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1: Madame, mademoiselle, monsieur, bonjour. Merci de nous avoir rejoints dans cette émission du vent dans les voiles. Vous le savez, c'est cette émission qui vous propose de reprendre un bon souffle. Ce souffle qui nous fait aller plus loin, qui nous fait penser plus profond, qui nous fait voir la vie autrement. Bonjour Adrien.
2: Bonjour Myriam.
1: Je salue notre invité et qu'Adrien vous présentera bientôt. Bonjour Patrick, qui est aux manettes. La voix de notre invité, vous la connaissez. C'est elle qui a ouvert 27 années durant le journal parlé télévisé de la RTBF. Mais peut-être ne saviez-vous pas que ce journaliste de haut vol aimait à retirer ses chaussures que la caméra ne cadrait de toute façon pas. Un journaliste qui a de la classe, que l'on imagine issu d'un coin verdoyant du Béoué. Et non, il est né et a grandi à Charleroi. Un homme sérieux, sans aucun doute, cultivé, rigoureux dans son métier, qui parle bien et qui, s'il ne sait inscrire il loi long, il sait le José. Notre invité est à coup sûr l'un des grands noms de la télé, de ceux que l'on cite en exemple aux étudiants en commu, qui impressionnent les jeunes stagiaires davantage que Cyril Hanouna, un de ces vieux briscards qui, lors d'une édition spéciale, arrive à vous faire croire que la Flandre a pris son indépendance, comme quoi les fake news, ça marchait déjà en 2006. On l'aime ou on le déteste, c'est plutôt un bon signe. Avec un tel pédigré, on pourrait penser que notre invité cultive une auto-estime aussi haute que sa taille. Eh bien non. En wallon liégeois, on dirait de lui « c'est ton binamé ». C'est une personne pleine de ressources, vous allez le découvrir, mais aussi et d'abord un homme de cœur, d'amitié, de simplicité et d'humour. Nous sommes vraiment très heureux de pouvoir vous accueillir aujourd'hui et vous en remercions. Bonjour François de Brigode.
3: Eh bien déjà, merci pour ce gentil portrait. Bonjour aussi.
1: Nous allons commencer avec vous cet entretien avec la première séquence avec notre ami Adrien.
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2: Alors François, bonjour.
3: Bonjour.
2: Merci d'être venu en studio, c'est un honneur, franchement. C'est quand même, vous êtes une figure, comme l'a dit Myriam. Et c'est l'occasion ici, dans Du vent dans les voiles, dans ce carton d'invitation, de faire votre connaissance, de revenir sur votre jeunesse, sur votre parcours, votre adolescence peut-être. Donc vous avez grandi à Charleroi, d'après ce qu'a dit Myriam. Qu'est-ce que vous retenez de cette enfance à Charleroi, justement ?
3: Ouais, beaucoup de choses. J'ai dire d'abord une grande générosité des Carolos. Parce que je crois que c'est une région qui a souffert, comme d'autres d'ailleurs, d'abord de la fermeture des charbonnages, de la fermeture de la sidérurgie. Il y a eu des catastrophes minières, comme on le sait, dans la région. Je crois que j'en veux un petit peu, mais c'est très facile d'en vouloir après à des politiques qui, à l'époque, n'ont pas fait ce qu'on appelle de la prospective et n'ont pas prévu ces changements et de se dire après qu'est-ce qui va se passer. Mais aujourd'hui, on est aussi dans un... Ça, c'est le passé. On est dans un redéploiement de Charleroi, redéploiement évidemment économique, j'espère aussi social, mais aussi, par exemple, pour des choses qui me tiennent fort à cœur, redéploiement culturel. Donc, ce que je retiens de mon enfance, c'est une région qui a été très, très vite en bouleversement et où les gens sont tombés dans une espèce d'euphorie, où les gens de différents milieux sociaux se croisent avec une grande facilité. Et j'ose espérer, avec un grand respect, par exemple, moi j'ai grandi après dans un Athénée, l'Athénée de Châtelet, où il y avait vraiment un mélange social entre, je suis un enfant, pas peur de le dire, issu de la classe moyenne, de la bourgeoisie, mais je côtoyais des enfants d'ouvriers, des mineurs, et aussi parfois d'autres. Et ça m'a appris beaucoup de choses, et cet Athénée était un peu le révélateur de ce qui se passait dans la région.
2: Et est-ce que vous aviez des frères et des sœurs ?
3: J'ai un frère qu'on appelle un demi-frère, mais je le considère comme mon frère. Je déteste cette expression demi-frère.

0: Moi, je suis quelqu'un qui, je crois que ça a servi mon métier, qui suis à la fois éclectique. Je suis pas un sectaire. Et voilà, pour prendre un exemple, si j'étais collectionneur, je ne serais pas que collectionneur de timbre-poste. Je collectionnerais plein de choses. Je suis absolument pas collectionneur.
1: Ah bon?
0: Donc voilà, oui, j'ai plein de passions que je ne renie jamais, même si à certains moments, j'en mets certaines entre parenthèses.
1: Et est-ce que vous aviez fait des mouvements de jeunesse aussi?
0: Oui, je fais les scouts et ça ne m'a pas plu. Ça ne m'a pas plu. J'étais chef de patrouille à l'époque, on appelait ça la FEE, Fédération des éclaireurs-éclaireuses. Voilà, je me suis bien amusé dans des camps, oui. Et puis voilà, il y a sans doute une discipline, une structure qui me. Mais je suis pas parti en claquant la porte. Là, j'ai abandonné.
1: Ah, est-ce que vous avez quand même un totem ou
0: Oui, c'était belette hilarante.
1: Belette
0: Voilà, comme ça, vous
1: hilarante?
0: savez tout.
1: Est-ce que vous savez pourquoi ce choix de totem?
0: Belette, je sais pas, peut-être parce qu'une belette est un peu blonde, je sais pas, j'en sais rien, hilarante parce que j'ai toujours bien aimé rire et fait rire.
1: Ah. Et donc on va avancer dans votre parcours alors. Vous avez fait vos humanités à l'Athénée de Châtelet. Est-ce que vous étiez bon élève déjà?
0: Non,
1: Non?
0: non, mais j'adorais aller à l'école. J'adorais aller à l'école parce que j'ai eu la chance avec d'autres de grandir dans une classe qui était une petite classe, donc 10-12 élèves, c'est quand même relativement rare. Et on a tous fait, à partir, pas la première, mais à partir de la cinquième jusqu'à la recto, on est tous restés ensemble dans la même classe. Et il n'y a pas de hasard avec certains qui sont devenus journalistes et d'autres qui ont travaillé dans le métier de la communication. Donc, et grâce aussi à deux profs à qui je dois beaucoup, Jean-Marc Masquelier et Jules Boulard, qui étaient des profs de français et qui avaient repéré chez nous cette passion pour la communication, qui avaient créé un petit local audiovisuel, qui nous ont tirés un peu vers le haut.
1: Est-ce que vous saviez déjà ce que vous souhaitiez faire comme
0: Ouais, à l'âge de
1: travail?
0: 12-13 ans, après avoir une passion pour l'agriculture, qui s'est vite mise aussi entre parenthèses, parce que mon père m'a envoyé dans deux fermes, et là je me suis aperçu que ce n'était pas fait pour moi. Donc à l'âge de 12 ans, j'ai travaillé 2 mois dans deux fermes. Et puis là, très très vite, ça va vous étonner, je suis tombé sur un organe de presse qui existe toujours chez les agriculteurs dans le monde agricole, qui s'appelle le Sillon Belge. Et je lisais tous les jours, bah, c'était, je crois, hebdomadaire ou mensuel, j'en sais plus rien, mais voilà, il y avait le sillon belge chez les agriculteurs, je lisais ça. Et ça m'a donné une passion du journalisme qui s'est un peu décuplée aussi en rentrant chez moi parce que j'écoutais en cachette la radio le soir sous mon oreiller jusqu'à pas d'heure, aussi bien des programmes musicaux que des programmes d'interview. Donc voilà, il y a eu un déclic. Le chemin peut paraître étonnant. Je suis arrivé au journalisme grâce à l'agriculture.
1: Ça, c'est quand
0: Et
1: même
0: j'ai un
1: étonnant.
0: grand respect pour le monde agricole, mais c'est vrai.
1: Et qu'est-ce qui vous plaît dans le journalisme? Qu'est-ce qui vous a plu là-dedans?
0: D'abord, de pouvoir poser des questions et de me parce que j'ai un esprit curieux et de me dire que très très vite, je pouvais rencontrer des gens que je ne rencontrerais pas si je faisais un autre métier. Je veux dire, on peut vraiment tout le monde. Quand j'ai dit tout le monde, toutes les classes sociales, tous les gens qui naviguent dans différents milieux, on ne le ferait pas autrement. Et l'objectif, c'est évidemment toujours en savoir un peu plus sur eux.
1: Exactement. Puis après, donc, vous faites vos études en journalisme à l'ULB.
0: Oui.
1: Et puis après, est-ce que vous trouvez directement un travail? Vous
0: Ouais,
1: cherchez un
0: comme
1: petit peu?
0: bon, déjà à l'époque, c'est pour ça qu'aujourd'hui, moi, je rassure toujours mes étudiants, puisque je continue à donner cours à l'ULB. Déjà, à l'époque, en 1980, la première chose qu'on vous disait, c'est vous ne trouverez pas de travail dans le journalisme. On ne disait pas ça à l'ULB, mais les gens, quand vous leur disiez, l'entourage, quand vous leur disiez, je veux faire le journalisme, ils vous disaient, vous ne trouvez pas de travail. Ce qu'on a continué à dire, et j'en ai trouvé, mais les contrats à l'époque étaient ce qu'ils étaient déjà maintenant, un peu carcas, c'était des. Ce qu'on n'appelait pas encore des CDD, puis ça devenait des CDI, puis vous n'aviez plus de travail. Enfin bon, voilà. Et j'ai eu la chance de faire mon stage à la RTBF Charleroi. Je ne voulais pas le faire à Charleroi d'ailleurs, parce que je connaissais trop bien la région. Et puis comme j'avais une énième seconde session, il ne restait quasi plus que ça. Et voilà. Et puis c'est parti, sous la férule de Christian Druitt. Et puis voilà. Puis quand vous êtes dans une boîte comme la RTBF, je dis la RTBF, comme toute grosse boîte, elle est parfois compliquée, mais elle permet aussi de faire pas mal de choses. Et j'ai un moment, j'ai fait de la radio le soir sur ce qu'on appelait pas encore la première. Puis.

0: je suis arrivé au journal télévisé, j'ai fait différents services, voilà.
1: Et vous avez été à RTL aussi, non ?
0: Oui, un court moment, mais ça m'a appris beaucoup de choses. J'ai côtoyé des gens que je respecte beaucoup, Jean-Charles de Kayser, Eddy de Wilde, Bibiane Godefroy, qui a fait une carrière extraordinaire en France et à l'international. Et tout ça, oui, mais ça fait partie à un certain moment aussi de cette curiosité, de se dire, bah, je ne vais pas aller voir ce qui se passe ailleurs.
1: Et puis après, vous arrivez à la RTBF.
0: Je reviens à la
1: RTBF. Vous revenez à la RTBF. Vous commencez, je suppose, par des reportages. Vous commencez par quoi, là-bas ?
0: Ben donc, à Charleroi, j'ai fait beaucoup de reportages régionaux, mais en région, ça vous permet de couvrir pas mal de choses, de l'économique, du social, du fait divers. J'ai aussi un grand respect pour le monde du fait divers. Je dis toujours que faire l'incendie au coin de la rue, ça n'est pas très important, mais de savoir ce qui se cache derrière l'incendie, ça peut être très important. La difficulté du métier de pompier, les gens qui sont parfois dans des conditions sociales extrêmement difficiles. Il y a toujours quelque chose derrière quelque chose. Tout ça pour dire que je reste défenseur des faits divers. Puis je suis parti au JT, j'ai travaillé au ce qu'on appelle service société, je travaille au service politique, j'ai travaillé à l'international, j'ai fait ce qu'on appelait les JT dernières, les dernières éditions du JT, puis des débats politiques, des émissions politiques. J'ai pas en tête mon curriculum vitae, je n'ai d'ailleurs pas de curriculum vitae. Mais c'est vrai.
1: Et vous en retenez quoi de toutes ces années de journaliste sur le terrain, de reportage ?
0: Qu'on apprend tous les jours, en fait, et qu'on rencontre, c'est ce que je vous disais en début d'interview, des gens différents tous les jours. C'est un peu ça qui est le côté excitant, et aussi le travail d'équipe. Parce que on n'est rien sans les autres. J'ai l'habitude de dire on n'est rien sans les autres, et on apprend aussi beaucoup des autres.
1: Et puis après, présentateur du JT pendant de nombreuses années, c'est quand même un poste à responsabilité aussi.
0: C'est un poste à responsabilité, c'est un poste qui est valorisant, et c'est un poste aussi où, passez-moi l'expression, on peut parfois en prendre plein la gueule, parce que vous êtes la figure centrale et visible, et qui fait que parfois, toutes les colères des téléspectateurs ou autres, vous les prenez et vous devez les assumer.
2: Nous allons passer à votre premier choix musical, François de Bigode. Ouais. Et vous avez proposé de Bedřich Petana la Moldau. Pourquoi ?
0: Ouais, d'abord parce que je suis quelqu'un qui écoute très peu de musique classique. Et quand vous évoquez mes souvenirs d'enfance ou d'adolescence, j'ai eu la chance d'avoir un instituteur ou une institutrice, je ne sais plus, qui nous a emmenés au Jeunesse Musicale. Et je ne baignais absolument pas, ni mes condisciples, d'ailleurs, dans un milieu, je dis, qui écoutait de la musique classique. Et on a eu la chance d'avoir quelqu'un qui nous a expliqué ce morceau. Et ça, je trouve que c'est extraordinaire d'avoir une pédagogie comme ça par rapport à un monde que l'on ne connaissait pas. Et ça nous a donné un peu le goût, oui, de la musique classique, mais sous forme de facilité par après Beethoven, Mozart. On n'est pas allé dans le détail. Et donc, pour moi, ce morceau évoque à la fois la force des enseignants qui croient en leur métier, qui vous prennent par la main. On avait à l'époque, on devait avoir, je sais pas, 9-10 ans, et on nous a dit, on va l'écouter, la musique classique. Je crois qu'on n'était ni enthousiaste ni défaitiste. On y est allé parce que voilà, c'était un peu obligé, et j'en garde un moment merveilleux. Je crois me souvenir que c'était à Mons-sur-Marchienne, à côté de ce qui est devenu le théâtre de l'Ancre, mais là je suis pas tout à fait sûr.
2: Alors on va prendre ici le tout début de la Moldau, pour les auditrices, auditeurs qui ne sauraient pas le situer. Donc la Moldau, c'est ce grand fleuve qui passe notamment à Prague, mais on le prend vraiment à sa source. Donc au début, c'est frémissant, c'est tout petit, et puis on entend vraiment cette amplitude, finalement un peu à l'image de votre vie. On écoute la Moldau.

0: le début de Smetana, la Moldo, premier choix musical de notre invité du jour, François de Brigode. Nous passons avec vous à la deuxième étape de cet entretien.
1: L'état des lieux.
0: François de Brigode, vous êtes entré à la RTBF en 1985.
2: Oui.
0: Vous avez quitté, non pas la RTBF, beaucoup de gens pensent que vous êtes en retraite, mais non, c'est une retraite anticipée dans la tête.
2: Ça. Dans la tête, oui, non, je continue à travailler.
0: Vous continuez à travailler, évidemment. Mais vous êtes resté quand même 40 ans aux manettes du JT. 40 ans à la RTBF,
2: oui,
0: et 27
2: mais je suis toujours à la RTBF, oui, oui, 27. Et j'ai l'impression, on connaît la formule, j'ai l'impression que c'était hier, c'est passé très vite. Je crois que c'est passé très vite aussi parce que c'est un peu parler de moi là, mais de dire que je suis un homme passionné et le flux permanent de l'info fait que quelque part, vous êtes, pour reprendre une expression sportive, tout le temps le nez dans le guidon. Et quand j'ai décidé d'arrêter spontanément le JT, c'était l'envie un peu de non pas faire une pause, mais en tout cas de prendre le temps de faire autre chose.
0: Oui. Puis ne pas être finalement assimilé. On découvre que vous faites des tas d'autres choses. Vous êtes intervenu dans des tas d'autres lieux à la RTBF, alors que finalement, dans le grand public, on vous a mis dans la case présentateur JT. S'il n'est plus au JT, c'est qu'il est en retraite.
2: Oui, oui, c'est ça. Oui, oui, voilà. C'est... De toute façon, je crois que pour reprendre, alors on associe souvent la retraite au mot vieux. Je crois que c'est injuste d'ailleurs pour ceux qui sont en retraite.
0: Plus actifs que les vieux.
2: Oui, en plus, il y a des jeunes qui sont vieux dans leur tête, oui. Il y a des vieux qui restent très jeunes
0: absolument,
2: dans leur tête.
0: Absolument. Est-ce que vous avez vu pendant ces 40 années à la RTBF, dans les médias en général, est-ce que vous avez vu ce métier de journaliste évoluer ou pas? Ou est-ce que c'est la société qui a évolué et que le journaliste a essayé de courir après?
2: Non, je crois que le métier a évolué et pas toujours en mal, mais aujourd'hui quand même avec plus de contraintes. On demande plus aux jeunes journalistes. Avant, vous faisiez votre reportage radio, un autre faisait le reportage télé et faisait le reportage web. Aujourd'hui, pour des raisons économiques que je déplore un peu, on demande parfois à la même personne de faire trois fois le boulot, puisqu'il doit faire le web, il doit faire la radio, il doit faire la télé. Donc ça, c'est à la fois contraignant et quand il y a trop de contraintes, on risque d'avoir une perte de qualité au niveau du contenu. Maintenant, aujourd'hui, l'aspect positif, c'est qu'il y a plus d'outils techniques aussi qui permettent parfois d'aller plus au fond des choses, de faire de meilleurs reportages en termes d'image, en termes de son, d'avoir aussi un bel emballage pour les sites web. Mais je crois que la vraie difficulté aujourd'hui pour le journaliste, pour les jeunes journalistes, comme pour d'autres métiers, c'est cette espèce de précarité permanente qui font qu'ils n'ont pas des contrats solides et ça vous met parfois dans des difficultés à la fois sociales et économiques qui fait que certains renoncent.
0: Est-ce dommage. Est-ce qu'il n'y a pas aussi, en tout cas chez certaines ou certains, un peu la tentation qui n'est peut-être pas aussi grande chez nous que dans notre pays voisin qui est la France, mais d'une forme de starification?
2: Elle a toujours existé. Elle existe encore plus puisqu'il y a plus de chaînes. Et donc, ça accroît la concurrence, un terme que je déteste, la pipolisation. Par exemple, moi, j'ai toujours refusé qu'on dise le journal de François de Brigode parce que c'est pas mon journal. Ça n'était pas mon journal. C'est le journal d'une équipe et ce n'est pas seulement une formule. Il y a en effet un côté star qui aussi peut être accéléré, surtout en France ou dans des pays anglo-saxons, par des salaires qui dépassent la mesure. En Belgique, le présentateur est payé de la même façon qu'un journaliste, oui, à ses côtés. Donc, je trouve que, oui, la starification... Mais si on s'accroche en tant que personne à cela, vous risquez à un certain moment que ça passe mal auprès de vos collègues. Et puis, je continue à dire que le public n'est jamais dupe.
0: Non. Et en tout cas, j'ai été frappée j'avais été voir un peu les commentaires à votre propos sur des réseaux sociaux. Et il y avait une dame qui disait, moi, je l'ai toujours beaucoup aimé parce que quand il annonce une mauvaise nouvelle, il n'a pas un petit sourire.
2: Voilà.
0: Et c'est vrai qu'il y a des journalistes, alors je ne vais pas dire qu'ils sourient vraiment en annonçant une catastrophe, mais enfin... Quelque part, ça, c'est business as usual. Voilà,
2: je crois qu'il faut toujours être en adéquation avec le contenu du journal. Et fabriquer un journal télévisé est quelque chose de à la fois passionnant et de très complexe.
0: Ça prend combien de temps pour faire un...
2: Ça prend 24 heures sur 24, je veux dire.
0: Oui.
2: Une journée de présentateur de JT, quand vous avez du poids sur l'édition. Moi, je disais, elle commençait dans mon lit à 6h45 du matin. J'envoyais mes premiers messages en disant, tiens, je verrai bien tel sujet avec tel angle. Et la journée se termine à 20h30. Et continue parfois le soir s'il y a des choses à gérer qui ont été dites ou mal dites dans le JT. Donc vous vivez vraiment avec ça à bras-le-corps si vous êtes passionné.
0: Ça. Autrement dit, on est très loin de l'image du journaliste que cultivent certains qui se contentent de relever les dépêches de presse et de les mettre
2: Ça, c'est une vraie fake news.
0: Oui, merci. Alors on dit toujours que le journaliste, je pense que c'est très vrai, aide à comprendre le monde. Qu'est-ce que vous pensez de l'état du monde aujourd'hui ?
2: Ben, je suis un perpétuel optimiste. Donc je crois qu'à un certain moment, il y a une espèce de recentrage d'une partie de la population qui a la chance d'avoir la possibilité de réfléchir, de vivre dans un certain confort, sur des valeurs qui sont multiples. Ça peut être la culture, ça peut être la famille, ça peut être l'amitié. Contrairement à certains, je suis un de ceux qui disent que l'après-Covid a du bon. Parce qu'on vit autrement, avec sans doute moins de... On plonge moins dans des choses superficielles, mais aujourd'hui, on est quand même dans un monde qui est sous haute tension. Les conflits, j'entendais l'autre fois une expression qui peut-être est sans doute exagérée, mais en disant la Troisième Guerre mondiale, en fait, elle n'existe pas comme a existé la Première ou la Seconde. C'est pas le choc de deux mondes, mais il y a tellement de conflits aujourd'hui permanents sur la planète qu'on a l'impression que cette planète est quand même en guerre. C'est pas deux blocs qui s'opposent, mais ce sont plusieurs, parfois petits blocs avec des mainmises d'autres. Donc c'est très très compliqué. Je crois qu'il faut pas se leurrer. Il y a aussi une anxiété permanente. Et puis, au-delà de l'état du monde, il faut pas se voiler la face. Il y a beaucoup de gens en Belgique et ailleurs qui vivent aujourd'hui dans des difficultés financières très, très compliquées. Quand on vous cite le chiffre qu'en Belgique, il y aurait entre 20 et 25% de gens qui vivent sous le seuil de la pauvreté ou qui sont limite, c'est préoccupant. Parce qu'être dans la pauvreté, ça veut dire, c'est enfoncer une porte ouverte ce que je viens de dire, mais n'avoir aucune sécurité, ne rien pouvoir se permettre, comme loisir, et de respirer autrement. La seule préoccupation, c'est de pouvoir boucler ses fins de mois. Et ça, je crois que c'est très, très compliqué. Et on arrive à un certain moment à un clivage dans la société entre les nantis et entre ceux qui ont moins ou qui n'ont rien.
0: Mais vous l'avez évoqué avec Adrien il y a quelques minutes. Vous avez aussi d'autres passions, dont la photo.
2: Oui.
0: Et là, maintenant, vous avez mis cette passion entre parenthèses pendant quelques années. Et puis, voilà, ça semble revenu. Vous faites, alors, soyez clair, ce n'est pas la photo du dimanche ou de vos enfants ou petits-enfants. C'est véritablement de la photo avec des expositions, avec un livre, avec un site web où on peut voir toutes ces photos.
2: Brigotte.com, c'est un peu de plus.
0: Oui, Brigotte.com, avec de très belles photos en couleur et en noir et blanc, et y compris des photos... Je pense la fille du carré, du triangle.
2: Oui, oui, oui.
0: C'était à Charleroi, ça, j'imagine. Oui. Voilà. Ce sont des photos quelque part engagées. Vous avez dit, une photo, on ne la prend pas, on la donne.
2: Oui, et puis c'est une photo, quand vous la donnez ou quand vous l'exposez ou quand vous la montrez sur un site web, c'est un peu comme l'art, qu'il soit contemporain ou pas. Moi, j'ai envie, quand je monte une photo, que la personne qui la regarde... ils mettent aussi ce qu'elle a envie d'y mettre en termes d'analyse ou tout simplement, de sans mauvais jeu de mots, de flash, disant tiens, ça me fait penser à ça. C'est pour ça que je suis pas que, mais très très centré maintenant sur les photos de paysages. On me dit tiens, tu ne mets rarement des personnages. Oui, parce que peut-être parce que c'est une déformation des personnages. J'en ai tellement vu dans ma vie, envie de faire autre chose. Et un jour, un grand photographe m'a dit. Parce que voilà, on vit dans un monde aussi qui peut être très critique. Donc certains disaient, il abuse de sa notoriété pour faire connaître ses photos, etc. Et un grand photographe m'avait dit, tu t'en fous de ce qu'on dit, fais-toi plaisir, mais essaye quand même de faire plaisir aux autres. Voilà, je crois que c'est ce que j'essaye de faire.
0: Oui. Je suppose qu'en section communication à l'université, on apprend toujours que, à la différence d'un écrit ou d'une parole, l'image, elle s'impose.
2: Oui, elle s'impose, mais c'est pour ça qu'aussi, dans notre métier de journaliste, on doit, sans nécessairement être dirigiste, fournir quelques clés. Il n'y a rien de pire pour moi de voir une chaîne qui diffuse des images et qui met no comment.
0: Oui, c'est ça. C'est l'effet brut.
2: En sous-titres.
0: Alors là, la personne qui regarde l'image, vous avez dit, elle peut évidemment se projeter, mais elle peut y voir des choses qui n'y sont absolument pas et puis projeter des...
2: Voilà, messieurs, mais là, ce que je disais, c'est par rapport à l'art. Donc ça, si quelqu'un se projette et que ça part un peu dans tous les sens, tant mieux. Si c'est par rapport à une image d'actualité, oui, fournissons les clés, mais toujours, ça, c'est mon côté... d'homme qui aime la liberté, de ne pas être trop dirigiste.
0: Aujourd'hui, vous êtes à la tête d'une émission de culture,
2: oui.
0: Des rendez-vous culturels, y compris très populaires. C'est vraiment la culture au sens le plus large du terme. C'est vous qui avez demandé, c'est vous qui avez créé cette émission.
2: Alors, ça s'est passé lorsque j'ai eu une discussion avec l'administrateur général Jean-Paul Philippot, que je lui ai dit que j'arrêtais le journal. Il m'a dit, t'as une passion pour la culture, je vois ce que tu fais sur les réseaux sociaux, etc. Qu'est-ce que tu penses? Et j'avais déjà remis plusieurs projets, donc c'est quelque chose, on dit parfois que la RTBF est une boîte très lourde, qui s'est emballée, enfin, sur papier, oui, voilà, il faut travailler sur les structures, sur les contenus, mais qui s'est emballée très très vite. Il y a une formule qui dit les planètes se sont alignées, mais elles se sont bien alignées ce jour-là.
0: Bien alignées, bon. Voilà. On va passer à votre deuxième choix musical, François de Brigode, et c'est une chanson que probablement les moins de 40 ans ne connaissent pas, mais qui a marqué bien d'autres générations qui les précèdent. Il s'agit de « Les loups » de Serge Reggiani.
2: Pour plusieurs raisons. D'abord, c'est un chanteur que j'apprécie, que j'ai découvert évidemment grâce à l'époque à mes parents. C'est un homme de combat, c'est un homme de conviction. J'ai eu personnellement la chance de le voir dans ses derniers récitals au Francofolie de Spa, je crois que c'était au Casino. Et puis... Les loups sont entrés dans Paris, c'est une chanson d'actualité. C'est une chanson, à l'époque, les loups, c'est l'extrême droite, ce sont les nazis, les SS qui entrent dans Paris, qui entrent en France. Aujourd'hui, on sent un retour des extrêmes, de l'extrême droite, entre autres. On sait que les combats d'extrême droite peuvent déboucher sur des choses horribles. Et donc... Ça fait partie d'un patrimoine qu'il faut expliquer. Moi, je me souviens, donc je suis de cette génération, où j'ai parfois entendu chez des gens de mon âge dire « Hitler connaît pas ». Et là, je crois que, justement, vous parlez de la culture. Par la culture, on sait expliquer, on sait mettre des choses en perspective et donc mieux comprendre le monde.
0: Voilà, alors pour ceux et celles qui ne le connaissent pas, belle découverte, et puis ceux et celles qui la connaissaient, heureux de l'entendre, Les loups de Serge Reggiani.
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0: Les loups. Alors, je préviens quand même la fin, bah, c'est la libération de Paris, mais voilà, chanson
1: Chanson de
0: historique.
1: combat.
0: Oui, chanson de combat, chanson engagée, j'oserais dire malheureusement bien d'actualité aujourd'hui. C'était le choix de notre invité, François de Brigode, et nous passons avec vous, François de Brigode, à la troisième étape de l'entretien.
2: La question.
3: Alors voici une question qu'on pose à tous nos invités, la voici. En qui ou en quoi croyez-vous?
1: Je réfléchis en l'avenir positif du monde. Parce que je suis un perpétuel optimiste. Je crois que la pire des choses qui puisse arriver dans une vie, dans un fonctionnement, c'est de se laisser abattre. Et ça peut arriver, évidemment, pour des raisons familiales, pour des raisons de maladie. Et que quand on est en bonne santé, quand on a la chance d'évoluer dans un milieu professionnel comme le mien, quand on a une famille comme la mienne, c'est peut-être un peu facile de dire ça, mais voilà, je crois vraiment en l'avenir du monde, même s'il est chaotique, même s'il est compliqué. Je crois que si on est, il y a quelque chose contre lequel je lutte en permanence, c'est le cynisme.
3: Vous avez toujours été optimiste?
1: Oui, bah avec comme tout le monde, la vie c'est des montagnes russes. Mais on le disait off ici, il y a une expression Carolo qui dit ça va d'aller. Donc ça veut tout dire, c'est que quand rien ne va, on se dit on va quand même s'en sortir.
3: Vous parlez aussi de l'avenir du monde. Moi, j'ai envie de revenir sur ce fameux Bye Bye Belgium. Ça a été quand même quelque chose de marquant dans la télévision. Est-ce qu'il n'y avait quand même pas du cynisme derrière? Parce que c'était une émission de télé en disant qu'il y avait la séparation de la Flandre, enfin la séparation de la Belgique quand même. C'est quand même, voilà, oser.
1: Je crois pas qu'il y avait du cynisme. Il faut savoir pourquoi on fait cette émission. On l'a fait dans un contexte où il y a un monde politique qui nie, francophone, qui nie une réalité. C'est la volonté d'une grosse partie de la Flandre de vouloir avoir une démarche purement institutionnelle. Et d'aller vers... Aujourd'hui, il y a des gens au pouvoir, des gens de la NVA, qui continuent, ne pas que dans leur tête, mais dans les faits, à vouloir une Flandre indépendante. Donc on n'est pas dans le mensonge, mais à ce moment-là, du côté francophone, c'est non, les réalités ne sont qu'économiques. Avec quoi vous venez? Non, l'institutionnel n'est pas une priorité. En effet, l'économie, le social doit être une priorité, mais il y avait cette réalité-là. Et donc, avec Philippe Dutilleul et d'autres, on construit cette émission, on bâtit cette émission pour montrer que une des réalités, c'est aussi... Donc, il n'y a pas de cynisme. On montre à un certain moment ce que certains veulent cacher. Moi, je dis toujours, c'est une émission du domaine du possible. Et aujourd'hui encore, elle est du domaine du possible en termes de volonté séparatiste du côté flamand.
3: Vous étiez un petit peu visionnaire, en fait?
1: Ouais, ce serait prétentieux de dire ça. Je vais dire qu'on savait ce qui se passait. Maintenant, peut-être que la séparation de la Belgique n'aura jamais lieu. J'en sais rien. Mais que la volonté existe, oui, ça, tout à fait.
3: Et vous ne regrettez pas de l'avoir fait, cette émission?
1: Non, ce sera à refaire. Je la referai. Voilà, le seul petit bémol, c'est on nous a dit à un certain moment, vous avez fait peur aux gens, voilà, mais aux gens après qui on a fait peur, on s'excuse, mais on n'a pas menti sur le fond, on a un peu pris des largesses avec la forme.
3: Vous parlez de, vous croyez en l'avenir de notre monde, qu'est-ce qui vous fait croire justement? Vous avez dit que vous étiez optimiste, mais est-ce qu'il y a d'autres choses qui vous font croire à l'avenir de notre monde?
1: Voilà, le fait d'avoir des petits enfants, le fait d'évoluer aussi, de rencontrer des gens qui sont des gens avec qui vous pouvez discuter, des gens qui sont constructifs, des gens qui sont créatifs, des gens qui ont des idées. Je supporte pas d'entendre dès le matin, ça ne va pas. Mais par contre, il faut prendre aussi en considération les gens qui ont des difficultés de santé. Voilà, j'en parle dans mon livre. Moi, j'ai vécu avec une mère qui était dépressive, qui a fait une grosse dépression pendant 7 ans et puis qui est décédée. Ben voilà, il y a des personnes, vous ne pouvez pas les forcer à aller bien, mais il faut les respecter. Mais globalement, il faut quand même plutôt appuyer sur l'accélérateur en se disant, on va quand même essayer que ça aille.
3: C'est ça, d'accélérer le positif, de mettre en avant le positif.
1: Voilà.
3: je pense. Est-ce que parfois, dans les journaux télévisés que vous avez présentés pendant de nombreuses années, est-ce que parfois la négativité n'était pas trop présente quand
1: On nous disait toujours, vous présentez le journal des mauvaises nouvelles, mais j'aurais voulu présenter le journal que des bonnes nouvelles. Mais quand ça ne va pas, c'est pas de montrer uniquement que ça ne va pas, c'est d'expliquer pourquoi ça ne va pas. Quand il y a une crise politique, bah, la crise est là. Quand un démocrate est assassiné, il est assassiné. Mais on essayait aussi d'avoir de temps en temps des bonnes nouvelles. Et je le soulignais d'ailleurs. Et là, c'était un peu le choc. C'est vrai que quand vous présentez 13 reportages où c'est un peu, c'est une atmosphère un peu lourde et que vous dites, bah, eh bien, maintenant, voilà une bonne nouvelle. Bah, voilà, ça, paradoxalement, ça peut faire tâche.
3: Et justement, comment on fait pour essayer d'introduire un sujet comme ça, par
1: on
3: exemple
1: dit, je vous présente une bonne nouvelle.
3: Tout simplement.
1: Tout simple.
3: Tout simplement.
0: Donc, vous êtes un homme d'amitié, je pense.
1: Vous avez... c'est à mes amis à dire, mais je ne suis pas quelqu'un qui distribue le terme « Ah, machin est mon ami, et
0: non,
1: vous avez 50 ans ».
0: Non, non.
1: Fondamentalement, j'ai peu d'amis, et j'en suis fier d'en avoir peu.
0: Est-ce qu'il y a beaucoup de gens qui ont beaucoup de vrais amis ?
1: J'en sais rien.
0: En tout cas, vous avez un socle d'amis. Est-ce que ça aussi, c'est un peu votre souffle intérieur, je dirais ?
1: Bah, je crois que j'ai cette chance. Bah, alors, évidemment, en grandissant, en vieillissant, vous rencontrez d'autres personnes. Mais j'ai le même socle depuis que j'ai 12-13 ans, par exemple. Donc, c'est aussi des gens qui vous permettent de garder les pieds sur terre. Ce sont des gens qui vous permettent donc de garder les pieds sur terre et qui peuvent vous dire à un certain moment, bon, écoute, ça, fais gaffe, ça ne va pas. Maintenant, je suis aussi quelqu'un, enfin, c'est très facile de dire ça, paradoxalement, autant je m'exprime facilement, je suis quelqu'un aussi de secret et qui a besoin de solitude, tout en disant que la solitude, c'est facile quand on n'a pas que ça. Oui, la vie est faite de contrastes.
0: Est-ce que vous accordez beaucoup d'importance aux réseaux sociaux ?
1: Oui et non. Autant je suis quelqu'un parfois de sanguin, je me refuse à être sur X ou Twitter ou tout ce que vous voulez, parce que j'ai pas envie, comme certains, de passer ma vie, être addict à répondre tout de suite. Et je crois, par exemple, je suis sur Facebook essentiellement et sur Instagram essentiellement pour mes photos ou pour faire partager mes goûts en lecture, en cinéma. Je crois qu'être instinctif de répondre comme ça. Je crois que souvent on dit les réseaux sociaux sont agressifs. Ouais, parfois j'en parle évidemment avec mes collègues et confrères. Je dis parfois le meilleur moyen de répondre à l'agressivité ou à la bêtise, c'est de ne pas répondre.
0: Parce qu'on voit tout de même, et c'est impressionnant sur les réseaux sociaux qui devraient être un lieu de débat, en tout cas c'est pour ça qu'au départ ça avait été créé, des personnes très éduquées, parfois professeurs d'université, mais qui en arrivent à des expressions ordurières, insultantes.
1: Là, je vais peut-être être brutal. Je crois que c'est parce que, quelque part, ils tentent d'exister. Et ce qu'ils oublient aussi, et quelque part, ça, c'est tant mieux, c'est que c'est tellement furtif. Une déclaration du matin sur Facebook ou incendiaire est parfois très, très vite oubliée. Donc, concentrez-vous aussi sur l'essentiel, c'est-à-dire, si vous en avez les moyens, sur la réflexion.
0: Autrement dit, est-ce qu'on peut avoir encore un débat, des échanges, une réflexion en dehors, complètement en dehors de rencontres ?
1: Oui, mais je crois que vous pouvez le faire quand on prend le temps, sans vous lancer des fleurs comme on le fait ici. Mon petit bémol par rapport à Culture en Prime, c'est que je voudrais évidemment que l'émission soit plus longue. Bah, si elle ne l'est pas, c'est parce qu'il y a aussi des contraintes de grille de programme. Je vais pas rentrer, que je comprends, je vais pas rentrer dans les détails, mais on reviendra, je crois, on va encore parler de mon optimisme, on reviendra, je crois, à un certain moment, à des émissions un peu plus longues. Comme vous voyez aujourd'hui, autant ça a été la mode il y a une dizaine d'années, des émissions très, très agressives, très, très violentes. On voit même quelqu'un comme Hanouna aujourd'hui, bah, il est en train quelque part, il n'a plus ni la même aura. À un certain moment, ceux qui nous regardent en ont marre de cette violence. Le débat politique dans le clash en télévision, je crois qu'il va finir par s'amenuiser. C'est d'ailleurs, ça a été le succès de Jeudi en Prime avec Nathalie Malleux, avec Thomas Galisseux, de pouvoir justement n'interviewer qu'une personne. et ne plus avoir des face-à-face qui ne sont pas toujours porteurs.
0: Comme pendant les élections, on ne comprend plus rien.
1: Mais ça, je ne dirais pas, parce que j'étais un grand défenseur. Oui, j'étais un grand défenseur des émissions préélectorales et je reste un journaliste politique dans l'âme. C'est compliqué de faire une émission politique. Je crois qu'elle est beaucoup plus porteuse quand les hommes et les femmes sont seuls face à des journalistes que dans un grand débat.
0: Oui. Alors, on va passer au troisième choix musical. Il s'agit de Thomas Dutronc avec une chanson qui consonne tout à fait avec votre optimisme profond. C'est « Il n'est jamais trop tard ».
1: Oui, il n'est jamais trop tard. Bon, c'est d'abord, je crois que c'est une chanson d'amour. Je crois que s'il l'a composée, c'est un peu pour recoller les morceaux. Hein, c'est un peu comme ça qu'on le sent. Il n'est jamais trop tard. Oui, en effet, je crois que j'ai parfois un côté aussi excessif en disant « Bon, voilà, on tourne la page, basta così », je dis souvent. Et c'est quelque chose qui n'est pas nécessairement porteur. Et je crois que quelque part, la logique, ici en effet c'est une chanson d'amour, mais c'est à un certain moment, oui, c'est de faire avancer les choses en se disant, bon, voilà, si on est deux, si on est plusieurs autour de la table, là je dépasse ces histoires d'amour, essayons, pas nécessairement de recoller les morceaux, mais en tout cas d'avancer et de le faire dans un intérêt général.
0: Je pense que ça vient du dernier disque de Thomas Dutronc.
1: Oui, qui est une très très belle pochette. C'est, c'est Thomas Dutronc qui est de profil avec un soleil couchant.
0: Voilà, nous écoutons. Il n'est jamais trop tard.

0: Thomas Dutronc, il n'est jamais trop tard, c'est ce que nous dit aussi notre invité du jour, François de Brigode, et nous voici déjà arrivés à la quatrième et dernière partie de cet entretien.
1: Du côté de chez Proust.
0: Ça vous dit quelque chose, le questionnaire de Proust, François ?
2: Oui.
0: Alors, c'est des questions prises au hasard, parce que, bon, il y en a que j'élimine pour tout le monde. Je ne suis pas sûre qu'on puisse tirer grand-chose de la couleur qu'on préfère, mais bon, voilà.
2: Le bleu.
0: Première question, est-ce qu'il y a un don de la nature que vous auriez aimé avoir ?
2: Oui, chanter. Ah. Je chante très faux.
0: C'est étonnant, Adrien ne me contredira pas. Ce qui est frappant, c'est que quand on demande le don de la nature, ça touche toujours à la musique.
3: Ah, oui, voilà. Souvent, oui, c'est vrai.
0: Pouvoir chanter, pouvoir jouer d'un instrument, etc.
2: Ben voilà.
0: Mais voilà, il faut savoir, personne ne chante faux, hein. C'est une question de...
2: Oui, enfin, non, je peux vous dire que moi, oui.
0: Seconde question. Est-ce que vous avez, dans la vie réelle, des personnes qui ont vécu ou qui vivent et que vous considérez comme vraiment des héros ?
2: J'aime pas le terme héros parce qu'il y a un côté glorification, oui. Glorification absolue, mais il y a des points de référence, qui ne sont pas nécessairement ni permanents, mais je me dis, tiens, je résume ça en disant oui, c'est quelqu'un de bien, ou cette pensée oui, est quelqu'un, oui. Quelque chose de bien, cette réflexion est quelque chose de bien, mais je n'ai pas un maître absolu, ni Dieu ni maître, comme on dit, mais je crois que c'est vraiment, oui, je crois qu'à certains moments, aussi bien des gens plus jeunes d'ailleurs, que des gens plus âgés, de se dire, tiens, ça, franchement, quelle belle démarche, quelle belle réflexion, quelle belle intelligence.
0: Est-ce que vous avez des personnes que, par exemple, vous évoqueriez dans vos cours de journalisme ?
2: Oui, j'évoquerai quelqu'un qui m'a, entre guillemets, sauvé la peau, qui est un professeur d'anglais à l'université, j'en parle dans mon livre. J'étais donc je n'étais pas très bon élève, j'étais en quatrième session, et il s'est battu littéralement pour moi en délibération. Donc il a défendu, je l'ai su après par d'autres, donc c'est pas lui en plus qui s'est vanté, et je suis passé à 7 voix contre 6, et il m'a dit tout simplement, mais des années après quand je l'ai retrouvé, voilà, j'ai cru, c'est parce que je croyais en toi, comme il a cru en d'autres, hein, d'ailleurs, c'est ce professeur, bon, citer son nom, c'est Gilbert de Buchère, c'était un professeur d'anglais, de littérature américaine, en plus une matière où j'étais pas spécialement doué, et quelque part, c'est une démarche, pas parce qu'elle me concernait, c'est une démarche que je respecte, et j'ai toujours essayé d'être comme ça avec mes étudiants, parfois certains ne brillaient pas dans les points, mais en se disant, celui-là, celle-là, voilà, je prends un pari sur lui, sur elle, et ça va sans doute marcher. Et je me suis rarement trompé.
0: Est-ce que ça veut dire que pour vous, enfin, un des points peut-être, je suis d'accord avec vous que le mot héros est très très chargé, mais de belles personnes, disons qui peuvent, dont
2: c'est
0: on peut s'inspirer.
2: C'est quelqu'un de bien, c'est ça, c'est quelqu'un de bien, ouais, voilà, c'est, tiens, oui,
0: qui est inspirant parfois aussi.
2: Oui, et qui peut aussi avoir des défauts, hein, mais qui n'en a pas. Mais voilà, mais pas le héros absolu
0: en
2: disant... Voilà.
0: On est bien d'accord.
2: Voilà.
0: Mais est-ce que ce sont des personnes qui justement ont un rapport à l'humain qui est quand même... Parce que croire en l'humain, c'est pas... Tous les professeurs ne croient pas dans leurs élèves ni leurs étudiants.
2: Et tous les étudiants ne croient pas en leurs professeurs.
0: Exactement.
2: Mais oui, je crois que c'est en effet de se dire, tiens, ça c'est... Voilà. J'ai apprécié sa démarche, je ne parle pas de mon cas personnel, mais c'est comme ça que je me dis, mais voilà, il n'y a pas une personne de référence. C'est un peu comme quand on vous demande quel est votre livre préféré, quel est votre cinéma, film préféré, etc. Il y a tellement de bons romans, tellement de bons livres, tellement de bons films que c'est injuste pour tous les autres.
0: Oui, on ne vous demandera pas ce que vous emporteriez sur une île déserte, hein. C'est un choix impossible.
2: Quelqu'un que j'aime.
0: Une personne, c'est ça. C'est très bien. Troisième question. Quelle est la faute qui vous inspire le plus d'indulgence ? Une faute, on en commet tous. Hein. Ce sont des manquements, ce sont des choses qu'on regrette d'ailleurs dès qu'on les a faites, généralement. Donc, ce n'est pas des crimes, mais des traits de caractère qui peuvent être parfois insupportables aux autres.
2: Oui, la lâcheté pour défendre quelqu'un. Pas la lâcheté pour défendre une idée, mais quelqu'un qui, à un certain moment, dans une conversation ou se met en retrait, ne défend pas sa cause parce qu'il veut protéger quelqu'un. Il ne défend pas sa propre cause.
0: Voilà. Donc, il veut protéger.
2: Voilà, on se trouverait dans une conversation. Vous devez. Oui. On se dit, tiens, subitement, De Brigotte, il a changé d'opinion. Pourquoi? Ouais, on peut vous dire à ce moment-là, il devient lâche par rapport à sa propre démarche. D'accord. Philosophique. Et si vous le faites, c'est parce que vous voulez protéger quelqu'un, un ami qui à ce moment-là peut être en difficulté. Donc vous ne devenez plus jusqu'au boutiste dans votre défense des idées pour mettre.
0: C'est une forme de fidélité à soi-même.
2: Surtout une forme de protection de ceux qu'on aime.
0: Aussi. Donc les relations sont importantes.
2: Évidemment.
0: Très importantes.
2: Comme elles peuvent être violentes et dures, parfois dans mon chef, par rapport à des gens dont je sais qu'ils ont un comportement ignoble, un comportement délictueux, ou que ce ne sont pas des gens appréciables.
0: Vous n'hésitez pas à le dénoncer à ce moment-là, enfin, ou à les affronter.
2: Je peux verbalement cogner dur, c'est un de mes gros défauts, oui.
0: Ça ne paraît pas.
2: Non, mais voilà, il faut savoir parler de soi hors visibilité.
0: Oui, oui. Et vous dites que c'est un défaut?
2: Oui, parce que je crois qu'on gagne plus à la fois en crédibilité et en sociabilisation si vous mettez un peu de forme dans votre expression verbale. Mais voilà, quand il y a des gens... J'ai un jour dit dans une interview, on me demandait qu'est-ce que vous détestez le plus. J'ai dit les lâches, les incompétents et les faux culs. Et il y a des jours où ça fait du monde.
0: Oui. Effectivement. La sottise aussi, la bêtise est parfois aussi très totale. Et enfin, dernière question, quel est votre principal défaut ?
2: Oh, j'en ai un qui est absolument abominable et qui ne sert à rien. Je suis quelqu'un de profondément rancunier. C'est le défaut le plus stupide qui soit parce qu'à un certain moment, peut-être qu'en vieillissant, alors je m'en sors un peu par une pirouette, je dis que maintenant je ne le suis plus vraiment, mais que j'ai de la mémoire. Mais voilà, il y a des choses que je n'oublie pas en termes de fonctionnement, en termes d'attitude. Et donc, paradoxalement, je peux comprendre qu'on puisse m'en vouloir.
0: Et sachant qu'un défaut, ce n'est jamais que l'avers ou le revers d'une qualité, ça correspond à quelle qualité, cette rancune ?
2: Je sais pas, les qualités, je préfère toujours qu'on demande à ceux qui me connaissent, bien d'en parler. Je trouve que c'est... Un jour, ça m'avait fait sourire, comme ça, il y avait quelqu'un qui avait dit, parlant de lui-même, il a dit « je suis généreux ». Je trouve ça d'une prétention rare. Donc, je trouve que parler de ses propres qualités... Je crois que je suis... Allez, si je dois vous en dire une, elle vient comme ça. Je crois que je suis fidèle à mes convictions et donc aux gens que j'apprécie.
0: C'est ce que je vous aurais proposé. Merci infiniment, François.
2: Merci pour cette interview.
0: Merci pour ce bon souffle qui vous porte et je suis sûre qu'il inspirera beaucoup aussi nos auditrices et auditeurs. On vous remercie à vous, amis auditrices et auditeurs, de nous avoir fait l'amitié, de nous rejoindre. Et puis, bien sûr, la semaine prochaine, ce sera une nouvelle ou un nouvel invité. Alors, on va quand même se quitter avec la dernière chanson choisie par François de Brigode. Alors, il s'agit Rolling Stones, Satisfaction.
2: Voilà.
0: Pourquoi ?
2: Pourquoi ? Parce que très vite, à l'âge de 12 ans, j'ai été fasciné, pas tout de suite par la musique, mais par un premier album de réédition, où d'ailleurs les Stones n'avaient pas de chanson originale, c'était du blues, c'est une chanson qui s'appelle Carol, qui est chantée par Chuck Berry. Et ça fait tilt. Et j'ai eu la chance de les voir 7 ou 8 fois et de les photographier aussi.
0: Oui.
2: Et de les rencontrer.
0: On recommande les très belles photos que vous avez faites sur votre site. Merci infiniment. Merci Adrien.
3: Merci
0: Patrick. Merci à vous toutes et tous. À la semaine prochaine.

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1: Cet été, place aux femmes dans la BD, et des deux côtés de la plume et du pinceau, c'est-à-dire qu'elles en soient les narratrices ou les héroïnes. Belges, françaises, de générations différentes, ces femmes sont scénaristes, dessinatrices ou autrices complètes, et elles nous font découvrir ou redécouvrir des personnages féminins ou des femmes qui comptent dans notre histoire. En tout cas, Fabienne, Catherine, Laura, Nina, Claire, Séverine, Olivia, Chloé et Cathy, toutes racontent des histoires de femmes qui les touchent et qui nous touchent. Dans ce troisième épisode, rencontre avec Nina Six, qui nous fait découvrir une écrivaine, poétesse et militante féministe anglaise. Et Satchel Hart nous lit un extrait d'un de ses écrits, La vie seule.
2: Plus le monde se précipite vers le pire, plus la magie va se développer pour nous sauver. La magie ne peut mourir que dans un monde tiède et sans saveur. Je pense qu'il y a aujourd'hui plus de magie dans le monde qu'il n'y en a jamais eu.
1: Rien qu'à la couverture de cet album, on se sent plongé dans un conte. Il était une fois, à Londres, identifiable en un coup d'œil grâce à Big Ben, un petit chien blanc qui regarde s'envoler les feuilles qu'une jeune femme blonde, perchée sur un arbre, noircit de son écriture. Une princesse qui n'attend pas du tout le prince charmant, bien au contraire, alors d'une part parce qu'elle adore son célibat, et d'autre part parce que tous les hommes sont à la guerre. Nous sommes en 1918, la Première Guerre mondiale va bientôt prendre fin, laissant l'Europe en ruine, et une guerre qui a vu les femmes prendre davantage d'indépendance, elles qui ont remplacé les hommes à leur poste. Cette jeune femme, blonde, s'appelle Stella Benson. Elle est écrivaine, féministe et suffragette convaincue, mais préférait le célibat au mariage à un prix. Pour la punir de son indépendance affective et intellectuelle, sa mère va lui couper les vivres. Stella va donc se mettre en recherche d'un emploi tout en continuant à écrire. Et pour s'évader, elle invente une héroïne, Sarah Brown, secrétaire de l'administration anglaise. Sarah Brown a le même âge que Stella, le même petit chien, David, et se sent coincée dans un quotidien morose. Jusqu'à ce que Sarah rencontre Miss Watkins. Alors je vous disais qu'il n'y avait pas de prince charmant dans cet album, mais il y a bien une sorcière. C'est Miss Watkins qui vole la nuit sur son balai pour empêcher les bombes de s'abattre sur Londres. Stella Benson a réellement existé. Son œuvre en témoigne. Citons La vie seule ou Voici la fin. Et c'est sa vie et une partie de son œuvre que Nina Six synthétise dans cet album La sorcière de Londres, publié par les éditions Sarbacane. Bonjour Nina.
3: Bonjour.
1: Alors Nina, tout d'abord, merci de m'avoir fait découvrir cette féministe anglaise que je ne connaissais pas. Moi, je vais me jeter sur ses livres. Comment vous l'avez découverte?
3: Alors, en 2019-2020, j'ai lu la traduction chez Cambourakis d'un de ses livres, donc le livre de Stella Benson, Living Alone. Et la traduction, c'est La vie seule aux éditions Cambourakis. Et quand j'ai lu ce livre, j'avais des visions graphiques de ce que pouvait représenter la narration en bande dessinée. Donc, j'ai tout de suite eu envie d'adapter ce roman en BD. Mmh. Et quand j'ai fait des recherches pour en savoir plus sur l'autrice, j'ai trouvé aucune

0: bourgeoise de l'époque. Et oui, elle a toujours eu elle a toujours été entourée d'animaux. Elle a dessiné toute sa vie, elle a écrit toute sa vie. Et elle a publié des livres qui étaient reconnus par ses contemporaines comme Virginia Woolf ou Catherine Mansfield.
1: Oui, c'est ça qu'on découvre, hein, qu'on découvre. Dans l'histoire, elle est citée, Virginia Woolf. C'est une de ses contemporaines. Qu'est-ce qui vous a fasciné chez elle?
0: Premièrement, quand j'ai lu la traduction en français de Living Alone, j'étais frappée par l'humour qu'elle utilisait pour décrire la société. Donc, c'était très sarcastique. Comment elle décrivait les comités de bienfaisance des bourgeoises anglaises, comment elle décrivait la guerre aussi, qu'est-ce que ça lui faisait ressentir en tant que femme. Et je trouvais que c'était un récit quand même assez marquant pour l'époque de ses positions féministes et politiques aussi, et par rapport à comment elle voulait évoluer dans cette société, donc en dehors des femmes et en vivant, des hommes, pardon, ouais, et en vivant indépendante.
1: Moi, ça m'a fait penser à un mix, Nina, des Béguines et des Baba Yaga.
0: Ah.
1: Vous voyez ce que je veux dire? Ça m'a fait penser à ça, on y reviendra sur le Living Alone, cette auberge où on a tous envie de poser un pied, hein, vraiment. Oui. Mais c'est vrai que ça fait penser à ça, ce côté indépendante, un truc où on n'arrive pas à mettre les femmes dans des cases, et c'est ça qui déstabilise et qui agace.
0: Oui, Living Alone, pour expliquer le titre du roman, c'est l'auberge que tient la sorcière dans le roman de Stella Benson, où Sarah Brown va se rendre pour pouvoir ne parler à personne, vivre indépendante avec son chien et manger, se nourrir uniquement de biscuits. Donc c'est ce qui est décrit, le papier qu'on signe quand on rentre dans cette auberge. Donc c'est vraiment une auberge pour vivre seule, pour les personnes qui sont pas sociables en fait. Et Stella Benson, elle a vécu toute sa vie avec des contraintes sociales. Et c'est pour ça qu'elle essayait de fuir tout ça. Donc malgré, de par sa position de bourgeoise, et puisqu'après elle s'est mariée, elle a dû entretenir des relations sociales et elle avait beaucoup de mal. Donc aussi, elle souffrait peut-être d'endométriose.
1: Ah oui, alors ça, tout de suite, hein, parce que vous la décrivez souvent alitée, elle a une santé fragile. Et moi, pareil, j'ai tout de suite pensé à l'endométriose. Mmh. Elle a des douleurs, hein, pendant les règles qui la terrassent. Hein. Enfin, c'est aussi une façon de parler d'un tabou, même si c'est un petit peu moins tabou aujourd'hui.
0: Ça. Donc elle en parle jamais. Elle va jamais citer ses règles dans ses journaux intimes, mais elle dit qu'il est impossible de se lever de son lit pendant plusieurs jours. Et il y a beaucoup de symptômes, même sa mort, qu'elle est morte d'une pneumonie. Donc elle avait des crises d'asthme. Il y a beaucoup de symptômes qui montrent peut-être que c'était de l'endométriose. Aussi, elle n'a pas pu avoir d'enfant, alors qu'elle a essayé avec son mari. Donc je me questionne là-dessus. Et pourtant, ça ne l'a pas empêchée de voyager. Donc elle a fait plusieurs fois le tour du monde, toute seule ou plus tard accompagnée avec son mari. Et alors qu'elle avait des douleurs incroyables et qu'elle n'était pas traitée pour ça, puisqu'elle se faisait opérer. Mais à l'époque, on se faisait opérer, on avait des drogues qui sont illégales aujourd'hui pour pouvoir supporter la douleur. Et des fois, on était opéré à vif. Donc, c'était très compliqué pour elle pour se remettre à chaque fois de ces opérations. Et pour l'endométriose, il n'y avait absolument rien. Donc, elle a fait plusieurs, elle-même, des tests pour savoir si elle souffrait de psychose ou d'hallucination, et donc elle se forçait à travailler dans le service des aides sociales où elle travaillait en tant que bénévole, et
1: pour aider justement les femmes.
0: Oui, et là quand elle tombait de fatigue et de douleur, elle se disait mais c'est physique, c'est pas moi qui imagine ça. Et donc toute sa vie elle a subi aussi son corps, et ça c'était compliqué puisqu'elle essayait de comprendre comment se positionner dans la société par rapport aux hommes, par rapport aux femmes, et elle souffrait aussi d'être dans son corps, donc elle avait toutes des ambivalences dans sa vie.
1: Ouais, en fait, elle est très très actuelle, hein, très contemporaine, Stella Benson.
0: Oui, c'est ça. Mais souvent, quand on lit des récits de l'époque, bon, forcément, on retrouve un peu des traces qui sont... Il peut y avoir des propos racistes ou des propos misogynes, mais c'est vrai que par rapport à la situation de l'époque et comment... Oui, ses positions, elles étaient très affirmées,
1: ouais. Ouais, c'était vraiment une féministe, une suffragette convaincue, hein. Ouais. Mais alors, quand vous parlez de Living Alone, donc son écrit, c'est-à-dire que la sorcière de Londres, Nina Six, vous avez à la fois adapté un récit qu'elle a déjà écrit et aussi le récit de la vie de Stella Benson. Hein, c'est ça, vous avez juxtaposé, entremêlé deux récits.
0: Oui, je voulais faire une adaptation de son roman et en même temps une adaptation des mois qu'elle a passé à

0: l'écrire. Donc dans La sorcière de Londres, on va suivre en parallèle les deux histoires, puisque Living Alone est une histoire très autobiographique. Donc je vais mettre en parallèle ce qu'elle vit à l'époque à Londres pendant la guerre, et son départ aussi pour les États-Unis, qui est, puisque 1918, oui, c'est une année charnière pour Stella Benson, elle quitte la guerre en Europe, elle veut se refaire une vie aux États-Unis, elle arrive là-bas et c'est pas si rose que ça, puisque c'est d'autres mentalités, d'autres manières de vivre auxquelles elle va pas adhérer tout de suite, ça va être compliqué. Et aussi, la grippe espagnole fait beaucoup plus rage qu'en Europe. Donc, elle se retrouve à compter les morts de la grippe espagnole à Philadelphie. Et je voulais montrer tout ce départ pour cette nouvelle vie avec des attentes qui ne se réalisent pas forcément. Et oui, en même temps, on suit tout le parcours de Sarah Brown qui est hautement autobiographique. Donc, le challenge dans cette BD, c'était graphiquement de décrire deux univers très proches,
1: ouais,
0: mais qu'on puisse comprendre quand on switch d'une histoire à l'autre.
1: Ouais.
0: Donc ça, c'était le plus gros challenge.
1: Ça a été le plus compliqué, le plus gros challenge. Moi, j'ai l'impression, Nina, que justement, ce challenge, le fait de changer de récit, ça passe par les couleurs. Moi, j'ai trouvé qu'il y avait des couleurs des fois un petit peu plus atténuées, même si vous avez une richesse de couleurs, une palette, mais assez incroyable. Et d'autres moments où les couleurs étaient plus affirmées, plus vives, comme pour accompagner vraiment les personnages.
0: Oui, ça m'a pris beaucoup de temps de savoir comment différencier les deux récits, puisque j'avais déjà la partie fantastique, donc l'adaptation du roman. Je savais comment la traiter, donc avec de les collines, donc la même technique que pour mes précédentes bandes dessinées, mais je devais différencier la partie biographique. Et donc pendant 7 mois, ça a été un vrai challenge avec mes éditeurs en discussion pour savoir qu'est-ce que je pouvais faire pour différencier. Et en fait, je me suis rendu compte qu'il fallait pas trouver une autre technique ou ajouter de la couleur, mais qu'il fallait en enlever. Donc la solution, c'était de mettre du blanc dans la page pour avoir des pages plus aérées, contrairement aux pages d'adaptation du roman qui, elles, sont plus condensé. Donc c'était ça la solution.
1: Ouais.
0: Et comprendre ça, ça m'a permis maintenant d'avoir un nouveau style. Donc ma prochaine bande dessinée, elle est beaucoup plus graphique avec plus de blanc dans la page. Mais c'était une vraie difficulté pour moi de comprendre qu'il fallait que j'enlève et pas que je trouve quelque chose à créer.
1: Oui, parce qu'on on a toujours envie des fois de créer, de faire plus, alors qu'en fait on pourrait se dire, ok, less is more.
0: Hein, oui, exactement.
1: Ouais. Mais en même temps, je vous dirais parfois, Nina, que moi, quand je lisais, il y a eu des moments où j'ai dit, attends, je suis dans quel récit? Et en fait, ça ne me dérangeait pas. Parce que d'une certaine manière, je trouve que le fait que les rêves de Sarah qui se confondent avec ceux de Stella qui s'entremêlent, bah, c'est pas gênant, puisqu'on a l'impression que c'est deux personnalités, deux faces d'une même monnaie. Enfin, je sais pas comment dire.
0: Oui, c'était aussi une volonté, puisque Stella Benson, elle entendait des voix, elle avait des visions de personnes qu'elle décrit comme ses amis imaginaires. Et elle avait aussi des mondes imaginaires. Donc, par exemple, quand elle décrit dans ses journaux intimes, quand elle est dans le bus et qu'elle s'ennuie ou qu'il y a trop de bruit, elle va dans son esprit et elle se retrouve dans une maison au bord de la plage. Et il y a plusieurs fois aussi, elle décrit la visite d'amis imaginaires qui viennent s'asseoir sur son lit pour discuter ou alors qu'elle rejoint dans son esprit. Donc, pour moi, je voulais vraiment aussi montrer cette partie de l'imagination qui s'imbrique dans son réel, puisque pour elle, c'était tout aussi réel d'avoir ce monde fantasmagorique ou la réalité de ses amis en chair et en os.
1: Oui,
0: les deux se valaient.
1: Oui.
0: Donc, elle avait une forme de spiritualité par rapport à ça. Elle avait une forte croyance en ses amis imaginaires. Et à l'époque, c'était pas dénigré aussi, puisque c'était le tout début de la psychanalyse. Donc, il n'y avait pas encore d'analyse vraiment de quelle pathologie elle pouvait souffrir en entendant des voix. Et c'était plus mis sur le compte de « c'est une artiste ».
1: Elle est excentrique.
0: Voilà.
1: C'était plus toléré d'une certaine manière. Ouais.
0: Oui. Et ça, c'était un des points positifs de sa vie, puisqu'elle avait déjà du mal socialement et puisqu'elle était tout le temps malade. Mais j'ai l'impression que personne ne lui a reproché d'entretenir ce monde imaginaire.
1: Elle a une richesse d'un monde intérieur, mais franchement, quand on en parle et quand je vous écoute, mais, limite, ça fait envie. Vous voyez ce que je veux dire? Vous êtes fait cette réflexion aussi en voyant à quel point, parce que vous-même, vous êtes artiste aussi, Nina, vous avez aussi beaucoup d'imagination, mais là, on a l'impression qu'il y a un super level quand même avec Stella Benson.
0: Oui, c'est ça, et en même temps, Plus on lit ses journaux, plus on lit ses lettres, on se rend compte que c'est une personne qui ressent exactement les mêmes choses que nous aujourd'hui. Donc elle avait de l'anxiété sociale, des problèmes tout simples, payer des factures, aller faire des courses, entretenir des relations. Et ça aussi, ça a créé un fort attachement pour moi à travers elle, puisque quand je lisais ses journaux où elle décrivait des situations, j'arrivais à anticiper ce qu'elle allait penser ou dire. Donc on avait vraiment une drôle de relation. Et j'ai aussi fini par, à la fin de mes recherches, donc en 2025, à la British Library, j'ai fini par trouver des carnets où elle avait dessiné des planches de bande dessinée.
1: Ah oui, donc alors ça, là, le lien avec vous, là, est forcément évident.
0: En 1904, donc on est 30 ans après la création de la bande dessinée.
1: Ouais.
0: Ça, c'était assez marquant pour moi et ça, c'est comme si ça résonnait par rapport à,
1: c'est comme si
0: à cette relation qui n'existe pas vraiment. Mais,
1: Mais que vous faites exister, vous, en racontant sa vie et son œuvre, Nina. C'est vrai que c'est comme s'il y avait des signes. Là. Il fallait que vous racontiez sa vie quand même.
0: Oui, hein, et on a eu le même chien aussi.
1: Ah, mais en plus. Voilà. Ouais. Donc, c'est vrai que vous parlez de la British Library. J'imagine que vous avez passé du temps aussi à Londres pour vous imprégner, pas seulement aussi pour les recherches, hein, mais puisque vous dessinez Londres. Toute l'histoire se passe à Londres.
0: Et aussi comprendre, il y a une grande partie qui est une grande importance portée au dialogue dans la BD. Donc il y a des mots anglais qui ne sont pas traduits dans le vocabulaire de la BD. Et ça, c'était une volonté aussi pour mettre les tics de langage anglais. Donc en passant du temps là-bas, en allant dans les magasins, j'ai compris comment les gens dialoguaient entre eux. Il y avait beaucoup de tics, les love, les sweet, tous ces mots comme ça qui comblent un peu les conversations et qui rendent plus authentiques. Le dialogue, donc ça je voulais vraiment le mettre dans la BD et aussi pour comprendre l'ambiance de Londres puisqu'il y a beaucoup d'endroits qui existent encore aujourd'hui et qui dataient de l'époque de 1918 puisqu'il y avait moins de documentation quand même à Londres que ce que j'ai pu trouver pour les États-Unis. Donc pour la même époque. Donc ça et puisque c'était pas très loin de Bruxelles, c'était assez simple, j'ai pu voyager beaucoup là-bas. Et pour ces journaux intimes, tout était stocké à l'université de Cambridge. Donc là, j'ai pu vraiment tout lire et prendre des photos et demander des scans. Donc c'était assez simple l'accès en tant que française et belge au Royaume-Uni pour avoir accès aux archives, c'était assez simple. Pareil aux États-Unis, je devais juste montrer ma carte d'identité et il n'y avait pas de problème, mais ça, c'est parce que je viens d'Europe. Et donc c'était, c'était simple et ça me faisait plaisir aussi de voir l'accès à la bibliothèque puisque c'est des endroits très importants pour moi. Pour la découverte de la culture. Et dans chaque pays, c'est des endroits où il y a plusieurs classes sociales qui se réunissent. Mais dans une belle unité, quoi. Donc, c'était important aussi pour moi de parler des bibliothèques et de les mettre en avant de par les archives.
1: Oui, voilà. En tout cas, vous nous faites découvrir l'univers et la vie de Stella Benson, donc cette féministe anglaise du début du XXe siècle. On continue d'en parler avec vous de votre album La Sorcière de Londres, Nina Six, juste après cette pause musicale.

0: De retour dans Un été près des femmes, cette série estivale de podcasts, BD, avec Nina Six pour son nouvel album La Sorcière de Londres, qui raconte donc la vie et l'œuvre de la féministe anglaise Stella Benson, donc publiée chez Sarbacane. Nina, au tout début, j'ai employé le terme de conte pour présenter cet album. C'est sous cette forme, immédiatement, que vous avez eu envie de raconter la vie et l'œuvre de Stella Benson?
1: J'avais pas pensé à la forme du conte comme on l'entend ici, comme les Anderson ou... Mais oui, c'est une forme narrative qui m'intéresse, et puisque Stella Benson, elle a écrit plusieurs formes narratives, donc elle a fait de l'autofiction, des récits qui s'apparentent plus à du conte ou du documentaire, puisqu'elle a écrit aussi beaucoup sur ses récits de voyage ou de la poésie. Donc, c'est vrai que je me suis inspirée de plusieurs formes narratives différentes pour pouvoir créer cette bande dessinée. D'ailleurs, on le voit dans la BD, il y a des passages qui sont directement de l'adaptation de poèmes de Stella Benson. Donc ça, oui, je m'inspire de ce côté-là.
0: Et puis aussi conte, parce que qui dit conte dit d'accord, ok, princesse, prince charmant, il n'y en avait pas, mais il y a bien des sorcières, il y a aussi des elfes hein, aussi quand même. On parle de magie.
1: De fantaisie.
0: Oui, de fantaisie et de magie.
1: C'est ça, elle pose des bases quand même. Bon, c'est pas la seule ni la première, mais juste avant Tolkien, elle écrit un roman, Living Alone, qui fait cohabiter des elfes, des dragons, des sorcières, des magiciens. Tout ça, on est 20 ans avant Tolkien, ou 10 ans. Donc c'est quand même, pour l'Angleterre, c'est quelque chose d'assez important.
0: Oui.
1: Et c'est vrai qu'elle a été moins reconnue pour ce travail-là. Le terme de fantasy n'existait pas encore. Et puisqu'elle est morte très jeune, donc en 1933, juste quand Tolkien est arrivé et a publié ses livres, il n'y a pas eu vraiment de reconnaissance comme une pionnière de la fantasy.
0: Oui, et en même temps, comme vous l'avez dit, elle est tombée dans l'oubli.
1: Oui, c'est ça, malheureusement. Et parce que sa mémoire n'a pas été entretenue comme Virginia Woolf a pu l'avoir avec sa sœur ou son mari. Elle était seule et son mari s'est directement remarié après son décès. Donc, personne n'a entretenu la mémoire.
0: Personne n'a entretenu la mémoire, mais au moins son mari a transmis après ses œuvres et ses écrits à une bibliothèque de Londres.
1: Les archives, c'est pas tout le temps accepté. Donc, Stella Benson, elle a dû faire des demandes, ça a été refusé à une autre université. Et Cambridge a accepté parce qu'elle avait des contacts justement avec Virginia Woolf. Donc, c'est pour ça que tous les journaux étaient stockés là-bas. Et puisque maintenant, elle a une œuvre quand même importante pour la littérature. Chaque chose a été stockée dans plusieurs villes en Angleterre ou aux États-Unis. Mais c'est pas gagné d'avance. Et aussi, les archives, ils choisissent ce qu'ils vont garder. Donc, par exemple, des choses qui peuvent être trop politiques ou trop éloignées des mœurs de l'époque vont passer à la trappe. Donc, on sait jamais ce qui reste, si c'est la totalité de la personne.
0: Mais en tout cas, ce mot de conte, parce que déjà il y a le titre, La Sorcière de Londres, et c'est vrai qu'aussi parce que le conte, il y a toujours un effet miroir avec la réalité, le côté symbole qui nous éclaire. Et cette sorcière, Miss Watkins, elle est sur son balai, elle vole la nuit pour essayer d'arrêter les bombes qui tombent sur Londres. Donc c'est ça aussi finalement la symbolique.
1: Oui, contre des sorcières allemandes d'ailleurs.
0: Oui, voilà. Alors moi, ce que je me disait aussi Nina Six, c'est qu'on vous a découverte en tant qu'autrice complète, donc avec La Mousse, Les Pissenlits, Monsieur Bigounia, je rappelle également tous chez Sarbacane, la maison d'édition qui publie la Sorcière de Londres, et je trouve que déjà il y avait de la poésie, il y avait une appétence pour le rêve, pour l'évasion, pour l'apparente légèreté qui racontait quelque chose de plus profond.
1: Oui, c'est pour ça que j'ai été frappée aussi par l'œuvre de Stella Benson, c'est que je faisais déjà ça en quelque sorte dans mes bandes dessinées, donc mêler la fiction au réel. Donc dans Les Pissenlits ou dans La Mousse, c'est des histoires qui parlent de l'enfance et de l'adolescence et de sujets très concrets comme le harcèlement scolaire ou le deuil, mais qui appellent aussi des formes de fantaisie. Donc elle se retrouve des fois dans des moments un peu oniriques. Et ça, j'aime beaucoup mêler des éléments de fiction qui apporte une histoire véridique pour le lecteur. C'est ça qui m'intéresse. Pas forcément raconter une histoire vraie, mais avoir la sensation que l'histoire ait fait sens pour les lecteuristes.
0: Ouais. Et puis, ce qui apporte aussi au récit, c'est votre style. Moi, je trouve, Nina, à vous lire, j'ai l'impression que votre trait dans cet album est encore plus affiné et encore plus affirmé. Mm-hmm. Vous voyez, que comme si vous saviez passer un cap. Est-ce que c'est comme ça que vous le ressentez à chaque album?
1: Ce que mes éditeurs ont dit, en tout cas.
0: Ouais.
1: Et c'est vrai parce que j'ai dû travailler aussi pendant plusieurs mois pour trouver mon trait. Donc, mon trait faisait trop jeunesse, selon mon éditeur, pour avoir une ambiance de la Première Guerre mondiale. Et ça a été très dur pour moi de trouver comment dessiner. Parce qu'il me disait, par exemple, de mettre beaucoup de détails, mais ce n'était pas forcément ça le problème. Donc la solution, ça a été de dessiner à la plume, comme l'outil qu'elle utilisait, en fait, Stella Benson, donc de la plume et de l'encre noire, pour avoir directement un rappel avec elle, ses dessins. Et là, j'ai pu trouver un geste qui correspondait mieux à l'époque. Et aussi en trouvant des archives photographiques, c'était beaucoup plus simple pour moi de recopier directement d'après des images. Mais c'est vrai que mon style a beaucoup évolué par cette BD, puisque ça m'a demandé énormément de travail de correction de mon geste, en fait.
0: Ouais. Alors, il y a le trait, puis tout à l'heure, vous avez parlé aussi de la technique, des couleurs, où vous, au lieu d'en rajouter, vous en aviez enlevé. Et encore une fois, moi, je suis impressionnée par la palette de couleurs que vous montrez dans cet album. Il y a toutes les couleurs qui sont représentées avec tout plein de nuances.
1: Oui, j'aime beaucoup avoir des ambiances colorées parce que moi, ce qui me fait plaisir quand je feuillette un livre, c'est d'avoir plusieurs gammes colorées qui suivent. Et c'est quelque chose que j'aime aussi en général dans la vie, les assemblages de couleurs. Et la difficulté parfois, quand on utilise des mélanges de couleurs, c'est de ne pas avoir des rendus tout brun ou tout sombre parce qu'on mélange par exemple du violet avec du vert. Donc ça m'est déjà arrivé. Mais après, en comprenant comment les couleurs fonctionnaient entre elles et en se mélangeant, parce que superposer deux couleurs à côté ou les superposer et les mélanger ensemble, ça ne va pas avoir le même rendu. Donc, tout en comprenant tout ça, j'ai fini par trouver une technique qui est plus, plus belle, quoi. Et ça, ça m'a servi aussi pour ma future BD, qui est dans un autre style. Mais...
0: Ouais. 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Et on se retrouve la semaine prochaine pour une nouvelle rencontre. Ce sera avec Claire Bouillac pour l'adaptation de Gigi, une nouvelle écrite par Colette.

0: Bonjour à toutes et à tous et bienvenue dans un nouvel épisode de Science Radio sur RCF Sud Belgique. Aujourd'hui, on va parler d'un projet qui va faire le lien entre le numérique et le cinéma. Pour aborder ce sujet-là, de podcast qui s'appelle Popcode, je suis en compagnie d'Anthony Simonowski, qui est professeur en transformation numérique à l'UNAMUR. Déjà, bonjour Anthony.
1: Bonjour et merci pour l'accueil, je suis ravi d'être ici.
0: Avec grand plaisir, et on va aussi mentionner votre collègue avec qui vous menez ce podcast, donc c'est Benoît Van de Rose, qui est professeur en génie logiciel à l'UNAMUR également. Voilà, on le mentionne, il n'est pas là aujourd'hui, mais on va parler probablement de lui aujourd'hui. Merci d'être là aujourd'hui pour parler de ce podcast, donc Popcode, qui mélange donc, comme je l'ai dit, pop culture et numérique. Est-ce qu'on peut expliquer un petit peu ce concept de podcast? Qu'est-ce que vous y racontez?
1: Évidemment. Alors, le concept, c'est d'aborder des concepts clés liés au numérique, à l'ère du numérique, à ses enjeux, via la culture populaire. Et par culture populaire, on veut principalement dire le cinéma, les séries, voire un tout petit peu les jeux vidéo, qu'on essaye donc, épisode par épisode, de décortiquer et d'illustrer ce qu'ils veulent dire par rapport au numérique. Exemple, hein, c'était notre tout premier épisode, on a évidemment parlé de Terminator, grand classique de James Cameron, pour parler déjà à l'époque, donc ça c'était il y a 3 ans, hein, déjà maintenant, quasi jour pour jour, de humain, machine, de la relation à l'IA. Ça vient vraiment de notre passion depuis longtemps avec Benoît, donc vous le citiez tout à l'heure, on partageait un même bureau et très vite on s'est rendu compte que voilà, on adorait le cinéma, et ben, vu que notre travail c'était lié au numérique, ben, on a décidé de mêler l'utile à l'agréable.
0: Et donc ça, c'est réalisé en collaboration avec l'UNAMUR, enfin c'est avec le service audiovisuel de l'UNAMUR, c'est ça?
1: Tout à fait. Donc en fait, l'idée est née de discussions avec Benoît, donc on a partagé un bureau à l'époque et on a toujours voilà, aimé échanger. En quelque sorte, on faisait le podcast déjà à deux, sans auditrices ni auditeurs, dans notre bureau. On dérangeait d'ailleurs pas mal une collègue. Mais effectivement, de fil en aiguille de la discussion, on s'est dit pourquoi pas l'enregistrer, hein, et le diffuser. Et pour ce faire, ben, oui, on est aidé principalement par le service audiovisuel. Donc comment ça se passe? On arrive, hein, comme ici, dans un studio d'enregistrement, on discute pendant 30 à 40 minutes, après quoi le service nous donne l'épisode, nous a fourni le générique également, on les remercie toujours très fort pour ça. Évidemment, ça c'est le travail sur le moment même, qui est relativement facile, c'est de la discussion. Le gros du travail, évidemment, c'est le boulot de préparation.
0: Oui, c'est ça, parce que c'est une émission qui a lieu, enfin c'est une fois par mois, alors, hein, donc je suppose que c'est pas mal de boulot de préparation. Déjà, comment on choisit les films qu'on décide d'aborder dans ce podcast-là?
1: Tout à fait. Alors, on a une approche qui a évolué, évidemment. Au tout début du podcast, on naviguait un peu à vue, hein. L'idée, c'était de tester le concept, de parler principalement de films qui nous plaisaient. Donc, on avait vraiment envie de d'abord parler de, ben voilà, Terminator, ça nous plaisait. Les, je crois que les 3 premiers épisodes, c'est Terminator, Ex Machina et Social Network. Donc, 3 films qu'on adore à titre personnel, qui sont vraiment chouettes. Donc, on avait envie de parler de ces films-là. Et par la force des choses, on s'est dit comment illustrer ces films-là avec des thématiques liées au numérique. Donc ça, c'était l'approche au début. Après, évidemment, on a essayé d'avoir une approche un peu plus systématique, hein, notamment pour la rédaction d'un livre, on y reviendra après, j'imagine. On a essayé plutôt de faire un travail d'analyse, de se dire, OK, quels sont les thèmes les plus importants à aborder dans une logique d'éducation numérique, donc quelles sont les grandes technologies qu'il faut aborder, IA, réalité virtuelle, robotique, quels sont les grands enjeux à aborder, fracture numérique, impact environnemental du numérique, populisme numérique, tous ces enjeux-là, et également quelles sont les grandes évolutions en termes d'histoire du numérique qu'on a pu évoquer. Et à partir de ces grandes thématiques, on a essayé d'arrêter, on a essayé de toujours trouver l'œuvre qui nous paraissait la plus illustrative par rapport à ça. Évidemment, il y a toute une série de manières d'illustrer via la fiction, mais voilà, on a essayé de faire cette sélection-là.
0: Et ça peut être des films d'aujourd'hui comme des films du passé aussi, hein. C'est très, très large en fait.
1: Tout à fait. Parfois, on rebondit sur l'actualité. Hein. Donc, récemment, on a abordé Dalloway, hein, qui est un film qui est sorti en 2025. Alors que, ben, on a enregistré, figurez-vous, un épisode ce matin même. Ah. Et là, on a enregistré Ghost in the Shell, qui sera du coup notre 30e épisode et qui date des années 90. Quoi. Et alors, il y a peut-être un deuxième mode de sélection qui est intéressant de mentionner, c'est que parfois, on a des films qui traitent directement de la thématique qu'on va aborder. Exemple typique, mais Social Network, je l'évoquais tout à l'heure, Social Network, ça parle de la création de Facebook. Bah, donc c'était évident, on regarde le film, on va parler de Facebook, de sa création, des biais des développeurs dans le cadre de la création de Facebook. C'est un peu du mapping one-to-one assez facile. Par contre, parfois, on essaye plutôt d'utiliser le film comme une analogie. Donc, par exemple, là, je pourrais faire référence au Truman Show,
0: oui.
1: Qui est un film très connu hein, sur Jim Carrey, qui, bon, c'est assez vite
0: oui,
1: éventé dans le film.
0: Qui se retrouve, voilà, filmé en permanence.
1: Exactement, dans une sorte de télé-réalité juste sur lui, observé par toute la planète. Mais ça, à l'époque, ça n'évoquait pas du tout les réseaux sociaux.
0: Non.
1: Mais, bah, à l'aune de notre regard d'aujourd'hui, ça évoque évidemment pourquoi certaines personnes se montrent sur les réseaux sociaux, pourquoi certaines personnes regardent les réseaux sociaux. Et en fait, il y a toute une série de films, d'indices dans le film qui étaient en quelque sorte prémonitoires par rapport à la vague des réseaux sociaux qui sont arrivés après. Donc
0: c'est
1: vraiment
0: ça.
1: Deux modes de fonctionnement par rapport aux œuvres qu'on peut sélectionner.
0: Et donc Popcorn d'alors, donc c'est un podcast qui sort une fois par mois. Ça demande combien de temps de préparation un podcast comme ça, par exemple?
1: Alors, c'est dur à estimer parce qu'on le fait toujours un peu par passion. C'est pas forcément... Enfin, ça fait partie de nos missions, c'est à l'université, évidemment. Donc, on enseigne, on fait de la recherche. Alors, il y a toujours cette mission de service à la communauté. Et on considère vraiment que PopCloud, ça fait partie de ce service-là, de fait de rendre, en quelque sorte, la connaissance universitaire aussi accessible que possible. On essaie d'avoir un ton un peu décalé. Donc, voilà, on essaie vraiment de la rendre aussi grand public que possible. Et donc, oui, il y a d'abord le travail de visionnage du film, évidemment. On regarde chaque film au moins une fois avant de l'aborder. Et ensuite, le gros du travail, c'est le travail documentaire, en fait. Hein,
0: oui.
1: Parce que, évidemment, il y a certains films sur lesquels on est beaucoup plus expert. On a, par exemple, évoqué le développement logiciel à travers la série Silicon Valley. Ben ça, le développement logiciel, ben Benoît est un expert là-dedans. J'ai moi-même travaillé un peu là-dessus. On avait en plus un invité qui nous permettait d'éclairer nos questions. Donc là, voilà. C'est relativement facile. Par contre, lorsqu'on fait venir quelqu'un pour parler, par exemple, hein, de la réglementation des lanceurs d'alerte hein, via le film Snowden, on a fait venir Amélie Lachapelle, qui est une collègue à l'université de Namur. On n'est pas du tout expert juridique, pas du tout expert sur les lanceurs d'alerte. Du coup, voilà, on se réfère à l'invité ou on essaie de bosser nous-mêmes le sujet. Et là, ça demande de la lecture d'articles scientifiques, regarder des vidéos de vulgarisation, discuter aussi avec les collègues en amont. Donc vraiment, ça demande un vrai travail de préparation et honnêtement, un travail assez valorisant de curiosité parce que ça m'a permis de m'ouvrir à toute une série de domaines liés au numérique auxquels je n'étais pas forcément ouvert auparavant.
0: Et je suppose, en plus, sur 3 ans, vous avez pu explorer des... On va dire des dizaines de sujets aussi, non?
1: Tout à fait. Hein, donc, 30 épisodes, hein, donc 30 films.
0: Oui.
1: 30 films ou séries. Évidemment, je dirais qu'il y a une thématique qui est un peu prédominante, c'est l'IA, hein, même si elle est très large comme thématique, mais c'est un peu déjà, je pense, la technologie qui est la plus représentée dans la fiction avec la robotique. Donc, c'est plus difficile de parler de technologies comme la blockchain, par exemple, qui est un autre technologie importante, mais qui n'est pas forcément identifiable dans des œuvres de fiction.
0: Oui, c'est pour le grand public, je veux dire.
1: Exactement, exactement. Et du coup, on doit se retrouver sur des œuvres qui évoquent le plus souvent l'IA. C'est pour ça, d'ailleurs, qu'on a décidé d'adopter un autre mode de fonctionnement où on partait des thèmes, parce qu'on avait en fait peur de tourner en rond à juste parler d'IA épisode après épisode. Ça nous a permis, en partant des thèmes, d'élargir un peu nos horizons.
0: C'est ça, oui, parce qu'il y a eu d'autres thèmes que je vais citer par-ci par-là. Il y a eu la fracture numérique, je pense, avec I. Daniel Blake. Science et foi avec le film Contact, il y avait André Fusfa qui était là aussi, il y avait aussi les influenceurs avec The Truman Show, je pense aussi, les mondes virtuels avec Summer Wars notamment, Ready Player One, etc., le Metaverse aussi. Et qu'est-ce que vous aimeriez encore aborder dans ce podcast-là comme sujet?
1: Ah, ben alors ça, c'est une très bonne question parce qu'on arrive à la fin d'un cycle, en fait. On s'est dit, à la fin de ces 30 épisodes, on a décidé de un peu faire évoluer le format. Donc, après la sortie de Ghost in the Shell, de l'épisode Ghost in the Shell, on va essayer d'aborder des thématiques un peu en dehors du numérique également. Donc, par exemple, aborder des thématiques liées à la politique trouver des films qui illustrent ces thématiques-là. Parce qu'en fait, notamment l'exercice avec André Fusfa était très intéressant parce qu'on a parlé un peu d'IA, mais on a surtout parlé d'astrophysique et donc on a trouvé que la fiction comme œuvre de médiation entre des disciplines différentes était assez prometteuse. Donc voilà, ça c'est ce qu'on va essayer de faire dans les prochains mois. Évidemment, on va aussi aborder des films qu'on n'a pas encore osé aborder jusqu'à maintenant. Donc là, ce que j'appelle les monuments du cinéma lié au numérique. Je vous dirai les trois qu'on n'a pas encore osé aborder. C'est Matrix, 2001, l'Odyssée de l'espace et Blade Runner. Ce sont vraiment pour nous trois des plus grands monuments des films qui ont largement influencé les technologies en tant que telles, parce qu'elles ont influencé les imaginaires qu'on peut avoir.
0: Ça.
1: Et ça, c'est des films qu'on avait besoin d'avoir un peu d'expérience, on va dire, avant de pouvoir aborder sereinement.
0: Au bout de 3 ans, je pense que vous avez pas mal d'expérience. Je vais redire votre nom, donc Anthony Simonowski. Vous êtes professeur en transformation numérique à l'UNAMUR et vous co-animez ce podcast, donc PopCode, avec Benoît Van de Rose, qui est professeur en génie logiciel à l'UNAMUR également. On va partir en musique ici, puis on se retrouve juste après pour parler encore de ce podcast PopCode et de justement la manière dont vous faites pour parler de ces films-là, de ces thèmes notamment, et d'un livre aussi qui est sorti tout récemment, dont on va parler juste après.

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0: Nous voici dans la seconde partie de Science Radio sur RCF Sud Belgique, toujours en compagnie d'Anthony Simonowski, qui est professeur en transformation numérique à l'UNAMUR. Il anime un podcast qui s'appelle PopCode, qui mélange pop culture et thématiques en lien avec le numérique notamment. Il co-anime ce podcast avec Benoît Van der Rose, qui est professeur en génie logiciel à l'UNAMUR également. Donc on a parlé un petit peu de ce podcast, de la naissance de ce podcast. J'ai envie de donner un exemple de podcast que vous avez fait, par exemple, sur Terminator. Vous avez décidé de parler d'intelligence artificielle notamment, mais vous l'avez fait comment? Vous avez parlé de ce sujet-là, de quelle manière en fait?
1: Alors, Terminator, c'était, en plus, c'est intéressant parce qu'on a abordé Terminator 1 et 2, donc je vais pouvoir un peu expliquer l'évolution entre les deux, à une année de différence, donc il y a aussi l'expérience qui a joué. Donc le premier Terminator, on a décidé d'aborder la relation parfois antagoniste entre humain et machine, notamment, c'est évident dans le film, pour ceux qui ne connaissent pas, le pitch, c'est qu'il y a une intelligence artificielle qui a envoyé des robots tueurs pour asservir l'humanité. Donc on peut pas faire plus antagoniste que ça, parce que là c'est carrément l'extinction de la race humaine, et ça venait en fait des angoisses de James Cameron, qui était le créateur, qui a fait des cauchemars liés à ça, qui avait vraiment des grandes, en même temps, une relation de fascination par rapport à la technologie, et on le voit dans le film, parce que le Terminator en tant que tel est assez classe, oui, bien construit, mais en même temps une vraie relation de peur. Donc on parle vraiment de ces relations antagonistes-là. Pour l'anecdote, il y a une scène assez emblématique dans Terminator 1 où c'est une pauvre babysitter, une victime, qui a un casque audio, oui, et qui n'entend pas que le Terminator arrive pour la tuer. Et du coup, à cause de son casque, elle ne l'entend pas et du coup ne peut pas réagir. Et donc voilà, c'est une scène assez emblématique qui montre que parfois la technologie n'augmente pas l'humain, mais peut le diminuer. Et justement, pour contrebalancer, je dirais, cette vision très pessimiste de l'humain versus la machine, James Cameron, il a fait une suite à ce film que personnellement je préfère d'ailleurs, Terminator 2, jugement dernier, où le Terminator du 1, donc Arnold Schwarzenegger, revient, mais cette fois-ci est gentil, est un allié du héros. Et là, il montre bien en fait l'évolution que les technologies peuvent avoir dans nos vies, et je pense que c'est un message de subtilité que James Cameron introduit là, en disant que oui, parfois la machine, l'IA, la technologie, peut être une source d'augmentation pour l'humain quand elle est bien utilisée. Et bon, ça ne l'empêche pas d'avoir toujours cette vision antagoniste, parce que dans le deuxième film, il y a le T-1000, qui est le nouveau Terminator, qui est plus avancé, plus numérique, plus informe, qui, lui, est bien l'antagoniste du film.
0: Et pour vous, est-ce que vous pensez que la technologie, c'est un bénéfice ou c'est un désavantage?
1: Alors, je répondrai par la phrase qu'on répète assez souvent dans le cadre du podcast, c'est que la technologie n'est pas neutre. Donc, la technologie en soi n'est pas bonne ou mauvaise. C'est un outil, c'est un objet qui est développé par des humains, qui eux, bon ou mauvais, c'est peut-être un peu fort de les classifier comme ça, mais par contre, ils peuvent avoir des bonnes ou des mauvaises intentions, ou en tout cas, certaines valeurs qu'ils souhaitent insuffler dans les technologies qu'ils développent. Lorsque on développe une IA, ChatGPT, pour ne pas la citer, on insuffle en quelque sorte dans cette IA une certaine vision du monde, une certaine manière de répondre aux utilisateurs. Il n'y a qu'à voir la différence entre l'interaction avec une IA comme ChatGPT ou une IA comme Grok, donc l'IA d'Elon Musk déployée sur X, où on peut voir que ces deux visions quasi politiques différentes. Et donc voilà, la technologie n'est pas bonne ou mauvaise en soi, mais ce qui est le plus important de comprendre en tant que citoyen, je dirais, c'est que la technologie n'est pas neutre et que c'est notre, je dirais même, devoir en tant que citoyen de s'informer par rapport à ces technologies et de, parfois, rappeler à l'ordre le politique sur certains choix technologiques qui peuvent être posés ou pas au sein de notre pays.
0: Exactement, c'est bien de le rappeler, Anthony Simonowski, donc professeur en transformation numérique à l'UNAMUR. Déjà, cette fonction, qu'est-ce que ça veut dire?
1: Alors, c'est un mot un peu pompeux, effectivement, mais ce que ça veut dire, c'est que j'ai un background en ingénieur de gestion, et là, j'en suis le responsable de programme pour l'université de Namur. Donc, en gros, c'est une formation qui mêle informatique et gestion. Donc, j'ai des bonnes bases en gestion, en management, en gestion des personnes, des organisations, mais en même temps, j'ai une connaissance, j'essaye d'avoir une connaissance sur des notions assez avancées d'informatique pour pouvoir comprendre justement ce dialogue entre sphère sociale, sphère managériale et sphère technique, pour aligner en fait les deux. Donc, transformation numérique, ce que ça veut dire, c'est que c'est le processus par lequel les organisations vont améliorer leur fonctionnement grâce aux technologies et offrir de nouveaux services, produits à leurs clients, à leurs usagers, parce que moi je bosse beaucoup avec le secteur public, donc je vais plutôt parler même de citoyens, via des canaux numériques ou pas d'ailleurs, parce que c'est pas parce que je suis professeur en transformation numérique que je suis, on va dire, obsédé par ce mot numérique, et je pense que toutes les solutions doivent exclusivement passer par le numérique.
0: Et à vos élèves, vous leur apprenez quoi? Est-ce que vous parlez justement de votre podcast? Vous parlez de films peut-être aussi? Est-ce que ça fait partie de vos compétences de cours?
1: Alors, c'est sûr que, bon, je crois que tous mes étudiants savent que je suis un passionné de cinéma. Je le fais même pas exprès, je dirais, d'avoir des exemples liés au cinéma dans mes cours. C'est juste que naturellement, je vais toujours bien mettre peut-être une image à un moment dans une slide parce que ça me fait plaisir, ou à l'oral, commencer à parler d'un film. Donc voilà, ils savent que je suis passionné et voilà, on échange parfois là-dessus. Ce que je vais faire de manière un peu plus structurée cette année-ci, je l'ai pas encore fait, mais je vais le tester dans un cours, c'est que je vais demander aux étudiants eux-mêmes de créer une courte nouvelle, ou en tout cas un court scénario de science-fiction pour illustrer une théorie liée à la transformation numérique qu'on va voir ensemble en cours. Donc ça va être sous la forme d'un concours qu'on va essayer d'organiser, et ça va être en quelque sorte une étape logique suivant le podcast, parce que là on ne fait que décoder des œuvres qui existent déjà. Là, l'idée, ça serait de créer avec les étudiants des nouvelles œuvres liées au numérique.
0: Exactement. Puis après, il y a ce podcast, bien sûr, Popcode. Puis après, il y a un livre qui est sorti tout récemment, je pense en janvier ici 2026. Ça s'appelle Cinémathèque, 20 œuvres pour comprendre le numérique. Est-ce que finalement, ce livre, c'est notre approche? Comment c'est venu à l'esprit de vous deux?
1: Alors oui, vous remarquez déjà qu'on aime bien les jeux de mots entre Popcode et Cinémathèque. Oui. C'est toujours notre petit plaisir. Et en fait, je pense que ce livre résulte vraiment de deux frustrations, je dirais. La première frustration, c'est le fait que l'audience du podcast est une audience intéressante, mais tout le monde n'écoute pas des podcasts. C'est un profil bien défini. Ce n'est pas les mêmes personnes qui vont écouter la radio, ce n'est pas les mêmes personnes qui vont regarder la télévision. C'est un profil particulier. Donc ça, on va dire... Nous, notre logique, c'est de faire un podcast qui est écouté par un maximum de public. Donc, le fait de faire un livre permettait de nous ouvrir à un autre type de public. Et la deuxième frustration, c'était que, comme je l'ai dit tout à l'heure, on abordait parfois de manière un peu séparée les différentes œuvres. On était parfois un peu frustrés de ne pas pouvoir montrer les liens entre les différentes œuvres, entre Terminator 1 et 2, entre Terminator et Ex Machina. Donc, vraiment de... plus dérouler un fil rouge thématique à travers plusieurs œuvres. Et ça, l'organisation en termes de livres nous permet vraiment de le faire, parce que ça nous permet de, en termes de structure par exemple, aborder la réalité virtuelle par trois œuvres qui sont directement connectées les unes aux autres. Donc ce souci de cohérence nous a vraiment poussé vers une rédaction de livres. Hein. Et donc on remercie encore d'ailleurs l'Académie Royale qui nous a édité, parce qu'elle nous ouvre vraiment un nouveau public. On ne touche pas un euro par rapport à ce livre-là, ça je voulais aussi le mentionner, parce que ce qui nous importe vraiment le plus, c'est que ce livre soit découvert un maximum, que les gens s'en saisissent, que les enseignants s'en saisissent. Ça serait vraiment mon souhait le plus cher, je dirais, que des enseignants du primaire ou du secondaire s'en saisissent pour éduquer au numérique à leur tour.
0: Et à petit prix aussi, c'est 10 euros, je pense.
1: Tout à fait, 9 donc, euros même, je pense.
0: C'est même 9 euros, donc vraiment accessible à tout le monde. Mais je suppose qu'entre réaliser un podcast et écrire un livre, c'est pas la même chose. Comment ça se passe?
1: Oui, en fait, on a eu la chance de se mettre dans la rédaction du livre il y a plus ou moins un an et demi, donc ça fait déjà un petit temps, et on était encore à la moitié de notre podcast, on était qu'au 15e épisode, ce qui nous a permis aussi de, stratégiquement, en fait, choisir des épisodes de podcast dont on savait qu'on allait transformer en livre après. Ce qui nous permettait, en fait, lorsqu'on préparait l'épisode, hein, comme je vous l'ai dit, ça prend beaucoup de temps, on documente déjà beaucoup de choses, on ne sait parfois pas tout dire dans le podcast ou pas toujours aussi clairement qu'on le souhaiterait, de utiliser ces informations-là dans le livre en parallèle, et donc ça nous permettait de co-développer en quelque sorte les deux éléments les uns après les autres.
0: Et où est-ce qu'on peut retrouver justement ce podcast Popcode? Je suppose sur les plateformes d'écoute. Est-ce qu'on peut peut-être rappeler ces plateformes-là?
1: Tout à fait. Donc c'est Pop-Code, C-O-D-E, que vous pouvez retrouver sur vos plateformes d'écoute favorites comme Spotify ou Apple Podcast. Nous avons également un site web qui est hébergé par l'hébergeur Aoucha. Donc vous tapez Pop-Code sur votre moteur de recherche favori, normalement vous devrez tomber dessus.
0: Parfait, voilà. Et puis après, est-ce que, pour terminer cette émission, est-ce qu'il y a d'autres projets peut-être en tête? Déjà, le podcast, il va évoluer, mais est-ce qu'il y a d'autres projets peut-être à côté encore par rapport à tout ça?
1: Alors oui, on en a un, et ça peut intéresser d'ailleurs les auditrices et auditeurs, ce sont les séances du numérique. Donc on organise plus ou moins, ça fait deux séances qu'on vient de faire, une projection en fait de film au K22 à l'Université de Namur, après laquelle on invite des experts pour un débat autour de ce film-là. Donc justement, la prochaine diffusion, ça sera sur I, Daniel Blake, sur la fracture numérique, et auparavant, on a fait des projections de Social Network et de Ex Machina. Donc on revisite en quelque sorte des films qu'on avait déjà abordés, mais cette fois-ci avec des experts externes pour discuter d'autres enjeux.
0: Ça permet un petit peu de développer finalement l'univers du podcast, où de toucher un autre public aussi.
1: Tout à fait, toucher un public très différent et surtout de vivre la fiction ensemble. C'est en fin de compte ça le plus enrichissant, c'est de faire découvrir des films et de partager ce moment de découverte ensemble.
0: Surtout dans cette belle salle du Quai 22 ici à Namur. Vraiment, renseignez-vous. Et ça, on peut trouver les informations où par rapport à ça?
1: Alors, vous tapez séance du numérique, encore une fois, sur votre Unamur, sur votre barre de recherche favorite. Ou alors, simplement, suivez-moi sur LinkedIn. Je diffuse normalement toutes les informations. Donc, Anthony Simonski, vous avez déjà rappelé plusieurs fois le nom. Je diffuse normalement assez souvent les informations liées à ces séances.
0: Parfait. Merci beaucoup. En tout cas, donc, Anthony Simonski, professeur en transformation numérique à l'Unamur, qui est l'un des co-créateurs de ce podcast. Popcode que vous pouvez retrouver un petit peu partout, mais aussi l'un des auteurs de ce livre, je vais répéter le titre, Cinémathèque, 20 œuvres pour comprendre le numérique, c'est paru à l'Académie Royale de Belgique. Merci à vous d'être venu et on vous souhaite tout le meilleur pour la suite de ce projet.
1: Merci beaucoup pour le bel accueil et pour cette formidable émission.

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1: Bonjour à toutes et à tous et bienvenue dans Éclectique. Aujourd'hui, nous vous invitons à passer à table dans ce 20e épisode d'Éclectique. Nous allons continuer à explorer la place de la nourriture, des repas, des saveurs et des plaisirs de la table dans l'univers de la chanson. Manger est un besoin vital, bien sûr, mais c'est aussi un langage universel. Autour d'une table, on se retrouve, on célèbre, on séduit, on partage, on rêve et parfois même on refait le monde. La musique s'est emparée depuis longtemps de cet imaginaire gourmand pour raconter l'amour, l'amitié, la fête, le désir, l'humour ou encore la nostalgie. Comme souvent dans Éclectique, derrière les chansons se cachent aussi des histoires, des anecdotes, des parcours de vie et parfois même une certaine philosophie de l'existence. Car la cuisine, comme la musique, est un art du mélange, de la rencontre et du partage. Alors, installez-vous confortablement, ouvrez grand vos oreilles et votre imagination. Le service commence et c'est évidemment avec Marc Marghem. Les chansons sont au menu.
2: Il y a quelqu'un qui a changé le monde aussi, en tout cas le monde de nos plaisirs, c'est Walt Disney. Alors c'est vrai qu'on va choisir comme première chanson, c'est la fête de la Belle et la Bête, mais il y a beaucoup de films où la gastronomie, en tout cas, prend un rôle très important. Malgré la renommée internationale de ses parcs, Walt Disney n'était pas un fin gourmet. Lillian, son épouse, et ses collaborateurs ont souvent rappelé qu'il préférait des plats basiques. Hamburger, sandwich, pommes de terre sautées et chili con carne. Alors, je ne sais pas si vous avez déjà fait ça, Frédéric, mais non. Lui l'a fait. Son plat préféré était un mélange de deux marques de chili con carne en boîte, Gabbert's et Denison, je vous dis tout.
1: D'accord.
2: qu'il accompagnait souvent d'un jus de vie 8,
1: oui.
2: Un célèbre cocktail de 8 légumes, tomates, carottes, céleri, betteraves, persil, laitue, cresson et épinards, et qu'il mangeait simplement à son bureau.
1: Eh ben, dis donc, c'est festif, ça.
2: c'est très festif. Et donc, en effet, pour lui, pour Walt Disney, c'était en tout cas avec le succès qu'il avait toujours la fête.
3: Ma chère mademoiselle, c'est avec une profonde fierté et un immense plaisir que nous vous invitons ce soir. Détendez-vous, ne pensez plus à rien, prenez place et laissez la haute gastronomie française vous présenter votre dîner. C'est la... fête, c'est la fête, service garanti impec. Mettez votre petite bavette, chérie, et nous, on veille au reste. 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

C'est une façon pour les objets de montrer que, malgré la malédiction qui les frappe et les transforme en objets du quotidien, les domestiques maudits n'ont pas perdu leur humanité, leur joie de vivre et leur sens du service. Après des années de tristesse, d'abandon et de malédiction, la présence de Belle représente pour eux le seul espoir de briser le sortilège et de redevenir humains.

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0: Pour être heureux, il faut se satisfaire du nécessaire.
1: Et oui, c'est ce que chante l'ours Balou, vous le faites très bien,
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1: jeune Mowgli qu'il entend initier au plaisir de la vie simple dans la nature en lui offrant des bananes, des noix de coco et des fourmis.
0: Oh, si c'était si simple, vraiment.
1: Ce serait bien.
0: Oui.
1: Bien que des fourmis, me semble-t-il, et des insectes, on en mange de plus en plus,
0: oui, c'est
1: Frédéric.
0: Vrai. Oui, oui.
1: Si le tigre Shere Khan ne s'était pas mis en tête de manger le petit homme à son repas, cette invitation à une vie frugale et joyeuse aurait été parfaite. Reste que la règle de la vie sauvage s'applique au livre de la jungle. Manger ou être mangé, on n'en sort pas.

0: Vous aurez reconnu bien sûr Stéphane Necher et son déjeuner en paix, parce qu'aujourd'hui dans Éclectique avec Marc Marghem, on parle une nouvelle fois, parce qu'on aime ça, de la nourriture et du repas et de tout ce qu'il y a autour de la table dans les chansons.
1: L'histoire de Stéphane Necher est celle des Suisses allemands aux origines yéniches, issus historiquement de populations marginalisées, de vagabonds et de marchands ambulants d'Europe centrale, Suisse, Allemagne, Autriche. Ils sont souvent, et parfois improprement, appelés les gitans suisses ou tziganes au passeport suisse. Ayant quitté l'école à 17 ans, il ne se considère pas comme un intellectuel, mais avoue plutôt être animé par son instinct. « Je ne sais rien, dit-il, je me laisse traverser, je n'ai pas une pensée, une mélodie, une harmonie qui vient de moi. » Je suis vraiment comme une espèce d'éponge. Stéphane Necher ne se voyait pas pourtant faire de la musique. Il avait plutôt un désir d'art contemporain. Mais la musique a toujours pris beaucoup de place dans sa vie. Et l'un de ses professeurs l'a encouragé dans cette voie. « Aimer sans comprendre, dit-il, sortir, aller dehors, à la rencontre et surtout être attentif. J'attends toujours la faute divine, dit-il. Le hasard, c'est la meilleure inspiration et on peut le cultiver. » Je sais à quel moment il faut que je m'habille et que j'aille me promener, car je sais qu'il va se passer quelque chose. L'amour est dehors, le hasard est dehors, ce n'est pas à la maison. »

0: Aurez-vous reconnu Catherine Deneuve qui nous chantait cette recette pour un cake d'amour dans Peau d'âne ?
1: Extrait du film Peau d'âne, en effet Frédéric de Jacques Demy, sorti en 1970, le temps passe vite. Recette pour un cake d'amour est une des mélodies les plus célèbres du grand Michel Legrand. Elle est chantée dans le film par Catherine Deneuve au moment de la préparation. Le tournant de l'histoire réside dans la préparation. Peau d'âne y glisse un souhait d'amour pour son fiancé, mais surtout sa bague de diamants. C'est en dégustant la pâtisserie que le prince comprend qu'elle est l'élu de son cœur.
0: Oh, comme c'est romantique.

0: Alors, on vous avait promis de l'éclectisme. Je crois qu'on tient nos promesses, hein, parce qu'après Catherine Deneuve qui chantait la recette du cake d'amour dans Peau d'âne, on vient d'écouter Bon Appétit de Katy Perry.
1: Et oui, Katy Perry donc a interprété son titre Wonder à la cérémonie d'ouverture de la Coupe du Monde 2026 à Los Angeles.
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3: Ah bah dis donc, oui, bon appétit. C'est éclectique sur RCF avec Marc Marghem. Aujourd'hui, on parle toujours de la nourriture dans les chansons. Et là, c'est une nourriture un peu spéciale.
4: C'est
3: avec...
4: une direction tout à fait différente.
3: Oui, voilà, hein. Tout à fait.
4: D'accord, donc écrit par Serge Gainsbourg et alors avec la collaboration de Pétula Clark, Claude François et Dalida. Ça, c'était typique pour les émissions de Mariti et Gilbert Carpentier. Mmh. Donc, en effet, en 1972, lors d'une émission de variété donc, proposée par ce couple incroyable, les quatre artistes sont réunis sur le plateau pour chanter ce texte ironique. La chanson raconte, avec un humour noir très caractéristique de Gainsbourg, les habitudes culinaires et les bonnes manières d'anthropophage. Ce moment de télévision est resté dans les annales, non seulement pour la réunion de ces quatre monstres sacrés de la chanson, mais aussi pour le ton très théâtral et complice qu'ils ont adopté en se donnant la réplique.
3: Oui.
4: Nous préférons... Allez Frédéric, je pense que vous allez être d'accord avec moi. Nous préférons l'écrevisse rouge de Louisiane.
3: Tout à fait.
4: Donc Alain Toussaint nous propose « I could eat crawfish every day ».

0: Alan Toussaint, ou Alain Toussaint, est un pianiste, chanteur, compositeur, producteur et arrangeur de rhythm and blues américain. Né en 1938 à la Nouvelle-Orléans, est mort, Frédéric, en 2015 lors d'une tournée en Europe, le pauvre. Ouais. En 2006, il enregistre avec Elvis Costello The River in Reverse, La rivière à l'envers. Un album hommage à sa ville sinistrée après le passage de l'ouragan Katrina en août 2005. Il est aussi l'auteur de la chanson « Yes, we can » qui a inspiré le célèbre slogan de la première campagne électorale présidentielle de Barack Obama fin 2008.
1: Et Marc, quand vous parlez comme ça de nourriture et de chansons, moi ça me fait penser à un film qui se passe en partie aussi en Louisiane et qui s'appelle Chef, avec une bande originale absolument géniale, parce que finalement la Louisiane, elle a inspiré beaucoup de chanteurs.
0: Et oui, il y a aussi Louis Armstrong qui nous retient justement Louisiane, Frédéric, avec Strutting with Some Barbecue. C'est le titre d'un célèbre standard de jazz composé par Lillian Hardin Armstrong, la femme de Louis Armstrong, en 1927. Dans l'argot du jazz de la Nouvelle-Orléans des années 1920, l'expression fait référence à l'action de parader ou de danser avec une personne très séduisante. Strutting signifie parader, marcher avec assurance, ou danser avec une démarche chaloupée. Barbecue, utilisé ici comme un jeu de mots ou un double sens. Dans le dictionnaire du jive, l'argot populaire de l'époque, un barbecue désignait une très belle femme ou une personne attirante. L'expression, donc imaginez-vous qu'on se promènerait ensemble dans les galeries Saint-Hubert.
1: On disait, mais quel beau barbecue.
0: Que faites-vous, Marc? Eh bien, I'm strutting with some barbecue. L'expression célèbre, donc l'attitude joyeuse et assurée que l'on adopte lorsqu'on est accompagné d'une personne magnifique sur une musique swing.

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0: Louis Armstrong et Gary Crosby, Strutting with some Barbecue. On a appris dans le jargon américain ce que ça vous voulait dire. On ne va pas le rappeler parce qu'on est éclectique et qu'on va tout de suite passer à autre chose avec Marc Martin.
1: Et oui, car en effet, les histoires d'amour se traduisent des fois en effet par des formules assez différentes, comme Salade de fruits de Bourvil de 1959 est avant tout un hymne à l'amour, exotique et léger, célèbre pour son refrain entêtant. Il est devenu un classique de la variété française en raison de sa fraîcheur et de sa malice. Derrière l'air festif, la chanson est une véritable demande en mariage. Le chanteur est prêt à offrir toutes les richesses du monde, poissons d'argent, coquillages lumineux, à la femme qu'il aime. Contrairement aux apparences, Salade de fruits désigne le prénom poétique et original de la jeune fille convoitée. C'est un surnom plein de saveur et de fraîcheur. Sorti dans le contexte de l'après-guerre, la chanson utilise des sonorités et des termes qui transportent l'auditeur vers la Polynésie et les îles hawaïennes, offrant une évasion ensoleillée.

0: 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De salade de fruits à tutti frutti, on fait dans le fruité aujourd'hui dans Éclectique avec Marc Margem.
1: Ce titre iconique de Little Richard a dépassé le cap symbolique de 70 ans depuis sa sortie en 1955, Frédéric. Il est considéré comme l'un des véritables actes de naissance du rock and roll, le fameux cri d'introduction "Wababloomabloobamboom" est resté. Dans, j'ai répété plusieurs fois.
0: Ouais.
1: Est resté donc dans les annales de l'histoire de la musique.

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super bon film à la télé ce soir. Un chef-d'œuvre du 7e art que je voudrais revoir. Un drame très engagé sur la police de Saint-Tropez. C'est une satire sociale dont le personnage central est joué par De Funès, en plus.

0: Et puis, tant pis, du petit déjeuner, on est passé au dîner avec Benabar.
1: Et oui, oui, donc on est en 2005, hein, Benabar a envie d'écrire une petite chanson d'amour avec un angle un peu original. Pas besoin de chercher très loin, il va puiser l'inspiration dans sa vie de tous les jours, car le dîner, c'est du vécu. Il nous explique, à 19h30, quand on est en train de s'endormir mollement devant le JT de France 3, il faut prendre une douche, s'habiller, t'as pas forcément envie d'aller tout le temps.
0: Ouais, c'est vrai.
1: Oh là là. Alors, le succès de ce single est fulgurant. Donc, il porte l'album Reprise et Négociations, plus d'un million de disques vendus à l'époque. Le titre tourne sur toutes les radios. Benabar franchit un cap dans sa carrière. Financièrement, dit-il, ça change beaucoup de choses quand on vend beaucoup de disques. Et puis, rentrer dans la vie des gens, c'est quelque chose qui m'émeut encore aujourd'hui. La chanson est multidiffusée pendant plusieurs mois, et c'est bien ça le problème. Les gens trop bien pensants vont commencer à la critiquer avec véhémence. C'est passé de chanson sympathique, nous explique-t-il, à ces désuets, à une chanson à combattre et à attaquer. J'ai lu beaucoup de conneries sur cette chanson. Des chansons, des gens qui se sentent obligés d'intellectualiser leur amertume.

s'attaque, attention, à la surconsommation. Irresponsable à ses yeux et dangereusement futile, il a d'ailleurs téléchargé sur son iPhone l'application qui s'appelle e-assistant contre les achats inutiles.

0: Le leader de Franz Ferdinand, Alex Capranos, revient sur l'enregistrement de sa reprise du morceau de Nancy Sinatra de Lee Hazlewood, Summer Wine. Oui, on voulait quand même terminer cette chanson avec,
1: Parce qu'on a un peu soif. Hein.
0: Oh, bah oui, justement, et on va trinquer quand même pour vous souhaiter de bonnes vacances. Alors, cette reprise de Summer Wine n'est jamais sortie en physique. Explique-t-il, nous sommes tous les deux, Clara et moi, de très grands fans de Lee Hazlewood et de Nancy Sinatra. Les paroles de leurs chansons sont très inventives, assez sombres. Chacune de leurs chansons crée des scènes intéressantes, presque cinématographiques. Tu as vraiment l'impression d'être dans l'endroit évoqué quand tu les écoutes. Les voix de Lee et Nancy ne sont pas si éloignées de celles de Clara et moi. Continue-t-il. J'aime bien l'idée de reprendre une chanson comme Summer Wine, mais ce que je préfère, c'est de ne pas reproduire l'original. On voulait lui donner une autre saveur, mais c'est drôle quand on l'a enregistrée pendant le premier confinement sans avoir pour ambition de la sortir. On l'a littéralement faite pour le fun, ce qui résume bien ce que je pense de la musique en général. Joue pour en profiter à fond, joue parce que tu aimes ça.

0: Eh bien oui, on va se servir une petite coupe de ce vin d'été avec Alex Capranos et Clara Luciani. Il est temps de nous dire au revoir, Marc.
1: Mais il paraît que c'est très rafraîchissant, le vin d'été, Frédéric. Oui, on va se dire au revoir. Mais pour se retrouver, dans très peu de temps, pour encore les émissions des vacances.
0: Voilà, donc à très vite et bonne suite de journée.
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0: Dans nos vies, il y a des choses irréparables. On ne peut pas revenir en arrière. Des actes, des paroles, des événements qui appartiennent au passé et qui sont indélébiles. Parfois, les traces laissées par l'irréparable empêchent de vivre, elles font obstacle à notre élan de vie, mais pas toujours de façon définitive, pas pour toujours. Elles peuvent être, non pas effacées, mais réparées. Isabelle Le Bourgeois, bonjour.
1: Bonjour.
0: Vous publiez chez Albin Michel un livre intitulé « Vivre avec l'irréparé ». Vous êtes religieuse auxiliatrice, vous êtes psychanalyste. Alors j'aimerais tout d'abord savoir comment ces activités, puisque vous avez aussi été aumônier de prison, ont, disons, nourri l'écriture de ce livre et puis la réflexion que vous proposez dans cet ouvrage.
1: Alors bien évidemment, toutes ces années d'écoute, quel que soit le lieu, la prison, les hôpitaux psychiatriques, mon cabinet évidemment, ont creusé en moi plus de questions que de réponses. Parce que chaque fois qu'on se confronte au mystère de l'humain, ce sont des questions qui surgissent, voilà, sur Dieu, sur l'humain, l'homme, la femme, sa vie, son œuvre, etc. Bon. Et parmi les questions qui se sont creusées et qui se creusent encore en moi, il y a cette notion de guérison. Qu'est-ce que c'est que de guérir? Qu'est-ce que c'est quand on va voir un psy, les gens disent, oh, ben moi je vais aller mieux, ça y est, je vais guérir. On va voir un médecin, c'est pour guérir. Voilà. Et le médecin, et pourtant les médecins que j'ai rencontrés, ils me disent pas ça. Ils me disent pas qu'ils vont guérir. Ils me disent qu'ils vont soigner. Moi, ça m'a intéressé, là aussi, et je me dis, dans le fond, moi je cherche pas à guérir. Il y a rien à guérir. Il y a à prendre soin.
0: Pourquoi il y a rien à guérir?
1: Parce que la guérison, je n'y crois pas. Je ne crois pas qu'on guérisse, au sens profond du terme. Je crois qu'on apprend à vivre avec les traces de nos vies. Voilà. Et pour moi, alors est-ce que c'est une manière de dire qu'on guérit? Bon, peut-être je joue sur les mots. Hein. Mais quand même, guérir, ça voudrait dire qu'on efface. Qu'il n'y a plus rien.
0: Alors là, on se situe, on est bien d'accord, sur le registre de l'âme et de l'esprit, de ce qui a blessé nos vies, parfois à travers le corps d'ailleurs. On ne parle pas d'une angine. Hein,
1: ou Non, mais c'est comparable. Je veux dire que les événements de nos vies qui sont passés sur nous ont laissé des traces. Vous disiez en introduction, fort justement, voilà, il y a d'un côté l'irréparable, hein, on n'y touche pas, je veux dire, c'est fait. Et puis toutes les traces de cet irréparable, c'est ça qui n'a pas arrêté depuis tant d'années de me questionner, que ce soit à la prison, je vous disais, ailleurs, bon, peu importe, mais surtout dans mon cabinet. En fait, c'est quoi ce qu'on se traîne de nos vies? C'est quoi cette mémoire, j'allais dire, qui s'est incrustée dans notre corps aussi, mais pas seulement, dans notre cœur, dans notre esprit, dans notre psychisme, et qui laisse des traces dont on ne comprend pas très bien d'où elles viennent. Voilà.
0: C'est ce qu'on appelle les traumatismes? Ou c'est plus large que ça?
1: Alors, je crois que c'est ce qu'on peut appeler les traumatismes, bien sûr, mais les traumatismes, il y en a de toutes sortes. Hein. Je peux être traumatisé d'avoir fait brûler mon poulet parce que il y avait mes copains qui sont venus dîner et qu'ils attendaient tellement que je réussisse mon poulet. Bon, mais c'est pas
0: là,
1: tout à fait...
0: Là, on est vexé, on est déçu.
1: Voilà. Mais c'est un peu, si certaines personnes qui ne sont pas du tout confiance en eux, et j'en connais dans mon cabinet, un événement comme celui-là peut ne pas être anodin. Bon, mais quand même, c'est pas tout à fait pareil que de perdre quelqu'un qu'on aime dans un accident. Bah, ou d'avoir soi-même perdu une jambe, un poumon, la tête, j'en sais rien. Bon, bref, se retrouver confronté à quelque chose d'un peu énorme, j'allais dire, dans nos vies.
0: Voilà. Dans votre livre, Isabelle Le Bourgeois, vous avez pris le parti de nous raconter aussi des histoires, avec bien sûr la discrétion et la retenue qu'exige votre métier de psychanalyste. Mais ces histoires, ce sont celles de certains de vos patients, probablement un peu modifié pour pas que ce soit trop reconnaissable. Pourquoi vous avez fait ce choix-là?
1: Parce que je crois profondément en incarnation. Et que on peut, en tout cas moi c'est le choix que je fais depuis le début d'ailleurs où j'essaye d'écrire. Ma pensée vient, j'allais dire, de l'expérience, du vécu, de la rencontre avec des hommes, avec des femmes. Et de ce qu'ils ont pu me raconter. Et c'est là-dessus que je m'appuie pour dire ou balbutier quelque chose que j'essaie de théoriser un tout petit peu.

0: Alors Isabelle Le Bourgeois, on pourrait, entre guillemets, se contenter de s'appuyer sur cette expérience de psychanalyste qui est la vôtre. Mais je disais pour vous présenter que vous êtes aussi religieuse, vous êtes engagée, vous avez donné toute votre vie, vous êtes une croyante, vous êtes une chrétienne. Est-ce que les deux se tricotent d'une manière harmonieuse?
1: Vous savez, jamais, je crois, au bout de toutes ces années de vie, je n'ai été aussi contente d'être les deux, c'est-à-dire psychanalyste et religieuse. D'avoir la foi en Dieu, que j'essaie de découvrir au fil des années, des mois, des semaines, des jours, et la foi en l'homme, bon, avec un grand H, hein, ça inclut la femme. Et ça se tricote très très bien. Je me souviens que quand j'ai fait mon analyse, la première grande vraie analyse que j'ai faite pendant une douzaine d'années, c'est la plus grande plongée spirituelle que j'ai jamais faite. Et pourtant, j'avais déjà fait deux fois les 30 jours des exercices spirituels de Saint-Ignace, qui normalement ne nous entraînent pas à la surface des choses. Mais les outils sont pas les mêmes. Ils vont forer ailleurs.
0: Mais on se situe... Ça rejoint les mêmes profondeurs.
1: Oui, ça rejoint les mêmes profondeurs, parce que la Terre, elle est la même chez chacun d'entre nous. On va pas changer de Terre parce qu'il y a Dieu d'un côté ou le psychisme de l'autre, c'est la même terre. Simplement, elle n'est pas labourée de la même manière, et les mots pour la dire, cette terre, ne sont pas les mêmes. Mais lorsque j'ai découvert l'unicité de cette terre, la grandeur de cette terre dans laquelle j'avais la joie de pouvoir m'installer, beaucoup plus confortablement après toutes ces années d'analyse, beaucoup plus librement, beaucoup plus pacifiquement, je me suis dit, alors là, ça c'est extraordinaire. Hein, Dieu et l'homme, même combat. Quoi, voilà.
0: Et l'espérance là-dedans? Quand vous parlez d'irréparable.
1: Alors attendez, parce que là, vous m'emmenez ailleurs.
0: Pas tout à fait.
1: L'irréparable, c'est un constat. C'est quelque chose de tellement évident dans nos vies. Ça a eu lieu. Ça peut pas ne pas avoir eu lieu. C'est fait. Voilà, ça n'a rien à voir avec l'espérance ou pas. C'est les traces de ça qui ont à voir avec l'espérance. C'est-à-dire, qu'est-ce que je fais de ce qui est irréparable dans ma vie ? Irréparable, ben voilà, on a commencé à parler il y a tellement de minutes, bon, eh bien, c'est irréparable, on peut pas revenir en arrière. C'est comme ça, voilà. Ça fait partie de l'irréparable. Bon. Mais ça, c'est un irréparable anodin, mais c'est tout le temps dans nos vies, ça. Bon. Qu'est-ce qu'on en fait ? C'est-à-dire les traces que ça laisse en nous. L'accident dont j'ai été témoin, la mort d'un proche, une grave maladie, une incapacité à vivre parce qu'il y a eu tel trauma qui est remonté brutalement, etc. Ça, c'est de l'irréparable. Bon. Qu'est-ce que je fais des traces de ça? Qu'est-ce que je fais de ce que je constate dans mon impuissance à vivre avec ça? Dans ma difficulté, dans mes sautes d'humeur, dans mes émotions incontrôlées? C'est ça sur laquelle je peux... Alors là, il y a de l'espérance. Il y a plein d'espérance. Mais si je crois que je vais pouvoir changer l'irréparable, c'est foutu d'avance. C'est même plus la peine d'y songer. Ça n'a plus rien à voir avec l'espérance.
0: Isabelle Le Bourgeois, est-ce que la révélation de l'ampleur des abus dans l'Église catholique, et notamment le travail mené par la Commission Sauvé, ont également été en partie à l'origine de cet ouvrage?

0: les réparer, et là, il traîne, et il nous fait croire qu'il n'y a plus d'espérance. Bon. Or, justement, au sein de l'Église, qui s'en est quand même pris une sacrée déculottée, hein, bon, et qui continue d'une certaine façon, bon, c'est pas fini. Là. Comment maintenir l'espérance ensemble? Comment dire, attendez, non seulement c'est là, on, bien sûr, il y a toute cette fange, toute cette horreur, bon, mais il y a derrière tout ça encore énormément d'espérance. Si on arrive à nommer, et j'en parle dans mon livre à plusieurs reprises, voilà.
1: Et même à ce niveau-là, et de manière un peu collective, les réparer laisse la possibilité d'apprendre à vivre avec, mais de manière à être des vivants.
0: Bien sûr.
1: Ben, c'est debout.
0: C'est pas l'irréparer qui aide à vivre, c'est de prendre conscience que l'irréparer est réparable. Dans une certaine mesure. Dans une certaine mesure. Il y aura toujours les traces de quelque chose, hein, mais c'est d'apprendre à vivre avec ça. Et de se pacifier avec ça. Voilà, qu'est-ce que je fais de mon histoire? Comment comment je regarde ces cicatrices, non pas désespérément en disant oh là là mon Dieu mais quelle horreur ça a été, oh là là toutes ces cicatrices c'est impossible à vivre, mais comment je les regarde comme une potentialité, j'allais dire, d'espérance encore de vie.
1: Isabelle Le Bourgeois, je rappelle que vous êtes psychanalyste, religieuse auxiliatrice et que vous publiez chez Albin Michel un livre intitulé « Vivre avec l'irréparé ». On a posé quelques jalons dans notre précédent entretien. J'aimerais maintenant qu'on s'arrête un peu sur le vocabulaire, justement. Pourquoi parler d'irréparé plutôt que de blessure? Est-ce que il y a une nuance fondamentale ou c'est une autre manière de nommer la même chose?
0: Ah, il y a dans l'irréparé et accent aigu quelque chose qui ouvre. Voilà, c'est pas ER, c'est E. Voilà, c'est irréparé, mais il y a comme une espèce de
1: possible
0: qui s'ouvre. Une blessure, c'est concret, c'est un mot qui désigne quelque chose de précis. Irréparé, c'est tout un champ. Vous pouvez l'écrire comme vous voulez d'ailleurs, champ qui s'ouvre devant nous. Voilà, et on se dit, mais alors. Ah oui, il y a de l'irréparé dans nos vies. Donc, s'il y a de l'irréparé, c'est qu'il y a de la réparation possible. Voilà. Ma voiture n'est pas réparée. Je m'excuse de prendre cet exemple aussi idiot, mais voilà. Elle n'est pas réparée, mais elle va être réparée. Voilà.
1: Mais vous en parlez d'ailleurs dans le livre. Oui. Vous dites qu'on peut réparer un vélo, on peut réparer quelque chose qui est cassé. Est-ce que il n'y a pas un risque à utiliser ce terme en ce qui concerne les personnes? Comme si on était des objets réparables avec des pièces de rechange éventuellement.
0: Alors voilà, vous avez tout à fait raison. Merci de me poser la question comme ça. Parce que c'est justement un des dangers. C'est de croire, parce que le champ s'ouvre sur le réparable possible, que tout va l'être et de la même manière qu'avec des objets ou, j'allais dire, des choses matérielles. Non, c'est tellement subtil, un esprit humain, une âme, un cœur, bon bref. Et du coup... comment dire, l'irréparé, c'est d'abord prendre conscience que quelque chose a eu lieu, qui est irréparable, d'abord. Voilà. Et que c'est ça qui a causé l'irréparé. Voilà. J'ai perdu ma mère, elle est perdue, elle est morte, voilà, ça c'est irréparable. Mais ça a été particulièrement traumatisant pour moi, par exemple, hein, bon. C'est de l'irréparé, ça. Hein. Qu'est-ce que j'en fais? Comment je vais travailler ça? Je me rends compte que je suis triste quand les gens évoquent leur mère, quand quelque chose de ma mère me revient. Il y a quelque chose qui est de trop. C'est trop douloureux. C'est trop. Mais ce trop-là dit quelque chose d'un traumatisme qu'il va falloir que j'aille regarder.
1: Et ce trop fait obstacle à une énergie de vie.
0: Absolument. On voit bien dans nos vies tout ce qui fait obstacle à la manière dont on voudrait vivre ou à l'élan de vie que nous avons en nous. Hein. Nos émotions, si elles sont trop débordantes, elles font obstacle. Notre trop grande émotivité, notre colère, notre jalousie, notre envie, notre je sais pas quoi, enfin bref, toutes ces émotions ou tous ces sentiments qui nous habitent, s'ils sont trop violents, s'ils prennent trop de place, ils nous envahissent et ils empêchent que ça circule librement à l'intérieur de nous. Ils font obstacle.
1: Finalement, l'objectif, c'est de les faire entrer dans une dimension plus que supportable, c'est-à-dire qu'ils soient, est-ce que je peux utiliser le mot confortable?
0: Oui, mais avant, il faut les comprendre, il faut comprendre.
1: Oui.

0: Alors, on va bien
1: Ouais,
0: sûr
1: voilà.
0: y revenir, mais moi je voulais revenir au mot de guérison. L'irréparé, ça ne se gomme pas. Ça n'est pas comme on prenait cet exemple, une angine, une bondeuse d'antibiotiques, on n'en parle plus. Là, c'est pas ça.
1: Oui, sauf que même avec l'angine, des traces vont rester. Vous allez être plus sensible d'autres fois à une nouvelle angine. Voilà. En fait, tout garde une trace. Et si j'ose dire, nous sommes traçables. C'est extrêmement important. D'ailleurs, on voit bien comment, du petit bébé que nous avons été, nous sommes devenus des adultes marqués par le temps qui a passé. Nos rides, notre peau, tout sur nous dit le temps qui passe. L'irrémédiable du temps qui passe. Mais il y a de l'irréparé sur nos visages. Mais c'est beau aussi. C'est beau de se montrer avec cette vulnérabilité. Simplement, cette vulnérabilité, il vaut mieux quand même qu'elle ne soit pas trop inconfortable.

0: Alors, on a parlé de l'irréparer essentiellement, Isabelle Le Bourgeois, mais il y a ce mot un peu abyssal quand même, l'irréparable. Il y a quelque chose de définitif dans irréparable. D'ailleurs, vous le dites dans votre livre, commettre l'irréparable, en général, c'est ôter la vie à quelqu'un.
1: Absolument.
0: Ce mot, il est presque inquiétant.
1: Il est très inquiétant. On ne l'aime pas du tout. Hein. Et puis, il nous renvoie d'abord à la mort. Hein, parce que on ne peut pas revenir en arrière. C'est définitif. C'est clos. Voilà, c'est fini. C'est plus possible. Oh, ça a quelque chose de terrible. Hein. Mmh. Et je pense que notre angoisse de la mort, elle vient encore beaucoup de ça. Hein. C'est ce côté absolument définitif de l'affaire. Hein. Personne n'est jamais revenu. Enfin, sauf un dont on parlera, j'espère, un peu plus tard.
0: On va en parler.
1: Mais justement, je veux dire, nous, on n'est jamais revenu. Hein. Je crois qu'on a... On a un mal fou, avec, et c'est normal, hein, avec ce côté implacable de l'irrémédiable. C'est implacable, ça.
0: Alors, il y a la mort, bien sûr, mais il y a aussi toutes ces choses qu'on dit, qu'on fait qu'on subit, sur lesquelles on ne pourra jamais revenir.
1: Absolument.
0: Parfois même dont on est l'auteur. Des mots qu'on dit.
1: Absolument.
0: Et après, une fois que c'est fait, on regrette de les avoir prononcés.
1: Absolument. Mais ça, c'est irrémédiable, irrévocable.
0: C'est voilà. Le cas de le dire.
1: Voilà, exactement. Voilà. Donc ça, c'est irréparable. C'est-à-dire, on ne peut pas revenir dessus. On ne peut pas réparer ça, là. C'est-à-dire que cet événement-là ne sera jamais réparé. Mais les conséquences hein, de cet événement le seront. Le viol, c'est irréparable. Irréparable. Ça a eu lieu, voilà. L'accident, ça a eu lieu, c'est irréparable, voilà. C'est cette violence-là qui nous est faite, hein, j'allais dire, dans nos vies, et la guerre en ce moment dans le monde, toute la violence faite à des hommes et à des femmes et à des enfants, tous les jours qu'on nous rapporte, voilà, c'est de l'irréparable, voilà. Et là, les traces de l'irréparable que sont l'irréparé, on n'a même pas le temps de s'en occuper, hein. On nous balance les morts, les viols, les tortures, les incapacités à soigner les gens, la faim, tout ça. Tout cet irréparable-là, tout cet irrémédiable-là. Et on ne nous dit pas qu'il y a de l'irréparé possible. Voilà, parce qu'on n'a pas le temps de s'en occuper.
0: Est-ce que Jésus, dans l'Évangile, puisque vous avez commencé à parler de lui tout à l'heure, nous dit quelque chose à travers les rencontres qu'il fait, à travers les paraboles, de cette notion d'irréparable et d'irréparé qui laisse une possibilité de vie.
1: Mais tout le temps. Il est l'homme, j'allais dire, qui nous enseigne d'irréparé. Il est celui, quand il dit par exemple à la femme adultère, « Va, ta foi t'a sauvée », il lui dit à quel point elle a en elle les ressources qu'il lui faut pour sortir de l'irréparable qui est commis. Ben, l'adultère, c'est commis. Elle allait se faire lapider, c'était la loi. Bon, voilà. Et lui, il la sort de là. En lui disant, ta foi t'a sauvé, tu peux compter dessus, va. Alors, il lui dit bien, ne pêche plus. Bon, ça faudrait beaucoup de temps pour expliquer cette affaire-là, parce que on va croire que ça va être facile et qu'elle va plus rien faire du côté du péché, ce qui est absolument pas ça. Bon. Mais elle, en tout cas, va, ta foi t'a sauvé, tu peux t'appuyer dessus. Ça, tu vas pouvoir t'en sortir, quoi. Voilà. Tu vas pouvoir aller de l'avant. Et toutes les récits de guérison, ils les renvoient à, ils sont guéris, n'empêche que la trace de la maladie va rester. C'est-à-dire qu'il va falloir vivre avec ça, hein. Il va falloir que tu prennes ton grabat, puis que tu,
0: c'est ça.
1: Et que tu l'emmènes avec toi, hein.
0: Le fameux paralytique de la piscine de Bethesda.
1: Eh ben, exactement.
0: Qui se lève, qui retrouve l'usage de ses jambes, mais à qui Jésus dit va, prends ton grabat.
1: Ah, voilà. Et prends ton grabat, et là, je crois que c'est ça. Voilà. Nous aussi, il faut qu'on se trimballe notre grabat. Simplement, va. Ça veut dire que sur la foi de cette parole de vie qui nous encourage à aller de l'avant, nous allons y aller ou pas. Et quand j'entends va, ta foi t'a sauvé, bon, moi, c'est une parole d'une force absolument inouïe, ça, hein, qui nous renvoie à nous-mêmes. Alors, est-ce qu'on est capable de croire cette parole-là, d'aller de l'avant? Et de se dire, bon, on va, je veux dire, l'irréparé va vers l'espérance, voilà.
0: Ta foi t'a sauvé, c'est-à-dire que c'est aussi ce qu'on peut puiser en nous.
1: Oui,
0: nos ressources. Qui nous remet debout.
1: Oui.
0: Vous le voyez, vous, en tant que psychanalyste, ça?
1: Je n'arrête pas de le voir. Parce qu'en fait, c'est ce que je sollicite le plus chez les gens.
0: C'est pas vous qui les sauvez, c'est pas vous qui les guérissez, c'est pas vous qui les réparez?
1: Ah bah alors là, écoutez, si c'était moi, là, faut m'enfermer tout de suite. Hein. Et puis, faut me dénoncer à l'ordre des psychanalystes. Et il faut me dénoncer comme bonne sœur. Hein, parce que dans le genre qui aurait de l'emprise, ce serait pas mal. Hein. Non, non, mais évidemment, c'est pas moi. Moi, je fais rien d'autre, si j'ose dire, que d'être témoin. Et de les aider à prendre conscience qu'il y a en nous. Qu'il y a en nous, en chacun de nous. Et donc, en eux, une force qu'ils ne soupçonnent pas. Voilà. Et cette force-là qui est une force de vie, ils seraient pas là à me parler s'ils voulaient pas s'en sortir quelque part, quand même, hein. Bon. S'ils auraient pas fait toute cette démarche, qui est quand même coûteuse à plein de points de vue, hein. Bon. S'ils avaient pas cette intention et cette foi que quelque chose va pouvoir changer. Que quelqu'un en eux va se mettre debout autrement. Voilà. Et que moi, je suis la personne qui va les aider à croire en cette nouvelle personne en eux. Enfin, je dis nouvelle. En tout cas, nouvellement connue. Qui existait déjà, mais nouvellement connue. Voilà. Bon, je pourrais leur dire aussi, va, ta foi t'a sauvé.
0: Dans votre livre « Vivre avec l'irréparé », Isabelle Le Bourgeois, vous racontez, vous nous permettez de comprendre comment l'irréparable qui fait irruption dans nos vies parfois, souvent, laisse des traces. Ces traces, c'est ce que vous appelez l'irréparé. Qui peut l'être un jour ? Peut-être. Mais est-ce que vous pensez que tout ce qui est irréparé peut justement l'être ? Ou bien qu'il y a des irréparés qui sont condamnés à le rester ?
1: Alors quand vous dites les irréparés qui peuvent l'être réparés, hein, oui, voilà, je rajoute.
0: Oui, qui peuvent être réparés.
1: Bon, faut s'entendre sur le mot réparation. Hein. Je cite l'art japonais du kintsugi, qui est un art tout à fait intéressant parce que il efface pas la trace, il la magnifie. Hein, c'est-à-dire qu'il dit voilà, il s'est passé ça à un endroit et à un moment, bon, et cette brisure, cette cassure, cette blessure, bon. Elle va être magnifiée avec de l'or, voilà, pour la rendre non seulement visible, mais pour dire qu'elle a toute sa place et qu'elle dit quelque chose du processus. Bon. Est-ce que c'est ça une réparation ? Peut-être. Bon, pour les âmes, en tout cas, que je rencontre, ce que je pense, c'est que il y a toujours cette illusion qu'on va se guérir de tout, qu'on va tout effacer. C'est comme avec le pardon. On va demander pardon, on va recevoir l'absolution, et ça y est, c'est effacé. Mais c'est absolument pas le cas. Les choses n'effacent rien, rien n'efface rien. Tout reste. C'est la manière de le vivre, de le faire vivre ou de le laisser vivre en soi, qui va tout changer. Pourquoi est-ce que j'ai tellement peur des conséquences d'un acte que j'ai posé il y a 15 ans, 20 ans, voilà, d'une parole terrible que j'ai dite, d'un accident qui a eu lieu, bon, peu importe, le trauma. Et pourquoi j'en ai tellement peur ? Pourquoi c'est si compliqué ? Alors, si je crois que, en ayant parlé avec quelqu'un dont je pense qu'il va me donner des conseils, des clés de lecture, et que je vais tout découvrir grâce à l'autre, alors d'ailleurs, il va falloir faire attention, parce que je ne suis pas ce psy-là, évidemment, hein, et attention à ces psys-là. Bon. Mais si je crois ça, alors il va falloir qu'on cède à sortir d'une illusion. Voilà. Tout n'est pas réparable. Non seulement tout n'est pas réparable, mais tout ne sera pas réparé. Ce qui va être réparé, entre guillemets, c'est la difficulté à vivre avec l'irréparé.
0: Mais le premier,
1: c'est déjà énorme.
0: C'est énorme. Mais
1: c'est énorme.
0: Vous l'avez déjà dit, c'est-à-dire que le premier pas, c'est en prendre conscience.
1: Voilà.
0: Et laisser jaillir ce désir d'aller mieux et d'être libéré dans une certaine mesure de cette souffrance.
1: Absolument. Il y a un irréparé, alors bon, j'ai pas eu le temps ni la possibilité de parler de tout dans le livre, mais la culpabilité fait partie des irréparés absolument gigantesques. Bon, voilà. On peut se travailler une culpabilité toute sa vie qui va nous empêcher de vivre. Bon. Ça résout rien. Je veux dire, ça résout rien du tout, la culpabilité. Bon. Donc, comment est-ce que je vais, à un moment donné, faire en sorte que oui, je vais prendre de la distance suffisante avec tout ça pour se dire, bon, attends, toute ma vie se résume pas à ça, quand même. Bon, comment je vais apprendre à vivre plus librement dans les pièces de mon château intérieur, comme j'aime en parler, donner cette comparaison, voilà. Et à visiter un peu plus souvent les pièces que j'ai du mal à visiter. Il y a tout ça derrière comme enjeu. Mais la première des démarches, c'est de nommer l'irréparable. D'où ça vient, cet irréparé ? Il vient de quelque part. Bon. tant que je n'ai pas nommé l'irréparable dont il vient, donc je n'ai pas été entendu, écouté et entendu par des oreilles, j'allais dire, suffisamment amies, suffisamment accueillantes, eh bien, je ne pourrais pas nommer ou savoir d'où vient mon irréparé. Et j'en resterai toujours à mes balbutiements, à mes émotions, à mon incontrôlé. Voilà.
0: Est-ce que ça suppose de toujours avoir recours à un psychothérapeute, psychanalyste?
1: Non, moi sinon alors tout le monde devrait faire une psychanalyse, évidemment pas. Bon, mais ça suppose de tomber sur quelqu'un qui sache écouter. Il y a plein de gens qui savent écouter et qui sont pas du tout forcément des psys ou des je sais pas quoi. Bon, mais c'est pas parce que vous êtes psy ou parce que vous êtes prêtre que vous savez écouter. Et je dis bien même pour les psys. Les gens connaissent qui ne savent pas écouter. Alors je prétends pas être la plus grande écoutante de la terre, évidemment. Hein. Mais quand même, comment dire, écouter, c'est se laisser, j'allais dire, atteindre jusqu'au bout par la parole de l'autre.
0: Hein. Se laisser toucher.
1: Ah ben oui.
0: Accepter de se laisser toucher.
1: Ah oui, et puis que la parole, elle nous rejoigne au plus profond. Mmh. Mon livre, il vient de ça. Hein. Vivre avec l'irréparé, je l'ai écrit parce que j'ai essayé d'écouter les gens jusqu'au bout de ce qu'ils avaient à me dire. Sans leur dire, bon écoutez, ça... Bon, ça va, vous l'avez déjà dit, bon, c'est bon, hein, hop, on s'arrête là. Hein. Vous savez, moi j'ai été très inquiète une fois d'une psychanalyste qui voulait absolument travailler avec moi, bon, peu importe, hein, et qui me dit, bon, ce qui m'embête, c'est que j'ai aucune expérience, elle avait 60 ans, hein, j'ai aucune expérience des questions d'abus sexuels. Je me suis dit, mais comment c'est possible ça? Mais elle n'a pas entendu alors. Elle n'a pas entendu, parce que forcément il y en a eu dans son cabinet. Donc elle n'a pas entendu. Vous voyez jusqu'où ça peut aller. Ou un autre patient qui me dit, ben lorsque j'ai parlé, commencé à parler d'un peu d'abus sexuels éventuels dans ma famille, la psy m'a dit, oh, sujet suivant, de toute façon dans toutes les familles il y en a. On veut pas entendre. C'est facile. Hein.
0: C'était pas recevable pour cette personne.
1: Vraisemblablement, on n'est pas psy dans ces cas-là, voyez. Ou en tout cas, on fait attention à ses propres limites.

0: Isabelle Le Bourgeois, pour arriver à nommer, à dire ce qui en nous est irréparé, ce qui nous fait souffrir, ce qui prend trop de place, ce qui suscite trop d'émotions, d'abord il faut probablement du courage. Et puis, ça demande un travail de trouver le mot juste ou de discerner. Finalement, c'est ça. C'est pas toujours facile.
1: Oh non. Et vous dites très bien, il faut du courage. Et oui, parce que d'aller visiter ces profondeurs, on se doute bien que dans la profondeur, il y a plus, j'allais dire, d'ombre que de lumière. Enfin, a priori. Hein. Mais, et donc, c'est ça qui fait peur, hein. Puis beaucoup de gens me disent, oh ben finalement, je préfère vivre en sachant pas tout, j'arrive à peu près à gérer, bon, s'il y a des moments, c'est pas facile, mais j'arrive à peu près à gérer. Et puis jusqu'au jour où il y a la crise qui déborde. Parce qu'il y aura l'événement traumatique de trop qui va bousculer
0: réactiver.
1: Complètement. Voilà. C'est la goutte d'eau qui fait déborder le vase, c'est très connu, mais c'est tellement vrai dans nos vies aussi. Sur un truc absolument anodin, tout va basculer. Alors là,
0: on peut pas faire autrement que de se coltiner cette question quand
1: là,
0: ça surgit.
1: Ou bien alors, on tombe dans des dépressions terribles, dans des incapacités à vivre. On se met
0: à avoir
1: des addictions X, Y, Z, voilà. Et plutôt X que autre chose d'ailleurs. Voilà. Et ça va servir de paravent, voilà, de cache-misère.
0: Et en fait, on va être dans une sorte de survie plutôt que de vie avec un grand V. Parce qu'on pourrait, comme vous le disiez, s'en contenter, entre guillemets, ou préférer se maintenir dans cet état-là, parce que vous dites que souvent ça explose, mais pas toujours, finalement. On peut être dans une espèce de malaise, de mal-être chronique, et
1: absolument.
0: Puis se dire, bon, ben voilà, c'est comme ça, et
1: absolument.
0: Ma vie, c'est ça, quoi.
1: Absolument, mais on en connaît plein, hein, des comme ça, et moi, je leur jette pas la pierre. Hein.
0: Mais on n'est pas fait pour ça. On n'est pas fait pour des vies un peu comme ça, bancales. On est fait pour quoi, finalement?
1: Oh, bon, ça, si je savais. Bon, je veux dire, je suis pas Dieu. Bon, mais il me semble quand même que c'est pas tout à fait ça, une vie. C'est court, une vie, hein. Bon, je le dis d'autant plus maintenant que j'ai quand même quelques dizaines d'années à mon compteur. Bon, mais
0: vous avez bien une intuition quand même,
1: oui,
0: comme religieuse,
1: oui, donc
0: comme croyante.
1: Pas seulement une intuition, disons, j'ai ma foi.
0: Vous pensez que l'humanité, elle est faite pour quoi? C'est quoi sa vocation?
1: Elle est faite pour être dans le cœur de Dieu. Et elle est faite pour être avec Dieu, dans son cœur. Bon. Et quand je dis ça, ça peut paraître extrêmement pieux alors que je ne le suis pas. Bon.
0: Mais dans quel état?
1: Alors,
0: est-ce qu'on peut être dans le cœur de Dieu?
1: Attendez. Ben justement.
0: En morceaux, en miettes.
1: Eh bien, on peut être dans le cœur de Dieu en miettes. Voilà. Et je crois qu'il y a des gens qui pourront jamais être autrement qu'en miettes. Et ceux-là, j'ai sur eux un regard de très, très grande douceur et de...
0: Compassion?
1: Oui, le mot compassion est un mot compliqué, je trouve. Mais en tout cas, je les regarde avec beaucoup de tendresse. Voilà. Je crois qu'il y a des gens qui ne pourront jamais être autrement qu'en miettes. Et avoir du mal à recoller deux, trois morceaux. Ils savent bien que c'est compliqué. Bon. Il y a des gens qui pourront jamais sortir de leur dépression. Il y a des gens qui pourront jamais sortir de leur addiction. Peut-être. Mais c'est pas pour autant qu'ils sont pas faits pour la même joie d'être dans le cœur de Dieu que moi. Voilà. Je crois qu'on est très inégaux face à la vie. Et qu'on
0: n'a pas les mêmes ressources.
1: On n'a pas du tout les mêmes ressources.
0: Donc ce que vous êtes en train de nous dire là, c'est qu'il y a de l'irréparé qui est vraiment irréparable.
1: Il y a de l'irréparé qui ressemble un peu à de l'irréparable, oui. Mais il est pris, alors je le dis dans une partie de mon livre, il est pris dans la prière collective, cet irréparé-là. Voilà, c'est ce que j'appelle la communion des saints. Hein, c'est-à-dire toute cette capacité que nous avons à nous mobiliser les uns avec les autres, ça c'est ma foi, hein. Là où les autres ne peuvent plus, ceux qui peuvent prennent le relais. Voilà. Et quand ceux-là ne peuvent plus, eh ben, d'autres prennent le relais. Il y a toujours un relais, j'allais dire, qui soutient le monde dans sa manière d'être debout dans la vie, quand même. Voilà. Et pour moi, ça, c'est extrêmement important. C'est la fraternité, le compagnonnage, l'altérité vécue comme ça, et du coup, la communion des saints.
0: Isabelle Le Bourgeois, pour réparer ce qu'il est dans nos vies, dans nos cœurs, dans nos âmes, dans nos corps parfois, est-ce que il y a des techniques imparables?
1: En tout cas, il y a des gens qui me demandent beaucoup de recettes, hein, entre parenthèses. Il n'y a pas de recette, il n'y a pas d'imparable. Il y a de l'écoute, de la bienveillance, quoique c'est un mot assez galvaudé, mais enfin, d'être là avec tendresse et avec intérêt et goût pour l'autre. Voilà. Vous savez, déjà, si vous mettez ça ensemble, il se passe des choses.
0: Cette bienveillance, cette écoute...
1: C'est d'être là profond.
0: Ça peut venir d'une amie, d'un conjoint, oui. D'un psy, oui. D'un accompagnateur.
1: Oui. Oui. D'un enfant.
0: Est-ce que ça peut venir de soi-même aussi? Une manière douce de se considérer. Vous avez parlé de la culpabilité, par exemple. Est-ce que ça peut commencer ou aboutir à être plus doux avec soi-même?
1: Pas commencer, parce que si ça commence... À la limite, ces personnes-là n'ont pas besoin de moi. C'est justement parce qu'on n'est pas dans la douceur avec soi-même hein, qu'on va chercher une oreille qui pourrait l'être. Bon. La plupart des gens qui viennent me voir, c'est les plus nuls de la Terre. Hein. Ils savent rien faire, personne ne les aime, ils savent pas aimer, ils sont complètement nuls dans leur manière de faire. Donc tout ça là, je l'entends. Hein. Mais derrière tout ça aussi, j'entends des gens qui viennent et qui me disent « Ah mais moi j'ai eu une enfance fantastique hein. !» C'était formidable mon enfance. Hein. Je comprends pas ce qui s'est passé du coup. Moi, je me méfie toujours des gens qui me disent qu'ils ont eu une enfance fantastique. Bon, parce que les enfants fantastiques, ça n'existe pas comme ça. Bon, voilà.
0: C'est souvent qu'il y a un déni de quelque chose.
1: Oui, puis ça sert. Vous savez, nous racontons nos propres mythologies. Hein. Nous faisons notre propre histoire et nous nous sommes racontés une histoire sur nous-mêmes qui nous a tenus aussi. Hein. Voilà. Il ne s'agit pas de la déconstruire en disant « Alors attendez, hein, madame, vous venez me voir, vous me racontez une histoire sur vous. Là, tout est faux. Hein. Bon, alors on va tout reprendre et on... » Évidemment pas. Évidemment pas. Si on s'est raconté tout ça, c'est qu'on avait besoin de se raconter tout ça.
0: Pour tenir.
1: Vous savez, j'aimerais bien écrire sur les systèmes de défense. Qu'est-ce qui fait qu'on se défend? Et de quoi on se défend? Et comme je dis souvent à mes patients, avec un peu d'humour, on n'achète pas un coffre-fort pour mettre un euro. Donc si on achète un coffre-fort, c'est qu'on a un trésor à y mettre. Du coup, tous les coffres-forts que nous avons et qui nous protègent, du reste de nous-mêmes, d'une part, et des autres, d'autre part, de Dieu aussi. Tout ce coffre-fort-là, comment petit à petit on va en ouvrir les portes, mais il ne s'agit pas de le faire exploser. Parce qu'il nous tient. Et ça, vous savez, j'ai beaucoup de respect là aussi, hein, pour ces gens qui ont mis en place toute une série de, j'allais dire, de béquilles à droite, à gauche, de paravents, de murs, de... Et on tient tous avec des choses comme ça.
0: Alors si on tient, pourquoi faudrait-il ouvrir le coffre-fort?
1: Parce que ces personnes-là, ça tient et en même temps, ça fait souffrir. C'est-à-dire que les murs grincent hein, et ça sent le rouillé, les fuites de partout. Le dispositif n'est pas étanche. Hein.
0: Et le trésor qui est dans le coffre, du coup, on n'y a plus accès peut-être
1: non,
0: aussi.
1: Non, on n'y a plus accès, voilà. Et tout est rouillé, donc on ne trouve plus la clé. On sent bien qu'il faudrait ouvrir des trucs, mais où est-ce qu'elle est passée la clé, etc., etc. Voilà. Donc on a perdu, j'allais dire, la trace de soi-même. Comme s'il manquait le GPS, là, voilà, hein, pour parler en langage moderne. Voilà. Et alors, vous voyez, c'est extraordinaire, ça. Mon personnage d'Yvette, qui est le seul vrai personnage, hein, celui-là, je ne l'ai pas rangé. Mais comme elle est morte et que tout le monde s'en fiche d'Yvette, d'une certaine façon, qu'est-ce que c'est qu'Yvette dans une vie, hein, franchement. Moi, c'est un personnage emblématique pour moi. La seule chose qu'elle arrive à dire, non pas je m'appelle Yvette, mais je suis Yvette. Ça veut dire que son trésor à elle, elle l'a pas perdu.

0: quand elle dit « Je suis Yvette », Isabelle Le Bourgeois, cette femme complètement cabossée, elle arrive quand même à dire qu'elle existe, qu'elle est quelqu'un. C'est fondamental.
1: Personne n'a pu lui ravir ça. Aucune blessure de sa vie n'a pu lui ravir ça. La folie, bon, parce qu'il y a quelque chose de cet ordre dans sa vie qui s'est installé au système de défense. Moi, je crois beaucoup souvent que la folie qui s'installe comme ça peut être l'ultime paravent ou mur, disons, contre quelque chose d'absolument impossible à vivre. Bon, voilà, un rempart. Mais qu'elle puisse dire « Je suis Yvette », c'est qu'au fond d'elle, quelqu'un est resté très vivant. Voilà. Et qu'elle sent qu'elle peut me le dire à moi. Bon. Et quand quelqu'un passe dans le couloir et qui est censé connaître son prénom, l'interpelle en appelant Germaine, c'est tellement hors du temps, ça.
0: C'est très violent, en plus.
1: C'est d'une violence invraisemblable.
0: Vous avez dit rester vivant. Qu'est-ce que c'est être vivant ?
1: Un médecin, c'est facile pour un médecin de dire ce que c'est que d'être vivant ou pas vivant. Hein. Voilà, bon, le cœur s'arrête, on est mort. Bon. Moi, je ne sais pas trop. Je dirais quand même qu'on est vivant tant qu'on est capable, alors, soit de dire je désire, me sortir de ça, faire autrement, voilà. Ou bien de dire j'en peux plus, aidez-moi. Ou bien d'être tellement passé partout qu'il ne reste plus que vous ne pourrez pas sortir de moi-même le je suis. C'est-à-dire je suis resté quelqu'un. Ça, c'est de la vie aussi. Voilà. Et une vie qui s'oppose à tout le reste. Voilà. Yvette, elle s'oppose à tout le reste du système qui a l'air et qui est complètement fou. Oh.
0: Elle est en hôpital
1: psychiatrique. Oui. En psychiatrie, oui, depuis des années et des années et des années. Tout le monde l'a laissé là. Bon, elle ne présente aucun intérêt, Yvette, pour personne. Personne ne peut s'imaginer qu'il y a un être vivant à l'intérieur. Voilà. Je suis Yvette. Donc elle me le dit bien, à moi, qui suis peut-être capable de l'entendre. En tout cas, ça me bouleverse complètement. Bon. Ça fait des années de ça, des années que je l'ai rencontrée, Yvette, et elle est restée... J'ai une photo d'elle, parce que à l'époque, on pouvait, non seulement on pouvait, mais on devait prendre des photos quand on était au contrôle général des lieux de privation de liberté. Donc j'ai une photo d'elle en face de moi, dans mon bureau.
0: Et elle vous dit quelque chose de cette vie qui est possible,
1: oui,
0: qui persiste envers et contre tout, même quand on a le sentiment que l'irréparé est totalement irréparable.
1: Oui, mais là, on est au-delà de ça avec Yvette. C'est pour ça que je démarre avec elle. On est complètement au-delà de ça. C'est-à-dire qu'Yvette témoigne du fait que, malgré les bourrasques, les tempêtes, les séismes de sa vie, et puis ce claquemurage dans le silence et dans, soi-disant, la folie, hein, puisqu'elle est traitée pour ça, bon, peu importe sa maladie, ça n'a aucune importance, elle est restée capable de dire « je suis ». C'est donc qu'elle est encore très vivante. Contrairement à ce que tout le monde croit. Et puis le poème qu'elle me tend à la fin, et qui dit bien l'âme dans laquelle elle est. Voilà.
0: Oui, elle vous tend un poème.
1: Elle me tend un poème, ouais.
0: Un papier froissé.
1: Un papier froissé, ouais. Oh, ça c'est un moment extraordinaire pour moi. Ouais. Où tout d'un coup, je veux dire, cet être qui paraît totalement inutile, complètement oublié de tout le monde, dans l'irréparé, irréparable, voilà, et dont tout le monde se fiche complètement, sous
0: elle est un peu à la casse d'ailleurs, on l'a mise un peu à la casse.
1: Ah ben, complètement à la casse, elle est complètement à la casse, comme vous dites, absolument. Elle est prête à être broyée par le système, complètement, voilà, comme, voilà. Et on lui donne à manger, on lui donne un lit, mais c'est tout, voilà. Le reste n'intéresse personne. Et ce poème qu'elle est capable de sortir de sa poche, sachant qu'elle va, elle s'intéresse à moi, qui normalement vient pour inspecter les lieux. Bon, elle a très bien compris, je suis sûr, qui j'étais. Bon. Voilà, elle m'en dira pas plus, et on s'est jamais rien dit de plus, hein. Mais je suis Yvette, pour moi, c'est. Et quand je désespère des gens, de moi, de situations, je l'entends me dire, je suis Yvette.
0: Mais est-ce qu'elle vous a pas dit, je suis Yvette, parce que vous lui avez dit, je suis Isabelle?
1: Oh, vraisemblablement, elle s'est sentie autorisée. Parce que moi, je ne lui dis pas...
0: Vous êtes entré en contact, plus qu'en contact, vous avez essayé de créer un lien.
1: Moi, je ne lui ai pas dit, je m'appelle Isabelle. Je lui dis, je suis Isabelle. Voilà. Et je pense que ça, elle a très bien compris à quel niveau je me mettais par rapport à elle. Voilà.
0: C'est-à-dire
1: je suis. C'est-à-dire, je me présente à toi je suis. Je m'appelle pas seulement. Je suis une personne qui vient vers toi. Voilà. Je suis dit ça. Je suis un être vivant qui s'adresse à toi, qui n'est pas seulement un prénom, mais qui a une histoire, qui a une vie. Donc un être vivant parle à un autre être vivant et pense que c'est de lui dire qu'il est un être vivant va pouvoir lui permettre d'être un être vivant. Bingo.
0: Est-ce que ça aura changé quelque chose pour elle? Ça a changé quelque chose pour vous, puisque vous vous en souvenez toujours, et que sa photo est sur votre bureau, mais elle?
1: J'en sais rien. Moi, je ne sais pas. Elle ne me le dira pas, elle ne me le dira jamais. N'empêche qu'elle me donne ce poème.
0: Il y a quelque chose de réparé de ce processus-là, de là-dedans?
1: En tout cas, il y a quelque chose d'extrêmement paisible chez elle. Hein. Elle n'est absolument pas angoissée, énervée. Elle est simplement très attentive quand elle prend son virage pour tourner dans le couloir, parce qu'elle a très peu de force. Hein. Donc elle fait attention. Mais il n'y a pas d'angoisse chez elle. Il n'y a pas... Elle est au-delà de ça. Elle est déjà dans un monde, et quand elle dans un monde ailleurs où les autres ne la retrouveront pas. Bon. Et quand elle contemple dehors, qu'est-ce qu'elle contemple? J'en sais rien. Moi, j'ai contemplé avec elle, j'ai contemplé des choses, mais je ne sais pas ce qui se passait chez elle.
0: Isabelle Le Bourgeois, nous concluons avec vous cette série d'entretiens consacrée à votre livre « Vivre avec les réparés » paru chez Albin Michel. Je rappelle que vous êtes psychanalyste et religieuse auxiliatrice. Isabelle Le Bourgeois, vous avez été également aumônier de prison. Vous citez un des personnages qui intervient dans votre livre, Malo, et qui parle d'un Dieu pervers, d'un Dieu qui nous attend au tournant. Ça nous traverse l'esprit quand on souffre, ou bien même ça peut aller jusqu'à n'être plus que l'image qu'on a de Dieu?
1: Oh ben oui, enfin moi je il traîne encore beaucoup, malgré le livre de Maurice Bellet sur le sujet, qui était quand même une sacrée manière de remettre, j'allais dire, en ordre nos idées. Ça traîne toujours. Hein. Dieu, finalement, est toujours d'abord du côté du Tout-Puissant, et plutôt du Tout-Puissant qui nous attend au tournant. Hein. C'est-à-dire qu'on ne fait jamais assez bien pour Dieu. Hein. On ne fait jamais assez bien pour ses parents, on ne fait jamais assez bien pour la maîtresse, on ne fait jamais assez bien pour son mari, on ne fait jamais... Bon, bref, il y a toujours quelque chose, on ne fait jamais assez bien. Bon. Il y a toujours quelque chose qui traîne comme ça. Hein. Bon. Le désir de faire mieux et d'être plus en adéquation avec ce qu'on croit qu'on attend de nous.
0: De mériter, donc. De mériter les choses.
1: De mériter les choses. D'être en adéquation avec ce qu'on croit que l'autre attend. Voilà. Donc, de mériter son amour, de mériter son attention, de mériter son pardon, etc. Bon, etc. Voilà. Et avec Dieu, alors ça prend des proportions terribles, parce que Dieu, forcément, il est tout puissant. En plus, il sait tout de nous. Bon, moi, je prétends que justement, puisqu'il pose à l'origine la question « Où es-tu ?», il sait pas tout. Et qu'il nous convoque, justement, et il nous le dit bien. Si je te demande où tu es, c'est que tu as à me répondre. Ça veut dire que je sais pas tout de toi. Bon. Ça, c'est quand même un truc qu'on oublie, hein. C'est très embêtant, parce que c'est comme des parents, il y a des parents qui respectent, j'allais dire, l'intimité de leurs enfants. Il y en a d'autres qui vont ouvrir leur courrier ou saisir leur téléphone pour voir ce qui se passe dedans, ou les épier. C'est épouvantable.
0: Ça, c'est pervers.
1: Oh, mais complètement. Mm. Enfin, de quoi je me mêle? Mais comment la confiance peut-elle naître? Voilà. Il n'y a pas de confiance possible sans altérité, donc sans distance, donc sans capacité à se cacher l'un de l'autre. Étonnamment. Parce qu'on pourrait croire que la confiance, c'est de tout se dire. Non, c'est aussi la capacité à se cacher.
0: Même avec Dieu.
1: Bon, surtout avec Dieu. Ah, surtout avec Dieu, parce que, bon, et je crois qu'il respecte profondément ça. Enfin, moi, c'est mon expérience. Moi, je ne suis pas Dieu, évidemment, et je ne sais pas plus que les copains quelque chose sur Dieu. Je parle de mon expérience.
0: Alors, il y a ces fausses images de Dieu, d'un Dieu qui nous punirait, qui nous attendrait au tournant, et qui se frotterait les mains quand on tombe dans le panneau, quoi, en quelque sorte.
1: Ah, oui.
0: C'est double peine. Non seulement Dieu ne nous est d'aucune consolation, mais en plus, il en remet une couche, si j'ose dire.
1: Oui, c'est-à-dire qu'il est par excellence celui qui demande le plus à chacun de nous. Voilà. Il est le plus exigeant. Voilà. C'est terrible, parce qu'il n'y a pas moyen d'échapper à ça. Et le mérite, là, alors, on court après toutes les 5 minutes. Hein, bon. Et on n'y arrive pas. Ben parce qu'on ne peut pas. Et ce n'est pas possible.
0: Et on oublie que Jésus, lui, il a été cloué sur la croix, il est mort. Et quand il se présente aux apôtres, eh bien, il se présente avec la trace de la torture qu'il a subie, avec ses blessures, les stigmates. On est complètement à l'opposé avec ces deux images là qu'on vient de décrire du Dieu que Jésus est venu nous révéler.
1: Ah mais complètement. Pour moi, je ne cesse de contempler ce visage de Jésus crucifié. Ce Jésus irréparé, comme j'ose l'appeler. Alors ça, je suis un peu iconoclaste, mais j'y tiens beaucoup. Bon. Ce Jésus qui est... Alors ça, ça rejoint une intuition profonde chez moi. Et non seulement il est mort, si j'ose dire, mais il a plongé comme mort au milieu de nos enfers à nous. Il est descendu dans notre séjour des morts à nous. Mais comme il ressuscite, il remonte avec toute cette fange de notre humanité, toute cette incapacité à vivre, toutes nos ombres, voilà. Il les ramène à la lumière, si j'ose dire. Bon. Mais en même temps, il ramène ses propres ombres, inscrites sur sa peau. C'est pas simplement regarder mes plaies, regardez, c'est bien moi Jésus, vous avez vu, hein,
0: c'est pas juste
1: un autre,
0: la
1: hein.
0: preuve que c'est le bon, quoi.
1: Voilà, c'est la preuve que c'est le bon. Ça, alors vraiment, ce truc, c'est vraiment pas suffisant comme interprétation pour moi, hein. Mais c'est aussi de dire, non seulement c'est moi, mais j'ai pas réparé ça. Et je veux pas réparer ça. Parce que c'est comme ça que je suis mort, c'est comme ça que je ressuscite. Avec les traces, j'allais dire, que la vie a laissées sur moi. Je suis comme vous. Ces traces-là, je les ai emmenées avec moi. C'est les traces de l'irréparable, donc c'est de l'irréparé. Mais il est sublimé, il ressuscite. Donc je ressuscite, je rentre dans la vie pleine avec l'irréparé. Dans le genre espérance, c'est pas mal quand même.

0: Isabelle Le Bourgeois, le Christ ressuscité nous ouvre la voie, nous aussi, vers cette vie pleine, avec nos propres blessures qui ne sont pas réparées, qui sont là, qui sont visibles, ces traces que la vie nous a laissées.
1: Absolument. Et là, quel que soit l'état de notre irréparé, je veux dire, on va rentrer avec lui. Je crois profondément à ça. Alors après, les autres vont me dire, ouais, mais quand même, il y en a, c'est pas possible, ils peuvent pas rentrer au paradis. Bon, qu'ils le disent, très bien. Moi, j'en sais rien de ce que Dieu va faire, hein, tout compte fait. Bon. Mais quand même, ma foi, elle est que c'est le plus grand nombre qui va rentrer là, sauf ceux peut-être qui voudront pas y aller. Bon. Mais pour tous les autres, je vois pas bien pourquoi il y aurait l'obstacle, voilà. On est tous faits d'une pâte, j'allais dire, terriblement complexe, où les ombres, chez certains, sont infiniment plus violentes que chez d'autres, c'est vrai. Bon. Et c'est ce que je dis aussi dans une première partie, hein, quand je parle des bourreaux et des victimes, et j'emploie bien le mot bourreau exprès. Comment regarder le bourreau avec un œil, j'allais dire, d'espérance, enfin, un regard d'espérance? Comment le regarder comme étant capable lui aussi de peut-être de sortir de que l'irréparé en lui s'ouvre à la vie, voilà.
0: Déceler un peu de lumière en lui aussi, quoi.
1: Oui, mais et comment espérer que ça soit possible? Je peux pas, si je suis croyante et si je fais le métier que je fais, laisser de côté ce dont je me dirais, bon non, cela, c'est trop énorme quand même. Attends, lui, il a tué père et mère, il a violé des enfants. Non, non, là, c'est pas possible, je m'en occupe pas, il n'a pas droit à l'espérance. Si. C'est terrible, hein. C'est terrible, ça, parce que c'est un combat, je peux vous le dire. Quand vous vous occupez beaucoup aussi d'écouter les victimes, vous avez les deux en écartèlement, si j'ose dire, hein, et en visée en même temps, vous vous dites, et Dieu, les deux sont des êtres humains. Et comme dit Matthieu, Dieu fait pleuvoir sur les bons comme sur les méchants. Ah ouais. Ah, et qu'est-ce que tu fais si tu aimes tes amis et si... Ah ouais, d'accord, bon. Je prends ça au sérieux, je prends pas ça au sérieux. Et l'espérance, elle est faite pour qui? Alors après, on va me dire, mais oui, mais il y a une exigence quand même. Dans l'évangile, Jésus dit, maudit sois-tu si ceci, si cela. Bon. On va pas se lancer là-dedans, c'est trop compliqué. Et ça demanderait tout un... des heures et des heures là-dessus. Bon. Mais ça ne vient pas contrecarrer ce que je suis en train de dire. L'exigence de l'évangile, c'est une exigence de vie. C'est une exigence, attends, ta foi t'a sauvé. Mais prends conscience que t'as une foi. Prends conscience que t'es capable, avec ce que tu as en toi, d'aller plus loin que ce que tu crois.
0: Et la foi, c'est la confiance.
1: Alors, oui, la foi, c'est la confiance. C'est-à-dire
0: c'est
1: la foi
0: croire.
1: Avec. C'est-à-dire la foi avec, ouais. Pour moi. C'est pas simplement, j'ai confiance en toi. C'est, j'ai foi avec toi. Et toi, t'as foi avec moi en même temps.
0: Alors, attendez, quel est le...
1: La confiance, c'est réciproque. Sinon, c'est pas de la confiance. C'est-à-dire, moi, j'ai confiance avec Dieu parce que Dieu a confiance avec moi. J'ai pas simplement confiance en Dieu. Et puis, hop, basta. Est-ce qu'il a confiance en moi? J'en sais rien, je m'en fous, moi, j'ai confiance en lui. Non, non, non, non. Moi, je m'en fous pas du tout. La confiance, c'est réciproque.
0: Ça veut dire aussi qu'on a une responsabilité, nous.
1: Absolument.
0: Et quand on dit Dieu te guérit ou Dieu te sauve, il te sauve pas malgré toi.
1: Absolument. Et moi, je pense que l'expérience d'être mère de famille, que je n'ai pas, permet de comprendre ça sur moi. C'est-à-dire la confiance d'un enfant vis-à-vis de ses parents ou vis-à-vis de sa mère. Bon, c'est une confiance, j'allais dire, indéfectible au démarrage. Et puis, il va y avoir des trahisons. Et la confiance, elle s'effrite. Il va falloir la reconstruire. Bon. Et c'est une confiance qui se tricote ensemble, dans la parole échangée. Oui, d'accord, je t'avais promis, je ne l'ai pas fait. Ouais, mais je peux plus te croire. Oui, je comprends. Si j'en parle plus, et si je dis, bon, écoute, c'est comme ça, c'est pas autrement. Et les grandes personnes, c'est comme ça que ça fait, et toi, tu te tais. C'est fini. Il n'y a pas de dialogue. La confiance, c'est quelque chose qui se construit en permanence. Elle n'est pas infaillible. Jamais. Ça n'existe pas. Elle est vulnérable, la confiance. Mais justement, elle se parle, elle se dit.
0: On peut la restaurer, la réparer, la
1: confiance. Absolument. Mais elle ne se restaure que dans la parole. Voilà. Que dans cette capacité. Et avec les petits, c'est extraordinaire de voir ça. Comment ça se met en route ou pas. Comment ça se garde au fil des années ou pas. Parce qu'il y a des trahisons, de toute façon. Entre époux, il y a des trahisons. Je parle même pas de l'adultère, des trucs comme ça. Mais des petites trahisons. Tu m'avais promis, tu m'avais dit, je croyais que. Et puis c'est pas ça. Ah oui, oui, oui. Et cet écart-là qu'on voit tout d'un coup se profiler dans nos humanités, il est insoutenable. J'ai plus confiance en toi. Attendez, on est où? Personne n'est infaillible. Personne n'est infaillible. Et confondre infaillibilité et confiance, alors ça c'est très grave, à ce moment-là on n'a plus confiance en personne. Voilà. La confiance c'est vulnérable. Dans la confiance il y a de l'irréparé. Et ça se tricote ça aussi. Voilà. Et ça va vers l'espérance si on en parle.
0: Un très grand merci Isabelle Le Bourgeois de nous avoir accompagnés dans ces réflexions. Merci. Je rappelle que vous êtes l'auteur de ce très beau livre « Vivre avec l'irréparé ». Ça paraît chez Albin Michel. Je rappelle également que vous êtes religieuse auxiliatrice et psychanalyste. Encore un très grand merci. Et merci à Pierre-Henri Paget qui a assuré la technique et la réalisation de cette émission.
1: Merci à vous.

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1: Bonjour à toutes et à tous dans l'émission Vive Dieu aujourd'hui consacrée à la musique chrétienne moderne ou ancienne. Aujourd'hui, j'ai la joie de vous présenter le nouvel album d'une jeune chanteuse de musique de louange, Pauline Bethuel, qui est intitulé Résilience. Elle a composé, écrit et interprété ses propres chansons. Ce sont 8 titres comme 8 étapes, celui d'une âme qui traverse l'épreuve, accepte d'être transformée et avance en confiance vers la lumière du Christ. Cet album s'adresse à tous ceux qui ont connu un désert, une lutte, une chute et qui cherche à se relever. Nous écoutons tout de suite le premier titre, Au-delà de mes peurs. Cette chanson est un message d'espérance inspiré par l'image du peuple hébreu qui, quittant l'esclavage, traverse la mer Rouge pour sa liberté. Nous sommes appelés à chercher sans cesse la face du Christ, à lui faire confiance malgré les vents contraires, explique la chanteuse. Accompagnée de Fratoun, chanteur et compositeur du groupe Les Guetteurs, elle s'appuie aussi sur les paroles de saint Augustin qu'elle reprend dès le début du morceau en citant « Il est plus intime que l'intime de mon âme ». Ce travail en duo offre alors un hymne magnifique à l'abandon comme un cri vers Dieu.

Avec son album Résilience, Pauline Béthuel a voulu proposer une musique sincère, exigeante et vivante à la croisée de la pop indé, de la chanson française et de la folk acoustique. À contre-courant de l'uniformisation actuelle, tout a été enregistré avec de vrais instruments, piano, guitare, violoncelle, synthé, chœur. Chaque son a été pensé pour servir un cheminement intérieur. Cela s'entend aussi sur le titre suivant, « Qu'importera demain ?»

Pauline Béthuel, c'est une voix douce qui porte en beauté vers le ciel les mots que la foi inspire. À 14 ans, elle fait une rencontre bouleversante avec un Dieu vivant et décide de lui consacrer sa voix. Depuis, Pauline cherche à laisser toute la place à l'Esprit Saint pour que sa musique devienne une vraie prière et touche les cœurs. Elle a d'abord servi l'Église dans ses paroisses locales de Solliès-Pont, puis également avec les groupes de louanges Glorious et Be Witness. Elle sort en 2020 un premier album de 4 titres intitulé Inspire, puis se produit dans diverses églises proposant aux chrétiens de vivre des soirées de louanges à la fois douces et puissantes. Au cœur de ces veillées, un encouragement spirituel permet d'entrer plus en profondeur dans la parole de Dieu et que chacun puisse être nourri dans sa foi. Un pianiste, une violoncelliste et un percussionniste accompagnent avec brio ces moments simples et fervents. Son but, proclamer la bonne nouvelle du Christ ressuscité. Ensuite, Pauline Béthuel produit plusieurs singles en collaborant, dont Alléluia à notre Dieu en 2022, cumulant plusieurs millions d'écoutes. Son deuxième album, Résilience, marque un tournant artistique affirmé. Une écriture plus personnelle, un son pop indé assumé qui la situe dans le renouveau de la louange francophone. Voici un troisième extrait, encore tout en douceur, Libère.

Vous êtes à l'écoute de RCF dans l'émission consacrée à la musique chrétienne aujourd'hui avec le second album de Pauline Béthuel, Résilience. Pour elle, la résilience, c'est accepter que Dieu transforme le plomb de nos vies en or. Entre confidences sur sa relation à Dieu, ses défis spirituels et sa manière d'accompagner ceux qui prient avec elle, elle nous ouvre les portes d'une vie intérieure marquée par l'abandon et la foi. Elle vient en fait d'une famille de mélomanes. Ses parents, comme ses trois frères et sœurs, sont tous passionnés de musique et c'est grâce au film Les Choristes qu'elle a voulu se lancer dans le chant et la musique. Sa famille n'était pas très pratiquante, mais elle a tout de même suivi le catéchisme, puis elle a intégré l'aumônerie de sa paroisse, et c'est là qu'elle a connu sa conversion et son appel à faire de la louange. À partir de 16 ans, elle s'est mise à chanter partout, durant des camps, en animation de messe, lors du festival marial de Notre-Dame du Lot. Étudiante à Lyon, elle a intégré la paroisse Sainte-Blandine. Le groupe Glorious lui a proposé de les accompagner en tournée de 2017 à 2019. Elle a également chanté avec le groupe Be Witness. En septembre 2019, elle a voulu lancer son propre projet musical. L'école Pierre l'a aidé à faire son premier single intitulé « Ta gloire resplendit ». C'était le début d'une carrière qui ne fait que commencer. Voici un nouvel extrait de son album actuel « Résilience ». « Relève-toi ».

Encore un mot sur les influences musicales de Pauline Béthuel. Dans une interview, elle a dit ceci: « Je m'inspire beaucoup de la louange anglo-saxonne que l'on appelle la worship music, notamment de groupes comme Hillsong ou Bethel. C'est vraiment un style de musique à part, avec des accents de jazz, de pop et de soul. J'aimerais pouvoir l'importer en France en adaptant ce style avec des textes français forts qui parlent et inspirent le plus largement possible. De nombreux groupes de louanges français se laissent déjà influencer par la worship music. Alors, à travers ces concerts, soirées de louanges et rencontres, Pauline voit une soif réelle, celle d'une foi plus incarnée, plus profonde, plus authentique. La musique est pour elle un des meilleurs moyens pour toucher les cœurs, prier en communauté, permettre une rencontre personnelle avec Dieu. Nous écoutons « Mon Éden ».

J'aurais voulu vous faire écouter tout l'album de Pauline Béthuel, Résilience, mais mon temps est déjà presque écoulé. Je vous quitte sur des tons très doux avec un dernier titre, Reçois ce don. À bientôt sur les ondes de RCF.

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1: Bonjour et bienvenue, je suis particulièrement heureux de vous retrouver ce matin. C'est la rentrée cette semaine. Vos enfants, vos petits-enfants ont déjà fait leur cartable. Vos collègues reviennent peu à peu racontant leurs meilleures destinations de vacances. Les politiques font leur rentrée toujours plus nombreuses sur la ligne de départ de la course à l'Élysée. Ici aussi, à RCF Notre-Dame, c'est une journée de rentrée. Une journée de rentrée très importante. Aujourd'hui, c'est le début d'une nouvelle aventure ensemble. Et oui, nous suivons celui qui fait toutes choses nouvelles, qui invite à ne pas mettre du vin nouveau dans de vieilles outres. Alors, à vin nouveau, outre neuf. Beaucoup d'évolutions aujourd'hui, les jingles, les voix. Et vous allez aussi retrouver tout ce que vous aimez déjà sur RCF Notre-Dame. Les journalistes, la ligne éditoriale, à l'heure où certains médias vous désespèrent, nous venons vous annoncer une bonne nouvelle. La bonne nouvelle, vous écoutez la radio chrétienne, vous écoutez RCF Notre-Dame. Soyez les bienvenus et bonjour Clara Bévilacqua.
2: Bonjour Pierre-Hugues.
1: À la une ce matin, Clara, il dit vouloir porter une France plus juste.
2: Oui, Olivier Faure officialise sa candidature à la présidentielle. Il rejoint notamment Raphaël Glucksmann à la primaire de gauche mi-octobre.
1: Une nouveauté à 7h38, l'invité politique de Nathanaël de Rinxan, Benoît Hamon, réagira aux divisions du consocialiste.
2: C'est l'heure de la rentrée aujourd'hui pour 850 000 professeurs, mais aussi le gouvernement. Sébastien Lecornu se lance dans la préparation du budget 2027.
1: Et regain de tension au Moyen-Orient.
2: Mais pour la première fois en un mois, des frappes américaines ont touché le territoire iranien, faisant 2 morts et 2 blessés dans le détroit d'Ormuz.
1: Le patron du PS confirme donc sa candidature à la présidentielle.
2: Oui, Olivier Faure l'a annoncé hier soir aux 20h de TF1. C'est la fin d'un faux suspense qu'il faisait planer lors des universités d'été du Parti Socialiste ce week-end à Blois. Olivier Faure tenait un discours déjà de clôture aux allures d'entrée en campagne. Il dit vouloir une France plus juste et n'avoir qu'une obsession, éviter la victoire de Marine Le Pen à la présidentielle.
3: Ils ne sont pas condamnés à vivre l'année prochaine le cauchemar de l'extrême droite. Qu'il y a un parti socialiste qui est prêt à la fois à faire le bilan de ses propres erreurs, en même temps à rassembler la gauche et à répondre aux grandes questions et aux grands défis. Le défi écologique, le défi numérique, le défi des changements, des mutations du capitalisme. Le défi aussi de la jeunesse qui, malheureusement, n'est pas toujours très bien traitée. Donc tous ces défis-là, ben voilà, on est prêt, on est là, face à la loi du plus fort qui ressurgit partout, à tous les niveaux. Et moi, je vais défendre la loi du plus juste.
2: Olivier Faure au micro RCF Notre-Dame de Florian Mathivé. Raphaël Glucksmann, Jérôme Guedj, Ségolène Royal et Philippe Brun sont pour le moment les autres participants déclarés à cette primaire qui aura lieu mi-octobre.
1: Et on en parle dans 5 minutes avec Christophe Barbier, l'édito politique, chaque matin à 6h35.
2: Édouard Philippe, lui, candidat déjà déclaré à la présidentielle, était à Tourcoing hier aux côtés du garde des Sceaux, Gérald Darmanin, qui lui a apporté son soutien. L'ancien Premier ministre qui veut notamment, je cite, la fin de l'open bar, des arrêts de travail, une baisse de l'indemnisation chômage. Il est aussi revenu hier sur la réforme des 35 heures au micro de BFM TV.
4: Je pense que faire les 35 heures était une erreur et les faire à peu près dans les mêmes conditions partout, c'était une grosse erreur. Je suis pour donner le maximum de liberté dans l'entreprise pour la détermination.
5: Et vous ne les supprimerez pas ?
4: Non, parce qu'il y a déjà beaucoup d'entreprises qui ont trouvé une façon de s'organiser. Je ne vais pas les supprimer, mais je veux donner au maximum la liberté à l'intérieur de l'entreprise pour trouver la meilleure façon et le meilleur moment où on commence à déclencher les heures supplémentaires. Parce qu'au fond, aujourd'hui, la question des 35 heures, c'est quand est-ce qu'on déclenche les heures supplémentaires.
2: Édouard Philippe qui entend également pour les prochaines élections législatives créer un nouveau parti ou une confédération de partis avec des candidats uniques dans chaque circonscription.
1: Sébastien Lecornu réunit son gouvernement au grand complet.
2: Et pour préparer le budget 2020, c'est une véritable mission entre économie en berne. Nouvelles dépenses déjà arbitrées et menaces de censure à moins de 8 mois de l'élection présidentielle.
1: C'est l'heure de la rentrée aussi pour 850 000 enseignants.
2: Une rentrée perturbée dans certaines académies par les conséquences d'une cyberattaque survenue cet été. Les professeurs qui s'apprêtent en plus à entamer cette nouvelle année avec un moral en berne, le salaire étant la préoccupation majeure, mais aussi le manque de reconnaissance. C'est ce qui ressort du dernier baromètre du SENSA selon Elisabeth Alain Moreno. C'est la secrétaire générale de ce syndicat enseignant.
6: Le moral, il est au plus bas. On a des résultats chaque année très inquiétants, mais cette rentrée encore plus, hein, c'est vraiment la rentrée de tous les défis. Quand on demande au personnel s'ils sont confiants dans l'avenir du système éducatif français, ils sont seulement 0,3% à répondre oui. Parmi les défis, il va falloir que justement, on arrive à maintenir les personnels engagés, alors qu'il y a cette absence de reconnaissance qui ressort énormément. On a besoin d'équipes éducatives qui soient dotées suffisamment de personnel, avec des conseillers principaux d'éducation et des AED, avec des psychologues de l'éducation nationale, aussi un nombre d'AESH suffisant pour accompagner les élèves en situation de handicap, avec des AESH qui auraient enfin un métier, un statut, ce qui n'est pas le cas aujourd'hui, hein, donc situation précaire, que sinon on fait tout reposer sur les profs.
2: Elisabeth Alain-Moreno, secrétaire générale du syndicat SE UNSA au micro RCF Notre-Dame, d'Inès Lombarté. Pour la première fois depuis un mois, les États-Unis ont mené de nouvelles frappes sur l'Iran, sur l'une de ses îles dans le détroit d'Ormuz. Téhéran dit avoir répliqué en tirant sur les troupes américaines en Jordanie, le pays qui dit avoir intercepté 8 missiles, mais sans en préciser la provenance. Une base américaine aux Émirats également visée par l'Iran, annonce à l'instant Téhéran. Une guerre qui a fait flamber le prix des carburants à la pompe, mais aussi la facture de ceux qui cuisinent et se chauffent au gaz. Et le prix repère de vente du gaz va poursuivre sa hausse. Une nouvelle augmentation de 5,6% est prévue pour demain. Pour ce qui est de la météo, dans un large quart sud-est, le soleil s'impose dès ce matin et cet après-midi s'annonce estivale avec des températures jusqu'à 34 degrés. Attention d'ailleurs aux feux de forêt. 7 départements du pourtour méditerranéen sont en vigilance orange. Sur le reste du pays, les nuages dominent le matin. Sur les côtes bretonnes, la Normandie et les Hauts-de-France, les averses sont même fréquentes et parfois orageuses. Comptez 24 degrés à La Rochelle, il fera 25 à Paris et Strasbourg et 21 degrés à Brest.
1: Merci beaucoup Clara Bévillacois pour les informations. On vous retrouve à 7h pour le prochain point sur l'actu.
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1: RCF Notre-Dame, il est 6h35, soyez les bienvenus dans la matinale et bonjour Christophe Barbier.
5: Bonjour, bonjour à tous nos auditeurs.
1: Merci beaucoup d'être avec nous aujourd'hui, vous serez avec nous tous les jours pour décrypter l'actualité politique. On est très heureux de vous accueillir sur l'antenne de RCF Notre-Dame. Qu'est-ce qui vous a donné envie de rejoindre l'antenne de RCF Notre-Dame, Christophe Barbier?
5: Je suis ravi de rejoindre cette antenne, je suis d'abord ravi de rejoindre une équipe. Parce qu'une antenne, c'est une rédaction, c'est une équipe. Et je connaissais quelques membres au fur et à mesure de mes venues ici comme invité. Mais je suis très heureux d'intégrer cette équipe qui est réunie par le partage de valeurs communes et d'une ligne éditoriale, d'une éthique, d'un engagement. Et ça, c'est important. J'ai connu ça quand j'avais l'honneur de diriger des rédactions, notamment celle de L'Express.
1: Évidemment.
5: Chercher en permanence ce qui fait le lien commun et le bien commun d'une équipe rédactionnelle. C'est un peu comme dans une troupe de théâtre. Il faut être mu par quelque chose de commun, et ça c'est important. Et puis l'antenne de cette radio, qui me semble d'abord être l'une des radios les plus imbriquées dans nos territoires. Parce que RCF, c'est pas une antenne, hein, c'est
1: 65
5: radios locales. Chacune avec sa spécificité, liée à son territoire. Un territoire, c'est une histoire. Un territoire, c'est des populations. Un territoire, c'est des problématiques, parfois spécifiques, parfois communes. Et notre France, c'est cela. Notre France, c'est une mosaïque, hein, sans cesse menacée d'éclatement et sans cesse réunie par son unité. Donc cette radio me semble assez le reflet du pays. Et puis enfin, il y a évidemment une dimension éthique, une dimension spirituelle. Or, je pense que nous entrons dans une période qui va être tempétueuse et où les questions d'éthique et donc de dépassement, de transcendance, de spiritualité, et chacun mettra la barre où il l'entend, vont être fondamentales.
1: Mais oui, Christophe Barbier, vous nous rejoignez à l'aube d'une campagne présidentielle, on va beaucoup en parler, et on sera très heureux d'avoir vos analyses, puisqu'on peut vous décrire comme ça, comme un éditorialiste politique ?
5: Oui, tout à fait. L'éditorialiste, c'est quoi ? C'est un des aspects du journalisme. Les journalistes les plus importants, c'est ceux qui sont sur le terrain, ce sont nos reporters. Au-dessus, il y a les analystes qui, avec le produit des reportages, essayent de voir le pourquoi du comment. Et puis, on est, nous, éditorialistes, privilégiés, parce qu'en plus de tout ça, on peut donner notre opinion et dire « ça j'aime, ça je n'aime pas, là je recommande ceci, je déconseille cela ». C'est un grand privilège, ça ne veut pas dire qu'on a raison. Hein. On n'est pas là pour que les gens nous obéissent et nous croient. On est là pour que les auditeurs s'interrogent. « Tiens, ils pensent ça ? Ah ben je pensais le contraire, je vais réfléchir. Ah ben je suis d'accord avec lui. Mais c'est n'importe quoi ce qu'il dit. » Si on arrive à aider les gens à construire leurs convictions, on a rempli notre tâche.
1: Voilà pourquoi nous voulions qu'il y ait aussi dans cette matinale et dans le 16-19 de Simon Tatro, cet éditorialiste politique, vous, Christophe Barbier, justement, vous disiez une année spéciale qui s'ouvre avec la question de l'éthique. On parle peu d'éthique en politique.
5: On parle peu d'éthique en politique, sauf quand c'est dans le tiroir de l'éthique. Il y a de temps en temps une loi bioéthique, il y a de temps en temps une liberté de vote à l'Assemblée, parce qu'on dit ça, c'est un sujet éthique. Mais l'éthique, elle devrait être partout, non seulement dans le comportement des élus, et évidemment la nature humaine est faible, mais aussi dans l'interrogation sur tous les sujets d'actualité. On parle maintenant, avec une grande banalité, de la guerre, comme si c'était un dossier récurrent de la vie politique. C'est anormal, la guerre. On devrait avoir un regard là-dessus très intransigeant. Et donc, Mettre de l'éthique, ça veut dire que rien n'est anodin parce que la vie des gens est derrière.
1: Mais Christophe Barbier, cela fait plusieurs dizaines d'années que vous commentez la politique. Vous croyez encore qu'il est possible de mettre de l'éthique dans la politique ?
5: Mais il faut, tel Sisyphe, remonter le rocher à chaque fois. Oui, il faut mettre de l'éthique dans la politique. Sur le comportement des élus, on progresse. Les affaires sortent, la justice passe, on progresse. Le monde parfait n'existe pas. Sur les interrogations des dirigeants, je pense qu'on peut faire mieux. Parce que les dirigeants, depuis une vingtaine d'années, ont réintégré la dimension éthique et spirituelle comme une sorte d'argument marketing, pour mieux se vendre aux électeurs. Non, ça doit d'abord être un argument pour faire de la politique.
1: Mezzo Voce, vous avez déjà échangé avec des politiques sur leur façon d'appréhender éthiquement leur action publique, leur action politique ?
5: Oui, mais ils le font non seulement mezzo voce, mais pour prendre une autre langue, moins ancienne que celle que vous employez, off the record. Ils ouais. détestent en parler publiquement. Parce
1: Pourquoi ?
5: Que ça veut dire... Bah, c'est parce qu'on touche à leurs doutes. Ils en parlent quand ils doutent. Or, un homme politique ne doit pas douter. Il a la vérité, il a la compétence, il doit affirmer les choses et dire « je vais faire ». L'homme politique qui dit « je ne sais pas », l'homme politique qui dit « est-ce que je ne me suis pas trompé », l'homme des scrupules, bah, c'est un homme d'État. Et d'ailleurs, quand ils font leur mémoire, on voit que leur parcours est truffé de moments de doute, même les plus grands. Mais dans l'action... Ils n'osent pas le dire.
1: L'action, justement, on va en parler avec vous, Christophe Barbier. Cette année s'annonce absolument exceptionnelle. Si vous deviez, là, le 31 août, nous décrire un peu ce paysage politique, ces enjeux de la campagne, pour vous, quel est le plus gros sujet qui va dicter les mois qui viennent ?
5: Le sujet qui va dicter les mois qui viennent, et d'ailleurs le sujet qui sera le résultat du vote, c'est « sommes-nous encore capables de faire nation ?» Il y a des forces centrifuges très puissantes dans notre société, à cause de la géopolitique, des tempêtes économiques, mais aussi à cause d'un moment dans la vie de la France qui est particulièrement difficile. Est-ce que ces forces centrifuges vont être plus fortes que ce qui nous réunit ? Notre histoire est marquée par de tels déchirements. Est-ce qu'on va en vivre un ou est-ce qu'on va l'éviter ? C'est ça l'enjeu de la présidentielle.
1: Qu'est-ce qu'une nation ? Peut-être qu'on va remettre Ernest Renan à nouveau...
5: Oui, mais Ernest Renan avait apporté une réponse qui a été celle de son temps, ouais. Et qui s'est projetée jusqu'à aujourd'hui. Mais aujourd'hui, c'était avant... Le monde globalisé, c'était avant tout ce que nous traversons aujourd'hui. C'était avant qu'on parle de transhumanisme. Et la réponse de Renan aujourd'hui, elle est toujours précieuse. Elle est insuffisante, il faut aller plus loin.
1: Et justement, vous parlez de nation, parlons du Rassemblement national. Marine Le Pen, sûrement, sera la candidate du parti du Rassemblement national. Elle démarre cette année politique largement en tête de tous les sondages d'opinion. Est-ce qu'il peut y avoir encore des surprises, selon vous, Christophe Barbier ?
5: Bien sûr, il peut y avoir des surprises. Souvenons-nous d'Édouard Balladur, qui était sûr de gagner. Souvenons-nous de Michel Rocard, qui était sûr d'être le candidat, ou de Jacques Delors. Souvenons-nous de Dominique Strauss-Kahn. Enfin, l'histoire politique est remplie d'aventures triomphales qui se terminent en échec. On l'a vu encore lors des dernières municipales, avec des épopées telles que celle de Jean-Michel Aulas à Lyon. Donc non, rien n'est certain dans un parcours électoral. Arriver au début comme grand favori, c'est pas forcément un cadeau, puisque vous avez tout le monde contre vous. Par ailleurs, elle a toujours démarré très fortement ses campagnes, et puis après, elle s'érodait. Alors, généralement, quand on démarre à 36-38, on dit oui, elle va peut-être tomber à 22, mais à 22 ou à 24, elle sera au second tour. Attention, rien n'est jamais acquis. Écoutez, le 6 juillet, tout le monde pensait que ça serait Bardella le candidat. Le 7, on apprend que c'est elle. Vous voyez, la vie politique a toujours plus d'imagination que les commentateurs.
1: Jean-Luc Mélenchon, lui, grimpe toujours beaucoup, beaucoup dans les campagnes présidentielles. C'est un homme de campagne. Selon vous, ça peut être une surprise. Il pourrait y avoir un second tour, Le Pen-Mélenchon.
5: Oui, si nous votions là, dans quelques jours, dimanche prochain, le second tour, ça serait Le Pen-Mélenchon. Parce que au milieu, tout est émietté, tout est dispersé, et eux sont... dans leur bloc. C'est carré, comme dit Mélenchon. Néanmoins, là encore, l'histoire n'est pas écrite. C'est aux autres de montrer qu'ils peuvent prendre la place. Mais c'est pas un hasard, hein, si Le Pen et Mélenchon occupent en ce début d'automne des places de favoris. C'est parce que la radicalité des réponses est au cœur des électeurs, des souhaits des électeurs. Considérant que les problèmes n'ont pas été résolus par les gens raisonnables, les réformistes, ils sont tentés par des votes plus radicaux, plus extrémistes. On n'a jamais essayé Marine Le Pen, c'est un argument très fort pour ce vote-là. Et puis, la radicalité du renversement de la table, de la révolution qui porte Jean-Luc Mélenchon, il touche beaucoup les électeurs. Un sondeur me disait que dans ses études, les primo-votants, c'est-à-dire ceux qui vont voter pour la première fois de leur vie, là, à la présidentielle... Les jeunes, ils n'ont même pas voté en 2024 aux législatives, ils n'avaient pas 18 ans. 65% d'entre eux déclarent vouloir voter Jean-Luc Mélenchon. Alors ce n'est qu'un petit segment de l'électorat, c'est un segment qui est souvent rattrapé par la tentation abstentionniste, mais vous voyez, la radicalité révolutionnaire, ce monde ne me va pas, cette société ne me va pas, cette classe politique, ces élites ne me vont pas, je veux les renverser, c'est un vrai argument pour Jean-Luc Mélenchon.
1: Christophe Barbier, on n'a pas le temps d'évoquer le bloc central, mais vous aurez l'occasion de l'évoquer avec Simon Tatro tous les jours. Donc, on vous donne rendez-vous dans le 16-19 de Simon Tatro. Merci beaucoup d'avoir été là pour la première matinale de l'année.
5: C'est un honneur et un bonheur pour moi et j'ai hâte de toutes les autres matinales jusqu'à nos échéances électorales.
1: Merci beaucoup Christophe Barbier. On vous retrouve donc à 16h15 avec Simon Tatro.
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1: Il est 6h45 sur RCF Notre-Dame. À suivre l'histoire du saint du jour avec Clara. Nous allons vous raconter la vie de saint Aristide, un philosophe grec du 2e siècle converti au christianisme. Mais avant cela, notre rendez-vous avec l'œuvre d'Orient et son directeur général, Monseigneur Hugues de Walmont. Monseigneur, vous revenez ce matin sur votre voyage dans les pays baltes cet été.
7: J'avais choisi de visiter les trois pays baltes, la Lituanie, la Lettonie et l'Estonie, au nord de l'Europe, au bord de la mer Baltique. Et ces pays, vous le savez, ont retrouvé leur indépendance après la chute de l'Union soviétique. Je vous partage simplement trois images marquantes. La première, c'est en Lituanie, dans ce qu'on appelle la colline des croix. Imaginez une petite colline entièrement couverte de croix, des grandes, des petites, en bois, en métal, des crucifix et puis et également quelques chapelets. Mais il y en a des dizaines de milliers. Ces croix racontent l'histoire de la Lituanie. Sous le régime soviétique, qui voulait faire disparaître la religion de l'espace public, les autorités ont plusieurs fois tenté de détruire ce lieu en arrachant les croix. Mais les habitants revenaient et en replantaient, parfois la nuit. J'en ai planté une au nom de l'œuvre d'Orient, croix de la Passion, croix de la Résurrection.
1: Une deuxième image, Monseigneur de Walmont, c'est en Estonie, à Narva.
7: Narva est une ville située à la frontière même avec la Russie. Une rivière sépare les deux pays. Et là, on comprend physiquement quelque chose. Ces pays ont été occupés et intégrés de force à l'Union soviétique pendant près d'un demi-siècle après la Deuxième Guerre mondiale. Ils ont retrouvé leur indépendance il y a seulement 35 ans. Alors, lorsque la Russie envahit l'Ukraine, pour eux, ce n'est pas une guerre lointaine. Elle réveille une histoire qu'ils ont eux-mêmes vécue. Troisième image, c'est à Tallinn, la capitale de l'Estonie, le 15 août. J'ai pu célébrer la fête de l'Assomption avec la petite communauté gréco-catholique ukrainienne. Cette église a elle-même été persécutée, contrainte à la clandestinité. Aujourd'hui, la petite communauté de Tallinn a retrouvé une nouvelle vitalité avec, c'est vrai, l'arrivée d'Ukrainiens chassés de leur pays par la guerre. Le prêtre et les fidèles ont remercié les donateurs de l'œuvre d'Orient pour l'aide que nous leur apportons. Je suis finalement revenu de ce voyage avec l'image de peuples qui ont beaucoup souffert, mais qui se sont relevés et ont retrouvé leur liberté.
1: Merci beaucoup, Monseigneur Hugues de Walmont. C'est à réécouter sur rcfnotredame.fr. Il est 8h48, 6h48. Clara Bévilacqua, vous voyez, j'ai déjà de l'avance. Et pour le saint du jour, chaque matin à cette heure-ci, on vous raconte la vie, l'histoire du saint du jour juste avant la prière du matin. Ces rendez-vous sont totalement inchangés. Et en ce dernier jour du mois d'août, nous fêtons les Aristides, un prénom aujourd'hui assez rare.
2: Oui, un prénom d'origine grecque qui signifie « fils du meilleur », connu pour son éloge du christianisme. Aristide était un philosophe grec du 2e siècle, païen. Il se convertit et adresse à l'empereur Adrien une apologie du christianisme. Alors, par sa fraîcheur et sa sincérité, ce texte de l'an 125 est un témoignage émouvant de l'esprit fraternel qui régnait dans les premières communautés chrétiennes. C'est la plus ancienne apologie que nous ayons conservée. Cette apologie est connue notamment grâce à Eusèbe de Césarée, qui l'avait mentionné dans son histoire ecclésiastique, mais le texte n'a été découvert qu'à la fin du 19e siècle.
1: Et que dit-il ce texte ?
2: Eh bien, voici des extraits. Aristide écrit « Entre les chrétiens, nul mensonge, ils s'aiment les uns les autres. Il est aussi touché par leur charité. Je le cite, il ne détourne pas le regard des veuves et il délivre l'orphelin de celui qui lui fait violence. Et encore, celui qui possède donne sans réserve à celui qui ne possède pas. Et Aristide insiste sur leur ferveur. Tous les matins et à toute heure, il loue et glorifie Dieu. Une règle de vie que nous pourrions imiter. »
1: Merci beaucoup Clara Bévilacqua. C'est très beau ces textes de saint Aristide. Et ça explique aussi l'esprit qui pouvait animer les premières communautés chrétiennes. Moi, je retiens ça. Il ne détourne pas le regard des veuves. Il délivre l'orphelin de celui qui lui fait violence. Et celui qui possède donne sang.

0: En ce temps-là, Jésus vint à Nazareth, où il avait été élevé. Selon son habitude, il entra dans la synagogue le jour du sabbat, et il se leva pour faire la lecture. On lui remit le livre du prophète Isaïe. Il ouvrit le livre et trouva le passage où il est écrit « L'Esprit du Seigneur est sur moi, parce que le Seigneur m'a consacré par l'onction. » Jésus referma le livre, le rendit au servant et s'assit. Tous dans la synagogue avaient les yeux fixés sur lui. Alors, il se mit à leur dire « Aujourd'hui s'accomplit ce passage de l'Écriture que vous venez d'entendre. » Tous lui rendaient témoignage et s'étonnaient des paroles de grâce qui sortaient de sa bouche. Il se disait « N'est-ce pas là le fils de Joseph ?» Mais il leur dit « Sûrement vous allez me citer le dicton « Médecin, guéris-toi toi-même » et me dire « Nous avons appris tout ce qui s'est passé à Capharnaüm, fais donc de même ici, dans ton lieu d'origine. » Puis il ajouta « Amen, je vous le dis, aucun prophète ne trouve un accueil favorable dans son pays. En vérité, je vous le dis, au temps du prophète Élie, lorsque pendant 3 ans et demi le ciel retint la pluie et qu'une grande famine se produisit sur toute la terre, il y avait beaucoup de veuves en Israël. Et pourtant Élie ne fut envoyé vers aucune d'entre elles, mais bien dans la ville de Sarepta, au pays de Sidon, chez une veuve étrangère. Au temps du prophète Élisée, il y avait beaucoup de lépreux en Israël, et aucun d'eux n'a été purifié, mais bien Naaman le Syrien. À ces mots, dans la synagogue, tous devinrent furieux. Ils se levèrent, poussèrent Jésus hors de la ville et le menèrent jusqu'à un escarpement de la colline où leur ville est construite, pour le précipiter en bas. Mais lui, passant au milieu d'eux, allait son chemin.
1: Et en ce lundi 31 août, c'est le père Ralph Schmeder, prêtre sur le diocèse de Liège, que nous retrouvons pour le commentaire liturgique.
2: Avez-vous remarqué avec quelle solennité le Christ dans la synagogue de Nazareth prend la peine de recevoir la Bible, de l'ouvrir, de lire lentement le passage du prophète Isaïe ? Une solennité qui souligne l'autorité de l'Écriture. Ici, Jésus fait quelque chose dont, habituellement, il n'avait pas besoin. Il avait la parole tellement facile, il savait parler aux foules. Et pourtant, à Nazareth, il se contente de citer l'Écriture pratiquement sans commentaire. N'oublions pas, Jésus parlait dans son village, et on le sait bien, on n'est pas prophète dans son pays. Alors, sa référence par excellence, ce sera donc la parole de Dieu. Voilà pourquoi l'Écriture reste aujourd'hui pour nous également le point de référence pour éclairer et asseoir notre foi. Le christianisme fait partie de ce qu'on appelle les religions du livre, mais gare au fondamentalisme et à une lecture primaire simpliste. La Bible n'a pas été écrite telle qu'elle par la main de Dieu. Mais gare aussi au relativisme, en remettant en question les fondements historiques des textes de l'Ancien ou du Nouveau Testament, on sème le doute et finalement le rejet. Le meilleur remède contre les extrêmes reste donc la lecture personnelle de la Bible avec de bons commentaires. Mais avons-nous seulement une Bible à la maison? Combien de temps consacrons-nous à la télé, à Internet et combien à la lecture de la Bible? Mais pourquoi lire l'Écriture? Parce que nous pouvons appliquer à notre situation les paroles mêmes de Jésus. Cette parole que vous venez d'entendre, c'est aujourd'hui qu'elle s'accomplit pour toi. On écoute Dieu qui, aujourd'hui, s'adresse à nous et attend notre réponse. C'est pour toi que Dieu dit aujourd'hui « Les aveugles verront la lumière ». Laissez-moi terminer par une phrase du philosophe protestant Kierkegaard. Il faut lire la Bible comme un jeune homme lit la lettre de sa fiancée.
0: Notre Père, qui es aux cieux, que ton nom soit sanctifié, que ton règne vienne, Que ta volonté soit faite sur la terre comme au ciel. Donne-nous aujourd'hui notre pain de ce jour. Pardonne-nous nos offenses, comme nous pardonnons aussi à ceux qui nous ont offensés. Et ne nous laisse pas entrer en tentation, mais délivre-nous du mal. Car c'est à toi qu'appartiennent le règne, la puissance et la gloire, pour les siècles des siècles. Amen.

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5: Nous sommes le lundi 31 août, nous fêtons aujourd'hui Saint Aristide. Très bon réveil. RCF Notre-Dame, il est 7h. Et à la une, Clara Bévilacqua, le retour des enseignants dans les établissements.
6: 850 000 professeurs font leur pré-rentrée ce matin avant celle d'une partie des élèves demain. Rentrée particulière sont de nombreux outils numériques après une cyberattaque d'ampleur en juillet. Il dit vouloir porter la France, une France plus juste. Olivier Faure officialise sa candidature à la présidentielle. Le patron du PS rejoint Raphaël Glucksmann et Ségolène Royal à la primaire de gauche. Le Népal commence aujourd'hui à enterrer les victimes de la crue dévastatrice. L'immense coulée de boue a fait près de 800 morts. 3000 personnes restent portées disparues. Le risque de feux de forêt est encore élevé aujourd'hui dans 7 départements du pourtour méditerranéen et encore sur le littoral atlantique. La préfecture alerte sur un risque de baïne.
5: Dans 10 minutes, Nathanaël de Ringsan sera avec nous. Il nous expliquera le concept de l'invité politique. Nouveau rendez-vous, mais d'abord la suite de l'information au plus près de chez vous. La rentrée pour les élèves, c'est demain, Clara, mais aujourd'hui, ce sont les professeurs qui prennent le chemin de l'école.
6: Oui, 850 000 enseignants, dont une grande partie s'apprête à entamer cette nouvelle année avec un moral en berne. Le salaire étant la préoccupation majeure, mais aussi le manque de reconnaissance. C'est ce qui ressort du dernier baromètre du SE UNSA, réalisé auprès de 42 000 agents. Elisabeth Alain Moreno est la secrétaire générale du syndicat enseignant.
7: Le moral, il est au plus bas. On a des résultats chaque année très inquiétants, mais cette rentrée encore plus, hein, c'est vraiment la rentrée de tous les défis. Quand on demande au personnel s'ils sont confiants dans l'avenir du système éducatif français, ils sont seulement 0,3% à répondre oui. Parmi les défis, il va falloir que justement, on arrive à maintenir les personnels engagés, alors qu'il y a cette absence de reconnaissance qui ressort énormément. On a besoin d'équipes éducatives qui soient dotées suffisamment de personnel, avec des conseillers principaux d'éducation et des AED, avec des psychologues de l'éducation nationale, aussi un nombre d'AESH suffisant pour accompagner les élèves en situation de handicap, avec des AESH qui auraient enfin un métier, un statut, ce qui n'est pas le cas aujourd'hui, hein, donc situation précaire, que sinon on fait tout reposer sur les profs.
6: Elisabeth Alain Moreno, secrétaire générale du syndicat SE UNSA au micro RCF Notre-Dame d'Inès Lombarté.
5: Le premier secrétaire du PS confirme sa candidature à la présidentielle.
6: Oui, Olivier Faure l'a annoncé hier soir aux 20h de TF1. Il dit vouloir une France plus juste et n'avoir qu'une obsession, éviter la victoire de Marine Le Pen à la présidentielle. Raphaël Glucksmann, Jérôme Guedj, Ségolène Royal et Philippe Brun sont pour le moment les autres participants déclarés à la primaire de la gauche. Primaire en deux tours les 9 et 16 octobre.
5: Réaction de l'ancien candidat à l'élection présidentielle Benoît Hamon. Il sera au micro de Nathanaël de Ringsan à 7h38.
6: Emmanuel Macron en déplacement en Suède ce lundi pour graver dans le marbre une commande de 4 frégates françaises pour un total de 4,3 milliards d'euros. Le but, solidifier la coopération militaire et industrielle avec la Suède sur fond de menaces russes croissantes en Europe.
5: L'Islande a rejeté ce week-end les négociations d'adhésion à l'Union européenne.
6: Oui, consulté par référendum, les Islandais ont voté non. Le pays de 400 000 habitants ne va donc pas reprendre les négociations avec Bruxelles en vue de son intégration à l'UE. Discussion engagée en 2009 et suspendue 6 ans plus tard. Le résultat de ce vote devrait être étudié à Bruxelles.
5: Reprise des tensions entre les États-Unis et l'Iran.
6: Mais pour la première fois en un mois, des frappes américaines ont touché le territoire iranien, notamment une île dans le détroit d'Ormuz. Selon Washington, les gardiens de la révolution y préparaient des roquettes. L'attaque a fait 2 morts et 2 blessés, selon Téhéran. L'Iran qui frappe dans la foulée des cibles américaines en Jordanie. 8 missiles interceptés, selon les autorités locales. Et un capitaine de navire et l'ensemble de l'équipage placé en garde à vue après le naufrage d'un ferry hier au large des côtes de Chypre. Le bateau a complètement coulé. Au moins 8 personnes sont mortes et 17 personnes restent portées disparues. Pour ce qui est de la météo, c'est une journée principalement sous le soleil qui s'annonce aujourd'hui. Quelques averses vont venir perturber le calme, mais elles seront assez rares. Le vent, lui, en revanche, va bien souffler en continu sur la journée avec des rafales à plus de 50 km/h. Si on compte autour de 15 degrés actuellement, nous allons vite être réchauffés avec une maximale attendue jusqu'à 25 degrés aujourd'hui.
5: L'actualité se poursuit dans vos diocèses d'Île-de-France. Et le festival Santos a réinvesti Montmartre ce week-end pour sa 3e édition.
6: Et oui, au programme des ateliers, des conférences, des veillées et temps forts et fraternels. Et cette année, l'accent a été mis sur les catéchumènes pour lesquels le festival a consacré plusieurs temps forts, Philomène Dubois.
8: Il pleut une nouvelle fois sur le festival Santos. Les organisateurs préfèrent désormais en rire, parlant d'une pluie de grâce. Entre deux averses, nous parvenons à rejoindre la crypte du festival où se tient la conférence « Boom des catéchumènes, comment accompagner ce renouveau ?» Adjo a été baptisé en 2020 et témoigne.
9: Je ne parlerai pas de déclic, mais d'une rencontre en fait assez douce qui s'est faite dans une période de dépression où je n'allais pas bien du tout. Et où le Seigneur est venu littéralement me sauver de tout ce qui n'allait pas parce que j'ai fait une tentative de suicide en 2018. Et je suis revenue du coup à moi un jour plus tard et j'ai l'impression que le Seigneur m'a vraiment sauvée, qu'il a confirmé ce salut-là au moment de mon baptême qui a eu lieu 2 ans jour pour jour après ce moment-là dans ma vie.
8: On parle d'un boom des catéchumènes, c'était le sujet de cette conférence. Est-ce que toi tu as eu l'impression pendant ton parcours de subir d'une certaine manière un peu le fait d'être très nombreux? Est-ce que tu as eu l'impression d'être bien accompagné?
9: Du coup à mon époque on n'était pas très nombreux, on n'était que 6. C'était déjà trop à l'époque pour la paroisse dans laquelle j'étais où moi j'ai pas eu d'accompagnement. Mais par contre ce que j'observe aujourd'hui c'est que dans ma paroisse je pense qu'il y a 80 catéchumènes en ce moment. Tout le monde a été accompagné parce que je pense qu'ils ont vu le besoin de catéchumènes et ce boom, ils l'ont observé, ils l'ont pas lâché quoi.
8: Face à ce défi d'accompagner les catéchumènes, plusieurs initiatives se sont développées. Dans la cour du festival, au sein du village des initiatives, je retrouve Serey, l'un des responsables de Sitio.
10: Ça vient de la paroisse étudiante de Toulouse, où on a eu un gros boom de catéchumènes. Déjà dans les 4 dernières années, on est passé de 18, 40, 80 à 200 catéchumènes. Et on a été submergé par ces vagues, on ne savait pas comment les accueillir. Alors on a commencé à avoir des méthodes qui venaient de l'étranger. On a testé, on a vu qu'on pouvait faire notre propre méthode, qui était l'accompagnement en groupe, en petite fraternité. Donc c'est 2 missionnaires qui reçoivent chez eux 6 catéchumènes toutes les 2 semaines, avec autour d'un dîner, avec des études bibliques. Donc on dit que c'est les jeunes par les jeunes.
8: Flavie est l'une des premières à avoir suivi ce parcours comme catéchumène.
11: C'est un format qui te permet vraiment en tant qu'étudiant d'avoir chaque semaine un temps consacré à Dieu. Et comme c'est souvent au début de ton parcours et que souvent c'est très difficile de trouver, j'allais dire une routine, mais c'est pas vraiment le mot, un moment que tu peux consacrer à Dieu sans avoir à y réfléchir. Tu sais, c'est plus ou moins imposé et c'est plus ou moins pratique en fait. Et ça te permet vraiment de te mettre dans la préparation au baptême. Moi ça a beaucoup fonctionné dans mon cas et je sais que beaucoup de personnes que j'ai rencontrées à la paroisse ont eu ce même sentiment d'être immergées dans un environnement où tout le monde vit la même chose de façon cyclique chaque semaine.
8: Flavie souligne que l'initiative n'est pas encore aboutie pour l'accompagnement des néophytes, un sujet sur lequel les fondateurs de Sitio continuent de travailler.
6: Un reportage de Philomène Dubois pour RCF Notre-Dame. Philomène qui s'est trouvée au cœur du festival Santos, auquel 2500 jeunes de 25 à 35 ans ont répondu présents ce week-end.
5: Merci beaucoup Clara Bévillacois et merci à Philomène Dubois. Vous pouvez réécouter ce reportage sur notre site internet rcfnotredame.fr et évidemment en podcast sur vos applications de podcast habituelles. À suivre, nous serons avec Nathanaël de Ringsan qui rejoint la matinale RCF Notre-Dame pour l'invité politique et puis Pauline de Torsiac sera avec nous, on évoquera la veillée avec le pape qui aura lieu en septembre prochain.
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0: RCF Notre-Dame, il est 7h10, soyez les bienvenus, je suis très heureux de vous retrouver en ce lundi 31 août, c'est la rentrée de RCF Notre-Dame, nous avons beaucoup de surprises à vous faire découvrir dans la matinale, vous l'entendez déjà, hein, nous avons de nouveaux jingles et il y a les voix que vous connaissez bien comme celle de Pauline de Torsiac, elle sera avec nous dans l'actualité chrétienne dans 5 minutes, et puis il y a les nouvelles voix, bonjour Nathanaël de Rinxan.
1: Bonjour Pierre-Hugues.
0: Vous faites partie de ces nouvelles voix.
1: Je suis ravi d'être une surprise.
0: Vous êtes une surprise et vous venez de passer une trentaine d'années au sein du groupe France Télévisions, en particulier dans l'émission Télématin. Vous rejoignez RCF Notre-Dame. Vous serez avec nous tous les jours pour une interview politique à 7h38. Quelle est l'ambition de ce nouveau rendez-vous?
1: Déjà, l'ambition, c'est d'accueillir les personnalités politiques, celles et ceux qui vont faire l'actualité politique cette saison, cette année. Et croyez-moi, elle va être intense.
0: Bien sûr.
1: On va commencer par des sénatoriales, après il y a une élection présidentielle.
0: Peut-être des législatives.
1: Dans la foulée, sans doute aussi. Donc forcément, il y aura plein de choses à dire. Et on va utiliser la force de frappe du réseau RCF Notre-Dame, parce qu'on va accueillir ici, alors on est dans le studio à Paris, des personnalités politiques. On parlera dans un instant de celui qui sera là à 7h38. Voilà. Mais on ira aussi à la rencontre des personnalités politiques en région, pour aller au plus près des auditeurs et de ses élus.
0: Nathanaël, la politique, ça crispe parfois, il y a une défiance pour les femmes et les hommes politiques. Comment est-ce qu'on peut prendre un pas de côté, justement, pour peut-être contrer cette défiance et proposer un nouveau rendez-vous?
1: Alors, le premier mot que l'on m'a susurré à l'oreille quand on m'a parlé de ce projet avec Étienne Pépin, c'est la bienveillance. On m'a dit, RCF Notre-Dame, c'est une radio bienveillante. Donc on va voir comment on peut intégrer cette notion de bienveillance dans l'interview politique. Peut-on poser de bonnes questions en étant bienveillant? Je pense.
0: Et d'ailleurs, il y a une expression qu'on utilise souvent ici, c'est la pugnacité empathique, c'est-à-dire réussir à avoir les informations, mais effectivement avec cette bienveillance dont vous nous parliez. Et pour vous, Nathanaël de Rinxan, que signifie rejoindre une antenne comme celle de RCF Notre-Dame?
1: Moi, ça me parle énormément parce que j'ai dans ma famille la chance, le bonheur, l'immense joie d'avoir le père Thibaut de Rinxan qui intervient régulièrement, qui est l'aumônier de Saint-Augustin, qui est l'aumônier d'une école où mon fils va bientôt faire sa rentrée. Donc, c'est un immense bonheur et je suis ravi d'être à vos côtés, de découvrir l'antenne, de découvrir les programmes, de découvrir les auditeurs de RCF Notre-Dame.
0: Et nous sommes très heureux, et je suis très heureux de vous accueillir au sein de cette matinale. Et justement, il y a le premier invité dans un quart d'heure.
1: Il sera là, c'est 7h38 précisément, hein, c'est Benoît Hamon. Alors pourquoi Benoît Hamon, figurez-vous? Parce que il a vécu une primaire socialiste, c'était en 2017. Il va donc nous raconter un petit peu ce qui s'est passé à Blois ce week-end pour le campus du PS. La vision qu'il a de cette primaire et la manière dont ça pourrait s'organiser au sein du Parti Socialiste. Et puis, il va nous parler de son livre.
0: Ben oui, il écrit un livre sur l'immigration, sujet
1: exactement,
0: qui sera
1: un sujet très important. Et il nous exposera sa vision de l'immigration.
0: Ouais. Eh bien, Benoît Hamon, donc votre premier invité de la saison, Nathanaël de Rinxan, merci beaucoup d'avoir été avec nous. On a hâte de vous entendre tout à l'heure.
1: 7h38. Soyez pas en retard.
0: On sera à l'heure, tout à fait, entre le café et le sac à faire, puisqu'on commence à préparer les bagages, sans doute, en ce lundi matin, lundi 31 août. 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
0: Il est 7h14 et il y a une voix que vous connaissez bien, c'est celle de Pauline de Torsiac. Bonjour Pauline.
4: Bonjour Pierre-Hugues, bonjour à tous.
0: On espère que vous avez passé de bonnes vacances, Pauline de Torsiac. On a hâte de vous entendre, puisque parmi les événements, on en parlait à l'instant, hein, il y a bien sûr les sénatoriales qui auront lieu le même week-end que la visite du pape en France. On va en parler avec vous, mais d'abord Pauline, évoquons ces deux nouveaux porte-parole pour l'épiscopat français.
4: Oui, il s'agit de Monseigneur Pierre-Antoine Bozo, c'est l'évêque coadjuteur de La Rochelle. Et puis il y a Amaury Guillem, le secrétaire général adjoint de la Conférence des évêques de France, qui est chargé de la communication. En fait, le tandem va prendre ses fonctions demain, mardi 1er septembre. Les évêques ont choisi un évêque et un laïc pour mieux porter la parole de l'Église auprès des catholiques et dans la société française. Alors, ces nominations, elles interviennent pas à n'importe quel moment, puisque vous l'avez dit, c'est à la veille.

0: du voyage historique de Léon XIV en France à la fin du mois de septembre, et puis évidemment dans un contexte électoral, vous l'avez évoqué il y a un instant.
1: Et oui Pauline, et c'est dans moins d'un mois, et l'un des temps forts du voyage de Léon XIV en France, eh bien c'est une grande veillée au Stade de France avec 80 000 jeunes, et le compte à rebours est lancé Pauline.
0: Ah ouais, la soirée, elle s'annonce exceptionnelle, Pierre-Hugues. Beaucoup de personnalités vont se produire devant le pape et les 80 000 jeunes. Le stade est plein à craquer. Il y aura la chanteuse franco-américaine Monroe, l'ancienne gagnante de la Starac, Anisha Joe. Et puis, il y aura aussi Grégory Turpin et Natacha Saint-Pierre. Ils vont interpréter un duo, une chanson qu'ils ont composée spécialement pour l'avenue du pape. Et puis, Pierre-Hugues, il y aura aussi une chorale géante au Stade de France. 2300 choristes, rien que ça. Le projet est porté par l'association Ecclésia Cantique, et c'est Alexis Dufort qui a en fait la tâche vertigineuse de mettre en œuvre la cohérence artistique musicale de cet événement. Maître de chapelle à la cathédrale de Bordeaux, et bien il s'est donné pour objectif, vous allez l'entendre, d'enflammer le Stade de France.
2: Le stade est plein d'une la belle jeunesse de France, et donc il y aura vraiment toutes les sensibilités qui seront réunis dans ce stade, et nous avons essayé de justement être à l'image de l'Assemblée réunie ce soir-là, et donc on va chanter un programme très éclectique, mais en tout cas ce qui est sûr, c'est que le stade va chanter.
1: Alors le stade va chanter, on l'entend, des chants grégoriens, de la pop louange, des chants de Thésée, il y en a pour tous les goûts, pour toutes les sensibilités, Pauline.
0: Oui, et Alexis Dufort, Pierre-Hugues, a travaillé d'arrache-pied, vous l'imaginez bien, tout l'été, pour que justement ces 2300 choristes aient leur partition à temps.
2: Moi, le gros stress de cet été, c'est d'envoyer les partitions et les enregistrements à temps. Il faut qu'à la rentrée, toutes les partitions et les enregistrements soient disponibles pour les choristes. Donc, ça y est, c'est disponible depuis cette semaine. Pour moi, maintenant, c'est de m'attaquer aux partitions d'orchestre parce que tout sera sublimé, parce qu'il y a un orchestre symphonique. Donc, tout va être grandiose. On va donner une autre dimension qu'on n'a jamais vécue ailleurs, même dans des très grands rassemblements. Et donc, maintenant, il faut s'attaquer à toutes les partitions d'orchestre pour les envoyer le plus rapidement possible pour que tous les musiciens aient leur partition avant la semaine.
1: Alors Pauline, ce sont des choristes qui viennent de toute la France.
0: Eh bien oui, des répétitions sont prévues dans plusieurs villes de France, il faut bien s'organiser. Il y aura une répétition générale à Paris la veille de l'événement. La chorale géante doit agir en fait comme une caisse de résonance.
2: 2300, 2400 choristes, c'est énorme, mais dans le stade, finalement, c'est assez petit. Quand toute l'assemblée et le stade va chanter, en fait, c'est comme si le chœur était un chantre ou deux chantres derrière un pilier pendant une messe, en fait. Il est là pour aider l'assemblée à se mettre en route, et après, le stade pourra chanter sans aucun problème.
1: Alors, une ambiance hors norme, 80 000 jeunes en train de chanter, vous imaginez, pourquoi pas d'ailleurs, le pape Léon XIV, qu'on sait particulièrement sensible au chant liturgique, Pauline.
0: Exactement, et c'est ce que justement j'ai posé la question à Alexis Dufort, et il va justement nous dire en quoi le pape est sensible justement à cette liturgie, et peut-être qu'il va chanter d'ailleurs.
2: Ah, peut-être, s'il connaît des chants, je pense que sur certaines pièces grégoriennes, si on chante un Salve Regina, je pense qu'il va chanter. Effectivement, après, il est très sensible à la musique, puisque sur les réseaux sociaux, une de ses homélies tourne en boucle sur la musique sacrée, sur le chant liturgique, sur le rôle de la musique dans la liturgie. Donc, il est très sensible à cette question-là, donc j'espère qu'il passera un bon moment et qu'il sera touché par la façon dont on a mis en œuvre cette veillée.
0: Voilà, Pierre, vous imaginez l'ambiance au Stade de France. C'est un événement évidemment à vivre sur RCF Notre-Dame, comme toutes les étapes du voyage de Léon XIV en France.
1: Et on a hâte d'entendre ça. Et évidemment, RCF Notre-Dame sera la radio qui vous permettra de suivre ce voyage pontifical en France. On a hâte. Si vous saviez comme on est prêt, vous ne pouvez pas savoir à quel point nous sommes en train de choyer chaque minute de ces 25, 26, 27 et 28 septembre prochains. Et à noter, Pauline, dans les indiscrétions, qu'à un mois du voyage du pape en France, trois évêques français ont rencontré le pape à Rome vendredi.
0: Oui, il s'agit du cardinal Aveline, l'archevêque de Marseille, Monseigneur Vincent Jordi, l'archevêque de Tours, et Monseigneur Benoît Bertrand. Alors, c'est l'évêque de Pontoise, c'est aussi le président du comité d'organisation de cette visite du pape en France. Une rencontre avec le pape vendredi dernier, eh bien, on l'imagine, pour ajuster les derniers préparatifs de ce voyage qui le mènera à Paris, Lourdes et Metz.
1: Dans le reste de l'actualité chrétienne, à 7h19 sur RCF Notre-Dame, deux associations laïques ont saisi le tribunal administratif de Strasbourg.
0: Oui, ces deux associations contestent une subvention municipale octroyée pour la venue du pape justement à Metz le 28 septembre. La mairie de Metz a prévu de débloquer 250 000 euros pour financer entre autres l'acquisition d'écrans géants pour équiper des fan zones où sera diffusée la messe qui sera célébrée par le pape à la cathédrale de Metz. Eh bien, l'Union des familles laïques de Moselle et l'association Les Profanes contestent la légalité de cette subvention. Elles estiment qu'elle est destinée à financer des équipements directement liés à une manifestation comportant une cérémonie cultuelle. Rappelons que la loi de 1905 sur la séparation des églises et l'État ne s'applique pas en Moselle ni en Alsace. Les collectivités peuvent donc financer les cultes.
1: C'est plus insolite, Pauline, une chapelle dédiée au rugby près de Clermont-Ferrand.
0: Elle vient d'être inaugurée. Pierre-Luc, je ne sais pas si vous aimez le rugby, elle a été baptisée Notre-Dame du rugby. Elle se trouve dans l'église Notre-Dame de Prospérité de Montferrand, c'est pas très loin du stade Marcel Michelin de Clermont. Et cette chapelle, eh bien, figurez-vous qu'elle doit accueillir supporters et joueurs pour prier avant les matchs de l'ASM. Tout un programme.
1: Effectivement, et Bernard Arnault a été reçu la semaine dernière par le pape.
0: La rencontre a eu lieu à Castel Gandolfo, la résidence d'été des papes. Bernard Arnault était accompagné de son épouse Hélène et de leurs fils Jean et Alexandre.
1: 7h21 sur RCF Notre-Dame. Chaque matin, vous allez nous proposer le témoignage d'un témoin, un chrétien engagé. Et cette semaine, il a 24 ans, Sixte de Maupeou, décide de quitter son job pour un tour du monde en stop. Racontez-nous, Pauline.
0: Ouais, on dit Sixte de Maupeou, Pierre-Hugues, et il a une voie toute tracée. Il a un diplôme d'ingénieur informatique, il s'oriente vers une carrière dans l'IA. Pourtant, eh bien, à 24 ans, il a décidé de quitter son job pour se lancer dans un tour du monde en stop. Eh bien, il va nous raconter toute cette semaine, évidemment, cette aventure hors du commun, les rencontres improbables qu'il a faites, les joies, mais aussi les galères qu'il a rencontrées. Il en a fait un livre passionnant, Au cœur des mondes, aux éditions Géorama. Et je lui ai demandé pourquoi déjà il avait choisi de faire du stop.
3: Dans le stop, on entre dans une forme de dépendance à l'autre, sans pour autant lui coûter vraiment. On est dans une dépendance à l'autre, donc c'est aussi un sacrifice pour soi-même que d'accepter de dépendre des autres. Et c'est un moyen de se forcer à rencontrer l'autre.
1: Il y a cette raison, mais en réalité, Pauline, Sixte de Maupeou avait déjà goûté à cette expérience.
0: Et oui, parce qu'avant de se lancer pour ce tour du monde en stop de presque 2 ans, eh bien, Sixte avait fait Paris-Istanbul en stop avec l'un de ses cousins. Et vous allez l'entendre, cette petite expérience de la rencontre a aiguisé son appétit pour aller encore plus loin.
3: En 2 semaines, on a vécu vraiment un festival de rencontres. Et c'est peut-être ça qui a été le plus marquant dans ce voyage qui nous a emmenés de Paris jusqu'à Istanbul. Ça a été les rencontres. Dès le premier soir où on a atterri un peu par hasard dans un refuge pour migrants dans les Alpes italiennes. Quelques jours après, on était pris en stop par un Syrien. Donc on arrivait du refuge pour migrants, on avait une image de Syriens comme de personnes malmenées par la vie, par la politique. Et en fait, on est tombé face à un businessman syrien extrêmement fortuné qui nous a montré un tout autre visage. De rencontre en rencontre, on est arrivé jusqu'à Istanbul, tant et si bien qu'à l'arrivée, je me suis dit, mais il y a une telle intensité de vie dans ce mode de voyage, on ne peut pas s'arrêter là.
1: Et à son retour, Pauline, un ami lui prête le récit de l'aventurier Ludovic Hubler, Le Monde en Stop.
0: Ouais, Sixte est captivé par ce récit et là, il prend sa décision. Il veut voyager, aller à la rencontre des autres peuples, des autres cultures, des autres religions. Il a aussi au fond de lui, en fait, surtout le désir de sortir de sa zone de confort.
3: J'étais dans une période où j'aimais beaucoup relever des défis pour sortir de ma zone de confort. Pour moi, il y a un combat permanent à tout âge de la vie pour sortir de sa zone de confort, d'une manière ou d'une autre. Et ça a été sans doute ma manière d'en sortir. Par nature, j'ai un caractère plutôt introverti. J'ai du mal à aller vers l'autre. Si j'étais en vélo, j'aurais fait un super voyage en vélo tout seul dans mon coin à regarder des beaux paysages et peut-être visiter de belles villes. Mais je n'aurais pas fait autant de rencontres. Et là, je me mets au bord de la route. Ce n'est pas moi qui décide quand la rencontre va avoir lieu. Et pourtant, à un moment, quelqu'un s'arrête. C'est cette personne qui décide que je vais voyager avec elle. Et je me retrouve assis à côté d'elle. Et là, il faut bien parler. Et c'est peut-être la manière un petit peu de payer le trajet aussi que de nourrir la conversation.
1: Alors Pauline, sortir de sa zone de confort, mais aussi nourrir sa foi.
0: Oui, Sixte, l'aventurier, a grandi dans une famille catholique, dans son périple en stop. Eh bien, le sujet de la religion revient souvent et ce voyage va être pour lui une occasion d'approfondir sa foi.
3: Je pense que ma spiritualité, ma foi, a aussi beaucoup évolué au fil du chemin, à travers ces rencontres avec des personnes, qu'ils aient la même religion que moi ou non, qu'ils soient catholiques ou non, qu'ils soient chrétiens ou non. Dès l'arrivée de l'autre côté de la Méditerranée, tout d'un coup, la majorité des rencontres sont avec des musulmans et beaucoup allaient parler de foi naturellement parce que c'est quelque chose qui nous différencie et c'est aussi quelque chose qui nous lie, finalement.
0: Voilà, curiosité, lâcher prise, confiance, on voit l'état d'esprit de Sixte de Maupeou. Et demain, avec lui, eh bien, on entrera dans le vif du sujet de cette aventure. Il a choisi de commencer son périple sur le parvis de Notre-Dame de Paris, point zéro des routes de France. Et pendant près de 20 mois, eh bien, il va traverser 40 pays en autostop, dormir chez l'habitant à la Belle Étoile. Il va franchir les doutes, les préjugés, les peurs, un voyage qui va transformer sa vision de l'humanité et faire mûrir sa foi.
1: Pour terminer cette page d'actualité chrétienne, Pauline, avec vous, chaque matin, on va faire un tour de France, tous les jours, de notre patrimoine religieux, matériel, immatériel, en lien avec les journalistes de nos radios locales, une petite carte postale. Et on commence dans le sud ce matin, direction la Bonne Mère.
0: Avec l'accent, Pierre-Hugues ?
1: La Bonne Mère, bien sûr.
0: Voilà, on
1: je vous prie de m'excuser auprès de tous les Marseillais qui nous écoutent.
0: On se retrouve à Marseille où Marine Oriot eh bien, nous emmène dans un lieu emblématique de la ville, chargé d'histoire et de tradition.
4: Oui Pauline, direction Notre-Dame de la Garde, plus connue des Marseillais sous le nom de Bonne Mère. Perchée sur la colline, elle veille sur toute la ville et ses habitants. Mais au-delà de son panorama exceptionnel, la basilique est aussi un lieu très particulier pour une autre raison. La présence impressionnante d'ex-voto. Ces objets, offerts en signe de gratitude après une grâce reçue, sont ici présents en très grand nombre. On en compte des centaines, accrochés au mur, dans les chapelles ou le long des couloirs, formant une véritable mémoire collective. On peut y lire des plaques, des messages parfois très simples, parfois plus détaillés, qui racontent des accidents évités, des maladies surmontées ou des situations difficiles dépassées. Autant de témoignages qui traduisent le lien très fort entre les Marseillais et leur bonne mère.
0: Et parmi ces ex-voto, certains attirent particulièrement l'attention Marine.
4: Absolument Pauline, car à Notre-Dame de la Garde, ces offrandes prennent parfois des formes spectaculaires. On y trouve notamment de nombreuses maquettes suspendues qui donnent presque l'impression d'un musée insolite. Des bateaux, bien sûr, offerts par des marins reconnaissants d'avoir été protégés en mer, mais aussi des objets plus inattendus comme des avions ou encore des canadairs, déposés notamment par des pompiers après des interventions périlleuses. On y trouve même un casque ayant servi en intervention lors de l'incendie de Notre-Dame de Paris. Chaque maquette raconte une histoire singulière, souvent liée à un moment de danger ou à une issue heureuse inespérée. Et ce qui frappe, c'est la diversité de ces objets qui reflètent toutes les réalités de la vie marseillaise d'hier comme aujourd'hui.
0: Voilà Pierre-Hugues, chaque matin je vous emmènerai un peu partout en France et en Belgique avec les journalistes du réseau RCF Notre-Dame et demain nous partirons en région lyonnaise.
1: Et vous, l'accent marseillais Pauline, ça se passe comment ?
0: À la bonne mère, je ne suis pas très forte, voilà, vous m'avez bien eu sur ce coup.
1: Voilà,
0: non,
1: allez,
0: je ne sais pas cadeau. Bien faire, on demandera à nos amis marseillais.
1: C'est cadeau Pauline, c'est le bisutage, c'est la première de l'année donc oui, on se permet à suivre la météo et puis les informations de Clara Bévilacqua. 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
1: La météo, Clara, on va devoir s'habituer à ce nouvel habillage. On découvre encore un ciel comme bien souvent coupé en deux en France.
8: Oui, dans un large quart sud-est, le soleil s'impose dès ce matin et cet après-midi s'annonce estival avec des températures jusqu'à 34 degrés. Attention hein, d'ailleurs aux feux de forêt, 7 départements du pourtour méditerranéen sont en vigilance orange. Sur le reste du pays, les nuages dominent le matin. Sur les côtes bretonnes, la Normandie et les Hauts-de-France, et les averses sont même plutôt fréquentes, parfois orageuses. Comptez jusqu'à 24 degrés à La Rochelle cet après-midi. Il fera 25 à Paris et Strasbourg et 21 degrés à Brest.
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1: Il est précisément 7h30. Soyez les bienvenus à la une, Clara. Les enseignants vont faire leur rentrée aujourd'hui, un jour avant leurs élèves.
8: Oui, 850 000 enseignants, dont une grande partie s'apprête à entamer cette nouvelle année avec un moral en berne. Le salaire étant la préoccupation majeure, mais aussi le manque de reconnaissance. C'est ce qui ressort du dernier baromètre du SE-UNSA, réalisé auprès de 42 000 enseignants. Elisabeth Alain Moreno est la secrétaire générale du syndicat enseignant.
10: Le moral, il est au plus bas. On a des résultats chaque année très inquiétants, mais cette rentrée encore plus, hein, c'est vraiment la rentrée de tous les défis. Quand on demande au personnel s'ils sont confiants dans l'avenir du système éducatif français, ils sont seulement 0,3% à répondre oui. Parmi les défis, il va falloir que justement, on arrive à maintenir les personnels engagés, alors qu'il y a cette absence de reconnaissance qui ressort énormément. On a besoin d'équipes éducatives qui soient dotées suffisamment de personnel, avec des conseillers principaux d'éducation et des AED, avec des psychologues de l'éducation nationale, aussi un nombre d'AESH suffisant pour accompagner les élèves en situation de handicap, avec des AESH qui auraient enfin un métier, un statut, ce qui n'est pas le cas aujourd'hui, hein, donc situation précaire, que sinon on fait tout reposer sur les profs.
8: Elisabeth Alain Moreno, secrétaire générale du syndicat SE-UNSA, au micro RCF Notre-Dame d'Inès Lombardi.
1: Un lundi studio aussi pour le Premier ministre.
8: Oui, Sébastien Lecornu réunit son gouvernement au grand complet pour préparer le budget 2027, une mission presque impossible entre économie en berne, nouvelles dépenses déjà arbitrées et menaces de censure à moins de 8 mois de l'élection présidentielle.
1: Un de plus qui part à la conquête de l'Élysée pour l'an prochain.
8: Oui, Olivier Faure l'a confirmé hier aux 20h de TF1. Il est candidat à la présidentielle. Le patron du PS veut passer par la primaire socialiste qui sera organisée à la mi-octobre avec une obsession, éviter la victoire de Marine Le Pen à la présidentielle.
11: Ils ne sont pas condamnés à vivre l'année prochaine le cauchemar de l'extrême droite. Qu'il y a un parti socialiste qui est prêt à la fois à faire le bilan de ses propres erreurs, en même temps à rassembler la gauche et à répondre aux grandes questions et aux grands défis. Le défi écologique, le défi numérique, le défi des changements, des mutations du capitalisme, le défi aussi de la jeunesse qui malheureusement n'est pas toujours très bien traitée. Donc tous ces défis-là, ben voilà, on est prêt, on est là, face à la loi du plus fort qui ressurgit partout, à tous les niveaux. Et moi, je vais défendre la loi du plus juste.
8: Et Olivier Faure au micro, RCF Notre-Dame de Florian Mathivet, le premier secrétaire du PS, crédité pour l'heure de 3,5% des intentions de vote.
1: Nathanaël de Ringsan, on en parle dans quelques minutes avec votre invité politique, Benoît Hamon.
12: 7h38, on parlera bien entendu de cette primaire socialiste avec Benoît Hamon qui a été... qui est sorti vainqueur de la primaire socialiste en 2017. Et on verra aussi la question de l'immigration. Benoît Hamon qui vient de sortir un livre, Accueillir toute la richesse du monde, en finir avec les mensonges sur l'immigration. Quelle place aura l'immigration dans la campagne présidentielle?
1: Rendez-vous à 7h38.
8: Et à l'occasion de sa traditionnelle rentrée politique à Tourcoing, Gérald Darmanin s'est affiché avec Édouard Philippe. Le candidat à l'élection présidentielle a reçu le soutien du ministre de la Justice dans sa course à l'Élysée. L'ancien Premier ministre qui veut rassembler la droite et le centre pour espérer se qualifier au second tour, Aurélien Wuerli.
13: Édouard Philippe a fait un grand plaidoyer pour que soient de nouveau rassemblées toutes les familles de la droite et du centre derrière lui. Le Normand prédit une recomposition politique à venir. Pour l'instant, Philippe fait campagne avec deux idées. Maîtriser l'immigration et rehausser l'âge de la retraite. Mais ses militants croisés au meeting l'attendent aussi sur d'autres thèmes.
14: Redynamiser les emplois, le commerce, les villes. Pas une sécurité sécuritaire, mais une sécurité préventive.
15: Une proposition d'économie, de l'insertion, moi j'attends aussi le social.
16: Je pense qu'il y a un marasme économique. De toute façon, on voit les centres-villes de toutes les villes de France qui sont désertiques, tous les magasins qui ferment, les produits chinois qui envahissent le pays et qui, finalement, ont transféré les forces de production ailleurs.
17: Quand j'ai dit beaucoup de choses par rapport à tout ce qui est macroniste, ils n'arrivent pas à le faire. Ils sont échoués par rapport aux retraites, le salaire, le coût d'achat.
13: Faire table rase, c'est une manière pour celui qui a été premier ministre du président de la République de ne pas être associé au bilan d'Emmanuel Macron.
8: Aurélien Vurly de RCF Hauts-de-France à Tourcoing pour la rentrée de Gérald Darmanin en présence d'Edouard Philippe.
1: Le bilan de la crue au Népal continue de s'alourdir.
8: 903 morts et plus de 4000 disparus, dont des Français, selon les autorités, 5 jours après l'immense coulée de boue dans cette zone frontalière entre le Népal et le Tibet chinois. Les autorités chinoises, justement, font état de 16 morts. 17 personnes manquent toujours à l'appel après le naufrage d'un ferry bondé au large de Chypre. Les 260 passagers ont dû sauter à l'eau. La plupart ont été secourus, mais au moins 8 sont décédés. Le ferry en direction de la Turquie a coulé quelques dizaines de minutes seulement après son départ. On ne sait pas encore pourquoi. Plusieurs témoins disent avoir entendu une explosion. Le capitaine a été placé en garde à vue.
1: Merci beaucoup Clara Bévilacqua pour les informations. Il est 7h35 sur RCF Notre-Dame. À suivre l'invité politique Nathanaël de Ringson qui reçoit ce matin Benoît Hamon. Mais d'abord de l'humour dans la matinale, c'est la nouveauté de la rentrée. Et le lundi, c'est Ramponi. Bonjour Axel Ramponi.
18: Eh bien bonjour Pierre-Hugues Dubois. Alors Pierre-Hugues, j'ai bien lu votre message sur l'invité de la matinale. Vous m'aviez dit que nous recevions aujourd'hui le plus grand expert en immigration de France.
1: C'est vrai.
18: Bien, bonjour Pascal Praud. Non, pardon, vous aviez mentionné de gauche. De gauche, bonjour Benoît Hamon. Et l'immigration, ça tombe à pic. Un sujet que je connais sur le bout des doigts, puisque j'ai moi-même émigré cet été à Megève.
1: À Megève. Alors Axel, vous nous revenez tout fraîchement des Hautes-Alpes, où vous avez suivi l'UTMB, la fameuse course autour du Mont-Blanc.
18: Oui, effectivement, Pierre-Hugues, je rentre tout juste de Chamonix, où s'est tenu ce week-end l'UTMB, comme vous l'avez mentionné, l'Ultra Trail du Mont-Blanc, la grand-messe du trail running mondial. Alors j'entends déjà nos plus fidèles auditeurs s'inquiéter. Non, vous n'avez pas basculé sur RMC Sport.
1: Vous êtes bien sur RCF Notre-Dame.
18: Voilà. Pas d'inquiétude, je ne vais pas vous parler ni de Kylian Jornet, ni de Mathieu Blanchard. Je suis là pour vous parler du plus grand trailer de tous les temps, le GOAT du trail, le greatest of all time de la discipline. J'ai nommé Jésus-Christ.
1: Jésus-Christ. Alors racontez-nous là.
18: Oui, Jésus qui de l'année 30 à l'année 33 après lui-même a réalisé pas moins de 11 ascensions, montagne de la tentation, mont des béatitudes, le mont des oliviers qu'il a gravi 3 fois, sa butte de Montmartre à lui avant son UTMB, la plus grande ascension jamais réalisée. Jésus est monté aux cieux, il est redescendu le troisième jour. C'est énorme. Pierre-Hugues, une idée sur le dénivelé ?
1: Le dénivelé pour monter au ciel ? Oula, c'est beaucoup de pieds, ça, je pense.
18: 100 000 mètres de dénivelé positif. Et oui, autant de dénivelé négatif, avant, accrochez-vous à vos croix, de remonter aux cieux. Pour ceux qui s'appellent d'ailleurs avec un grand A, l'ascension. Oui, n'est-ce pas là un signe ? Le Kaizen de Bethléem. Inox Tag n'a qu'à bien se tenir. Et nos plus anciens auditeurs aussi, qui n'ont malheureusement pas cette ref. Ni la référence d'ailleurs du mot ref. Je pense que ça y est, ils l'ont.
1: Faut vous suivre, Axel Ramponi. Là, il est 7h37. Hein.
18: Oh oui, Pierre-Hugues. L'équivalent de 10 UTMB réalisés sans bâton de trail, sans plaque carbone, sans flasque d'hydratation rempli d'électrolytes. Jésus trailer, mais Jésus trailer minimaliste. Alors la légende raconte d'ailleurs qu'il réalisait ses ascensions à la force de son cœur. Un petit peu de douceur dans ce monde de brutes.
1: Alors la course a fait débat, je crois Axel, en raison de l'affluence historique. Hein, plus de 100 000 personnes se sont rassemblées sur le week-end à Chamonix. Alors pour ou contre l'UTMB, Alex ?
18: Alors que l'on soit pour ou contre l'UTMB, amateur ou détracteur de l'ultra-trail, la montagne reste un merveilleux lieu de fraternité, de solidarité et d'humanité. Comme en vallée de Névache, où les habitants s'organisent, peu importe leur couleur politique, peu importe leur croyance, pour venir en aide aux migrants venus d'Afrique de l'Ouest qui tentent de rejoindre l'Eldorado français par le col de l'échelle. Voilà, l'histoire se souviendra de ces sauveurs d'âme.
1: Merci beaucoup, Axel Ramponi, que l'on retrouve à partir de ce jeudi 3 septembre dans votre spectacle qui s'appelle « Pauvre riche ». Pauvre riche à Paris,
18: riche,
1: au Solo Théâtre et en tournée partout en France. Merci d'avoir inauguré ce matin cette chronique humour. On vous retrouvera tous les lundis, Axel Ramponi, et demain, eh bien, nouvelle surprise.
18: Merci beaucoup, Pierre-Hugues Dubois.
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1: Il est 7h38 sur RCF Notre-Dame, Nathanaël de Ringson. Vous recevez ce matin Benoît Hamon, ancien candidat à l'élection présidentielle pour le Parti Socialiste, président de SS France. Il publie un court essai, Accueillir toute la richesse du monde, en finir avec les mensonges sur l'immigration chez First Edition.
12: Voilà, on va en parler dans un instant. Benoît Hamon, bonjour. Alors vous étiez à Blois pour le campus du Parti Socialiste ce week-end. Vous avez vécu presque en direct la candidature d'Olivier Faure à la primaire de votre parti. Qu'en disent les militants de ce nouveau candidat? Est-ce qu'on est plutôt sur ouf, on a enfin un candidat socialiste dans la course à la primaire, ou est-ce qu'ils se disent plutôt ça fait un candidat de plus et maintenant il va falloir choisir?
19: Bon, d'abord j'y étais parce que j'étais invité au titre de SS France à y participer. Je ne suis plus membre du Parti Socialiste depuis maintenant 2017. Bon, même si évidemment mes engagements personnels restent à gauche. Je pense que beaucoup de citoyens sont, qu'ils soient de gauche ou de droite, assez perplexes devant cet exercice-là. Non pas que ce soit l'exercice démocratique en lui-même qui pose problème, même si là, je ne sais pas si la primaire mérite le nom de primaire. Quand j'ai été candidat en 2017, il y avait 2 millions de votants. Là, je crois que les objectifs, c'est autour de 100 000 votants. On est quand même dans un exercice qui est d'abord une désignation de parti. Non, ce qui, moi, m'interpelle, je vais être très franc, et c'est ce que j'ai dit à bon nombre de ceux que j'aime beaucoup d'ailleurs, mais que je vois être les acteurs de cette scène politique, c'est que on peut pas, c'est compliqué de dire que de se revendiquer comme la gauche de gouvernement dite entre guillemets responsable au moment du dérèglement climatique, au moment de l'augmentation indécente de la pauvreté, des enfants en France, au moment de la menace des guerres, peu importe, avec le sentiment qu'on est vraiment dans un moment charnière, c'est compliqué de se dire plus responsable que les autres. Et d'aligner 10 candidats parce que vous avez apparemment la primaire, mais si la primaire donne un verdict, peut-être que François Hollande, Bernard Cazeneuve ou d'autres arrivent après. Tout ça est quand même un peu désespérant.
12: Vous appelez à une gauche unie.
19: Mais en fait, ce que je dis, j'appelle à rien du tout. En fait, je vais être très honnête avec vous. Je dis juste.
12: Bah vous avez une expérience qui est quand même assez forte.
19: Bah, je dis que si elle est pas unie, ça passe pas. C'est tout. C'est presque mathématique. C'est la rentrée scolaire. Bah, voilà. Reprenons nos petits cahiers de calcul. Si elle s'unit pas, c'est-à-dire que si les insoumis disent on veut pas des socialistes, et si les socialistes disent on veut pas des insoumis, ça marche pas.
12: Oui, mais elle est unie de quel côté votre vision de la gauche?
19: C'est-à-dire
12: elle est plutôt LFI ou, par exemple, elle pourrait être unie jusqu'à un ancien membre du Parti Socialiste qui, aujourd'hui, est un peu moins membre du Parti Socialiste.
19: Ah, vous dites François Hollande ?
12: Par exemple.
19: Je décrypte pour les auditeurs, vous remarquez.
12: Non, mais j'allais vous parler de François Hollande, mais il a d'ores et déjà annoncé qu'il ne serait pas candidat à la primaire, donc c'est un peu complexe.
19: Oui, mais vous voyez, alors c'est peut-être parce que j'ai pris du recul par rapport à tout ça, ou que j'ai fait un pas de côté, mais tout ça me semble tellement loin des enjeux qui sont décrits par les candidats eux-mêmes. C'est-à-dire que dites-moi une idée que tout cela mette sur la table. Alors j'ai bien compris, François Hollande se prononce pour la TVA sociale, qui était le cheval de bataille de Nicolas Sarkozy, pour les restrictions, on va en parler, au regroupement familial en matière d'immigration. Je le dis, à titre personnel, c'est une très grande déception de lire cela de la part de François Hollande. Très grande déception. Et je le dis en tant que citoyen, qui peut penser que l'inclusion ne passe pas par la famille ? Non, mais je dis ça pour les choses simples. Quand on dit regroupement familial, c'est qu'on refuse le droit à la famille, à des personnes qui s'installent ici. Or, on prend place dans la société beaucoup grâce à la stabilité de son foyer. Donc, très grande déception, voilà.
12: On va parler de l'immigration dans un instant. Juste avant, est-ce que vous pensez qu'une gauche unie est compatible avec une primaire? Quel souvenir vous gardez de votre primaire et de ses conséquences sur l'élection présidentielle?
19: Bah, c'est un souvenir forcément contrasté.
12: Vous aviez gagné la primaire en 2017,
19: voilà,
12: pas de débat.
19: Alors que ce n'était pas prévu, d'ailleurs. Prévu, en tout cas. Moi, sur le coup, j'y croyais, mais les médias et les gens n'ont pas beaucoup au début. Et contrasté parce que je sais que le scénario derrière a été largement compliqué par le fait que ceux qui devaient se ranger derrière moi ne se sont pas rangés derrière moi et ont été voir du côté d'Emmanuel Macron. Avec quel bilan? Avec quel bilan? Et je les regarde au moment où ceux-là, aujourd'hui, prétendent incarner l'avenir de la France. Avec quel bilan? Ce sera terrible. On est au bord de la récession en économie, donc le Mozart de la finance n'aura même pas réussi à redresser économiquement le pays. Et sur tous les autres indicateurs, ça va pas bien, ce pays. Voilà,
12: je trouve quand même que vous avez un point commun avec François Hollande, qui explique que les primaires divisent plus qu'elles ne rassemblent. Quelque part, ils vont rejoindre.
19: Oui, je comprends ça. Tout ça, mais ce que je pense, c'est que dans un pays où la démocratie est malade, se priver d'un moment démocratique, c'est prendre un risque. Je pense que chaque fois que la démocratie s'exerce, c'est positif. Et quand bien même elle crée des débats qui peuvent avoir des conséquences et laisser des traces, je pense que la on ne souffre pas en France d'un trop-plein de démocratie, mais au contraire, le mouvement des Gilets jaunes l'avait montré, de pas assez de démocratie.
12: Une dernière question sur la primaire, après je vous embête plus. Est-ce qu'on peut savoir qui aurait le profil de votre candidat pour cette primaire? Plutôt pas Glucksmann, si je lis entre les lignes.
19: Non, mais moi, j'ai de l'affection pour Raphaël.
12: Je rappelle quand même à nos auditeurs que vous avez été colocataire d'Olivier Faure. Ça crée des liens, forcément.
19: Oui, mais c'est un vieux copain, Olivier. Mais j'ai de l'affection, mais je ne prendrai pas parti dans cette primaire. Et puis, par ailleurs, franchement, mettre une barrière à 15 euros pour voter, c'est pas très socialiste, quand même, tout ça. Hein.
12: Voilà, les dates de la primaire, je les rappelle, c'est les 9-10 octobre, le premier tour, 16-17 octobre, pour le deuxième tour. Une élection sans candidat PS, ça vous semble possible, une présidentielle sans candidat PS?
19: Pourquoi pas, tant qu'une... moi, c'est pas je ne suis pas un fétichiste des partis politiques. Hein. Mm-hmm. Je pense que ce qui importe, c'est les projets politiques. Moi, quand j'ai été candidat, on se souvient que j'ai défendu le revenu universel ou la taxe sur les robots, par exemple. Bon, à un moment, il faut poser une offre démocratique sur la table. Et c'est ça qui m'intéresse aujourd'hui, et pas de savoir quel est le pédigré ou le CV de tel ou tel dans les partis politiques.
12: Juste un mot sur les prochaines semaines. Le PS se fait draguer aujourd'hui par la majorité présidentielle. Il faut... faut bien voter le budget. Avez-vous le sentiment que ce rôle de juge de paix, de faiseur du budget, sert le Parti Socialiste?
19: C'est difficile, vous savez. Je comprends ces débats-là, mais je pense aujourd'hui que quand on met en place des budgets, qui sont des budgets qui rendent plus vulnérables les plus vulnérables, comme ça a été le cas deux fois de suite, rendent plus pauvres les plus pauvres, quand on affaiblit le secteur associatif, les corps intermédiaires, ce ne sont pas des bons budgets. Il n'y a pas de bon budget qui puisse avoir ces... Voilà, quand il y a ces conséquences-là, ce sont des mauvais budgets. Et moi, j'invite les députés à voter les budgets en fonction de cela. Ce budget, quelle est sa conséquence pour les plus vulnérables? Et je crains que le nouveau budget ait les mêmes conséquences que les précédents, qu'il rende plus vulnérables.
12: En tout cas, le Premier ministre a promis un budget avec des mesures réversibles, on imagine, après l'élection présidentielle. Alors, comme à chaque échéance électorale, la question de l'immigration sera au cœur de la campagne. Vous en parlez aujourd'hui dans votre livre « Accueillir toute la richesse du monde », en finir avec les mensonges sur l'immigration. Quel est aujourd'hui, selon vous, le plus grand mensonge raconté aux Français sur l'immigration ?
19: Le contraire de ce titre, où on a en tête accueillir toute la misère du monde, associer la migration à la misère est une faute politique. D'abord parce que beaucoup de celles et ceux qui nous rejoignent sont diplômés. Ensuite parce qu'ils enrichissent indiscutablement le pays et que rapport après rapport, nous savons qu'il n'y a pas de coût économique aux migrations. Et puis parce que je suis un de ceux qui pensent qu'un pays comme le nôtre, comme tous les pays, se renforce par la rencontre et l'inclusion. Et qu'on a de ce point de vue-là aujourd'hui, et c'est très frappant dans le débat politique, des discussions qui se fondent sur des fantasmes, des croyances, et absolument pas les faits. Alors c'est souvent le cas en politique, hein, où vous cohabitez la raison et l'émotion. Mais là, c'est très troublant de voir que, année après année, ce qui domine nos perceptions des migrations, ce sont des croyances et pas la réalité. Et donc ce petit livre essaye de tordre le cou à toutes ces croyances quand elles nous amènent dans le mur.
12: Et on apprend plein de choses dans ce petit livre. Vous appréhendez le débat immigration de la campagne ?
19: Je le redoute. Je le redoute parce qu'il est... je vais vous prendre un exemple. Et pardon pour les auditeurs que ça pourrait heurter si on fonctionne leurs opinions politiques, mais la visite d'Édouard Philippe à Mayotte. Mayotte, c'est la République. Mmh. Il y a, tenez-vous bien, 15 000 enfants non scolarisés à Mayotte. C'est-à-dire plus de 10%, même presque 15% des enfants non scolarisés, qui sont, proprement parler, à la rue. Que retient-on de la visite d'Édouard Philippe à Mayotte? Qu'il a décidé de serrer la vis de la migration. Il a fait un grand discours, Sébastien Lecornu a fait la même chose. Dans quel endroit de la République laisserait-on 15% des enfants non scolarisés? Ça arriverait au Havre, on ne parlerait que de ça. Ce que je veux dire, c'est qu'aujourd'hui, quand la migration vient obscurcir à ce point-là, ou la xénophobie parfois, notre manière d'envisager notre avenir en commun, ça m'inquiète. Et j'espère, et c'est pour ça que cet ouvrage, comme d'autres, contribuera à éclairer à nouveau le débat politique. Et je me réjouis d'ailleurs des positions, puisqu'on est à RCF Notre-Dame, des positions constantes du pape François et du pape Léon.
12: Alors,
19: sur ces questions-là.
12: J'ai deux petites questions, justement. Vous dirigez une ONG, Singa, d'accueil des migrants et de réfugiés. Qu'est-ce que cet engagement de terrain vous a appris que 20 ans de politique ne vous ont peut-être pas appris?
19: Ah, c'est une belle question. Vous savez, c'est toujours... On fait coexister dans nos vies nos joies et nos frustrations. Mm-hmm. Quand j'étais politique, j'avais la frustration parfois que ce soit pas assez concret. Là, j'ai la frustration dans l'engagement concret que ce soit pas, qu'on puisse pas autant généraliser ce que j'observe. Singa est une organisation effectivement qui favorise l'inclusion des nouveaux arrivants par l'entrepreneuriat et par l'hébergement. Et ce que j'observe, c'est les incroyables vertus de la rencontre. Dans tous les territoires où la rencontre se fait, elles font tomber les préjugés. Et ce que, au-delà de ça, là où nous collectons des preuves de l'inclusion, je voudrais terminer justement par une dernière phrase, et je vais citer le pape François.
12: Allez-y.
19: Le pape François a dit cette chose qu'il serait bon qu'on médite. Il disait à propos des Européens, vous avez bâti le continent du droit, et vous ne proposez pas aux nouveaux arrivants qu'ils fassent l'expérience du droit, c'est-à-dire de leurs droits fondamentaux. Vous leur proposez l'arbitraire, là vous devriez, vous, plus que tous les autres, leur proposer l'expérience du droit. Et ainsi, ceux-là, quand ils prennent place chez vous, en seraient les ambassadeurs et les défenseurs de ce droit. Eh bien, je crois vraiment qu'aujourd'hui, ce qui doit nous concentrer, c'est de proposer aux nouveaux arrivants de faire l'expérience avec nous du droit et donc de la civilisation telle que nous l'envisageons.
12: Merci beaucoup, Benoît Hamon. Accueillir toute la richesse du monde, c'est votre livre, c'est aux éditions First.
1: Merci beaucoup, Nathanaël de Rinxan. 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Il est 7h51 sur RCF Notre-Dame. À suivre l'histoire du saint du jour avec Clara. Nous allons vous raconter la vie de Saint Aristide, philosophe grec du 2e siècle, converti au christianisme. Mais d'abord, la prière du matin, rendez-vous auquel vous êtes très attaché, je le sais. Nul n'est prophète en son pays, dit le dicton. C'est la difficile expérience qu'éprouve Jésus dans le passage d'évangile que nous allons écouter ce matin, tiré de Saint Luc au chapitre 4 et commenté par le père Sébastien Anthony.
20: En ce temps-là, Jésus vint à Nazareth, où il avait été élevé. Selon son habitude, il entra dans la synagogue le jour du sabbat, et il se leva pour faire la lecture. On lui remit le livre du prophète Isaïe. Il ouvrit le livre et trouva le passage où il est écrit « L'Esprit du Seigneur est sur moi, parce que le Seigneur m'a consacré par l'onction. » Jésus referma le livre, le rendit au servant et s'assit. Tous dans la synagogue avaient les yeux fixés sur lui. Alors, il se mit à leur dire « Aujourd'hui s'accomplit ce passage de l'Écriture que vous venez d'entendre. » Tous lui rendaient témoignage et s'étonnaient des paroles de grâce qui sortaient de sa bouche. Il se disait « N'est-ce pas là le fils de Joseph ?» Mais il leur dit « Sûrement vous allez me citer le dicton « Médecin, guéris-toi toi-même » et me dire « Nous avons appris tout ce qui s'est passé à Capharnaüm. Fais donc de même ici, dans ton lieu d'origine. » Puis il ajouta, « Amen, je vous le dis, aucun prophète ne trouve un accueil favorable dans son pays. En vérité, je vous le dis, au temps du prophète Élie, lorsque pendant 3 ans et demi le ciel retint la pluie et qu'une grande famine se produisit sur toute la terre, il y avait beaucoup de veuves en Israël. Et pourtant Élie ne fut envoyé vers aucune d'entre elles, mais bien dans la ville de Sarepta, au pays de Sidon, chez une veuve étrangère. Au temps du prophète Élisée, il y avait beaucoup de lépreux en Israël, et aucun d'eux n'a été purifié, mais bien Naaman le Syrien. À ces mots, dans la synagogue, tous devinrent furieux. Ils se levèrent, poussèrent Jésus hors de la ville, et le menèrent jusqu'à un escarpement de la colline où leur ville est construite, pour le précipiter en bas. Mais lui, passant au milieu d'eux, allait son chemin. »

0: Bonjour à tous. Nul n'est prophète en son pays. L'histoire a charrié ce proverbe à peu de frais jusqu'à nous. Mais Jésus, lui, faillit en mourir. Les gens de Nazareth voulurent le jeter du haut d'une falaise pour l'avoir prononcé et pour avoir rappelé deux faits connus de l'histoire sainte. Élie fut sauvé de la famine par une veuve païenne de Sidon, alors qu'Israël comptait tant de pauvres. Élisée guérit de la lèpre le Syrien Naaman, alors qu'Israël comptait tant de lépreux. Que dit donc Jésus pour mériter la mort dès le début de son ministère? Il répond d'abord à ceux qui s'étonnent. « N'est-ce pas là le fils de Joseph ?»« Vous me connaissez, leur dit-il en somme, vous savez d'où je viens, et de moi, vous n'attendez plus rien. Je me présente avec une parole nouvelle, et vous me ligotez dans une filiation qui voudrait me renvoyer à l'atelier de mon père. » Jésus admet avec lucidité qu'il n'y aura pas d'exception pour lui. Sa parole subira le sort de tous les envoyés de Dieu. Car nous croyons si vite avoir fait le tour d'un homme. Dès que nous savons ce qu'il fait et ce qu'il vaut, nous pensons qu'il n'a plus de mystère. Nous n'avons pourtant vu que l'extérieur, presque tout nous échappe de la manière dont il vit devant Dieu. Celui qui vient d'ailleurs garde toutes ses chances, personne n'a de souvenir de lui, personne n'aura sur lui de préjugés. Et nous tenons avec les Nazaréens à cette illusion de connaître quelqu'un parce que nous l'avons vu grandir. Nous préférons la facilité de reconnaître à l'effort de découvrir, le ronronnement de la répétition aux éclats des ruptures. « Or, la vie est rupture, dit Jésus, à ceux qui voudraient le garder de leur giron. On ne grandit qu'en s'éloignant de ceux qui nous enferment dans une identité définitive. Mettre au monde est une chose, seul Dieu nous élève. Il est l'artisan souple qui taille nos identités à la mesure de nos évolutions. Il n'a pas peur de nos croissances, il les désire et les attend. Il espère que nous ferons éclater nos précarés, que nous élargirons la communauté humaine comme elle s'est élargie pour Élie et Élisée, comme la Cananéenne l'élargira pour Jésus. Voilà ce qui réveilla l'agressivité de Nazareth. On ne touche pas aux privilèges du peuple de Dieu. Ces refus seront bientôt un mystère pour saint Paul, et le salut écarté par les fils de l'Alliance sera accueilli avec gratitude par les païens.
1: Notre Père, qui es aux cieux, que ton nom soit sanctifié, que ton règne vienne, que ta volonté soit faite sur la terre comme au ciel. Donne-nous aujourd'hui notre pain de ce jour. Pardonne-nous nos offenses, comme nous pardonnons aussi à ceux qui nous ont offensés. Et ne nous laisse pas entrer en tentation, mais délivre-nous du mal. Car c'est à toi qu'appartiennent le règne, la puissance et la gloire pour les siècles des siècles. Amen.

0: Vous écoutiez l'Évangile du jour et le père Sébastien Anthony, religieux assomptionniste, qui faisait le commentaire de l'Évangile. 7h57 et après la prière du matin, et bien toujours ce rendez-vous, le Saint du jour avec vous, Clara Bivilacqua. En ce dernier jour du mois d'août, nous fêtons les Aristides, un prénom assez rare.
1: Oui, c'est rare, effectivement. Un prénom d'origine grecque qui signifie « fils du meilleur », connu pour son éloge du christianisme. Aristide était un philosophe grec du 2e siècle. Païen, il se convertit et adresse à l'empereur Adrien une apologie du christianisme. Par sa fraîcheur et sa sincérité, ce texte de l'an 125 est un témoignage émouvant de l'esprit fraternel qui régnait dans les premières communautés chrétiennes. C'est la plus ancienne apologie que nous ayons conservée. Cette apologie est connue grâce à Eusèbe de Césarée, qui l'avait mentionné dans son histoire ecclésiastique, mais le texte n'a été découvert qu'à la fin du 19e siècle.
0: Et que dit-il ce texte?
1: En voici des extraits. Aristide écrit par exemple « Entre les chrétiens, nul mensonge, ils s'aiment les uns les autres. » Il est aussi touché par leur charité. Je le cite, « Il ne détourne pas le regard des veuves et il délivre l'orphelin de celui qui lui fait violence. Et encore, celui qui possède donne sans réserve à celui qu'il ne possède pas. » Et Aristide insiste sur leur ferveur. Tous les matins et à toute heure, il joue et il loue et glorifie Dieu, une règle de vie que nous pourrions imiter.
0: Tout à fait. Voilà, on peut s'inspirer de ce que proposait Saint Aristide. Clara Bivilacqua, vous restez avec nous pour les informations dans une minute.
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0: Nous sommes...
7: À 8h, les informations nationales avec Denis de Lovafos.
8: Bonjour à toutes, bonjour à tous. Une semaine après les francophones, les jeunes flamands retrouvent à leur tour le chemin de l'école. Et comme au sud du pays, cette rentrée des classes est marquée par une série de nouveautés en matière d'éducation. L'enseignement primaire va notamment voir entrer progressivement en vigueur les nouveaux objectifs minimums. Cette vaste réforme vise à mettre davantage l'accent sur les savoirs, tandis que les objectifs ont été redéfinis pour les rendre plus précis. Toujours dans l'univers de la scolarité, les 5 universités francophones du pays lancent un institut de recherche, annonce-t-elle ce lundi. Leur objectif est de renforcer la recherche scientifique d'excellence et d'accélérer l'innovation face aux défis de santé, de durabilité et de souveraineté alimentaire. Ce projet fédère l'UC Louvain, l'ULB, l'Uliège, l'UMONS, l'UNAMUR, mais aussi plusieurs centres de recherche. Face aux défis climatiques, sanitaires et économiques, notre alimentation est appelée à se transformer en profondeur, expliquent encore les partenaires ce matin. Et puis, plusieurs changements prennent cours ce 1er septembre et vous impactent directement. Le nouveau code pénal entre en vigueur et se veut plus simple, plus cohérent et plus précis que l'ancienne mouture. Il met en place toute une série de nouveautés, notamment l'adoption d'un système de niveau pour la détermination des peines. En Flandre, le contrôle technique sera désormais obligatoire tous les 2 ans. Touring s'attend à ce que de nombreux automobilistes de Bruxelles et de Wallonie choisissent donc de présenter leurs véhicules au nord du pays. Toujours au nord du pays d'ailleurs, 9 écoles provinciales de Flandre-Orientale ont acté une interdiction générale du port de signes extérieurs exprimant une conviction religieuse ou politique. Cette mesure s'applique aussi bien aux élèves qu'au personnel. Enfin, dernier changement qui entre en vigueur ce 1er septembre dans le secteur de la santé, les logopèdes peuvent désormais organiser des consultations par vidéo. Les patients restent cependant libres de préférer une séance en présentiel. En sport à présent, basket, les Belgian Cats affrontaient pour la deuxième fois en trois jours le Japon ce dimanche à Ostende, à l'occasion de leur dernier match de préparation avant la Coupe du Monde. Malgré un départ en boulet de canon, la Belgique a tremblé, mais s'est finalement imposée 89-85 après prolongation. Les joueuses belges terminent ainsi leur préparation avec deux victoires. À Berlin, nos basketteuses débuteront leur tournoi vendredi contre la Turquie avant d'affronter Porto Rico dimanche, puis l'Australie le 7 septembre. Enfin, en tennis, Anne van de Winkel a été battue par la Tchèque Karolina Plíšková 2-6, 7-5 et 6-3 au premier tour de l'US Open ce dimanche à New York. Côté masculin, le match disputé par Raphaël Collignon a été suspendu en raison de la pluie hier soir. Il reprendra donc ce lundi. Le vainqueur rencontrera au deuxième tour le Russe Daniil Medvedev. C'est la fin de ce flash. Dans l'actualité locale à présent, une marche blanche en mémoire de la jeune Oléa a rassemblé plusieurs centaines de personnes à Serein. Bien que maîtrisé, l'incendie dans les Fagnes donne encore du fil à retordre à nos services de secours. Et puis rendez-vous ce week-end à Liège pour le salon des associations Retrouvailles. Et l'information locale du lundi au vendredi, c'est en compagnie de Christophe Bruls. Bonjour Christophe.
7: Bonjour Denis, bonjour à toutes et à tous. Des centaines de personnes ont participé à une marche blanche à Serein ce dimanche.
8: Hier, plusieurs centaines de personnes se sont rassemblées à Serein pour rendre hommage à Oléa, cette adolescente de 14 ans qui a mis fin à ses jours le 16 août dernier. Sa maman, Laura Baumans, a voulu transformer cette marche en un moment de recueillement, mais aussi en un cri d'alerte face au harcèlement et au cyberharcèlement. Oléa était décrite comme une adolescente souriante, joyeuse et toujours prête à aider les autres. Rien, selon sa maman, ne laissait présager le drame qui allait se produire. Après son décès, il a été découvert qu'Oléa était victime de harcèlement, notamment sur les réseaux sociaux. Une information judiciaire a d'ailleurs été ouverte par le parquet de Liège, il est toujours en cours. Pour Laura Baumans, cette marche constitue la première étape d'un combat qu'elle entend poursuivre, notamment via la création d'une association portant le nom de sa fille.
7: L'incendie dans les Fagnes a repris ce week-end, nécessitant un nouveau des renforts internationaux.
8: Oui, je vous le disais en titre, une quinzaine de jours après le début de l'incendie dans les Fagnes, la situation reste compliquée, particulièrement sur les fronts nord et est. Un vent soutenu de sud-ouest avec des rafales pouvant atteindre 40 à 50 km/h favorise la reprise du feu ainsi que sa propagation et impose une vigilance accrue, ont indiqué les services du gouverneur ce samedi. La surveillance du site était plus que jamais à l'ordre du jour ce week-end et l'est encore en ce début de semaine. Ce week-end, environ 80 personnes étaient mobilisés chaque jour. 5 véhicules allemands et une trentaine d'hommes sont également venus en renfort. Les opérations aériennes ont pu reprendre grâce à des conditions météorologiques favorables. Côté mobilité, notez encore que la N68 reste pour l'instant fermée à la circulation, au moins jusqu'à mercredi.
7: Le salon des ASBL Retrouvailles et le retour ce week-end au parc de la Beuverie dans le centre de Liège.
8: C'est 5 et 6 septembre, Christophe. Plus de 300 associations vous présenteront leurs différentes activités. 30 à 35 000 visiteurs sont attendus pour apprécier toutes les nouveautés de cette édition. Pierre Luters, directeur de l'ASBL Enjeux, organisateur de l'événement, évoque l'importance de la sphère associative liégeoise.
9: Nous avons la chance à Liège d'avoir un tissu associatif vraiment très, très diversifié et très riche. Et donc toutes ces leaders un peu d'animation en génère beaucoup d'autres derrière. Au niveau sportif, il ne faut pas citer tous les noms, mais c'est Liège est très riche aussi en activités sportives. Et puis Liège est aussi une ville qui se veut solidaire. Quand on voit le succès, si je puis dire, hein, d'associations comme les Restos du Cœur ou la Porte Ouverte ou plein d'autres qui aident les Liégeois à devenir solidaires par rapport à d'autres. Ce sont des messages importants à faire véhiculer maintenant parce qu'on sent que les valeurs un peu se bousculent un peu, que les réseaux sociaux mettent beaucoup d'éléments parfois négatifs fort en avant, créant un esprit un peu négatif de découragement ou de gens mécontents, et qu'il faut l'essentiel, c'est de rester positif, de rester solidaire par rapport à tout ce qui se passe autour de nous et de rester très ouvert et ne pas s'enfermer dans des querelles ou dans des haines stériles.
8: Votre radio RCF Liège sera aussi présente en direct de ce salon avec de nombreuses émissions mais aussi une séance de dédicace à laquelle participent plusieurs auteurs liégeois. N'hésitez donc pas à venir nous saluer si vous passez par le parc de la Beuverie. Dans la suite de ce journal, Spa célèbre 5 ans après son entrée au patrimoine mondial de l'UNESCO. Une plateforme liégeoise vous permet désormais de partager vos récoltes de fruits et légumes avec vos voisins. Et enfin, la couverture mobile est fortement perturbée ce lundi avisé. Proximus avertit d'un chantier.
7: Cinq ans après, Spa célèbre son entrée au patrimoine mondial de l'UNESCO.
8: Voilà un anniversaire symbolique que s'apprête à célébrer Spa. En 2021, la cité thermale faisait son entrée au patrimoine mondial de l'UNESCO au sein des grandes villes d'eau d'Europe. Une reconnaissance internationale venant consacrer son histoire et son patrimoine thermal. 5 ans plus tard, la ville entend célébrer cet événement avec les Spadois, mais aussi avec les nombreux visiteurs de passage. Rendez-vous est donné le 12 septembre à l'occasion des Journées du patrimoine. Les festivités débuteront dès 17h rue Général Bertrand dans le piétonnier situé à proximité de l'office du tourisme. La ville promet une soirée placée sous le signe du patrimoine mais aussi de la convivialité au travers de différentes animations.
7: Trop de tomates ou de courgettes dans le potager, une plateforme liégeoise vous permet désormais de partager vos récoltes avec vos voisins.
8: L'entrepreneur liégeois Pierre-André Guillaume lance Cultiveo, une nouvelle plateforme web active à Liège et en Wallonie. Née d'un déclic écologique et citoyen après la revente de son entreprise, ce service permet aux jardiniers d'échanger, de donner ou de vendre leur surplus de récoltes à leurs voisins via un système d'annonces géolocalisées et sans commission sur les transactions. L'objectif est d'éviter le gaspillage alimentaire tout en retissant du lien social à l'échelle du quartier. Accessible dès à présent avec une formule gratuite et des abonnements pour les vendeurs, l'initiative soutient également la création de potagers intergénérationnels dans les écoles et maisons de repos en partenariat avec Good Planet. Dans la même veine, la province de Liège a ouvert l'appel à projet pour sa subvention 2026 d'aide au maraîchage local. Les candidatures sont à remettre avant le 15 septembre. Les agriculteurs peuvent recevoir jusqu'à 600 euros pour développer leur activité.
7: La couverture mobile est fortement perturbée ce lundi à viser.
8: Depuis 2021, Christophe, et jusqu'à la fin de cette année, Proximus réalise des travaux de modernisation et de remplacement de ses antennes pour améliorer son réseau mobile. C'est le cas à Visé, place du Roi Albert et rue de Lix en ce début de semaine. Ce chantier permet à Proximus d'améliorer, optimiser et moderniser ses réseaux. Des évolutions bien nécessaires afin de faire face à la croissance de la consommation et du trafic. Après ces travaux, la couverture mobile de Proximus devrait être meilleure tant à l'intérieur qu'à l'extérieur. La consommation globale d'énergie devrait être moindre. Tous les services fixes, internet, télévision et téléphonie continueront à fonctionner aujourd'hui. La couverture mobile dans la région de l'intervention sera, elle, considérablement réduite ou indisponible, maximum jusqu'à mardi 14h. Voilà pour l'actualité de votre région ce lundi matin.

0: Et après l'actualité sur vos routes, on jette un coup d'œil vers le ciel. Quel temps va-t-il faire ce lundi, Christophe ?
1: Eh bien aujourd'hui, Denis, des éclaircies alterneront avec des périodes nuageuses, donnant lieu à des averses qui pourraient localement être orageuses. En fin de journée, le temps deviendra toutefois plus sec sur l'ouest du territoire. Avec des éclaircies plus larges, les maxima se situeront entre 16 degrés en Ardennes et 21 degrés en plaine, sous un vent modéré à assez fort des secteurs sud-ouest avec des rafales jusqu'à 70 km par heure. Et puis ce soir et cette nuit, après quelques possibles averses résiduelles, le temps deviendra généralement sec avec des éclaircies souvent large. En deuxième partie de nuit, les nuages bas pourront parfois limiter la visibilité sur le relief ardennais. Les minima attendus cette nuit seront compris entre 10 et 16 degrés, avec un vent de sud-ouest d'abord modéré, devenant ensuite faible à modéré. À la côte, le vent assez fort de secteur ouest-sud-ouest s'orientera ensuite à l'ouest-nord-ouest, en devenant modéré.
0: Et comme chaque matin, on retrouve une chronique entre 8h, passée de quelques minutes, et 8h20. Aujourd'hui, on parle littérature en compagnie d'Armelle Delmel et Sandy Louis.
2: Bonjour Armelle.
3: Bonjour Sandy.
2: C'est un plaisir de vous retrouver sur nos ondes pour cette nouvelle saison. Alors un petit rappel rapide de ce que vous allez nous raconter, vous.
3: Alors moi, je vais vous présenter mon podcast. Aujourd'hui, on lit toutes les semaines un nouvel épisode d'un bouquin dont on parle avec l'auteur.
2: Et un podcast, une chronique qu'on a l'occasion de retrouver ailleurs que sur nos ondes aussi, on peut le dire.
3: Oui, alors on le retrouve sur Spotify et sur Audible ou Amazon Podcast, dépendant où vous écoutez.
2: Alors on va démarrer avec la question cruciale dès qu'on vous retrouve en studio. Aujourd'hui, Armelle, que lit-on ?
3: Alors aujourd'hui, samedi, on lit « Manager toxique, mode d'emploi d'Adeline Pérez ». Alors je ne sais pas si son nom vous dit quelque chose.
2: Alors son nom, non, mais les managers toxiques, plutôt, oui.
3: Alors Adeline Pérez, pour nos auditeurs et pour vous aussi, du coup, qui ne la connaissaient pas, c'est une créatrice de contenu sur les réseaux sociaux. Son compte Instagram s'appelle Un amour de chef et elle y fait des vidéos humoristiques sur base de situations vécues en entreprise ou des témoignages que ses abonnés lui envoient. Ce n'est donc pas un roman que je vous propose pour ce retour de vacances, mais bien des trucs et astuces pour bien reprendre le travail et éviter de souffrir trop si on a un patron ou des collègues toxiques.
2: Et peut-être, pourquoi pas, se lancer dans une petite remise en question pour certains ?
3: Alors effectivement, quand j'ai rencontré Adeline, elle me disait que si elle a souffert en travaillant avec des managers et des collègues toxiques, elle s'est aussi rendue compte avec le temps qu'elle est parfois elle-même toxique comme on l'est tous un petit peu.
2: Est-ce que ce livre est-il exhaustif dans ses conseils et dans les situations proposées ?
3: Alors, il y a beaucoup de situations, il y a beaucoup de conseils, mais je ne pense pas qu'on puisse être totalement exhaustif. Par contre, pour réaliser ce livre, elle a été parlée à de nombreux managers et à des employés de diverses entreprises. Alors que ce soit les petites boîtes comme RCF, par exemple, RCF n'est pas dans le livre, mais niveau de la taille, ou des employés de grandes entreprises internationales de marques bien connues. Et elle arrive à une conclusion, c'est que la boîte bisounours, elle n'existe pas. Donc il y a des situations comme ça chez tout le monde.
2: Vous nous parliez tout à l'heure, Armelle, de remise en question. Comment peut-on savoir que l'on est toxique ou plutôt comment est-ce qu'on le devient toxique ?
3: Alors c'est une bonne question et j'avoue que j'ai eu un peu peur en lisant le livre d'avoir moi-même des comportements toxiques dans mon travail et visiblement, je n'étais pas la seule.
4: C'est une question que j'ai beaucoup eue de managers qui avaient peur de devenir toxiques à cause de la pression et du stress. C'est dur d'être manager, c'est quelque chose que je réalise beaucoup après avoir écrit le livre et parlé avec des managers. Ils sont coincés, tu vois, un peu entre le marteau et l'enclume. Ils ont la pression au-dessus et ils ont la pression des équipes qui attendent beaucoup du manager parce que c'est lui le boss, donc c'est un petit peu, on attend qu'il fasse tout. Et son équipe est au-dessus, ça lui donne des objectifs parfois inatteignables avec de moins en moins de moyens. Et lui, il doit gérer les personnalités variées de son équipe, entre les rouges, les verts, les générations Z, il doit gérer tout ça. Peut-être qu'il n'a pas eu de formation, peut-être qu'il a été parachuté là, ou peut-être qu'il n'a pas de soutien. Et lui, il doit gérer ça et il va stresser, il va micromanager s'il ne fait pas confiance. Et là, il peut virer, il peut être nocif pour ses équipes, sans peut-être même s'en rendre compte. Et finir peut-être toxique dans le sens où il n'a plus le temps pour le relationnel, pour prendre du temps pour ses équipes, parce qu'il est sous l'eau lui aussi, il n'en peut plus. Je pense que c'est là où ça commence à devenir... Mais le fait de se poser la question, c'est très bon signe.
2: Adeline Pérez, à l'instant, auteure du livre « Manager toxique, mode d'emploi ». On entend Adeline parler de profil de couleur. Qu'est-ce que c'est que ça ?
3: Alors, il y a quatre profils de couleurs, le rouge, le bleu, le vert et le jaune. Et ce sont en fait les traits de personnalité que nous avons tous. Et comme Adeline le précise dans le podcast, on a tous un peu des quatre profils. Elle se définit d'abord plus comme un jaune, mais parfois le jaune rentre en conflit avec son rouge. Voilà. Et on a tous des moments où on est jaune.

0: On a besoin de discuter de manière détendue avec les collègues autour de la machine à café, de son week-end, de sa soirée, tout ça. Et puis d'autres, on est plutôt rouge. Et là, on est uniquement pour le boulot et rien d'autre qui compte. On fonce pour travailler.
1: On peut, pour retrouver, pardon, les conseils d'Adeline pour faire face aux collaborateurs et aux patrons toxiques, où est-ce que l'on peut se rendre?
0: Alors, comme on le disait tout à l'heure, le podcast est disponible sur Spotify et Audible. Et vous devriez le retrouver en tapant Aujourd'hui on lit. Et pour lire Manager toxique mode d'emploi, il est publié chez Hachette.
1: Merci beaucoup.
0: Merci.

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3: RCF Notre-Dame, il est 8h20, vous écoutez bien RCF Notre-Dame, c'est un nouvel habillage sonore, comme on dit, mais dans 10 minutes, vous avez rendez-vous avec le journal de Radio Vatican, comme chaque matin, et ce matin, évidemment, à la une du journal de Radio Vatican, le sauvetage au Népal. Mais d'abord, les coulisses de l'info, c'est un nouveau rendez-vous. Bonjour Étienne Pépin.
4: Bonjour Pierre-Hugues Dubois.
3: Vous serez avec nous chaque lundi. Je rappelle que vous êtes directeur de la rédaction de RCF Notre-Dame, une voix qu'on connaît bien sur cette antenne. Demandez le programme. Beaucoup de nouveautés, Étienne Pépin. Alors, quels sont les changements en cette rentrée? Beaucoup de changements sur RCF Notre-Dame.
4: Quelle joie d'entendre RCF Notre-Dame depuis 6h30 avec d'abord le changement de son, hein, vous l'avez entendu. Nouvel habillage avec une nouvelle ambiance sonore.
3: Ce qu'on appelle les habillages, ce sont les jingles.
4: Hein, exactement.
3: En bon langage, en bon français.
4: Voilà, et qui désormais rythmeront toutes nos journées, toutes nos émissions. Un habillage qui vraiment est l'identité sonore de RCF. C'est ça le premier changement. Et puis, parmi les changements, vous l'entendez depuis ce matin, on a repensé toute la grille des programmes de RCF Notre-Dame de 6h30 jusqu'à 22h30. Plein de nouveautés que vous allez découvrir tout au long de cette journée qui est la première de la nouvelle saison qui démarre aujourd'hui.
3: Alors, on vous rassure tout de suite, vous qui nous écoutez ce matin, hein, vos principaux pour rendez-vous auxquels vous êtes très attachés, je pense à la prière du matin, ne change pas d'horaire. Voilà, on a fait de la dentelle, en fait, tout cet été. Étienne Pépin, vous en particulier, vous avez brodé une grille des programmes avec des incarnations. Ça, c'est important. De l'incarnation, ça tombe bien. Chez les chrétiens, l'incarnation, ça parle.
4: Et je crois que c'est un des mots-clés essentiels. En tout cas, c'est celui qui me parle le plus parmi les grandes promesses que l'on a voulu tenir pour cette rentrée 2026-2027. C'est l'incarnation. Toutes nos tranches, tout au long de la journée, seront incarnées en direct. Elles seront animées et incarnées, ces tranches, avec le 6h30, 9h, Pierre-Hugues Dubois, et puis les voix que vous connaissez déjà, Clara Bévillacois, Pauline de Torsiac, Louis Dauphrène, et puis une nouvelle voix, un petit nouveau
3: sur l'antenne
4: de RCF Notre-Dame, c'est Nathan de Rinxon, que vous avez entendu ce matin pour l'invité politique. Il nous fallait une grande et belle voix pour accompagner le discernement de nos auditeurs dans cette grande campagne électorale qui démarre avant la présidentielle qui aura lieu donc au printemps prochain. Et donc voilà, c'est un nouveau rendez-vous politique sur notre antenne avec Nathanaël qui, après 30 années passées à France Télévisions, nous a rejoints pour éclairer notre débat politique sur RCF Notre-Dame.
3: Le 9-10, ça ne change pas. Louis Dauphrène. Le 10-12, Melchior Gormand. Et puis ensuite, Marie-Leïla Koussa va nous accompagner jusqu'à 16h. Et ensuite, c'est Simon Tatraud,
4: avec là encore un rendez-vous politique avec une grande et belle voix aussi que vous connaissez, que vous avez entendu tout à l'heure à 6h35. C'est la
3: Alors
4: voix...
3: tout le monde n'était pas réveillé à 6h35, Étienne. Vous l'étiez, mais c'est pas forcément le cas.
4: Alors je vais vous révéler ce nom, c'est Christophe Barbier, ancien rédacteur en chef de L'Express, une voix très connue des plateaux de télévision, un expert politique, un éditorialiste, qui viendra chaque jour à 16h15 sur notre antenne, poser un regard sur la campagne électorale, et puis on l'entendra également à 6h35 dans la matinée.
3: Et puis le soir, la libre antenne, la voix d'Olivier.
4: La voix d'Olivier Delacroix, que vous connaissez également,

0: tonalité, Étienne, je sais qu'il y a un mot qui vous touche beaucoup, c'est la joie. C'est ça aussi ce qu'on veut transmettre ?
1: Incarné, on l'a dit, et animé aussi. Et je crois que animé, vous voyez, le mot, là, la source de ce mot, c'est l'âme. Qu'est-ce qu'on porte en nous, qu'on a envie de partager, de transmettre à nos auditeurs ? On veut que cette antenne soit animée, qu'elle vive de, justement de cet habillage qu'on a entendu, ces jingles tout à fait cinématographiques qui vont accompagner nos journées désormais. On veut que cette antenne soit animée aussi de ce qui fait votre vie, que ce soit sur l'actualité, la politique, mais également la culture, les grands sujets de société. Notre antenne sera animée de tout cela, puisqu'elle sera aussi un reflet de la vie de nos auditeurs, à travers des libres antennes, on l'a dit, mais à travers aussi les sujets qui habitent évidemment les chrétiens. Et je trouve que c'est essentiel de prononcer ces mots. L'âme, l'incarnation sont des mots véritablement qui trouvent un sens
0: en particulier sur cette antenne, et c'est touchant hein, ce que vous nous dites ce matin, Étienne Pépin, puisque par nature, on trouve souvent qu'il y a des mauvaises nouvelles dans les médias. Ici, on annonce une bonne nouvelle, on annonce la bonne nouvelle.
1: La bonne nouvelle, évidemment, c'est le Christ ressuscité, et c'est véritablement notre squelette, notre colonne vertébrale, mais qui s'incarne dans un monde bouleversé par l'actualité, et c'est ça l'enjeu de notre ligne éditoriale.
0: Et l'actualité, cette année, Dieu sait qu'elle sera chargée, puisqu'il y a bien sûr l'élection présidentielle, mais bien avant cela, les sénatoriales, et au moment des sénatoriales, le même week-end, Étienne, je sais que vous comptez les dodos qui nous séparent de la visite du pape en France.
1: Le pape Léon XIV, qui vient visiter la France du 25 au 28 septembre avec un passage d'abord par Paris, puis Lourdes, puis Metz en Lorraine. Voilà un voyage que l'on suivra évidemment tout à fait en détail avec, pareil, là encore, la promesse que je peux vous faire ce matin de vous faire vivre l'intégralité, 100% des prises de parole du pape en France, eh bien voilà, seront à entendre sur RCF Notre-Dame. Ouais. C'est la première promesse que je peux vous faire ce matin, c'est de vous dire que RCF Notre-Dame est la radio sur laquelle vous pourrez suivre le voyage du pape Léon XIV.
0: Étienne Pépin, justement, c'est quoi un petit peu les grands axes de cette visite du pape dans le traitement éditorial sur cette antenne ?
1: Un, vraiment vivre ce voyage. Écouter le pape nous parler, vivre les discours et les messages qu'il a à nous délivrer à travers ses discours officiels, que ce soit à l'Élysée ou à Notre-Dame de Paris, au Stade de France ou sur les Champs-Élysées. Ça, c'est vraiment entendre le pape Léon XIV nous parler. Ça, c'est le premier.
0: Et c'est pas un commentaire de la papa mobile qui arrive, qui passe. Voilà. L'idée, c'est de comprendre le fond de ce que dit Léon XIV en temps réel.
1: On n'est pas une radio ni une télé d'information en continu. Nous, ce qui nous intéresse, c'est de vous faire vivre ce voyage sur le fond du message que le pape vient nous délivrer en France. Ça, c'est le premier axe. Deuxième axe, c'est décrypter les enjeux. Le pape fait le choix de venir en France et il y a une phrase qui passe parfois inaperçue dans la présentation de ce voyage. Il vient à l'UNESCO aussi. Donc, c'est un voyage qui contient à la fois une dimension spirituelle forte, évidemment, c'est le pape, mais qui contient une dimension géopolitique et géostratégique très, très essentielle avec ce voyage et ce déplacement à l'UNESCO. Le siège de l'UNESCO est à Paris, donc là il y aura sans doute un discours extrêmement fort sur la question de l'éducation, la question de la culture. Oui. Le pape vient ici à Metz. Metz, c'est une... pour parler d'Europe, c'est une ville qui a été annexée à plusieurs reprises, qui se trouve aux confins de la France, du Luxembourg, de la Belgique, de l'Allemagne. Tout ça, eh bien, c'est un terreau, un lieu où s'est véritablement vécu la réconciliation, et c'est ce message que viendra nous donner le pape Léon XIV.
0: Étienne Pépin, c'est aussi un chef spirituel, hein, le pape, et on va essayer de prier avec lui.
1: La troisième promesse que je vous fais, eh bien, c'est de pouvoir prier avec le pape. Vous allez pouvoir suivre toutes les célébrations que le pape présidera pendant son voyage, que ce soit au Stade de France, à Notre-Dame de Paris, sur les Champs-Élysées, à Lourdes, à Metz. Eh bien voilà, on va non seulement suivre ce voyage, mais on va pouvoir prier avec le pape Léon XIV sur RCF Notre-Dame du 25 au 28 septembre.
0: Étienne, vous êtes impatient ?
1: Impatient, je suis véritablement dans la joie.
0: Vous en parlez tous les jours.
1: Dans la joie, et en même temps, j'ai hâte que le pape puisse prononcer des mots aussi forts que le jour de son arrivée au pouvoir. La pace sia con tutti voi.
0: Voilà, vous écoutiez la joie et l'énergie d'Étienne Pépin, le directeur de la rédaction d'RCF Notre-Dame. Vous l'avez compris, hein, ce qui nous anime en cette rentrée sur cette antenne, beaucoup de joie. On a envie de vous incarner ce en quoi on croit, ce en quoi vous croyez. Vous écoutez RCF Notre-Dame avec ce nouveau slogan, RCF Notre-Dame, la radio chrétienne. Soyez les bienvenus. Il est 8h29, on jette un œil sur la météo du jour.
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0: Voilà, c'est la météo. Clara Bévilacqua, on s'habitue à ce nouveau jingle. Nous, on est perdu dans nos habitudes aussi. Mais heureusement, vous êtes là, Clara, fidèle au poste, essentiel français, comme bien souvent coupé en deux.
4: Et oui, dans un large quart sud-est, le soleil s'impose ce matin et cet après-midi s'annonce même assez estival avec des températures jusqu'à 34 degrés. Attention même aux feux de forêt. 7 départements du pourtour méditerranéen sont en vigilance orange. Sur le reste du pays, les nuages dominent ce matin. Sur les côtes bretonnes, la Normandie et les Hauts-de-France, les averses sont même assez fréquentes et parfois orageuses. Pour les températures, comptez 24 à La Rochelle, il fera 25 à Paris et Strasbourg et 21 à Brest.

0: 8h30, direction Rome pour une nouvelle édition du journal de Radio Vatican.
1: De suivre les voies de Dieu, même si celles-ci ne correspondent pas à nos attentes. Léon XIV, depuis Castel Gandolfo, invite à ne pas interrompre le dialogue avec Dieu et ne jamais juger son œuvre. Les victimes des inondations meurtrières au Népal et au Tibet, dans les prières du pape, le bilan ne cesse d'augmenter. Les opérations de secours se poursuivent pour tenter de retrouver d'éventuels survivants portés disparus. Léon XIV demande la libération des otages enlevés il y a une semaine en Haïti par des gangs armés lors de l'attaque d'une église. Un appel salué par Monseigneur Dumas à l'évêque d'Ansavo et Miragoan. Dès la semaine dernière, il s'était adressé au gouvernement haïtien pour réclamer la sécurité. Nous l'entendrons, c'est l'invité de notre dossier. L'armée américaine bombarde l'Iran pour la première fois depuis un mois. L'armée israélienne, elle, a repris ses tirs au sud du Liban, poursuivant le dynamitage de maisons, ce qui risque de compromettre les négociations prévues ces prochains jours à Rome. La Roumanie se cherche toujours un gouvernement. 4 mois après le renversement d'Ilie Boloyan, l'intérim se prolonge alors que les crises se succèdent dans le pays.
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1: Bonjour. Ne jamais interrompre le dialogue avec le Seigneur et ne jamais juger l'œuvre de Dieu. C'est ce que Pierre nous enseigne quand il manifeste son désaccord et réprimande Jésus lors de la révélation de la Pâque imminente. C'est ce que le pape a expliqué hier midi avant de réciter la prière de l'Angélus, place de la Liberté, devant le palais apostolique de Castel Gandolfo. Léon XIV a ainsi demandé aux fidèles d'être sincères avec Dieu et de cultiver leur docilité envers lui. Elle est précision avec Moriba Camara.
2: Non è sempre facile capire e accettare le vie di Dio.
3: Il n'est pas toujours facile de comprendre et d'accepter les voies de Dieu, surtout lorsqu'elles s'éloignent des nôtres. Léon XIV revient sur la réaction qu'ont eue les apôtres lorsqu'il a révélé le mystère de sa passion. Pierre est ainsi surpris et peut-être déçu par le mot de Jésus, car ce qu'il affirme est très loin des attentes des disciples d'un Messie triomphant et puissant. La tentation de penser que le Seigneur se trompe ou pire encore, qu'il ne nous écoute pas ou ne s'intéresse pas à nous, existe bien, reconnaît Léon XIV. Pierre nous enseigne malgré tout deux choses importantes. Tout d'abord, ne jamais interrompre le dialogue avec le Seigneur. Ensuite, poursuit Léon XIV, ne jamais juger l'œuvre de Dieu, mais nous mettre à l'écoute avec humilité et dans la prière de ce qu'il nous révèle à travers son action, même lorsque cela ne correspond pas à nos attentes. Jésus explique que pour marcher sur ses traces, ses disciples devront renoncer à eux-mêmes, prendre leur croix et le suivre. Le pape invite donc les fidèles à avoir la même sincérité que Pierre pour dire au Seigneur humblement ce que nous ressentons vraiment et en même temps à savoir cultiver sa docilité en acceptant ce qu'il nous demande au-delà de nos attentes.
1: Moriba Camara, et à l'issue de la prière de l'Angélus dans ses appels, le pape partageait sa peine pour les victimes des inondations qui ont frappé le Népal et le Tibet la semaine dernière, les assurant de ses prières. Il a également dit prier pour les blessés, les disparus, leurs familles et les secouristes. Il a également appelé à la solidarité afin que celle-ci puisse contribuer à soulager les souffrances et à apporter l'aide nécessaire aux populations. Sur place, la population commence à enterrer ses morts. Selon un bilan toujours provisoire, 903 personnes ont perdu la vie de part et d'autre de la frontière entre le Népal et le Tibet. 4247 personnes sont toujours portées disparues. Samedi, l'ONU a rendu le réchauffement climatique responsable de la catastrophe. À ce propos, le Premier ministre népalais a déclaré que son pays émettait moins de 0,01% des gaz à effet de serre, mais qu'il était parmi les principales victimes du changement climatique. Ce combat doit être celui de tous, a-t-il affirmé. En attendant, sur place, les secours s'activent. Avec ce soulagement, le risque d'une deuxième crue spectaculaire est écarté. À Katmandou, Emmanuel Derville.
4: Le Népal retenait son souffle depuis 3 jours. L'avalanche à l'origine de la catastrophe du 26 août avait propulsé un amas de roches et de glace au Tibet, créant un lac artificiel derrière lequel l'eau s'accumulait. Vendredi, l'ambassade de Chine à Katmandou avertissait que la retenue avait commencé à déborder, qu'une nouvelle crue était à craindre. Dimanche, le ministère chinois des ressources en eau a indiqué que le lac s'était vidé progressivement. Le danger est écarté, c'est la première bonne nouvelle en 5 jours. L'une des priorités du moment porte sur la recherche d'éventuels survivants et de défunts. L'armée tente notamment de secourir 35 personnes piégées dans un tunnel dans le nord du pays. L'Inde et la Chine ont envoyé des hommes et du matériel en renfort. L'autre problème concerne les sinistrés. Dans le village de Bidour, beaucoup se sont réfugiés dans des écoles, faute de pouvoir rentrer chez eux. Mais l'eau, les vivres et les médicaments commencent à manquer. Katmandou, Emmanuel Derville, Radio Vatican.
1: Reprise des hostilités dans le golfe Persique. Pour la première fois depuis un mois, les États-Unis ont bombardé l'Iran visant l'île de Larak dans le détroit d'Ormuz. C'est la question du minage de cette voie maritime stratégique qui est à l'origine de cette attaque. Washington accusant Téhéran de vouloir y redisposer des mines marines. En réponse, les gardiens de la révolution iranienne, en légitime défense, affirme-t-il, ont visé des installations militaires américaines en Jordanie et aux Émirats arabes unis. Amman assure avoir intercepté tous les missiles et drones iraniens. La guerre se poursuit elle aussi au Liban. Les frappes israéliennes se sont en effet poursuivies dans la nuit de dimanche à lundi sur le Liban Sud. Après une journée marquée par une nette recrudescence de la violence, les bombardements israéliens ont visé plus d'une dizaine de localités situées à l'extérieur de la zone tampon établie par Israël. Dans le même temps, les opérations de dynamitage des maisons se poursuivent à un rythme soutenu. Les détails à Beyrouth avec Paul Khalife.
5: Les bombardements israéliens ont visé ces dernières 24 heures plus d'une dizaine de localités situées dans différents secteurs du sud Liban et aucune riposte du Hezbollah n'a été signalée. L'armée israélienne a utilisé l'artillerie, des canons de chars et des drones pour attaquer des cibles à l'extérieur de la zone tampon de facto de 700 km² établie le long de la frontière. Des tirs d'hélicoptères ont visé une localité et des bombes au phosphore ont été lancées sur une forêt où un incendie a éclaté malgré les fortes pluies qui se sont abattues sur le Liban ce week-end. En parallèle à la recrudescence des attaques, l'armée israélienne a poursuivi les opérations de dynamitage des maisons et autres bâtiments dans une dizaine de localités. Les destructions se sont intensifiées dans la grande bourgade frontalière de Houla qui est désormais rasée à 90%. D'importantes opérations de dynamitage ont été signalées dans la localité côtière de Mansour et dans le district de Tyr. Cette escalade d'envergure risque de compromettre la reprise des négociations directes entre le Liban et Israël, qui devraient en principe se dérouler début septembre à Rome. Paul Khalife, Beyrouth, RFI pour Radio Vatican.
1: Non, les Islandais ne veulent pas reprendre les négociations d'adhésion à l'Union européenne. Ils se sont exprimés samedi par référendum. Le gouvernement s'est engagé à respecter ce référendum consultatif. Les discussions sont gelées jusqu'en 2028, terme de la législature actuelle. L'Islande avait déposé sa candidature en 2009, juste après la crise financière, mais les pourparlers avaient été suspendus en 2013 avec l'arrivée au pouvoir d'un gouvernement eurosceptique. C'est la rentrée en Roumanie. Est-ce là fera bientôt 4 mois que la Roumanie n'a plus de gouvernement légitime depuis le renversement par une motion de censure du libéral Ilie Boloian. Ce dernier gère les affaires courantes, mais cela a ses limites, comme nous l'explique à Bucarest Alex Diocanescu.
6: Malgré de pouvoir limiter le gouvernement par intérim avec le leader libéral Ilie Bolojan à sa tête et réunissant le Parti National Libéral et l'Union Sauver la Roumanie, soit des partis qui se réclament réformateurs et pro-européens, a dû gérer bien plus que les affaires courantes, mais de multiples crises qui se sont superposées au cours de cet été. Incursions de drones aériens et navals, crise énergétique à cause de la baisse du débit du Danube et clôture plus ou moins réussie des derniers jalons du plan national de relance et de résilience. Et même si les responsables de Bucarest ont réussi à convaincre les agences de notation à placer la Roumanie parmi les pays fréquentables par les investisseurs, les jours du cabinet par intérim sont vraiment comptés. Le reconnaît même Ilie Bolojan, selon lequel la Roumanie a absolument besoin d'un gouvernement au plein pouvoir. Avec la rentrée scolaire, le président Nicu Șordan devrait proposer au Parlement un premier ministre, mais en l'absence d'un accord politique, la Roumanie pourrait organiser des élections parlementaires anticipées pour la première fois dans l'histoire de sa démocratie. De Bucarest, Alex Diaconescu pour Radio Vatican.
1: Avant de passer à notre dossier, je vous rappelle que Radio Vatican fait aujourd'hui sa rentrée et que vous pourrez nous retrouver dorénavant à 18h tous les jours, du lundi au vendredi. Il y a une semaine, des membres de gangs armés attaquaient une église dans laquelle avaient trouvé refuge des déplacés à cause de la violence qui gangrène Haïti. 47 personnes ont été tuées dans la commune de Kenskoff, sur les hauteurs de Port-au-Prince. Hier, lors de l'Angélus, Léon XIV a rappelé ce drame, exprimant sa proximité dans la prière aux victimes et à leurs proches, et exigeant la libération des otages. Le pape a aussi exhorté les dirigeants à s'engager concrètement pour garantir la sécurité de la population et mettre fin à toute forme de violence. Cet appel a été salué par Mgr Pierre-André Dumas, l'évêque d'Ansavo et Miragoan, toujours en convalescence, 2 ans après avoir été victime d'un attentat. La semaine dernière, il avait envoyé une lettre au Premier ministre et au gouvernement pour leur dire « Assez, c'en est trop ». Un cri de douleur et de colère. Avec Enskoff, a-t-il écrit, c'est Haïti tout entière qui est une nouvelle fois crucifiée. Ce n'est pas la première fois qu'un membre de l'épiscopat interpelle les autorités avec ce sentiment que rien ne change. Pourquoi une telle inertie ? Mgr Dumas nous répond.
7: Les autorités actuelles, ils n'ont pas été élus. Donc, ça a été un choix de l'extérieur. Donc, on respecte, mais déjà, quand il y a un manque de légitimité, de crédibilité, et que maintenant, il n'y a plus d'action concertée, liée, planifiée pour assurer la sécurité du peuple, donc, c'est très, très grave. Il faut penser carrément que ce peuple ne mérite pas cela. Il mérite davantage. Il faut le respecter, respecter sa dignité, sa vie. Le peuple ne demande que de vivre. Le droit à la vie, c'est un droit naturel, un droit humain, divin, un droit que l'on doit tous respecter. Donc, il faut toujours continuer à essayer et on ne fait pas le prophète pour faire un coup. L'Église a cette dimension prophétique pour rappeler à la cité qu'on ne peut pas vivre, fonctionner dans le désordre, dans l'indiscipline, dans le chaos, l'insécurité, l'instabilité tout le temps. Il faut créer, protéger la vie des gens et surtout le rôle des responsables au niveau politique, c'est d'assurer le bonheur de la cité, c'est de faire en sorte que les gens puissent vivre, c'est de prendre soin du bien commun, c'est de viser les intérêts supérieurs de la nation.
1: Comment parvenir concrètement à cette paix civile au retour de l'ordre que vous espérez?
7: À mon avis, il faudrait qu'il y ait un plan. On ne peut pas agir comme de francs-tireurs, qu'il y ait un suivi dans les actions. Donc là, toutes les forces de sécurité, la police, les militaires, il faut qu'ils agissent comme des hommes et des femmes qui aiment cette société et qu'ils arrivent à trouver moyen de freiner ce désordre, à faire comprendre sérieusement à ceux qui sèment le deuil de la cité, qui sèment la terreur, que vraiment on ne peut plus. Et les bandits parfois sont que des exécutants et il y a des gens qui sont derrière eux. Il faut remonter pour voir qu'est-ce qu'il y a derrière eux. Qui ne veut pas la paix dans la cité? Qui veut détruire l'ordre établi? Qui veut que le peuple haïtien continue dans cette souffrance?
1: Vous interpellez également la communauté internationale. Que peut faire la communauté internationale de plus pour aider Haïti?
7: Haïti a besoin de cette solidarité internationale réelle, concrète, mais une solidarité coordonnée et respectueuse de sa souveraineté, de sa dignité. Alors je veux être clair là-dessus. Personne ne sauvera Haïti, ne pourra sauver Haïti à la place des Haïtiens. Mais nous avons aussi besoin de réveil, à mon avis, de la conscience nationale, d'une responsabilité nouvelle de nos dirigeants, de nous tous et aussi même de l'Église en tant que telle. Alors, et la communauté nationale, on attend d'elle qu'elle accompagne les Haïtiens, qu'elle aide à trouver la juste façon de faire pour arrêter ce chaos. Ces gens vivent dans la peur, terrés dans les maisons, ils ne peuvent pas sortir. On ne peut pas s'habituer à cela, il faut faire quelque chose. Et je crois que c'est le moment maintenant qu'il y ait ce réveil national, ce réveil de conscience, et les Haïtiens se mettent ensemble en formant un vrai faisceau de fraternité pour affronter cette situation. Nous ne devons pas laisser un pays pour les générations à venir dans cette situation de décomposition, de mort lente. On doit travailler au niveau humain, au niveau de la spiritualité, au niveau des relations interpersonnelles. On doit former vraiment un bloc profond au niveau du peuple haïtien pour dire non à la mort et oui à la vie. Et on est prêt à poser des actes, non pas de violence, mais des actes solidaires pour résoudre la question de l'insécurité dans le pays.
1: Mgr Dumas, l'évêque d'Ansavo et Miragoan était ce matin l'invité de Radio Vatican.
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0: Xavier Sartre présentait le journal de Radio Vatican. Il est 8h45 sur RCF Notre-Dame, dans quelques minutes la prière du matin. Mais avant cela, le lundi, comme chaque lundi, c'est Jean Pruvot qui nous accompagne. Bonjour Jean.
9: Bonjour Pierre-Hugues.
0: Jean, parlez bien dans le micro, ça sera oui. Mieux. Voilà. Bah oui, on a des nouveaux micros aussi. Oui. Vous pouvez le redresser un petit peu. Et voici donc le très grand plaisir de vous retrouver. Et vous m'avez confié tout à l'heure que vous vous sentiez comme un ado de 15 ans. Et c'est en effet ce que vous appelez votre âge radiophonique, puisque votre première chronique chez nous, c'était au mois d'août 2011. Et votre bonheur de nous retrouver après les congés estivaux est toujours aussi intense. Vous m'avez aussi confié, Jean, que vous aviez radiographié le mot « rentrer » sous toutes ses coutures et que vous aviez eu envie ce matin de lui substituer un autre mot, celui de retour. Vous nous racontez tout ça, Jean ?
9: Bien volontiers, cher Pierre-Hugues. Alors, en commençant par saluer chaleureusement toutes ces personnes que j'aime profondément, qui nous écoutent et pour qui j'aime tant revenir. Alors, retour, c'est en effet un mot attesté hein, depuis le XIIe siècle. Il suffit de consulter un dictionnaire pour constater qu'il correspond à un très gros article, plusieurs pages. Il suffit aussi de puiser dans sa mémoire d'élève pour que reviennent bien de bien jolis vers, par exemple ceux de Ronsard, avec ce poème que nous sommes nombreux à avoir appris en nos vertes décennies. « Quand je suis 20 ou 30 mois, sans retourner en vent de moi, plein de pensées vagabondes, plein d'un remords et d'un souci, au rocher, je me plains ainsi, au bois, aux antres et aux ondes. » Aux ondes bon. Alors, Ronsard était assurément un précurseur, hein, en évoquant les ondes, radiophoniques, bien sûr. Alors, je me souviens aussi de ce passage consacré au bois et aux forêts. « Bois, bien que perdiez tous les ans, en hiver, vos cheveux plaisants, l'an d'après qui se renouvelle, renouvelle aussi votre chef, votre tête. »
0: Vous êtes poète ce matin.
9: Eh ben oui, alors vite que repoussent de nouveaux arbres. Et 3 siècles plus tard, il faudra également citer Verlaine et ses poèmes saturniens où il soupire ainsi « Ah, qu'il est bon au retour le foyer et qu'il est doux le vieux lit de noyer quand on s'y couche après un long voyage. » Alors, cher Pierre-Hugues, hein, qu'il est doux, en effet, après 2 mois d'absence, bah, le retour auprès de mes ondes.
0: Eh bien, cher Jean, que de beaux vers à apprendre pour nos élèves, dont c'est la rentrée, donc le retour en classe. Vous nous dites un petit mot pour eux sur ces deux mots, en fait, indissociables ?
9: Bah, on ne peut rien refuser à nos élèves, hein, en leur disant d'ailleurs que toute sa vie, il faut garder sa fraîcheur d'élève, et cette impression de renouveau propre à la rentrée, au retour, sur son lieu d'épanouissement en travaillant. Un retour, mot du 12e, nous l'avons dit, est issu du verbe « retourner », le tout lié au tour. Alors les tours et retours de conversation, hein, lit-on dans nos premiers dictionnaires. L'Académie donnait aussi cet exemple, le sang fait plusieurs tours et retours dans nos veines et artères. Bah, de fait, le retour, c'est le symbole même de la vie. Hein, j'ai repéré aussi un point commun entre les cerfs, les biches et les mots « rentrer » et « retour ». Alors le retour en vénerie, c'est en fait le mouvement du cerf qui revient sur ses pas pour tromper les chiens. Tout comme la rentrée désigne aussi le moment au petit matin où les cerfs sortis la nuit dans la plaine rentrent dans la forêt. Alors très bonne rentrée aux biches et aux cerfs et à tous les êtres vivants.
0: Et avec vous Jean, je suis certain que la rentrée c'est aussi le retour de ces très plaisantes définitions que l'on doit à nos amis auteurs de mots croisés, les verbicrucistes.
9: Eh bien oui, j'ai l'amitié fidèle, on vient d'évoquer avec Verlaine le voyage. Or, pour nous faire deviner le mot retour, nos amis verbicrucistes proposent la fin du voyage, mais aussi il fait revenir. Alors nous sommes revenus, une joie intense au cœur, comme si on avait tous 15 ans.
0: Mais vous avez 15 ans. Vous avez 15 ans. Vous avez plusieurs fois 15 ans, mais vous avez presque 15 ans. Jean Pruvot.
9: Oui, pas trop. Merci pas trop de toi, j'espère.
0: À suivre à la prière du matin.
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0: En ce temps-là, Jésus vint à Nazareth, où il avait été élevé. Selon son habitude, il entra dans la synagogue le jour du sabbat, et il se leva pour faire la lecture. On lui remit le livre du prophète Isaïe. Il ouvrit le livre et trouvera le passage où il est écrit « L'Esprit du Seigneur est sur moi, parce que le Seigneur m'a consacré par l'onction. » Jésus referma le livre, le rendit au servant et s'assit. Tous dans la synagogue avaient les yeux fixés sur lui. Alors, il se mit à leur dire « Aujourd'hui s'accomplit ce passage de l'Écriture que vous venez d'entendre. » Tous lui rendaient témoignage et s'étonnaient des paroles de grâce qui sortaient de sa bouche. Il se disait « N'est-ce pas là le fils de Joseph ?» Mais il leur dit « Sûrement vous allez me citer le dicton « Médecin, guéris-toi toi-même » et me dire « Nous avons appris tout ce qui s'est passé à Capharnaüm, fais donc de même ici, dans ton lieu d'origine. » Puis il ajouta « Amen, je vous le dis, aucun prophète ne trouve un accueil favorable dans son pays. En vérité, je vous le dis, au temps du prophète Élie, lorsque pendant 3 ans et demi le ciel retint la pluie et qu'une grande famine se produisit sur toute la terre, il y avait beaucoup de veuves en Israël. Et pourtant Élie ne fut envoyé vers aucune d'entre elles, mais bien dans la ville de Sarepta, au pays de Sidon, chez une veuve étrangère. Au temps du prophète Élisée, il y avait beaucoup de lépreux en Israël, et aucun d'eux n'a été purifié, mais bien Naaman le Syrien. À ces mots, dans la synagogue, tous devinrent furieux. Ils se levèrent, poussèrent Jésus hors de la ville et le menèrent jusqu'à un escarpement de la colline où leur ville est construite, pour le précipiter en bas. Mais lui, passant au milieu d'eux, allait son chemin.
1: Et en ce lundi 31 août, c'est le père Ralph Schmider, prêtre sur le diocèse de Liège, que nous retrouvons pour le commentaire liturgique.
2: Avez-vous remarqué avec quelle solennité le Christ dans la synagogue de Nazareth prend la peine de recevoir la Bible, de l'ouvrir, de lire lentement le passage du prophète Isaïe ? Une solennité qui souligne l'autorité de l'Écriture. Ici, Jésus fait quelque chose dont, habituellement, il n'avait pas besoin. Il avait la parole tellement facile, il savait parler aux foules. Et pourtant, à Nazareth, il se contente de citer l'Écriture pratiquement sans commentaire. N'oublions pas, Jésus parlait dans son village, et on le sait bien, on n'est pas prophète dans son pays. Alors, sa référence par excellence, ce sera donc la parole de Dieu. Voilà pourquoi l'Écriture reste aujourd'hui pour nous également le point de référence pour éclairer et asseoir notre foi. Le christianisme fait partie de ce qu'on appelle les religions du livre, mais gare au fondamentalisme et à une lecture primaire simpliste. La Bible n'a pas été écrite telle qu'elle par la main de Dieu. Mais gare aussi au relativisme, en remettant en question les fondements historiques des textes de l'Ancien ou du Nouveau Testament, on sème le doute et finalement le rejet. Le meilleur remède contre les extrêmes reste donc la lecture personnelle de la Bible avec de bons commentaires. Mais avons-nous seulement une Bible à la maison? Combien de temps consacrons-nous à la télé, à Internet et combien à la lecture de la Bible? Mais pourquoi lire l'Écriture? Parce que nous pouvons appliquer à notre situation les paroles mêmes de Jésus. Cette parole que vous venez d'entendre, c'est aujourd'hui qu'elle s'accomplit pour toi. On écoute Dieu qui, aujourd'hui, s'adresse à nous et attend notre réponse. C'est pour toi que Dieu dit aujourd'hui « Les aveugles verront la lumière ». Laissez-moi terminer par une phrase du philosophe protestant Kierkegaard. Il faut lire la Bible comme un jeune homme lit la lettre de sa fiancée.
0: Notre Père, qui es aux cieux, que ton nom soit sanctifié, que ton règne vienne, Que ta volonté soit faite sur la terre comme au ciel. Donne-nous aujourd'hui notre pain de ce jour. Pardonne-nous nos offenses, comme nous pardonnons aussi à ceux qui nous ont offensés. Et ne nous laisse pas entrer en tentation, mais délivre-nous du mal. Car c'est à toi qu'appartiennent le règne, la puissance et la gloire pour les siècles des siècles. Amen.

0: Il est 8h56 sur RCF Notre-Dame, après la prière du matin. Clara Bivillacqua, place à la vie, l'histoire du saint du jour ce matin, Clara. Et aujourd'hui, nous sommes le
1: 31 août.
0: Et c'est le dernier jour du mois d'août. Nous fêtons les Aristides, prénom aujourd'hui assez rare.
1: Exactement, un prénom.
0: Et ça peut donner des idées de prénom, ça.
1: Prénom d'origine grecque qui signifie fils du meilleur, connu pour son éloge du christianisme. Aristide était un philosophe grec du IIe siècle. Païen, il se convertit et adresse à l'empereur Hadrien une apologie du christianisme. Par sa fraîcheur et sa sincérité, ce texte de l'an 125 est un témoignage émouvant de l'esprit fraternel qui régnait dans les premières communautés chrétiennes. C'est la plus ancienne apologie que nous ayons conservée. Elle est connue grâce à Eusèbe de Césarée, qui l'avait mentionnée dans son histoire ecclésiastique, mais le texte n'a été découvert qu'à la fin du 19e siècle.
0: Et ce texte, justement, que dit-il, Clara ?
1: Je vais vous le dire, en voici des extraits. Merci. Aristide écrit par exemple... Entre les chrétiens, nul mensonge, ils s'aiment les uns les autres. Alors il est aussi touché par leur charité, je le cite, « Ils ne détournent pas le regard des veuves et ils délivrent l'orphelin de celui qui lui fait violence. Et encore, celui qui possède donne sans réserve à celui qui ne possède pas. » Et Aristide insiste sur leur ferveur. Tous les matins et à toute heure, il loue et glorifie Dieu. Une règle de vie que nous pourrions peut-être imiter.
0: Et nous fêtons aussi une figure discrète de l'évangile, Saint Joseph d'Arimathie.
1: Oui, c'est un notable juif, riche et respectueux. Alors en secret, il est aussi disciple de Jésus. Il est cité par les quatre évangélistes, ce qui est assez rare. Tous rappellent qu'il n'avait pas approuvé la condamnation du Christ. Et après la mort de Jésus, il se présente devant Pilate. Il réclame le corps du crucifié. Joseph d'Arimathie enveloppe le corps dans un linceul. Il le dépose dans un tombeau neuf taillé dans la roche.
0: Et puis plus tard, eh bien, la légende s'en mêle.
1: Oui, on fera de Joseph d'Arimathie le gardien du Saint-Calice.
0: Le Saint-Graal.
1: Et du Saint-Graal, exactement. On dira aussi de lui qu'il a évangélisé les îles britanniques. Mais on peut surtout retenir une image simple, celle d'un homme qui donne tout pour le Christ sans rien attendre en retour.
0: Et bien voilà une belle image pour conclure donc le Saint du jour avec vous, Clara Bivillacqua. Clara, vous restez en studio pour les informations. Ce sera dans 2 minutes et puis dans 10 minutes, et bien le débat du jour. Louis Dauphren se prépare avec ses débatteurs. Nous sommes le 31 août, il est 8h58.
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0: Nous sommes le lundi 31 août, nous fêtons aujourd'hui Saint Aristide. Très bon réveil. RCF Notre-Dame, il est précisément 9h. Soyez les bienvenus avec ce nouveau stop horaire qui désormais est la signature de RCF Notre-Dame, votre radio chrétienne. Et à la une ce matin, Clara, Olivier Faure, officier.
5: Eh bien non, c'est avec Denis Delevaffe que l'on s'informe.
6: Bonjour à toutes, bonjour à tous. L'actualité nationale belge, le Premier ministre Bart De Wever s'est exprimé sur les économies budgétaires à venir sur Bell RTL ce matin. Nous sommes dans une situation où tout le monde va ressentir les conséquences de ce que nous faisons, peu importe comment nous le faisons, a-t-il déclaré. Le gouvernement fédéral devra décider d'importantes économies dans les prochaines semaines. Il est question de trouver environ 10 milliards d'euros d'ici 2029. Bart De Wever estime par ailleurs que la population est mûre pour ces économies et qu'elle est davantage consciente des difficultés auxquelles la Belgique et l'Europe sont confrontées. Les incapacités de travail d'une durée de plus d'un an en raison d'un trouble mental ont continué à augmenter l'année dernière, selon les dernières données de l'INAMI. C'est particulièrement celles liées à une dépression ou à un burn-out dont la hausse interpelle. En 4 ans, on observe une augmentation record de 32% de ces incapacités de travail de longue durée. Les données de l'Institut National d'Assurance Maladie Invalidité révèlent toutefois que l'augmentation croît moins vite que les années précédentes. Au-delà de ces malades, plus de 576 000 Belges sont en incapacité de travail depuis plus d'un an. Une semaine après les francophones, les jeunes flamands retrouvent à leur tour le chemin de l'école. Et comme au sud du pays, cette rentrée des classes est marquée par une série de nouveautés en matière d'éducation. L'enseignement primaire va notamment voir entrer progressivement en vigueur les nouveaux objectifs minimums. Cette vaste réforme vise à mettre davantage l'accent sur les savoirs, tandis que les objectifs ont été redéfinis pour les rendre plus précis. Toujours au niveau scolaire, les 5 universités francophones du pays lancent un institut de recherche, annonce-t-elle ce lundi. Leur objectif est de renforcer la recherche scientifique d'excellence et d'accélérer l'innovation face aux défis de santé, de durabilité et de souveraineté alimentaire. Ce projet fédère l'UC Louvain, l'ULB, l'ULIAGE, l'UMONS et l'UNAMUR, mais aussi plusieurs centres de recherche. Face aux défis climatiques, sanitaires et économiques, notre alimentation est appelée à se transformer en profondeur, expliquent notamment les partenaires. En sport, basket, les Belgian Cats affrontaient pour la deuxième fois en 3 jours le Japon ce dimanche à Ostende, à l'occasion de leur dernier match de préparation avant la Coupe du Monde. Malgré un départ en boulet de canon, la Belgique a tremblé mais s'est finalement imposée 89-85 après prolongation. Les joueuses belges terminent ainsi leur préparation avec 2 victoires. À Berlin, nos basketteuses débuteront leur tournoi vendredi contre la Turquie avant d'affronter Porto Rico dimanche puis l'Australie le 7 septembre. Enfin, en tennis, Anne van de Winkel a été battue par la Tchèque Karolina Pliskova 2-6-7-5-6-3 au premier tour de l'US Open ce dimanche à New York. C'est la fin de ce flash, retour de la formation belge à midi en compagnie de Frédéric Petit. Bonne matinée à tous.
5: À 9h passé de 3 minutes, les informations nationales à l'instant en compagnie de Denis de Lovafos. Dans plein feu, la rédaction de Catobel nous propose de nous intéresser au renouveau de l'artisanat monastique avec Christophe Blanchy.

0: Bonjour à tous, ravi de vous retrouver dans cette émission Plein Feu aujourd'hui en compagnie de Christophe Blanchy, directeur bénévole de l'artisanat monastique. Alors de quoi s'agit-il exactement? Des confitures, du miel, des savons, il y en a pour tous les goûts avec 8 magasins et une plateforme internet. L'artisanat monastique soutient les productions des monastères français mais aussi belges. Christophe Blanchy, bonjour.
1: Bonjour et merci pour l'invitation.
0: Avec joie. Avec vous, nous allons découvrir l'artisanat religieux et plus spécifiquement une association qui s'appelle l'artisanat monastique. De quoi s'agit-il?
1: Alors, l'artisanat monastique, ça regroupe huit magasins en France qui sont localisés à Lyon, Marseille, Toulouse, Bordeaux, Nantes, Rennes et Paris. Ce sont des magasins qui vendent que des produits monastiques.
0: Alors justement, quand on parle d'artisanat monastique, on pense spontanément à de la bière, nous sommes en Belgique, ou au fromage. Et pourtant, l'offre de produits est beaucoup plus large. Est-ce que vous avez quelques exemples à nous présenter?
1: Alors oui, j'en ai 3000 à vous présenter. Et il y a certains produits, en fait, qui sont des produits très anciens. Je pense par exemple à l'eau d'émeraude. Qui est un produit qui est fait par un monastère à Bouzy-la-Forêt depuis très longtemps et qui est une lotion qu'on applique sur la peau qui permet une meilleure cicatrisation et qui aide à tous les petits problèmes de peau qu'on peut avoir. On prend que certaines personnes, même dans la bouche, pour les aphtes. Bon, voilà. Très ancien produit. Et puis, à l'autre bout de la chaîne, il y a des produits plus classiques comme des pâtes de fruits, comme des produits religieux, bien entendu, aussi. Donc, une palette de produits extrêmement diversifiée. Le dernier produit, par exemple, que des moines viennent de sortir et qu'on a le plaisir de distribuer pour leur compte, c'est le limoncello. À ne pas confondre avec le limoncello. C'est l'histoire d'un moine qui rentre dans un monastère, qui vit, lui, il était originaire, sa famille, de Menton, et quand il est rentré dans ce monastère, il est arrivé avec cette connaissance particulière des citrons, et il a proposé au monastère de monter une fabrique de limoncello, qu'ils ont appelé commercialement limoncello, et typiquement, ils viennent de lancer une très belle production de limoncello qu'on peut retrouver dans nos boutiques de l'artisanat monastique. Et, parce que tout à l'heure je ne l'ai pas dit, mais quand j'ai parlé de 8 boutiques, je vous ai cité 7 villes. Et la 8e boutique, c'est une boutique de vente en ligne, qui s'appelle tout simplement artisanamonastique.com.
0: C'est facile à retrouver.
1: Facile à retrouver, voilà, pas très surprenant.
0: Alors dans votre présentation, vous disiez que vous présentiez ces produits au profit des monastères, des différentes congrégations. C'est important à relever.
1: Oui, en fait, 100% des profits, des bénéfices et de toute notre action est dirigé par et pour les monastères. Alors quand je dis dirigé par, c'est-à-dire que l'association a des moines et des moniales qui sont dans le conseil d'administration et que des moines et des moniales et un ou deux laïcs comme moi. Mais autrement, c'est vraiment une association qui a été voulue par Rome, d'ailleurs à l'origine, par Pie XII, en 1951, qui a poussé l'épiscopat français à créer dans les principales villes des magasins d'artisanat monastique pour pouvoir aider à l'origine plutôt des couvents de femmes qui se portaient pas très bien sur un plan financier, qui avaient besoin d'être aidées et épaulées. Et Pie XII, dans un document qui est une constitution apostolique qui date de 1950, a demandé aux couvents de religieuses de travailler, ce qui n'était pas le cas dans tous les cas. Beaucoup de couvents vivaient plutôt de dot à l'époque. Et donc ils se sont mis à travailler et en travaillant, évidemment, s'est posé la question de la distribution de ces produits, produits donc dans des couvents de religieuses. Et donc c'est à ce moment-là qu'on a créé ces magasins. Et donc tout est remonté. D'abord, on n'achète que des produits monastiques et ensuite, tous les profits sont remontés et partagés auprès de monastères qui ont des besoins financiers.
0: Et comment expliquez-vous historiquement le fait que les monastères de femmes ou les abbayes avaient peut-être plus de difficultés à subvenir à leurs propres besoins que ceux d'hommes?
1: Alors, dans les monastères d'hommes, on voit évidemment une prédominance assez importante du monde bénédictin et cistercien, et qui avait cette tradition d'ora et labora, très profondément inscrite dans leurs règles, alors que dans les monastères de femmes, on a beaucoup de monastères qui étaient orientés vers l'assistance aux plus démunis, orientés vers l'éducation et donc des travaux qui n'étaient pas nécessairement rémunérateurs. Donc je pense que la différenciation vient de là.
0: Revenons, si vous le voulez bien, à notre époque contemporaine. Lorsque les communautés religieuses sont vieillissantes ou que le nombre de leurs membres diminue, est-ce que la poursuite des activités artisanales est elle-même en péril ?
1: Vous posez une excellente question. Je vais dire que cela dépend des communautés dont on parle. Donc aujourd'hui, on travaille avec les communautés masculines et féminines. On a certains cas où des communautés vont fermer. Alors je vais prendre l'exemple d'Hollenberg. L'abbaye d'Hollenberg en Alsace est une magnifique abbaye qui date principalement du 19e siècle, des locaux superbes, énormes, et ils ont été obligés de fermer l'année dernière. Et ils ont fermé, mais ils avaient des activités traditionnelles de production, dont un moulin de farine qui est très connu, mais pas que, ils ont aussi des productions agricoles. Et ces productions ont été obligées de continuer d'une autre manière. Alors, quelle est la différence ? La différence, c'est qu'avant, il y avait des moines sur place. Au fur et à mesure, il y a eu de moins en moins de moines et de plus en plus de salariés. Aujourd'hui, la société qui exploite l'ancien moulin et les terres, ce sont des salariés. Mais la propriété de cette société appartient toujours au même ordre. Donc, même si l'abbaye a fermé, simplement la propriété économique des biens a été remontée à l'ordre. Et dans l'ordre, il se trouve que l'échelon supérieur était en Autriche, dans le cas d'Hollenberg, et donc les revenus maintenant remontent en Autriche, mais toujours dans un ordre monastique, qui était le leur. Donc voilà, ça c'est un cas typique d'une production qui perdure, elle est bien d'origine monastique, elle est toujours d'ailleurs sur les terres du monastère, même si le monastère n'est plus habité par des moines aujourd'hui. On a d'autres cas, par exemple, je pense à une petite communauté de Clarisses, avec plus qu'une ou deux moniales qui produisent. Dans ce cas-là, elles sont réparties pour celles qui restent dans d'autres communautés, par exemple.

0: communauté avait une vraie valeur. À l'opposé, vous avez des très grosses communautés monastiques, très connues, qui vont lancer des investissements importants et qui ont besoin d'aide significative sur un plan financier. Donc on essaie d'aider les deux.
1: Des monastères ou des abbayes organisent régulièrement des ventes spéciales hein, pour soutenir un projet particulier ou encore pour assurer des frais de rénovation, par exemple. La production artisanale est-elle actuellement la principale source de revenus des abbayes et des monastères ?
0: C'est l'une des grosses productions pour certains monastères, c'est même la quasi essentielle. Si on prend par exemple la Chartreuse, on est bien d'accord que c'est sur un plan économique une réussite extraordinaire et c'est la très très grosse part, pour pas dire l'unique part des produits de la Chartreuse, mais vous pouvez avoir des monastères qui ont une économie qui est un petit peu plus large, avec par exemple une hôtellerie importante qui accueille des groupes pour des retraites ou autres. Je pense à ça. Vous en avez qui sont orientés sur le chant grégorien et qui essayent d'en tirer quelques subsides aussi. Et donc il y en a qui sont orientés de l'art tout simplement. Hein. Mais on va dire que 80 ou 90% des monastères que je connais tirent leurs revenus en effet de la production économique monastique. De produits que nous vendons, type d'artisanat monastique.
1: Donc ça veut dire que chaque abbaye ou chaque monastère a intérêt à avoir un produit phare.
0: Oui, et il y en a quelques-uns. Et je vais vous faire une confidence. Si votre question suivante était « Quel est le produit que vous vendez le plus ?»
1: Ah non.
0: Non, ce n'était pas ça.
1: Cela aurait pu l'être, mais...
0: Ah, si ça l'avait été, je vous aurais répondu « L'Alexion ». L'Alexion, c'est produit par une abbaye qui est à Aiguebelle, dans le sud de la France. Et c'est un breuvage dans lequel vous avez plusieurs dizaines de plantes qui sont mixées et qui est très bon au niveau vitalité et énergisant. Il y a beaucoup de gens qui font des cures d'Alexion, notamment au troisième trimestre. Hein. Ils rentrent en septembre, ils achètent 2-3 bouteilles d'Alexion pour leur faire l'hiver. Ça les aide beaucoup. Mais vous voyez, ça, c'est ce qu'on vend le plus à l'artisanat monastique.
1: Et Christophe Blanchy, comment expliquez-vous le succès des produits d'abbaye ? Est-ce que c'est un savoir ancestral, une qualité supérieure ?
0: Alors, je vais être très honnête dans la réponse. Je crois que, historiquement, ce qui a fait la renommée des produits monastiques au début, ça a été le fait qu'ils étaient produits par des monastères et le rapport à la religion. Mais comme le rapport à la religion, globalement, on va dire, a une tendance au niveau d'un pays à se distancier, en Belgique et en France, peut-être un petit peu moins vite en France aujourd'hui, mais qui a quand même une tendance globale qui n'est pas tout à fait favorable, les produits sont au fur et à mesure orientés vers des notions qui sont de respect, de transmission de savoir-faire unique, de particularités dans le mécanisme de production. Quand on discute avec des moines ou des moniales qui sont responsables d'un produit, ils vous expliquent « Ah ben non, là j'ai refusé de mettre du sel ou j'ai refusé de mettre du beurre parce que c'est pas bon pour la santé. » Ou « J'ai refusé de mettre du sucre. » Ou j'ai essayé de baisser au maximum. » Et on voit cette recherche permanente et qui est aussi pas au profit d'une production de masse et au profit d'une production qui est encore très très souvent artisanale.
1: Avec l'utilisation aussi, je l'imagine, de produits locaux.
0: Absolument, avec un sourcing local, tout à fait, qui est revendiqué. Par exemple, si vous achetez du fromage, il y a plein de produits qui sont vraiment faits. C'est très intéressant, je discutais avec des moines d'une abbaye près d'Annecy récemment, l'abbaye de Tamiers, et qui font des très très bons fromages. Et il nous disait justement qu'il connaissait chacun des agriculteurs qui venaient apporter le lait. Donc vous voyez ça, et c'était très important, j'ai bien senti dans la discussion qu'on avait que cette connaissance du tissu dans lequel ils étaient était quelque chose de tout à fait particulier. Et ça on le voit dans toutes les abbayes. Et beaucoup de produits sont arrêtés au niveau production parce que les moines ou les moniales ne veulent pas passer à un stade de production supérieur. La Chartreuse en est un très bon exemple, ils ont limité la production de Chartreuse. Pour des questions d'approvisionnement de produits, ce que tout le monde ne sait pas. Certains pensent que c'est pour faire un coup marketing. L'origine, ce n'est pas vraiment ça. L'origine, c'est vraiment parce que le sourcing des produits nécessaires à la fabrication de la Chartreuse commencé à poser un problème autour de la Chartreuse, du massif de la Chartreuse.

0: On voit donc que la traçabilité, eh bien, elle est partout, y compris dans les abbayes et leurs produits dérivés.
1: Absolument. Et c'est devenu. Nos dernières enquêtes sont formelles. Les gens qui rentrent dans les magasins de l'artisanat monastique ou qui rentrent sur notre site cherchent d'abord des produits qui soient sains et qui soient en correspondance avec des valeurs qu'ils recherchent, qui sont très proches des valeurs chrétiennes, bien entendu, mais des valeurs saines avant toute chose.
0: Est-ce qu'on peut dire aussi que l'artisanat serait une vitrine hein, pour les abbayes et souvent la porte d'entrée pour attirer un public?
1: Oui, tout à fait. Moi, quand je parle par exemple, des boutiques de l'artisanat monastique, j'ai souvent cette phrase, c'est que c'est une lumière monastique en centre-ville. À Lyon, on est juste contre la place Bellecour, vous voyez, à Bordeaux, on est cours de l'intendance, on est en plein centre-ville contre l'Opéra de Bordeaux. À Paris, on est dans le monastère de la Visitation, à Denfert-Rochereau, c'est aussi au centre de Paris. Et on voit bien que tout ça, ce sont des présences monastiques en ville, alors qu'elles ont tendance, en règle générale, à diminuer en nombre. En France, il y avait encore quelques présences monastiques fortes au début du XXe siècle, en centre-ville. Et aujourd'hui, il y a de moins en moins, on assiste à des fermetures de couvents, on assiste à des fermetures des rares monastères qui restent dans les villes. Il n'y en a quasiment plus dans les villes.
0: Je vous propose de marquer une première pause musicale. À tout de suite.

0: Deuxième partie de cette émission plein feu consacrée aujourd'hui à Christophe Blanchy, président bénévole de l'artisanat monastique. Est-ce que l'achat de produits d'abbaye peut parfois donner lieu à des découvertes spirituelles?
1: Quand j'ai pris la présidence de l'artisanat monastique, c'était l'année dernière, j'ai voulu faire un peu un tour de nos magasins et bien sûr expérimenter ce que c'était que la vente des produits monastiques, ce que j'avais fait, jamais fait. Je viens d'une autre profession, je fais ça en tant que bénévole pendant ma retraite, et je me suis mis à la caisse de l'artisanat monastique de Paris pendant une heure pour faire cette expérimentation. Eh bien, dans l'heure, il y a une personne que je ne connais pas, je serais incapable de vous la citer, je peux juste vous dire que c'était une femme qui avait une cinquantaine d'années, qui arrive, elle achète son produit, elle le règle, on commence à discuter, il se trouve qu'il n'y avait personne derrière elle. Donc la conversation s'est prolongée de 3 minutes, et au bout de 3 minutes, elle m'a demandé de prier pour elle. Donc je vais vous répondre, oui. Oui, clairement, une présence monastique en centre-ville, même si elle est mercantile, c'est l'occasion de profonds échanges. Et je ne parle pas de l'aspect religieux de la chose, puisqu'on a dans toutes nos boutiques aussi bien une partie alimentaire, une partie un peu bien-être, et puis une partie religieuse, bien entendu.
0: Alors justement, est-ce que vous observez des modes dans la production d'artisanat religieux? Je pense aux savons, confitures, qui ont peut-être peu à peu remplacé les figurines de saints.
1: Alors les figurines de saints, on continue à les vendre, et bien les vendre, je tiens à vous le dire. Notamment d'ailleurs, très souvent, on en vend beaucoup pour les naissances. On nous demande de faire on peut mettre n'importe quel saint sur des petits carreaux de faïence, par exemple, qui sont faits par un monastère qui était très spécialisé là-dedans, c'est superbe comme travail. Donc voilà un exemple.
0: Mais est-ce qu'il y a des modes dans la production?
1: Il y a des modes, il y a des surmodes. On a beaucoup de confitures. C'est venu évidemment par les moniales à l'origine. Donc l'histoire, c'est très simple. Hein. C'est ma grand-mère m'a appris à faire de la confiture. J'arrive dans le couvent, l'abbaye ne je cherchais une production, ben j'ai expliqué que j'avais une bonne recette de ma grand-mère, on l'a testée en communauté, tout le monde l'a trouvée bonne, et puis on s'est mis à faire de la confiture de figues, puisqu'on avait des figuiers dans le jardin de l'abbaye. Et puis après ça, ben on a planté des pommiers, donc et puis maintenant on fait plein de choses, voilà. Et donc il y a beaucoup de confitures, on a beaucoup de biscuiteries pour la même raison. Ma grand-mère faisait des très bons gâteaux, je connais la recette, voilà. Et ça a beaucoup évolué, ça c'est l'histoire. Dernièrement, les produits qui sont lancés, par exemple l'abbaye Notre-Dame-des-Neiges a lancé toute une gamme de produits de nettoyage qui sont des produits qui sont, on va qualifier de sains dans le sens où il y a le moins d'adjuvants industriels possible dedans et qui sont le plus respectueux de la nature possible pour des produits de nettoyage. C'est typique, c'est une nouvelle gamme de produits. Il y en a certains qui sont un peu plus anciens, je pense à la cire par exemple, il y a des très très belles cires monastiques, à Saint-Vendry par exemple, mais il y a plein d'autres monastères qui ont des produits de ce type, qui sortent de l'alimentaire traditionnel que l'on connaît. Il y a par exemple une petite communauté à Lourdes qui fait du confit d'ail, c'est exceptionnel. Si vous me demandez mon avis, c'est mon produit monastique préféré, le confit d'ail. Alors, je ne devrais pas vous le dire à la radio, parce que si vous avez des clients qui veulent, des spectateurs et téléspectateurs qui veulent en acheter, on en a très très peu tellement le produit est vraiment très peu, mais c'est un produit exceptionnel, exceptionnel. Quand on est en boutique, j'en achète toujours un petit pot. Ça se tartine un peu comme du caviar, vous pouvez le mettre dans n'importe quoi, sur une aubergine, c'était très très très agréable. Confit d'ail noir.
0: Et c'est quelle congrégation ou quelle communauté?
1: De mémoire, c'est les Clarisses de Lourdes, si je ne vous dis pas de bêtises. On a d'autres produits un peu particuliers. Par exemple, l'abbaye de Chambaran vient de lancer, c'est une très belle histoire, ce sont des moniales, et elles avaient des très beaux pommiers dans leur jardin, et en plus des pommiers d'essences différentes. Elles ne savaient pas très bien comment utiliser les pommes. Et elles ont fait des essais pour vendre des chips de pommes. Et elles ont travaillé pendant un an pour créer une recette. Et le produit qui est sorti est absolument extraordinaire. On en vend énormément et ça marche très très bien parce que c'est pas trop sucré. Elles ont travaillé la texture pour que ça reste croquant sous la langue, que le produit se conserve bien et c'est qui est une des problématiques de ce produit. Bref, les chips de pommes de Chambaran, moi, c'est peut-être mon deuxième produit préféré après l'ail noir.
0: Bon, alors on va vous demander votre troisième, hein, si un palmarès s'impose.
1: Ah, vous me poussez dans mes retranchements, là.
0: Chocolat?
1: Comment? Alors, chocolat, le chocolat, miel, oui, il y a des très bons chocolats, des très bons miels, vous avez raison. Moi, je crois que mon cœur irait vers Tamier et vers le fromage de l'abbaye de Tamier, qui est exceptionnel. Comme ça, ça fait un panachage différent, mais c'est surtout ça. Le fromage, c'est quand même pour un Français, comme vous savez, c'est quelque chose de particulier.
0: Christophe Blanchy, est-ce qu'on peut dire que les ventes d'artisanat religieux sont soumises au temps liturgique?
1: Clairement, on vend plus de chocolat à Pâques. Je ne vous apprendrai rien. Et il y a des produits, oui, le temps liturgique compte et affecte nos productions, mais je dirais de manière modérée, puisque certains des produits, on a parlé de confiture, on a parlé de gâteaux. Par exemple, les derniers gâteaux qui viennent de sortir, c'est les Miquelots, Miquelots, si je ne me trompe pas, du Mont-Saint-Michel. C'est super parce que c'est des petits gâteaux au beurre, là, ils sont revendiqués au beurre, parce que ça vient de la Normandie, et ils ont une forme de coquille Saint-Jacques. Alors ça se vend toute l'année, parce que c'est des produits plutôt touristiques, les Miquelots, ils ont, avec un très bel emballage d'ailleurs. C'est plutôt un produit touristique. Mais vous voyez, par exemple, en ce moment, on travaille avec une... Ah, mais je ne devrais peut-être pas en parler, mais je ne vais pas dire le nom, mais on travaille avec une abbaye, avec des moniales, pour sortir un nouveau produit de gâteau, mais un peu spécifique, c'est-à-dire sans gluten. Et donc, ils sont sur des recettes, là, et on progresse, et on va arriver à quelque chose de super.
0: À suivre. Alors, est-ce que la production des objets à connotation religieuse a encore du succès?
1: Oui. Alors, on note une baisse de magasins qui vendent des produits à caractère 100% religieux. Donc là, je fais référence à des croix, des chapelets et autres. Il y a de moins en moins de magasins qui vendent ce genre de choses dans les villes. Donc, ceux qui perdurent ont naturellement encore une activité parce qu'ils sont toujours là. Je pense qu'on peut dire que les produits historiques qui se faisaient dans ce genre de magasin a plutôt tendance à baisser en termes de vente. Je vais donner un exemple, les aubes. Quand j'étais jeune, pour faire ma première communion, il fallait avoir une aube. Aujourd'hui, on peut communément faire une première communion sans avoir une aube. Donc, forcément, la fabrication des aubes a ralenti. Voilà, c'est un exemple typique. À côté de ça, il y en a qui perdurent, il y en a qui se développent. Il y a des modes. Aujourd'hui, par exemple, chez les jeunes filles, il y a une nouvelle mode qui consiste à avoir des diseniers ou sur les doigts ou sur les poignets, par exemple. Donc, on assiste à des fabrications de diseniers. Et je n'avais pas ce souvenir-là, il y a 10, 20 ou 30 ans, que les diseniers étaient aussi répandus en termes de, par exemple, de bijoux. Enfin, bijoux, ce n'est peut-être pas le terme, mais en termes
0: de bracelets,
1: hein, voilà.
0: Comment sélectionnez-vous les abbayes qui vous rejoignent? Est-ce qu'il vous arrive, par exemple, d'en refuser une parce qu'elle serait vraiment trop intégriste ou trop dans une forme d'excès?
1: Alors, on a tendance à ne pas éliminer de congrégations ou d'abbayes ou de monastères. Par contre, on fait attention aux produits. Il faut que le produit respecte notre déontologie, mais on n'a jamais eu ce problème d'avoir à écarter des produits au motif qu'ils ne respectaient pas les règles que nous nous imposons aujourd'hui de transparence, d'étiquetage, de tout ce qu'on veut. On n'a jamais eu tellement ce problème. Par contre, certains produits se vendent moins bien que d'autres. Et on va, évidemment, en tant que distributeur, c'est compliqué d'aller acheter des produits qu'on ne va pas pouvoir revendre. Donc on s'astreint, ce qui est tout à fait logique, à bien regarder si notre clientèle va vouloir acheter le type de produit qu'on va leur vendre ou pas. Ça, c'est tout à fait normal. Mais...
0: Et à l'inverse, vous arrive-t-il que certaines abbayes ou monastères refusent d'entrer dans votre catalogue?
1: Ça arrive sur des tout petits monastères, toutes petites abbayes, des prieurés qui ont des toutes petites productions, et qui ne peuvent pas parce qu'ils ne peuvent pas assurer. Je vais vous donner un exemple, ça risque de vous faire sourire. La fabrication d'hosties est quelque chose d'assez complexe sur un plan technique. parce qu'on n'y pense pas souvent, mais une hostie, c'est rond. Et personne n'a pensé à faire des hosties carrées. Et ces hosties rondes, quand vous les mettez sur une plaque, il y a beaucoup, forcément, vous mettez des ronds à côté de ronds, il y a beaucoup de pâte qui est rejetée. Et cette pâte, il y a des sœurs qui ont décidé d'en faire des petits biscuits avec. Donc, c'est de la pâte d'hostie. Eh bien, ça a énormément de succès. Moi, j'ai toujours voulu et demandé à ce qu'on puisse en vendre dans l'artisanat monastique, mais c'est pas possible parce qu'ils ont une toute petite production et ils vendent tout sur place et les gens font la queue pour en avoir. Voilà, typiquement.
0: Côté belge, venons-en à la Belgique. Quelles sont les abbayes qui sont en lien avec la plateforme artisanat monastique? Il y a notamment Soleilmont.
1: Alors, on vend certaines bières belges. Mais je dois dire que on n'est pas très fort. Et justement, je voulais profiter d'un déplacement personnel à Bruxelles aujourd'hui pour vous rencontrer, parce que on voit bien dans notre clientèle qu'on a beaucoup de personnes qui sont en Belgique, qui commandent par internet artisanamonastique.com et qui ça m'intrigue et je voudrais essayer qu'on ait plus de produits monastiques belges et on serait tout à fait ouvert à les accueillir dans notre catalogue, il n'y a aucun problème.
0: Est-ce que vous avez l'impression que les abbayes ou les monastères sont gérés différemment selon qu'ils se trouvent en Belgique ou en France?
1: Non, ils sont gérés différemment suivant les ordres, ça c'est très clair. En faisant, je vais pas dire que je fais le tour des monastères parce que c'est pas du tout vrai, mais les monastères que j'ai eu la chance de fréquenter, je suis allé dans une vingtaine de monastères cette année, et sur cette vingtaine de monastères, on voit bien que les atmosphères sont radicalement différentes d'un monastère à l'autre par la manière dont ils fonctionnent. Par exemple, la prise des repas. Dans les monastères roms, j'ai la chance d'être très souvent invité, enfin même tout le temps invité au réfectoire des moines. Et évidemment, vous avez des monastères où vous avez la Lectio Divina, vous avez des monastères, la plupart c'est des repas en silence. Vous en avez avec la lecture en français, vous en avez avec la lecture de livres d'histoire ou de livres religieux ou de livres économiques même. Enfin, c'est assez, la diversité est extraordinaire. J'ai pris juste l'exemple de la lecture, mais c'est même pareil pour la messe, parce que vous avez, par exemple, il y a un monastère où le chant grégorien a été traduit en français. Donc c'est très intéressant parce que c'est du grégorien, mais chanté en français. Vous en avez d'autres où, évidemment, c'est du grégorien, mais il sera chanté en latin. Donc c'est cette diversité qui fait la force de l'Église. C'est que tout le monde puisse s'y retrouver suivant ce qu'il recherche.
0: Vous avez l'impression que tous les établissements, enfin toutes les institutions sont soumises aux mêmes contraintes et parfois aux mêmes difficultés. Est-ce que tous les monastères sont inquiets de demain parce qu'il y a moins de jeunes appelés, parce qu'il y a peut-être moins de ressources financières?
1: Alors quand vous rentrez dans l'abbaye de Ceffonds, par exemple, qui est une magnifique abbaye dans le centre de la France, et que vous voyez 50 moines qui rentrent un par un, 50, un par un, pour remplir les stalles, vous vous dites, ah bon, c'est incroyable. Et effectivement, si je prends l'abbaye de Ceffonds, par exemple, où il y a une grosse histoire de production économique, de confiture et de tout un tas de produits de digestion et autres, on voit que les deux sont liés d'ailleurs, hein. C'est assez intéressant parce que plusieurs fois, j'ai entendu des pères abbés ou des mères abbesses dire qu'un monastère qui avait une production et qui avait un objectif de production ou de créer un nouveau produit ou de fédérer sa communauté autour d'un produit, eh bien, ces monastères-là ont tendance à mieux marcher et à attirer des jeunes vocations plutôt qu'un monastère qui est auto-centré sur lui-même sans nécessairement avoir un but. Le fait de réunir des sœurs ou des frères sur un but commun, par exemple, on parlait de la production là, à l'instant de ces gâteaux sans gluten. J'ai rencontré trois personnes qui travaillent sur ce projet, la mère supérieure et une de ses adjointes et puis un ingénieur qualité. Et j'ai senti que c'était un grand mouvement. Ils envisagent de mettre le laboratoire dans la clôture, c'est pas à l'extérieur. Donc ce sont bien les sœurs qui vont produire. Et donc c'est très très fédérateur, très fédérateur. Donc là, il y a un rapport direct.
0: Même si c'est économique, in fine, parce qu'il s'agit quand même de vendre quelque chose à la collectivité.
1: Oui, mais pour survivre. C'est important que les moines, c'est d'ailleurs écrit dans la règle de Saint-Benoît, hein, on ne va pas vendre plus que ce qui est nécessaire à la communauté. D'ailleurs, tout à l'heure, vous m'avez posé une question à laquelle je n'ai pas bien répondu. C'était une question sur l'aide entre monastères.
0: Oui.
1: Et il y a des grands monastères, des gros monastères, qui ont une grosse production, qui sont financièrement indépendants, on va même les qualifier de plutôt riches, qui viennent nous voir en nous disant « on veut absolument vendre nos produits par chez vous, on veut surtout pas arrêter ce canal », non pas qu'il soit absolument indispensable pour nous, mais nous savons qu'en vendant chez vous, ça va vous aider, vous, l'artisanat monastique, et nous savons que vous, vous aidez les petites communautés. Et comment nous, on aide les petites communautés? C'est qu'on a une commission des soutiens, qui, d'abord, on n'achète qu'aux communautés, mais surtout, deuxièmement, on a une commission des soutiens qui se tient une fois par trimestre. Et par exemple, elle vient de se tenir la semaine dernière, et on vient de décider d'aider trois communautés. Une qui a une pièce d'alambic qui est défectueuse, une qui veut lancer une activité de croix en bois peinte, parce que justement, il y a de moins en moins effectivement d'activités centrées sur des produits essentiellement religieux. Et puis une troisième, c'est celle qui va lancer son atelier de biscuits sans gluten, qui nous demande de les aider à financer. Donc nous, notre objectif, ce n'est d'aider que la partie économique des monastères, et plus précisément donc cette partie productive, on va dire. Donc on n'aide pas un monastère pour refaire le cloître ou aménager l'infirmerie. Ça, c'est plutôt la fondation des monastères qui récolte des dons en France et qui les affecte à la partie sociale ou architecturale des monastères.
0: Eh bien, Christophe Blanchy, je vous propose de marquer une nouvelle pause musicale. À tout de suite.

0: Troisième partie de cette émission Plein Feu consacrée aujourd'hui à Christophe Blanchy. Alors si vous le voulez bien, Christophe Blanchy, je vous propose de revenir un peu sur votre propre parcours. Vous le disiez, vous êtes bénévole. Quelle a été votre première vie professionnelle?
1: Alors je suis un 150e des bénévoles. On est 150 bénévoles en France pour environ 20 salariés. Et j'ai eu un parcours, j'ai eu deux tranches de vie, une première à l'international. J'ai beaucoup travaillé en Asie, au Népal, au Bangladesh et très longuement à Singapour. Et une deuxième tranche de vie, beaucoup plus française, à Rennes pendant 15 ans et à Paris pendant 15 ans. Et tout ce parcours au sein du Crédit Agricole, où j'ai commencé comme inspecteur de banque et j'ai terminé à la direction générale du groupe pour m'occuper des activités de capital investissement de Crédit Agricole SA. Voilà, pour être très précis.
0: Et qu'est-ce qui vous a incité à rejoindre cette aventure de l'artisanat monastique?
1: Alors, toute ma vie, j'ai toujours eu des engagements à côté de ma vie professionnelle, dont un qui m'a beaucoup marqué et que je recommande à tous les dirigeants qui m'écoutent. C'est un engagement aux EDC, entrepreneurs et dirigeants chrétiens. Et j'ai milité pendant 15 ans aux EDC. Et en tant que dirigeant, en fait, on ne peut pas être seul et on a besoin de partager. On a des décisions à prendre qui sont quelquefois très difficiles. Et les EDC, c'est vraiment une très très belle association qui permet de cheminer en groupe, en équipe, d'équipes de dirigeants qui partagent les mêmes difficultés de la vie et les mêmes choix qui sont quelquefois complexes, qui nous sont posés.
0: Vous êtes laïque, et qu'est-ce que ça vous fait comme effet de rentrer parfois dans le sein des saints, hein, dans là où le public et les fidèles ne sont pas censés rentrer?
1: Vous me posez une question très personnelle. Quelquefois, je me dis, mais pourquoi ne suis-je pas là? Pourquoi ai-je choisi l'autre côté de la clôture? Et même, je dois être encore plus honnête que ça, c'est qu'à chaque fois que je rentre dans un monastère, je me pose cette question. C'est tellement extraordinaire ce que l'on peut vivre, même comme étant de passage. Vous rentrez dans un monastère pendant 3 jours, déjà votre téléphone portable ne sonne plus. Ça, c'est déjà merveilleux, c'est déjà un miracle en fait en soi. Et ensuite, vous faites des rencontres exceptionnelles. Les hommes sont exceptionnels, les femmes sont exceptionnelles. Et puis ce qu'ils disent porte beaucoup. Ce qu'ils vivent, ce que vous voyez, ce que vous sentez. Vous savez, quand vous voyez, je parlais de ces fonds tout à l'heure, mais là j'étais à Saint-Vendry il y a 15 jours. Hein, quand vous voyez, il doit y avoir entre 20 et 30 moines à Saint-Vendry, si je ne me trompe pas, quand vous les voyez rentrer à la filée, en silence, dans le réfectoire, prendre leur place, vous vous interrogez. Vous voyez là, je n'ai pas éteint mon portable en rentrant dans le studio, je vous prie de bien vouloir m'excuser, mais c'est intéressant, parce que quand je rentre dans un monastère, je l'éteins.
0: Loin d'être à l'abri du monde, les moines et les moniales, en fait, le connaissent bien encore. Ils sont encore en contact et en lien direct avec ce qui se passe aujourd'hui.
1: Je vais vous donner un exemple qui m'a bluffé. C'était l'été dernier, j'étais à l'abbaye de Ceffonds. Et la lecture pendant le réfectoire, on était en pleine crise. Elle dure toujours, mais enfin, on était quasiment au summum là, en Israël. Et la lecture au réfectoire était sur la création de l'État d'Israël. Et donc, ils lisaient sur un livre qui reprenait heure par heure et jour par jour ce qui s'est passé, les discussions qui ont eu lieu. Donc, on est dans les années 1948, si je ne me trompe pas, au moment de la création de l'État d'Israël. Et voilà exactement ce que vivent les moines. Donc, ils n'étaient pas là à suivre pour savoir s'il y avait une roquette qui était tombée là ou là. Mais ils étaient là à essayer de comprendre qu'est-ce qui fait qu'on en est arrivé là. Que s'est-il passé à ce moment-là entre les Anglais, les Français et toutes les nations qui ont participé à la création de l'État d'Israël. Et donc ils sont vraiment au cœur et à la racine des choses, à vouloir les comprendre de l'intérieur. Ce qui change du journal télévisé.
0: Que vous apporte cette aventure avec l'artisanat monastique? Hormis le fait de rejoindre vos amis moines?
1: le grand plaisir de vous rencontrer aujourd'hui. Alors, c'est assez demandant, hein, parce que ça me prend beaucoup de temps, donc ça m'éloigne un petit peu de mes petits-enfants, et ça, c'est ce que ça m'enlève. Donc, j'ai répondu à l'envers. De l'autre côté, évidemment, c'est des rencontres exceptionnelles. Franchement, c'est des rencontres exceptionnelles. C'est de se dire aussi qu'on travaille pour le bien et pour autre chose que strictement pour de l'argent. Quand on passe sa vie dans une banque, c'est vrai qu'on est là, même si c'est une banque coopérative et le Crédit Agricole est une très belle banque, un très beau groupe, avec des très belles valeurs profondes, mais il n'en reste pas moins vrai que travailler directement pour des moines et des moniales qui offrent en retour leur prière, ben, y a rien de plus beau dans l'absolu.
0: C'est un volontariat qui a du sens.
1: Ah oui, mais plus qu'un volontariat, quand on recrute, donc on a, comme je disais tout à l'heure, on a une vingtaine de salariés, quand on recrute des gens de toutes confessions d'ailleurs, on a certaines personnes qui sont chez nous qui ne sont pas catholiques, et on a au moins deux bouddhistes qui me viennent en tête comme ça sur les 20, donc vous voyez, c'est pas négligeable, et je demande même pas, enfin, mais là c'est de là, il se trouve qu'ils nous en ont parlé, donc voilà. Pour beaucoup, ils viennent là parce qu'ils ont bien senti qu'on avait une fonction importante et ils veulent y contribuer. Et il y en a beaucoup qui sont là en se disant qu'ils pourraient gagner beaucoup plus d'argent ailleurs et qu'ils le font donc par un choix qui est volontaire.
0: Êtes-vous inquiet de la fermeture potentielle de certains lieux d'église ?
1: Comme tout chrétien, je me pose des questions comme tout chrétien. Ce qui est certain, c'est que les lieux qui restent et les réorganisations pastorales qu'il y a permettent de créer des communautés beaucoup plus dynamiques. Donc ça, je le constate. J'ai pu assister à des baptêmes de nuit. C'est extrêmement impressionnant. J'ai jamais connu ça il y a 30 ans, 40 ans, 50 ans. Si vous posez l'âge que j'ai 66 ans, ou 65 ans. Mais c'est quelque chose de... Enfin, les baptêmes, c'est vraiment impressionnant. Hein. Baptême d'adulte, c'est très impressionnant. Voilà. On baptise moins d'enfants, mais on baptise beaucoup, beaucoup plus d'adultes. Donc, moi, je trouve qu'il y a un renouveau aussi dans l'expression de la foi, un renouveau fantastique. Il y a une expérience d'église qui s'appelle Congrès Mission, donc vous connaissez, et j'étais à Congrès Mission à Paris. J'ai passé une journée à faire tous les stands de Congrès Mission un par un. Le soir, j'étais joyeux à la maison, vraiment joyeux. C'est-à-dire que de voir toutes ces initiatives qui peuvent germer dans l'esprit de gens radicalement différents. Je pense à une toute petite communauté religieuse qui vient de fonder un prieuré, qui n'est pas encore officiellement reconnu, qui fait des choses exceptionnelles. À l'autre bout de la chaîne, je pense à un site internet de rencontres, mais ouvert qu'aux catholiques, pour les catholiques, et géré par des catholiques, et ils l'affichent. Et au milieu, tellement d'expériences d'églises riches et diversifiées que, à ce niveau-là, je ne suis pas inquiet. Et puis, je suis d'autant moins inquiet qu'il faut regarder l'histoire. Quand on regarde l'histoire, en tout cas l'histoire de France, les catholiques ont été boutés en dehors du pays à plusieurs reprises. Alors, j'exagère un peu quand je dis boutés en dehors du pays, mais moi, j'ai mon arrière-grand-père qui était au ministère de la guerre. Et un jour, on lui a dit « Blanchy, venez me voir, on vous a vu à la messe dimanche. Donc, il faut choisir. » Ou vous restez dans l'armée, ou vous continuez à aller à la messe. Il a dit, ben ça, le choix est fait, je continue à aller à la messe. Il l'a quitté et il s'est enregistré comme candidat catholique. J'ai retrouvé le bulletin de vote comme député. Et donc, vous voyez, quand vous voyez ça, vous vous dites qu'il y a eu des époques quand même où tous les monastères en France ont été vidés. Et ils sont revenus, les moines sont revenus, les moniales sont revenus, mais... Les congrégations, il y en a plein qui sont réfugiés à l'étranger. Enfin, ça a été très, très compliqué. Il y a une période, plusieurs périodes, au moins trois. Donc, je ne parle pas de la Révolution, 1905. Enfin, vraiment, des périodes très, très dures pour les catholiques en France. Et au final, là, aujourd'hui, c'est une autre période, c'est autre chose. En ce moment, on est en train de voter une loi sur l'euthanasie en France. C'est un autre sujet, c'est un autre débat, mais... À tout le moins, ce qu'on peut dire, c'est que dans la religion catholique, on n'est pas pour.
0: Christophe Blanchy, au moment de conclure cette émission, où peut-on retrouver l'artisanat monastique depuis la Belgique? Rappelez-nous le site.
1: artisanamonastique.com, et on sera très très heureux de vous envoyer des petits paquets en Belgique. Et je m'engage, tiens, pour faire plaisir à RCF et pour vous remercier, à dire de rajouter un petit cadeau dans chacun des paquets qui seraient à destination de la Belgique sur le mois de septembre. 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
0: Eh bien, Christophe Blanchy, merci de nous avoir rejoints aujourd'hui. Merci à vous de nous avoir suivis et à très bientôt pour une prochaine rencontre. Au revoir.
1: Et merci, merci à vous. Au revoir.
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0: Il est 10h sur RCF Notre-Dame. Ravi de retrouver Clara Bivlacqua pour les infos. Bonjour chère Clara.
1: Bonjour Melchior.
0: Et dans l'actualité, c'est évidemment cette rentrée scolaire. Ce sera demain pour 12 millions d'élèves. Les absences de professeurs au collège et lycée seront marginales.
1: Et oui, pour la rentrée, c'est ce qu'assure le ministre de l'Éducation nationale ce matin sur France Inter. Mais aujourd'hui, ce sont les enseignants qui font leur pré-rentrée. Ils sont un peu plus de 850 000 et certains outils ne fonctionnent toujours pas après cette cyberattaque d'ampleur cet été. Les hackers ont volé les données de plusieurs dizaines de milliers d'enseignants, mais aussi d'élèves. Un lundi studieux aussi pour le Premier ministre. Sébastien Lecornu réunit son gouvernement au grand complet après avoir réaffirmé ne pas souhaiter se présenter à l'élection présidentielle. Il se lance maintenant dans la préparation du budget 2026 qui doit être débattu en octobre. Cela faisait un mois que les États-Unis n'avaient pas frappé l'Iran. De nouvelles attaques ces dernières heures. Téhéran a répliqué en visant des cibles américaines en Jordanie et aux Émirats. De la légitime défense, clament les gardiens de la révolution ce matin. Une guerre qui a fait flamber le prix des carburants à la pompe, mais aussi la facture de ceux qui cuisinent et se chauffent au gaz. Et le prix repère de vente du gaz va poursuivre sa hausse. Une nouvelle augmentation de 5,6% est prévue demain. Les recherches sont suspendues depuis hier soir, alors que deux marins français sont toujours portés disparus après le naufrage de leur navire au large de l'Angleterre. Le bateau de pêche a chaviré samedi en fin de journée. Un chalutier a pu récupérer seulement 3 des 5 membres de l'équipage. Le Népal commence aujourd'hui à enterrer les victimes de la crue dévastatrice et un bilan qui continue de s'alourdir. Plus de 900 morts et 4000 personnes restent portées disparues, dont 4 Français, 5 jours après cette immense coulée de boue.
0: Merci beaucoup Clara Bévilacqua et à demain dans la matinale de 6h30 à 10h.
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0: Bonjour à toutes et à tous, très heureux de vous retrouver pour une nouvelle saison sur RCF Notre-Dame. Et cette année, on change un peu de formule. À partir d'aujourd'hui, vous avez rendez-vous chaque matin avec le 10-12, 2h pour regarder l'actualité autrement, pour essayer de faire un pas de côté et surtout prendre le temps d'écouter, de comprendre et de discuter avec des invités, bien sûr, des éditorialistes, mais aussi des personnalités, des voix que vous allez découvrir tout au long de la semaine. Et pour cette grande première, nous avons la chance de passer une heure avec un grand écrivain. Il a reçu le prix Goncourt en 1985, il a écrit des romans, des récits et même des chansons. Et puis il porte sur notre époque un regard qui, je crois, ne laisse pas tout à fait indifférent et qui va nous faire du bien. Yann Kefelec sera mon invité à partir de 10h30 et ce sera le cas, écoutez bien, tous les lundis. Et ce moment sera aussi le vôtre puisque vous pourrez venir à l'antenne, lui poser toutes vos questions et tout simplement, si vous avez envie de discuter avec lui, le standard est ouvert, on vous attend au 01 56 56 44 44. 01 56 56 44 44. Je prends un peu d'avance. À 11h30, on changera complètement d'univers. Vous retrouverez Marie-Ange de Montesquieu pour un nouveau rendez-vous dans ce 10-12. Et Dieu dans tout ça. Bonjour Marie-Ange.
3: Bonjour Melchior. Vous avez encore la plage au fond des yeux. C'est ça qui vous donne un air très guiré ce matin.
0: Eh ben écoutez,
3: vous
0: le dire, c'est Melchior, la rentrée, donc ça fait plaisir.
3: Ça respire la joie. Hein.
0: C'est gentil. Et ça respire à la joie avec vous à 11h30.
3: Bah oui, il y a Dieu dans tout ça. Cette beauté universelle. Eh bien, je poserai la question à mon invité, c'est une première également, et dans tout ça, j'aurai la joie d'avoir pour la première émission de la saison Christophe Médici, qui est un fou de Dieu, un fou d'IA surtout, un fou de Dieu, on va voir sous quelle forme justement dans cette émission, et dans tout ça, ce sera le concept de l'émission, tous les jours à 11h30, pendant 28 minutes.
0: Alors, à tout à l'heure, Marie-Ange, et en à direct sur RCF Notre-Dame. Et chaque matin dans ce 10-12, ça aussi c'est une nouveauté, nous recevons un invité pour décrypter l'actualité, prendre un peu de hauteur et comprendre surtout ce qui se joue derrière les événements. Aujourd'hui on revient sur cet été 2026, marqué par plusieurs vagues de chaleur en quelques semaines, des températures qui dépassent les 40 degrés, des restrictions d'eau, des sols très secs et des incendies qui gagnent du terrain. Alors quand l'eau manque, c'est l'agriculture qui est en première ligne. Quand les sols sont secs, le risque d'incendie augmente. Et quand les épisodes de chaleur se répètent, ce sont aussi les infrastructures, les entreprises, les villes et notre manière de travailler qui sont mises à l'épreuve. Est-ce que nous sommes en train de nous habituer à ce qui était de l'ordre de l'extraordinaire ? Et comment organiser cette adaptation de nos territoires et de notre économie à ce nouveau climat. On en parle avec Mathilde Boitias. Bonjour Mathilde.
4: Bonjour, ravie d'être avec vous.
0: Avec grand plaisir, bienvenue sur RCF Notre-Dame. Heureux de démarrer l'année avec vous. Vous êtes agronome spécialisée en sciences économiques et sociales. Vous êtes directrice de la Fabrique écologique. C'est un think tank qui réunit des experts de l'écologie de toutes les sensibilités politiques et d'horizons divers. Juillet 2026 a donc été le mois le plus chaud jamais enregistré en France depuis 1900, avec une température moyenne de presque 25 degrés. Juin avait déjà battu son propre record. 72 départements placés en vigilance rouge canicule, ça aussi c'est quand même assez extraordinaire. Comment, Mathilde Boitias, vous avez vécu cet été 2026 ?
4: Ben, cet été, je l'ai vécu comme tout le monde, dans la grosse chaleur. Et effectivement, c'est pas moi personnellement, j'en ai pas personnellement souffert, mais bon, c'est un signal d'alerte de plus de l'évolution de la situation, de notre climat, parce que c'est quand même très particulier, ça a commencé très tôt. Il y a eu aussi la troisième canicule qui a été peut-être moins forte, mais qui a duré très très longtemps. Et puis surtout, on a vécu ça tous dans notre corps, dans notre vie quotidienne, pendant longtemps. Et puis on a vu aussi les conséquences qui sont quand même assez effrayantes. Il y a eu presque 100 000 hectares brûlés. Ça a atteint des régions qui étaient peu atteintes jusque-là, dont la forêt de Fontainebleau, la Bretagne, etc. Il y a eu 40 000 personnes privées d'eau, 10 millions d'animaux d'élevage qui sont morts. Des récoltes qui baissent, les gens ont tous souffert de la chaleur, oui. les enfants dans les écoles, voilà, donc c'est là il faut se dire bon, ça y est, là les choses sont matérialisées, oui. C'est pas des prévisions et il faut agir maintenant.
0: C'est pas des prévisions, mais à côté de ça, on a tendance à dire que ce sont des événements exceptionnels. J'ai l'impression quand même, Mathilde Boitias, que ce changement climatique est en train de rendre l'exceptionnel tout à fait banal.
4: Oui, alors effectivement, il y a une habituation, je lisais un article dans Le Monde hier qui disait qu'au bout de 5 ans, les gens, ce qui leur paraissait anormal commence à leur paraître normal. Parce que on est fait de telle sorte qu'on est programmé pour essayer de s'habituer à ce qu'on vit et pour survivre. Mais n'empêche que même si ça devient normal, ça va être très difficile à vivre. C'est-à-dire qu'il y aura, dans les années qui viennent, pas forcément tous les ans, l'été prochain sera probablement moins chaud que celui-là, mais les étés très très chauds vont être de plus en plus fréquents et les températures de 50 degrés vont arriver et ce sera quand même très dur à vivre.
0: Qu'est-ce qui vous fait dire ça, que l'été prochain sera peut-être moins chaud ?
4: J'ai entendu des climatologues, Jean Jouzel entre autres, qui disaient ça, qui disaient que l'évolution elle est sur le long terme, moyen et long terme, c'est-à-dire que c'est pas année après année, mais c'est les événements très chauds qui sont de plus en plus précoces, de plus en plus généralisé, de plus en plus long, de plus en plus chaud, de plus en plus fréquent et avec des conséquences de plus en plus graves et que ça devient une réalité qui est récurrente. Mmh. Voilà, et qui n'est pas une année exceptionnelle, ça devient fréquent.
0: Ce qui va être intéressant à regarder ensemble, Mathilde Boitias, je rappelle que vous êtes notre invitée sur RCF Notre-Dame. Première invitée de ce 10-12, c'est la rentrée bien sûr radiophonique pour nous toutes et tous. Et ce matin, on regarde dans le rétroviseur avec cet été 2026 qui a été vraiment marquant autour d'ailleurs de plusieurs domaines. Sur l'agriculture, par exemple, très concrètement, qu'est-ce que cet été change dans le quotidien des agriculteurs et évidemment de ce qui nous nourrit ?
4: Alors, ce qui change, c'est qu'il y a une perte importante des récoltes, en quantité et en qualité, qui est due à un changement complet du cycle météo, c'est-à-dire qu'il y a eu des pluies qui sont arrivées tôt au printemps, mais après la sécheresse est arrivée très tôt. Donc, par exemple, là, j'ai entendu dire qu'il y a des agriculteurs qui produisent du maïs, qui ont récolté début août. Ça s'est jamais vu dans certaines régions. Il y a donc, j'ai entendu, des agriculteurs qui font de la pomme de terre, des maraîchers. Enfin, il y a des tas de gens qui ont tout perdu ou qui ont perdu entre 25 et un quart et deux tiers de leur récolte et qui ont des plantes très basses. Donc des maraîchers, des gens en grande culture, des éleveurs. Par exemple, il y a plus d'herbes dans les prés. Donc les éleveurs ont déjà donné aux animaux des fourrages secs, du foin, des aliments, etc., des céréales, etc., qui sont réservés pour l'hiver, normalement. Donc, tout est perturbé et les gens vont devoir être accompagnés pour faire autrement.
0: Mais ça veut dire, très concrètement, Mathilde Boitias, que certaines productions agricoles françaises, en tout cas, vont peut-être disparaître ou en tout cas changer totalement leur manière de faire ?
4: Oui, il faudra sûrement adopter des plantes qui sont adaptées à des climats plus chauds et aussi qui sont moins consommatrices d'eau. Le maïs, c'est une plante tropicale au départ qui consomme beaucoup d'eau, et à un moment où il n'y en a pas, en été. Donc il faudra peut-être arrêter, voilà.
0: Peut-être arrêter. On va voir aussi dans un instant, Mathilde Boitias, d'un point de vue politique, qu'est-ce qui peut se faire pour s'adapter à ces étés comme celui qu'on a vécu cette année. Mathilde Boitias, vous êtes notre invitée jusqu'à 10h30 dans ce 10-12.
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0: Il est 10h10 et c'est une nouveauté également. C'est l'édito du 10-12 signé ce matin. Étienne Pépin, rédacteur en chef de RCF Notre-Dame. Bonjour mon cher Étienne.
5: Bonjour Melchior, bonjour à tous.
0: Ah, c'est la rentrée. Alors déjà, je vous souhaite une bonne rentrée radiophonique parce que ça fait toujours du bien de se le dire entre nous. Une rentrée assez impressionnante, je pense, pour RCF Notre-Dame, avec des nouvelles voix, un nouvel habillage, un nouveau son. C'est la rentrée de tous les changements.
5: C'est une très belle rentrée depuis ce matin, 6h30, vous l'entendez. Un habillage nouveau, des nouveaux jingles, une musique, une sonorité un peu nouvelle qui accompagnera évidemment toutes nos émissions en direct de 6h30 jusqu'à 22h30. Et c'est ça justement la nouveauté de cette année avec Thierry Stenner, le directeur d'antenne. On a voulu vraiment que cette rentrée soit sous le signe de deux mots-clés. L'incarnation et l'animation. Là, on fait de la radio avec

0: sans que l'on puisse espérer des crises politiques. En tout cas, il y aura vraiment une bataille politique pour la présidentielle. Et c'est important que justement notre radio incarne ce qui se passe vraiment dans la société. Donc ce mot incarnation, il est essentiel pour nous. Incarnation aussi à travers des voix réelles qui viennent parler directement à nos auditeurs, là où ils se trouvent chez eux, dans leur voiture, leur salle de bain, leur cuisine.
1: Oui, n'importe où.
0: Oui, partout, partout, on l'espère, partout.
1: Grâce à l'appli RCF Notre-Dame. L'autre mot, c'est animation.
0: Oui, parce que justement, on fait de la radio avec ce qu'on est profondément et ce qui respire dans notre âme. Animation, ça vient du mot âme. Et on ne fait pas de la radio sur RCF Notre-Dame comme partout ailleurs. Et avec Thierry Stenner, donc le directeur d'antenne, qui a voulu aussi qu'on positionne ce mot-clé animation, on a voulu que vraiment notre radio respire ce que l'on a dans l'âme, chacun avec sa personnalité, dans les différentes tranches de la journée, dans la matinale, la matinée, la mi-journée, l'après-midi, le soir. Voilà, ce sera véritablement une radio, une antenne animée, voilà, qui vivra de l'âme de ses animateurs.
1: Avec plein de surprises.
0: De très belles surprises, de grandes personnalités qui nous rejoignent, vous l'avez entendu ce matin, et on entendra tout au long de cette journée de très belles personnalités qui nous font l'amitié de nous rejoindre.
1: Merci beaucoup, Étienne Pépin, d'avoir inauguré cet édito du 10-12. Mathilde Boicaz, vous êtes toujours avec nous. Je rappelle que vous êtes agronome spécialisée en sciences économiques et sociales, directrice de la Fabrique écologique. Peut-être une réaction sur ce que vous venez d'entendre de la part d'Étienne Pépin. La rentrée, qu'est-ce que ça représente pour vous, cette période de rentrée?
2: C'est une période où on redémarre les activités. Et puis j'ai beaucoup apprécié cet édito qui, pour moi, parle à tout le monde et pas que aux chrétiens. Parce que justement, l'incarnation et l'animation, c'est ce qui fait que on va être engagé, qu'on va avoir du cœur à l'ouvrage, etc. Et puis que les choses ne vont pas être que, pensées, évoquées mentalement, mais vont aussi se concrétiser dans notre manière de faire. Et je pense que c'est que si on est incarné et animé qu'on on a envie de faire les choses. Ce n'est pas des injonctions, on est vraiment... voilà, il faut y aller et on le fait avec cœur, avec âme, avec bonne volonté et avec vie.
1: Ça va être la rentrée politique également. On aura l'occasion d'en parler mercredi dans ce 10-12. Et si on parle de politique, évidemment, c'est lié à cet été qu'on a vécu. Le climat change, c'est une certitude, Mathilde Boicaz. Est-ce que la politique française change assez vite dans ce domaine?
2: Je ne pense pas, mais la porte reste ouverte pour qu'elle change plus vite. Parce qu'effectivement, il y a vraiment urgence et puis il y a des questions de priorité. C'est-à-dire que là, au niveau politique, il y a un petit peu de chemin par rapport à ce changement climatique qui s'est concrétisé dans cet été vraiment alertant. C'est d'une part qu'il faut s'adapter à ce climat. Donc, il faut adapter les bâtiments, peut-être plus tard les horaires de travail, les cultures, etc. Et puis, il faut aussi éviter que le climat ne continue à se réchauffer trop vite pour que la situation ne devienne pas invivable et que nos territoires restent habitables. C'est vraiment la priorité. Donc, adapter nos conditions de vie et le territoire, mais également continuer à lutter contre le changement climatique et mettre en route vraiment cette transition.
1: Mais pour l'instant, on n'y est pas. On n'y est pas du tout.
2: On n'y est pas. C'est-à-dire qu'on a fait des choses.
1: On n'a même pas commencé.
2: On a commencé. La France a réduit ses émissions de gaz à effet de serre, mais les gaz à effet de serre, c'est mondial. C'est-à-dire que il y en a. Certaines personnes disent tant que les grandes puissances, les États-Unis, ne font rien. À quoi ça sert qu'on fasse quelque chose? Mais en même temps, d'une part, tout ce que font certains va faire un petit effet boule de neige, va entraîner. Quand certains vont voir que y a des initiatives qui marchent, qui se font, ça ne peut qu'avoir un effet bénéfique. Et d'autre part, les gaz à effet de serre, c'est mondial. Donc, nous avons notre part à faire, faisons-la au maximum. Donc il y a eu déjà des choses de fait, mais c'est totalement insuffisant et trop lent par rapport à l'ampleur et l'urgence du problème.
1: Ce qui va être compliqué, c'est aussi au niveau de l'agriculture, des restrictions d'eau. Comment arbitrer entre à la fois les besoins des agriculteurs, mais aussi de l'industrie, des habitants et bien sûr ceux des écosystèmes?
2: Oui, c'est clair. Il y a forcément des conflits d'usage qui apparaissent, on le voit déjà. Mais je pense qu'il y a deux choses. Il y a, comme je vous disais, l'adaptation, c'est-à-dire qu'il va peut-être falloir réfléchir à des cultures moins gourmandes en eau, etc. On sait que le maïs, qui est une des cultures les plus demandeuses en eau, est quand même utilisé pour la nourriture des animaux. et pour l'exportation. Et donc, il faut aussi, on le sait, changer notre régime alimentaire, consommer moins de

0: viande, végétaliser notre assiette, etc. Et puis, deuxièmement, il faut complètement repenser le modèle agricole, pas que agricole d'ailleurs, mais aussi agricole. C'est-à-dire on ne peut pas réfléchir qu'à court terme. Il y a des manières de produire, l'agroécologie qui maintient une humidité dans les sols, une biodiversité et qui fait que les exploitations agricoles sont plus résilientes, robustes face à des événements climatiques extrêmes, etc. Mais ça nécessite d'accompagner les agriculteurs, de les former, etc. Et la loi agricole récemment votée ne va pas du tout dans ce sens.
1: C'est un retour en arrière pour vous, cette loi ?
0: Oui, c'est un retour.
1: On en a beaucoup parlé sur RCF Notre-Dame.
0: Oui, c'est-à-dire que cette loi a été présentée comme pour aider les agriculteurs qui sont face à des difficultés économiques, mais il n'y a rien qui est prévu concrètement pour les revenus des agriculteurs. C'est une petite minorité d'agriculteurs qui profitent déjà d'aides importantes de la PAC sur des grandes cultures, sur des grandes surfaces, qui va continuer à en profiter. Mais beaucoup d'agriculteurs, pour beaucoup, ça ne va pas du tout améliorer leurs problèmes de revenus. Et comme ça ne lutte pas contre le changement climatique et ça ne met pas en route cette transition agroécologique nécessaire, ça laisse prévoir que, en fait, le problème de fond n'est pas réglé. Et il faut avoir une vision beaucoup plus à long terme. Et il existe des solutions. L'INRAE les a, plein de gens les ont. Il existe des solutions. Et donc, il faut favoriser ces modes de production plus résilients, plus adaptés aux difficultés actuelles et qui vont être bénéfique sur le long terme, pour les écosystèmes, pour les sols, pour le climat et pour la santé aussi.
1: Oui, parce qu'on a l'impression, quand on regarde la gestion, en tout cas, de cet été par l'État, alors, comme vous l'avez dit, il y a déjà des choses qui sont faites, mais il n'y a pas un pilote derrière tout ça. Il
0: n'y
1: a pas de pilote, mais par contre, on gère les crises les unes après les autres.
0: C'est ça, mais en fait, il faut avoir une vision de beaucoup plus long terme. Il y a des gens qui ont réclamé une sorte de je ne sais plus comment ça s'appelle, une espèce de grand plan d'adaptation climatique, etc. Enfin, il faut vraiment prendre la mesure et prioriser. Il y avait eu un rapport Pisani-Ferry, etc. Ils avaient chiffré la nécessaire transition écologique à 66 milliards d'euros par an en moyenne entre 2023 et 2030. Donc ça va nécessiter des investissements. Donc peut-être qu'il faut mettre moins d'argent dans l'IA et plus là-dedans.
1: Oui.
0: Mais il y a des choix à faire. C'est-à-dire que, oui, il y a des choix à faire et il y a des priorités. Il y a des priorités parce que c'est l'habitabilité de notre territoire et donc le fait qu'on va pouvoir continuer à vivre, qui est en jeu. C'est quand même sérieux.
1: Qui doit placer le curseur, Mathilde Boitias ? Vous parlez de priorités. Qui doit définir ? Tiens, ça, c'est cette priorité.
0: Alors, des priorités, il y en a beaucoup. Il y a des priorités sociales, etc. Il y en a énormément, des priorités. Mais je pense qu'il y a deux choses. Il faut quand même avoir une vision globale à long terme, à moyen et long terme. Et puis, il faut aussi favoriser des décisions locales pertinentes. Par exemple, il y avait un plan qui avait été, vous savez, dans la gestion de l'eau. Il y a une gestion très décentralisée grâce aux agences de l'eau. Et il y a des commissions locales multipartites qui se mettent d'accord sur un territoire. Et il y avait eu, on appelle ça un SAGE, je ne me rappelle plus le sigle exact, en Ille-et-Vilaine, j'en ai parlé il n'y a pas longtemps avec les gens qui étaient dedans, qui s'étaient mis d'accord sur une gestion de l'eau locale, mais ça a été interrompu par le gouvernement qui a dit plus aucune décision locale sur l'eau, etc., alors que c'était bénéfique pour tout le monde. Donc, il faut laisser faire des choses localement bénéfiques, les soutenir, et puis il faut avoir une vision nationale. Par exemple, l'agriculture bio doit être beaucoup plus soutenue, mais également, on doit obliger les supermarchés à baisser leurs marges sur les fruits et légumes bio.
1: Parce que vous avez le sentiment que les réponses, elles sont souvent trop locales, pas assez nationales. Par exemple, les restrictions décidées par les préfets, les arbitrages entre agriculture, l'eau potable, l'industrie, le tourisme, les écosystèmes.
0: Oui, c'est compliqué.
1: Il faut des décisions locales, mais il faut aussi un vrai coup de poing de la part des instances nationales.
0: Oui, il faut les deux. Il faut articuler le niveau local et le niveau national. Les préfets vont avoir un grand rôle. D'ailleurs, à la Fabrique écologique, on va faire un travail justement sur le rôle des préfets. Mais il y a également un arbitrage national qui doit être courageux. C'est-à-dire que c'est dans plein de domaines, comme dans l'industrie, dans l'énergie. La puissance publique doit aussi jouer un rôle de régulation.
1: Quelle devrait être la priorité pour vous de la part de l'État, après l'été qu'on a vécu ?
0: C'est
1: un gros sujet sur lequel il faudrait travailler dès cette rentrée politique.
0: Je pense qu'il faut un grand plan d'adaptation au changement climatique et également une grande action de lutte contre le changement climatique et pour la préservation de la biodiversité en travaillant sur vraiment les modes de production, dont l'agriculture.
1: Donc l'agriculture, par exemple.
0: L'agriculture, c'est quand même une priorité, parce que l'agriculture, c'est ce qui nous nourrit. Et là, on va devoir importer plus encore qu'on importe aujourd'hui.
1: Sur la manière de vivre aussi, ces étés, alors on a évoqué tout à l'heure, au début de cet entretien, Mathilde Boitias, les incendies. Là aussi, que pensez-vous de la réponse de l'État ?
0: La réponse de l'État doit être plus importante. C'est qu'il va y avoir une manifestation des pompiers bientôt. On voit que les moyens n'ont pas été suffisants. Les moyens n'ont pas été suffisants parce qu'on a été confronté à des feux qui avaient une vitesse de...
1: Une intensité rare,
0: ce qu'on appelle des méga-feux, une vitesse de... Enfin, en gros, des feux qui deviennent incontrôlables avec les... Comment s'appelle? Les pyro-cumulonimbus. Là, enfin, il se crée un espèce de microclimat au niveau du feu. Et c'est totalement incontrôlable. Donc, face à ça, il faut des moyens plus importants, des moyens de prévention, des moyens pour éteindre les incendies, peut-être des relais locaux. Je sais que les populations locales ont énormément fait. Je sais qu'il y a des gens qui ont critiqué certains arbitrages, mais je sais que aussi que les pompiers, etc., avaient des prix. Ben, on essaye de sauver des vies en priorité, donc parfois on laisse des biens et des forêts se détruire pour sauver des vies. Mais il faudrait qu'il y ait plus de moyens que ça, mais il faudrait aussi qu'il y ait beaucoup plus de prévention.
1: De prévention auprès de qui, d'après vous ? La population ?
0: Auprès de tout le monde.
1: Même,
0: je ne suis pas spécialiste de ça, de la forêt et des incendies, mais je sais qu'il y a des méthodes qui font en sorte que, ben, d'une part, on maintienne une humidité. Il y a certaines plantes qui propagent moins le feu que d'autres. Plus on maintient une humidité dans le sol, moins le feu se propage. Moins l'air est sec, moins le feu se propage. Même s'il y a des déclencheurs qui peuvent être accidentels, enfin humains, le fait que ça se propage aussi vite, c'est lié au réchauffement climatique, à un sol très sec, à un air très sec, à une absence d'humidité, etc. Et donc, là, il y a de la prévention autant dans des bandes sans, un peu dégagées pour que le feu s'arrête.
1: Des couloirs.
0: Il y a des pratiques traditionnelles qui existent de contre-feu, de trucs comme ça qui doivent être réapprises, etc. Il y a des gens qui savent, et il faut faire se réunir, faire une commission exceptionnelle, faire se réunir des spécialistes et prendre des mesures. Il y a des tas de gens qui peuvent tout à fait mettre en place des plans précis, etc. Mais ça n'épargne pas un plan général de transition écologique pour éviter que les conditions d'apparition de ces incendies se dégradent.
1: Il y a la réponse à court terme et la réponse à long terme.
0: Exactement.
1: Et on a du mal à penser long terme.
0: Absolument.
1: Par exemple, l'investissement pour acheter de nouveaux Canadair ou des choses comme ça, ça c'est une réponse à court terme. Mais repenser comment on fabrique nos forêts, c'est encore autre chose.
0: Par exemple, l'incendie dramatique en Gironde, il y a quand même 800 000 hectares de monoculture de pins. Qui est une culture, ce sont des résineux hyper inflammables, et ça, c'est depuis Napoléon, etc. Et donc, il faut peut-être repenser et faire moins des forêts en résineux purs, en monoculture, etc. C'est tout un ensemble.
1: Ça, c'était pour les incendies. Parlons des canicules, j'allais dire la canicule, mais maintenant, il y a tellement de vagues de chaleur qu'on commence à s'y habituer. Malheureusement, on s'y habitue.
0: Malheureusement, on s'y habitue. Enfin, malheureusement et heureusement, c'est-à-dire que notre corps apprend à s'adapter aux conditions dans lesquelles il est, ce qui est finalement plutôt bien. Hein. Vous le voyez bien, si vous allez vivre dans un climat qui est différent du vôtre, beaucoup plus froid, beaucoup plus chaud, ça m'est arrivé, on s'habitue au bout d'un moment. Mais ça ne veut pas dire qu'il y a une certaine amnésie collective qui fait que, dès que, là, ça y est, on a des orages qui se sont passés dans le Val-de-Marne, etc., des inondations qui reprennent, il suffit qu'on ait encore un coup de grêle, etc., les gens vont dire, finalement, il n'y a pas tant de réchauffement que ça. Mais si, parce que ce n'est pas seulement un réchauffement, c'est un dérèglement climatique. Donc, excusez-moi, j'ai oublié la question.
1: On s'y habitue.
0: Oui, voilà. Mais... oui, la population s'y habitue un petit peu, mais je pense que ceux qui l'ont vécu vraiment de près, qui ont eu leur maison détruite, qui ont eu tous leurs moyens de vie, de production, leur ferme, etc., leur usine détruite, eux, ils savent vraiment ce que c'est. Et je pense qu'il y a plein de bonne volonté dans notre pays qui sont prêts à faire des suggestions, travailler ensemble, etc. Il faut peut-être faire vivre aussi cette démocratie participative. Je veux dire, si l'État ne sait pas comment s'y prendre, il y a plein de gens à mettre à contribution pour affiner des mesures qui vont être pertinentes.
1: Sur la canicule, justement, alors l'un des sujets qui a été évoqué cet été, c'était la climatisation, les volets, notamment dans les grandes villes. Là aussi, on a l'impression qu'on a du mal à prendre le train en route.
0: Oui, mais en fait, c'est un ensemble de choses. Certes, la climatisation, par exemple, c'est évident que dans des hôpitaux où il y a des personnes fragiles, bah d'ailleurs, souvent, c'est climatisé parce qu'il y a aussi des machines qui ne doivent pas être à trop haute température, mais voilà, il y a des environnements où c'est absolument nécessaire. Mais ça n'est pas la solution miracle à tout. Le mode de construction des habitations fait aussi que la température dedans y est plus ou moins supportable. Il y a maintenant, mais bon, on ne peut pas compter sur le neuf, parce que je sais qu'ils construisent des immeubles à Montpellier, etc., qui sont pensés de manière à avoir des courants d'air frais et à ce que l'intérieur soit assez frais, sans climatisation. Sauf que, on est obligé de penser à tout le parc existant. Mais je sais qu'il y a tout un travail qui se fait aussi sur la rénovation thermique. Donc, par exemple, le fait de remettre sur le circuit ce qu'on appelle des bouilloires thermiques, ça, c'est absolument scandaleux. Et donc, il faut être strict là-dessus. Donc c'est plein de mesures à combiner. C'est aussi végétaliser les villes, végétaliser les cours d'école, lutter contre l'artificialisation des sols. Il y a plein de choses à faire.
1: On va continuer d'en parler encore dans un instant. Mathilde Boitias, vous êtes notre invitée actu sur RCF Notre-Dame. C'est un plaisir de vous entendre. Je rappelle que vous êtes agronome spécialisée en économie et en social, et puis vous êtes aussi directrice de la Fabrique écologique. Nous a rejoint en studio sur RCF Notre-Dame Simon Tatro. Bonjour Simon.
2: Bonjour Melchior, bonne rentrée.
1: Bonne rentrée à vous également. Merci d'être là et de passer une petite tête pour présenter un peu cette rentrée dans notre belle radio. On vous retrouve cet après-midi à partir de 16h.
2: Eh oui, je vais accompagner les auditeurs durant cette saison. Eh bien, en fin de journée, c'est le retour du travail. Alors, le matin, on réveille avec Pierre-Hugues Dubois. Ensuite, on vous retrouve Melchior. Et puis, nous, à partir de 16h, c'est un petit peu l'évasion, la réflexion. Et on va parler aussi d'actualité, évidemment, parce que l'actualité, cette année, elle va être très politique. Vous avez entendu Nathanaël de Rinxin ce matin, qui a reçu Benoît Hamon. Eh bien, nous aurons Christophe Barbier durant toute cette saison, dans cette fin de journée, qui viendra nous faire un édito politique. Alors oui, on le fera rebondir, bien sûr, sur l'invité de Nathanaël de Rinxin, mais Christophe Barbier va nous apporter un petit peu son expertise quotidienne sur tout ce qui fait l'actualité politique. Il y aura, après l'engagement politique, eh bien, un engagement sociétal. C'est important aussi, en cette rentrée, on a envie de rejoindre des associations. Chaque jour, nous mettrons en lumière une association, n'importe où en France. Et aujourd'hui, nous allons recevoir Emmaüs Solidarité.
1: Oui. Qu'on connaît bien sur RCF Notre-Dame.
2: Oui, et puis après, place à la culture avec un rendez-vous qu'on aime beaucoup sur RCF Notre-Dame depuis des années. C'est ce rendez-vous porté par Christophe Maury des Arts et des Lettres. Chaque jour, il vient nous parler de culture. Le lundi, c'est le théâtre. Le mardi, c'est la littérature. Le mercredi, les expositions. Le jeudi, la littérature chrétienne. Et le vendredi, le cinéma. Donc théâtre aujourd'hui, son invité, Virginie Lemoine.
1: Ah ben, c'est parfait pour démarrer l'année.
2: Et quelle actualité pour Virginie Lemoine ? Elle porte deux pièces de théâtre. Je ne vous en dis pas plus. C'est Christophe Maury qui viendra nous parler de cela.
1: Et on vous retrouve ce soir, Simon Tatro, en direct sur RCF Notre-Dame, de 16h à 18h.
2: Oui, de 16h à 18h pour accompagner en fin de journée jusqu'au début de soirée.
1: Alors, bonne rentrée à vous, bonne préparation de cette
2: Je retourne dans mon bureau.
1: Allez-y.
2: Je file. Merci, Melchior. Bonne rentrée encore.
1: Mathilde Boitias, vous êtes toujours avec nous. Vous avez entendu à quel point, sur RCF Notre-Dame, on teintait nos programmes, nos rendez-vous de politique. Évidemment, parce qu'il va y avoir cette élection présidentielle. Là aussi, pour vous, un sujet prioritaire pour le ou la future présidente de la République.
0: Eh ben c'est la transition écologique, la lutte contre le changement climatique et pour la préservation de la biodiversité et l'adaptation au changement climatique. C'est absolument prioritaire parce que là, on voit avec tous les dégâts qu'il y a eu cet été, le coût pour tout le monde va être énorme. Et donc, investir pour améliorer la situation et faire que notre milieu reste habitable, ça coûte cher. Mais ça coûte moins cher que de ne pas le faire et après de devoir réparer les dégâts. On le voit déjà avec les pollutions, les incendies, etc. Donc on n'a pas le choix. L'être humain est la première espèce qui détruit les conditions favorables à son habitabilité, et ben, il faut là maintenant qu'on soit intelligent, qu'on soit perspicace et qu'on y aille, qu'on soit courageux et qu'on y aille, voilà, collectivement.
1: Merci beaucoup Mathilde Boitias d'avoir été avec nous dans ce premier 10-12 de l'année sur RCF Notre-Dame. Je rappelle que vous êtes agronome spécialisée en sciences économiques et sociales et directrice de la Fabrique écologique.
0: Merci beaucoup.
1: De l'humour tous les jours, c'est ce qu'on vous propose désormais dans la matinale de Pierre-Hugues Dubois. Oui, ça aussi, c'est une nouveauté. À 7h35, juste avant l'invité politique de Nathanaël de Rinxan. Et ce matin, c'était Axel Ramponi.
3: Bonjour Axel Ramponi.
4: Eh bien bonjour Pierre-Hugues Dubois. Alors Pierre-Hugues, j'ai bien lu votre message sur l'invité de la matinale. Vous m'aviez dit que nous recevions aujourd'hui le plus grand expert en immigration de France.
3: C'est
4: vrai. Eh bien, bonjour Pascal Praud. Non, pardon, vous aviez mentionné de gauche. De gauche, bonjour Benoît Hamon. Et l'immigration, ça tombe à pic. Un sujet que je connais sur le bout des doigts, puisque j'ai moi-même émigré cet été à Megève.
3: À Megève. Alors Axel, vous nous revenez tout fraîchement des Hautes-Alpes, où vous avez suivi l'UTMB, la fameuse course autour du Mont-Blanc.
4: Oui, effectivement, Pierre-Hugues, je rentre tout juste de Chamonix, où s'est tenue ce week-end l'UTMB, comme vous l'avez mentionné, l'Ultra Trail du Mont-Blanc, la grand-messe du trail running mondial. Alors j'entends déjà nos plus fidèles auditeurs s'inquiéter. Non, vous n'avez pas basculé sur RMC Sport.
3: Vous êtes bien sur RCF Notre-Dame.
4: Voilà. Pas d'inquiétude, je ne vais pas vous parler ni de Kylian Jornet, ni de Mathieu Blanchard. Je suis là pour vous parler du plus grand trailer de tous les temps, le GOAT du trail, le greatest of all time de la discipline. J'ai nommé Jésus-Christ.
3: Jésus-Christ. Alors racontez-nous là.
4: Oui, Jésus qui de l'année 30 à l'année 33 après lui-même a réalisé pas moins de 11 ascensions, montagne de la tentation, mont des béatitudes, le mont des Oliviers qu'il a gravi trois fois, sa butte de Montmartre à lui, avant son UTMB, la plus grande ascension jamais réalisée. Jésus est monté aux cieux, il est redescendu le troisième jour, c'est énorme. Pierre-Hugues, une idée sur le dénivelé ?
3: Le dénivelé pour monter au ciel ? Oula, c'est beaucoup de pieds, ça, je pense.
4: 100 000 mètres de dénivelé positif. Eh oui, autant de dénivelé négatif, avant, accrochez-vous à vos croix, de remonter aux cieux. Pour ceux qui s'appellent d'ailleurs avec un grand A, l'ascension. Oui, n'est-ce pas là un signe ? Le Kaizen de Bethléem. Inox Tag n'a qu'à bien se tenir. Et nos plus anciens auditeurs aussi, qui n'ont malheureusement pas cette ref. Ni la référence d'ailleurs du mot ref. Je pense que ça y est, ils l'ont.
3: Faut vous suivre, Axel Ramponi. Là, il est 7h37. Hein.
4: Oh oui, Pierre-Hugues. L'équivalent de 10 UTMB réalisés sans bâton de trail, sans plaque carbone, sans flasque d'hydratation rempli d'électrolytes. Jésus trailer, mais Jésus trailer minimaliste. Alors la légende raconte d'ailleurs qu'il réalisait ses ascensions à la force de son cœur. Un petit peu de douceur dans ce monde de brutes.
3: Alors la course a fait débat, je crois Axel, en raison de l'affluence historique. Hein, plus de 100 000 personnes se sont rassemblées sur le week-end à Chamonix. Alors pour ou contre l'UTMB, Alex ?
4: Alors que l'on soit pour ou contre l'UTMB, amateur ou détracteur de l'ultra-trail, la montagne reste un merveilleux lieu de fraternité, de solidarité et d'humanité. Comme en vallée de Névache, où les habitants s'organisent, peu importe leur couleur politique, peu importe leur croyance, pour venir en aide aux migrants venus d'Afrique de l'Ouest qui tentent de rejoindre l'Eldorado français par le col de l'Échelle. Voilà, l'histoire se souviendra de ces sauveurs d'âme.
3: Merci beaucoup, Axel Ramponi, que l'on retrouve à partir de ce jeudi 3 septembre dans votre spectacle qui s'appelle Pauvre Riche. Pauvre Riche à Paris,
4: riche,
3: au Solo Théâtre et en tournée partout en France. Merci d'avoir inauguré ce matin cette chronique humour. On vous retrouvera tous les lundis, Axel Ramponi, et demain, eh bien, nouvelle surprise.
4: Merci beaucoup, Pierre-Hugues Dubois.
1: 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Dans quelques instants, nous aurons la joie d'accueillir Yann Kefelec. Pour tout vous avouer, il a eu un petit souci de train, mais il est bien en train d'arriver justement. Et je rappelle que vous pourrez venir discuter avec lui, lui poser toutes vos questions au 01 56 56 44 44. Le standard est ouvert, venez déjà laisser vos messages 01 56 56 44 44.

0: La grande cascade, c'était René Aubry sur RCF Notre-Dame.
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0: Et pour cette toute première émission du 10-12, il fallait bien commencer par une nouvelle voix. Une voix qu'on retrouvera désormais tous les lundis, ici de 10h30 à 11h30. Il est écrivain, prix Goncourt, amoureux de la Bretagne, de la littérature et des histoires qui ne laissent pas tout à fait indemne. Mais surtout, il est un formidable raconteur d'histoires. Et on a très envie de savoir ce qu'il va nous raconter chaque lundi. Bonjour Yann Kefelec.
3: Bonjour Melchior.
0: Quelle joie de vous retrouver dans ce studio sur RCF Notre-Dame. Bienvenue à vous.
3: Merci beaucoup.
0: Dans ce tout premier 10-12. Vous avez eu une galère de train, on peut le dire.
3: Vous avez parlé d'une voie tout à l'heure, moi j'avais envie de parler d'une voie ferrée. Effectivement, on ne sait pas si c'est un vol de câble ou voilà, une panne de signalisation. Le fait est que je suis arrivé à Paris avec 1h20 de retard. Je vous prie de m'excuser, d'excuser nos auditeurs.
0: Vous êtes excusé, mais vous irez quand même chercher un petit mot chez le directeur général.
3: Hein. Je n'y manquerai pas.
0: Un petit mot d'absence. Vous viendrez chaque lundi, Yann, à nous parler, bien sûr, de littérature. Ça, c'est évident. Mais aussi de ceux qui l'écrivent, de ceux qui la lisent, de ceux qui vous émeut, de ceux qui vous agacent, ceux qui vous passionnent. On va vraiment s'amuser parce que ça va être un beau rendez-vous qu'on va installer ici chaque lundi avec nos auditrices et nos auditeurs qui ont la parole puisque le standard est ouvert. Ils peuvent venir discuter avec vous et on vous attend au 01 56 56 44 44. 01 56 56 44 44. Alors on va prendre le temps ensemble, Yann, de faire connaissance parce qu'on se connaît peu, finalement.
3: Non, on se connaît même pratiquement pas.
0: On s'est rencontrés une fois, on s'est beaucoup appelés.
3: Qui connaît-on sinon celui que l'on reconnaît ?
0: Absolument. Et chaque semaine, on va installer quelques rendez-vous ensemble avec la semaine de Yann. Alors là, ça va plutôt être l'été de Yann. Quel été avez-vous vécu ?
3: Non, j'ai passé un été à la fois, si j'ose dire, estival, c'est-à-dire, c'est un pléonasme, mais assumé. Et en été studieux, c'est-à-dire je suis parti en Bretagne, parce que j'en étais un peu éloigné. Comme je fais chaque année, je suis retourné sur mes terres, dans le Finistère Nord, du côté des Abers. Mon Aber étant l'Aber Ildut, c'est pour moi l'un des plus endroits du monde, un endroit qui continue à me faire rêver,
0: oui.
3: Malgré les années. Je n'en reviens pas de la beauté de ce pays.
0: Parce que vous êtes un faux breton, Yann Kefelec.
3: Non, je suis un...
0: Non, mais vous êtes né à Paris.
3: Faites né un homard dans un chenil, ça n'en fera pas un pitbull, hein.
0: Vous êtes un vrai breton ?
3: Un vrai breton.
0: Un peu parisien ou pas ?
3: Mais un vrai breton, il est fait de tellement de, si vous voulez, d'apports étrangers que ça renforce au contraire sa bretonitude. Moi, je suis un vrai breton. Et comme tous les bretons, je suis un breton de migrateur. Et ce n'est pas un hasard si mon père m'a fait naître en dehors des murs de Bretagne.
0: On parlait de l'été il y a quelques minutes avec notre invitée Mathilde Boitias. Elle est spécialisée dans l'écologie. On parlait de cet été qui a été... relativement chaud. Hein. Vous l'avez ressenti comment cet été ?
3: Moi, je ne l'ai pas senti comme relativement chaud, je l'ai sorti comme absolument chaud. Ouais. C'est-à-dire, c'était un été effectivement brûlant, sans jeu de mots, c'est un été épouvantable du point de vue du feu. Ça a été terrible de pouvoir assister à la télévision, à la mort comme ça de ces paysages, à la détresse de ces gens comme ça, chassés de leur maison et qui se retrouvaient sans toit et qui en parlaient d'ailleurs avec une dignité absolument admirable. Moi, j'ai entendu une femme, comme ça, propriétaire d'une maison qui a brûlé, dire qu'à partir de maintenant, elle allait tout rebâtir. On se serait cru dans le fameux poème « Si tu peux voir détruire l'ouvrage de ta vie et sans dire un seul mot, te mettre à rebâtir ». J'ai entendu beaucoup de gens qui en étaient là. J'ai admiré, mais alors de manière... Franchement, souvent on dit du mal de ce pays, on désespère de ce pays. Mais quand on voit le courage de ces populations, le courage des pompiers qui ont été à l'œuvre jour et nuit, pour empêcher le feu de se propager davantage qu'il ne l'a fait, on ne peut qu'être saisi d'admiration et de considérer qu'ils nous ont donné là un exemple.
0: Un été chaud, un été pendant lequel vous avez beaucoup travaillé, je crois également.
3: Sur deux romans.
0: Sur deux romans en même temps, vous arrivez ça.
3: Deux romans, pas tout à fait en même temps, mais effectivement, un jour sur deux ou une nuit sur deux, j'étais sur l'un ou sur l'autre. Et mystérieusement, d'habitude, ce sont des travaux qui se cannibalisent. C'est-à-dire, on croit qu'on va travailler sur deux livres, puis il y en a un qui mange l'autre et on laisse tomber le premier. Mais là, ils se sont très bien mariés dans mon travail, tant mieux.
0: Yann Kefelec, on va faire connaissance ensemble. Vous êtes né en 1949. Pardonnez-moi, je ne veux pas révéler votre âge.
3: Non,
0: mais ça a son
3: pas,
0: importance.
3: Vous venez de le faire.
0: Ça a son importance pour comprendre aussi d'où vous venez.
3: Non, mais bien sûr.
0: D'une famille dans laquelle la culture a toujours été très présente.
3: Ah, mais, moi, je suis né, comment dire, je suis tombé dans une potion magique qui s'appelle le beau. BEAU, il n'y avait que le beau qui comptait pour mes parents, que ce soit mon père ou ma mère. Alors ça faisait un peu de nous des gens des cavernes, on avait à peine l'électricité, on n'avait pas la télévision, on n'avait pas la radio, on n'avait pas de tourne-disque.
0: Il n'y avait pas RCF Notre-Dame encore.
3: Ah non, il n'y avait pas, non. Encore RCF Notre-Dame.
0: Malheureusement.
3: Bon, vous savez, c'est quand mon père faisait venir un poste de radio pour suivre les élections, il le mettait en route 2 heures avant, quitte à écouter des musiques qu'il ne supportait pas, sous prétexte de le faire chauffer. Il était complètement ignare sur le plan technique. Mais voilà, j'ai adoré cette famille où voilà, il n'était question que des peintres, que de poésie, que d'écriture, que comment s'élever par le sens du beau.
0: Votre père était un écrivain, Henri Kefelec.
3: Génial.
0: Et votre sœur est une très célèbre pianiste, Anne Kefelec.
3: Absolument.
0: La musique dans votre vie. Je sais que vous avez écrit des chansons. Il y a une époque, peut-être évolue. Est-ce que vous avez joué de la musique vous-même?
3: Alors, puisque vous avez parlé de ma sœur, que vous avez parlé de mon été, je dois vous dire aussi que mon été, je me suis beaucoup rapproché de ma sœur. Enfin, j'en étais pas éloigné, mais c'est physiquement rapproché à l'occasion d'un spectacle que nous donnait de temps en temps. Je ne sais pas si on peut appeler ça un spectacle ou un concert. Donc, elle joue des œuvres absolument magnifiques. Et entre les œuvres, je m'exprime sur les compositeurs que l'on vient d'entendre. Tous étant des compositeurs qui ont un lien avec la mer, on s'aperçoit que tous les grands compositeurs, que ce soit Liszt, Chopin, Debussy, Ravel, tous avaient un lien avec la mer. Et nous avons donné notre spectacle à Auxerre, et ça, c'était formidable au cours de cet été de faire ça. Quant à mes chansons, j'ai écrit pour le chanteur Pierre Bachelet, l'auteur...
0: Tout un album, je crois.
3: Tout un album, La ville ainsi soit-il. J'adorais cet homme, c'était un homme absolument formidable, passionnant, qui avait la mélodie dans la peau. J'aurais aimé pouvoir continuer à écrire pour lui. Malheureusement, il est parti, il a été appelé par la transcendance, et grand bien lui fasse, j'espère. Donc je n'écris plus de chansons, mais si l'occasion, l'occasion ferait le larron, si j'en avais l'occasion. J'ai une immense admiration pour les auteurs de textes de chansons, ça n'est pas du tout la même chose d'écrire une chanson et d'écrire un livre. On ne peut pas dire que ce soit moins difficile, je peux même imaginer que c'est encore plus difficile. On est devant une page blanche. Trois petits mots, trois petites notes vont changer la donne. Encore faut-il les trouver.
0: Yann Kefelec, vous êtes notre invité en cette rentrée sur RCF Notre-Dame. Vous serez avec nous dans ce 10-12 chaque lundi avec beaucoup de sujets qu'on aura l'occasion d'évoquer ensemble. Évidemment, comme toute rentrée, on fait connaissance avec ces nouveaux collègues. Moi, vous êtes un peu mon nouveau collègue.
3: C'est vrai. Bon, bonjour, cher collègue.
0: Donc, c'est pour ça qu'on prend un petit temps aussi pour refaire votre parcours et votre vie. À quel moment vous avez eu le déclic pour la plume ?
3: Pour la plume, j'ai d'abord eu le déclic pour les histoires. C'est-à-dire mon père racontait des histoires. Ma mère, qui était ma mère dans l'ombre de mon père, alors que c'était une femme admirable, qui avait fait des études de chant, qui avait fait des études de lettres, qui avait une culture absolument phénoménale. Et dans l'ombre de mon père, elle racontait des histoires à ses enfants tous les soirs. Et je dois dire que... Et elle leur lisait des poèmes. Et je dois dire que c'est peut-être à son contact, avant même l'influence de mon père sur mon tempérament d'écrivain, c'est à son contact que j'ai eu envie de raconter des histoires et d'émerveiller les autres, comme j'étais émerveillé par les histoires que ma mère improvisait chaque nuit avant que nous nous endormions.
0: Vous parlez beaucoup de votre famille depuis le début de cette interview, j'ai envie de dire, Yann Kefelec. Les relations familiales qui sont présentes également dans vos romans.
3: Peut-être qu'avec les années, si vous voulez, on se rend compte de l'influence comme ça que les parents ont pu avoir sur nous, à quel point nous sommes vraiment leurs enfants, les enfants de leur culture et de leur influence. Et je leur suis extrêmement reconnaissant, finalement, de la tournure d'esprit qui est la mienne aujourd'hui, et je dis ça sans me vanter, je leur dois ça, cet amour du beau, cet amour des mots, cet amour de la vie aussi, parce que l'amour du beau sous-tend l'amour de la vie. Mon père adorait la vie, ma mère aussi, il y avait une espèce d'optimisme incroyable chez nous, même dans les mauvaises circonstances et je suis encore dans cette tournure d'esprit.
0: Alors ça, c'est pour votre parcours en tant qu'écrivain. Évidemment, on pourrait en parler pendant des heures parce
3: que... Non, mon père, parce que mon père, il a beaucoup compté aussi. Mon père, par la suite, il m'avait interdit de lire ses romans lorsque j'étais petit. Raison de plus pour les lire. Donc moi, j'ai commencé à apprendre par cœur les livres de mon père, à fouiller dans son armoire pour découvrir ses manuscrits de jeunesse, ses poèmes de jeunesse. Et je dois dire que cet homme qui n'est plus assez lu aujourd'hui est un grand écrivain français qui sera forcément redécouvert un jour ou l'autre. Il a écrit sur la mer comme personne. Il a écrit des nouvelles qui valent les nouvelles de Tchekhov. Et je vous assure qu'un jour, on s'en rendra compte à nouveau.
0: Est-ce que cette position de fils d'écrivain, sachant que vous êtes vous-même écrivain, Yann Kefelec, elle n'a pas été compliquée? Vous n'avez jamais eu envie de dépasser le maître?
3: Oh, pas du tout.
0: C'est pas du tout l'idée.
3: Non, mais le maître est resté le maître. Mon père est resté le maître. Je suis toujours le fils du maître et son apprenti.
0: On se compare pas. C'est ça.
3: Ah non, pas du tout. Pas du tout. Et non, absolument pas. Je considère mon père effectivement comme le patron. Et j'en ai sans aucune fausse modestie, vraiment.
0: Je rappelle que vous avez toutes et tous la parole pour venir discuter dans ce 10-12 avec Yann Kefelec. On attend vos appels au 01 56 56 44 44. 01 56 56 44 44. Quelle est la place de la Bretagne dans votre vie et dans votre œuvre?
3: Elle est partout. C'est ma mère, la Bretagne.
0: Elle est dans votre nom aussi.
3: Elle est dans mon nom.
0: Le prénom.
3: Kefel, ça veut dire cheval en celte extrêmement ancien. J'ai été biberonné, moi, au lait d'une Bretagne permanente, même lorsque nous vivions à Paris avec mes parents, ma famille et moi. Et on ne parlait que de Bretagne, que de revenir en Bretagne, que de paysages bretons, que d'atmosphère bretonne. Mon père faisait semblant de savoir parler breton, mais il ne parlait pas breton du tout. Il connaissait quelques mots, mais il était un peu complexé de ce point de vue-là. Mais la Bretagne, c'est un enchantement, et c'est resté un enchantement. Elle donne du sens à tout ce que je fais, à tout ce que j'écris, à tout ce que je vis. En plus, c'est un enracinement, et c'est un enracinement identitaire. Je suis fier. Non, je ne suis pas fier, parce que la fierté est exclusive. Je suis heureux de cette identité, parce qu'elle s'accompagne de valeurs extrêmement belles, c'est-à-dire... la solidarité, l'humour, une certaine mélancolie souriante et la foi. Le breton est un homme de foi.
0: Et la mer aussi.
3: Et la mer, bien sûr. Mais la mer, je l'ai même pas cité parce que ça va de soi, la mer, bien sûr, pour un Finistérien tel que je le suis.
0: Vous êtes marin toujours?
3: Est-ce que je me considère toujours comme étant marin. Non, je me considère comme étant marin. J'ai plus de bateau à voile. J'ose à peine le dire parce que j'en ai eu pendant 55 ans. J'ai eu des voiliers qui m'appartenaient. Et j'ai énormément écumé la Bretagne, et pas que la Bretagne. J'ai traversé 2,5 fois l'Atlantique en voilier. Je suis allé en Norvège, je suis allé un peu partout. J'adore la mer, et j'adore la mer en Bretagne, la mer qui monte et qui descend, qui nous pose des questions, qui nous révèle à nous-mêmes, qui nous confronte à nous-mêmes de manière permanente et qui nous dit toujours « ne te fais pas plus grand que tu n'es ».
0: La mer qu'on ne contrôle pas, finalement.
3: Ah non, ça, la mer, on
0: ne peut pas la dompter.
3: Non, c'est d'ailleurs pour ça qu'on en veut tellement à ceux qui l'ont polluée, qui l'ont abîmée, et qui ont bien du mal, d'ailleurs, à la saigner aujourd'hui.
0: Et on en veut aussi à la mer qui fait disparaître des amis.
3: C'est étrange, mais on n'arrive jamais à lui en vouloir, la mer. C'est-à-dire, tous les marins vous le diront, c'est-à-dire, ils ont perdu des frères, ou bien des femmes qui sont veuves de péris en mer, et malgré tout, il y a un moment ou un autre, le regard se tourne vers la mer, on s'aperçoit qu'on l'aime, et qu'elle n'y est pour rien, et qu'elle n'est pour rien, finalement, dans ces naufrages dont nous sommes quelquefois les causes.
0: Je pense au navigateur Éric Tabarly.
3: C'est affreux, story.
0: Vous m'avez vu venir, je pense, dans ma question.
3: Non, je ne vous ai pas vu venir, mais maintenant je veux...
0: Éric Tabarly, qui était un de vos amis.
3: C'était un de mes amis, c'était un écrivain de marine, je fais partie des écrivains de marine. C'était un écrivain de marine. Non, dans le cadre des écrivains de marine, nous rencontrions régulièrement Éric Tabarly, et j'avais eu la chance... adolescent, d'être prêté à Éric Tabarly par une école de voile pour participer à un de ses entraînements avant sa première course au transatlantique en 64, qu'il a remporté. Et là, je dois dire que j'ai été époustouflé par l'être humain que j'ai rencontré sur un ponton de la Trinité-sur-Mer. Ce petit bonhomme, comme ça, qui n'avait l'air de rien, qui ne la ramenait pas, qui m'a accueilli comme un petit frangin, comme ça, qui m'a dit « bon, ben, on va y aller, hein, on va y aller hein. ». Et on y est allé, je suis toujours marqué par cette journée.
0: Yann Kefelec, vous êtes notre invité jusqu'à 11h30 et ce sera le cas tous les lundis sur RCF Notre-Dame dans ce 10-12. Dans un instant, on parlera de la culture avec vous. Vous nous présenterez un livre qui vous a marqué et puis ce qu'on appellera des coups de griffe, des petits coups de gueule, mais aussi beaucoup d'espoir que vous allez partager avec nous dans un instant. Je rappelle que vous nous appelez au 01 56 56 44 44 pour discuter en direct avec Yann Kefelec.
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0: Ah, je suis vraiment heureux de retrouver le micro pour cette rentrée radiophonique sur RCF Notre-Dame. C'est le 10-12. Chaque jour, on vous accompagne, vous l'entendez, avec de l'actualité, des éditorialistes, de nouvelles voix, des personnalités. Et donc, en l'occurrence, ce lundi, ce sera le cas d'ailleurs tous les lundis, Yann Kefelec, écrivain, avec ce prix Goncourt qui a marqué évidemment votre vie. Yann Kefelec, vous êtes un amoureux de la Bretagne. On évoquait il y a quelques instants aussi votre lien avec la navigation, avec la mer. Et on est heureux aussi d'entendre les auditrices et auditeurs au 01 56 56 44 44. Je crois qu'on a Marie justement qui nous a rejoint. Bonjour Marie.
3: Monsieur Kefelec.
0: Bonjour Marie.
4: Bonjour Marie.
3: Merci de recommencer. Alors, moi, ma question serait été, parce que je pense qu'il va y en avoir des tas d'autres, puisque vous avez parlé si bien de votre père, moi, ce serait bien de dire quel est le premier livre que vous conseilleriez de lire à quelqu'un qui n'aurait rien lu d'Henri Kefelec.
4: Ah. Quelqu'un qui n'aurait jamais lu Yann Kefelec ou Henri Kefelec ?
0: Henri Kefelec, je crois. C'est ça, un livre du père de Yann Kefelec,
3: oui,
0: ben, Marie ?
3: Oui, c'est bien. Vous êtes bien le fils d'Henri Kefelec.
0: Ah bah oui.
4: Parfait, alors, je peux vous le dire tout de suite. Alors, son livre.
0: Merci Marie pour votre question.
3: Le livre que vous conseilleriez à un premier lecteur d'Henri Kefelec.
0: Merci beaucoup Marie. Alors Yann Kefelec.
4: Je conseillerais le livre qui a été adapté à l'écran sous le titre « Dieu a besoin des hommes » et qui a obtenu le Lion d'or à Venise l'année de ma naissance en 1949. Dieu a besoin des hommes, c'est le titre du film. Le titre du roman, c'est Un recteur de l'île de Sein. Alors là, pour connaître l'âme bretonne et l'âme pétrie de chrétienté, de ferveur catholique du breton, il faut lire Dieu a besoin des hommes. Ça se passe dans une petite île dont le curé a été. Le recteur, pardon, on ne dit pas curé en Bretagne, on dit recteur, dont le recteur a disparu et se substitue recteur, un simple bedeau. Qui finit par dire la messe et par consacrer des hosties et par voilà et au grand scandale du Vatican. Et ce livre a énormément marqué son époque lorsqu'il est sorti dans les années 50.
0: Et ben voilà une bonne idée de lecture pour Marie qui nous a appelé au 01 56 56 44 44. Votre père Yann Kefelec, c'est un peu l'homme de votre vie pour reprendre le titre. Ça vous fait rire.
4: C'est forcément l'homme de ma vie puisque c'est lui qui m'a donné la vie. Ouais. Je peux pas dire autre chose. Hein. Alors c'est un homme auquel je me suis beaucoup affronté lorsque j'étais enfant et lorsque j'étais adolescent parce qu'il me trouvait turbulent, parce qu'il trouvait que je n'obéissais pas assez. Il disait que je n'obtempérais pas. J'ai découvert ce mot quasiment militaire dans la bouche.
0: Il y a des refus d'obtempérer de la part de Yann Kefelec.
4: Refus d'obtempérer. Mais alors moi je lui reprochais de mon côté de ne pas faire attention à moi. Donc si je refusais de tempéré, c'était pour attirer son attention, parce que je l'adorais cet homme. Lorsque j'étais tout petit, je respirais sur son passage. Lorsque je voyais ses yeux bleus, je me laissais emporter dans son regard. Lorsque j'écoutais sa voix, c'était la plus belle de toutes. C'était vraiment un homme que j'admirais, que j'admire encore, et que je n'ai jamais cessé d'admirer. En plus, c'était un homme bien. Et ça, c'est important aussi quand on se retourne vers son père, de se dire que non seulement on l'admirait, mais qu'en plus, c'était un homme très bien.
0: Vous en parliez de cette relation un peu complexe, là aussi ça veut tout et rien dire, hein, ce mot, mais en 2015 dans ce livre, L'homme de ma vie, c'était pourquoi ? C'était pour lui rendre hommage ?
4: C'était à la fois pour lui rendre hommage et puis pour mettre quelques points sur les i. Ça, c'est pas parce qu'on admire son père aussi qu'on n'a pas quelques reproches à lui adresser. On a le droit de le faire. Donc mon père avait une préférence avouée, revendiquée, assumée pour mon frère aîné, Hervé, dont je n'ai jamais été jaloux d'ailleurs, qui est un grand mathématicien aujourd'hui, un des grands mathématiciens de son époque. Et alors mon père ne croyait qu'à son fils aîné et estimait que ayant eu le culot de naître, eh bien je faisais de l'ombre à son fils aîné et à leur relation, en exigeant de mon père qu'il fasse aussi attention à moi et qu'il m'aime. Donc c'est dans l'homme de ma vie. Je cherche à décrire quand même la souffrance d'un enfant qui ne reçoit pas l'amour qu'il est en droit de recevoir de son père et qu'il ne l'aime pas moins.
0: On retourne au standard où nous attend Yolène au 01 56 56 44 44 sur RCF Notre-Dame. Bonjour Yolène.
5: Oui, bonjour Melchior, bonjour Yann.
4: Bonjour Yolène.
5: Voilà, je vous appelle pour vous dire que j'ai adoré votre livre sur la mer et au-delà. sur votre grande amie Florence Artaud.
4: Merci Yolaine.
5: Voilà, que nous adorions. Et j'ai entendu que vous parliez d'un de vos amis, grand navigateur. Mais je crois aussi que Florence Artaud a beaucoup compté pour vous. Et Pierre Bachelet, vous avez écrit quelque chose tous les trois, non ?
4: Oui, vous avez tout à fait raison. En plus, Pierre Bachelet était lui-même un grand navigateur. Un jour, qu'il s'était égaré en Corse, il a fait côte comme ça n'importe où en Corse. Il est entré dans un bistrot pour demander voilà, où il était, comment il pouvait s'en sortir. Mais complètement isolé comme ça sur la côte. Là, il a croisé des regards absolument stupéfaits de gens qui étaient en train d'écouter une chanson de Pierre Bachelet. Je ne sais plus si c'était Emmanuel ou les Corons. Enfin, ça, c'était, voilà, ça c'est anecdotique. Sinon, Florence Artaud, oui, alors ça, femme admirable, parce que c'était une femme féministe, mais qui, enfin, féministe, qui refusait la dimension politique du féminisme.
0: Un peu comme Isabelle Autissier, je trouve.
4: Un peu comme, et que je connais bien, d'ailleurs, qui est une femme aussi. J'ai une immense admiration pour, j'aime énormément Isabelle Autissier, grande navigatrice aussi, femme, excellente écrivain, comme Florence Artaud d'ailleurs, parce que quand on lit les livres de Florence Artaud, qui voulait faire un livre avec moi, je lui disais toujours, Florence, mais tu n'as aucun besoin que nous fassions un livre à deux mains, à quatre mains, ton style est parfait. Quoi.
0: Florence Artaud qui avait remporté la route du Rhum en 90, qui a disparu de manière tragique en 2015,
4: horrible.
0: Un accident d'hélicoptère lors d'un tournage d'un,
4: ah oui, c'est vraiment
0: d'une émission télé-TF1.
4: Les yeux bandés dans son hélicoptère. Ouais.
0: Merci Yolaine, en tout cas pour cet appel ce matin sur RCF Notre-Dame. C'était important pour vous parce que je crois que vous avez écrit même une biographie d'Éric Tabarly. En tout cas, vous êtes vraiment revenu sur son parcours. Ce livre aussi consacré à Florence Artaud. On sent à quel point la mer, MER, a une importance dans votre vie. Dès que vous le pouvez, vous allez en mer.
4: Mais la mer, c'est un météore extraordinaire et parfaitement mystérieux. La mer ne fait pas partie de la Terre. La mer tombe du ciel. La mer, ce sont des petites gouttes d'eau qui ont traversé l'infini et qui ont fini par, à force de se multiplier, par constituer la mer sur Terre. C'est extraordinaire, la mer. Symboliquement, c'est inouï, cette ligne d'horizon comme ça qui sépare la Terre, qui sépare le ciel. Elle engendre absolument toutes les questions et éventuellement toutes les réponses, la mer. En plus, c'est beau. On est dans la vérité de soi-même lorsqu'on est en mer. On ne peut pas se mentir à soi-même lorsqu'on est en mer. C'est impossible.
0: Yann Kefelec sur RCF Notre-Dame, notre invité ce matin, et ce sera le cas tous les lundis dans ce 10-12, avec vos réactions, vos appels, vos questions. Venez discuter avec nous au 01 56 56 44 44. Alors, une nouvelle rubrique, dans le monde de Yann, on va se plonger un peu dans...
4: Ah bah dites donc.
0: Il y en aurait pour des années, non ?
4: Surtout, c'est très flatteur dans le monde.
0: Dans le monde de Yann, c'est notre rendez-vous culture où chaque semaine, vous allez venir avec soit un livre, un film, une pièce de théâtre, en tout cas un élément culturel qui vous a marqué. Et ce matin, vous êtes arrivé avec un livre sorti en 1863, qui prend toute sa place sur RCF Notre-Dame.
4: Ah bah tant mieux, parce que c'est un livre qui a fait scandale lorsqu'il est sorti. C'est un livre du philosophe breton Ernest Renan, qui avait la carrure intellectuelle de Nietzsche à son époque, et qui était connu autant que Nietzsche. Il a eu des funérailles nationales. Lorsqu'il a sorti son livre La vie de Jésus, ce livre s'est vendu à 450 000 exemplaires. C'est un score de librairie absolument impensable. Quand on pense que Victor Hugo, lui, avec les 10 tomes de ses Misérables, en a vendu 10 000, par exemple. Et pourtant, Victor Hugo était considéré comme la conscience nationale. Mais on peut dire que Ernest Renan était une conscience nationale, lui aussi, à son époque. Alors, pourquoi est-ce que La vie de Jésus a fait scandale lorsqu'il est sorti? Tout simplement parce qu'il a considéré Jésus...
0: Comme un homme.
4: Comme un homme.
0: Comme un homme lambda, vraiment.
4: Tout à fait, comme un homme lambda, comme un petit bonhomme, comme ça, qui naissait dans un village et qui, peu à peu, comme ça, laissait venir à lui non seulement les petits-enfants, mais tout le monde, lesquels, à force d'écouter, on finit par se dire « mais il a vraiment quelque chose ». Jésus a été divinisé en tant qu'homme, ça n'est pas un dieu comme ça qui est arrivé sur Terre en se tapant sur la poitrine comme un babouin extraterrestre, absolument pas. C'était un homme au milieu des autres qui n'a cessé comme ça de parler aux autres jusqu'au moment où les autres se sont dit, ses disciples se sont dit, ce n'est pas possible, nous avons affaire à quelqu'un d'essence divine.
0: Et c'est pour ça que ça avait fait énormément débat à la sortie de ce livre, alors oui, en 1863, mais c'était un contexte encore particulier, surtout que dans Vie de Jésus et notamment tous les ouvrages d'Ernest Renan sur les origines du christianisme, il considère par exemple la Bible comme un document historique.
4: Oui, non, mais vous avez raison, il considère la Bible, et surtout, il ne considère pas la Bible, il considère les Bibles. Il estime qu'il n'y a pas qu'une seule Bible, qu'il y a une Bible protestante, qu'il y a une Bible juive, qu'il y a une Bible catholique, que chacun a tiré la couverture de la Bible à soi, et qu'il y a plusieurs livres de la Bible, ce qui d'ailleurs ne change rien au message lui-même. Il estime que des prophètes comme Isaïe ont été comme ça réécrits, et qu'il faut faire la part des choses. C'est un homme qui est sans arrêt en quête de vérité, Renan. C'est à un moment où finalement, la foi chrétienne voudrait se nourrir uniquement du mystère et admettre que les choses sont comme elles sont et qu'on n'y touche pas et qu'on ne cherche pas à les passer au crible de l'intelligence. Il a fait exactement le contraire et à la fin de sa vie, il a pu dire qu'en faisant exactement le contraire, il a sauvegardé à la fois la foi naïve, la foi du charbonnier et puis le progrès scientifique qui était en train de tailler des croupières à la religion.
0: Mais pourquoi vous a-t-il marqué ce livre « Vie de Jésus » parce que vous, Yann Kefelec, et ce n'est pas du tout une surprise, vous êtes chrétien, vous l'assumez, vous êtes catholique d'ailleurs.
4: Oui, pas tout à fait.
0: Pas tout à fait, vous dites
4: si, tout à fait. Au contraire, si, non, tout à fait.
0: Vous m'avez mis le doute.
4: Et
0: considérer Jésus comme un simple homme, ça peut aussi surprendre beaucoup de catholiques, c'est pour ça que ça avait fait débat.
4: Mais ça peut encore aujourd'hui surprendre beaucoup de catholiques, mais quand on lit Vie de Jésus, on s'aperçoit que plus on a affaire à l'homme, plus on a affaire au Dieu, et plus le Dieu devient sympathique. Moi, quand j'étais gamin, comme disait il faut aimer Dieu, franchement, j'étais un peu déconcerté parce que j'avais du mal à aimer quelqu'un que je ne connaissais pas, que je n'avais jamais vu, avec qui je n'avais pas une espèce de contact charnel. Et lorsque j'ai lu Vie de Jésus très jeune, j'ai dû lire Vie de Jésus à 16 ans et je l'ai relu récemment, à ce moment-là, je me suis senti en contact physique, comme ça, avec quelqu'un dont je voulais bien croire qu'il était Dieu, vu la bonté de son discours, vu la bonté de son message et vu ce qu'il nous promettait. Parce que tout de même, les promesses.

0: livre assez irrésistible, je dois dire, pour tout le monde.
1: « Vie de Jésus » d'Ernest Renan, c'est sorti en 1863. Je crois qu'il y a Calman Levy qui en a refait une belle édition. Et puis, de toute façon, c'est un livre qui se trouve absolument partout. Merci beaucoup, Yann Kefelec, de nous avoir plongé dans votre monde. Une autre rubrique qu'on va inaugurer ensemble, c'est « Yann raconte ». Parce que, évidemment, vous aimez raconter dans vos livres, vous aimez raconter les histoires. Et moi, j'ai envie que vous partagiez avec nos auditrices et nos auditeurs une anecdote, quelque chose qui vous a marqué dans votre vie.
0: Alors, effectivement, les anecdotes... Je vais parler d'une anecdote narcissique, un petit peu, oui. Qui me concerne. Mais avant, je voudrais dire que j'ai été frappé par une anecdote qui, je pense, d'ailleurs, a défrayé la chronique ces derniers temps. Celle de ce curé du Cantal, comme ça, qui affine et sèche des jambons dans le clocher de son église. Je trouvais ça absolument extraordinaire. Il paraît qu'on a même offert un des jambons de son église au pape. Il y a une photo, comme ça on voit le pape recevoir ce jambon. Et les bénéfices induits par la vente de ces jambons sont reversés à je ne sais quel fonds qui restaure le patrimoine chrétien, religieux, français. Enfin, je trouvais ça assez extraordinaire. On se croirait dans une nouvelle de Théophile Gautier. Alors ça, c'est l'anecdote qui ne me concerne pas, celle qui me concerne, puisqu'on a parlé, vous avez vu la gentillesse de me parler de mon écriture, de la manière dont je suis entré en littérature, emboîtant le pas à ma mère, grande raconteuse d'histoire, et à mon père, grand écrivain, selon moi et selon beaucoup. Il y a aussi l'influence de Françoise Verny, à un moment, l'influence directe de Françoise Verny, à un moment où je me croyais parti faire le tour du monde avec un milliardaire sur un voilier.
1: C'était au début des années 80.
0: Exactement.
1: Françoise Verny, alors son nom peut-être parle à quelques personnes, mais elle n'est pas très connue non plus dans le grand public. Et pourtant, dans le monde de la littérature et de l'écriture, en tout cas au 21e siècle.
0: Je vous avais rappelé mon âge, moi quand même.
1: Absolument.
0: Ne me confondez pas avec Ernest Renan, ça me flotte.
1: C'est Françoise Verny. Françoise Verny, une éditrice.
0: Une éditrice absolument extraordinaire, une femme absolument incroyable, on a envie de dire aujourd'hui, on fait gaffe avec les néo-féministes maintenant, on avait dit de grosses bonnes femmes. Elle se présentait comme telle, une grosse bonne femme.
1: Ça ne va pas plaire à tout le monde.
0: Elle n'avait pas peur, elle l'assumait, elle voulait être ce qu'elle était, c'est-à-dire une apparence absolument incroyable. Sa féminité était totale, c'est à 100% une femme, il n'y a aucun doute là-dessus. Mais c'était un être féminin tout à fait singulier physiquement. Papesse de l'édition française, c'était son surnom. Et lorsque je la rencontre à bord de mon bateau, j'ignore qui elle est, elle ignore qui je suis, elle ne peut que l'ignorer d'ailleurs, parce que je suis juste un brave gars qui essaye de partir faire le tour du monde avec son milliardaire qui fait sécher ses billets de 500 francs dans les haubans. Je n'en ai pas vu la couleur d'un seul encore à ce moment-là, pourtant il est censé financer le voyage. Une tempête nous amène du côté de la pointe du Cap Finistère en Espagne, nous rabat jusqu'à Belle-Île-en-Mer. Je fais escale en Belle-Île-en-Mer avec un bateau en panne. J'amarre mon voilier au port de Le Palais en éborgnant un certain nombre de bateaux autour de moi. Et là, sur le quai, vers minuit, vers 11h du soir, sous un lampadaire municipal comme ça qui se balance sous la flotte avec les vagues qui passent par-dessus la digue, je croise le regard de quelqu'un qui a une espèce de petit fichu en plastique transparent sur la tête, là. Le regard de quelqu'un qui me dit « Toi, chérie, tu as une gueule d'écrivain. »
1: Ah oui, ça, c'est un film, comme ça. Ce que vous nous racontez. C'est une série Netflix, ça.
0: Ça s'est passé comme ça. Il y a un autre témoin, c'est le milliardaire, mais lui, je ne sais pas ce qu'il est devenu. Mais il y a mon meilleur copain qui est témoin. Il s'agit de Françoise Verny, qui a un sac trempé à la main. Dans ce sac, on pourrait s'imaginer qu'elle transporte des fruits et légumes. Pas du tout. Ce sont les manuscrits des auteurs qu'elle va lire au cours de la nuit, parce qu'elle travaillait toute la nuit. Elle me dit une gueule d'écrivain et elle m'invite à dîner le soir même, il est 11h du soir, dans son restaurant, le Castel Clara, sur la Côte Sauvage, où elle est, elle est persona grata. À n'importe quelle heure, on lui sert à dîner. Et là, nous mangeons, au Castel Clara, nous mangeons de la langouste et nous buvons du champagne rosé, je suppose, aux frais des éditions Grasset, dont elle est la directrice littéraire à ce moment-là. Elle m'écoute, nous sympathisons. Au petit matin, elle me dit « Je veux que tu vendes ton horrible bateau et que tu deviennes romancier pour moi. » Et je l'ai fait.
1: Et là, c'est le point de départ.
0: C'est le point de départ, tellement j'ai été fasciné par cet échange que nous avons eu au cours de la nuit, par la bonté de ce qu'elle disait, par l'intention qu'elle me portait. C'était une soirée complètement dingue. Aujourd'hui, je pense que je ne suis même pas sûr que ça pourrait encore exister. Nous avons bu, elle a fumé comme un pompier. Enfin, c'était assez fou. En même temps, c'était passionnant. Je lui ai apporté mon premier roman.

0: était directrice littéraire chez Gallimard à ce moment-là. Ouais. Et 4 ans plus tard, mon premier roman a failli avoir le prix Goncourt, ne l'a pas eu. Et le second, Les Noces Barbares, l'a obtenu sous la houlette.
1: C'était en 85, hein, le prix Goncourt. Voilà, cette anecdote, cette rencontre avec Françoise Verny, c'est ce qui vous a permis, c'est intéressant d'en parler, parce que ça a été le point de départ après de toute votre carrière.
0: Ça a été une entrée dans l'édition assez particulière, si on n'entre pas dans l'édition comme ça. Hein. Un écrivain, il envoie son manuscrit par la poste, il est refusé, il est accepté. Enfin, il y a tout un cheminement qui est assez laborieux avant d'avoir affaire à un éditeur de l'importance de Françoise Verny. Et là, bon, merci la mère.
1: Ouais, c'est vrai, parce que c'était un retour de croisière, finalement. Enfin,
0: un départ pour une croisière impossible. J'ai changé de croisière en rencontrant Françoise.
1: Un mot sur ce prix Goncourt que vous avez remporté en 85 avec les Noces Barbares. C'était votre deuxième roman, ça arrivait très vite.
0: C'est arrivé très vite, oui, j'avais 35 ans.
1: Est-ce qu'il y a un avant et un après le Goncourt ?
0: Ah bah c'est exactement ce que vous dites. C'est comme la ligne d'horizon qui sépare le ciel et la terre. C'est-à-dire, jusqu'à 13 heures, vous êtes ce que vous avez été pendant un certain nombre d'années. À la seconde près, vous ne serez plus jamais celui que vous avez été avant et vous ne savez pas qui vous allez devenir. C'est-à-dire, on vous fait cadeau à la fois un cadeau extraordinaire, c'est-à-dire ce cadeau dont tout écrivain rêve, le prix Goncourt. En même temps, on vous fait cadeau d'une immense. On vous donne les clés d'une solitude dont vous ne savez pas très bien comment vous allez vous en dépêtrer. Parce que vous êtes extrêmement seul. Vous êtes entouré comme vous ne l'avez jamais été, photographié comme vous ne le serez jamais plus, écouté comme vous ne le serez jamais plus non plus, d'ailleurs. Et en même temps, vous êtes seul. Et vous éprouvez cette sensation de solitude et vous n'osez le dire à personne, parce que personne ne la comprendrait.
1: Il vient d'où ce sentiment de solitude ?
0: Il vient du sentiment que vous êtes dépossédé de votre identité. Encore une fois, vous n'êtes plus celui, vous êtes le prix Goncourt. Qu'est-ce que ça veut dire ? Vous ne revenez pas. Vous ne savez absolument pas qu'est-ce que ça va faire de vous. Vos proches vous regardent comme quelqu'un qui est devenu un peu un étranger. Vos amis sont à la fois, restent vos amis, mais vous êtes le prix Goncourt. Et il faut savoir que c'est un prix qui est auréolé d'un prestige qui rend jaloux les hommes politiques eux-mêmes. J'ai été invité par François Mitterrand après mon prix Goncourt. À la fin du déjeuner, il me dit « Mais alors, qu'est-ce qui est mieux, président de la République ou prix Goncourt ?» Et là, je lui réponds lâchement, parce que je vois bien qu'il est... Je lui dis « Oh, bah, quand même, président de la République, j'en pense pas un mot. » Et là, il me dit « Vous êtes un menteur, c'est un des gens. Vous savez très bien que j'aurais voulu avoir votre prix Goncourt. » Ouais. Ça en dit long.
1: Est-ce que ça met la barre très haut ? Est-ce que ça met un coup de pression comme un artiste ou un groupe de musique qui sort le tube et qui doit faire mieux après ? Est-ce que vous, ça vous a mis cette pression pour les romans que vous avez pu écrire ?
0: C'est incontestable. Vous la ressentez physiquement et mentalement, cette pression, mais la page blanche, c'est exactement comme la mer. On ne triche pas avec la mer, on ne triche pas avec la page blanche. Quand vous reprenez votre stylo pour vous remettre à écrire, vous êtes confronté à l'homme simple, un peu dépassé par les événements, qui doit tout simplement mener à bien une belle histoire, comme il doit mener à bien une belle traversée lorsqu'il est en mer. Et il n'est pas question de se dire « je vais me dépasser, je vais être meilleur que la dernière fois ». Ça n'a absolument aucun sens.
1: Donc il faut arriver à s'en sortir un peu de ce prix Goncourt.
0: C'est-à-dire qu'il faut arriver à sortir les autres de l'idée qu'ils se font de vous à cause du prix Goncourt. Alors vous n'avez pas bougé d'un pli, mais alors dès que vous souriez, on se dit « il est prétentieux ». Dès que vous dépensez un centime pour acheter un croissant à un copain, et ben ça y est, il claque son pognon. Enfin, c'est assez particulier la manière dont est reçue l'identité du prix Goncourt de l'année. Et lorsqu'est publié vers le mois de juillet suivant la liste des prochains Goncourables, eh bien, tout le monde ricane. Vous dites, bah, tu vois, il y en a un autre qui va venir. Hein.
1: Comme si c'était la course au Goncourt.
0: Et comme si c'était un peu à la fois, on vous sait gré du livre que vous avez écrit, lorsqu'on aime la littérature, on est heureux d'être vu avec vous sur la photo. Et en même temps, vous agacez un petit peu tout le monde.
1: Yann Kefelec, on arrive doucement à la fin de cet échange.
0: Déjà.
1: Alors, heureusement, on vous entendra tous les lundis dans ce 10-12. Moi, je suis très heureux de pouvoir discuter avec vous, parce que je pense qu'on ne va pas s'ennuyer. On a plein de choses à se dire. Il y a des choses qui vous agacent. Est-ce que vous avez des coups de griffe dans la vie,
0: en ce
1: moment, dans l'actualité ?
0: J'ai un coup de griffe un peu général à l'égard des pays dits industrialisés, que je trouve extrêmement frimeurs dans leur prise de parole, en tout cas par la voix de leurs dirigeants. Quand je vois ce qui s'est passé au Népal, si vous voulez, ces gens qui ne demandent rien à personne, qui vivent dans une magnifique vallée de manière pauvre, et comme ça 460 personnes emportées dans un raz-de-marée de boue et de pierrailles parce qu'il y a eu un glissement de terrain. Alors ça, on se rattrape sur les glissements de terrain parce qu'on a l'impression que c'est une catastrophe naturelle. Il y a aussi eu un glacier qui s'est cassé la figure. Ce glacier, par son suintement, a très bien pu être la cause du glissement de terrain. Et on peut s'empêcher de penser que le réchauffement climatique est le grand fautif de tout ça. Ouais. Et le réchauffement climatique, c'est nous. C'est nous, les pays riches.
1: Ça m'a rappelé en Suisse, à Blatten, vous savez, l'année dernière.
0: Mais je me rappelle très bien, le village, bien sûr.
1: Voilà, un glacier qui s'est effondré avec une coulée de boue, mais sur un village qui avait pu être évacué, heureusement.
0: Non, bien sûr.
1: Qu'un mort, hein, je crois.
0: Oui, mais c'est, là, c'est, pas... on a épargné les vivants, mais on n'a pas épargné les paysages. Ouais. Les paysages sont aussi des êtres vivants, ce sont des âmes, c'est une histoire. Il y a de la spiritualité dans un paysage. Et puis, pour en revenir aux incendies pour une dernière fois, moi, quand je voyais tous ces paysages emportés comme ça par le feu, j'avais le cœur brisé.
1: Ça, c'était votre coup de griffe, hein. En tout cas, ce qui s'est passé au Népal. Et je pense qu'on n'a pas fini d'en parler, parce que chaque jour,
0: ça n'est pas fini.
1: Oui, il y a un lac qui risque lui aussi de s'écouler.
0: De s'écouler.
1: Vous avez une coup de caresse aussi à partager avec nous ce matin.
0: Mon coup de caresse, c'était les pompiers. Hein, c'est les pompiers qui m'ont rappelé les sauveteurs en mer. C'est-à-dire des gens qui ne se posent aucune question sur leur vie. Quand il faut y aller, on y va. Et ça, c'est les sauveteurs en mer. Je les connais bien, ces gens du sauvetage en mer. Je les ai connus à Molène, je les ai connus du côté de la mairie de Dutte et du Conquet, puis c'est ma région. Ce sont des gens comme ça qui sont en train de vaquer à leurs occupations. Ça sonne, le canon les appelle, ils partent. Et quelquefois, ils meurent. Il y en a eu un qui a été, tout un canon d'ailleurs, qui a été emporté il y a une dizaine d'années, je crois, à cause d'un imprudent comme ça qui avait pris la mer, qu'il n'aurait jamais dû prendre. Le bateau est sorti, le bateau n'était pas armé pour une telle violence de vent et de mer, et le bateau a fait naufrage avec tous ses occupants.
1: Où est-ce qu'on trouve l'espoir dans tout ça ? Où est-ce qu'on trouve la foi ? Parce qu'on est sur RCF Notre-Dame.
0: Mais la foi, si vous voulez, ne me quitte jamais, l'optimisme ne me quitte jamais, parce que j'aime beaucoup la phrase de l'abbé Jaouen, « Démerdez-vous pour être heureux », parce que j'aime beaucoup cette phrase, c'est-à-dire que c'est vrai que le monde n'est pas joli joli en ce moment, c'est vrai qu'il y a des catastrophes, c'est vrai qu'il y a des guerres, c'est vrai qu'il y a une espèce d'égoïsme et d'indifférence d'ailleurs qui se crée rien que par les téléphones portables. On s'aperçoit quand on se balade dans les rues qu'on a beaucoup de mal à s'adresser à un semblable sans qu'il se sente agressé, tout ça parce qu'il est au téléphone, parce qu'il a perdu l'habitude comme ça de croiser le regard des autres. Donc c'est à chacun de nous, en se rappelant la belle phrase latine « carpe diem », non seulement d'accueillir le jour, mais de construire un jour où il y a de la lumière.
1: Démerdez-vous pour être heureux.
0: Je trouve ça magnifique.
1: C'est pas mal comme phrase.
0: Je trouve ça extraordinaire.
1: Et vous y arrivez, vous ?
0: Je me démerde pour être heureux.
1: Vous démerdez.
0: Franchement, je me démerde très bien, parce que j'adore la vie. Il faut aussi aimer la vie. Hein. Pour être optimiste, il faut aimer la vie. Il ne faut pas geindre sur soi tout le temps. Quand on est en bonne santé, franchement, quand on est en bonne santé... on peut se démerder.
1: Et puis, on sera heureux de vous entendre aussi tous les lundis. Ça vous rend un peu plus heureux, j'imagine.
0: Mais j'aime beaucoup, effectivement, cette prise de parole sur RCF Notre-Dame avec vous, cher Melchior. Et non, ça me fait vraiment plaisir. J'espère ne pas dire trop de bêtises.
1: Non, ça va. Vous avez du large de ce côté-là.
0: Merci
1: Yann Kefelec.
0: Merci beaucoup.
1: C'était un plaisir de vous entendre pendant une heure, et on fera pareil lundi prochain de 10h30 à 11h30.
0: C'est trop arrivé à l'heure.
1: Dans ce 10-12 sur RCF Notre-Dame. Dans un instant, vous retrouvez Marie-Ange de Montesquieu pour « Et Dieu dans tout ça ». On l'accueille dans un instant.
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2: Il est 11h30 sur RCF Notre-Dame, et oui, c'est une nouveauté dans ce 10-12. Vous retrouvez tout de suite Marie-Ange de Montesquieu. Bonjour Marie-Ange.
3: Bonjour. Pour ceux qui nous écoutent depuis ce matin.
2: Voilà, nouvelle. Exactement. C'est la rentrée pour tout le monde, c'est votre rentrée également.
3: Exactement.
2: Et ce matin, vous allez discuter avec un invité qui est fou d'intelligence artificielle, de psychologie, qui a épluché l'encyclique du pape Léon XIV, Magnificat Humanitas, et également psychosociologue.
3: Absolument, Christophe Médicis, dans « Et Dieu dans tout ça », c'est justement la question « Et Dieu dans tout ça » qui exhale un peu de tous ces ouvrages consacrés tantôt à nos addictions, tantôt aux personnes toxiques, et enfin à l'IA et son tsunami, Tsunamia, qui est le titre de son dernier livre aux éditions du Cygne, hanté quelque peu par la question divine ici et là. Il a accepté de venir se confesser ce matin. Bonjour Christophe Médicis.
4: Bonjour, eh bien Marie-Ange, ravie de participer et très fière d'être là pour votre première, pour
3: un
4: baptême.
3: C'est un peu le cobaye, attention, tout le monde vous attend et vous entend. Vous qui êtes présent également sur
4: même pas peur, même pas mal.
3: Vous qui êtes présent également sur les antennes de nos amis, nos voisins, chez Sud Radio, on peut quand même le préciser. Cher Christophe, bonjour Christophe Médicis, donc homme de philosophie que vous êtes, un peu touche-à-tout, passionné d'enquête, hein, pour que les auditeurs vous connaissent, ceux qui ne vous connaissent pas encore, parce que vous étiez très présent dans mon émission l'année dernière. Les enquêtes qui, de préférence, sortent d'Harvard. C'est votre passion en ce moment, donc c'est l'IA. Avant, c'était effectivement tantôt les gens toxiques, tantôt les personnalités compliquées, complexes. Et en cette rentrée plus que maussade, eh bien, 63% des Français, on le voit hein, ici et là, se disent inquiets face à la situation de la France. 41% se disent exaspérés, 38% se disent en colère, éprouvant même un sentiment de lassitude à 29%. La faute à qui, Christophe? Tout ça.
4: Je crois sincèrement que, chiffres, franchement, Marie-Ange, soyons très réalistes dès le début. On sort quand même d'une saison quand même qui a été assez terrible. L'été qu'on vient de passer a été atypique, hors norme, nouveau. Je crois qu'on a vécu des drames. Tous nos auditeurs les connaissent. Je pensais même à un titre imbaldien. C'était une saison en enfer. D'accord. D'ailleurs, il y a eu des flammes. Hein, voilà, des flammes partout, des sinistrés. Et puis, quelque part, quand même, parce que le peuple français et nous, les Français, on est très forts pour le sabotage. Hein, on se sabote beaucoup. On pourrait dire quand même. On pourrait dire quand même là on peut tirer le chapeau aux Français, ouais. Que ce soit les pompiers, que ce soit les agriculteurs, que ce soit les gens qui se sont solidarisés, vous voyez ce que je veux dire, Marie-Ange, pour aider les pauvres sinistrés, pour aider les gens en Gironde, parce que franchement, bravo. Et peut-être que Dieu est déjà là aussi, quand il vient aider un anonyme.
3: Alors justement, votre lien à Dieu n'est pas forcément très révélé dans vos livres. Alors c'est drôle parce que avec cette nouvelle émission, j'ai l'impression de redécouvrir un peu des invités que j'ai pu déjà recevoir dans des émissions précédentes, avec peut-être des tirs un peu différentes en fait. Et je me suis dit, mais au fond, Christophe Médicis a-t-il la foi?
4: Alors d'abord, j'ai profondément la foi et j'ai été très touché et j'ai un parcours spirituel depuis des décennies et des décennies. Et je dirais que votre émission, elle est presque salvatrice pour notre époque qui manque de profond et de profondeur. Qui a une parole très fake, très souvent, très dans le jeu, très dans le game, et Dieu dans tout ça, chacun de vos invités va être obligé d'aller chercher au fond de lui-même pour répondre à vos questions d'une manière authentique. Je dirais que votre émission demandera une parole appel, c'est un petit acronyme que je faisais en préparant l'émission avec, pour vous.
3: Ouais.
4: Appel d'abord parce que A, c'est pour une parole authentique. Si je vous parle de mon rapport à Dieu, et tous les gens qui viendront là seront forcément obligatoirement dans une parole authentique. Elle n'est pas tellement authentique dans beaucoup d'émissions, la parole, d'accord ? P, profonde, je viens de le dire. On est forcément dans le profond et la profondeur quand on parle de sa relation à Dieu, n'est-ce pas, Marie-Ange ? Et énergétisante. Parce qu'évidemment, le but aussi, ce n'est pas d'endormir les gens, c'est d'enlever de la joie de vivre, leur donner parce que Dieu est joie aussi, hein, que ma joie demeure. Et elle, il faut qu'on arrive, et je vais tenter de le faire pendant ce moment que je passe avec joie avec vous, dans une parole libre. Libre. Hein, d'être libre de dire ce qu'on pense. Et on pourrait dire que ma vision de Dieu et de mon rapport à Dieu, Marie-Ange, est triple A, pour faire un clin d'œil.
3: Et pourtant, c'est l'opium du peuple, pour certains et certaines, et certains peut-être le diront dans cette émission, parce qu'il y a des personnes aussi qui ne croiront pas en Dieu dans cette
4: Mais
3: émission.
4: Mais le foot aussi est l'opium du peuple dans ce cas-là, on est d'accord. Hein, le football aussi est l'opium du peuple. Non, pour moi, Dieu n'est pas l'opium du peuple. Dieu, parfois, ma vision de Dieu à moi, et là, je veux choquer personne, ici, à RCF Notre-Dame, mais Dieu, il n'est pas forcément institutionnel. Dieu, il n'est pas forcément institué. C'est un peu ce que dit dit Jésus déjà dans le sermon sur la montagne. Dieu, il est dans une relation unique, il peut être partout, ouais. Il peut être à tous les endroits. Et vous savez, quand je dis que c'est triple A, le premier, c'est l'idée de l'aspiration. Tout le monde aspire. Aspirer vient de l'étymologie aspirare, qui dit respirer vers. Qu'est-ce qu'une prière, sinon une aspiration ? Eh bien, ma manière de rapport à Dieu, Marie-Ange, je vais lâcher une parole au appel, parole appel, parole authentique, c'est que je prie. Je prie le matin, je prie très souvent dans la journée, je prie le soir avant de m'endormir, et rien ne vaut la prière. Et cette idée de l'aspiration, vous savez, il y a une phrase que beaucoup de vos auditeurs connaissent, et pour moi, je l'admire et je l'ai énormément, c'est la phrase d'Ignace de Loyola, père fondateur des Jésuites, qui dit « Prie, parce que Dieu peut tout pour toi, point, agis comme si Dieu ne pouvait rien pour toi. » C'est pas beau, ça ? Prie, parce que Dieu peut tout pour toi, mais agis comme si Dieu ne pouvait rien pour toi. Cette magnifique phrase d'Ignace de Loyola, père fondateur de l'ordre des Jésuites,
3: des frères, Jésuites,
4: mais c'est formidable, cette phrase.
3: Alors, c'est drôle parce que c'est vrai que parfois, je me sens tout timide quand je vous reçois, Christophe, parce que ça arrive avec d'autres invités de votre stature, de votre niveau intellectuel, évidemment. Moi, ça fait, je sais pas, 10 ans que je navigue dans ce bateau, dans ce navire évangélique que fut Radio Notre-Dame et qu'est maintenant RCF Notre-Dame. Et c'est vrai que parfois, on a l'impression qu'il y a des invités comme vous, vous maîtrisez Saint-Ignace beaucoup mieux que moi, alors que j'ai quand même interviewé 120 évêques par an pendant 5 ans. Et ben, n'empêche que vous connaissez mieux la vie de Saint-Ignace que
4: vrai.
3: Moi, mais
4: vous
3: c'est
4: êtes,
3: tellement la honte.
4: Et moi, vous êtes plus humble que moi. Quelle humilité de dire ça, je sais très bien que vous connaissez tout ça sur le bout des doigts aussi, Marie-Ange.
3: Absolument pas. Mais peu importe, vous êtes venu accompagné d'une petite Bible pour vous, puisque vous en parlez quasiment à chaque émission, lorsque vous veniez, lorsque vous viendrez encore, puisque cette encyclique vous a scié, vous a sidéré, vous a bluffé. L'encyclique, je parle évidemment de cette Magnificat Humanitas, cette encyclique de Léon XIV, consacrée à l'IA, au danger, au progrès, à la réflexion, à la philosophie, et ce que l'on peut en penser lorsque nous sommes chrétiens et catholiques, Christophe. Vous n'êtes pas forcément catho-catho, mais qu'est-ce que vous puisez, qu'est-ce que vous... Comment appréhendez-vous cette encyclique?
4: D'abord, le pape Léon XIV, qui va venir bientôt à Paris, n'est-ce pas?
3: Oui.
4: Vous allez beaucoup en parler sur ces ondes, a mis les pieds dans le plat, parce que le défi, l'enjeu des jours, des mois, des années, des siècles à venir, c'est l'intelligence artificielle, Marie-Ange, on est d'accord. On est à un tournant civilisationnel, à un point tel que je mets dans Tsunamia, l'humanité est née. Nous sommes à l'ère de l'humanité, volens nolens, qu'on le veuille ou non, nous sommes embarqués, je dis même la date de naissance de l'humanité, c'est le 30 novembre 2022, dans Tsunamia. Pourquoi? Parce que c'est là que ChatGPT se révèle à tout le monde, au grand monde. Et Marie-Ange, vous comme moi, et on est 8 milliards comme ça, de plus en plus on l'utilise. Et le pape met vraiment... est dans la complexité, et c'est de comprendre qu'évidemment, il ne faut pas être manichéen, il y a du bon, il y a du mauvais. Et ce que j'aime beaucoup dès les premières pages, Marie-Ange, je le dis à nos auditeurs, qui certainement sont beaucoup à avoir lu Magnificat Humanitas, parce que ça vaut de l'or de le lire, dit que finalement, il faudrait que l'humanité, est-ce que c'est un vœu pieux, on ne sait pas, mais lui, il a raison de le dire, suive la voie de Néhémie. Alors, tous ceux qui nous écoutent savent qui était Néhémie. Hein, c'est celui qui a refondé Jérusalem, n'est-ce pas ? Avec quand il arrivait pour recréer Sion, on est d'accord, Marie-Ange. Hein. Et il dit cette phrase dès le début, dès les premières pages. L'être humain est en train de se transformer. Choisissons plutôt la voie de Néhémie qui met en évidence la valeur du travail partagé pour rendre plus sûr la cité de Dieu. Qu'est-ce que ça veut dire ? Ça veut dire que le danger, en ce moment, avec l'IA, c'est génial, l'IA, d'un côté, mais le danger, c'est une déshumanisation de l'humanité. D'ailleurs, qu'on le veuille ou non, regardons sur deux scènes de l'humanité, il y a bien un risque de déshumanisation, en tout cas de perte de place de l'humain. Marie-Ange, pourquoi ? Prenons le travail. Combien en ce moment de métiers, d'activités, de gens qui partent au chômage parce que l'IA va les remplacer ? C'est pas un problème, ça ? C'est pas une question dont parle le pape Léon XIV ? Il a raison, Marie-Ange, n'est-ce pas ?
3: Et puis, il y a ce sentiment de vide ressenti par moi, qui suit énormément, ça vous le savez, l'été n'a pas changé grand-chose à mes habitudes. Je suis tout le temps fourrée sur Instagram et je vois à quel point il y a une détresse, un sentiment de vide. Certaines Instagrammeuses, en particulier des filles, des jeunes filles, qui sont fort brillantes parfois, et pour autant ressentent une sensation, ressentent le vide. Le vide, le creux. Et elles sont pleines de bonne volonté, ces filles et ces garçons, enfin ces jeunes personnes qui ont entre grosso modo 15 et 25 ans. Que peut-on pour elles ? On peut leur souhaiter d'avoir la foi, par exemple, à ces personnes ?
4: On peut leur souhaiter la foi, on peut leur souhaiter d'avoir une parole profonde et non pas une parole superficielle, parce que parfois les gens qui font 600 000 vues, d'accord, disent des choses qui sont d'une platitude incroyable. On est d'accord, Marie-Ange, hein ? Les gens profonds et de la profondeur, parfois, n'ont pas pris le tournant des réseaux sociaux et de l'IA. C'est bien le danger de l'IA, Marie-Ange. C'est-à-dire que, et le pape met le doigt là-dessus dans énormément de pages, dans Magnifica Humanitas. Ouais. Enfin, on ne va pas avoir cette première émission, et peut-être que je pourrais, au fil des lots, vous dire des différents passages, franchement. Mais le problème, il est vraiment à un moment donné, et c'est pour ça que j'ai plus peur de cette révolution scientifique-là que de celle des siècles avant, la révolution scientifique du 17e ou la révolution industrielle.
3: Pourquoi ?
4: Mais parce que celle-là, elle limite. Vous savez qu'il y a énormément de livres et beaucoup de philosophes vont le dire, qui sont sortis dans philosophie, qui disent qu'elle concurrence Dieu. Pourquoi l'IA veut-elle concurrencer Dieu ?
3: Et pourquoi ?
4: Pourquoi ? D'abord parce qu'elle estime qu'elle a une connaissance universelle, l'IA, Marie-Ange, comme Dieu dit qu'il l'a depuis des siècles, on est d'accord. ChatGPT, Claude et tutti quanti, t'appuies dessus et il va tout te dire, on est d'accord. Deuxièmement, présence constante. 24 heures sur 24, 365 jours, ça fait déjà deux choses qui fait qu'elle concurrence Dieu à ses yeux. Évidemment, vous et moi, Marie-Ange, on pense qu'elle ne le concurrence pas du tout. On est bien d'accord.
3: Cette affaire-là.
4: Mais c'est dangereux, en tout cas.
3: Ouais.
4: Ce n'est pas Dieu, l'IA. C'est qu'une machine, Marie-Ange. Regardons une autre scène où l'IA est en train de remplacer...
3: ChatGPT, pourquoi je vais mal ? Tu vas mal, parce que... Point 1.
4: Et ChatGPT ?
3: Peut-être que tu devrais sortir...
4: Remplace mon psy. Comment je peux avoir ma nouvelle amoureuse ? Qui est faite pour moi ? Ce nouvel amoureux que j'ai rencontré, est-ce qu'il est vraiment fait pour moi ? Et ChatGPT, parole d'évangile, va te dire la vérité révélée, Marie-Ange. Vous vous rendez compte ? Et tout le monde aujourd'hui est en train d'utiliser ChatGPT.
3: Vous êtes inquiet, Christophe, ou pas ?
4: Moi, dans Tsunamia, hein, je dis qu'on vient de Tsunamia,
3: ouais.
4: Hein, Tsunami.
3: Mais vous donnez les outils, en fait, dans ce
4: je
3: livre.
4: Je donne beaucoup d'outils relationnels, parce que le sous-titre, c'est lié à ma méthode que je transmets depuis 18 ans, comment maintenir une haute qualité relationnelle. Hein. Et ça revient à mon double A, mon deuxième A, triple A, hein, ce sera le fil de mon conducteur de ce que je vais vous dire pendant cette mission, c'est l'attitude dont parle le pape Léon. Quelle attitude on va avoir ensemble, entre humains, là ? Quelle attitude on va avoir vis-à-vis de la technologie qu'elle y a ? Et l'attitude, Marie-Ange, c'est hyper important. Parce qu'il le dit lui-même, ayons une attitude humaniste de respect, d'empathie, de gratitude. Ça, c'est quand même proche de Dieu, on est d'accord. Mais il y a toute l'autre. Il y a une attitude qui peut être générée par l'IA, déshumanisante à soi. Et je pense que ceux qui nous écoutent sont complètement en empathie avec ce qu'on se dit. C'est un enjeu majeur, un défi majeur. On ne va pas remettre en cause le fait que l'IA, c'est aussi monumentalement génial. Ça va sauver des vies, on est d'accord, dans le médical. Ça va sauver des trucs. Mais entre les mains de qui ça va être, Marie-Ange ? Entre les mains de qui ?
3: Est-ce qu'on est fatigué à cause de toute cette sollicitation ? On en parle beaucoup, beaucoup, beaucoup. On ressent en cette rentrée, vous l'avez bien vu, les gens sont... Alors, il y a eu aussi la chaleur, il y a eu les canicules répétées, il y a eu ces orages, ces intempéries, il y a effectivement cette crise qui nous ronge de plus en plus. Comment finir le mois, quoi, hein, clairement, en ayant assez à manger pour toute la famille. Enfin, voilà des questions qu'on peut se poser, voilà, et que l'on soit même français, européen, ou maintenant occidentaux au sens large. Hein. Avant, on se disait, bon, voilà, le malheur est ailleurs. Maintenant, il semble s'inviter de plus en plus chez nous. Est-ce une vue de l'esprit ? Est-ce que on est un peu, comment peut-on dire, envahi par des espèces d'idéaux un peu inaccessibles ? On voit sur Instagram des choses, on voit des personnalités qui nous font rêver, dont on n'atteindra jamais ni niveau de richesse ni rien du tout en fait de ce qu'il semble donner à avoir. Alors, comment faire ? Est-ce que Dieu peut quelque chose là-dedans ? Est-ce qu'on n'a rien compris ? Est-ce qu'on se laisse posséder, finalement,
4: moi,
3: par l'outil ?
4: Je pense que ce qui peut nous sauver, Marie-Ange, c'est ce qu'on est en train de dire. Oui, on est tous crevés, mais ce qui peut nous sauver, c'est ce qu'on est en train de vivre là, tous les deux. Est-ce que vivent les gens, quand ils sont dans le même mood que nous, quand on est là ? C'est la réelle présence entre des humains. L'IA, volens nolens, n'aura jamais de cœur, un cœur humain. L'IA n'aura jamais d'âme. Et peut-être que ce qui touche le plus à Dieu en toute espèce humaine, et là, évidemment, vous le savez aussi bien que moi et nos auditeurs aussi, c'est l'âme. On est d'accord ? Que des gens... Je prends une autre scène sur laquelle l'IA est en train d'avertir. Peut-être que je vais choquer certaines personnes, mais c'est la vérité des mois et des mois qui viennent d'arriver et des futures années. On est d'accord ? D'ailleurs, le pape lui-même dit, à chaque fois qu'on parle de l'IA, faites attention, on est obsolète, parce que cinq minutes après, il y a tellement de nouveautés qu'on est déjà obsolète. Le pape lui-même le dit, hein, Léon XIV, hein, dans une de ses pages, on est obsolète.
3: Moi, il n'y aura plus que Laurent Alexandre. Laurent Alexandre ne cesse de dire.
4: Oui, mais moi,
3: Laurent
4: Alexandre, je veux bien débattre avec lui. Hein,
3: l'Église.
4: Quand il veut, hein, je veux bien débattre avec lui. Hein, parce que alors, vraiment, je ne suis pas du tout sur la même ligne.
3: Prochainement, d'ailleurs.
4: Je ne suis pas du tout sur la même ligne, vous l'avez compris, que Laurent Alexandre. Mais alors, Pas du tout.
3: C'est pour ça que c'est très intéressant.
4: Pour moi, c'est le directeur commercial de ChatGPT, Laurent Alexandre. Il a quand même écrit un livre qui s'appelle « Ne faites plus d'études, Laurent Alexandre
3: oui, ».
4: Merci pour nos enfants et merci pour les profs dont c'est la pré-rentrée aujourd'hui et qui vit déjà un enfer. « Ne faites plus d'études, Laurent Alexandre » est comme un homme qui dit le plus grand, je suis un peu véhément, pardonnez-moi, le plus grand des enseignants, c'est ChatGPT. Mais quelle honte de la part d'un médecin.
3: Également.
4: Non, mais
3: il
4: c'est
3: dit qu'il
4: scandaleux.
3: Faut beaucoup lire aussi.
4: C'est scandaleux.
3: Mmh. Alors, cher Christophe, revenons à nos moutons. Il nous reste pile poil un quart d'heure. J'aimerais bien qu'on aille à confesse un peu ensemble.
4: Ah bah alors là, je suis. Vous allez être mes confesseuses.
3: Vous êtes prêts pour le confessionnel ?
4: Allez-y, ma
3: allez, c'est parti.
4: Pour le confessionnel.
3: À confesse. Le bon Dieu, papa ou copain ?
4: Une très belle question. Papa.
3: Papa.
4: C'est pas un copain, le bon Dieu.
3: Pas un pote ?
4: Non, c'est pas un pote. C'est un papa. C'est un papa qu'on veut écouter quand il nous parle, parce que quelque part, il nous parle, Dieu. On parle bien de l'appel de Claudel sur le piano, mais quelque part, on n'est pas tous Claudel. Mais si on prie. C'est bien parce qu'on demande une réponse, Marie-Ange. C'est d'ailleurs ça que l'IA veut concurrencer. Parce que l'IA, il a la réponse en un centième de seconde. En ça, il concurrence. Tiens, le pape le dit lui-même dans Magnifica Humanitas. Il veut remplacer l'IA. Attention, hein, n'y a pas que l'humanité qui peut être concurrencée.
3: L'inarrêtable, Christophe.
4: Il veut remplacer Dieu,
3: ouais.
4: L'IA.
3: Et il veut l'homme éternel aussi.
4: Exactement.
3: Vous avez envie d'être éternel ?
4: Mais moi, je pense que ce qui est éternel, c'est une chose sur laquelle je vais finir l'humanité. Ce qui est éternel, c'est quelque chose qui sera mon troisième A. Mais j'aimerais finir là-dessus parce que c'est un cadeau que je vous ai fait. Parce que quand je réfléchissais à l'émission, je me suis rappelé, je suis un peu teasing là, ce qu'avait dit un prêtre un jour dans une émission, c'était pas forcément sur RCF, on s'en fout où. Parce que l'important, c'est que ce soit resté dans ma tête. Et c'est tellement ça Dieu pour moi que je finirai là-dessus.
3: Ah, attendez, c'est pas fini. Hein.
4: Allez-y, je suis toujours confessionnal. Je suis toujours confessionnal.
3: Après la mort, enfer ou paradis ? Ça fait presque suite à ce que vous venez d'évoquer.
4: Je vais vous répondre la réponse de Dormesson, qui n'est pas du tout la mienne, mais j'avais trouvé ça tellement drôle, évidemment, moi, le paradis. Mais vous savez ce qu'avait répondu Jean Dormesson, paix à son âme ? Il avait dit, on lui avait demandé, vous voulez aller en enfer ou au paradis ? Vous la connaissez ou pas ? Oui, on va dire aux auditeurs, il a dit, le
3: enfer.
4: Paradis, virgule, mais avec les fréquentations
3: voilà.
4: De l'enfer.
3: Non, ce serait un grand ennui.
4: Parce que je m'ennuierais avec les fréquentations du paradis. J'avais trouvé ça extraordinaire. Le paradis, mais avec les fréquentations de l'enfer. Non, moi pas, le paradis.
3: Quels sont les deux derniers mots que vous direz avant de mourir ? Est-ce que vous les adresserez à Dieu ou à quelqu'un d'autre ? Et si c'est quelqu'un d'autre, ce serait qui ?
4: Vous savez, ce que, si je devais écrire mon autobiographie, je ne suis pas du tout à ce niveau-là, et je pense qu'elle ne mérite pas beaucoup d'écoute pour l'instant, mais si j'avais le niveau d'écrire une autobiographie, c'est les deux derniers mots que je dirais, il y en a quatre, mais c'est comme si c'était deux, c'était le titre de l'autobiographie de Pablo Neruda. J'avoue que j'ai vécu.
3: C'est déjà pas si mal ?
4: Mais c'est tellement beau. C'est tellement pas simple le parcours de la vie, n'est-ce pas ? Il y a du bon, il y a du mauvais, il y a du dark, il y a de la lumière, il y a mes plus belles victoires sur l'ironie du sort, il y a la providence, il y a des rencontres providentielles. Moi, je suis content de vous avoir rencontré un jour, Marie-Ange, voilà. Puis tu as des rencontres horribles, on est d'accord ? Tu as des gens qui sont au mauvais endroit, au mauvais moment. Faisons paix à leur âme, à la petite Iliana, d'accord ? À tout ça, à tous ces gens-là qui tombent sur des pédocriminels. Donc, il y a des rencontres providentielles, il y a des rencontres du diable. Le diable aussi intervient sur la terre. Il n'y a pas que la lumière. Et on doit, nous, vous, moi, faire un peu comme le titre du funambule de Jean Genet, être sur un fil, comme dit un de mes meilleurs amis, notre équilibre à tous tient à un fil, à tous, soyons humbles, à tous, il tient à un fil, notre équilibre, entre la folie et la raison, entre l'équilibre et le déséquilibre. Donc moi, voilà, ce seraient les mots que je dirais, voyez Marie-Ange, voilà.
3: Dieu est-il un dieu d'amour ou un dieu de crainte pour vous ?
4: Pour moi, c'est un dieu d'amour. Et
3: toujours ? En vrai ? En vérité ?
4: Moi, je ne crains pas Dieu et je ne veux pas craindre Dieu, c'est le diable que je crains, moi.
3: Vous avez peur de quoi ?
4: Du diable.
3: Qu'il fasse quoi, finalement ?
4: La tentation du diable.
3: Ouais.
4: Hein, la beauté du diable, vous connaissez le titre du roman, n'est-ce pas ? Le diable est beau. Vous savez que Lucifer, c'est le plus beau. Hein et il nous attaque toujours par un endroit,
3: ange.
4: Au moment... Exactement. Et au moment, et sur le lieu, et avec un visage qu'on ne peut pas voir. Vous connaissez, vous connaissez la différence entre Dieu et le diable. Je la dis toujours en stage. C'est que Dieu ne se fait jamais passer pour le diable. Le contraire n'est pas vrai.
3: Mm-hmm.
4: Et c'est bien le problème. Une jolie fleur dans une peau de vache. Une jolie vache
3: déguisée.
4: Qu'est-ce
3: que vous ne faites pas chanter à 11h48
4: Qui fait la belle. C'est exactement ça, Georges Brassens. Hein.
3: Ouais.
4: Jolie fleur déguisée en vache.
3: C'est
4: C'est-à-dire, Dieu, le diable se fait passer pour Dieu. Et tous ceux qui nous écoutent savent très bien ce qu'on dit, là, Marie-Ange. Ça va complètement avec votre émission. Hein. À quel moment je me suis fait avoir ? Mais 3 millions de fois ! Le but, c'est qu'à un moment donné, il faut conscientiser qu'on s'est fait avoir et rectifier le tir. Parce que ceux qui se sont fait avoir et qui continuent à se faire avoir et qui ne rectifient pas le tir, grave pour eux.
3: Une prière pour demander ou pour remercier ?
4: Moi, c'est toujours pour demander, mais j'ai écrit un livre sur la gratitude. Vous m'aviez
3: bah
4: invité,
3: oui.
4: Qui s'appelle Merci pour l'amour. Donc, les deux, mon capitaine. Parfois pour remercier, pour témoigner ma gratitude. Ces derniers temps, tu peux faire de belles rencontres qui vont changer ta vie. Toute ma gratitude. Je crois que témoigner sa gratitude, c'est très important parce qu'il y a une phrase, et là cette fois-ci je vais référer à une autre religion, mais j'aurais pu finir notre émission là-dessus, mais j'ai une anecdote à vous raconter, je veux vraiment vous la raconter. Je sais qu'elle va beaucoup vous émouvoir, comme à moi elle m'avait ému il y a 20 ans quand je l'ai entendue. Il y a une phrase très belle qui dit « Le plus grand gain, c'est de donner, et Dieu sait si vous êtes généreuse, vous en tant qu'immense animatrice, non mais c'est vrai. Et la plus grande perte, c'est de recevoir sans gratitude. » C'est pour ça que j'adore cette phrase de Bouddha. Le prix du grand gain, c'est toujours de donner. Donne, donne, donne. Sois généreuse, sois généreux. Mais la plus grande perte aussi, c'est ceux qui reçoivent sans gratitude et qui ne témoignent pas leur gratitude. Ils reçoivent, ils ne témoignent pas leur gratitude. Et pire, on est entouré d'ingrats et d'ingrats, Marie-Ange. Il n'y a pas que la gratitude dans la vie, il y a l'ingratitude. Excusez-moi, c'est un synonyme de la trahison pour moi, pour vous aussi ou pas. Ingratitude, c'est une forme de trahison. C'est un synonyme de trahison, l'ingratitude.
3: Il y avait quoi avant ?
4: Avant quoi ?
3: Avant nous. À votre avis, avant ? Est-ce que Dieu est à l'origine de toute chose, finalement ?
4: Je
3: Ou est-ce
4: que oui,
3: vous êtes sûr, vous y croyez, pour vous, vous posez encore la question, vous interrogez sur ce qu'il y avait avant nous ?
4: Moi, je suis quelqu'un qui a profondément la foi.
3: Ouais.
4: C'est vrai que j'ai commencé par des études d'histoire, puisque j'ai fait qu'une histoire jusqu'à la prépa à grec, donc mes premières amours, c'était l'histoire.
3: Ouais.
4: Mais je me fous un peu plus maintenant de ce qu'il y avait avant que ce qu'il y a après, parce que je pense que la meilleure manière de prédire le futur, c'est de le créer, Marie-Ange. Donc, et on le crée dans le présent. Là, maintenant, à RCF Notre-Dame, dans notre discussion tous les deux. Et on est en période de pré-rentrée, de rentrée, donc peut-être qu'on peut penser à ces enseignants qui vivent un métier maintenant de plus en plus difficile, infernal, je crois que ni
3: c'est
4: vous ni moi, on voudrait y rentrer.
3: Bien.
4: Mais c'est devenu... Attendez, être enseignant à 30 ans et enseignant aujourd'hui, excusez-moi, aujourd'hui tu risques ta vie, tu te fais défoncer, tout ça pour 1000 euros, on est d'accord. Alors que Kenza, qui vend l'eau de son bain sur Insta, gagne 6 millions, elle, hein. Donc l'enfant, lui, son héros, c'est plus son prof, c'est Kenza qui vend l'eau de son bain sur Insta et Snapchat, d'accord ? Et c'est ça le problème, c'est que l'enseignant n'a pas pris le tournant des réseaux sociaux, il le méprise, donc il ne va pas y aller. Oui, mais qu'est-ce qu'on fait ? Avant, les influenceurs, ils s'appelaient Sartre, Camus, les grands auteurs, il y a 50 ans. Aujourd'hui, les influenceurs, ils s'appellent Kenza, hein. Et ça, Dieu, il est loin, il est loin, il est très loin, là, hein, de ces gens-là, qui ont 6 millions de gens qui les suivent, pour dire que des bêtises, certains.
3: Dieu est-il barbu ou imberbe ? Jeune ou vieux.
4: Alors c'est vrai qu'on a une image d'Épinal d'un dieu avec une barbe. Hein. Dieu, c'est un monsieur comme ça, avec une barbe. On
3: vous
4: a
3: voyez
4: besoin,
3: comment, mais... vous ?
4: Comme un très grand sage.
3: Ouais.
4: Mais c'est l'immense sagesse. Dieu,
3: comme
4: dieu...
3: une espèce de Socrate.
4: Ouais, exactement.
3: Parfait.
4: Comme un maïeuticien qui nous aide quand on va mal, quand on va bien. Faut pas toujours forcément prier Dieu quand on va bien, mal. Faut aussi prier Dieu tout le temps. Parce que Dieu, c'est un maïeuticien. Et il y avait une phrase.
3: Dieu est un maïoticien.
4: Ben oui.
3: C'est-à-dire.
4: C'est-à-dire qu'en fait, il accouche les âmes d'une certaine manière, parce que là, on parle d'un confessionnal aussi, quand on va se faire confesser, on est bien d'accord, par l'intermédiaire de la personne qui nous confesse, Dieu, normalement, on nous aide. Il y avait une phrase d'Henri Desroches, qui était un psychosociologue comme moi du siècle d'avant, qui avait dit : le maïoticien à venir n'aura pas besoin d'être prêtre et encore moins besoin d'être médecin. C'est-à-dire que le maïoticien à venir. C'est peut-être un formateur d'adultes, un coach, quelqu'un qui est un transmetteur, une animatrice radio aussi passionnante que la vôtre, parce que vous êtes une maïeuticienne à votre manière. Vous aidez les gens là qui vont écouter cette émission en direct ou en podcast à se poser des questions. Excuse-moi, le simple fait de vous poser une question profonde, j'entends, hein, eh bien c'est le fait quelque part d'aller vers de la maïeutique. Parce que c'est questionner qui compte.
3: Mais j'ai envie de vous dire, de prolonger ça en disant, même en passant dans la rue, parfois, vous savez, vous avez des phrases parfois... Quand vous allez, vous sortez de chez vous, puis une femme, un homme, un enfant, même parfois, vous dit quelque chose qui vous marque. Ça vous est déjà arrivé ou pas, Christophe ?
4: Exactement. Moi, je vois un message, une image, une scène qui se passe entre une vieille dame et son petit-fils. Et là, il y a une question
3: quelque
4: qui se pose.
3: Quelque chose qui se joue.
4: Quelque chose qui se joue. Donc, en fait, il est partout, Dieu.
3: Ouais.
4: Il est en nous, il est à l'extérieur de nous, il est partout.
3: Pourquoi est-ce qu'il y a autant de haine et de guerre ?
4: Mais parce question que complètement. Il y a la dark side dans
3: la
4: méthode
3: noir,
4: de qualité relationnelle.
3: Je parle de...
4: Ah oui, mais non, mais elle est vraie, votre question. Parce qu'il y a l'inverse, il y a le pendant, il y a le perdant sombre. Vous savez, il y avait un roman de Miller qui s'appelait Chaque homme dans sa nuit. C'est ça. On cherche un peu de lumière dans la nuit. Mais est-ce que vous voulez que je vous raconte le troisième A ? Parce que. Vous avez encore une phrase de confessionnal ou pas ?
3: Non, j'en ai encore.
4: Ouais. Mais moi, je vais vous raconter.
3: Non, ma besace.
4: Et Dieu dans tout ça. Et Dieu dans tout ça. Un jour, c'est exactement la question qu'un animateur, un journaliste avait posée à un prêtre dans une émission.
3: Ouais.
4: Cette anecdote m'a tellement marqué. Il lui a dit : Vous voulez que je vous dise ce que c'est Dieu pour moi ? Alors, il lui a dit : Oui. Je vais vous raconter une histoire vraie, monsieur. Et je vais vous dire ce que c'est Dieu pour moi. Deux jumeaux naissent prématurés, mais grands prématurés. Hein. Ça va mal pour l'un des deux. dans la clinique des Prémas. On est d'accord ? Donc, ils essaient de le sauver comme ils peuvent, comme ils peuvent. Et puis, tantôt et tantôt, l'autre est fringant. Hein. L'un des deux jumeaux est fringant. Le deuxième, ça va vraiment très mal. Donc, à un moment donné, malheureusement, ils appellent la maman et ils disent à la maman, écoutez, je crois qu'il va falloir venir dire un dernier adieu à cet enfant-là. On ne va pas le sauver. Et une infirmière, au dernier moment, a une dernière idée. Vous voyez ce qu'elle fait, Marie-Ange ? Vous savez ce qu'elle fait ? Elle va, vous savez que les enfants Prémas sont dans des couveuses, n'est-ce pas ? J'ai eu un enfant qui a été grand Préma, je sais ce que c'est. Elle va chercher son frère jumeau, Marie-Ange. Et elle dit, tant qu'à tenter une dernière chose, elle prend le jumeau, elle le met dans la couveuse de son frère. En un centième de seconde, vous savez, je suis très ému, vous savez ce qu'il a fait le frère ? À un jour de vie, il a pris son bras, il a enlacé son jumeau.
3: Véridique.
4: C'est un prêtre qui la racontait, une histoire vraie. En quelques secondes, l'enfant qui était en train de mourir est redevenu de bonne couleur, s'est remis à respirer, s'est remis à être bien, sauvé, et il est sauvé et vit maintenant avec son frère jumeau. Le prêtre a fini par dire, voilà monsieur, ce que c'est
3: sans
4: pour moi Dieu,
3: blague.
4: Donc c'est une symbolique de l'amour, on est bien d'accord. Ce qu'est Dieu avec un grand A, voilà cette histoire, c'est une histoire d'amour, on est d'accord, entre deux jumeaux.
3: Ouais,
4: Dieu est amour. Si on ne vivait qu'amour toute la journée à 8 milliards, vous voyez, c'est l'amour.
3: Ouais.
4: Elle est belle cette histoire, non ?
3: Est-ce que vous avez... Elle est magnifique.
4: Mais elle
3: justement,
4: est magnifique.
3: Est-ce que je suis un peu provoque quand même quand vous...
4: Allez-y, Marion.
3: J'ose.
4: Allez-y, Marion.
3: Est-ce que vous avez peur ?
4: Tout le temps.
3: Après la mort, grand angoissé que vous êtes, après tout ce que vous avez osé nous dire et nous confier aujourd'hui, est-ce que vous avez peur de ce qui vous attend après la mort ? Est-ce que vous avez peur du purgatoire ? Est-ce que vous avez peur de l'enfer ? Ou est-ce que vous êtes sûr que vous irez tout droit au paradis ?
4: Vous savez, j'ai été opéré il y a 2 mois, d'une toute petite chose. Quand je vois comment ça marche maintenant, les anesthésiques, ça fait on-off en 1/100 de seconde. Je peux dire que si la mort, c'est ça, c'est pas de la peur. On peut avoir peur. Hein. Après, ce qui se passe après la mort, comme j'ai profondément la foi et que je tends d'une certaine manière de donner le maximum d'amour dans les métiers de formateur, d'animateur radio, télé, tout ça, et de livres, je me dis que là-haut, ça marque des points. Donc j'ai peut-être un peu plus une chance d'aller au paradis. Je fais de mon mieux, en tout cas.
3: Je vous le souhaite, et puis je nous le souhaite, surtout.
4: À vous aussi, je vous le souhaite, Marie-Ange.
3: Peut-être pas tous au paradis,
4: comme
3: ou alors
4: disait
3: pas
4: la chanson.
3: Tout de suite. Merci, cher Christophe.
4: Merci, Marie-Ange, d'avoir
3: cette
4: été...
3: Cette confession est terminée.
4: Et longue vie à et Dieu dans tout ça. C'était un baptême, c'est une première. Donc c'est pour aussi que je raconte cette histoire des deux jumeaux, parce que longue vie à cette magnifique émission.
3: Merci Christophe.
2: Merci Marie-Ange de Montesquieu.
3: Suis-je en retard ?
2: Non, vous êtes à l'heure, c'est parfait.
3: C'est
2: demain, dans votre émission ?
3: Eh bien demain, j'en perds mon latin. Nous aurons Alexia Borg, si tout va bien, je ne me trompe pas. Non, nous aurons Armelle de Thé, pardonnez-moi.
2: Armelle de Thé.
3: J'anticipe sur ma semaine.
2: Armelle de Thé,
3: demain. Une grande
2: demain.
3: Abandonnée qui est devenue une femme incroyablement épanouie et forte.
2: On entendra ça demain. Merci beaucoup Marie-Ange de Montesquieu. Et c'est déjà la fin de ce premier 10-12 sur RCF Notre-Dame. Demain, rentrée des classes pour tout le monde, pour près de 12 millions d'élèves en France. Et comme pour toutes les rentrées, la grande question, est-ce qu'il y aura un prof devant chaque classe ? On verra ça avec Guillaume Prévost de l'enseignement catholique. Et puis une nouvelle voix qui fera également sa rentrée dans le 10-12. Une grande chanteuse qui fait la tournée des églises depuis de très nombreuses années. C'est toujours à guichet fermé. Nicoletta aura son fauteuil dans le 10-12 chaque mardi. Alors rendez-vous demain et comme d'habitude en direct. Merci pour votre écoute sur RCF Notre-Dame.

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0: Midi passé de 3 minutes, c'était Frédéric Petit à l'instant qui nous informait sur RCF Liège. Vous l'aurez remarqué, nous changeons notre habillage sonore. Ben oui, ça faisait 10 ans. Il était temps d'avoir un petit renouveau. L'écho des archives, cela dit, ça ne change pas. C'est avec Laurent Verporten. Il s'intéresse aujourd'hui à Saint-François et à l'ordre des Franciscains.
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2: 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Bonjour à tous. Cette année, nous célébrons le 800e anniversaire du retour à Dieu de Saint François d'Assise. L'occasion pour nous de parler de cette immense figure de sainteté, mais aussi de l'ordre des Franciscains, à partir d'un reportage produit en 1983 par la radio-télévision catholique belge. À cette époque, le réalisateur Jean-Paul Gisselings s'était déplacé en France, à Vézelay, pour rencontrer une communauté franciscaine composée des frères Jean-François, Damien et Jean-Baptiste. Nous allons donc dans cette émission écouter quelques extraits de cette archive pour les commenter et j'ai le grand plaisir d'accueillir un des frères qui était présent lors de ce reportage, frère Jean-Baptiste Auberger. Bonjour.
3: Bonjour.
2: Frère Jean-Baptiste, vous êtes actuellement à Nantes au service d'une communauté de frères aînés. Merci d'avoir accepté mon invitation dans l'écho des archives. Est-ce que vous avez un souvenir de ce reportage de 1983 ?
3: J'avoue que j'ai fait d'autres émissions, alors je n'ai pas de souvenir précis, mais je suppose que c'était à la Cordelle, parce que la communauté d'en haut était composée d'autres frères que ceux dont vous parlez ou qui ont été interviewés, et qui étaient des frères plus âgés, qui tous ont disparu. Mais les deux jeunes, parce que c'était des jeunes, qui ont été interviewés avec moi, ne sont malheureusement plus dans l'ordre. Ils se sont mariés.
2: Donc finalement, vous êtes toujours bien franciscain.
3: Tout à fait.
2: Ce reportage avait été tourné en 1983, et vous-même, vous êtes franciscain depuis 1975. Qu'est-ce qui vous a séduit, et qui vous séduit peut-être encore aujourd'hui, dans le message de Saint-François et dans cette vie religieuse qui est quand même particulière ?
3: Eh bien, c'est le fait que cet homme voulait vivre l'évangile intégralement. Et c'est bien dans le lieu où j'ai été interviewé, c'est-à-dire à la Cordelle de Vézelay, que j'ai connu davantage la spiritualité de saint François d'Assise. À ce moment-là, j'étais jeune prophète solennel, puisque j'ai fait ma profession solennelle en 1982, à la Cordelle de Vézelay. Et j'habitais en fait dans la communauté qui est au-dessus, au service de la basilique de Saint-François, la basilique des Bénédictins, la basilique de la Madeleine, et j'étais dans une communauté où on était quatre frères. Mais sont venus ensuite des frères pour le noviciat, et je pense que ces deux jeunes-là était au noviciat pour découvrir la vie franciscaine.
2: Vous citez plusieurs fois Vézelay, c'est un lieu très important pour la communauté franciscaine en France, parce que c'est là que s'est arrêté Saint-François. C'était en 1217, si je ne me trompe pas.
3: Tout à fait. Saint-François, dont le nom François n'est qu'un surnom, il s'appelait Jean-Baptiste Bernardon, et ce surnom lui avait été donné par son père au retour du commerce qu'il faisait dans les foires de Champagne, car il était né pendant son absence. Et sa maman avait donc baptisé l'enfant du nom de Jean-Baptiste. Et donc en 1982, en faisant ma profession solennelle, j'ai voulu que ce soit dans le lieu de la Cordelle, dans l'église qui a été détruite mais dont il reste des traces. Et c'est dans cette église-là que j'ai prononcé mes vœux définitifs, Comme vous l'avez dit tout à l'heure, les premiers vœux étaient en 1975, un 1er novembre. Et là, c'était un 1er août que j'ai fait mes vœux avec mes amis qui voulaient finalement participer à cette célébration.
2: Alors je le disais, cette année c'est le 800e anniversaire du retour à Dieu de François d'Assise. Il est né dans cette ville d'Assise en 1180. Il décédera le 3 octobre 1226. Frère Jean-Baptiste, quelle est la nouveauté du message de Saint François d'Assise?
3: Ce qui est nouveau, c'est qu'il fait partie d'un groupe d'hommes qui voulaient vivre indépendamment de structures monastique. Il ne voulait pas de structure monastique. Il voulait vivre tout simplement l'évangile et aller à la rencontre des gens. Il a toujours hésité entre deux formes de vie, la contemplation, le retrait dans les ermitages, et puis la prédication au fil du vent, si je puis dire, sans argent, sans aucune sécurité. Il allait à la quête avec confiance, comme Jésus et les apôtres le faisaient, pour rencontrer les gens dans leur lieu de vie ou dans les champs, car une des premières choses que les frères ont eu à faire, c'était de vivre en travaillant au milieu des gens et de recevoir simplement ce qui leur était nécessaire pour vivre. Si on ne leur donnait pas ce qui était nécessaire, eh bien, ils partaient quêter leur nourriture, car tout ouvrier mérite son salaire. Alors je dois préciser quand même qu'en 1217, ce n'est pas François d'Assise qui est venu à Vézelay, car il a été arrêté à Florence par le cardinal protecteur de l'ordre, qui trouvait que l'ordre était trop jeune et que, après le concile de Latran IV en 1215, il était périlleux de quitter l'Italie. Donc, disons qu'il a envoyé des frères, notamment le frère Pacifique, qui était un barde, qui était un troubadour, couronné roi des poètes par celui qui est devenu ensuite l'empereur Frédéric II, mais qui à ce moment-là n'était que le roi de Sicile. Et il a donc envoyé des compagnons, le frère Pacifique, qui était converti depuis seulement 5 ans, qui avait déjà avec lui été en mission en Italie, non loin d'Assise d'ailleurs, en Ombrie. Et puis, il a été peut-être accompagné par le frère Louis ou par d'autres frères. En tout cas, le frère Pacifique n'est pas resté très longtemps à Vézelay. Il est parti ensuite sur Paris et au-delà jusqu'à Lens. Car en 1217, c'est la première grande expansion de l'ordre hors d'Italie. Certains frères sont allés jusqu'en Allemagne, mais ils ne connaissaient pas la langue. Alors, on les prenait pour des hommes des bois, on les prenait pour des hérétiques. Alors, quand on leur a demandé « Est-ce que vous avez faim ?», ils ont dit « Oui, ya !» C'était le seul mot qu'ils connaissaient. On leur donne du pain, ils étaient tout contents, et on leur demande ensuite s'ils sont des hérétiques, et ils répondent par le seul mot qu'ils connaissent, ya. Alors ils reçoivent en échange que des coups de bâton.
2: Frère Jean-Baptiste Auberger, au-delà de ce qui pourrait sembler n'être qu'une anecdote, cet épisode nous rappelle que cette expansion franciscaine, c'était une véritable aventure dans laquelle se lançaient ces nouveaux franciscains, tous ces jeunes hommes pleins de foi, pleins de courage, pleins d'audace, qui les poussait, pour la plus grande gloire de Dieu, à se projeter dans des contrées dont ils ne maîtrisaient pas même la langue, et d'ailleurs, pas seulement en Allemagne.
3: Il y avait aussi d'autres frères qui étaient partis, notamment en Hongrie. On raconte d'ailleurs dans les chroniques que l'un des frères s'est fait voler plusieurs fois ses braies. Alors il était tellement honteux qu'il avait mis son caleçon dans la bouse de vache pour pas qu'on le lui prenne et qu'il parte ensuite tout nu dans la nature. Il y avait d'autres frères qui sont allés en Espagne. Certains, en 1219, repartiront vers le Maroc, où ils vont essayer de prêcher aux musulmans, ce que François d'Assise avait déjà essayé de faire, mais n'avait pas pu le réaliser pour la bonne raison qu'il était tombé malade en route. Et puis la première fois, il était renvoyé par le vent et les flots vers l'Italie. Il était monté en bateau à Ancône pour partir vers l'Égypte et puis, la tempête l'a ramené sur les côtes dalmates et ensuite il a trouvé des marins pour le ramener vers l'Italie. Vous voyez, c'était vraiment très périlleux, c'était très évangélique, c'était en même temps, voilà, l'abandon à la providence et surtout la

0: les biens qu'il recevait en abondance de la part de ceux auprès desquels il se rendait pour travailler ou bien pour quêter.
1: Frère Jean-Baptiste, vous l'avez bien indiqué, à ce début de XIIIe siècle voit donc l'expansion du mouvement des franciscains avec des réussites plus ou moins importantes. On rappelle d'ailleurs que Saint François avait quelques rudiments de français, il chantait même en français parfois.
0: Voilà, quand il était heureux, comme les jeunes aujourd'hui, enfin maintenant, je raconte ça, je pense, en 1983, maintenant c'est devenu commun, mais les jeunes, quand ils étaient heureux, ils chantaient en anglais. Hein, c'était l'américanisme qui arrivait en Europe. Et donc, à l'époque de François d'Assise, on chantait en français, la langue des troubadours, des trouvères. Et le papa Bernardone, quand il est revenu de ses marchés, eh bien, il avait appris à son fiston quelques chants français. Et puis, celui-ci avait entendu aussi des troubadours ou des trouvères qui partaient vers Rome, accompagnant des groupes de pèlerins ou des aventuriers. Et souvent, on chantait les Mirabilia Dei, les merveilles de Dieu, comme c'était habituel dans les vies de saints. Donc voilà, François est parti avec ce bagage et on le voit chantant en français, notamment quand il reconstruisait l'église de Saint-Damien, puisque Dieu lui avait parlé dans cette église et il lui avait demandé de rebâtir son église. Car en fait, c'était pas l'église matérielle qu'il avait à rebâtir, mais c'était l'église spirituelle. Et il le découvrira plus tard, au cours de sa vie. Un autre aspect important, c'était d'être au service de l'Église. Il n'a pas critiqué l'Église de la même façon que les Vaudois ou les pauvres Lombards ou d'autres qui étaient très critiques vis-à-vis de l'Église institutionnelle, de sa richesse. Mais par la charité, il voulait transformer l'Église.
1: Alors, frère Jean-Baptiste, dans votre réponse, dans vos réponses, on a déjà entendu trois points très importants de ce qu'on pourrait appeler les trois règles de l'ordre des franciscains, qui est aussi appelé l'ordre des frères mineurs. Et je vous propose d'écouter un premier extrait donc de ce reportage intitulé « Les compagnons de Saint François ». Nous étions en 1983. Écoutons le frère Jean-François nous expliquer ce que sont les trois règles de l'ordre des franciscains.
2: Frère Jean-François, est-ce qu'il y a une règle de vie franciscaine que François a donnée?
3: Oui, il en a donné une. La seule règle qu'il ait jamais voulu, c'était de vivre selon le Saint-Évangile. Et un très beau texte est ce petit texte qu'on appelle le Testament de Sienne. Quelques mois avant de mourir, François était dans la région de Sienne et il a dicté un petit texte avec trois recommandations. Que les frères s'aiment toujours mutuellement, qu'ils aiment et qu'ils observent toujours d'âme sainte pauvreté, et puis enfin qu'ils soient toujours fidèles et soumis aux clercs et aux prélats de notre mère sainte Église.
2: Est-ce que l'ordre des trois points est important?
3: Je crois. Je crois que cet ordre n'est vraiment pas dû au hasard et que le premier dans la succession est le point fondamental. Pour
2: l'amour
3: François.
2: Mutuel.
3: Oui, l'amour mutuel, c'est d'ailleurs le commandement de l'Évangile, le seul commandement, le signe des disciples que Jésus laisse. Et je crois que François l'a bien perçu. C'est là-dessus, sur ce terreau, que va s'édifier la fraternité. Il s'agit de créer des relations de frères, des relations fraternelles entre les personnes, dans l'amour. Et à partir de là, d'autres choses vont se faire, d'autres choses vont naître, mais le fondement sera cet amour fraternel.
1: Frère Jean-Baptiste, fraternité, pauvreté et obéissance, est-ce ainsi que l'on pourrait synthétiser, résumer les trois règles données par Saint François?
0: Oui, c'est trois orientations fort importantes. Pour un groupe. En effet, Jean-François a très bien caractérisé le fait de la fraternité. Comment pourrions-nous vivre si nous ne pouvions nous appuyer les uns

0: sur les autres de façon simple, pauvre, et surtout dans cette relation d'intimité. Vous voyez, dans un ermitage, eh bien, il y a des frères qui se consacrent à la prière et il y en a d'autres qui sont appelés les mères et qui pourvoient aux nécessités de nourriture et d'autres besoins des frères qui, eux, se consacrent totalement à la prière. Et on intervertit ensuite les rôles. Hein, c'est le rôle de Marthe et de Marie. Marthe qui pourvoit et Marie qui contemple. Elle a choisi la meilleure part, mais justement, en échangeant les rôles, ça permet à chacun d'exercer son appel intérieur à rencontrer le Seigneur. Et c'est là-dessus, au fond, que l'on s'appuie. Car les frères sont tous habités par le Seigneur, tous sont entrés dans l'ordre pour vivre un même idéal.
1: La fraternité, c'est la première des trois règles, et je vous propose tout de suite d'écouter un second extrait dans lequel il est question de cette fraternité. Alors c'est à nouveau le frère Jean-François qui s'exprime, mais il parle un tout petit peu de vous. Et à la fin du document, on entendra frère Damien.
2: Frère Jean-François, vous battez cette patte avec énergie. Un compagnon de François a parfois envie de battre aussi ses frères?
3: Envie, oui. Envie, oui. Le faire, ça s'est vu. Mais c'est pas fréquent. Mais, ah, c'est pas des mollassons, les franciscains.
2: On se dispute.
3: Fort, fort. C'est mieux quand c'est fort, d'ailleurs. Parce que ce qui suit est fort aussi.
2: Vous avez l'air très convaincu, là.
3: Oui, parce que je me suis déjà souvent disputé.
2: Avec frère Jean-Baptiste, par exemple?
3: Avec lui, pas encore.
2: Ça va venir?
3: C'est imprévisible. Mais ça pourrait.
4: Que le Seigneur vous donne sa paix. C'était le souhait qu'il prononçait et qu'il voulait que l'on offre à tous ceux que l'on rencontre. La paix intérieure, d'abord. C'est-à-dire la concordance, autant que faire que l'on peut, entre ce que le Seigneur veut de nous et la façon dont nous lui répondons. Puis la paix avec tous les hommes.
1: Frère Jean-Baptiste, c'est un document quelque peu étonnant, puisqu'on entend le frère Jean-François dire que parfois, au sein même des fraternités, eh bien, il y a quand même un peu de tension, il peut même y avoir des disputes, et c'est quelque chose qu'on a déjà observé dès les débuts de l'ordre des franciscains, parce qu'il y avait parfois des disputes, ou en tous les cas des confrontations, sur la manière dont il fallait vivre dans cet ordre.
0: Oui, tout à fait. Vous savez, d'abord, on est dans l'humanité, hein, et on ne peut pas imaginer l'irénisme, c'est-à-dire la paix permanente. Il y a forcément des tendances différentes. Justement, la richesse même de la personnalité de François d'Assise fait que il y avait dans le sein même de l'ordre ceux qui estimaient que on pouvait pas vraiment vivre une pauvreté radicale si on partait en mission, et notamment quand on partait en mission à l'étranger, surtout chez les Sarrasins, fallait avoir un petit peu de monnaie pour pouvoir subsister. Alors donc, il y a eu des tensions dans l'ordre entre la communauté, parce qu'il y a eu une croissance extraordinaire, exponentielle. On dit dans les rassemblements, les frères qui étaient partis à 12, quelques années plus tard, étaient 5 000. C'était un succès fantastique de l'ordre. Bien sûr, à côté de cela, il y avait d'autres ordres, notamment les dominicains, mais les caractéristiques ne sont pas tout à fait les mêmes. Certes, c'était des prédicateurs, mais eux, des commentateurs de l'Écriture. Les frères étaient plus des témoins de l'amour que Dieu exerce à l'égard de tout homme, quel qu'il soit, même s'il était païen, même s'il était musulman, et qu'il avait besoin de découvrir combien Dieu, en s'incarnant, en venant partager la vie des hommes, rejoint jusqu'au plus pauvre, jusqu'au plus délaissé, au marginal. Et nous sommes invités, évidemment, à toujours progresser dans ce sens-là. Mais il y a des frères qui étaient davantage des intellectuels, des théologiens, et qui estimaient que ils avaient autre chose à faire que d'aller à la rencontre des lépreux, des gens pauvres. Voyez? Donc, les tensions existaient à la fois au sein de l'ordre, mais aussi dans la conception de la mission qui était confiée aux frères.
1: Frère Jean-Baptiste, cette fraternité franciscaine, elle est vécue entre frères, elle est vécue vis-à-vis de tous les autres hommes, quels qu'ils soient, mais elle est également vécue par rapport à la création. Et c'est une dimension de cette fraternité sur laquelle on n'a pas encore suffisamment insisté, alors qu'il s'agit là d'une spécificité bien connue d'ailleurs du message de saint François d'Assise, l'amour, la fraternité avec la création.
0: Oui, nous sommes tous issus du même mouvement d'amour de Dieu en créant le monde dans lequel nous nous trouvons. C'est ce que François a chanté en chantant à la fin de sa vie le cantique des créatures, en saluant le soleil, la lune, les étoiles, mais aussi notre sœur mère, la terre, qui nous porte et nous nourrit, l'eau qui est pure et précieuse, etc., etc. Et donc, il a toujours eu une attention portée à la création tout entière, comme étant le lieu du théâtre, le théâtre de notre vie humaine, mais aussi aux animaux qu'il rencontrait. On raconte l'histoire d'un loup qui était fameux, qui était très méchant, un goubiot, et qu'il a dû le réconcilier avec la population en promettant que la population le nourrirait toujours, à condition que lui-même ne les attaque point. Il a parlé aux oiseaux, parce que les oiseaux, c'est la légèreté. Regardez les oiseaux du ciel, ils ne sèment ni ne moissonnent, et Dieu leur donne de quoi vivre. Regardez les lys des champs, dit Jésus, ils sont mieux vêtus encore que Salomon. Eh bien, voilà ce que François avait médité en contemplant dans ses marches la nature qui l'entoure, et c'est à elle qu'il veut s'associer complètement, donc sans aucune exclusive. Voyez? Et ça, c'est très important. Ça, c'est original de la vie franciscaine, car ce n'est pas par esprit poétique purement et simplement, même s'il l'a exprimé dans son cantique de cette façon-là, que François d'Assise vivait une relation à l'ensemble de la création. Voyez? C'était vraiment par reconnaissance de l'amour de Dieu qui s'exprime dans la réalisation de tout le monde qui nous entoure et dans même la création de nous-mêmes. Reconnaître que nous sommes aimés de Dieu, chacun, avec ses caractéristiques propres, et qu'il n'y a donc qu'une seule chose à vivre, c'est la fraternité dans la paix les uns à l'égard des autres, et vivre cela, c'est déjà l'idéal du royaume des cieux.
1: Frère Jean-Baptiste, cette thématique du respect de la création, qu'on pourrait qualifier aujourd'hui de conscience écologique, cette importance de la paix, de la fraternité, ce message qui est aujourd'hui 8 siècles, ce message franciscain, il me semble qu'il est plus que jamais d'actualité.
0: Absolument. Nous avons nous-mêmes à travailler pour vivre davantage cela en communion avec eh bien, les hommes de notre temps. C'est le sens de l'ermitage La Cordelle dont on parlait tout à l'heure, c'est-à-dire ce premier lieu où François a envoyé ses frères en France. Eh bien, dans ce lieu, on vit à la fois le retrait, on vit aussi l'accueil de tous ceux qui y viennent, qui s'y rendent pour prier ou pour rencontrer quelqu'un. Et d'ailleurs, c'est Vézelay, le point de départ d'un pèlerinage vers Assise. Il y a une route qui a été tracée pour permettre, étape par étape, de découvrir cette intériorité propre à chaque homme. Et puis aussi vers Saint-Jacques-de-Compostelle, car à l'époque c'était un des lieux phares, si je puis dire, pour la chrétienté, juste après le reflux en Espagne des Sarrasins vers le sud de l'Espagne. Alors voyez-vous, ça c'est très important. François est allé lui aussi à Saint-Jacques-de-Compostelle. Il était pèlerin et étranger. voyez, les frères ont toujours vécu en pèlerin et en étranger, confiant totalement à la miséricorde de Dieu et à la providence divine. Et ils sont allés jusqu'en Terre Sainte. Vous voyez, en 1217, on va à Saint-Jean d'Acre. François, en 1219, va à Damiette rencontrer le sultan, lui parler de l'amour de Dieu, tout en respectant les choix qui sont les siens, les choix religieux qui sont les siens, mais il est témoin de l'amour total de Dieu pour tout homme.
1: Frère Jean-Baptiste, nous avons dans cette émission parlé de Saint François lui-même, mais aussi de cette exigence, de cet appel à la fraternité. Nous n'avons pas encore suffisamment parlé de la pauvreté et peut-être même de cette obéissance à l'Église en tant que telle. C'est ce que nous ferons dans le second numéro de cette émission. On vous retrouvera donc dans le prochain numéro de l'Écho des Archives. Merci frère Jean-Baptiste et à bientôt.
0: Au revoir, merci.
5: Merci d'écouter RCF, il est midi 30, on retrouve Denis de Levinfos pour l'essentiel de l'actualité régionale. Bonjour Denis.
6: Bonjour Patrick, bonjour à toutes, bonjour à tous. Face à un management toxique, les travailleurs de la Maison Blanche à Esneux mènent une action ce mardi. Des centaines d'associations vous fixent rendez-vous ce week-end au parc de la Beuverie à Liège pour le salon Retrouvailles. Et puis au rayon patrimoine, la ville de Spa célèbre 5 ans après son entrée à l'UNESCO.
5: À Esneux, le climat social est tendu à la Maison Blanche. Une action est prévue ce mardi.
6: Ce 1er septembre, à 10h, les travailleurs se mobiliseront pour témoigner de ce qu'ils vivent, annonce la CSC. Le syndicat chrétien détaille que depuis plusieurs mois, le personnel de la Maison Blanche, l'une des 17 maisons du réseau Maison Heureuse, est victime d'un mode de management qui génère souffrance et malaise. Pression, tentative de discrédit professionnel, absence d'écoute du terrain, remise en cause de l'expertise des équipes, etc. Les témoignages font état d'un climat qui se dégrade, déclare Aurélie Ciuti, permanente CNE. Maison Heureuse, c'est plus de 350 travailleurs qui accompagnent au quotidien des enfants et des jeunes dans le secteur de l'aide à la jeunesse.
5: Le salon des ASBL Retrouvailles est de retour ce week-end au parc de la Beauverie, dans le centre de Liège.
6: Ces 5 et 6 septembre, plus de 300 associations, Patrick, vous présenteront leurs différentes activités. 30 à 35 000 visiteurs sont attendus pour apprécier toutes les nouveautés de cette édition. Pierre Luters, directeur de l'ASBL Enjeu, organisateur de l'événement, évoque l'importance de la sphère associative liégeoise.
7: Nous avons la chance à Liège d'avoir un tissu associatif vraiment très, très diversifié et très riche. Et donc toute ces leaders un peu d'animation en génère beaucoup d'autres derrière. Au niveau sportif, il ne faut pas citer tous les noms, mais Liège est très riche aussi en activités sportives. Et puis Liège est aussi une ville qui se veut solidaire. Quand on voit le succès, si je puis dire, hein, d'associations comme les Restos du Cœur ou la Porte Ouverte ou plein d'autres qui aident les Liégeois à devenir solidaires par rapport à d'autres. Ce sont des messages importants à faire véhiculer maintenant parce qu'on sent que les valeurs un peu se bousculent un peu, que les réseaux sociaux mettent beaucoup d'éléments parfois négatifs fort en avant, créant un esprit un peu négatif de découragement ou de gens mécontents, et qu'il faut l'essentiel c'est de rester positif, de rester solidaire par rapport à tout ce qui se passe autour de nous et de rester très ouvert et de ne pas s'enfermer dans des querelles ou dans des haines stériles.
6: Votre radio RCF Liège sera aussi présente en direct de ce salon avec de nombreuses émissions mais aussi une séance de dédicaces à laquelle participent plusieurs auteurs liégeois. N'hésitez donc pas à venir nous saluer si vous passez par le parc de la Beauverie.
5: Cinq ans après ça, après Spa célèbre son entrée au patrimoine mondial de l'UNESCO, Denis.
6: Voilà un anniversaire symbolique que s'apprête à célébrer la ville de Spa, Patrick. En 2021, la cité thermale fait son entrée au patrimoine mondial de l'UNESCO au sein des grandes villes d'eau d'Europe. Une reconnaissance internationale venant consacrer son histoire et son patrimoine thermal. 5 ans plus tard, la ville entend célébrer cet événement avec les Spadois, mais aussi avec les nombreux visiteurs de passage. Rendez-vous est donné le 12 septembre à l'occasion des journées journée du patrimoine. Les festivités débuteront dès 17h, rue Général Bertrand, dans le piétonnier situé à proximité de l'Office du tourisme. La ville de Spa promet également une soirée placée sous le signe du patrimoine, mais aussi de la convivialité au travers de différentes animations.
5: Et à Huy, les anciens remparts de la ville sont en pleine restauration.
6: Oui, patrimoine toujours, une première section des anciens remparts de Huy, localisée entre les jardins des habitations des rues du Haut-Chêne et des Tanneurs, est concernée. La première phase de ces travaux devrait durer environ 4 mois et demi et coûter quelque 170 000 euros. Au total, 8 phases de restauration des vestiges de l'ancienne enceinte fortifiée sont prévues, précisent les autorités huttoises. Édifiées progressivement à partir du Moyen-Âge, les fortifications trouvent leur origine dans les obligations de défense de la ville imposées aux habitants de la cité mosane après l'octroi de la Charte des Libertés en 1066. L'enceinte s'est développée au fil des siècles pour être définitivement établie au XIIe et XIIIe siècle. Seuls quelques vestiges subsistent aujourd'hui, des portions nécessitant des travaux de restauration ou de consolidation. Un mot de météo avant de se quitter, Patrick. Cet après-midi, le temps sera nuageux avec des averses qui traverseront le pays d'ouest en est. Les maxima seront compris entre 17 degrés sur les hauteurs ardennaises et 20 à 21 degrés en basse et moyenne Belgique. Le vent sera modéré de secteur sud-ouest. Des rafales autour de 65 km/h sont possibles, voire localement davantage sous une averse. C'est la fin de ce journal. Bon après-midi.
5: Et un tout grand merci à Denis de l'Ovinfos pour ce point d'information. Bienvenue sur RCF Liège si vous arrivez à l'instant.
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5: Bien présent pour vous apporter le meilleur de la musique belge. Installez-vous confortablement, ils seront nombreux sur nos platines. Et on démarre avec Amel, on était en 2022.

0: On se souvient de ce passage important, on est en 2022, Nuit Noire, c'est grâce à cette chanson que nous sommes devenus fans d'elle, la voix de ML. Alors je rappelle que bien avant, ML faisait partie du groupe Sunfjord, et c'est lorsqu'elle a commencé à ressentir sa composition beaucoup plus personnelle qu'elle a pris la lourde décision de quitter le groupe. Mais sinon c'était important de savoir d'où elle est partie. C'était son tout premier coup de pinceau en solo, voici le tout premier coup de pinceau de Méli Mélo, tout balancé.
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Lorsque vous l'entendrez dans 5 ans sur les grandes radios à l'international, n'oubliez pas de dire qu'elle était de passage sur RCF Liège. En tout cas, c'est ici que vous l'avez écouté pour la toute première fois, que c'est sa première diffusion en radio. Alors, je rappelle que cette chanson parle de sortir, retrouver sa liberté. Retenez bien son nom, elle s'appelle Mélie Mello. Elle nous vient de Arlon. Elle vit entre Arlon et Virton et est scolarisée à Saint-Hubert. Elle n'a que 18 ans. Allez, voici un duo, deux rappeurs belges. L'un s'appelle Achille et l'autre Témoin. Arizona, le titre. Oui, ça parle de politique. Ce sont des rappeurs engagés. Écoutez bien, attentivement.

Alors là, ils sont contre le MR et la NVA, la voix, et en tout cas les voix sont celles d'Achille et Témoin, deux rappeurs belges qui sont d'ailleurs très engagés parce que le texte est au centre de leurs préoccupations. Deux plumes, un seul propos, et on comprend pourquoi les rappeurs ont décidé de faire ce duo-là, bien que Achille, lui, était déjà sorti avant avec un mini EP, un EP de 10 titres, parmi lesquels on a retenu le magnifique Maintenant.

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1: 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Alors, juste un extrait, hein, dont le rappeur, il est très engagé, il s'appelle Achille. Cette chanson est extraite de son EP, un EP de 10 chansons conscientes et engagées. Un EP qui porte le titre Quelques flocons. Alors, nous allons aller à la rencontre.

Vivexi avec Hate Me, oui, artiste belge évidemment, qui fait partie cette année des candidats retenus pour les auditions du concours Court Circuit 2026. Attention, je rappelle qu'elle n'a que 17 ans. Voici le groupe Jacques Janvier, anciennement Lizard.

0: c'est important d'en parler, Jacques Janvier, anciennement connu sous le nom de Lizard, un groupe de musique originaire de Bruxelles qui mélange électro, post-punk et cold wave en français. Le groupe réunit 6 amis qui créent une musique décomplexée. Leur son s'inspire de Krautrock, de La Femme, de Block Party et d'Eloi. Alors je rappelle qu'ils préparent en ce moment un EP, ce sera d'ailleurs leur tout premier EP, provisoirement intitulé Bobby Cowboy, dont la sortie est prévue pour le printemps 2017. Lui, il s'appelle Japhet. Il est rappeur. Et il est belge. Sur talent belge.
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Ah ouais, l'histoire est la sienne. Japhet. Jeune rappeur belge qui a grandi dans une famille de 7 enfants avec l'absence marquante de son père, parti refaire sa vie ailleurs. Alors très jeune, il fait face à la précarité, au deuil et à des vérités douloureuses. Alors faut dire que soutenu par une mère courageuse, il apprend à survivre grâce à la foi, la force mentale et le respect familial. Il a enduré des moqueries, les douleurs de l'amour et bien sûr les pressions sociales sans jamais céder aux dérives. Et il nous propose là son tout premier single, Mirador. C'était Japhet. Elle s'appelle Ariel, l'immérence.

Ignorance, le groupe Ariel à l'instant. Faut rappeler que leur pop est indolente et ancrée dans un univers dense et profond, porté par la voix d'Océane. Le projet puise autant dans la nouvelle scène francophone que dans ces univers de la Caroline Palenchek. Alors, rappelons évidemment que cette chanson, c'est un peu leur style musical, c'est de l'hyperpop. Et je crois qu'on aime bien. Alors, leur démo est arrivée sur notre console et on s'est dit pourquoi ne pas diffuser pour donner un coup de pouce, n'est-ce pas? Allez, on va se quitter avec Nemode, Tragique. Ouais,

0: Mira Gohan partage avec nous son cri de colère adressé aux autorités du pays. Création d'une coalition de pays africains pour lutter contre les mines illégales. Fer de lance de cette initiative, la Côte d'Ivoire qui plaide en faveur d'une réponse collective à ce phénomène. Et puis la mémoire de la Shoah affleure de nouveau dans le centre de Varsovie. Des fouilles ont mis à jour des objets retrouvés dans les ruines du ghetto de la capitale polonaise. Reportage dans ce journal.
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0: Bonjour. Le bilan de la crue dévastatrice survenue mercredi au Népal ne cesse de croître. On parle ce midi de 903 morts et de plus de 4200 disparus. Des victimes blessées et disparues pour lesquelles le pape a invité à prier hier à l'issue de l'Angélus, appelant dans le même temps à la solidarité et encourageant les secouristes qui restent à pied d'œuvre sur le terrain, Marie Duhamel.
2: Oui, il est près de 17h à Katmandou et les regards se tournent en particulier vers le site de Trishuli 3 où s'activent les opérations de recherche. C'est là en effet que seraient prisonniers d'un tunnel une centaine d'ouvriers. Les équipes de secours évacuent l'eau, les débris de l'entrée pleine de boue en utilisant des explosifs. Ils tentent aussi de percer d'autres ouvertures avec des pelleteuses. Trois corps ont par ailleurs été retrouvés ce matin dans d'autres tunnels à proximité. Les autorités estiment que parmi les personnes portées disparues figurent plus de 900 agents de centrales hydroélectriques ou d'ouvriers de chantiers de barrage. Sur ces sites, donc, des dizaines de sauveteurs ont été héliportés, s'activent ce soir. Leur mission est difficile en raison des conditions météorologiques défavorables, du terrain accidenté, des risques persistants en raison d'une nouvelle montée des eaux. Mais le Premier ministre népalais se montrait confiant hier soir sur la capacité de son pays à surmonter la catastrophe qu'il qualifie d'inimaginable grâce aux efforts collectifs, à l'unité du pays, a assuré Balendra Shah. Mais sans attendre la fin des opérations de secours ou l'identification des défunts, de premiers corps ont été enterrés aujourd'hui. Les autorités ont rassuré les familles qui se pressent toujours dans les hôpitaux et les morgues pour tenter de retrouver leurs proches. Des prélèvements d'ADN ont été effectués sur toutes les dépouilles inhumées ce lundi.
0: Marie Duhamel. Autre appel du pape hier lors de l'Angélus. Celui en faveur de la libération des otages kidnappés il y a une semaine au terme de l'attaque d'une église à Kenskov sur les hauteurs de Port-au-Prince, la capitale d'Haïti. Attaque qui s'est soldée par la mort de 47 personnes. Léon XIV a dit prier pour les victimes. Il a exhorté les autorités haïtiennes à s'engager concrètement pour garantir la sécurité de la population et mettre fin à toute forme de violence. Cet appel a été salué par Mgr Pierre-André Dumas, l'évêque d'Ansavo et Mira Gohan, toujours en convalescence, 2 ans après avoir été victime d'un attentat. La semaine dernière, il avait envoyé une lettre au Premier ministre et au gouvernement pour leur dire « Assez, c'en est trop ». Un cri de douleur et de colère. Monseigneur Dumas nous explique pourquoi une telle initiative.
3: Le silence dans ces situations devient impossible, moralement impossible. Et donc, Kinskoff, ce haut lieu des paysans, là où l'on cultive les champs, les paysans qui ne vivent que de leur boulot, de leur terre, quand on sait que ces terres, ils ont été dépossédés de leur terre, et donc ils ont souffert, depuis plus d'un an, ils souffrent de cette espèce de massacre lent à Kinskoff. C'est Haïti vraiment qui saigne. C'est aussi notre humanité qui est blessée. Donc nous ne pouvons pas nous habituer dangereusement à compter uniquement les morts, les kidnappés, les déplacés. Parce que d'ailleurs, chaque chiffre, il y a vraiment des visages, il y a des parents qui sont devenus orphelins, orphelines. Alors, mon cri, assez de massacre, c'en est trop, assez, c'est assez. C'est un cri pastoral, un cri spirituel, si on le veut même, prophétique, humain et moral. Parce qu'on ne peut pas assister au massacre d'un peuple sans élever la voix, quand on peut encore le faire.
0: Monseigneur Pierre-André Dumas, l'évêque d'Ansavo et Mira Gohan en Haïti. Continuons à prier pour la paix, c'est ce qu'a demandé Léon XIV évoquant la figure de saint Augustin hier lors de l'Angélus. Puisse augmenter dans le monde ceux qui, avec courage, rompent et distribuent le pain de la paix, dépassant les divisions, promouvant la justice, pratiquant le pardon pour le bien de tous, a déclaré le pape. La paix, on en est loin dans le golfe Persique où les États-Unis ont mené une série de frappes sur l'Iran pour la première fois depuis un mois. Ils ont visé hier l'île de Larak dans le détroit d'Ormuz. Washington accuse Téhéran de vouloir y redisposer des mines marines. En réponse, les gardiens de la révolution iranienne en légitime défense, affirme-t-il, ont visé des installations militaires américaines en Jordanie et aux Émirats Arabes Unis. Les Émirats Arabes Unis qui ont intercepté un drone iranien dénoncent une escalade dangereuse. La vie a repris son cours à Niamey. La capitale du Niger a en effet été secouée samedi par une mutinerie déjouée par le régime militaire avec l'appui de son partenaire russe. D'intenses combats ont eu lieu dans la nuit de vendredi à samedi. Ce n'est qu'en fin de journée, samedi, que l'armée et ses alliés russes, les paramilitaires d'Africa Corps, ont repris le contrôle face à des mutins qui avaient notamment tenté de pénétrer dans les locaux de la présidence. L'exploitation minière illégale, un fléau qui concerne de nombreux pays africains. La semaine dernière, à Oulan-Bator, en Mongolie, une coalition africaine de lutte contre ces exploitations a vu le jour, portée par la Côte d'Ivoire. L'initiative a été officiellement présentée en marge de la COP17 contre la désertification. Confrontée au phénomène de l'orpaillage illégal, comme beaucoup de pays africains, la Côte d'Ivoire souhaite qu'il soit apporté une réponse collective. À Abidjan, les précisions de Mohamed Lamine.
4: La coalition que nous lançons aujourd'hui constitue un mécanisme stratégique opérationnel.
5: L'initiative a été présentée par le ministre ivoirien de l'Environnement, Abou Bamba, qu'on entend ici. Il a souligné qu'aucun pays à lui tout seul ne peut venir à bout du fléau. Car, a-t-il expliqué, leur paillage illégal est transfrontalier et ses conséquences désastreuses le sont tout autant. Concrètement donc, la coalition vise dans un premier temps à renforcer la coopération transfrontalière et le partage des renseignements et à harmoniser les réglementations. Dans un second temps, la coalition a pour but de mobiliser des financements en faveur de la restauration des terres et des écosystèmes dégradés, car leur paillage illégal est à l'origine de la pollution des cours d'eau et de la destruction des terres agricoles. Depuis juillet dernier, les conséquences de leur paillage clandestin sont largement relayées et dénoncées dans la presse et sur les réseaux sociaux en Côte d'Ivoire. Au même moment, une opération de l'armée visant à démanteler les sites d'exploitation minière illégale est en cours. Une rencontre en vue de la mise en œuvre concrète de la coalition est annoncée dans les prochains jours à Abidjan. C'est à cette occasion qu'on en saura les adhérents, les partenaires et la portée. À Abidjan, Mohamed Lamine pour Radio Vatican.
0: Et concernant la protection de l'environnement, lors de l'Angélus hier, Léon XIV a invité les fidèles à une véritable conversion dans la manière de prendre soin de la maison commune, et cela à la veille de la journée mondiale de prière pour la sauvegarde de la création qui aura lieu demain. En Pologne, des vestiges de la Seconde Guerre mondiale refont surface en plein cœur de la capitale. Depuis 2 ans, les archéologues mènent des fouilles archéologiques dans le quartier où se trouvait le ghetto de Varsovie, le plus grand d'Europe. À partir de 1940, des Juifs venus de tout le continent ont été emmurés dans ces quelques kilomètres carrés surpeuplés dans des conditions inhumaines, avant d'être déportés dans les camps d'extermination. Plus de 3500 objets ont déjà été retrouvés dans ces ruines et les chercheurs ont décidé d'ouvrir le site aux visiteurs. Adrien Sarlat s'est glissé parmi eux lors d'une visite guidée.
6: Ils sont une vingtaine de visiteurs à contourner les 200 mètres carrés d'excavation d'où s'élèvent des murs de briques de plus de 2 mètres, parfois perforés. Et c'est Magdalena Kruszewska-Polak, responsable des collections du musée du ghetto de Varsovie, qui mène la visite.
7: Ici, vous pouvez voir les ruines des sous-sols de 2 immeubles du 19e siècle. Ces caves étaient reliées entre elles. Par exemple, nous observons ici des ouvertures spécialement aménagées dans les murs, qui permettaient ainsi aux gens de circuler entre les sous-sols de ces 2 immeubles.
6: Ces caves représentaient parfois la seule possibilité pour les juifs du ghetto d'échapper aux déportations vers les camps. Elle leur servait également à faire circuler de la nourriture dont les Allemands les privaient et leur a permis d'organiser une insurrection qui verra le jour au printemps 1943.
7: C'est une occasion unique de raconter l'histoire de cette résistance civile, de ces personnes qui en réalité n'avaient d'autre choix que de se cacher pour survivre.
6: Parmi les visiteurs du jour, Suzanne, l'américaine de confession juive, effectue un voyage en Pologne pour se connecter à l'histoire de sa communauté. Et elle se dit bouleversée par la visite.
8: J'éprouve une très grande tristesse. Connaître l'histoire, c'est une chose, mais se tenir sur le lieu même où se trouvait le ghetto, voir ses murs et le voir de ses propres yeux, ça n'a rien à voir.
6: Au total, le ghetto de Varsovie aura vu périr entre 400 et 500 000 juifs sur place ou dans les camps d'extermination où ils étaient déportés. Adrien Sarlat, Varsovie, pour Radio Vatican.
0: Voilà, c'est la fin de cette édition. Prochain retour de l'actualité, ce sera 18h, heure de Rome. Nous reprenons nos habitudes avec 3 éditions quotidiennes du lundi au vendredi, 8h30, 13h, 18h. Merci d'être fidèles à notre écoute. En attendant, rendez-vous sur notre site internet ou notre page Facebook.
9: Les informations internationales à l'instant avec la rédaction francophone de Radio Vatican. Et pour nous amener jusqu'à 13h30 et la suite de nos programmes, voici une sélection de musique chrétienne dans Hit Céleste.
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0: It Céleste, à l'instant, sur RCF Liège, retrouvons à présent notre évêque, Mgr Jean-Pierre Delville, en compagnie de Ralph Schmeder.
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2: Bonjour et bienvenue à toutes et à tous. La grille d'été de RCF Liège est derrière nous. La semaine passée, je vous ai dit que Mgr Delville serait de nouveau avec nous à partir de cette semaine. Malheureusement, il n'a pas encore été disponible jusqu'à présent. Alors, pour lancer la nouvelle série d'émissions, il faut donc patienter encore un tout petit peu. Voilà donc, et je suis sûr que ce sera vraiment la dernière fois, comme nous l'avons fait pendant les mois de juillet et août, la rediffusion d'une émission réalisée pendant la saison 2025-2026. J'ai choisi celle qui a été diffusée la première fois le 22 juin. Dans la seconde partie de cette émission, il nous parle des 60 ans du chemin néo-catéchuménal qui existe aussi dans notre diocèse. Mais dans un premier temps, nous rencontrerons Saint Guillaume de Montevergine, un ermite et fondateur d'ordre religieux italien. Bonne écoute.
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2: Commençons avec Guillaume de Verceil, aussi appelé Guillaume de Montevergine, né en 1085 à Verceil au Piémont et mort le 25 juin 1142 à Goletto en Campanie. C'est un ermite et aussi le fondateur de l'ordre de Montevergine. Je vous laisse nous raconter son histoire.
4: D'accord. Il s'agit d'un saint du XIIe siècle. Le XIIe siècle voit en effet la naissance de pas mal d'ordres religieux. Il y a même eu une efflorescence de la vie religieuse, au point que certains ont parlé de l'ère du Saint-Esprit, qui suivait l'ère du Père, c'est l'Ancien Testament, l'ère du Fils, c'est le Nouveau Testament et le millénaire qui suit, et l'ère de l'Esprit-Saint commence au XIIe siècle avec les religieux. Alors, cette idée a été considérée comme hérétique. Hein. Il s'agit de Joachim de Flore qui disait ça, mais qui vivait à la même époque que Saint Guillaume de Verceil, dans le même pays, l'Italie. Et donc, tout cela manifeste, si vous voulez, un goût très prononcé quoi, pour la vie religieuse d'une manière renouvelée. Notre Guillaume naît à Vercelli, c'est une petite ville du nord de l'Italie, en Lombardie, en 1085. Il est issu d'une famille noble, mais il perd ses parents assez jeunes. Il est élevé par un membre de la famille. Et en fin de compte, il se résout à mener une vie pénitente et à se lancer en pèlerinage dès l'âge de 15 ans. À 15 ans donc, il commence un pèlerinage vers Saint-Jacques de Compostelle, donc en Espagne.
2: À pieds nus.
4: À pieds nus. Revêtu d'un simple habit de pèlerin, et c'est l'époque du développement d'ailleurs hein, de ce pèlerinage de Saint-Jacques de Compostelle. Il le fait donc autour de l'année 1100. Ça durera 5 ans, pendant lesquels il marche, il vit de pain et d'eau, il dort par terre, il est couvert d'un vêtement rugueux qui s'appelle un cilice, et il entre en prière avec Dieu dans des conversations intimes. Et il annonce l'évangile avec enthousiasme tout au long de son chemin. Donc c'est vraiment un pèlerinage, on pourrait dire, de type missionnaire. Sur ce, il rentre en Italie et il entreprend alors un deuxième pèlerinage pour aller à Jérusalem. Il parcourt l'Italie à la recherche d'un bateau. Forcément, il se rend sur la côte de l'Adriatique pour être sur la bonne voie en direction de la Terre Sainte. Et il va à la ville de Brindisi. Mais là, malheureusement, il est attaqué par un groupe de délinquants. Il est malmené, il doit interrompre son pèlerinage. Et il rencontre un mystique qui s'appelle Saint-Jean de Matera, qui lui dit que cette agression pourrait signifier qu'il doit se consacrer à une autre mission qu'aller en Terre Sainte, mais plutôt à devenir un apôtre en Italie. Il réfléchit à cela, notre Guillaume, et il se convainc finalement de ce raisonnement. Il fait alors un voyage en Italie et il arrive dans la région de l'Irpinie, au pied du mont Partenio. Nous nous trouvons au sud de l'Italie, dans la région centrale. Et c'est là qu'il s'arrête, qu'il trouve une petite cavité, qu'il habite dans cette grotte et commence ainsi à devenir un ermite.
2: Donc le pèlerin devient ermite.
4: Le pèlerin devient ermite, voilà. Celui qui avait un peu la fringale de la route devient finalement quelqu'un qui s'arrête. Néanmoins, dans les deux cas, il a comme un certain esprit missionnaire qui est en lui. Notez que ça nous montre aussi les capacités de voyage qu'il y avait dans l'époque médiévale. Voilà, on n'hésitait pas à aller à pied en Espagne ou même en Terre Sainte. Bref, il vit là-bas, sur le sommet de la montagne qui s'appelle Monte Vergine, entre les villes de Nola et de Benevento. Donc nous sommes au sud de Naples, mais en Italie centrale. Il pratique des abstinences et des austérités tout à fait remarquables. Il vit vraiment donc en ermite et en ascète.
2: Mais en même temps, il attire du monde.
4: Et c'est ainsi qu'il attire du monde. Et qu'à Monte Vergine se crée autour de lui un monastère dès 1119. Peu de règles écrites, mais des consignes qui sont dites oralement et vécues concrètement. Entre autres, une pénitence rigoureuse, la charité envers les pauvres, la prière régulière. Et ainsi naît la congrégation de Monte Vergine, qu'on appelle aussi la congrégation virgilienne de ce nom Vergine, qui est reconnue officiellement en 1126. Sur ce, il est présenté comme accomplissant des miracles et le roi Roger II de Sicile a contribué avec lui à créer de nombreux monastères dans la Sicile avec cette spiritualité ascétique. En particulier le monastère Saint-Jean des Ermites à Palerme face au palais du roi.
2: Donc il l'avait toujours proche de lui.
4: Et c'est là qu'alors Guillaume s'est installé à proximité du roi, en effet. Plus tard, il se retire de nouveau dans son ermitage de Monte Vergine. On lui reconnaît les dons de guérisseur. Il rend la parole à des muets, l'ouïe à des sourds, la vigueur à des malades. On dit même qu'il change de l'eau en vin et accomplit toutes sortes de prodiges. Il se fait qu'un jour, les courtisans du roi Roger, étant un peu mécontents des sermons du saint, qui exigeaient sans doute trop d'ascèse de la part de ses auditeurs, lui envoyèrent une courtisane afin de le tenter. Mais Saint Guillaume renvoie aimablement la courtisane en lui demandant cependant de revenir le revoir le soir même. Elle revient. Et elle trouve Guillaume allongé sur un lit de braise. Et il l'invite à venir la rejoindre auprès de lui. Donc la femme a été tellement bouleversée qu'elle a tout de suite demandé pardon au saint. Et peu de temps après, elle-même devient religieuse et même abbesse d'un couvent de religieuses qu'il avait fondé. Il s'agit de la bienheureuse Agnès de Venosa. C'est aussi la manifestation de l'existence de congrégations mixtes, donc hommes et femmes, qui est typique, disons, du XIIe siècle, mais qui sera abandonnée plus tard, au XIIIe siècle. Guillaume meurt à Santa Maria di Guglietto, dans la province d'Avellino, toujours en Italie centrale, en 1142. Le pape Pie XII le proclamera patron principal de cette région de l'Irpinie, 800 ans après sa mort, à savoir en 1942.
2: Est-ce qu'on peut comparer aussi avec les franciscains, puisque c'est plus ou moins la même période ?
4: Alors, c'est 100 ans avant. Hein.
2: Oui, c'est ça.
4: Plus ou moins, en effet, 100 ans avant. Alors, c'est très intéressant, en effet, puisqu'il y a ici un aspect précurseur de l'ordre franciscain. Vraiment. Parce qu'il y a l'austérité, il y a cette dimension d'être dans la nature, mais il y a aussi cette dimension d'évangélisation, cette dimension d'être sur les routes. Par contre, la différence, c'est que, malgré tout, il s'agit de monastères. Le monastère suppose la stabilité de vie, c'est-à-dire on habite toute sa vie au même endroit, tandis que l'ordre franciscain se vit comme étant une fraternité de frères qui sont sur les routes et donc qui changent de couvent régulièrement en fonction des besoins et des missions. Donc, en ce sens-là, il y a une différence. Mais pour la question de l'évangélisation, pour la question aussi quand même du fait de parcourir le pays à la recherche de l'endroit voulu pour le monastère, il y a aussi quelque chose de commun, disons, avec les franciscains.
2: Alors, Saint Guillaume, apparemment, c'était un homme très austère, qui se blessait lui-même et qui vivait beaucoup de pénitence. Est-ce que c'est encore un saint pour le XXIe siècle?
4: Alors, certainement qu'on ne va pas insister sur cet aspect-là aujourd'hui. Ce qui est sûr néanmoins, c'est que c'était une manière vraiment de se consacrer à Dieu, de donner sa vie à Dieu, de ne pas, si vous voulez, tenir à son confort de vie, mais se baser davantage sur Dieu. Là, en ce sens-là, c'est pour nous un exemple, parce que par contre, nous, on pourrait être tenté par trop de confort, de bien-être, de facilité. Il y a donc là une énergie qui permet à ce saint de se consacrer à Dieu, malgré la souffrance. C'est aussi, évidemment, une manière d'être dans l'esprit de compassion par rapport aux personnes qui sont dans la souffrance et d'être proche de ceux qui ont des souffrances d'une manière non voulue, mais d'une manière liée à la maladie.
5: Il est...

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1: Et nous passons à la seconde partie de l'émission avec Mgr Delville, diffusée pour la première fois le 22 juin dernier. On y a présenté un mouvement international présent aussi dans notre région, le chemin néo-catéchuménal. Et nous sommes toujours avec Mgr Jean-Pierre Delville, évêque de Liège, pour parler maintenant du chemin néo-catéchuménal, en fait en Espagne, à la cathédrale d'Almudena. Plus de 6500 personnes ont participé le 30 mai dernier à une messe d'action de grâce à l'occasion donc du 60e anniversaire du chemin néo-catéchuménal, c'est-à-dire un mouvement d'église mondiale d'initiation chrétienne. Alors ce mouvement est aussi présent dans notre diocèse à Saint-Nicolas sur les hauteurs de Liège. Alors, Monseigneur, de quoi s'agit-il ?
2: Donc, le mouvement néo-catéchuménal, le chemin même néo-catéchuménal, a été lancé en 1964 à Madrid par deux laïcs, Kiko Arguello et Carmen Hernández. C'est donc un mouvement qui, très rapidement, s'est présenté comme un mouvement d'évangélisation à partir d'un vécu nouveau du catéchuménat. Donc, le catéchuménat, c'est l'initiation chrétienne telle qu'elle était pratiquée autrefois et qu'elle est maintenant aussi pratiquée de nouveau par les adultes qui veulent être baptisés et qui suppose une initiation qui s'étale sur tout un temps. Donc, quand on vit son catéchuménat, on a différentes étapes à parcourir, et en particulier l'entrée dans le catéchuménat, puis la participation à des liturgies de la parole. On vit en particulier la transmissio ou la traditio symboli, on reçoit le symbole des apôtres comme un document à connaître et à méditer. On reçoit la traditio de l'écriture sainte, on reçoit donc une communication de la parole de Dieu. Il y a différents petits gestes qui jalonnent le chemin du néo-catéchuménat, du catéchuménat, pardon. On reçoit aussi la tradition du Notre Père. Et Kiko et Carmen ont trouvé qu'on devrait proposer ce chemin du catéchuménat à des personnes qui sont déjà baptisées, mais qui n'ont pas eu l'itinéraire catéchuménal parce qu'elles ont été baptisées comme enfants.
1: Donc ça veut dire on les rebaptise alors ?
2: Alors on les rebaptise pas, mais on fait le chemin préparatoire et on fait quelque part aussi des fêtes au moment des étapes principales. Voilà, pour cela, alors ils ont développé toute une catéchèse essentiellement biblique, des réunions fraternelles, je dirais régulières, et aussi des célébrations liturgiques avec les personnes en cours de cheminement, avec des chants particuliers, avec des moments de fraternité, avec des moments de partage aussi, de partage des biens, par exemple, pour aider les personnes plus pauvres de la communauté.
1: Est-ce qu'ils défendent quand même le baptême d'adultes et disent aux familles, voilà, ne faites pas baptiser vos enfants quand ils sont bébés, attendez qu'ils soient adultes ?
2: Non, pas que je sache. Donc c'est plutôt l'espèce de mystique, si vous voulez, du catéchuménat, c'est-à-dire la reproduction du chemin du catéchuménat. Ce n'est pas une incitation à refuser le baptême ou à le reporter automatiquement. C'est chacun, en somme, déjà baptisé, qui est invité à vivre ce chemin avec intensité. Et alors, si le chemin est vécu avec intensité, ben, en quelque sorte, il vaut pour toute la vie. Et donc, ce n'est pas simplement mené vers une je dirais, circonstances particulières telles qu'un baptême ou une cérémonie analogue, mais c'est plutôt vivre alors à fond ces dimensions de la vie chrétienne dont j'ai parlé, et c'est les communiquer dans un esprit de mission aux autres qui sont loin. Et là, je dirais que c'est la grande caractéristique du chemin néo-catéchuménal, c'est qu'il propose vraiment des missions, des initiatives de disciples missionnaires pour que des personnes, des couples en particulier ou des familles, s'implantent par exemple dans des quartiers populaires et soit envoyé comme famille en mission dans ces quartiers populaires. Mmh. Et là, la famille invitera des gens du quartier à faire des moments de prière le soir, à avoir des moments de rencontre, à participer à telle célébration. Donc, à partir de leur vécu au milieu d'un quartier.
1: Alors, parlons un peu justement de Saint-Nicolas, parce que depuis un certain nombre d'années, ces paroisses sont marquées par la spiritualité particulière de ce mouvement, comme d'ailleurs, parfois, il y a aussi des paroisses qui sont gérées par les Béatitudes ou par l'Emmanuel, etc. Donc, il y a parfois des mouvements qui prennent un peu la gestion d'une communauté, d'une paroisse.
2: C'est ça.
1: Est-ce un problème? Parce que tout le monde n'adhère pas nécessairement à cette spiritualité.
2: Oui, évidemment, ce n'est pas une obligation d'adhérer à cette spiritualité. Il fait que dans la paroisse de Saint-Nicolas-les-Lièges et la paroisse voisine de Saint-Hubert à Buranville, le curé qui était nommé là-bas il y a environ 30, si pas bientôt 40 ans, s'appelait Raymond Rigatti. Mmh. Il était, et il est toujours, salésien. Mais il a vu que la pastorale traditionnelle, dans de tels quartiers populaires, dans le monde ouvrier, dans le monde aussi des mineurs, parce que Saint-Nicolas, c'est un quartier où il y avait à l'époque des mines de charbon, la pastorale traditionnelle n'atteignait pas facilement les gens. Et donc, il s'est tourné vers le néo-catéchuménat pour proposer des équipes de cheminement néo-catéchuménal aux personnes de ce quartier. Et il a vu que cette approche très personnalisée, des petits groupes de personnes, fonctionnait bien. Donc, il a vraiment alors fait appel aux responsables du mouvement néo-catéchuménal pour être aidés dans ce cheminement, pour qu'ils envoient des catéchistes ou des familles déjà initiées à ce mouvement et que ces familles l'aident dans sa pastorale. Mmh. Et donc, ça a apporté vraiment du succès. Et le mouvement s'est alors développé dans ces deux paroisses-là. Alors, certes, les personnes appartenant au mouvement, petit à petit, sont devenues membres du mouvement néo-catéchuménal, du chemin néo-catéchuménal, mais elles ont contribué à animer là où les paroisses pour un public plus large. Mmh. Et donc, ils sont devenus aussi des levains dans la pâte, quoi. J'ai assisté, par exemple, il y a 2 ans, à la fête de l'Épiphanie dans la paroisse de Buranville. Bah, les familles du chemin néo-catéchuménal avaient organisé une grande représentation théâtrale de la nativité du Christ, mais en remontant à la création de l'homme dans Genèse chapitre 1, et donc en faisant des scènes, si vous voulez, qui annoncent en quelque sorte la naissance du Christ. Donc c'était presque une catéchèse théâtrale de type biblique, quoi, mm-hmm. qui a duré 2 heures. Et donc dans toute l'église, du jubé jusqu'au chœur et par le milieu de la manef, des enfants, des adultes, etc., ont représenté des scènes bibliques importantes devant un public qui était au moins de 300-400 personnes. Mm-hmm. Et donc ça veut dire que des familles engagées ont aussi, par le fait même, été des témoins, des missionnaires, par le spectacle qu'ils ont proposé alors à toutes les personnes de la paroisse. Et donc c'est ça qui est intéressant, c'est aussi que des personnes, on va dire, plus motivées, soient aussi des témoins pour l'ensemble des autres.
1: Des paroisses animées par des mouvements ou par des spiritualités particulières, est-ce que ça existe aussi ailleurs dans notre diocèse? Est-ce qu'il y a parfois des mouvements qui prennent en charge ou des prêtres appartenant à telle ou telle spiritualité qui prennent en charge une paroisse?
2: Oui, donc il y a différents exemples, évidemment. Bah, il y a d'autre part la paroisse de Saint-Barthélemy à Liège qui est animée par la communauté Saint-Égidio. Moi, je l'ai bien remarqué au début que la communauté Saint-Égidio était là. Maintenant, ça fait pratiquement 20 ans.
1: Il y a Saint-François de Sales, évidemment.
2: Alors là, ce sont les religieux. Mm-hmm. On va y venir. Mais dans le cas de la communauté de Saint-Égidio, il faut reconnaître qu'elle animait la célébration de la messe du dimanche dans une paroisse qui venait de réouvrir ses portes alors que l'église avait été fermée pendant 20 ans à cause de travaux. Donc, une paroisse qui était morte, où on n'allait plus à l'église, puisque l'église était fermée, et où les habitants étaient peu pratiquants, et où vous avez une partie de parc, une partie de magasins, pas mal de population musulmane, etc. grâce à l'animation de la célébration par la communauté Saint-Égidio, avec son charisme, sa manière de faire, ses chants, son accueil, ben, des gens sont venus d'un peu partout, et puis même du quartier, en somme. Mmh. Et donc, la paroisse a revécu grâce à cet apport, quoi. De même, il y a des paroisses alors animées, en effet, par des communautés religieuses, hein, comme les Salésiens à Don Bosco, Saint-François de Sales, plus exactement, dans le quartier du Laveu, comme la paroisse des Dominicains à Saint-Jean, au centre-ville, ou comme les Croisiers à Huy, etc. Donc voilà, il y a aussi des paroisses qui sont animées par des communautés religieuses, et chaque fois, les paroissiens bénéficient du charisme de la communauté religieuse, et sont heureux d'y participer. Les Salésiens ont le charisme de l'animation des jeunes, axent leur célébration sur cet aspect, avec un orchestre de jeunes et des choses comme ça. Les Dominicains ont le charisme de la prédication, soignée, active, et de la réflexion sur la parole de Dieu. Voilà, chacun a son charisme, et donc en ce sens-là, c'est un grand apport pour notre diocèse.
1: Mais il faut aussi qu'il s'intègre dans une pastorale peut-être plus large, parce qu'aujourd'hui on fonctionne en unité pastorale, donc il faut aussi...
2: Oui, et alors là il faut un équilibre, et c'est ce qu'on essaye de trouver à Liège. On a essayé que chacune de ces paroisses ne soit pas une île indépendante des autres. Autrefois, chacune de ces églises avait un curé, qui était un peu le concurrent du voisin, quoi.
1: C'est ça.
2: et donc, ici désormais on travaille en unité pastorale. Donc, il y a quand même une tournante dans les célébrations entre différentes églises par les prêtres qui sont célébrants, mais on essaye que le charisme de chaque communauté dont je viens de parler soit respecté par une présence de prêtres régulière qui est lui-même inspiré par cette communauté ou par cet esprit, et on essaye aussi qu'il y ait une collaboration entre les paroisses pour ne pas être indépendantes en matière de catéchèse et pour se soutenir les unes les autres.
1: Voilà tout pour aujourd'hui. C'était, je vous le rappelle, la toute dernière rediffusion de 30 minutes avec notre évêque, cette fois-ci du 22 juin dernier. La semaine prochaine, c'est promis, nous commencerons une nouvelle saison avec la présence physique en studio de Monseigneur Delville. Je me réjouis déjà de vous y retrouver. À très bientôt.

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5: Bonjour à toutes et à tous. Tout le monde va ressentir les conséquences des économies budgétaires. Interrogé par Bell RTL, le Premier ministre Bart De Wever nous prévient donc, les efforts vont à venir vont tous nous concerner. Le gouvernement fédéral devra décider d'importantes économies dans les prochaines semaines. Il est question de trouver environ 10 milliards d'euros d'ici 2029. Bart De Wever estime par ailleurs que la population est mûre pour ses économies et qu'elle est davantage consciente des difficultés auxquelles la Belgique et l'Europe sont confrontées. Une rencontre d'une heure et demie ce matin entre le ministre des Affaires étrangères, Maxime Prévost, et l'ambassadeur des États-Unis, Bill White, ambassadeur convoqué après s'en être pris au ministre de la Santé, Frank Vandenbroek, la semaine dernière. Bill White a donc évoqué une discussion très franche, tout en affirmant qu'il continuerait à exprimer son opinion sur les réseaux. De son côté, Maxime Prévost a indiqué avoir exprimé auprès de Bill White sa désapprobation quant aux déclarations qui visent personnellement des responsables politiques belges. Vive émotion ce matin à Ivoire, où se sont déroulées les obsèques du petit Timé aux 5 ans, une semaine après la découverte de son corps à Honé. Son père, Brian Brigou, avait été retrouvé le lendemain. Ils étaient tous les deux portés disparus depuis le 27 juin. La maman de Timéo va se constituer partie civile alors que les causes des décès du garçon et de son père restent inconnues. Une semaine après, les francophones et les jeunes flamands vont retrouver à leur tour le chemin de l'école demain. Et comme au sud du pays, cette rentrée des classes est marquée par une série de nouveautés en matière d'éducation. L'enseignement primaire flamand va notamment voir entrer progressivement en vigueur les nouveaux objectifs communs. Cette vaste réforme vise à mettre davantage l'accent sur les savoirs, tandis que les objectifs ont été redéfinis pour les rendre plus précis. Quelle sera notre alimentation dans le futur? Les 5 universités francophones lancent un institut de recherche objectif. Renforcer la recherche scientifique d'excellence et accélérer l'innovation face aux défis de santé, de durabilité et de souveraineté alimentaire. Le Népal a commencé à enterrer les victimes de la crue dévastatrice survenue mercredi dernier à la frontière avec la Chine, sans même attendre leur identification ni la fin des opérations de secours. Le dernier bilan fait état de plus de 900 morts et 4247 disparus. Enfin, on termine avec cette info concernant l'athlétisme. En fait, le week-end prochain à Bruxelles, le Mémorial Ivo Van Damme fêtera ses 50 ans avec une édition spéciale de 2 jours vendredi. Et samedi, le roi et la reine assisteront à la première soirée vendredi au stade Roi Baudouin, 14h03. Très bon début d'après-midi avec RCF.
0: 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Et voici Entrée des artistes avec Christiane de Maufard. 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
6: Bonjour à tous les auditeurs de RCF Liège. La rentrée et ses événements sont multiples. J'ai choisi de vous présenter un parcours d'artiste, celui de Saint-Laurent-Saint-Martin. Il se déroule les 5 et 6 septembre. 27 artistes et artisans nous présenteront leur travail dans 12 lieux différents et nous ferons partager leur passion de 14 à 18 heures. Un contact, 4, le chiffre 4, in, donc vous pensez à Catherine bien sûr, 4 in, francote, @gmail.com. Ils ont une page Facebook, Parcours d'artistes Saint-Laurent-Saint-Martin, bf-liège et ils ont également une page Instagram. Alors, pour nous en parler, j'ai invité Elisabeth Noël et Thomas Prout, qui réalisent tous deux du Récupart et qui seront présents à la maison de quartier, rue Saint-Laurent, 186, le numéro 6 du plan. Donc 186 et numéro 6 du plan, ok, il y a une assonance. Alors, à la technique, Patrick Chouta. Merci Elisabeth Noël et Thomas Prout de nous avoir rejoints, mon technicien et moi, dans Entrée des artistes. Alors, on va parler d'abord, si vous voulez bien, un petit peu de ce qu'est un parcours d'artiste et comment ça se passe pour nos auditeurs, parce qu'il y en a qui ont fréquenté de nombreuses fois un parcours d'artiste et d'autres pas du tout. Alors, un parcours d'artiste, Madame Noël, c'est rassembleur dans un quartier, ça permet de mieux se connaître ?
7: Absolument. En fait, le parcours d'artiste permet aux habitants du quartier et des environs, du Petit Liège ou du Grand Liège, ou même de la province, ou même au-delà, de venir rencontrer les artistes du quartier. Alors, notre but, évidemment, de resserrer les liens sociaux, de faire connaître notre travail et de promouvoir aussi tous les ateliers de la maison de quartier.
6: Car vous avez des ateliers.
7: À la maison de quartier, oui.
6: Voilà.
7: Nous avons de nombreux ateliers.
6: Il y a notamment l'atelier de Catherine Francotte que j'ai déjà interviewé.
7: Voilà, il y a l'atelier de Catherine Francotte qui est la peinture sur glacis.
6: Oui.
7: Il y a l'atelier de céramique, il y a l'atelier de mosaïque, il y a l'atelier de papier mâché que j'anime tous les mercredis.
6: Voilà. Oui.
7: Il y a encore un atelier de le journal. Et puis, je crois que j'ai fait le tour des ateliers.
6: Mais c'est déjà
7: dynamique.
6: C'est très bien, c'est dynamique. Alors, donc, qui passe par les différentes maisons, par les différents lieux d'exposition ? Parce que la distance, j'ai vu le plan, et vous m'avez expliqué que finalement, d'un point à un autre, qui sont totalement opposés, il y a à peu près 15 minutes, quoi.
7: À pied. À pied.
6: Donc,
7: à
6: on
7: pied,
6: sait le faire à pied sans aucun problème.
7: Oui, on peut le faire à pied. Maintenant, il y a des rues qui montent un peu plus, c'est quand même la ville de Liège, donc qui est quand même avec des montées et des descentes. Mais maximum.
6: Et au niveau de la maison de quartier, on peut se parquer ? Il y a un moyen ?
7: Alors, il y a quelques places de parking devant la maison de quartier. Il y en a un petit peu plus si on va un petit peu plus loin. Donc, on passe l'autoroute.
6: Et oui.
7: En dessous de l'autoroute ou dans la rue du Calvaire, dans la rue Saint-Laurent, un petit peu plus haut, il y a de toute façon toujours
6: voilà.
7: De la place.
6: Donc, je retiens rue du Calvaire, peut-être une rue très montante ou très descendante, on dit comment.
7: Mais la rue du Calvaire, dans le bas, elle est évidemment plus très praticable.
6: Voilà.
7: Il y a souvent de la place pour se garer. Dans le bas de la rue Saint-Laurent, enfin, dans le haut de la rue Saint-Laurent aussi, il y a de la place pour se garer.
6: Donc,
7: mais en
6: voilà
7: général, ça pose un problème.
6: Pour nos auditeurs. Alors, donc, vous êtes au numéro 6 sur le plan. Alors, comment se procurer ce plan ?
7: Alors, le plan, eh bien, il y en a un petit peu dans toute la ville ici de Liège. Il y en a dans le parking à vélo, au centre-ville. Il y en a dans le présentoir de la ville, dans la galerie Saint-Lambert. Il y en a dans beaucoup de magasins. Il y en a dans les toutes boîtes du quartier Saint-Laurent, dans une partie du quartier Saint-Gilles, une partie du quartier du Laveu, une partie du quartier Le Cointe. Et si vous n'avez pas le flyer dans ces conditions-là,
6: oui.
7: Eh bien, il y en aura de toute façon dans tous les lieux d'exposition. Donc, dans les 12 lieux, il y aura toujours des flyers. Et je vous propose, si vraiment vous n'en avez pas et que vous ne savez pas par où commencer, de passer par la maison de quartier au 186 rue Saint-Laurent, où là, je suis sûre qu'il y en aura puisque j'y serai et j'en aurai.
6: C'est parfait. Alors, il y a aussi un fléchage.
7: Oui. Alors, dans le quartier, il y aura des flèches jaunes fluo avec chaque fois le numéro du lieu d'exposition, donc de 1 à 12, puisque nous avons 12 lieux d'exposition, et qui pourront vous guider dans tout le quartier pour retrouver l'atelier que vous voulez visiter.
6: Alors maintenant, Elisabeth Noël, je vous propose de partager vos créations. Le nom, c'est Babette Land. Pourquoi Babette Land ?
7: Parce que Elisabeth, le diminutif, c'est Babette. Voilà.
6: Ah ben voilà. Donc c'est votre monde.
7: Voilà, c'est le monde de Babette.
6: Voilà.
7: Et je signe ça depuis que je suis toute petite. Donc
6: c'est un monde que vous avez toujours rêvé.
7: Voilà, tout à fait. Mon monde de création, d'objets de récupération, de matériaux de récupération.
6: Et depuis quand vous êtes-vous intéressée à la récupération de matériaux pour créer ?
7: Depuis que je suis toute petite, j'avais 7 ans déjà, je le faisais. Donc, avec le temps...
6: C'est presque inné chez vous.
7: Presque. Avec le temps, évidemment, ça s'est affiné et ça s'est heureusement amélioré. Mais depuis toujours, ça m'intéresse. Je trouve que les gens jettent beaucoup trop de matériaux et moi, ça m'intéresse de leur rendre une nouvelle vie.
6: Alors, vous avez une formation d'ergothérapeute, donc je suppose que ça vous a tout à fait aidé dans votre parcours.
7: Oui, bien sûr. En tant qu'ergothérapeute, dans la formation, on a accès à toutes les techniques artisanales et artistiques. Donc, c'est vrai que j'ai là eu un bel enseignement. Donc, je peux utiliser beaucoup de techniques différentes, artisanales et artistiques, oui.
6: Alors, nous allons parler de ce que vous créez, bien sûr. Mais avant cela, on va lancer la première musique. Alors, vous avez choisi les musiques à deux. Alors, qui présente la première musique?
8: Je vous propose Metronomy, The Look, qui est mon choix de musique, principalement pour les émotions qu'elle dégage et moi, les bons souvenirs. L'associe à de très bons moments et de bons amis. Et donc, voilà, c'est toujours une musique que j'aime lancer dans l'atelier pour commencer mon travail.
6: Eh bien, découvrons-la.

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1: Je suis avec Elisabeth Noël et Thomas Prot et nous parlons de leur participation au parcours d'artistes de Saint-Laurent-Saint-Martin à Liège qui se déroule ces 5 et 6 septembre de 14h à 18h. Ils exposent à la Maison de Quartier, rue Saint-Laurent 186. Notons qu'il y aura aussi de la musique, rue Gilles de Marteau numéro 17. Ce sera le duo décembre et janvier de la chanson française avec 4 représentations chaque jour à 15h et à 17h. Alors Elisabeth Noël, nous avons surtout parlé du parcours d'artiste en lui-même, un petit peu de vous. On a parlé de votre rôle d'ergothérapeute et si ça vous avait aidé dans votre parcours, notamment de création en matériaux de récupération. Alors, qu'est-ce que vous créez exactement ?
2: Donc moi, je fabrique des lampes en dentelle de carton. Donc je pars d'un carton d'emballage que je découpe, que je dépiote et que je recolle. Alors j'y ajoute soit des CD recyclés, qui donne un effet vitrail, soit des écorces d'arbres qui donnent une impression d'arbre, de vivant, et qui donnent une lumière. Quand c'est allumé, c'est très joli parce que sur les murs, ça donne des représentations, c'est des jeux de lumière et d'équilibre qui sont très intéressants.

0: Je la rince plusieurs fois et puis je la fais tremper pendant une bonne semaine dans du bicarbonate de soude. Et puis je rince tout ça, je le laisse aérer encore pendant bien 6 mois dehors dans le jardin. Et puis je refais la même opération, je renettoie. Et puis après, je vernis avec un vernis spécial. Et puis ça donne un effet un peu cuir.
1: Et je le marie avec du cuir. En fait, vous faites ça pendant la saison printemps-été.
0: Voilà, quand il fait beau.
1: Parce que vous avez vos saisons, hein, vous êtes très organisée. Donc printemps-été, vous préparez. Voilà. Et puis les matériaux. Et puis à l'heure durant l'hiver, vous arrivez à la création en elle-même, alors.
0: Voilà, c'est ça. Et alors, je fais aussi des personnages en papier mâché. Donc là, je pars de boîtes à œufs. Qu'on jette, hein, les boîtes à œufs qu'on jette, ou bien les intercalaires qu'il y a dans les boîtes à vin, qui séparent les bouteilles de vin. Donc ça, c'est très bien aussi, c'est pas mal comme matériau, que je mélange avec de la colle. Et je fais des personnages. Et mes personnages sont toujours en mouvement ou en équilibre. J'aime bien les choses qui sont en équilibre. Mais par contre, je ne leur mets jamais de visage. Je préfère que chacun puisse y mettre l'émotion qu'il a envie d'y mettre.
1: Eh bien, voilà une découverte à faire, en tout cas, à la maison de quartier.
0: Je vous y invite.
1: Certainement. Alors, je vais me tourner vers Thomas Prout, qui est l'un de mes invités également, et alors qui travaille sous le pseudonyme de Tompi Design. Alors, Tompi Design, c'est une marque de fabrique pour vous ?
2: Oui, c'est un nom d'artiste avant tout. En fait, c'est un de mes amis qui l'a trouvé pour moi, sans savoir que ça deviendrait mon nom d'artiste. C'est-à-dire qu'il y a beaucoup de Thomas nés en 87, et mon nom commençant par P, il a fait la contraction Tompi, qui est devenu Tompi Design, tout simplement.
1: C'est très sympa. Donc vous êtes aussi dans le récupère. Qu'est-ce que vous récupérez et pourquoi ?
2: Alors, je récupère principalement des pièces en acier. Donc ça peut être des rebuts, hein, de la société, c'est-à-dire des produits que des gens jettent, ou encore des chutes issues de l'industrie, des objets trouvés. Donc voilà, principalement de la récup à 90%, je dirais, qui vient soit de ferraille ou d'amis directement qui me les fournissent.
1: Alors au niveau des thèmes, vous avez inventé la Zulumania. Alors j'avoue que les Zoulous, pour moi, je ne vois pas très bien ce que ça peut donner, sinon que j'ai visionné quand même quelques-unes de vos œuvres qui sont très belles et souvent animalières.
2: Oui, voilà. Donc la Zulumania, ça raconte l'histoire d'un peuple Zoulou sur la planète Zoulou, à ne pas confondre avec les humains. Et ça me sert de prétexte, en fait, pour inventer 3 factions qui, malheureusement, connaissent des déboires. Hein, la cohabitation n'est pas toujours évidente, ce qui me permet d'aborder différents thèmes tels que, justement, la survie, la cohabitation, l'obsolescence programmée, l'étude des écosystèmes.
1: Tous les problèmes de société, on va dire.
2: Voilà, et principalement porté sur le post-humain. C'est-à-dire l'humain n'est pas du tout au centre de mon art. Au contraire, j'aime bien m'imaginer des mondes plus fantasques ou dans lesquels nous n'apparaissons pas ou plus. Et donc voir un peu ce qu'il advient du monde sans nous.
1: En fait, vous pensez aux contes, aux légendes et tout ça.
2: Ah oui, tout à fait. Je suis un féru de mythologie, de tout ce qui est légende. D'ailleurs, je prépare quelques pièces axées sur la mythologie grecque et nordique pour le prochain événement, donc le marché, le parcours d'artistes. Et donc voilà, ce sont des thèmes qui me sont chers, oui.
1: Eh bien, nous allons parler de vos techniques, mais avant ça, nous allons lancer la deuxième musique que vous avez choisie à deux, et c'est ?
0: Alors, c'est la chanson de Lou Reed. Je ne vais pas la dire en anglais, parce que comme je ne parle pas du tout anglais, ça va être moche. Donc, moi, j'aime bien cette chanson parce qu'elle est dynamique, mais elle est très apaisante. Et j'aime beaucoup travailler en écoutant cette musique.

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1: Je suis avec Elisabeth Noël et Thomas Prout et nous parlons de leur participation au parcours d'artistes Saint-Laurent-Saint-Martin à Liège qui se déroule ces 5 et 6 septembre de 14h à 18h. Ils exposent à la maison de quartier rue Saint-Laurent 186. Notons qu'il y aura aussi de la musique rue Gilles de Marteau numéro 17 et ça sera le duo décembre et janvier, chanson française avec 4 présentations chaque jour à 15h et à 17h. Alors Thomas Prout, on est en train de parler un petit peu de vous, de votre zoulomania, hein, vous en avez parlé. Mais dans la zoulomania, qu'est-ce que c'est en fait qu'un cyborg? J'ai lu moi ça, qu'est-ce que c'est un cyborg exactement?
2: Alors un cyborg, dans mon petit univers, c'est la troisième classe, on va dire, dans les trois qui...
1: Ah, comme dans les trains quoi. Une troisième classe, non.
2: Non, plutôt troisième catégorie de la troisième armée, on va dire. Voilà.
1: Donc, ah trois voilà, peuples c'est bien différent.
2: Qui se tapent malheureusement sur la figure réciproquement. Oui. Et là, on est dans la troisième faction. Donc on a les petits zoulous, on a les robots et on a le cyborg. Le cyborg, c'est un peu une contraction, on va dire, des deux. C'est-à-dire que pour faire un bon cyborg, il faut récupérer sur le champ de bataille des morceaux de robots cassés, des morceaux de zoulous cassés également.
1: Oui.
2: On peut ajouter un petit peu d'amour, un peu de magie, un demi-bocal suffira. Bien secouer le tout, et en général, voilà, on a un cyborg qui apparaît le lendemain matin sur l'atelier, et pour mon plus grand bonheur, et celui des tout-petits.
1: Magnifique. Alors, vous utilisez différentes techniques, bien sûr, pour bien en sûr. Arriver à vos représentations qui font très science-fiction, je vais dire.
2: Hein. Oui, tout à
1: voilà.
2: fait.
1: Alors, qu'est-ce que vous utilisez comme technique?
2: Donc, j'ai des outils, on va dire, traditionnels pour travailler le métal. C'est-à-dire
1: oui.
2: la trancheuse, une disqueuse, meuleuse, qui font beaucoup de bruit pour le grand plaisir de mes voisins. Mais à côté, évidemment, oui. j'ai un poste à souder. Et j'utilise également des techniques un peu moins traditionnelles et plutôt axées vers les nouvelles technologies, le numérique.
1: Oui.
2: Notamment de l'impression 3D ou de la découpe laser. Principalement de la découpe laser, en fait. Ce qui me permet notamment de faire des petites feuilles d'arbres découpées dans des panneaux en bois récupérés pour après en faire des arbres associés à du métal. Donc je fais la combinaison de différents matériaux. Donc ça restera principalement et sur l'acier récupéré et sur le bois récupéré également.
1: Alors, vous avez l'art de partager également vos connaissances.
2: Oui.
1: Parce que vous avez quand même quelques années derrière vous et une formation, je pense.
2: Tout à fait. Donc, mon parcours, j'ai fait 5 ans de master à Saint-Luc, supérieur, en design industriel.
1: Donc là, vous savez de quoi vous parlez et vous savez ce que vous faites.
2: On m'a appris à tenir un crayon du bon côté.
1: Voilà.
2: Et par après, j'ai fait l'agrégation pour, à mon tour, pouvoir apprendre aux gens à utiliser le dit crayon.
1: Et justement, vous enseignez.
2: Voilà, tout à fait.
1: Partiellement, mais à un certain moment en tout cas. Et alors, vous m'avez parlé du projet Créalab. Alors, qu'est-ce que c'est le projet Créalab? Je ne le connais pas du tout.
2: Donc voilà, dans la continuité de l'éducation, je donne des cours en fait assez régulièrement au B3 de Liège. Donc c'est la province de Liège qui organise cette structure. Et le Créalab, c'est un lieu de production où on peut utiliser des machines telles que la découpe laser, une fraiseuse numérique, des imprimantes 3D, découpe vinyle, etc. Donc vous pouvez y faire vos projets personnels, mais vous pouvez venir également apprendre à utiliser les machines ou différents logiciels. Et moi, je suis perfectionné dans les cours de 3D et 2D, ce qui vous permettra d'utiliser une impression 3D ou de créer des images, des autocollants, etc.
1: Et c'est payant, je suppose, quand même.
2: Tout est gratuit.
1: Tout est gratuit.
2: Les formations sont gratuites, l'utilisation des machines également.
1: Alors, comment y accéder? Je vais au B3, je m'adresse à l'accueil,
2: on
1: me remet un folder, qu'est-ce qui se passe?
2: Vous pouvez directement vous rendre au Créalab, donc c'est au rez-de-chaussée du B3,
1: oui.
2: Là où se trouve la bibliothèque des Chéroux actuellement.
1: Oui.
2: Et là, vous aurez toutes les informations. Également, sur le site de la province, slash le B3, vous pourrez voir les informations. Vous pouvez contacter Julien Lorguet, qui est le responsable du lieu et des formations. Et c'est lui qui va vous guider et vous diriger vers les machines.
1: Et une fois que j'aurai suivi votre formation, je peux imprimer ce que je souhaite.
2: Tout à fait.
1: Toujours gratuitement.
2: Tout à fait.
1: Mais c'est une merveille. Eh bien, nous allons terminer là-dessus en lançant la troisième musique qui est Jimmy du groupe Moriarty. Alors, avant de vous quitter, chers auditeurs, évidemment, rappelons que les 5 et 6 septembre, c'est le parcours d'artiste de Saint-Laurent-Saint-Martin à Liège. Et n'oubliez pas, évidemment, de pousser la porte de la maison de quartier rue Saint-Laurent. Et ça se passe de 14h à 18h. À bientôt pour un nouvel entrée des artistes.
3: Merci beaucoup de votre accueil.
2: Merci beaucoup.

0: 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Dans Vive Dieu aujourd'hui, Ralf Schmeder nous fait découvrir le groupe Parfaitement Imparfait et son nouvel EP intitulé Invitation.
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2: Bonjour à toutes et à tous. Dans l'émission Vive Dieu aujourd'hui, consacrée à la musique chrétienne, moderne ou ancienne, aujourd'hui de nouveau avec de la musique de louange. Vous ne connaissez peut-être pas le nom du groupe Parfaitement Imparfait. En fait, ils ont pris un nouveau nom en 2025 seulement au moment où ils ont publié un album de Noël. Parfaitement Imparfait est en fait un collectif musical francophone auparavant connu sous les noms de Youth FR, puis Hillsong FR. Au fil des années, le projet a évolué pour devenir donc Parfaitement Imparfait tout en gardant la même passion pour la musique, la créativité et les messages authentiques. Récemment, ils ont réalisé un petit album, un EP surprise de 6 titres. Il s'appelle Invitation en version acoustique. Le groupe revisite ici plusieurs de ses titres dans des arrangements épurés et intimistes. Un projet pour accompagner avec douceur nos temps de cœur à cœur avec Dieu. Écoutons un premier extrait qui s'appelle justement « Invitation ».

Parfaitement imparfait est un projet donc né au sein du groupe de jeunes de l'église Hillsong, avant de devenir un collectif à part entière, publiant des EP et des singles de louanges. Leur chant exprime l'identité en Christ, la grâce et l'acceptation de soi, malgré les faiblesses humaines. Ils disent eux-mêmes « Je suis peut-être parfaitement imparfait, mais je connais ma valeur en Dieu ». De là, le nom du groupe. Le groupe compose ses chants en français à destination des églises francophones. Il précise que leur mission est d'apporter la bonne nouvelle de Jésus à travers une louange authentique, passionnée, pour inviter chaque génération à se rapprocher du cœur de Dieu. Voici un deuxième extrait de leur dernier EP Invitation, « Réjouis-toi, mon âme ».

Vous êtes à l'écoute de RCF dans l'émission consacrée à la musique chrétienne. Aujourd'hui avec le dernier EP du groupe Parfaitement Imparfait intitulé Invitation. Dans une interview, les membres de l'ancien groupe Hillsong FR ont précisé pourquoi ils ont changé de nom l'an dernier. Nous poursuivons notre chemin sous ce nom Parfaitement Imparfait, un nom qui résume profondément le message que nous portons. Il exprime cette réalité biblique essentielle, Dieu agit au travers des vies imparfaites et sa grâce transforme nos fragilités en un témoignage vivant. Parfaitement Imparfait rappelle que ce n'est pas notre performance qui glorifie Dieu, mais notre dépendance à lui. Comme l'écrit l'apôtre Paul dans la seconde lettre aux Corinthiens, « Sa grâce nous suffit car sa puissance s'accomplit dans la faiblesse ». Et sous ce nom, notre vision reste la même, écrire et offrir à Dieu des chants qui l'honorent et le glorifient et annoncer le message de Jésus-Christ avec sincérité et foi. Nous désirons créer une musique qui aide chacun à se tourner vers le Christ, à entrer dans l'adoration et à se rappeler que la grâce de Dieu est accessible à tous. » Fin de citation. Et nous poursuivons en musique avec « Tout à toi ».

Vous l'aurez compris, le groupe Parfaitement Imparfait compose des chansons originales en français, mêlant des influences pop modernes et des sonorités worship contemporaines, avec une approche sincère et accessible à tous. À travers sa musique, le groupe souhaite créer des moments de connexion, transmettre des messages d'espoir et raconter des expériences humaines réelles sans artifice. Cela vaut aussi, cela s'entend aussi sur le titre suivant, Fasciné.

Sachez encore que le groupe Parfaitement Imparfait est actuellement en tournée en France pour présenter leur nouvel album Invitation. Il passera aussi à Bruxelles le 12 décembre prochain à 20h à la Madeleine. Pour réserver vos places, allez voir sur le site internet la-madeleine.be. Voici encore un titre de leur EP « Seul dans la salle ».

Et c'est presque la fin de notre émission de musique chrétienne. Aujourd'hui, je vous ai présenté un groupe qui n'est pas tout à fait nouveau, mais qui a un nouveau nom, parfaitement imparfait. Leur nouvel album s'appelle Invitation et est disponible notamment sur les plateformes habituelles. Je vous quitte avec un dernier titre, Là pour toi. Je me réjouis de vous retrouver bientôt sur les ondes de RCF aussi dans la nouvelle grille. À bientôt.

merci à Ralph Schmeder. La chronique de la musique et du chant chrétien à l'instant sur RCF Liège. Il est 14h59, bel après-midi à vous et bienvenue.

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Ah, que c'est beau de vous entendre fredonner ce générique. Bienvenue à chacun, chacune. Comment allez-vous? Ah, mon cœur est content, comme on dit chez nous. Je suis ravi de vous retrouver pour ce nouveau numéro de Direction Sud. Vous le savez, le portail radio de la diaspora africaine. Alors aujourd'hui, on va faire un petit tour du côté du Luxembourg à la rencontre d'une dame qui nous présentera. Oui, oui, la journée de l'histoire africaine, si on peut traduire ça comme ça. Mais en tout cas, ce sera le Black History Month du Luxembourg, un événement qui se déroulera durant le mois d'octobre. Rencontre également avec une autrice et chanteuse camerounaise, en tout cas. Elle a plusieurs casquettes. Patricia Essong sera à notre micro. Mais en attendant, pour vous souhaiter la bienvenue, direction les Comores avec Goulam. Je vais te soigner. Bonjour, mon docteur. Installez-vous confortablement. Vous savez que je vous aime, non? Ah, je vous adore. Bonne arrivée.

Alors, quand je dis souvent que la musique traverse les frontières sans visa, vous avez l'impression que ce ne sont que des mots. L'artiste comorien ici, Goulam, s'érige en médicament des cœurs meurtris dans un nouveau son qui vient soigner les naïfs de l'île Donjon aux Comores. C'est l'île dont il est originaire. Alors, je rappelle ici que la proximité avec les musiques nigérianes est vraiment fine. Alors, on a l'impression que c'est un flavor qui chante en français, tellement les rythmes se ressemblent. C'est ça la musique, c'est ça cette fédération des musiques africaines, c'est ça qu'on aime dans cette culture musicale afro. Allez, voici le retour d'un grand monsieur, un pionnier du rap africain. Nous sommes ravis d'accueillir ici même, sur nos platines, Monsieur Smarty, le Burkina Faso. On vous salue. Waga, bonjour.

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1: À l'état civil, c'est Salif Luikekieta, la voix est celle de Smarty. Il y en a qui refusent encore de s'abreuver à la source du pardon en 2026. Pourquoi laisser souffrir le cœur alors qu'on peut se soulager tout simplement? Smarty est un homme de paix. Le pardon est une chanson extraite de son album. C'est le 13e extrait, le 13e titre de l'album Élévation, son dernier coup de pinceau. Et sur cette version, il est en duo avec Young Sed. Après le Burkina, voici le Sénégal, voici Awafal qui nous reprend No Woman No Cry du légendaire Robert Nasta Marley. C'est une...

Ah, comment ne pas l'aimer, Awa Fall. Elle est gracieuse et lorsqu'elle chante, elle y met du cœur. Sa voix est un cri de l'âme. No Woman No Cry de Bob Marley, reprise ici par la Sénégalaise. Alors, je rappelle que c'est une artiste root reggae de renommée internationale. Oui, elle est née en 1996 d'un père sénégalais et d'une mère italienne. Alors, rappelons qu'elle s'est révélée au monde à l'âge tendre de 14 ans seulement. Et en 2016, elle sort dans son tout premier album, l'album Inadis Ya Iwa. En 2023, elle reprend. Elle revient avec l'album What a Joy. Actuellement, elle est en studio pour préparer son troisième opus. Mais c'est toujours un plaisir d'entendre cette chanson No Woman No Cry qui fera partie intégrante de ce nouvel album de Awa Fall. Oui, Awa Fall sur les platines de Direction Sud. Ah, ça fait du bien. Allez, direction la RDC avec un nouveau génie de cette musique-là. Ouais, il s'appelle Genesio. Et ce qu'il nous propose, c'est du solide. Une chanson autour d'une mère. C'est une...

0: Ouais, il y a les conseils de sa maman qui précède son flow à lui. Genesio qui promet effectivement de percer dans cette musique-là. Il est sûr qu'en fait, il a choisi le bon chemin. C'est du solide, comme il a bien voulu le dire. Et si vous arrivez à l'instant, vous souhaite la bienvenue. 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Nous avons le plaisir de retrouver Madeleine Huguer pour nous parler de la 4e édition du Black History Month Luxembourg. Une 4e édition placée sous le signe de la découverte, du partage et de la transmission. Ça se déroulera donc du 1er au 31 octobre. Le public est invité à explorer les histoires, les cultures, les mémoires et les héritages des communautés noires à travers une programmation riche en conférences, projections, expositions, spectacles, ateliers, rencontres et débats. Madeleine Huguer, bonjour.
1: Bonjour.
0: Alors c'est quand même déjà la 4e édition, présente-nous un peu cet événement.
1: On en est à la 4e édition cette année en 2026, donc ce sera pendant tout le mois d'octobre. Et donc c'est une série d'événements qui vont durer tout le mois. Donc en fait, l'objectif du Black History Month, c'est d'avoir un événement par jour qui parle de l'histoire noire ici au Luxembourg. Donc ça peut être des concerts, ça peut être des ateliers dans les écoles, à l'université, ça peut être aussi des slams, des spectacles. En fait, c'est vraiment voilà, une activité par jour au minimum pour célébrer l'histoire et la culture noire.
0: Un peu comme ça se fait au Canada.
1: Exactement, comme ça se fait au Canada, comme ça se fait aux États-Unis. Aux États-Unis, ils en sont, eux, je crois, la 100e édition. Ils ont fêté le centenaire, en fait, du Black History Month l'année dernière, en 2025. Et donc, nous, en Europe, c'est toujours timide. Donc, l'idée, c'est vraiment, justement, de valoriser la culture, non pas l'histoire afro-américaine, mais vraiment l'histoire décoloniale, donc des 54 pays d'Afrique.
0: Et pour votre association, c'était important de mettre sur pied un événement comme celui-là ?
1: Oui, c'est important. C'est important parce que notre association travaille sur les problématiques de racisme et de discrimination. Et il est clair qu'on ne peut pas travailler en fait, sur ce territoire-là si on n'a pas une idée claire de l'histoire qui nous porte, de l'histoire qui nous emmène, qui fait qu'on est là aujourd'hui, que ce soit l'histoire coloniale, que ce soit l'histoire de la migration, que ce soit en fait ce que c'est que la colonisation. Quoi. La colonisation, c'est des combats. C'est des combats que forcément nos communautés ont perdu, sinon on n'aurait pas été colonisés. Mais ce sont pas des échanges de marchandises. C'était voilà, il y a des personnalités comme on va dire comme Chaka Zulu par exemple pour l'Afrique du Sud, comme la reine Zinga, comme beaucoup en fait qui se sont battus pour conserver ces territoires-là. On a perdu des guerres, d'accord, mais voilà, on est là et si on est là, c'est aussi pour honorer ces histoires-là.
0: Les Noirs et les Afro-descendants sont nombreux ici au Luxembourg.
1: Oui, ici au Luxembourg, on a une forte communauté en fait d'Afro-descendants. Il faut savoir qu'au Luxembourg, on va avoir des Afro-descendants aussi bien des communautés lusophones que des communautés anglophones, que francophones. Et donc, c'est toute la différence en fait d'un Black History Month qu'on pourrait voir dans un pays anglophone, par exemple, où va y avoir cette unité linguistique. Ici, on va naviguer vraiment entre les différentes cultures, les différentes histoires. L'année dernière, en 2025, on a fêté donc le 100e anniversaire d'Amical Cabral, par exemple. Ensuite, on a célébré également Félix Mounier, qui était pour son 100e anniversaire également. Donc, on est parti du Cap-Vert jusqu'au Cameroun. On a célébré également Patrice Lumumba pour le 100e anniversaire de sa naissance également. Donc, en fait, on va célébrer toutes ces grandes figures-là, rappeler leur histoire, leur mémoire, leurs écrits, de façon à ce que on soutienne aussi ces récits-là, parce que l'histoire, en fait, comme on dit, elle a été écrite par les vainqueurs, mais ça ne veut pas dire que les vaincus n'ont pas le droit d'écrire leur histoire aussi.
0: Donc ça se passera tout le mois d'octobre, un mois pour célébrer la mémoire des Noirs.
1: Exactement, c'est un mois complet, donc comme je disais, un événement chaque jour, et un événement voilà, pour vous donner un petit peu une idée, sur les premières éditions, en fait, on a eu monsieur le professeur Hamzat Boukhari, qui était le parrain en fait, de la première édition. La deuxième édition a été marrainée par Sylvia Servin, qui est écrivaine et qui a inspiré, qui a écrit le livre Reine et héroïne d'Afrique. Et ensuite, la dernière année, nous avons eu le professeur Lasconi, que si vous ne le connaissez pas, je vous invite à le découvrir, en fait, et qui est un grand historien, qui est vraiment quelqu'un d'accessible et qui a accompagné, en fait, tout le mois de l'histoire noire en 2025. Et pour 2026, attendez la surprise. Mais voilà, on aura encore...

0: encore de belles personnalités qui seront là pour parler d'histoire, pour partager la culture et pour enrichir notre savoir à tous.
1: Donc ça va être des conférences, ça va être des concerts, des spectacles. Est-ce qu'il y a des artistes de renom qui sont attendus pour cet événement ?
0: Au Black History Month, moi, comme j'ai l'habitude de dire, même si on a de très belles personnalités, il n'y a pas de star. Hein, parce que la star, c'est l'histoire. Les stars, en fait, ce sont les personnes qu'on célèbre. Donc, peut-être qu'ils ne sont plus là aujourd'hui. Mais on va parler autant de la communauté, de son devenir d'hier, donc d'aujourd'hui et aussi de demain. Donc, on a de très beaux artistes. Et même les affiches, en fait, sont faites généralement sur des visuels qui sont réalisés par Malika Fuega, qui est un artiste nigérien. Et voilà, c'est vraiment la communauté de, je dirais pas l'excellence, hein, parce que dans nos communautés, il y a plus que de l'excellence. Hein, donc, c'est vraiment la mise en réseau de toutes ces compétences qui fait que cet événement est spécial.
1: Madeleine, est-ce que c'est un événement qui bénéficie du soutien des autorités luxembourgeoises ?
0: Black History Month de Luxembourg, oui. On est soutenu en fait au niveau européen par les fonds AMIF. On est soutenu également au niveau local, donc national au Luxembourg, par le ministère de la Famille, par l'œuvre de la Grande-Duchesse Charlotte, par le ministère de la Culture également. On a d'autres sponsors aussi qui se rajoutent tous les ans. Et l'idée, c'est de faire grandir cet événement non seulement au niveau national, mais aussi au niveau européen. Donc on est aussi accompagné par la marque Luxembourg. Donc oui, c'est un événement qui est soutenu par les autorités et par plusieurs sponsors et par plusieurs villes également, parce qu'on travaille avec plusieurs villes sur cet événement-là. C'est pas que dans la ville de Luxembourg. Donc on travaille avec la ville de Luxembourg, avec la ville de Hesch, avec Dudelange, avec Bétambourg, pour ceux qui connaissent. Et voilà, on a tendance tous les ans à essayer d'élargir un peu plus le spectre à chaque fois.
1: Les conditions peut-être de participation pour tout le monde, comment ça va se passer si jamais on a envie d'assister à l'une de ces festivités?
0: En fait, tous les éléments vont être sur l'agenda en fait du Black History Month qui se trouve sur le site, hein, Black History Month Luxembourg, donc blackhistorymonth.lu. Et tout l'agenda sera là. Vous pouvez voir également tout ce qui a été réalisé les années précédentes. C'est un historique également qui est sur ce site-là. Et ce que vous pouvez nous souhaiter, moi, ce que j'ai envie de vous souhaiter, voilà, c'est de venir nombreux. Tous les événements sont gratuits. Et on vous invite à participer, à partager l'histoire, à faire des découvertes. Il y a des slams, il y a vraiment. On a des artistes riches, on a une communauté qui est riche. Et il faut lui donner de la force pour que ça continue.
1: Madeleine Huguière, un tout grand merci à vous. Je rappelle que sur cette scène des Black History Month du Luxembourg, il y aura cette chanteuse malgache, voici Roseliane.

Ah, c'est bien de l'écouter. On l'appelle la princesse du Saleji. Alors, elle excelle dans le Saleji, là, au rythme traditionnel et emblématique du nord de Madagascar. Sa musique mélange habilement le folklore traditionnel, les rythmes antosi, malaisa, avec des influences modernes, occidentales et électroniques. Alors, je rappelle que Roseliane vit à Metz, en France. Et elle est surtout la fille de Seb Jaojobi, la légende vivante et incontestée de la musique malgache, qu'on appelle également le roi du Saleji, dont c'est normal qu'elle excelle dans ce rythme-là, puisque c'est la musique dans laquelle elle a baigné. Voici le Burundi sur la radio avec Leroy.

Cette chanson est extraite de l'album, du projet Afro-R&B baptisé Afroland. Alors, je rappelle qu'il puise son inspiration de son parcours qu'il a mené du Burundi au Rwanda en passant par le Gabon, la France. Et outre la présence de Limo qui lui donne la réplique sur cet album, il y avait également celle de Jupiter David, un autre fils de Conakry en Guinée. La voix est celle de Leroy, le chanteur burundais. Voici le centrafricain Les Cartels, La Dose. 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

Et il s'appelle Les Cartels, le titre c'est La Dose. Il s'est d'abord imposé auprès du public local et de la diaspora avant de s'exporter en Afrique de l'Ouest et en Europe. Alors, Les Cartels est un chanteur centrafricain. Il est considéré comme l'étoile montante de la musique de son pays. Initialement chanteur de rumba, ses morceaux intègrent aujourd'hui de fortes influences afrobeat, pop et R&B, un peu la tendance de l'heure. Il faut dire aussi que son univers musical a été marqué par des artistes de renommée internationale comme Fally Ipupa, Wizkid, Drake, Tyke et surtout Justin Bieber. Alors ses textes, souvent interprétés sur des rythmes mélodieux, abordent des relations amoureuses, les déceptions, la fidélité et les récits de vie comme celles qu'on vient d'entendre dans le titre La Dose. Voici notre prochain stop parce qu'elle est notre invité, nous lui avons tendu le micro, mais avant cela, écoutez-la, Patricia Essong est sur notre platine. Chrysalide.

0: sur la route du sacré avec Patricia et Song. Une chanson qui permet de s'accueillir avec tendresse, justesse et patience. Et tendresse qui permet, une chanson qui permet de se libérer des charges mentales. Une chanson qui fait surtout sens. Patricia et Song est sur nos platines et nous allons lui tendre notre micro.
1: Alors, si vous arrivez à l'instant où vous souhaitez la bienvenue, nous sommes au Salon du Livre Africain de Luxembourg. Et j'ai la chance de rencontrer ici une sœur parce que je la connais depuis. Mais elle ne vous connaît pas, vous ne la connaissez pas. L'occasion pour vous de faire sa connaissance. Patricia Esson, bonjour.
2: Bonjour.
1: Alors, il y a plein de gens qui connaissent ce nom parce que on t'a vu peut-être entre deux publications, entre deux vidéogrammes. Et des personnes qui t'ont certainement entendu aussi. Et ceux qui arrivent à l'instant, qui te découvrent, qui est Patricia Esson? Qui es-tu? D'où viens-tu et où vas-tu?
2: Alors, je suis camerounaise. Je suis en France depuis une vingtaine d'années maintenant. Je suis chanteuse, praticienne holistique et nous sommes aujourd'hui au Salon du Livre. Je suis là pour présenter mon livre qui s'intitule « Je suis ce que je ne peux rejeter ».
1: C'est une œuvre autobiographique, une histoire personnelle?
2: Oui, c'est une odyssée. C'était un... D'ailleurs, je l'ai écrit, j'ai dit « L'odyssée d'une buissonnière en poésie-thérapie ».
1: Parce que ta thérapie, à toi, c'est la poésie?
2: Oui, oui. La poésie, mais c'est aussi de dire les choses telles qu'elles sont. Mais la poésie-thérapie, aujourd'hui, c'est une manière de verbaliser ce qui peut, aujourd'hui, paraître très difficile, mais c'est d'accueillir ça avec un autre état d'esprit.
1: Utiliser l'écriture comme une thérapie?
2: Oui, tout à fait. On est exactement là-dedans. Aujourd'hui, l'écriture, c'est quelque chose de cathartique, de libérateur. C'est mon moyen, en tout cas. Oui.
1: Alors, d'où vient l'inspiration de tout ce qu'on retrouve dans ce livre, Patricia?
2: Alors, je vais revenir un peu au passé. C'est que après la musique, j'ai monté une pièce de théâtre sur Myriam Makeba après la sortie de mon premier album. J'ai vécu une situation trouble qui s'appelle le burn-out. Et pendant ce burn-out-là, j'avais commencé déjà à écrire un tout petit peu. J'ai toujours écrit, en fait, mais pas vraiment avec une envie de publier un livre. Et quand le burn-out s'est posé et que, voilà, il fallait aller visiter, je suis allée visiter toutes ces zones d'ombre à l'intérieur de moi, le seul moyen que j'ai trouvé pour vraiment évacuer et faire ressortir cela, c'était déjà de les voir, de les déposer. Et d'avoir fait ce travail d'écriture-là m'a aidé, moi, à regagner, déjà à accepter que j'ai vécu toutes ces choses-là. Donc, il y a de la poésie, il y a de la manière de m'écrire, il y a de relater aussi ce que j'ai vécu, mais il y a aussi une notion de transcendance, c'est-à-dire qu'est-ce que je tire comme enseignement ou bien comme voyage personnel à travers mon expérience, qu'est-ce que je tire comme... enseignement holistique, quelle est ma démarche sur le plan transgénérationnel aussi. C'est-à-dire que ce que j'ai vécu, peut-être que quelqu'un d'autre dans ma famille l'a vécu, notamment là je parle dans le livre de ma grand-mère, le fait de verbaliser des choses moi, ça a permis à ce que ma mère ou bien ma grand-mère puisse aussi verbaliser les leurs et c'est un travail de guérison. Et donc le livre parle d'un cheminement personnel, mais je questionne aussi la société face à la violence qui est institutionnalisée. Moi, je viens du Cameroun, je suis d'origine Cameroun. D'ailleurs, on en a parlé ou pas? Bah oui, voilà.
1: On n'en a pas encore parlé, mais je l'ai dit, je te connais. Oui. Donc, eux, ils ne te connaissent pas encore. C'est bien qu'ils te connaissent. C'est une fille du Cameroun, une fille d'Afrique, une fille du Mungo. Voilà, tu es dans le littoral camerounais. Et ce livre-là s'adresse à qui?
2: Pour être honnête, quand je l'ai écrit, je l'ai d'abord écrit pour mes enfants. Parce que nous vivons en France dans un contexte où on ne raconte pas souvent notre histoire à nos enfants. Ou encore, ils ne se projettent pas vraiment sur ce qu'on a vécu. Et on a parfois des conflits avec nos enfants d'ici lorsque, culturellement parlant, nous n'avons pas forcément les mêmes approches et que l'enfant peut ne pas comprendre les manières dont le parent réagit face à certaines situations. Alors, j'ai écrit pour eux, pour que demain, quand je serai plus là, ils pourront dire, ah oui, si je n'ai pas compris ma mère, avec ce livre, je vais enfin pouvoir la comprendre. Et j'écris également pour ces petites filles qui vivent au Cameroun, qui vivent en Europe, et ces mères et ces grands-mères qui vivent avec des choses qu'elles n'ont jamais verbalisées. Je parle beaucoup du silencier dans le livre, des choses qu'on silencie par respect, par autorité, par honneur. C'est pour ces personnes-là que j'écris.
1: Libérer la parole aussi.
2: Ouvrir, oui, c'est ça, libérer la parole. Voilà, c'est ça.
1: Alors, tu es également chanteuse. C'est une carrière qui a démarré depuis fort longtemps. Je le sais parce que, comme je l'ai dit ici à l'entame de cet entretien, je te connais. Alors, ton premier album est sorti c'était aux Enclos-Murs.
2: Il y a 10 ans, 2016.
1: En 2016, donc ça fait 10 ans déjà que le premier album est sorti. Soul of New Bantu.
2: Oui.
1: Qu'est-ce qui t'a transmis cette vertu pour la musique?
2: Alors, avant, j'aurais dit, c'est parce que j'aimais la musique. Mais en fait, je me rends compte que dans ma lignée familiale, j'ai un oncle qui était un chantre dans l'église. Et c'est lui qui composait les chansons de cette église-là. Pas qu'il les reprenait, qu'il les composait et les faisait chanter. Mais la musique m'a toujours accompagnée parce que déjà mon père était très bon danseur. Ma mère était dans la chorale. Tu sais, je fais comme les personnes à qui on pose la question. Alors, oui, mais c'est depuis que je suis toute enfant. Mais en fait, c'est pas totalement ça. Mais j'ai toujours aimé la musique, j'ai toujours aimé danser.
1: En fait, tu as baigné dedans.
2: J'ai baigné dedans, je suis une fille de délire, je sais pas.
1: Et je voudrais quand même rappeler à ceux qui ne sont pas rompus aux cultures et aux traditions camerounaises que Patricia est une excellente danseuse. Je le dis parce que, ok, je l'ai connue et je la connais depuis fort longtemps. C'est plus de 30 ans que je te connais. Et quand je dis que tu es une excellente danseuse, parce que je t'ai connue d'abord à l'école, au lycée, parce que voilà, je lâche le morceau. Et je suis content de te retrouver dans ce salon du livre africain, cette fois-ci comme autrice et surtout comme chanteuse. Aujourd'hui, s'il fallait que tu dises un mot sur l'avenir du livre africain, ce serait quoi ?
2: Que le livre africain, aujourd'hui, ce n'est pas une urgence, parce que la littérature africaine a toujours été là. La bonne nouvelle, c'est qu'il y a de plus en plus de salons qui racontent nos histoires. Aujourd'hui, où il y a l'urgence, c'est l'urgence dans les imaginaires. On est dans l'urgence des imaginaires. Et comme la nature a horreur du vide, si on ne réinvente pas nos imaginaires, d'autres personnes vont continuer à les inventer à notre place. Voilà. Et donc, la bonne nouvelle, c'est qu'il y a une génération aujourd'hui qui se saisit de ces récits-là, qui se saisit de son histoire, qui collecte des infos. Nos histoires, aussi fragmentées soient-elles, commencent aujourd'hui à donner sens. Et quelque part, on sera à ce concert des retrouvailles de nos propres récits, dont on en fait partie déjà, hein, le fait d'être à ce salon. Moi, c'est ma première édition. J'ai pris mes pieds, je vais m'exprimer comme une bonne Camerounaise. J'ai porté mes pieds de Paris pour arriver ici. Ce n'est pas tant pour vendre un livre. Ouais. À la fin de la journée, le livre peut se vendre en ligne, puisque je suis éditée. Mais c'est la rencontre. C'est communiquer avec l'autre, aller à la rencontre, créer ces synergies-là, communier avec les autres, créer des synergies et de se dire que de l'individu va naître le collectif et pas l'inverse.
1: En tout cas, Patricia, merci beaucoup. Merci pour ce témoignage. Qu'est-ce que je peux te souhaiter pour la suite ?
2: Pour la suite, c'est que je termine le deuxième volet de l'album qui s'appelle... En fait, si tu veux, j'ai un projet musical. C'est un triptyque sur trois versions. Ça s'appelle « Sur la route du sacré ». Parce que quand j'ai vécu ce que tu sais, dans ce chemin-là, j'ai questionné la notion de sacré. On parlait des imaginaires. L'imaginaire envoie au sacré. C'est quoi le sacré aujourd'hui si on veut se réapproprier de notre culture? Et donc, pour entrer dans le sacré, il faut se dépouiller. Et pour se dépouiller, ça veut dire qu'il faut consulter toutes ces blessures, toutes ces choses qui nous empêchent d'être dans notre plein potentiel. Et donc, j'ai appelé ça le voyage de guérison, Healing Journey. Et donc, Le deuxième volet, qui est un triptyque, comme je disais, le deuxième volet, ce sera une conversation. Ça sera un peu plus cadencé. Et là, je suis en pleine préparation. Donc, c'est de me sauter la sortie de ce deuxième volet pour l'année prochaine.
1: En tout cas, c'est tout le mal que nous te souhaitons. Merci beaucoup. Et que la musique continue de t'accompagner. Et écris encore, parce qu'on va apprendre grâce à tes écrits. Ce sont des... C'est un héritage que tu lègues à la jeune génération, celle qui arrive là et qui, ma foi, est très portée sur la culture au moment où l'information vient du monde entier. Restez focus sur l'Afrique, sur nos origines à nous. Merci Patricia.
2: Merci pour l'invitation. Je suis très contente de te revoir après tant d'années. Ça fait trop plaisir. Merci à toi.

Monty Painters, la voix de Patricia Heisson qui était à notre micro à l'instant. Une chanson hommage aux passeurs de lumière, aux résilients, à ceux qui construisent la beauté du monde par leurs bonnes actions, par leurs états de vie, d'éveil, malgré de grandes épreuves, à celles et ceux qui ne sont pas souvent reconnus comme tels, si ce n'est après leur mort. Patricia Heisson à l'instant, sur Direction Sud. Et parlons d'hommage, voici une grande dame qui a tous les mérites. À ses côtés, Pharrell Williams, Madame Angélique Kidjo pour Bando. Et vous le savez, 5 fois grammisée et désormais sur Hollywood Boulevard. Avec une belle étoile. Ah, bel hommage à cette grande dame. Un jour, nous l'inviterons spécialement pour vous. Angélique Kidjo sur RCF. Signe. Yeah!

Indo Bendo, Pharrell Williams, Quavo, invité par Angélique Kidjo, la grande dame de la musique africaine et béninoise. Oui, la toute première chanteuse africaine à inaugurer son étoile sur le Hollywood Walk of Fame. Alors, je rappelle que Angélique Kidjo l'a inauguré le 18 août dernier. Rappelons également que ce morceau, Bendo, est un peu la consécration suprême pour cet artiste-là. Oui, extrait de l'album Hop, sorti cet été. Voici un monsieur qui fait le bonheur de tous les Ougandais. Voici Joshua Baraka et son titre Yo-Yo.

Cette chanson est sortie le 25 août dernier. La voix est celle de Joshua Baraka, le jeune chanteur ougandais qui fait des merveilles. Souvenez-vous, en 2023, il nous avait déjà envoyé le hit Nana qui lui avait permis effectivement d'être connu du grand public à l'international. Ensuite, 2025, il nous a balancé Wrong Place. Et en 2026, voici Yo-Yo. Un titre qui connaît déjà un franc succès. Allez, juste rappeler que parallèlement à la sortie de ce titre, Joshua a lancé une tournée nationale qui finira évidemment sur une tournée internationale à travers l'Afrique aussi. Voilà, les musiques africaines ont vraiment du bon et ça avance. Et je vous souhaite de recevoir une jeune dame qui vient du Sénégal. On va se quitter avec sa chanson, c'est Mia Guissé et VJ. Voici Samahol. Salut!

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3: Bienvenue dans Nos auteurs ont la parole. Cette semaine en période de rentrée scolaire, gros plan sur la rentrée littéraire avec les éditions Palmyre qui vont connaître cette année leur premier vrai rentrée littéraire. Et pour nous en parler, l'un des cofondateurs de cette maison d'édition liégeoise, Thomas Gutkin.

0: Bienvenue dans Nos auteurs ont la parole, ravi de vous retrouver. Bonjour Julien.
1: Bonjour Régine.
0: Bonjour Thomas Gutkin.
2: Bonjour Régine, bonjour Julien.
1: Bonjour.
0: Alors Thomas, vous êtes sorti du bois, comme on dit l'année dernière au printemps. Et puis ici, vous nous revenez avec une... On va en parler, on a toute cette émission pour en parler, avec de nombreux projets pour cette rentrée littéraire, de la poésie, des nouvelles, des livres tout azimut, beaucoup de genres, de genres différents. Ça représente quoi quand on est un jeune éditeur, une jeune maison d'édition, une première rentrée littéraire ?
2: Ça représente beaucoup de travail et beaucoup de plaisir. Beaucoup de plaisir évidemment parce qu'il y a aussi l'excitation de la nouveauté. Et heureusement, on a du plaisir dans le travail. Première rentrée littéraire, vous l'avez dit, pour Palmyre, parce que Palmyre est né le 25 septembre de l'année dernière. Et c'est la raison pour laquelle on va attendre un peu la fin de l'agitation des grosses maisons d'édition pour nous publier nos nouveautés à notre date anniversaire où nous soufflerons donc notre première bougie en même temps, le 24 septembre.
0: Ah oui, donc ce sera, donc il y a une petite fête qui est prévue, comment ça va se passer ?
2: Il y a un événement, alors on parle déjà des dates.
0: Oui, allons-y.
2: Un événement le 24 septembre au comptoir du livre en Ferronstré, qui est une magnifique librairie dans un très bel écrin et une librairie qui compte pour les petites maisons d'édition indépendantes. Nous n'avons aucune honte de dire que nous sommes une petite maison d'édition, que nous gardons notre indépendance, et cela ne nous empêche pas de faire un travail aussi qualitatif que les grosses maisons d'édition parisiennes.
0: Vous avez bien raison de le rappeler, effectivement, vous avez un an, vous êtes encore un bébé dans ce monde où il y a une pléthore de maisons d'édition, une pléthore d'auteurs. On le sait, il y a plusieurs centaines de livres qui sortent ici en début septembre. Et puis la rentrée littéraire, elle s'étend durant tout le mois de septembre, avec une action aussi dont on dira un mot tout à l'heure, qui a été lancée dans Le Soir, journal Le Soir, cette semaine. Mais on y reviendra tout à l'heure. Julien ?
1: Oui, j'avais été d'ailleurs étonné, mon cher Thomas, de ne pas avoir vu quelque chose concernant l'édition Palmyre dans la rentrée littéraire du Carnet des Instants, qui a fait toute sorte de rétrospective, si je puis dire, avant la lettre, de tout ce qui va sortir en septembre. Et vous n'étiez pas dedans, donc j'étais un peu surpris. Mais je comprends, vous ayez de la tempête dans les yeux maintenant, et donc nous sommes tout ouïes.
2: C'est la volonté de ne pas faire comme les autres et de nous démarquer. Cela ne nous empêche absolument pas d'avoir d'excellentes relations avec le Carnet et les Instants, qui ont déjà chroniqué deux de nos ouvrages. Fugue, de Bénédicte Monnoy, a d'ailleurs été le coup de cœur du Carnet et les Instants. Ça a été une fierté, parce qu'au fond, c'était le premier ouvrage qui était chroniqué par le Carnet et les Instants, dont je souligne l'excellent travail qu'ils font grâce à la communauté française de Belgique, dont on doit quand même parler en bien lorsqu'elle fait du bon travail. Et leur service de diffusion des lettres fait un excellent travail.
0: C'est vrai, c'est vrai, c'est vrai, c'est bien aussi de le souligner. Heureusement qu'elle est là, même si elle a peu de moyens pour supporter, soutenir les auteurs et les éditeurs et les auteurs francophones, belges francophones. C'est important de le souligner. Avant d'aborder cette rentrée littéraire et la dizaine de nouveautés que vous allez nous présenter au compte-gouttes d'ici la fin du mois de septembre, vous êtes aussi un auteur, Thomas. Donc ça me plairait quand même qu'on mette en avant aussi cette nouvelle que vous avez souhaité sortir en cette rentrée. Je sais que vous aimez l'écriture, vous aimez écrire, vous aimez vous retirer pour écrire. Puis ici, vous revenez avec un recueil de nouvelles. C'était vraiment voulu de votre part. Hein. Vous souhaitiez ressortir quelque chose.
2: Je reviens avec une nouvelle, un roman court, un format hybride qui montre d'ailleurs notre amour pour les formats qui ne sont pas définis. Et effectivement, être tous les jours au contact avec des auteurs et des libraires, ça me manquait un peu. Et au fond, se posait la question de savoir si, en tant qu'éditeur, je pouvais également me publier. On a beaucoup réfléchi avec mes associés à cette question, parce que c'est facile, finalement, de se publier lorsque c'est nous qui prenons les décisions dans la maison d'édition, encore que j'ai des comptes à rendre, évidemment.
0: Vous décidez vous-même que c'est bon, quoi.
2: À mes associés, eh bien non. La question s'était aussi posée de publier ailleurs, mais là, vis-à-vis des auteurs et des autrices de chez Palmyre Éditions, je pense que ça allait créer quelques questions, de dire « il a une maison d'édition, mais il décide d'aller publier ailleurs, or ce n'est pas mieux ailleurs ». Mais de l'autre, publier soi-même une nouvelle, c'était ne pas passer par le processus éditorial, et notamment le comité éditorial sur l'avis duquel on s'appuie pour prendre nos décisions. Donc, décision a été prise. D'une part, de proposer ce texte à d'autres éditeurs, et je me suis promis, et j'ai promis devant mes associés, que je ne la publiais chez Palmyre Éditions que si elle était acceptée par un autre éditeur, ce qui a été le cas, il y en a eu deux qui l'ont accepté.
0: On peut connaître le nom de nos autres éditeurs ?
2: Non, je ne préfère pas de citer en plus des concurrents.
0: D'accord, d'accord.
2: Et, et ensuite de la publier, mais de ne pas prendre en librairie la place de nos auteurs et autrices et de la permettre, donc de permettre de l'acheter uniquement en ligne.
0: Donc c'est vraiment un plaisir un peu personnel, quoi. C'est à la fois le plaisir d'écrire et puis le plaisir de donner à lire ce que vous produisez.
2: Oui, c'est aussi le plaisir de se confronter soi-même au lectorat, effectivement. Je veux dire, de vivre la même chose que nos auteurs. Et oui, de retrouver ce plaisir.
0: Thomas Gutken, notre invité aujourd'hui pour aborder la rentrée littéraire en Belgique francophone notamment et à Liège aussi à travers sa maison d'édition, Palmyre Édition, qui fêtera ses un an le 25 septembre prochain. Vous avez eu, Thomas, une année riche, il y a eu énormément de publications. Comment ça s'est passé concrètement? Parce qu'on dirait que vous n'avez jamais arrêté alors que nos auditeurs ne le savent pas, peut-être pas, mais vous êtes toujours étudiant. Notamment, hein, vous faites du droit, vos comparses, il y en a un qui travaille, une qui travaille aussi, et puis le second, Emilien, qui aussi termine ses études. Donc, comment vous faites pour jongler comme ça?
2: En le faisant. Certains passent beaucoup de temps après les cours au sport. Je pense que, bon, nous ne sommes pas filmés, mais on pourra constater que je ne passe pas beaucoup
0: c'est
2: de
0: pas
2: temps
0: votre cas, non
2: au sport. Et que c'est vrai qu'à la place de sortir en soirée, alors on sait s'amuser évidemment, à la place, eh bien nous, notre activité, c'est l'édition. Alors effectivement, le statut d'étudiant permet cette liberté. Il n'y a pas des horaires très contraignants à l'université, surtout quand on arrive en fin de parcours comme Emilien et moi. Et nous avons pu jongler avec les deux, preuve en est. Alors, il faut aussi reconnaître qu'une maison d'édition, c'est une entreprise, que dans l'entrepreneuriat, il y a des découvertes parfois, il y a quelques adversités. On peut dire que les premiers mois, nous avons essuyé les plâtres de nos débuts, et c'est la raison pour laquelle je serai toujours reconnaissant envers nos auteurs et nos autrices qui ont accepté de signer alors que nous nous lancions. C'est comme si nous achetions une maison sur plan. On fait confiance à l'architecte, on voit le terrain qui est vide, effectivement. Et donc, on continuera toujours de les accompagner parce que, bien, ils étaient là quand nous étions finalement seuls. Et ça nous a permis, cette première année, de découvrir aussi certaines réalités de terrain. Il y a des choses que l'on ose apprendre, c'est comme en droit, il y a le cas, enfin je veux dire, il y a la pratique et il y a la théorie. Et c'est la raison pour laquelle quelqu'un qui veut devenir avocat a 3 ans de stage pour confronter, je veux dire, cette théorie au cas d'espèce.
0: Pour se tester. Alors on va dire un mot hein, donc de ce premier ouvrage intitulé, votre ouvrage qui sort donc ici en septembre, La tempête dans les yeux du zèbre, qui sera donc disponible exclusivement en ligne. Ça parle de quoi?
2: Ça parle d'un personnage qui s'appelle Noah. Alors j'aime bien parler des personnages parce que j'aime effectivement la fiction. Alors la fiction est toujours inspirée évidemment par le réel, mais je déplore qu'il y ait une disparition de la fiction, avec des auteurs qui ne font que de raconter des fragments de leur vie, si bien qu'en interview, ils ne parlent plus de leur personnage, mais d'eux. Donc ici, c'est bien l'histoire d'un personnage qui s'appelle Noah, qui va rencontrer Lila, et avec lesquels, c'est somme toute banal comme début, ils vont nouer une histoire d'amour, mais une histoire d'amour assez complexe, parce que difficile, impossible, pour X ou Y raisons. Et ce sont deux personnages qui ne sont pas comme les autres. Il y a dedans pas mal d'addictions également. Ce sont deux étudiants qui sortent du cadre et qui, de leurs études, n'aiment que la vie étudiante.
0: En même temps, ça inspire toujours un peu de la réalité.
2: C'est une somme d'inspiration, évidemment. Déjà parce que l'histoire se passe à Liège, dans des rues que l'on connaît, que, me semble-t-il, si je me souviens bien, parce que j'ai écrit il y a quelque temps, l'université de Liège est citée. C'est un patchwork de tout ce qu'on connaît. Mais il ne faut pas imaginer que tel personnage, c'est l'équivalent parfait de quelqu'un que l'on rencontre. Ce personnage va avoir la sympathie de quelqu'un que j'aime bien, mais la contradiction d'une autre personne, etc. etc. C'est un assemblage de tout ce que l'on vit, parce que finalement, le vécu, c'est le matériau brut de la fiction. Mais il ne faut pas que cela soit une autofiction, selon moi. Et j'avais aussi envie de me confronter à cela.
0: Julien, vous avez aussi participé à cette année en publiant une nouvelle d'ailleurs chez Palmyre Édition.
1: Oui, je vous entends bien. Le Galop en Bérol.
0: Qui a eu beaucoup de succès d'ailleurs.
1: Oui, plaisir d'une alliance avec Thomas et les éditions Palmyre. Voilà, c'était une manière de faire redécouvrir aussi une belle histoire. Et cette belle histoire a eu son public. J'en suis très heureux d'ailleurs. Ça ne veut pas dire qu'à l'avenir, on ne sortira pas encore quelque chose. Mais à chaque moment, il faut le temps pour écrire. Et dans le titre de la nouvelle, enfin du document que vous avez publié, Thomas, le zèbre, c'est qui ?
2: Eh bien, le zèbre, c'est le nom, le surnom que l'on donne en fait aux personnes dont on dit qu'elles sont. Alors, le terme est un peu galvaudé aujourd'hui, mais au potentiel intellectuel. On en parle beaucoup. J'avais envie d'en parler d'une autre manière. D'ailleurs, je crois qu'on n'en a jamais entendu parler autant qu'aujourd'hui. Mmh. Et effectivement, le zèbre, c'est le surnom donné à ces personnes-là.
0: Oui, aujourd'hui, il n'y a plus que des gens en haut potentiel. Et on se demande comment on fait le monde pour aller si bien. Hein,
2: c'est vrai. Mais c'est peut-être parce qu'il n'y a que des hauts potentiels. Hein, parce qu'effectivement, les choses sont bien plus compliquées avec ces personnes. Pourquoi faire simple quand on peut faire compliqué ? Et les rayures du zèbre sont celles que l'on assimile à ces personnes qui ne savent pas se confondre, se camoufler parmi les autres. Mais le Galop en Bérol, pour revenir, qui a été effectivement un succès, et lorsque je disais que nous avions appris de la réalité du terrain, la nouvelle de Julien Moès, que nous avions fait paraître à l'occasion de la foire de Liège, puisqu'elle parlait, elle traitait du superbe Galop en Bérol, qui est un joyau du patrimoine liégeois qui n'est plus à Liège, eh bien, a été une lecture scolaire qui a donné. Et ça a été une découverte pour nous parce que très erronément, nous pensions que les profs, dont on parle beaucoup en ce moment, avaient une liste d'ouvrages et que parmi cette liste, dans un programme, ils devaient choisir. Eh bien non, ils ont cette liberté et nous en sommes fiers qu'effectivement, ils aient décidé de mettre en avant un auteur liégeois d'une maison d'édition liégeoise qui parle d'un patrimoine liégeois.
0: Nous sommes toujours dans Nos auteurs ont la parole avec Thomas Gutkin. Aujourd'hui, les éditions Palmyre, on aborde la rentrée littéraire en Belgique francophone. On se retrouve tout de suite.
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0: Et voilà, c'était des fleurs, Tovelo et Stromae.
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0: Et aujourd'hui, on aborde la rentrée littéraire en Belgique francophone avec les éditions Palmyre, maison d'édition liégeoise lancée par trois jeunes. Il y a voilà un an, trois jeunes qui ont plus de 25 ans, hein, 25 ans et plus, on va dire ça comme ça, représentés aujourd'hui par Thomas Gutkin, qui aborde donc la rentrée qui va se développer en plusieurs temps et notamment en plusieurs genres qui vont être mis en avant. On parlait de la poésie. D'ailleurs, avant d'aborder les principaux genres, à savoir notamment la nouvelle, vous dites que la poésie sauve des vies. Vraiment ?
2: La poésie

0: mais tout en œuvre pour essayer que les jeunes renouent avec la littérature. Et la poésie y participe, parce que nous l'avons découvert. Parmi les manuscrits que nous recevons, les plus jeunes soumissionnaires écrivent de la poésie. Et parmi tous les manuscrits que nous recevons, il y a 60% de manuscrits de poésie. C'est la raison pour laquelle nous avons décidé de créer une collection dédiée sous forme de paquets de cigarettes. Parce qu'effectivement, on a voulu reprendre les codes des industriels et des lobbies du tabac qui, pendant très longtemps, ils avaient d'excellents communicants, sont parvenus à faire croire que fumer, c'était la promesse de liberté, que fumer, ça, c'était sexy, finalement. Mmh. Eh bien, chez Palmyre, nous disons que lire, c'est sexy et qu'il y a de bonnes addictions, comme celle de la lecture et de la poésie.
1: Ça veut dire que ça va être écrit en tout petit, alors ?
0: Non, non, le format quand même est plus important que ça. En revanche, nous avons souhaité à ce que le prix de ces recueils soit contenu, précisément pour toucher un public plus large, et que le prix ne dépasse pas celui d'un paquet de cigarettes. Alors, pour nous, fort heureusement, le prix des paquets de cigarettes
1: a augmenté,
0: mais nous n'augmenterons pas chaque année le prix.
1: D'accord. Donc, on est toujours avec Thomas Gutkin, les éditions Palmyre, qui entre septembre et janvier prochain vont proposer une dizaine de nouveautés, une rentrée volontairement plurielle, à l'image de la jeune maison d'édition liégeoise, une maison indépendante qui entend défendre la littérature sous toutes ses formes, sans se laisser enfermer dans des catégories. Et c'est comme ça que, notamment, il y aura pas mal de nouvelles qui sortiront ici fin septembre. Alors, je vous propose de les présenter. Julien, vous intervenez quand vous le souhaitez.
0: Le genre de la nouvelle qu'on a à cœur à défendre chez Palmyre Éditions, parce que je parlais de la crise de la lecture, et il y a une contradiction avec cela, c'est que le genre de la nouvelle n'a pas plus de succès, alors que ce sont précisément des romans courts. Comme lorsque l'on scrolle les réseaux sociaux, on vient à écouter des réels en x2, comme on écoute les messages vocaux, on peut imaginer que la nouvelle, sans être un sous-genre de la littérature, en étant un genre à part entière qui a eu ses lettres de noblesse grâce à pas mal d'auteurs anglo-saxons ou ensuite francophones dans des styles différents, mais comme Maupassant qui est un maître, que le genre de la nouvelle n'est pas un sous-genre, mais qui, par sa brièveté, finalement, permet d'accrocher des lecteurs dont l'attention, toutes les études le prouvent, a été réduite. Nous n'arrivons plus, à cause du numérique, à nous concentrer aussi longtemps qu'avant. Eh bien, la nouvelle permet aussi d'avoir comme un échantillon de ce que savent faire ou proposer des auteurs. Nous allons publier un recueil de nouvelles d'Alexandre Lolo, qui va s'intituler « Des flammes plein la tête ». Alexandre Lolo est aussi l'auteur, chez Empage Édition que je salue, d'un roman.
1: À l'épreuve du vice. Magnifique roman.
0: Qui est un très bon roman, un bon gros roman, et peut-être que la taille peut faire peur. Eh bien, j'espère, et je pense, parce qu'il a du talent, que ça ne manquera pas d'arriver, que des personnes qui vont le découvrir grâce à ces nouvelles qui sont plus accessibles par leur longueur auront ensuite envie d'aller vers son roman. Et on a pas mal d'auteurs ainsi que l'on connaît pour leurs gros romans, qui parfois ont pu, j'espère que non, mais on le sait que c'est le cas, qui ont pu dégoûter des générations de lecteurs. Mais on a par exemple un Zola, qui a écrit des nouvelles parfois de quelques pages, je pense au Paradis des chats, extraordinaire, ou à l'inondation, le chômage. Elles ne font que quelques pages, et pourtant dedans, il y a tout de Zola, ce qui permet d'appréhender finalement les auteurs qui ont une plus grosse production. Et comme je le disais, la nouvelle n'est pas un sous-genre, la nouvelle n'est pas la salle d'attente du roman. Je sais qu'il y a parfois plusieurs nouvellistes qui peuvent être frustrés lorsqu'ils font paraître un recueil de nouvelles et qu'ils entendent la question « bon, maintenant, à quand le roman ?» On peut être uniquement un auteur ou une autrice de nouvelles. Et c'est ce qu'est Hélène Goffard, que nous avons le plaisir de publier et qui signe les histoires du sac à main. Alors, je sais qu'Hélène Goffard a pas mal de romans et de bons romans dans son tiroir, mais je connais Hélène Goffard pour ses qualités de nouvelliste, qui lui ont notamment valu le prix Hemingway, le prix du magazine Femmes d'aujourd'hui.
1: Elle est bruxelloise, elle est enseignante à la base.
0: Exactement, oui, elle enseigne à Bruxelles, où elle est née d'ailleurs. Et avec les histoires du sac à main, elle va proposer un recueil de nouvelles qui va aussi plaire à celles et ceux qui d'habitude n'aiment pas les recueils de nouvelles. Pour parler à plusieurs libraires, je sais que c'est un genre difficile à vendre, parce que c'est un prix, c'est finalement le prix d'un...

0: roman sans jouir d'une histoire suivie. Je sais que certains lecteurs peuvent rester sur leur faim parce qu'ils n'ont pas le temps de faire un bout de chemin avec un personnage. Ici, elle a trouvé une astuce très intelligente, c'est celle du narrateur. Parce qu'il y a un narrateur, un homme, qui se balade toujours avec un sac à main sur une plage. Et d'ailleurs, c'est un peu cocasse, ça commence ainsi, avec ce personnage qui dit, je le paraphrase, mais je me balade toujours avec un sac à main. Pour un homme de ma stature, ça fait toujours sourire, je sais. Et c'est cette personne qui va, chaque fois, introduire l'histoire qui est la nouvelle. Et ces histoires, il les sort de son sac à main. Et le grand mystère, c'est de savoir d'où vient ce sac et que contient-il vraiment.
1: Jolie métaphore. Julien.
2: Moi, je me réjouis en tout cas de lire cette histoire. Si je puis dire, puisqu'il y en a plusieurs, mais enfin, du sac à main, pour voir un peu comment c'est écrit. Je pense beaucoup à un auteur très connu belge, c'est Michel Lambert à ce propos, qui lui aussi souvent crée un personnage qui raconte une histoire et qui succède de nouvelle en nouvelle, qui sont très différentes et qui sont réunies dans un seul volume. Donc les histoires de sac à main, c'est en fait, comme d'ailleurs des flammes plein la tête dans les ondes de Lolo, c'est peut-être aussi mettre en valeur l'importance de la nouvelle, c'est ce que vous venez de faire, et peut-être aussi montrer que le prix Saga de la nouvelle, c'est aussi une manière d'amener des jeunes ou des nouveaux écrivains à se faire connaître par la nouvelle.
0: Absolument, parce que la nouvelle, encore une fois, du fait de sa brièveté, est aussi plus accessible pour les auteurs qui ne doivent pas nécessairement...
2: Qui n'ont pas le souffle nécessairement.
0: Exact, hein. Oui. Je veux dire, il y a des personnes qui sont meilleures au sprint qu'au marathon. Voilà. Et une nouvelle, c'est un sprint, encore que parce qu'elle est plus courte, on a moins droit à l'erreur. Une petite erreur de narration, de construction dans un roman, on la perd dans le flux. Dans une nouvelle, on s'en souvient. Eux ne tombent pas dans cet écueil parce qu'ils sont excellents. C'est pour ça que nous les publions. Évidemment. Et Hélène Goffard, je l'ai découverte d'ailleurs grâce au concours Sagacité.
1: On va revenir sur ce...
2: Je voulais encore dire une chose, Régine. Tout l'art au sein de la nouvelle, c'est la chute finale aussi.
0: Exactement, mais parfois, une chute ouverte constitue elle-même une chute dans le sens où...
2: Pas qui fait mal, hein. C'est une chute qui permet, disons, de se poser des questions, de s'interroger, ou de crier chez le lecteur un compliment ou une suite. Hein.
0: Nous sommes d'accord. Et il faut aussi éduquer le lecteur, le public au genre de la nouvelle, parce que j'ai en tête cette anecdote que je raconte souvent d'un auteur français qui était un grand amateur, il l'est toujours, de littérature anglo-saxonne. Et il adorait le genre de la nouvelle et il n'écrivait que des nouvelles. Or, elle ne trouvait pas d'éditeur et un de ses amis lui a conseillé d'écrire un roman en le structurant finalement, en structurant chaque chapitre comme une nouvelle. Chaque chapitre, enfin donc chaque nouvelle, avec sa chute, appelant le suivant. Il a trouvé un éditeur, il a eu un énorme succès, un succès à la Franck Tillier ou à la Maxime Chatham, donc un succès de librairie. Et une fois qu'il a eu sa notoriété, il a décidé de ressortir ses nouvelles de ses tiroirs et de les publier. L'éditeur a évidemment accepté. Et c'est à ce moment-là qu'il a reçu un courrier monstre de la part de ses lecteurs, qui disait ne rien comprendre à son dernier roman, parce que les chapitres ne se suivaient pas, que le personnage du premier ne se retrouvait pas dans le deuxième, parce que les lecteurs n'avaient pas compris, parce qu'ils étaient habitués au roman, et parce qu'en francophonie, nous sommes finalement peu habitués au genre de la nouvelle, les lecteurs n'avaient pas compris que c'était un recueil de nouvelles.
1: Thomas Gutkin, effectivement, on disait donc la nouvelle comme représentant l'avenir, peut-être de la littérature, ou de la lecture, en tout cas, grand public, participer au concours Sagacité, qui... fait partie du prix littéraire Saga qui sera remis le 6 novembre au prochain. On rappelle, c'est le prix qui récompense le meilleur premier roman belge francophone paru durant l'année et le concours Sagacité qui est venu s'inscrire dans le cadre du prix littéraire voilà 3 ans. Cette année encore, il y a tout le règlement concernant ce concours de nouvelles est sur le site des éditions Palmyre, sur la page Facebook du prix Saga, du prix littéraire Saga. Vous avez jusqu'au 31 août pour renvoyer votre nouvelle par courrier et par mail à l'adresse, à toutes les coordonnées que vous pouvez retrouver. C'est quoi les critères, en tout cas, qu'il faut respecter pour participer au concours Sagacité, dans les grandes lignes, hein ?
0: Dans les grandes lignes, il y a un nombre de mots à respecter. Il est important parce qu'effectivement, le ou la lauréate, en tout cas la nouvelle lauréate, se verra publiée par Palmyre Édition dans l'une de nos collections dédiées aux nouvelles, soit de la collection classique, soit de la collection carte postale. Donc il faut que ça corresponde au format. Il faut absolument commencer par la seule chose que l'on impose, c'est la première phrase. Mm-hmm. Il faut qu'on parle. Quelque chose que je crois que tout le monde déteste recevoir ou s'entendre dire. Ouais. Il faut qu'on parle. Et bon, évidemment, avoir quelques doses d'originalité pour se démarquer des autres. De ce point de vue, ensuite, pour son appréciation, le jury est totalement souverain. Mais c'est un jury composé de grands lecteurs, de professionnels. Julien Moès, on a un libraire, une chroniqueuse, une influenceuse littéraire, une journaliste.
1: Oui, ça existe, ça, les influenceurs littéraires.
0: Ah, et oui. Heureusement. Heureusement pour la littérature et plus particulièrement les lettres belges.
1: Ça veut dire qu'il sévissent sur les réseaux TikTok, Instagram
0: Exactement. Et ils ont leur univers. Ils ont souvent leur jeunesse, leur dynamisme. On dit que les jeunes ne lisent plus, eux, tendent à prouver le contraire. En tout cas, il y a une niche parmi les influenceurs et influenceuses littéraires. Et effectivement, comme on en voit certains aller au restaurant et chroniquer effectivement ce qu'ils y ont mangé et laisser un avis, ils font de même avec la littérature. Et c'est extrêmement important pour nous parce qu'ils ont une communauté. Et on peut imaginer, du fait du numérique qu'on critique beaucoup, que c'est une communauté finalement impalpable. Mais non, parce qu'ils sont proches de leur communauté. Et quand ils parlent d'un livre, ça fait l'effet d'un bouche à oreille. Ils se sentent proches de l'influenceur ou de l'influenceuse littéraire, ils le connaissent, ils savent qu'ils partagent certains goûts, et ils se disent au fond, si cette personne a apprécié le livre, je l'apprécierai aussi, ou en tout cas, en en parlant, ils éveillent la curiosité de quelques utilisateurs des réseaux sociaux.
1: Oui, on a le sentiment peut-être de partager des points communs ou des valeurs communes avec la personne qui aborde un livre qu'on a lu ou qu'on apprécie. Une dernière question avant de marquer une nouvelle pause dans cette émission. J'imagine que l'intelligence artificielle est quand même toujours au cœur de tout ça. Comment est-ce qu'on l'évite? Est-ce qu'on peut l'éviter? Comment est-ce qu'on la juge? Comment est-ce qu'on l'évalue?
0: C'est un fléau. L'intelligence artificielle pour le monde de l'édition et ici les concours représente un fléau, précisément parce qu'il est très difficile, non pas de la détecter, mais de pouvoir prouver qu'on l'a détectée. Mmh. Parce que souvent, c'est une sensation, un sentiment diffus. Je veux dire, quand il y a eu recours à l'intelligence artificielle, on le remarque, mais ensuite, on a du mal à le prouver parce que finalement, il y a certains logiciels qui peuvent la détecter. Mais lorsque l'on passe dans ces logiciels un texte dont on sait qu'il a été écrit par l'intelligence artificielle, le logiciel va pondre une probabilité d'utilisation de l'ordre de 60 à 80%. Mmh. Mais lorsqu'on met un texte dont on sait qu'il n'a pas été écrit par l'intelligence artificielle dans le même logiciel, la probabilité sera de 50 à 70%. Mmh. Et donc, au fond, c'est extrêmement frustrant parce qu'on le sait, on le sait. Pour l'instant, c'est assez rassurant parce que quand il y a intelligence artificielle, soit le texte est tellement génial que c'est impossible que la personne, quand on la connaît, l'ait écrite, ou alors c'est tellement merdique que c'est impossible que quelqu'un de normalement constitué ait pu pondre quelque chose pareil.
1: Dans le cadre de Sagacité, vous misez sur la bonne foi aussi des participants?
0: On mise évidemment sur la bonne foi des participants, nous sommes optimistes, et on mise effectivement sur l'appréciation du jury. Normalement, ça se remarque, ça se ressent. Il y a des formules qui rivalisent de vacuité. Au fond, ce sont des beaux mots sans aucune profondeur mis les uns derrière les autres.
1: Oui, qui n'ont pas forcément de le sens qu'ils devraient apporter au texte.
0: Pour l'instant, en tout cas.
1: Merci Thomas. On marque une nouvelle pause et on se retrouve tout de suite.
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1: Et en compagnie cette semaine de Thomas Gutkin, à la tête des éditions Palmyre, cofondateur de cette jeune maison d'édition liégeoise qui vit sa première rentrée littéraire à proprement parler. Alors après les deux nouvelles, je rappelle les titres, Les histoires du sac à main, signé Hélène Goffard, et Des flammes plein la tête, signé Alexandre Lolo, qui sortiront donc à partir du 25 septembre. Il y a également un format libre qui s'appelle La tempête dans les yeux du zèbre, signé Thomas Gutkin, qui sortira accessible uniquement en ligne, en tout cas en vente en ligne uniquement, ce qui n'est pas le cas des autres. Et puis il y a également de la poésie, vous le disiez, c'est un genre qui revient beaucoup à la mode, surtout chez les jeunes. Et il y a également deux recueils de poésie qui vont sortir. Nous voulions juste nous frôler les doigts, signé Alan Debatty, et puis Au bord d'elle, elle au pluriel, dans ma tête, signé le slammer Monsieur 13. C'est quoi cette histoire au bordel? C'est un joli jeu de mots.
2: Vas-y. C'est un jeu de mots comme Monsieur 13 en a le secret. La publication de ce recueil, c'est l'histoire d'une rencontre. J'ai été invité effectivement pour aller à la slammerie à Huy. J'invite tout le monde à y aller parce que c'est un monde à part. C'est un moment hors
3: du
2: temps.
3: Je pense que Dominique Van Cottem y est allé.
2: Exactement, Dominique Van Cottem y est allée. Elle a plusieurs casquettes, notamment celle de slameuse.
1: Et elle aussi, je me permets de sortir aussi une nouvelle chez vous à la rentrée, vous ne l'avez pas citée d'ailleurs.
2: Exactement, elle est déjà parue et elle sera mise en avant avec les autres trop de vanité.
1: On en parlera à la fin. On continue avec Monsieur 13. Donc,
2: oui, Monsieur 13 que j'ai découvert dans son élément, c'est-à-dire celui de la création, de la liberté d'expression et du slam. Quelqu'un d'extraordinaire, je ne vais pas en dire trop, mais qui m'a fait découvrir le slam et ce monde. Et le slam à la croisée de la poésie et donc des jeux de mots comme il en a le secret. Et on le voit directement dans le titre. Alors Monsieur 13 est un auteur, un compositeur, un poète belge originaire de Liège. Il est reconnu sur la scène internationale de la poésie du slam, précisément pour mêler très habilement la musique, l'écriture et l'oralité. Il parle lui-même de son recueil qui va paraître « Au bordel dans ma tête », et je vais le citer, « comme un carnet de tout ce qui dénote et déroute, un journal de bord qui déborde du cadre esquissé au cœur du doute, un cahier élucubré puis accouché au bord du plancher des vagues, une nouvelle poétique, un récit qui touche à l'intime, un peu tout ça à la fois, mais qui sait seulement ce qui se trame vraiment entre ces lignes », avec un point d'ironie, qui est extrêmement important, ce mélange du point d'exclamation au point d'interrogation.
1: Alors, pour que nos auditeurs comprennent bien, nos auditeurs les plus âgés, le slam, c'est entre la poésie et le rap. Est-ce que c'est juste ou c'est pas tout à fait juste?
2: Il y a plusieurs acceptions, plusieurs façons d'en parler. Je vois personnellement le slam comme une poésie parlée, mais une poésie engagée. C'est extrêmement important. Après, toute la poésie l'est, mais ici, plus particulièrement, plus politique, finalement, encore que ce ne soit pas tout à fait le cas de « Au bordel dans ma tête », mais qui se rapproche du rap par son oralité et les jeux de mots qui sont possibles, parce que, si on la lit, c'est aussi une poésie qui doit être dite.
1: C'est un peu comme la chanson « Geste » d'aujourd'hui, quoi. Hein, Julien ?
3: Oui, mais je pense aussi que c'est une manière de ceux qui pratiquent le slam, disons, de pouvoir s'exprimer. Hein, c'est une manière de pouvoir s'exprimer, ceux qui n'ont peut-être pas l'habitude de s'exprimer en public, ils n'ont pas l'habitude. Donc ils apprennent à s'exprimer en sortant d'eux ce que j'appellerais un texte qu'ils ont construit eux-mêmes et qui semble aussi leur permettre de se libérer. Hein. Il y a un peu de ça. Hein.
2: C'est très juste et il y a un effet catharsis aussi. On voit là les bienfaits de l'écriture parce que ça permet de dire des choses, enfin d'écrire précisément des choses que l'on a beaucoup de mal parfois à dire. Et ce que Monsieur 13 a fait avec la slammerie à Huy est extraordinaire. Les gens de toute la Belgique se déplacent pour aller participer au micro qu'il laisse ouvert pour aller dire des textes. Il organise également des ateliers d'écriture qui ont beaucoup de succès et qui méritent davantage de succès encore, tellement les bienfaits sont reconnus.
3: C'est ce qui fait aussi quand on en revient au début, où Thomas, tu parlais justement de l'importance de la littérature. la littérature n'est pas nécessairement une œuvre littéraire. C'est aussi apprendre, disons, à se libérer, à écrire pour se libérer soi-même, que ce soit par son propre carnet, carnet de vie ou carnet de... C'est ce qu'aujourd'hui, dans la psychologie aussi, on entend beaucoup parler, dans les... de dire qu'il faut apprendre à se poser et à écrire ce que l'on ressent, parce que ça fait un bien propre à la personne de s'exprimer, de mettre son bail. Il ne suffit pas de faire une œuvre littéraire, c'est simplement s'exprimer, raconter ce qui vous est arrivé ou ce que vous vivez, voilà. Hein?
1: Ça veut dire qu'on peut imaginer qu'il va avoir des soirées slam pour présenter Bordel dans ma tête, ou alors peut-être en tout cas...
2: Nous voulions juste nous frôler les doigts, effectivement, parce que la poésie, je le crois, est faite pour être dite. Et les événements autour de la poésie sont assez rassembleurs. Donc effectivement, plusieurs soirées sont prévues parce que nous voulons rendre la poésie accessible. Et la dire permet de la rendre accessible. On peut imaginer la poésie comme un genre désuet. Le fait qu'elle soit à la mode aujourd'hui prouve que ce serait une erreur de le penser. Et on va le prouver chez Palmyre Édition d'autant plus que finalement, les textes que l'on publie dans notre collection de poésie sont finalement les plus contemporains et les plus modernes. Et avec Alain Auger de Batty, qui est enseignant à Liège, dont nous voulions juste nous frôler les doigts, on a une forme classique, le sonnet. Mais sonnet après sonnet, le poète déroule l'anatomie extrêmement précise d'une passion qui vire à l'emprise. Alors il y a dans son recueil des fêtes, il y a de l'ivresse. Et l'auteur dit, dans une langue classique, qu'on imagine propre à la poésie, eh bien un vertige contemporain. Et tout y passe. Il y a des parcs d'attractions, il y a un hôpital, il y a le lit à trois, il y a la voiture qu'on la serre un soir de trop. On y boit, on s'y perd, on s'y ment, mais on s'y aime quand même. Et je crois que c'est ça l'époque.
1: Nous voulions juste nous frôler les doigts d'Auger, Alain Auger de Batty, et puis au Bordel dans ma tête de Monsieur 13. Ce sont les deux recueils de poésie qui sortiront donc ici courant septembre, aux alentours d'un an des Palmyre Éditions, avec évidemment les recueils de nouvelles dont on vient de parler. Mais ce n'est pas tout. Vous avez vraiment une rentrée riche de beaucoup de choses. Les éditions Palmyre, c'est une liberté d'éditer, c'est une liberté de ton aussi, et c'est une liberté de choisir ce qu'on veut éditer. Et ça part un peu dans tous les sens chez vous, on peut bien reconnaître, puisque vous avez notamment, que je ne me trompe pas, je reprends mes petites notes là, la liberté d'expression qui est mise en avant avec un récit qui est prévu pour l'automne. Vous nous en dites un mot, un bref mot, Thomas ?
2: Un bref mot qui prouve effectivement que Palmyre Édition est une maison d'édition généraliste, parce que dans notre collection récits, nous avons le plaisir, l'honneur de publier le récit d'une actrice française qui sort des cadres établis. Je ne peux pas trop en dire pour l'instant pour garder
1: une exclusivité. Elle ne fait pas du drame, quoi.
2: Elle fait un genre particulier de drame. Voilà. Elle se tient loin des rôles convenus en tout cas, et le parcours qu'elle a eu, son expérience, vont véritablement offrir un regard singulier sur un milieu, je disais qu'elle était actrice, sur un milieu qui est souvent fantasmé. Et alors là, on sera sur un témoignage libre, personnel, sans phare, qui permettra de découvrir une femme extraordinaire, dans le sens où elle sort véritablement de l'ordinaire, derrière une image et un parcours, derrière un métier, parce qu'effectivement, Palmyre Édition souhaite aussi publier celles et ceux dont la voix permet de raconter, on parlait d'époque, permet de raconter autrement notre époque.
1: Donc ce sera plutôt un genre récit biographique ?
2: Oui, et proche de l'essai également, parce qu'elle a cette capacité de regarder elle-même ce qu'elle fait d'un œil extérieur et de le critiquer et de dénoncer certaines choses. Et donc il y a de ce point de vue-là un objectif prospectif.
1: Alors ça c'est pour l'automne, alors déjà il ne nous reste plus beaucoup de temps, on a encore beaucoup de choses dont on aimerait parler. Je rappelle quand même à nos auditeurs et à ceux qui voudraient être présents à Retrouvailles le dimanche 6 septembre, nous aurons une émission de 2 heures en direct, Julien.
3: Oui, n'est-ce pas le dimanche, nous allons animer cela.
1: De 15 à 17 heures, et Thomas sera également de la partie, il viendra nous faire un coucou, nous présenter. Là il devra choisir un sujet pour aborder la rentrée littéraire. On sera avec d'autres auteurs comme Luc Brinclair, Arnaud Nioul également seront présents, et puis d'autres invités. Si. On parlera de médecine également, et peut-être aussi de Saint-Lambert, si l'auteur nous rend nouvelle.
3: Si Saint-Lambert nous revient.
1: Exactement. On peut pas. Voilà, on va essayer de parler d'un peu tout. Il y a beaucoup de choses. Vous êtes venu avec beaucoup de sujets. Vous préparez également la naissance de l'atelier Palmyre, du club Palmyre, de la sortie des beaux livres. notamment avec un gros plan sur le plus jeune chef étoilé de Belgique. Et puis aussi un roman graphique, alors là qui à mon avis va aussi en interpeller plus d'un, sur l'affaire Fourniret, comment Michel est devenu Fourniret. Alors, je ne sais pas dans quel sens vous voulez aborder ces différents sujets, mais je vous écoute. Peut-être la naissance du Palmyre Atelier et du Club Palmyre, c'est quoi ?
2: Eh bien, Palmyre Atelier est la collection de Palmyre qui voit des livres comme des objets. Donc, tous les beaux livres de Palmyre Édition seront publiés sous cette marque, on catégorise les choses. Et cette collection sera consacrée donc aux beaux livres, parce que nous souhaitons explorer une autre manière de faire du livre, avec des ouvrages où le texte, l'image, les papiers, la fabrication participent ensemble d'une expérience de lecture. Et effectivement, le premier titre sur l'affaire Fourniret donnera le ton, parce que il s'agit là d'un roman graphique qui a été confectionné par une illustratrice judiciaire, une illustratrice graphique à la base qui s'est prise de passion pour les procès d'assises. Et nous savons que dans ces cours d'assises, qui juge des crimes les plus graves de notre société, l'appareil photo est interdit. Et il y a encore des personnes qui là-bas passent leur journée et dessinent des croquis qui permettent finalement de restituer ce que la photographie ne permet pas, à savoir les visages, les attitudes, les tensions. Et cette illustratrice judiciaire, Bran, de son surnom, s'est prise de passion pour l'affaire Fourniret. Et s'est posé la question de savoir comment Michel était devenu Fourniret. Et alors on a là un roman graphique à la frontière de la BD qui commence par le faire-part de naissance de Michel Fourniret, à cette époque où effectivement même les criminels sont innocents. Et chez Palmyre Atelier, qui est donc effectivement la collection Beau Livre de Palmyre Atelier et qui montre notre caractère généraliste, nous allons publier un beau livre de cuisine, vous l'avez dit, du plus jeune chef étoilé de Belgique. Et cet ouvrage a mobilisé beaucoup de travail et une équipe exceptionnelle que j'aimerais remercier, parce qu'effectivement, il a fallu recueillir les propos du chef. C'est la journaliste Marie Honnet qui s'en est chargée.
1: Notre collègue ici sur RCF, oui.
2: Il y a eu une photographe, Elodie Timmermans, et ensuite un graphiste, Jérémy Joncheret, des signes du quotidien. Et là, on va être sur un objet totalement hybride entre le beau livre qui dit tout d'un parcours d'un chef, avec aussi alors les recettes, les gestes, les produits et son entourage qui raconte donc non seulement une cuisine, mais une vision de la gastronomie.
1: Thomas Gutkin, ces différents livres, est-ce qu'ils auront chaque fois une présentation spécifique ?
2: Absolument, oui. Et c'est là que tout le travail se fait. Finalement, on pourrait croire que le travail est terminé une fois que nous avons le livre en main. Non, une fois que nous avons le livre en main, nous avons seulement fait 40% du travail, parce que chaque livre nécessite effectivement une communication auprès d'un public dédié. Il y a effectivement des personnes qui sont de grands lecteurs, mais au fond, un livre de cuisine ne s'adresse pas forcément au même public qu'un recueil de nouvelles, encore que ce serait plutôt l'inverse, qui serait plutôt faux.
1: Julien.
3: Qui est le plus jeune chef étoilé qui a repris ?
2: Eh bien, le plus jeune chef étoilé de Belgique est donc Mathieu Van de Velde. Mm-hmm. Et je pense qu'il a 27 ans, sauf erreur de ma part. Et en étant le plus jeune chef étoilé de Belgique, il a pourtant une expérience et une vision. L'expérience qui est évidemment nécessaire pour devenir un chef étoilé et pour être à la tête d'une brigade d'une plusieurs dizaines de personnes. Mais il a surtout une vision de la gastronomie et de ce que sera la cuisine demain.
1: C'est une idée de Marie Honnet ou c'est le comité ? Comment ça s'est passé de lancer ces bouquins et de lancer ce sujet et ce premier beau livre ?
2: C'est une idée que j'ai eue après avoir été mangé chez Mathieu Van de Velde, au Rouennais, à Spa-Francorchamps. Mathieu Van de Velde qui était aussi présent une année ici aux Épicuriales à Liège, où aura lieu les retrouvailles, donc vous serez présente la semaine prochaine. Et j'ai proposé cette idée à Marie Honnet, qui a la charge de la collection Beaux Livres de chez Palmyre Atelier. Marie Honnet qui a été emballée et qui a effectivement fait un excellent travail d'écriture.
1: Alors, ce qui caractérise Palmyre Édition, Thomas, c'est aussi le fait de vouloir faire les choses autrement. Et vous allez proposer également la création du Club Palmyre.
2: Exactement, oui. Le Club Palmyre qui a été pensé comme un espace de rencontre autour de la lecture. Nous savons que la lecture est une activité en déclin et une activité solitaire. Et donc, nous avons décidé de réunir les lecteurs et les passionnés de littérature et des personnes qui aiment partager leurs découvertes. Alors, l'idée, elle est simple. Il s'agit en vérité de créer une communauté autour des livres et non simplement autour de leur promotion. Le travail de promotion est extrêmement important, mais nous n'avons pas seulement envie de faire appel aux influenceurs littéraires dont nous parlions uniquement lorsque nous avions besoin d'eux. On veut entretenir un contact avec ces personnes qui sont très sympathiques, très importantes, et leur faire bénéficier donc d'événements exclusifs, de nouveautés.
1: Alors je rappelle que vous êtes toujours partenaire avec le prix littéraire Saga dans le cadre du concours Sagacité, donc, puisque je rappelle que le lauréat, une fois de plus cette année, sera publié chez vous dans la collection Normalement Carte Postale. Ce sont des petits livres sur les, au dos desquels on peut mettre un timbre et envoyer son petit livre par la poste. C'est à la fois magique, mignon et une super chouette idée, Thomas. Et puis également, vous êtes membre du jury ou du prix littéraire Saga. Et Julien, comme ça on est bien partenaire avec le prix, vous êtes membre du jury du concours de nouvelles. Cette année également, le prix littéraire relance le prix jeune, oui. Coup de cœur des jeunes, en collaboration avec les jeunes, les rétos, enfin les cinquièmes, ceux qui étaient en cinquième, qui sont en réto cette année, de l'Athénée Liégeen à Liège. J'en profite également pour rappeler les sorties du nouveau roman d'Emmanuel Pirotte, L'étreinte des siècles, aux éditions Le Cherche Midi. Et puis on ne peut pas citer la rentrée littéraire sans citer évidemment le dernier roman de la papesse belge, L'adolescence du perroquet, chez Albin Michel. C'est évidemment Amélie Nothomb qui signait déjà en 92, ça fait déjà longtemps, son premier bouquin, L'hygiène de l'assassin. Vous aviez lu ça, L'hygiène de l'assassin, Julien ?
3: Non, je ne l'ai pas lu.
1: Ça, c'est grave, gravissime, c'est devenu un classique. Thomas, vous connaissez L'hygiène de l'assassin ?
2: Je l'ai lu il y a peu.
1: Bon, moi, je l'ai lu en son temps, mais c'est vrai que ça reste un classique. Thomas, moi, j'aurais encore une question, j'en aurai encore mille, mais bon, on est obligé de... On approche la fin de cette émission. Ça fait beaucoup de projets, beaucoup de papiers, des délais à respecter. On sait que ça coûte le papier de faire imprimer, d'éditer. Comment ça se passe après un an, après plusieurs mois comme ça de production, de vente aussi ? Vous avez participé à de nombreux salons en Belgique. Vous avez pas mal bougé aussi pour prendre des contacts avec des auteurs en France notamment. Ça a un coût tout ça ? Je ne parle pas du coût de la fatigue, hein. Je parle du coût monétaire, financier.
2: Rien n'est malheureusement gratuit et c'est tout l'enjeu des petites maisons d'édition indépendantes de contenir les coûts. Nous ne facilitons pas la chose en décidant d'imprimer à Liège, parce qu'il faut quand même dire qu'en décidant d'imprimer à Liège, nous payons 40% plus cher que si nous décidions d'imprimer comme font quasiment tous les autres. En Pologne ou Slovaquie. ou en Tchéquie.
1: C'est à cause des taxes ?
2: Effectivement. Je pense que c'est surtout du fait du coût de la main-d'œuvre. Mais alors, c'est le jeu de la péréquation tarifaire. Il faut effectivement des auteurs dont nous savons qu'ils vont vendre beaucoup, qui vont donc générer un bénéfice plus important. Et ce bénéfice-là va être réparti vers d'autres auteurs qui ont une notoriété peut-être encore confidentielle, pour l'instant. Et puis, c'est éviter, je donne des conseils, éviter d'avoir des premiers tirages qui sont beaucoup trop importants. Parce que ce qui peut couler des maisons d'édition, ce sont les invendus. Il faut avoir un imprimeur qui accepte des premiers tirages assez contenus. Nous respectons la charte de l'édition de la Fédération Wallonie-Bruxelles qui demande un nombre d'exemplaires minimal pour les romans qui diffèrent selon qu'il s'agit d'un roman ou de nouvelles ou de poésie. Et ensuite donc de pouvoir réimprimer assez rapidement selon la manière dont effectivement le public réagit. C'est ce qui nous permet là d'investir dans des plus gros titres et d'investir dans des salons car nous savons que les salons coûtent très cher.
1: Et puis ensuite, vous êtes quand même présent sur les réseaux. Hein. Il y a votre site, Palmyre Édition, il y a la page Instagram, il y a la page Facebook. Vous êtes présent sur TikTok ou ailleurs, sur d'autres réseaux ?
2: Pas encore, mais ça ne saurait tarder.
1: C'est votre génération, là, Thomas. Julien ?
3: Moi, ce que j'apprécie ici, c'est que cette maison d'édition fait l'effort important de mettre en valeur des auteurs de chez nous. Ça, c'est une première chose. D'essayer de la diversification aussi, d'avoir diversifié leur production et aussi de faire l'effort d'imprimer chez nous. Parce que ça, c'est aussi un élément important. Mais peut-être qu'un jour, faudra-t-il rassembler ces éditeurs au niveau de la province, peut-être précis d'avoir un échange sur les objectifs, sur les obstacles, sur les nécessités, sur les exigences. Et un débat entre ces différents éditeurs ne serait pas, à mon avis, non sans conséquences intéressantes et sans conclusion à apporter, ou dans la manière dont les pouvoirs publics peuvent aussi aider encore moins, même si aujourd'hui les budgets sont en train de se réduire comme une lamelle, hein, n'est-ce pas ? Mais enfin, je pense qu'une réflexion sur l'avenir de l'édition, en rassemblant les éditeurs, dont il y a beaucoup comme maisons d'édition en province de Liège, dont des éditions féminines d'ailleurs, hein, et de discuter, de voir comment les choses se passent, serait à mon avis utile également pour l'avenir de chacun.
2: C'est très juste et tout à l'heure je parlais de concurrents évidemment sur le ton de l'humour parce que nous sommes tous des confrères en ce sens que nous sommes tous dans le même bateau et effectivement pas mal d'éditeurs en province de Liège, j'ai cité En Page Édition, vous citiez Julien des maisons d'édition féminines, ben, je pense à Parla Édition qui fait un excellent travail et la province de Liège qui à la Foire du Livre de Bruxelles l'année dernière a décidé de les mettre en avant parce qu'effectivement tous les éditeurs qui ont leur siège en province de Liège ont été réunis sur un stand qui a été offert par la province et ça nous a permis effectivement de nous réunir.
3: Et nous espérons l'année prochaine qu'on nous mettra une petite place pour faire une émission au départ du stand de la province de Liège, n'est-ce pas Régine?
2: Oui, comptez sur mon soutien.
1: On ne sait pas trop ce qu'il faut faire pour y être. En tout cas, on rappelle aussi l'opération Lisez-vous du Belge qui aura lieu en octobre comme chaque fois. On aura l'occasion d'en reparler avec également un membre de l'ADEB ou du PILEN. Je souligne également Livrez-vous, l'opération du journal Le Soir qui, à l'occasion de cette rentrée littéraire, donne la parole au grand public tout au long du mois de septembre. Confiez vos coups de cœur à travers donc, cette opération Livrez-vous. Ce soir donne l'occasion que le public puisse livrer ses romans les plus marquants, ses découvertes de l'été ou ses valeurs sûres de la rentrée, dans lesquelles peut-être on se retrouveront le prochain Goncourt, le Fémina, le prochain prix Rossel, que sais-je. Et alors, comment est-ce que ça se passe?
3: Il faut, le prochain prix Saga.
1: Peut-être, voilà. Il faut transmettre vos contributions par un message vocal au 0473 35 84 80, 0473 35 84 80, d'un numéro WhatsApp, sur WhatsApp ou bien par SMS. Donc vous faites un vocal de maximum 3 minutes 180 secondes et vous voilà, vous déclinez un bouquin que vous avez lu avec le titre et la maison d'édition, vous envoyez tout ça au Soir, ça s'appelle Livrez-vous et vous retrouvez les informations sur le site du Soir. Quant à nous, on se retrouve le 6 septembre, c'est un dimanche après-midi, une fois n'est pas coutume, ce sera au parc de la Beauvry lors de retrouvailles sur le stand RCF Liège. Ce sera en direct ce jour-là à la radio, probablement avec des éléments retransmis la semaine qui suit, parce que ben voilà, c'est toujours intéressant, on fait toujours de belles rencontres à retrouvailles, et notamment nous avons également Suzanne Aubinet, lauréate du prix Saga l'an dernier, qui viendra nous présenter son nouveau roman justement chez Parla Édition. Je rappelle quelques-unes des sorties de votre rentrée littéraire. Nous voulions juste nous frôler les doigts au bordel dans ma tête, ce sont des recueils de poésie. La tempête dans les yeux du zèbre, c'est un hors format, c'est signé Thomas Gutquin. Et puis également l'affaire Fourniret, comment Michel est devenu Fourniret, un roman graphique. Et puis il y a les nouvelles, des flammes plein la tête, Alexandre Lelot, les histoires du sac à main, signé Hélène Goffard. Voilà, plein d'ouvrages, c'est du liégeois, c'est du belge. Et on aura l'occasion d'en reparler et aussi de recevoir ici une partie de ces auteurs, car évidemment à RCF et à nos auteurs ont la parole. On soutient les jeunes auteurs, les jeunes maisons d'édition, les jeunes diffuseurs et les libraires aussi, avec lesquels ici aussi vous jouez. La collaboration n'est pas toujours facile, mais elle est nécessaire et puis c'est eux qui font vivre la littérature belge francophone. Alors n'hésitez pas, poussez les portes des librairies, allez demander des auteurs belges si vous ne les voyez pas. Il y en a partout, ils ne sont pas toujours bien mis en avant, mais il ne faut pas hésiter à demander. Je laisse le mot de la fin à Julien.
3: Le mot de la fin, c'est ayez le plaisir de lire, prenez ce plaisir, prenez le temps, c'est bon pour vous, c'est bon pour les autres et c'est une manière aussi de dialoguer avec soi-même.
1: Merci Thomas d'être passé
2: Merci
1: par nos studios.
2: Merci beaucoup.
1: Excellente rentrée littéraire, je sais qu'on ne va pas se quitter de sitôt, on va encore se revoir quelques fois je pense.
2: On n'y manquera pas.
1: Quant à nous, bonne fin d'après-midi, on se retrouve la semaine prochaine.

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2: Madame, mademoiselle, monsieur, bonsoir, bienvenue dans cette première édition de cette nouvelle saison du RCF Sport, une émission sportive consacrée ce soir au tennis avec la troisième édition du Masters David Goffin qui aura lieu à la Province Raquette Arena à Huy. Dès ce 29 août jusqu'au 7 septembre prochain, deux invités, Fabien Doyen, le président de la région de Liège et le vice-président tennis paddle pickleball Wallonie-Bruxelles, et Benoît Tans, responsable du service des sports de la province de Liège. Nous allons donc parler de ce tournoi pour les jeunes, la découverte des jeunes talents pour succéder à David Goffin, Raphaël Collignon et autres.
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2: Partons donc pour cette troisième édition du Masters David Goffin. Fabien Doyen, bonjour.
3: Bonjour.
2: Alors Fabien Doyen, vous pouvez tout d'abord nous préciser votre parcours personnel en tennis. Comment vous en êtes venu à la pratique du tennis et votre ascension ?
4: Il était mauvais en foot, donc il est parti sur le tennis, c'est beaucoup plus facile.
2: Évidemment.
3: J'ai commencé à 13 ans. Mon père joue au tennis, j'ai pris quelques cours où je n'étais pas trop doué à la base. Pour rejoindre les propos de mon ami Benoît.
2: Qui reste votre ami.
3: Qui reste quand même mon ami, oui. Parce que je l'ai déjà vu jouer au foot et ce n'était pas beaucoup mieux. Donc, voilà. Et donc, j'ai un peu persévéré. Puis finalement, j'ai progressé. Et à l'âge de 25 ans, j'étais B-15. J'étais dans les 100 premiers Belges. Et j'ai continué à faire ça. C'est une passion pour moi. J'ai repris un club de tennis après que j'ai géré pendant 15 ans.
2: Où et ça
3: à la Marmotte, à Oupeil.
2: Oui.
3: Et puis je suis parti donner des cours de tennis sur Oupeil, sur Eupen, excusez-moi. Et voilà, maintenant je suis devenu président de la région de Liège, en fait, depuis 7 ans maintenant, oui.
2: Vous avez décidé de vous occuper de toute l'administration et autres pour votre passion.
3: Oui, c'est ça, oui, c'est vraiment par passion, parce que c'est du pur bénévolat, donc il faut être passionné pour faire ça, et c'est chouette de pouvoir organiser des événements comme le Masters David Goffin et de faire plaisir aux jeunes, en fait. Oui.
2: Un Masters David Goffin que l'on organise grâce à la province de Liège. Alors, Benoît Tan, c'est à nos côtés aussi, lui qui travaille au service des sports de la province de Liège depuis pas mal de temps. Benoît Tan, on ne le présente plus, puisque 360 matchs en D1, 43 buts. Il a évolué donc à Blogny, au RFC Liège, à Lens, au Standard, à l'Antwerp, à Bellinzone en Suisse, à Tiller, Westerlo, Beveren. Et il a terminé sa carrière à la Louvière en 2002. Il a d'ailleurs reçu le prix du mérite sportif de la province de Liège à cette époque en 2002. Fondateur de Foot 2000, directeur technique et entraîneur au RCS Verviers, directeur technique à l'Union Belge et à présent consultant sportif. Il l'a été à la RTBF, Belgacom TV et bien d'autres maintenant.
4: Proximus.
2: Maintenant. Voilà, maintenant c'est Proximus. Mmh. Alors Benoît Tans, bonjour.
4: Ben bonjour, ça fait beaucoup hein, Marc, hein. Mais ça oui. Fait aussi longtemps qu'on se connaît et qu'on se rencontre très souvent, donc ça fait plaisir d'être à tes côtés aujourd'hui.
2: Et donc, malgré tes qualités en football, tu as aussi un peu joué au tennis.
4: Oui, j'ai joué au tennis par passion et aussi parce que, vous savez, les footballeurs, ils aiment ça. Je me souviens avoir fait des matchs avec Michel Preud'homme, avec d'autres. On a toujours réalisé parfois des tournois très agréables avec, on va dire, des personnes connues. Je me souviens notamment d'un tournoi où j'avais pu jouer contre Eddy Merckx avec Didier Grisard, il y avait Michel Preud'homme, il y avait... Donc c'est surtout un plaisir, une passion aussi le tennis, et surtout moi je le regarde plus que je ne joue. Et puis ici à la province, un jour on a décidé, parce que je voyais David qui arrivait comme en fin de carrière, et je me souviens que moi j'ai eu la chance d'avoir des personnes qui ont créé un tournoi portant mon nom, et je dois dire que c'est une passion, les jeunes, la formation. Donc on a voulu un jour avec Fabien, qui fait partie aussi hein, des bureaux à la province, ils ont un bureau chez nous. Et donc, en discutant, on a essayé de créer ce Masters Goffin, puisqu'il arrivait en fin de carrière, pour pouvoir illuminer tous les jeunes et essayer de leur faire comprendre que le sport, ça peut devenir un métier. Donc, une passion peut devenir un métier. Et donc, on a cette troisième édition qui va se dérouler donc au Province Racquet Arena. Nos sites à la province sont exceptionnels. On a la chance aussi d'avoir une députée présidente au niveau du sport qui nous accompagne dans tous ces événements. C'est pas seulement le tennis, c'est le football, c'est le basket, c'est beaucoup d'autres sports. Et donc cet événement, dans sa troisième édition, chaque année on passe un cap et on essaye d'avoir des catégories supplémentaires, essayer d'aller plus loin dans la recherche au niveau des jeunes joueurs. Et on espère en tous les cas que les années qui vont venir, on va pouvoir encore développer ce tournoi.
2: C'est tout le mal qu'on espère en effet, formation des jeunes, c'est ce que vous faisiez à Foot 2000 oui. Pour le foot.
4: Oui, mais écoutez, et on le fait toujours, je me souviens qu'on a créé ça il y a plus de 30 ans, et ça va évidemment sur des activités, il y a des stages, il y a des tournois, et au niveau du service des sports de la province de Liège, on est obligé, on doit faire cela, parce qu'on a l'expertise aussi pour pouvoir le faire, c'est-à-dire soutenir les fédérations, soutenir les clubs, soutenir les jeunes joueurs ou les jeunes joueuses, et le tennis fait partie des sports qui sont en vogue, puisqu'on a quand même des Raphaël Collignon, des David Goffin, qui sont les porte-drapeaux. Il y a peu de temps, c'était Cloister, c'était Henin, donc on a du féminin, du masculin, et ça fait du bien au tennis, et surtout à tous les clubs et les petits clubs de la région.
2: Vous avez été directeur technique à l'Union Belge. Les fédérations, pas toujours évident de faire évoluer les sports?
4: Non, c'est vrai que je pense que la première chose qu'il faut pour être dans une fédération, c'est pour moi peut-être la chose qu'on ne retrouve pas toujours, mais ici on l'a retrouvée avec Fabien et son acolyte Vincent et ses nombreux collaborateurs, c'est la passion. Quand on a la passion, on peut avancer, on peut construire et on peut avoir des idées. Il faut avoir joué, il faut connaître le sport dans lequel on est devenu responsable et il faut avant tout pas se mettre avant les autres, mais surtout que les autres soient avant vous. Et à partir de ce moment-là, on peut avancer et on peut faire des choses remarquables avec notamment les jeunes. Vous savez, quand vous voyez un jeune qui pleure ou ses yeux pétillent, c'est que vous avez gagné. Et pour gagner ça, il faut aussi des personnes connues. David Goffin, en l'occurrence, c'est quelqu'un qui fait rêver les jeunes. Pour moi, c'est quelqu'un qui, en créant son tournoi, on parlera encore de lui dans plusieurs moments.
2: Oui.
4: Et ça, c'est important parce qu'on saura toujours qu'il est arrivé, qu'il a battu Federer, qu'il a été dans tous les grands tournois. Et donc, c'est une locomotive pour ces jeunes et ça les fait rêver.
2: En effet. Alors Fabien Doyen, comment est né ce Masters David Goffin avec le soutien de la province de Liège?
3: On en a discuté un peu avec Benoît par hasard, qui est un passionné de sport aussi.
2: Autour d'un bon verre?
3: Oui, toujours.
4: Non. Deux.
3: Deux, pardon. Et donc on s'est dit, on montrait bien un événement et on se disait qu'il fallait une figure emblématique. Et il me dit, tu ne connaîtrais pas quelqu'un qui pourrait éventuellement, qui serait intéressé? Et j'ai contacté le père de David, qui a dit, je ne vais pas parler à mon fils. Et David est directement revenu vers nous et trouvé l'idée vraiment sympathique. Et il a décidé de s'investir. Et donc, c'est vraiment très, très bien.
2: Voilà, Masters David Goffin. Et puis, on s'est retrouvé à la province, Racquet Arena à Huy, qui dispose d'une superbe infrastructure de la province de Liège, qui a été rénovée récemment, qui est aussi, pour les amateurs de sport, le lieu de l'arrivée de la Flèche Wallonne au sommet du mur de Huy.
4: Il faut savoir que la province a de nombreux sites, hein, que ce soit le Crève, que ce soit Némette, que ce soit le Pôle Ballon.
2: À Warem,
4: effectivement. Et nous avons ici une province Racquet Arena à Huy. Où il y a une infrastructure assez importante quand on sait qu'on a 7 terrains extérieurs, 4 terrains intérieurs, 2 terrains de paddle aussi, un clubhouse, une salle de réunion, 55 emplacements, un hall annexe pour des activités notamment physiques ou multisports. Oui. Donc c'est un outil exceptionnel. Alors on y accueille évidemment le 15 000 $ une année sur deux. On espère, on a soutenu le 50 000 $ il y a peu qui a pris naissance ici dernièrement. Et puis on accueille le Masters Goffin. Donc je trouve que la province, dans son rôle de soutien aux clubs et aux fédérations, a fait ce qu'il devait faire. Et on espère en tous les cas que le Masters Goffin attirera beaucoup de jeunes. En tous les cas, on se bat souvent pour venir à... Puisqu'on réunit les meilleurs jeunes de chaque catégorie, en partant de U7 jusqu'à U19, filles et garçons. Et vous dire aussi que je pense qu'il y a peut-être d'autres projets plus tard, mais ça, c'est peut-être un peu délicat d'en parler maintenant. Mais pourquoi pas ouvrir les portes à des joueurs étrangers pour avoir cette opportunité de pouvoir échanger, apprendre d'autres cultures et d'autres niveaux. Je pense que ce serait un des objectifs, mais toujours en restant évidemment dans la province de Liège, bien sûr, sur nos sites également, et avec le parrain qui est David Goffin, qui aura d'ailleurs l'occasion de taper d'être quelques là, balles, oui. Qui sera là le 5 et qui fera un clinique avec tous les enfants, si je me trompe.
2: Non, oui, on aura l'occasion de détailler le programme tout à l'heure. Fabien Doyen, les meilleurs jeunes dès les U7. La première édition, il y avait déjà moins de catégories.
3: On commence avec le U9, en fait.
2: Oui. Ouais.
3: Et alors, on a la première année, on a fait U9, U11, U13 et U15.
2: Oui.
3: La deuxième année, on a rajouté les U17. Et cette année, on a rajouté les U19, en fait, oui. Et le vainqueur aura le droit de taper la balle avec David et de faire un 7. Et celle qui gagnera en fille pourra jouer avec Marie Benoît, qui était 150e mondiale. Et après, ils feront 2-7 en double mixte, en fait.
4: Donc, avec voilà. Un nom comme ça.
3: Ouais.
2: Évidemment, Marie Benoît, c'était un nom prédestiné pour obtenir le succès. Oui, oui, je sais. Les Chevines de Chauxfontaine nous écoutent assidûment.
4: Évidemment.
2: Évidemment. Alors, ces jeunes, ils ont répondu à l'appel dès la première édition, quand vous les avez invités?
3: Oui, c'était un engouement énorme. Quand on organise un premier événement, parfois on est un peu stressé en se disant est-ce que les gens vont répondre à l'appel ou quoi. Et en fait, je pense que sur la première année, il y avait 64 jeunes et je pense que sur les 64, il y en a 60 qui ont répondu présent directement. Donc c'était vraiment magnifique. Quoi, oui.
2: Autant les garçons que les filles, justement.
3: Tout à fait, oui, tout à fait.
2: Et puis la deuxième année, encore un succès supplémentaire.
3: Oui, on en a repris 90 là, et de nouveau, le succès est au rendez-vous. Et si on en a 100 cette année, on aurait voulu en prendre encore un peu plus, mais point de vue météo, on n'était pas sûr, donc on a préféré rester sage.
2: En effet. Voilà donc les premières explications pour cette troisième édition du Masters David Goffin. Alors au niveau... Première petite pause musicale, vous avez choisi Stromae, formidable. Pourquoi ce choix musical?
3: Juste parce que Benoît est formidable, donc je voulais le remercier, non. Plus sérieusement, c'est un chanteur que j'adore, donc voilà, j'aime bien le personnage en fait. Voilà.
2: On l'écoute sur RCF.

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1: Jusque 18h pour présenter la troisième édition du Masters David Goffin qui se déroulera, on vous le rappelle, à la province de Liège, si l'on peut dire, oui, Raquette Arena à Oui. Et cela se passe du 29 août au 6 septembre, du U9, U11, U13, U15 et depuis l'année passée U17 et cette année U19 de la région filles et garçons. On rappelle aussi que l'entrée est gratuite pour tous les parents et tous les supporters, Fabien Doyen.
2: Oui, tout à fait. Donc on a décidé vraiment que ce soit une fête pour les enfants et les parents. Et on trouvait logique de ne rien leur faire payer. C'est un peu un aboutissement de leur saison, en fait.
1: Et vous avez été gâté par la météo pour les deux premières éditions ou pas trop?
2: La première, ça a été. La deuxième, un peu moins bien. Mais je veux dire, globalement, ça s'est bien passé.
3: Et nous avons quatre terrains intérieurs, ouais, également, il faut le signaler.
1: On le rappelle, oui. Ouais,
3: c'est important. Et puis, vous,

0: déguster, qui sont très bons.
1: Les journalistes sont les bienvenus, sont invités d'ailleurs. Donc j'espère vous voir, Marc. Hein. C'est la moindre des choses.
2: La presse régionale suit en effet ce troisième Masters David Goffin. Et pour expliquer à nos auditrices, nos auditeurs, comment se fait le choix de ces meilleurs joueurs, c'est le classement qui parle ?
0: Donc c'est le classement, on le fige 15 jours avant. Et oui. Donc on prend, comment expliquer ça ? Il y a un ranking en fait en fonction des tournois qu'ils ont fait.
2: Oui.
0: Et les 8 qui ont le plus de poids à ce moment-là sont qualifiés pour le Masters Goffin en fait. Donc c'est vraiment les 8 meilleurs qui sont repris.
2: Dans chacune des catégories d'âge.
0: Il y a des catégories avec 12, mais enfin voilà, je veux dire, ou alors là c'est les 12 meilleurs aussi, oui, de toute façon.
2: Et vous l'avez dit, la majorité, déjà 60 sur 64, ont répondu présent la première année, 90 et puis 100 cette année, avec un taux de participation.
0: Je veux dire qu'on a 90% des meilleurs, voilà. Ce qui est quand même exceptionnel. Je pense qu'on n'a jamais fait ça à l'école, nous, Benoît.
1: 90%. Non, mais c'est la crème et ça fait rêver les enfants. Et je pense que c'est toujours intéressant de jouer contre des bons joueurs ou des bonnes joueuses parce que ça vous permet d'élever votre niveau et de vous surpasser que de jouer tout le temps en gagnant 6-1, 6-2. Je pense qu'on n'apprend pas dans ce genre de choses. Ici, il y a l'ambition, il y a la volonté d'aller plus haut et il y a surtout le fait de gagner un tournoi qui porte le nom d'une vedette. Et ça, c'est très important. Si tu gagnes un jour ça, ça te suivra pendant... Tu ne l'oublieras jamais.
2: En effet, de beaux souvenirs pour ces victoires futures. Les jeunes, en fait, les meilleurs se connaissent entre eux. Ils participent souvent au même tournoi.
0: Oui, tout à fait. Oui. Donc, en général, tous ceux qui sont là se connaissent. Et on a organisé depuis l'année passée un double mixte. Et là, je vais dire, tous les garçons se connaissent, les filles se connaissent. Mais en général, il n'y a pas de mélange, si je puis dire.
2: Oui.
0: Et là, le fait de jouer ensemble, on voit des parents qui se découvrent, qui ne se connaissaient pas et qui lient de nouvelles amitiés. Donc le fait de faire le double mix, c'était vraiment une belle réussite, je pense, Benoît.
1: Oui, c'est vrai que là, ça permet de faire connaissance avec, je vais dire, l'opposition, les filles et garçons, un double mix, c'est assez rare. Et donc on les retrouvera et c'est un tournoi qui est plus que sympathique. Et finalement, on voit une entraide et parfois, la fille peut être plus forte que le garçon. C'est vraiment, c'est hallucinant et... Voilà, c'est un tournoi qui tire vers le haut et qui met en valeur évidemment le talent. Évidemment, il y a des gens qui viennent voir, puisqu'on aime voir de bons matchs et le talent. Vous annoncez aussi, si je puis me permettre, qu'il y aura d'autres choses qui sont importantes. Et on a décidé cette année que, avant le clinique de David, on permettra de faire, après la présentation de Mme Cathy Firquet, notre députée présidente, d'avoir une interaction entre les enfants et David, de pouvoir poser des questions et que les parents puissent poser des questions en direct. Et je pense que c'est vraiment important d'avoir cette collaboration et cet échange avec David. Ça permettra aux enfants d'oser poser des questions à une grande star, à une vedette. Et ça fait rêver et ça fait progresser parce que, vous savez, les paroles de quelqu'un qui a fait une grande carrière... Elle vous reste dans la tête et ça peut permettre aussi aux enfants de les booster pour aller plus loin, plus haut ou de se dépasser. Ça, c'est aussi important. Nous aurons aussi, Cyril...
0: Oui, la conférence avec Cyril Genevoix, en fait, qui a travaillé à l'Académie... Enfin, qui travaille toujours, d'ailleurs, à l'Académie Joe Wilfried Tsonga et qui va nous faire une conférence sur le service, en fait. Et... Il va prendre quelques enfants sur le terrain pour leur montrer des petits jeux ludiques pour apprendre le service, parce que parfois le service est un peu rébarbatif. Et là, il va montrer une approche différente du service pour essayer de montrer aux enfants qu'il y a moyen de s'amuser en apprenant. Donc voilà.
2: Justement, ces jeunes, ça nécessite beaucoup d'entraînement pour arriver au niveau auquel ils arrivent.
0: Ah oui, ça c'est clair que, je veux dire, les mois de 19 jouent à mon avis une quinzaine d'heures semaine déjà et s'entraînent, oui.
2: 15 heures par semaine déjà pour les 19.
0: Je veux dire, il y a 10 heures de tennis, peut-être, et 5 heures de physique. On va partir là-dessus, oui.
1: Moi, j'ai une belle anecdote. Comme tu le sais, tu parlais de foot 2000 tout à l'heure. J'ai eu Raphaël Collignon pendant des années dans mes stages, qui était un brillant joueur de football.
2: Ah oui.
1: Brillant. Il faisait tous mes stages et il était tellement ambitieux qu'il arrivait parfois à se disputer avec ses coéquipiers parce que ses coéquipiers
2: ne le suivaient pas,
1: ça l'énervait, ce collectif l'énervait. Et puis un jour, il a commencé le tennis et puis à un moment donné, il y a eu un moment où il a dû choisir entre le tennis et le football.

0: Et il est parti vers le tennis. Je ne sais pas si c'est son meilleur choix, parce que c'est un excellent joueur de football. Mais Rafa, qui est pote avec mon fils, réalise des choses splendides. Donc la suite de David est là. Et je pense que David a été un des... Moi, je suis allé le voir en Fed Cup à Lille.
1: La Coupe Davis,
0: oui. La Coupe Davis, pardon.
1: J'étais aussi, oui.
0: Et donc, moi, je me souviens être allé là et j'avais vibré. C'était vraiment exceptionnel à Lille, là-bas. Et c'est quand tu vois ce genre de choses, c'est pareil que dans le foot, que dans le basket, que dans le volley. Quand tu arrives à ce niveau-là, ben, ça te prend et tu as envie que tu deviens... C'est terrible, t'es patriotique à mort et tu as envie.
2: Qui plus est face à des Français.
0: Et face à des Français.
1: Il aurait mérité de la gagner parce qu'il avait été exceptionnel.
0: Ah, mais oui. Vraiment... Voilà, ça c'est des souvenirs. Voilà, moi personnellement, qui ai le même âge que David, j'ai 2 ans de plus, mais ça m'avait touché. J'avais vécu quelque chose comme une Coupe du Monde de football, c'était où les Belges avaient été en demi-finale. Ben, c'est pareil parce que tu vis le match et tu es derrière ce genre de personnes et ça te marque à vie. Donc,
1: mais quand tu étais sportif, tu vibres pour des événements comme ça.
0: Oui. Pour le moment, c'est le hockey. Ouais. Le hockey, c'est fantastique. Voilà, il y a plein de disciplines en Belgique, on ne se rend pas compte, mais pour un petit pays comme le nôtre, et aussi avec des institutions comme la nôtre qui soutiennent tout ça, bien, je pense qu'on peut développer des choses formidables. Moi, il n'y a rien qui m'étonne d'avoir autant de champions dans le tennis, dans le foot, dans le judo, dans le karaté, dans le hockey, dans le basket. C'est magnifique de pouvoir commencer le plus tôt possible. Parce qu'à mon époque, on commençait à 10 ans. Maintenant, dans le foot, on commence à 4 ans. Dans le tennis, on commence à 5 ans. C'est de plus en plus tôt. Moi, j'ai ma petite fille qui a commencé le tennis, elle a 3 ans.
2: Ah bon?
0: Ah oui. Ben oui.
2: À Hambourg?
0: Non, elle est dans un club à Seraing, elle est allée à Seraing. Et ben voilà, elle commence à jouer au tennis à 3 ans. Je ne sais pas si c'est fréquent, mais c'est...
1: Maintenant, oui. Mais à mon époque... L'époque des dinosaures,
0: oui.
1: Y a les balles oranges n'existaient pas, les balles vertes plus molles n'existaient pas. Donc on commençait avec les balles dures. Et donc c'était impossible à faire. Donc on commençait vers 12-13 ans à l'époque. Oui. Donc tout le matériel était amélioré évidemment.
0: Oui.
1: Le format des terrains aussi a changé. Donc,
2: les raquettes.
1: Les raquettes, aussi, tout a vraiment progressé. Et c'est ça qui est magnifique.
2: Et depuis la première édition du Masters David Goffin, vous avez vu des jeunes... qui ont encore pu évoluer ici sur ces 2 dernières années. Vous avez en mémoire, dans une des catégories d'âge, l'une ou l'autre qui a bien progressé.
1: Maintenant, il est en moins 19 cette année, mais il a gagné le moins de 15 et le moins de 17.
2: Ah.
1: C'est Luca Brandonisio.
2: Oui.
1: Et ici, de nouveau, c'est lui qui a le plus haut ranking, donc il a vraiment une progression linéaire. Et c'est magnifique de voir ça, oui.
2: On le retrouvera bientôt... parmi les pros, si c'est possible pour lui.
1: J'espère pour lui, oui. C'est très difficile. Le milieu est très difficile, mais bon, voilà, c'est pas évident.
2: Oui, justement, le passage des amateurs aux pros en tennis est un peu plus compliqué que dans d'autres sports.
1: Que dans le football, où déjà, il y a beaucoup plus... Non, il y a déjà... La masse de joueurs est déjà beaucoup plus grande.
2: Oui.
1: Qu'ici, dans les 200 premiers mondiaux, c'est exceptionnel. Donc, et il y a que eux qui peuvent en vivre, malheureusement.
0: Il y a un peu plus de blessés. Dans le football, il y a des contacts dans le football. Il ne faut pas l'oublier quand même. Hein. Défendre le foot. Mais,
1: oui.
0: mais très sincèrement, quand on voit certains joueurs, j'ai vu des matchs l'année passée, l'année avant, des gamins ou des gamines qui ont 10-12 ans, il faut voir comment ça joue. C'est impressionnant, la vitesse d'exécution, les coups qu'ils font, les courses, et on sent et cette rage aussi en eux qu'ils ont de vouloir gagner, parce que cette rage de gagner, ça c'est propre à tous les sports, mais quand tu as ça dans la peau et que tu veux progresser, bah, tu peux aller loin, parce qu'il n'y a jamais qu'une chose qui compte, il n'y a que le travail qui paye.
1: On a un petit liégeois qui est exceptionnel, que je n'ai pas cité, c'est Joshua Camillo, qui est champion du monde en fait, en moins de 10 ans. Mais qui ne sait pas participer parce qu'il est au championnat de Belgique, que j'espère qu'il va gagner. Il joue le championnat de Belgique moins de 11, donc il est surcoté, je veux dire. Il devrait jouer en moins de 10, mais on l'a mis en moins de 11 tellement il est fort. Et il est premier dans le classement pour le moment. Donc lui, c'est vraiment une pépite, si je puis dire.
2: Un Liégeois ?
1: Un Liégeois, oui.
2: Ah oui, dont le papa jouait déjà tennis,
1: non,
2: ou pas du tout ?
1: Absolument pas, non.
2: Ah oui, et il appartient à quel club ? Où il était inscrit.
1: Il a commencé à Beaufailly, c'est un du château qui s'en est beaucoup occupé.
2: Ça semble évident pour Benoît, qui est de la région, évidemment.
1: Et maintenant, il est au tennis de Fayerbois.
2: Autre bonne école de tennis.
1: Un des plus grands clubs de la région aussi, oui. Voilà. Et c'est une famille où ils sont quatre. Et les deux autres frères jouent très très bien aussi. Donc
2: ça promet.
1: Ça promet, oui, tout à fait.
2: Est-ce qu'il y a eu de plus en plus de clubs qui se sont développés en tennis en province de Liège ces dernières années?
1: Il y a une centaine de clubs, c'est stable depuis une dizaine d'années. Mais par exemple, le nombre d'affiliés a augmenté. On va peut-être passer la barre des 25 000, ce qui n'est jamais arrivé. Et pour les participants au tournoi, on va peut-être passer la barre des 50 000 participants. Enfin, de venir,
2: ah oui.
1: En participation totale en tournoi, il y aurait 50 000 personnes qui seraient inscrites, ce qui serait exceptionnel.
2: Nouvelle petite pause musicale. Vous avez choisi Yannick Noah, Saga Africa. Pourquoi ce choix musical?
1: Parce que j'ai toujours été un fan de Yannick Noah, c'est lui qui m'a vraiment donné le goût du tennis. Et ben, je me souviens de sa grande victoire à Roland-Garros en 1983.
2: Oui.
1: J'avais 15 ans et je pleurais. Ouais.
3: Papa.
2: Exactement, oui.
1: Et ouais, voilà, donc c'est des grandes émotions, comme on disait tantôt avec Benoît Convy.
3: Je ne connais pas, il n'était pas né.
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1: Jusque 18h, une émission consacrée au tennis et à la troisième édition du Masters David Goffin. Depuis ce 29 août jusqu'au 6 septembre prochain, on le rappelle, U9, U11, U13, U15, U17 et U19, avec la nouveauté aussi, le double mixte. On rappelle également nos invités, Fabien Doyen, président de la région de Liège et vice-président tennis, paddle, pickleball, Wallonie-Bruxelles. Un petit mot d'ailleurs sur le pickleball, c'est le sport en vogue pour l'instant, qui mêle un peu le mélange paddle-tennis.
2: Oui, c'est un peu aussi du tennis, c'est avec, mélangé avec du mini-tennis en fait, sauf qu'il y a une zone où on ne peut pas aller. C'est un sport agréable, j'ai joué quelques fois. Et c'est vrai que c'est moins dur pour les articulations, donc quand on est un peu plus âgé comme Benoît et moi, mais on pourrait s'y mettre tranquillement, ce serait agréable.
3: Vous savez, j'ai déjà fait une carrière en marchant, donc il n'y a pas de souci.
2: Ça devrait convenir comme sport alors. Et donc, c'est un sport qui est en train de monter, on a de plus en plus d'affiliés, oui, tout à fait. Oui.
1: Le paddle aussi.
2: Oui, le paddle, il y en a énormément aussi, oui, ça monte bien. Les gens aiment bien les formules de tournois sur un jour. Qu'en tennis, il faut des dispos un peu toute la semaine, donc c'est un peu plus compliqué. Que le paddle, c'est sur une journée. Et maintenant, avec le trait de vie des gens, ils aiment bien que tout soit préprogrammé. Donc c'est pour ça que, pour le moment, ça marche bien.
1: Avec aussi des terrains de paddle où on peut jouer à un contre un.
2: Oui.
1: De plus en plus.
2: Oui, il y en a de plus en plus qui se créent. Oui, tout à fait. Oui.
1: Voilà. Ça permet aussi d'évoluer au tennis si on pratique le paddle.
2: Oui. J'ai vu des anciens joueurs de tennis qui partaient au paddle et quand ils arrivaient à leur max, revenaient au tennis, vu qu'ils avaient perdu des classements. Donc ils regagnaient. Et avec ça, en faisant du paddle, ils ont amélioré fortement leur volée, oui. Oui.
1: Et les jeunes que l'on va découvrir à la Province Racquet Arena, pratiquent aussi les deux, voire trois sports
2: C'est très très rare en fait. Le paddle est plus pour les adultes. On essaye de pousser un peu le paddle pour les jeunes. Mais c'est un peu plus compliqué. Pour le moment, ils préfèrent toujours le tennis, les jeunes. Oui.
1: Voilà, on l'a dit, plus ou moins une centaine de clubs pour le tennis et bientôt la barre des 25 000 affiliés pour le succès de ce sport. Mais par rapport au foot, moins de blessures alors pour le tennis?
2: Oui, alors pour rebondir sur Benoît, une carrière professionnelle en tennis quand tu ne joues pas, tu n'es pas payé. Qu'en football, si tu es blessé, tu as quand même ton contrat qui court. Et
3: pas
2: ça
3: mon
2: permet...
3: époque. Hein, pas mon époque. Ouais, bon. Ça a changé, effectivement.
2: Ça a changé. Donc, c'est pour ça que le tennis est encore un sport plus exigeant. Oui.
1: Et le jeu devient de plus en plus rapide.
2: De plus en plus rapide, oui. Même si les balles ont changé, il y a un petit peu moins de plastique, donc ça ralentit un peu plus les balles maintenant. Donc. Et c'est, moi, je ne trouve pas ça chouette. Parce que, par exemple, quand on va à Wimbledon ou Roland-Garros, avant, il y avait de grosses différences. Ça allait très vite à Wimbledon, très lentement à Roland-Garros. Et maintenant, ça a tendance à devenir neutre, en fait. Oui.
1: Et même sur le dur, à l'US Open
2: aussi, ou... c'est plus neutre aussi qu'avant. Qu'avant, celui qui gagnait Wimbledon ne gagnait jamais Roland-Garros. C'était, je vais dire, presque deux sports différents.
1: Et maintenant, ça se ressemble de plus en plus.
2: Oui, ça fait quelques années. Ben oui, Federer a quand même réussi à gagner Roland-Garros finalement.
1: Oui.
2: Et Nadal lui a réussi à gagner plusieurs fois aussi Wimbledon. Et Djokovic aussi d'ailleurs. Voilà.
3: C'est pour ça qu'à la Racquet Arena, la Province Racquet Arena, nous avons deux sols. Un sol de terre battue et un sol à l'intérieur qui est en dur. Au green set, voilà. Vous voyez, on pense à tout. Hein.
1: Évidemment, c'est la province de Liège et son service des sports.
2: Mais le team pro de tennis Wallonie-Bruxelles vient s'entraîner à la Racquet Arena de Wii.
3: Oui, les élites sont là en permanence, exactement. Donc on met à disposition de l'élite nos infrastructures. C'est aussi une des choses que l'on peut faire, une des particularités que l'on met en place pour la Fédération de tennis et ses joueurs.
1: Les élites qui viennent avec leurs propres entraîneurs ou la province en met à disposition
2: non, c'est
1: aussi
2: les élites qui ont leurs entraîneurs, ça. Et la région de Liège aussi a l'accès au terrain pour pouvoir faire ses rassemblements tous les week-ends. Donc ce n'est pas négligeable non plus. Hein. Donc voilà, et on a une septantaine de jeunes qui viennent s'entraîner tous les week-ends en hiver en fait.
1: Ah oui. Et là, évidemment, la province Racquet Arena est disponible toute l'année.
3: Effectivement, hein, donc les groupes sont fréquents là-bas, même les écoles. Donc c'est vraiment un site qui est ouvert à, qui est très polyvalent. Donc on a l'élite, on a les amateurs, on a les débutants, mais on a surtout une infrastructure avec de nombreux terrains qu'on a développés tout à l'heure, que ce soit intérieur, extérieur. On a même deux paddles aussi. Donc non, c'est vraiment un site qui est en pleine expansion. Et avec ce Masters Gauffin, on espère encore que beaucoup de gens vont venir. Et il y a un club également. Donc c'est vraiment, il y a toute cette panoplie de choses que l'on propose et qui est présente aux provinces Racquet Arena.
2: Et tu as l'éclairage extérieur aussi. Donc,
3: également.
2: Oui, il y a vraiment tout. Donc, c'est vraiment
4: une
2: top.
4: Belle mixité.
2: Oui, c'est très bien, oui.
4: Et tous ces jeunes qui progressent dans les différentes catégories d'âge, par la suite, l'encadrement a aussi son importance. Évidemment, il y a les parents qui suivent, qui ouais. peuvent donner des conseils s'ils ont déjà joué. Mais c'est aussi un des risques pour ces jeunes qui arrivent par exemple en U19 d'être bien encadrés, de suivre la bonne voie.
2: Oui, l'encadrement est très important d'ailleurs par rapport au rassemblement. Quand ils sont sélectionnés au rassemblement, on leur demande d'avoir minimum 2 heures de cours dans leur club avec leur professeur qui est diplômé pour que ce ne soit pas n'importe qui puisse avoir accès et pouvoir les entraîner. Donc on essaie qu'ils soient toujours bien conseillés. Oui.
4: Des professeurs diplômés de l'ADEPS,
2: oui. Oui, tout
4: reconnus
2: à fait, oui.
4: Et par la Fédération,
2: Fédération
4: Wallonie-Bruxelles.
2: Oui, exactement.
4: Un risque qu'a connu Benoît Tans quand il était jeune et puis qu'il est passé pro dans le milieu du football.
3: C'est-à-dire ?
4: Donc, être bien entouré, et il y a beaucoup d'agents qui peuvent tourner autour.
3: Oui, mais le football a fortement évolué. C'est vrai que, comme beaucoup de choses, ça a évolué au niveau financier. Donc, on a surtout évolué au niveau de l'approche de l'encadrement. Quand on voit les staffs maintenant au haut niveau, le staff est quasi supérieur au nombre de joueurs. C'est-à-dire qu'on travaille plus individuellement, on travaille sur des bases précises, individuelles. Donc c'est vrai qu'on a fait énormément de progrès au niveau du foot, même si c'est un sport collectif, mais on s'entraîne individuellement presque. Oui. Et ça permet aussi de travailler les choses qu'il faut, qu'on ne pouvait pas faire avant. Avant, je me souviens, à l'époque de Robert Roisset, il y avait un adjoint et tout le monde travaillait avec le même programme. Maintenant, plus, c'est terminé. Si vous voyez les staffs, vous voyez le Real de Madrid, le banc, il y a 15 personnes qui sont tous pratiquement un entraîneur par joueur. Et ça, c'est vraiment une évolution. Et on sait surveiller, on sait anticiper les blessures, on sait programmer ce qu'il faut faire au niveau de l'explosivité, de l'endurance, de la résistance. Donc il y a énormément de paramètres qui ont changé. Et on parlait tout à l'heure des équipements, des chaussures plus légères, des terrains synthétiques, des ballons qui sont plus légers, des gants pour les gardiens. Donc que ce soit les équipements, que ce soit les staffs ou les encadrements, il y a une progression, la technologie, donc tout va plus vite. Et ça permet aussi de voir des matchs plus rapides. C'est pour ça qu'on dit toujours, que ce soit au tennis ou que ce soit au football, on dit toujours, tu n'aurais jamais pu jouer maintenant. Mais si, parce qu'on aurait eu le même encadrement et on aurait travaillé différemment. Donc c'est une évolution dans tous les sports pour l'instant.
4: En tennis, important de bien s'encadrer et d'avoir aussi, de toucher un peu à toutes les matières, le moral... Le psychologique,
2: mental, ouais, tout à
4: le
2: fait,
4: mental, oui.
2: J'ai une anecdote avec ça. Enfin,
4: oui.
2: Toi, tu étais né, Benoît. Avec Bernard Boileau, tu l'as connu, toi.
3: Ah, ben bien sûr,
2: j'ai Bernard, joué avec qui, pour lui, moi, ben... était le joueur le plus talentueux qu'il ait jamais eu en Belgique. Je pense qu'au moins au niveau de David.
4: Oui.
2: Et en fait, à 16 ans, il a eu un contrat au Primrose. Il était liégeois à la base.
4: Oui.
2: Il s'est retrouvé tout seul dans un appartement. 18 ans, il a offert une...
4: Une voiture.
2: Ouais, ah. Une Porsche,
4: pas une petite voiture, en effet.
2: Et donc voilà, il est un peu tombé dans la cocaïne. Et enfin voilà, et ça a été très très compliqué pour lui. Il a fait de la prison, il est revenu un peu après. Et je l'ai rencontré à sa sortie de prison, on a joué au tennis. Il était toujours 10 fois plus fort alors qu'il ne jouait plus. Quoi. Donc et c'est triste, voilà.
4: Un talent gâché,
2: exactement,
4: malheureusement.
2: Exactement, oui, parce qu'il était 40e mondial. Quoi. Je pense qu'il aurait pu être top 10. Voilà.
4: Donc,
2: mais c'était un gars super bien, super intelligent, mais il était influencé. Et voilà. Ce qui, je pense, ne pourrait plus arriver maintenant, ou en tout cas beaucoup moins, je pense, Benoît, non ?
4: Vu l'encadrement multiple pour le mental, pour le psychologique, le physique.
3: Puis là, ce qu'il y a aussi, c'est la... Oui, c'est le fait aussi qu'on est vu partout avec les réseaux sociaux, on est plus surveillé. C'est tant mieux, mais par contre, on a plus de tentations, on a des amis qui sortent volontiers, c'est compliqué pour un jeune qui arrive à sa période d'adolescence de faire un choix en disant « je prends à gauche parce que là, je dois être sérieux » ou « je me laisse tenter à droite une fois ou l'autre » et puis finalement, on passe à côté. Oui, j'ai connu beaucoup de joueurs qui étaient talentueux, j'ai connu des joueurs moyens qui ont tellement travaillé qu'on fait des carrières fantastiques. C'est une question de travail, c'est une question de mentalité, c'est une question... Après, on regrette, mais parce que la base de ça, quand on voit David Goffin ou qu'on voit, je ne sais pas, Enzo Schifo, hein, quand on a la passion et qu'on a la chance de faire de sa passion son métier, écoutez, c'est une chance dans la vie, c'est une récompense, même s'il y a des hauts et des bas, c'est vraiment une chance.
2: Ce n'est pas toujours les plus doués qui arrivent, en fait. C'est ça le problème. Il faut travailler. Ouais. C'est ça le problème.
4: On disait donc le nombre d'heures d'entraînement. Ouais. Plus on monte dans les catégories d'âge, plus les heures d'entraînement augmentent par semaine.
2: Oui. Point de vue santé, quand tu es jeune, tu ne peux pas faire autant d'heures d'entraînement pour le corps. Le corps ne le tiendrait pas le coup. Quoi. Donc voilà.
4: On regarde aussi la nutrition, ouais, par exemple, tout est analysé, inspecté.
2: C'est ce qu'on a fait au Masters Goffin l'année passée, on a parlé de la nutrition, on avait fait venir un kiné.
3: On avait fait venir Dominique, mon ami aussi, qui était là.
2: Oui, tout à fait. Et un podologue aussi, parce que c'est important. Mmh. Et pour le matériel aussi, Didier Windmullen, qui corde à Wimbledon et à l'Open d'Australie. Et il est venu expliquer enfin, les différentes sortes de cordage et le poids des raquettes aussi pour les enfants.
4: Mmh. Oui, très important, en effet. Une nouvelle petite pause musicale. Vous vous souvenez de votre choix ?
2: Oui, Riche de Claudio Capeo.
4: Voilà, pourquoi ce choix ?
2: C'est l'histoire d'un père et de son fils, en fait. Et je trouve qu'en tennis, le rapport enfant et parent est très, très important. Donc, voilà.
4: On l'écoute.
2: Je voulais le mettre à l'honneur.
4: Oui, sur RCF.

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1: Et de nos deux invités, Fabien Doyen, président de la région de Liège, vice-président tennis paddle pickleball Wallonie-Bruxelles, et Benoît Tans du service des sports de la province de Liège, pour la présentation de cette troisième édition du Masters David Goffin à la Province Raquette Arena de Huy, depuis le 29 août jusqu'au 6 septembre prochain. On vous rappelle, catégorie les meilleurs jeunes filles et garçons, U9, U11, U13, U15, U17 et U19, avec même des doubles mixtes. Alors Fabien Doyen, pour le programme de cette semaine, comment est-ce que cela va se passer? Et puis surtout le samedi et le dimanche prochain.
2: Oui, donc on comptait jouer ce premier dimanche, mais les jeunes de mois de 9 et mois de 11 jouent le tour final en interclub à Eupen, donc on s'est dit on ne va pas trop les fatiguer. Donc on commencera lundi, donc ce sera à partir de 16h30 le lundi et le mardi. Le mercredi à partir de 14h. Et jeudi et vendredi à partir de 16h30. En mois 19, les finales auront lieu vendredi, puisqu'ils jouent le lendemain avec David, donc il faut que ce soit fini quand David arrive.
1: Oui.
2: Et toutes les autres finales se joueront de double et les autres catégories le dimanche.
1: Et on rappelle l'entrée gratuite.
2: L'entrée est totalement gratuite et les enfants auront un cornet de pâtes le samedi à midi quand David sera là.
1: Et justement, le programme du samedi. Voilà.
2: À 10h, il y aura des demi-finales à 9h.
1: Oui.
2: À 10h ou 10h30, la conférence commencera avec Cyril Genevoix, qui a travaillé chez Joe Wilfried Sanguin, qui travaille toujours d'ailleurs là.
1: Oui.
2: Puis vers midi, la conférence de presse avec David.
3: L'échange.
2: Interaction avec les enfants, donc voilà.
1: L'occasion pour David d'expliquer les écueils à éviter pour les jeunes.
3: Oui, ou les choses à faire aussi.
1: Ah, hein. Aussi,
3: exactement.
1: Oui.
2: Ensuite, à 13h, il y aura le clinique. Donc, David va jouer avec des jeunes et il sera aidé par Marie-Benoît.
1: Oui.
2: Donc, voilà. L'année passée, on avait, je pense, une petite centaine de jeunes au clinique.
3: Oui, 120, exactement.
2: Voilà. C'est dur à gérer, mais ça s'est bien passé. Donc, David avait un micro, je pense qu'il l'aura toujours.
3: Exactement, donc il a un micro, il corrige les enfants ou il les félicite
1: en direct,
3: pendant qu'il joue en direct. Donc, ça, c'est très agréable parce que les parents peuvent entendre l'échange et l'interaction qu'il y a avec le joueur. Avance, recule, viens sur la balle. Ta position n'est pas bonne. Donc, c'est vraiment un correctif qu'on a en direct.
1: Les parents peuvent entendre, mais les profs aussi de jeunes.
3: Oui, exactement.
2: Oui, puis il blague un peu avec eux aussi. En fait, David est quelqu'un...
1: Ah bon, est-ce possible?
2: Si, non,
1: il blague pas autant que Benoît.
2: Non.
1: Ça, ce n'est pas possible.
3: En plus, il joue mieux que moi.
2: Oui, mais bon, ça, tu n'as pas besoin de le préciser, Benoît.
3: Je parlais, mais pas au foot. Hein. Ah, j'ai eu l'occasion de jouer avec David. Il aime bien le foot aussi. Hein.
2: Ah. Ça va.
3: Ouais.
2: Et alors, à 15h, il y aura le match, en fait. Donc, David va jouer avec le vainqueur mois 19. 7 jusqu'à 4 ou 6, on ne sait pas encore. On verra un petit peu en fonction du temps.
1: Oui.
2: Marie-Benoît jouera contre la vainqueur mois 19 fille. 7 également. Et puis, ils feront un double mixte. Alors, le vainqueur garçon jouera avec Marie-Benoît et le vainqueur fille jouera avec David.
1: Oui, de bons souvenirs.
2: Pour les enfants, je pense qu'il y aura des petites étoiles dans les yeux, je pense.
1: Extraordinaire.
2: Oui, je pense. Oui.
3: Vous aurez l'occasion de voir tous les retours sur nos réseaux, évidemment, ça c'est clair. On aura l'occasion de faire des belles vidéos et des beaux posts sur les réseaux, parce que c'est important de voir aussi, je vous l'ai dit, cette joie dans les yeux et sur les visages des enfants qui jouent contre David.
1: Sur le site de la province de Liège,
3: évidemment.
1: Page Facebook,
3: évidemment.
1: Instagram et autres.
3: Et autres.
2: Sur le Facebook de la région de Liège aussi. Donc
1: aussi. Ça, oui.
2: Et ici, comme tu vois, on essaye chaque année de changer un petit peu, de ne pas refaire le même
1: les
2: événement.
1: Les mêmes conférences.
2: C'est pour ça qu'on a un peu changé, je vais dire, les catégories. Donc on a pris mois 19. David faisait un match exhibition, il a joué contre Gauthier, contre Simon Beaupin aussi.
1: Oui.
2: Et si on s'est dit, bon, pour changer un peu, pourquoi pas le faire jouer avec des jeunes. Et je pense que même le public sera plus intéressé. Tous les parents seront là, je pense, en se disant, ben oui, ça pourrait être mon fils ou ma fille qui joue un jour avec David. Quoi. Donc, voilà.
1: Et David Goffin a accepté facilement votre proposition.
2: Oui, tout à fait. Oui. Ben, il a même trouvé l'idée très originale et ça n'a pas, je pense, Benoît.
3: Oui, tout à fait. Mais David est quelqu'un qui est parfois un peu réservé, mais qui a, quand il est sur un terrain, c'est plus le même. Là, il s'exprime totalement. Et puis, on aura aussi la province mettre à disposition, comme disait tout à l'heure, des repas, des fruits, des médailles. Il y aura pour chaque enfant. Il y aura des coupes, évidemment. Il y aura des récompenses aussi. Tout ça est bien mis en place. Il n'y a pas d'argent, évidemment. Ce sont des récompenses fictives, donc des récompenses qui...
2: Mais c'est des belles récompenses, cette année, Benoît.
3: Oui, c'est des belles récompenses. Mais si, tu me les as dites, mais voilà, moi, je préfère avoir une coupe et une médaille. C'est mieux.
2: Mais ils vont avoir, tu vois, les jeunes, dans beaucoup de catégories, vont avoir un passe pour Olibi pour une saison. Je trouve que c'est quand même chouette pour eux.
4: Oui, tout à fait.
3: Et des matchs.
2: Oui.
3: Pour les matchs aussi.
2: Pour les matchs aussi, oui. Et alors, pour les mois de 19, ils vont avoir un bon de 500 euros dans un magasin de sport, plus un contrat vêtements. Donc, ça pourrait les aider s'ils vont se lancer dans une carrière. Quoi. Donc, voilà.
3: Tout à fait.
2: Voilà. Mais je pense qu'ils ne le font pas pour ça. En mois de 19, c'est surtout pour jouer avec David. Je pense que c'est tout aussi beau.
4: Oui, tout à fait. On a terminé pour le programme.
2: Il reste juste une tombola, on fait la remise des prix à 17h30. C'est important parce que c'est David qui l'a fait.
4: Qui fait la remise des prix à 17h30. Oui.
2: Et c'est un must parce qu'il le fait très très bien. On a l'impression d'être dans une brocante et il anime. Franchement, c'est là qu'on l'a vu vraiment sous un autre angle. Et beaucoup de parents se sont dit « Waouh, quoi, il est vraiment sympa ». C'est vrai que quand il est sur le terrain...
4: Il est devenu papa aussi.
2: Il est devenu donc papa, donc voilà.
3: Plus sensibilisé. Vous savez quelle date est né son enfant ?
4: Non.
3: Deviner.
4: Le même jour que Benoît Tanz.
3: Non, pas du tout, le 5 septembre.
2: Le 5 septembre.
4: Ah. Ah oui, donc ce sera un double anniversaire.
2: Exactement.
4: Troisième édition du Masters Goffin et anniversaire de l'enfant de David Goffin.
2: Exactement.
4: Qui sera là?
2: Ça, je ne sais pas. L'enfant, je ne sais pas.
3: Ça, je ne sais pas. Le papa de David sera là aussi.
4: Ouais. Ah oui.
3: Michel.
4: Mais oui, on l'a dit, l'importance des parents pour ces jeunes dans leur évolution.
2: Oui.
3: Ah, Michel, c'est le papa qui est complètement impliqué, qui adore le tennis également et qui participe à toutes les réunions parce que c'est lui qui fait le lien entre David et Fabien et moi-même et le service des sports de la province. Donc, il assiste à toutes les réunions et vraiment, je dois dire qu'il trouve ça vraiment sympa de continuer à parler de David, de développer ce tournoi et je pense qu'on peut le dire, sans le service des sports de la province, on n'aurait certainement pas mis ça en place. Et donc, c'est une belle réussite et c'est une belle collaboration que l'on a, comme je le disais tout à l'heure, avec la fédération, avec les joueurs, avec notre site que l'on met en valeur et qui le mérite. Donc, et tous les enfants qui ont la chance de participer à un tournoi de haut niveau. Et ça, c'est vraiment important. C'est le but, en tous les cas, d'une institution sportive, c'est de faire ce genre de choses.
4: En effet.
2: C'est clair que sans l'aide de la province, la fédération n'aurait jamais dû organiser un événement comme celui-là. Donc, un grand merci à la province et à Mme Cathy Virquier qui nous a beaucoup aidés aussi. Donc, voilà.
4: Et peut-être d'anciennes gloires invitées dans les prochaines éditions, Justine Hénin, dont Dominique Monami est déjà venue comme conférencière.
2: Oui, elle est venue deux fois, Dominique, oui.
4: Oui.
3: C'est Fabien Doyen, peut-être, mais on ne sait pas encore s'il va venir parce qu'il a beaucoup d'occupations. Nastase.
4: Il est fort occupé.
2: Fort occupé, oui.
3: Björn Borg qui va venir.
4: John McEnroe.
3: Ça serait bien, hein, ce serait sympa.
4: Ça,
3: mais il y a eu beaucoup de matchs de légende. Hein,
4: je me souviens. Là aussi, on s'amuse beaucoup.
3: Oui, effectivement.
2: Moi, je me souviens d'un match exhibition, c'était au Smash 51, c'était Eli Nastase qui était venu. Il était rentré sur le terrain en mobylette à l'époque. C'était assez. Oui, c'était.
4: Aussi fou que Benoît Stas.
3: Ça m'aurait bien aidé sur le terrain, moi, cette mobilette.
2: Si ce n'est que M. Nastas n'est pas tombé.
4: Voilà. Eh bien, on remercie en tout cas Fabien Doyen. Merci beaucoup. On peut même dire à TP Liège, il y a encore un stage après, du 7 au 11 septembre pour les jeunes. Voilà, je l'informe.
2: Ah, ben voilà.
4: Voilà, et on informe nos auditeurs, nos auditrices qui souhaitent découvrir le tennis, pourquoi pas. Merci Fabien Doyen,
2: président
4: de la région de Liège, vice-président tennis, paddle, pickleball, Wallonie-Bruxelles. Merci Benoît Tanz.
3: Ça m'a fait plaisir de vous rencontrer,
4: du service des sports de la province de Liège.
3: Je ne vous avais plus vu.
4: Ça c'est vrai, ça, plus jamais longtemps sans se voir,
3: ouais,
4: n'est-ce pas vrai. Et on termine en musique avec un choix musical de Benoît Tanz. Chacun fait ce qui lui plaît, chagrin d'amour. Bonne soirée à tous et à toutes.

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4: Premier enterrement ce lundi au Népal. Les autorités n'ont pas attendu l'identification des corps ou la fin des opérations de secours à la recherche de près de 4500 disparus. Cinq jours après la crue, il faut aussi s'occuper des survivants. C'est ce que nous verrons dès le début de ce journal. Pour se prémunir d'attaques de drones sur son territoire, la Grèce signe un contrat à plus de 3 milliards d'euros avec Israël. La Suède, elle, se réarme en Europe. L'achat de 4 frégates françaises vient d'être signé à Stockholm. Un mois après l'arrivée de 70 000 migrants à Ceuta, la situation reste critique dans l'enclave espagnole et plombe ce lundi la rentrée médiatique du Premier ministre Pedro Sanchez en Espagne. Et puis enfin, nous irons en Serbie où vient d'être inaugurée la première usine de fabrication de robots humanoïdes d'Europe.
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4: Bonsoir à tous. Les jours passent et l'ampleur de la catastrophe se précise au Népal avec la tombée de la nuit. Un dernier bilan journalier provisoire vient de tomber 5 jours après la crue qui a dévasté le pays, le Tibet frontalier. Ce bilan s'établit à plus de 950 morts. Le pape a publiquement prié pour eux hier, encourageant les secouristes qui sur place restent à pied d'œuvre à la recherche donc de près de 4500 personnes portées disparues, des centaines d'étrangers, de pèlerins, d'ouvriers. Il faut aussi penser, cela dit aux survivants, c'est ce que fait Action de Carême en lien avec son partenaire sur le terrain. On écoute sa porte-parole, Tiziana Conti.
6: La situation reste extrêmement critique. Des villages entiers ont été détruits et de très nombreuses familles ont perdu leur maison et leurs moyens de subsistance. À Uttar Gaya, c'est une communauté du district de Rajuwa. Il y a des personnes rescapées qui ont par exemple trouvé refuge dans une école. Et notre organisation partenaire, donc ce centre pour l'autonomie des communautés, leur fournir sur place des biens de première nécessité. Les priorités, c'est qu'il faut évidemment répondre aux besoins immédiats des personnes qui ont survécu, leur fournir de la nourriture, de l'eau potable et un endroit sûr où s'abriter, mais aussi l'accès à l'électricité et aux moyens de communication, notamment pour pouvoir recharger les téléphones et pouvoir communiquer. Concrètement, Action de Carême finance actuellement des denrées alimentaires pour 2 cuisines communautaires qui peuvent nourrir environ 600 personnes pendant 5 jours. Et nous finançons également 100 lampes solaires avec des possibilités de recharge, ce qui est particulièrement utile dans une situation où les infrastructures ont été fortement endommagées.
4: Tiziana Conti de l'association Action de Carême. Et sans commune mesure, évidemment, avec celle du Népal aux États-Unis, une crue éclair a fait 2 morts, 15 de disparus en Arizona, dans le Grand Canyon, un des sites les plus prisés des touristes à l'ouest des États-Unis. On reste dans le pays où, sur Fox News, Donald Trump promet de répondre par la force aux attaques de l'Iran contre des cibles américaines. Et ce, quelques heures après une reprise des frappes la nuit dernière, la fin d'un mois d'accalmie, les gardiens de la Révolution affirment avoir attaqué des installations de l'armée américaine sur 2 bases en Jordanie, en représailles à une attaque américaine visant des lanceurs de missiles iraniens sur l'île de l'Arak. Dans le détroit d'Ormuz, il y aurait 2 morts. Et depuis le Kyrgyzstan, loin du ton belliqueux du président américain, son homologue iranien affirme qu'il n'est pas dans l'intérêt de son pays de poursuivre la guerre. Massoud Pezeshkian l'a affirmé lors d'un sommet de l'organisation de Shanghai qui réunit également les présidents chinois et russes. Et sur fond de guerre au Moyen-Orient, en Ukraine ou encore de tensions régionales accrues, le réarmement se poursuit. Au Japon, le ministère de la Défense a ainsi demandé un budget record de 8 900 milliards de yens, soit 48 milliards d'euros, s'éloignant pour de bon de son pacifisme strict, pourtant inscrit dans sa constitution depuis 1945. Et en Europe aussi, les achats d'armement se multiplient après quelques semaines seulement de négociations. La Suède va acquérir 4 frégates françaises. Le contrat vient d'être signé par le président français et le chef du gouvernement suédois dans le port de Stockholm pour une valeur de 4,3 milliards d'euros. Et de son côté, la Grèce a choisi, elle, de faire affaire avec Israël pour se défendre, cette fois d'attaques de drones. La correspondance tout de suite à Athènes d'Alexia Kefalas.
7: Les sourires étaient au rendez-vous à Tel Aviv aujourd'hui après la signature d'un contrat d'armement historique entre la Grèce et Israël. Son montant, environ 3 milliards d'euros. Ces termes, Israël devra construire pour la Grèce un dispositif complet de défense aérienne baptisé « bouclier d'Achille ». Un système intégré de défense aérienne et antimissile multicouche qui repose sur plusieurs systèmes interconnectés destinés à protéger le territoire grec contre les drones, les avions, les missiles de croisière et les missiles balistiques. À cet accord s'ajoute un autre contrat d'une valeur de 26 milliards d'euros pour l'acquisition de systèmes anti-drones. Toutes ces dépenses entrent dans le programme d'armement de 4,2 milliards d'euros lancé par la Grèce fin juillet et s'accélèrent. Alors que la tension monte avec la Turquie voisine qui multiplie les provocations depuis le lancement du GSI, ce Great Sea Interconnector, un projet de câble électrique sous-marin géant destiné à relier les réseaux électriques d'Israël, de Chypre et de la Grèce. Le temps presse donc pour Athènes qui craint un hiver agité et s'active pour renouveler son artillerie au plus vite. À Athènes, Alexia Kefalas pour Radio Vatican.
4: Et c'est le jour de cet accord avec Israël que le Premier ministre grec a reçu le président libanais Joseph Aoun. La Grèce, qui figure parmi les quatre pays de l'Alliance Atlantique, a consacré plus de 3% de son PIB aux dépenses de défense, ce qui ne l'empêche pas de casser les prix dans les supermarchés pour soutenir les ménages. Depuis ce matin, sur ordre du gouvernement, les tarifs de plus de 1700 produits affichent une baisse de 9,5% des produits de première nécessité, mais aussi des fournitures scolaires. En Turquie, le capitaine du ferry qui a coulé hier au large de la République turque de Chypre du Nord a été placé en garde à vue. Le naufrage a fait 8 morts, 20 disparus. Les recherches se poursuivent d'ailleurs en eau profonde. En Espagne, Pedro Sanchez fait sa rentrée médiatique. Le Premier ministre est sous le feu des critiques un mois après l'arrivée de près de 70 000 migrants dans l'enclave de Ceuta, où la situation reste encore très compliquée. La correspondance de Louis Marsens.
8: Selon un sondage publié par El Mundo la semaine dernière, 90% des Espagnols sont persuadés que le Maroc a une responsabilité dans la crise migratoire de Ceuta, une opinion très largement majoritaire dans le pays que ne partage pourtant pas Pedro Sanchez. Le socialiste a écarté toute implication de Rabat, mais il a mis en cause la Russie, Israël et, je cite, une internationale d'ultra-droite dans la diffusion de fausses informations qui ont encouragé des migrants à franchir illégalement la frontière le 30 et 31 juillet dernier. Accusé d'avoir sous-estimé l'ampleur de la crise et de ne pas avoir renoncé à ses vacances, Pedro Sanchez a expliqué qu'aucune information ne permettait d'anticiper l'arrivée massive de migrants. Un mois après, plus de 5000 migrants sont toujours présents à Ceuta, dont près de 1200 mineurs. Leur présence dans les rues et sur la plage provoque de fortes tensions avec la population locale. Dans le même temps, l'Italie a prolongé aujourd'hui de 15 jours la suspension des règles Schengen vis-à-vis de l'Espagne instaurée le 1er août en raison de la situation à Ceuta, une mesure imitée par l'Espagne à l'égard de l'Italie. Mais cette mesure tient avant tout d'une mise en scène. Les contrôles ne concernent qu'une partie infime des vols. Au mois d'août, la plupart des voyageurs entre les deux pays n'ont rencontré aucun policier à leur arrivée en Espagne ou en Italie. Barcelone, Louis Marsens pour Radio Vatican.
4: Il est question de flux migratoires également en France avec la mort d'un jeune Soudanais qui rêvait de rejoindre l'Angleterre et qui est décédé après avoir tenté de sauter sur un camion depuis le toit d'un péage sur une autoroute du nord de la France. Migration encore en Allemagne, le gouvernement vient d'approuver aujourd'hui la venue de représentants talibans. Berlin ne reconnaît pas officiellement le régime au pouvoir à Kaboul mais veut accélérer les expulsions d'Afghans vers leur pays d'origine. Je vous le disais en titre, c'est une première en Europe. Elle a eu lieu ce week-end en Serbie. Le pays des Balkans vient de se doter d'une usine de fabrication de robots humanoïdes. Il s'agit d'un investissement chinois. L'entrepreneur asiatique était aux côtés du président serbe lors de l'inauguration, ainsi que notre correspondant Laurent Rouy.
9: Installé dans une usine de pièces automobiles, l'atelier de construction de robots humanoïdes est modeste. Les employés serbes et chinois assemblent et testent des robots importés de Chine en pièces détachées. Mais au dire du président serbe Aleksandar Vučić, qui a annoncé cette inauguration depuis juin, une chaîne de production devrait démarrer et construire 5000 robots par an, dont des modèles à quatre pattes et à roues. Vučić avait négocié cet investissement lors d'une visite à Pékin. Il s'exprime devant un parterre d'invités.
10: Aujourd'hui, la Serbie est entrée dans le futur. La Serbie montre aujourd'hui qu'elle peut aller là où beaucoup de pays plus développés qu'elle ne peuvent pas aller. Et pour cela, je remercie infiniment une fois de plus le président Xi Jinping.
9: L'entreprise appartient au milliardaire Qing Zhonghua, un fabricant de voitures électriques. Ces entreprises sont installées depuis 8 ans en Serbie. Il nourrit de grands projets.
11: Nous allons à la mi-septembre ouvrir un nouveau parc industriel dans la ville d'India pour y produire des robots, des machines-outils, des drones et des batteries de dernière génération.
9: D'après le président serbe, ces robots trouveront preneur dans l'industrie civile et militaire, le secteur médical et à terme chez le particulier. Laurent Rouy, Shabbat, Radio Vatican.
4: Innovation et réglementation. ChatGPT est en passe de devenir le premier service d'intelligence artificielle à devoir se plier aux règles renforcées au sein de l'UE en matière de protection des utilisateurs. C'est ce qu'annonce aujourd'hui la Commission européenne. Il en ira de même d'ailleurs pour la plateforme de jeux en ligne Roblox et le réseau social Reddit. Et puis évidemment, plus d'informations demain matin. Voilà, c'est la fin de ce journal. Merci de l'avoir suivi. Merci de votre fidélité aux ondes de Radio Vatican. L'actualité revient donc demain à 8h30. Une excellente soirée à tous.

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2: Et pour nous amener jusqu'à 18h30, voici une sélection de musique chrétienne sur RCF Liège.
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0: 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Il est à présent temps de retrouver Ralph Schmeder qui reçoit notre évêque, Monseigneur Jean-Pierre Delville. Ensemble, ils s'intéressent à Saint Guillaume de Montévergine.
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2: Bonjour et bienvenue à toutes et à tous. La grille d'été de RCF Liège est derrière nous. La semaine passée, je vous ai dit que Monseigneur Delville serait de nouveau avec nous à partir de cette semaine. Malheureusement, il n'a pas encore été disponible jusqu'à présent. Alors, pour lancer la nouvelle série d'émissions, il faut donc patienter encore un tout petit peu. Voilà donc, et je suis sûr que ce sera vraiment la dernière fois, comme nous l'avons fait pendant les mois de juillet et août, la rediffusion d'une émission réalisée pendant la saison 2025-2026. J'ai choisi celle qui a été diffusée la première fois le 22 juin. Dans la seconde partie de cette émission, il nous parle des 60 ans du chemin néo-catéchuménal qui existe aussi dans notre diocèse. Mais dans un premier temps, nous rencontrerons Saint Guillaume de Montevergine, un ermite et fondateur d'ordre religieux italien. Bonne écoute.
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2: Commençons avec Guillaume de Verceil, aussi appelé Guillaume de Montevergine, né en 1085 à Verceil au Piémont et mort le 25 juin 1142 à Goletto en Campanie. C'est un ermite et aussi le fondateur de l'ordre de Montevergine. Je vous laisse nous raconter son histoire.
4: D'accord. Il s'agit d'un saint du XIIe siècle. Le XIIe siècle voit en effet la naissance de pas mal d'ordres religieux. Il y a même eu une efflorescence de la vie religieuse, au point que certains ont parlé de l'ère du Saint-Esprit, qui suivait l'ère du Père, c'est l'Ancien Testament, l'ère du Fils, c'est le Nouveau Testament et le millénaire qui suit, et l'ère de l'Esprit-Saint commence au XIIe siècle avec les religieux. Alors, cette idée a été considérée comme hérétique. Hein. Il s'agit de Joachim de Flore qui disait ça, mais qui vivait à la même époque que Saint Guillaume de Verceil, dans le même pays, l'Italie. Et donc, tout cela manifeste, si vous voulez, un goût très prononcé quoi, pour la vie religieuse d'une manière renouvelée. Notre Guillaume naît à Vercelli, c'est une petite ville du nord de l'Italie, en Lombardie, en 1085. Il est issu d'une famille noble, mais il perd ses parents assez jeunes. Il est élevé par un membre de la famille. Et en fin de compte, il se résout à mener une vie pénitente et à se lancer en pèlerinage dès l'âge de 15 ans. À 15 ans donc, il commence un pèlerinage vers Saint-Jacques de Compostelle, donc en Espagne.
2: À pieds nus.
4: À pieds nus. Revêtu d'un simple habit de pèlerin, et c'est l'époque du développement d'ailleurs hein, de ce pèlerinage de Saint-Jacques de Compostelle. Il le fait donc autour de l'année 1100. Ça durera 5 ans, pendant lesquels il marche, il vit de pain et d'eau, il dort par terre, il est couvert d'un vêtement rugueux qui s'appelle un cilice, et il entre en prière avec Dieu dans des conversations intimes. Et il annonce l'évangile avec enthousiasme tout au long de son chemin. Donc c'est vraiment un pèlerinage, on pourrait dire, de type missionnaire. Sur ce, il rentre en Italie et il entreprend alors un deuxième pèlerinage pour aller à Jérusalem. Il parcourt l'Italie à la recherche d'un bateau. Forcément, il se rend sur la côte de l'Adriatique pour être sur la bonne voie en direction de la Terre Sainte. Et il va à la ville de Brindisi. Mais là, malheureusement, il est attaqué par un groupe de délinquants. Il est malmené, il doit interrompre son pèlerinage. Et il rencontre un mystique qui s'appelle Saint Jean de Matera, qui lui dit que cette agression pourrait signifier qu'il doit se consacrer à une autre mission qu'aller en Terre Sainte, mais plutôt à devenir un apôtre en Italie. Il réfléchit à cela, notre Guillaume, et il se convainc finalement de ce raisonnement. Il fait alors un voyage en Italie et il arrive dans la région de l'Irpinie, au pied du mont Partenio. Nous nous trouvons au sud de l'Italie, dans la région centrale. Et c'est là qu'il s'arrête, qu'il trouve une petite cavité, qu'il habite dans cette grotte et commence ainsi à devenir un ermite.
2: Donc le pèlerin devient ermite.
4: Le pèlerin devient ermite, voilà. Celui qui avait un peu la fringale de la route devient finalement quelqu'un qui s'arrête. Néanmoins, dans les deux cas, il a comme un certain esprit missionnaire qui est en lui. Notez que ça nous montre aussi les capacités de voyage qu'il y avait dans l'époque médiévale. Voilà, on n'hésitait pas à aller à pied en Espagne ou même en Terre Sainte. Bref, il vit là-bas, sur le sommet de la montagne qui s'appelle Monte Vergine, entre les villes de Nola et de Benevento. Donc nous sommes au sud de Naples, mais en Italie centrale. Il pratique des abstinences et des austérités tout à fait remarquables. Il vit vraiment donc en ermite et en ascète.
2: Mais en même temps, il attire du monde.
4: Et c'est ainsi qu'il attire du monde. Et qu'à Monte Vergine se crée autour de lui un monastère dès 1119. Peu de règles écrites, mais des consignes qui sont dites oralement et vécues concrètement. Entre autres, une pénitence rigoureuse, la charité envers les pauvres, la prière régulière. Et ainsi naît la congrégation de Monte Vergine, qu'on appelle aussi la congrégation virgilienne de ce nom Vergine, qui est reconnue officiellement en 1126. Sur ce, il est présenté comme accomplissant des miracles et le roi Roger II de Sicile a contribué avec lui à créer de nombreux monastères dans la Sicile avec cette spiritualité ascétique. En particulier le monastère Saint-Jean des Ermites à Palerme face au palais du roi.
2: Donc il l'avait toujours proche de lui.
4: Et c'est là qu'alors Guillaume s'est installé à proximité du roi, en effet. Plus tard, il se retire de nouveau dans son ermitage de Monte Vergine. On lui reconnaît les dons de guérisseur. Il rend la parole à des muets, l'ouïe à des sourds, la vigueur à des malades. On dit même qu'il change de l'eau en vin et accomplit toutes sortes de prodiges. Il se fait qu'un jour, les courtisans du roi Roger, étant un peu mécontents des sermons du saint, qui exigeaient sans doute trop d'ascèse de la part de ses auditeurs, lui envoyèrent une courtisane afin de le tenter. Mais Saint Guillaume renvoie aimablement la courtisane en lui demandant cependant de revenir le revoir le soir même. Elle revient. Et elle trouve Guillaume allongé sur un lit de braise. Et il l'invite à venir la rejoindre auprès de lui. Donc la femme a été tellement bouleversée qu'elle a tout de suite demandé pardon au saint. Et peu de temps après, elle-même devient religieuse et même abbesse d'un couvent de religieuses qu'il avait fondé. Il s'agit de la bienheureuse Agnès de Venosa. C'est aussi la manifestation de l'existence de congrégations mixtes, donc hommes et femmes, qui est typique, disons, du XIIe siècle, mais qui sera abandonnée plus tard, au XIIIe siècle. Guillaume meurt à Santa Maria di Guglietto, dans la province d'Avellino, toujours en Italie centrale, en 1142. Le pape Pie XII le proclamera patron principal de cette région de l'Irpinie, 800 ans après sa mort, à savoir en 1942.
2: Est-ce qu'on peut comparer aussi avec les franciscains, puisque c'est plus ou moins la même période.
4: Alors, c'est 100 ans avant. Hein.
2: Oui, c'est ça.
4: Plus ou moins, en effet, 100 ans avant. Alors, c'est très intéressant, en effet, puisqu'il y a ici un aspect précurseur de l'ordre franciscain. Vraiment. Parce qu'il y a l'austérité, il y a cette dimension d'être dans la nature, mais il y a aussi cette dimension d'évangélisation, cette dimension d'être sur les routes. Par contre, la différence, c'est que, malgré tout, il s'agit de monastères. Le monastère suppose la stabilité de vie, c'est-à-dire on habite toute sa vie au même endroit, tandis que l'ordre franciscain se vit comme étant une fraternité de frères qui sont sur les routes et donc qui changent de couvent régulièrement en fonction des besoins et des missions. Donc, en ce sens-là, il y a une différence. Mais pour la question de l'évangélisation, pour la question aussi quand même du fait de parcourir le pays à la recherche de l'endroit voulu pour le monastère, il y a aussi quelque chose de commun, disons, avec les franciscains.
2: Alors, Saint-Guillaume, apparemment, c'était un homme très austère, qui se blessait lui-même et qui vivait beaucoup de pénitence. Est-ce que c'est encore un saint pour le XXIe siècle?
4: Alors, certainement qu'on ne va pas insister sur cet aspect-là aujourd'hui. Ce qui est sûr néanmoins, c'est que c'était une manière vraiment de se consacrer à Dieu, de donner sa vie à Dieu, de ne pas, si vous voulez, tenir à son confort de vie, mais se baser davantage sur Dieu. Là, en ce sens-là, c'est pour nous un exemple, parce que par contre, nous, on pourrait être tenté par trop de confort, de bien-être, de facilité. Il y a donc là une énergie qui permet à ce saint de se consacrer à Dieu, malgré la souffrance. C'est aussi, évidemment, une manière d'être dans l'esprit de compassion par rapport aux personnes qui sont dans la souffrance et d'être proche de ceux qui ont des souffrances d'une manière non voulue, mais d'une manière liée à la maladie. Il

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1: Et nous passons à la seconde partie de l'émission avec Mgr Delville, diffusée pour la première fois le 22 juin dernier. On y a présenté un mouvement international présent aussi dans notre région, le chemin néo-catéchuménal. Et nous sommes toujours avec Mgr Jean-Pierre Delville, évêque de Liège, pour parler maintenant du chemin néo-catéchuménal. En fait, en Espagne, à la cathédrale d'Almudena, plus de 6500 personnes ont participé le 30 mai dernier à une messe d'action de grâce à l'occasion donc du 60e anniversaire du chemin néo-catéchuménal, c'est-à-dire un mouvement d'église mondiale d'initiation chrétienne. Alors, ce mouvement est aussi présent dans notre diocèse à Saint-Nicolas, sur les hauteurs de Liège. Alors, Monseigneur, de quoi s'agit-il ?
2: Donc, le mouvement néo-catéchuménal, le chemin même néo-catéchuménal, a été lancé en 1964 à Madrid par deux laïcs, Kiko Arguello et Carmen Hernández. C'est donc un mouvement qui, très rapidement, s'est présenté comme un mouvement d'évangélisation à partir d'un vécu nouveau du catéchuménat. Donc le catéchuménat, c'est l'initiation chrétienne telle qu'elle était pratiquée autrefois et qu'elle est maintenant aussi pratiquée de nouveau par les adultes qui veulent être baptisés et qui suppose une initiation qui s'étale sur tout un temps. Donc, quand on vit son catéchuménat, on a différentes étapes à parcourir, et en particulier l'entrée dans le catéchuménat, puis la participation à des liturgies de la parole. On vit en particulier la transmission ou la tradition symboli, on reçoit le symbole des apôtres comme un document à connaître et à méditer. On reçoit la tradition de l'écriture sainte, on reçoit donc une communication de la parole de Dieu. Il y a différents petits gestes qui jalonnent le chemin du néo-catéchuménat, du catéchuménat, pardon. On reçoit aussi la tradition du Notre Père. Et Kiko et Carmen ont trouvé que on devrait proposer ce chemin du catéchuménat à des personnes qui sont déjà baptisées, mais qui n'ont pas eu l'itinéraire catéchuménal parce qu'elles ont été baptisées comme enfants.
1: Donc ça veut dire on les rebaptise alors ?
2: Alors on les rebaptise pas, mais on fait le chemin préparatoire et on fait quelque part aussi des fêtes au moment des étapes principales. Et voilà, pour cela, alors ils ont développé toute une catéchèse essentiellement biblique, des réunions fraternelles, je dirais, régulières, et aussi des célébrations liturgiques avec les personnes en cours de cheminement, avec des chants particuliers, avec des moments de fraternité, avec des moments de partage aussi, de partage des biens, par exemple, pour aider les personnes plus pauvres de la communauté.
1: Est-ce qu'ils défendent quand même le baptême d'adultes et disent aux familles, voilà, ne faites pas baptiser vos enfants quand ils sont bébés, attendez qu'ils soient adultes ?
2: Non, pas que je sache. Donc c'est plutôt l'espèce de mystique, si vous voulez, du catéchuménat, c'est-à-dire la reproduction du chemin du catéchuménat. Ce n'est pas une incitation à refuser le baptême ou à le reporter automatiquement. C'est chacun, en somme, déjà baptisé, qui est invité à vivre ce chemin avec intensité. Et alors, si le chemin est vécu avec intensité, ben, en quelque sorte, il vaut pour toute la vie. Et donc, ce n'est pas simplement mené vers une, je dirais, circonstance particulière telle qu'un baptême ou une cérémonie analogue, mais c'est plutôt vivre alors à fond ces dimensions de la vie chrétienne dont j'ai parlé, et c'est les communiquer dans un esprit de mission aux autres qui sont loin. Et là, je dirais que c'est la grande caractéristique du chemin néo-catéchuménal, c'est qu'il propose vraiment des missions, des initiatives de disciples missionnaires pour que des personnes, des couples en particulier ou des familles, s'implantent par exemple dans des quartiers populaires et soit envoyé comme famille en mission dans ces quartiers populaires. Mmh. Et là, la famille invitera des gens du quartier à faire des moments de prière le soir, à avoir des moments de rencontre, à participer à telle célébration. Donc, à partir de leur vécu au milieu d'un quartier.
1: Alors, parlons un peu justement de Saint-Nicolas, parce que depuis un certain nombre d'années, ces paroisses sont marquées par la spiritualité particulière de ce mouvement, comme d'ailleurs, parfois, il y a aussi des paroisses qui sont gérées par les Béatitudes ou par l'Emmanuel, etc. Donc, il y a parfois des mouvements qui prennent un peu la gestion d'une communauté, d'une paroisse.
2: C'est ça.
1: Est-ce un problème? Parce que tout le monde n'adhère pas nécessairement à cette spiritualité.
2: Oui, évidemment, c'est pas une obligation d'adhérer à cette spiritualité. Il fait que dans la paroisse de Saint-Nicolas-les-Lièges et la paroisse voisine de Saint-Hubert à Buranville, le curé qui était nommé là-bas il y a environ 30, si pas bientôt 40 ans, s'appelait Raymond Rigatti. Mmh. Il était, et il est toujours, salésien. Mais il a vu que la pastorale traditionnelle, dans de tels quartiers populaires, dans le monde ouvrier, dans le monde aussi des mineurs, parce que Saint-Nicolas, c'est un quartier où il y avait à l'époque des mines de charbon, la pastorale traditionnelle n'atteignait pas facilement les gens. Et donc, il s'est tourné vers le néo-catéchuménat pour proposer des équipes de cheminement néo-catéchuménal aux personnes de ce quartier. Et il a vu que cette approche très personnalisée, des petits groupes de personnes, fonctionnait bien. Donc, il a vraiment alors fait appel aux responsables du mouvement néo-catéchuménal pour être aidés dans ce cheminement, pour qu'ils envoient des catéchistes ou des familles déjà initiées à ce mouvement et que ces familles l'aident dans sa pastorale. Mmh. Et donc, ça a apporté vraiment du succès. Et le mouvement s'est alors développé dans ces deux paroisses-là. Alors, certes, les personnes appartenant au mouvement, petit à petit, sont devenues membres du mouvement néo-catéchuménal, du chemin néo-catéchuménal, mais elles ont contribué à animer là où les paroisses pour un public plus large. Mmh. Et donc, sont devenus aussi des levains dans la pâte, quoi. J'ai assisté, par exemple, il y a 2 ans, à la fête de l'Épiphanie dans la paroisse de Buranville. Les familles du chemin néo-catéchuménal avaient organisé une grande représentation théâtrale de la nativité du Christ, mais en remontant à la création de l'homme dans Genèse chapitre 1, et donc en faisant des scènes, si vous voulez, qui annoncent en quelque sorte, la naissance du Christ. Donc, c'était presque une catéchèse théâtrale de type biblique, quoi, mm-hmm. qui a duré 2 heures. Et donc, dans toute l'église, du jubé jusqu'au chœur et par le milieu de la manef, des enfants, des adultes, etc., ont représenté des scènes bibliques importantes devant un public qui était au moins de 300-400 personnes. Mm-hmm. Et donc, ça veut dire que des familles engagées ont aussi, par le fait même, été des témoins, des missionnaires, par le spectacle qu'ils ont proposé alors à toutes les personnes de la paroisse. Et donc c'est ça qui est intéressant, c'est aussi que des personnes, on va dire, plus motivées, soient aussi des témoins pour l'ensemble des autres.
1: Des paroisses animées par des mouvements ou par des spiritualités particulières, est-ce que ça existe aussi ailleurs dans notre diocèse? Est-ce qu'il y a parfois des mouvements qui prennent en charge ou des prêtres appartenant à telle ou telle spiritualité qui prennent en charge une paroisse?
2: Oui, donc il y a différents exemples, évidemment. Il y a d'autre part la paroisse de Saint-Barthélemy à Liège qui est animée par la communauté Saint-Égidio. Moi, je l'ai bien remarqué au début que la communauté Saint-Égidio était là. Maintenant, ça fait pratiquement 20 ans.
1: Il y a Saint-François de Sales, évidemment.
2: Alors là, ce sont les religieux. Mmh. On va y venir. Mais dans le cas de la communauté de Saint-Égidio, il faut reconnaître qu'elle animait la célébration de la messe du dimanche dans une paroisse qui venait de réouvrir ses portes alors que l'église avait été fermée pendant 20 ans à cause de travaux. Donc, une paroisse qui était morte, où on n'allait plus à l'église, puisque l'église était fermée, et où les habitants étaient peu pratiquants, et où vous avez une partie de parc, une partie de magasins, pas mal de population musulmane, etc. grâce à l'animation de la célébration par la communauté Saint-Égidio, avec son charisme, sa manière de faire, ses chants, son accueil, ben, des gens sont venus d'un peu partout, et puis même du quartier, en somme. Mmh. Et donc, la paroisse a revécu grâce à cet apport, quoi. De même, il y a des paroisses alors animées, en effet, par des communautés religieuses, hein, comme les Salésiens à Don Bosco, Saint-François de Sales, plus exactement, dans le quartier du Laveux, comme la paroisse des Dominicains à Saint-Jean, au centre-ville, ou comme les Croisiers à Huy, etc. Donc voilà, il y a aussi des paroisses qui sont animées par des communautés religieuses, et chaque fois, les paroissiens bénéficient du charisme de la communauté religieuse, et sont heureux d'y participer. Les Salésiens ont le charisme de l'animation des jeunes, axent leur célébration sur cet aspect, avec un orchestre de jeunes et des choses comme ça. Les Dominicains ont le charisme de la prédication soignée, active, et de la réflexion sur la parole de Dieu. Voilà, chacun a son charisme, et donc en ce sens-là, c'est un grand apport pour notre diocèse.
1: Mais il faut aussi qu'il s'intègre dans une pastorale peut-être plus large, parce qu'aujourd'hui on fonctionne en unité pastorale, donc il faut aussi...
2: Oui, et alors là il faut un équilibre, et c'est ce qu'on essaye de trouver à Liège. On a essayé que chacune de ces paroisses ne soit pas une île indépendante des autres. Autrefois, chacune de ces églises avait un curé, qui était un peu le concurrent du voisin, quoi.
1: C'est ça.
2: et donc, ici désormais on travaille en unité pastorale. Donc, il y a quand même une tournante dans les célébrations entre différentes églises par les prêtres qui sont célébrants. Mais on essaye que le charisme de chaque communauté dont je viens de parler soit respecté par une présence de prêtres régulières qui est lui-même inspiré par cette communauté ou par cet esprit. Et on essaye aussi qu'il y ait une collaboration entre les paroisses pour ne pas être indépendante en matière de catéchèse et pour se soutenir les unes les autres.
1: Voilà tout pour aujourd'hui. C'était, je vous le rappelle, la toute dernière rediffusion de 30 minutes avec notre évêque, cette fois-ci du 22 juin dernier. La semaine prochaine, c'est promis, nous commencerons une nouvelle saison avec la présence physique en studio de Monseigneur Delville. Je me réjouis déjà de vous y retrouver. À très bientôt. Thank you.

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0: Bonjour à tous, ravi de vous retrouver dans cette émission Plein Feu aujourd'hui en compagnie de Christophe Blanchy, directeur bénévole de l'artisanat monastique. Alors de quoi s'agit-il exactement? Des confitures, du miel, des savons, il y en a pour tous les goûts avec 8 magasins et une plateforme internet. L'artisanat monastique soutient les productions des monastères français mais aussi belges. Christophe Blanchy, bonjour.
1: Bonjour et merci pour l'invitation.
0: Avec joie. Avec vous, nous allons découvrir l'artisanat religieux et plus spécifiquement une association qui s'appelle l'artisanat monastique. De quoi s'agit-il ?
1: Alors, l'artisanat monastique, ça regroupe en fait 8 magasins en France qui sont localisés à Lyon, Marseille, Toulouse, Bordeaux, Nantes, Rennes et Paris. Ce sont des magasins qui vendent que des produits monastiques.
0: Alors justement, quand on parle d'artisanat monastique, on pense spontanément à de la bière, nous sommes en Belgique, ou au fromage. Et pourtant, l'offre de produits est beaucoup plus large. Est-ce que vous avez quelques exemples à nous présenter ?
1: Alors oui, j'en ai 3000 à vous présenter. Et il y a certains produits, en fait, qui sont des produits très anciens. Je pense, par exemple, à l'eau d'émeraude. Qui est un produit qui est fait par un monastère à Bouzy-la-Forêt depuis très longtemps et qui est une lotion qu'on applique sur la peau qui permet une meilleure cicatrisation et qui aide à tous les petits problèmes de peau qu'on peut avoir. On prend que certaines personnes, même dans la bouche, pour les aftes. Bon, voilà. Très ancien produit. Et puis, à l'autre bout de la chaîne, il y a des produits plus classiques comme des pâtes de fruits, comme des produits religieux, bien entendu, aussi. Donc, une palette de produits extrêmement diversifiée. Le dernier produit, par exemple, que des moines viennent de sortir et qu'on a le plaisir de distribuer pour leur compte, c'est le limoncello. À ne pas confondre avec le limoncello. C'est l'histoire d'un moine qui rentre dans un monastère, qui vit, lui, il était originaire, sa famille, de Menton, et quand il est rentré dans ce monastère, il est arrivé avec cette connaissance particulière des citrons, et il a proposé au monastère de monter une fabrique de limoncello, qu'ils ont appelé commercialement limoncello, et typiquement, ils viennent de lancer une très belle production de limoncello qu'on peut retrouver dans nos boutiques de l'artisanat monastique. Et, parce que tout à l'heure, je ne l'ai pas dit, mais quand j'ai parlé de 8 boutiques, je vous ai cité 7 villes. Et la 8e boutique, c'est une boutique de vente en ligne, qui s'appelle tout simplement artisanamonastique.com.
0: C'est facile à retrouver.
1: Facile à retrouver, voilà, pas très surprenant.
0: Alors, dans votre présentation, vous disiez que vous présentiez ces produits au profit des monastères, des différentes congrégations. C'est important à relever.
1: Oui, en fait, 100% des profits, des bénéfices et de toute notre action est dirigé par et pour les monastères. Alors quand je dis dirigé par, c'est-à-dire que l'association a des moines et des moniales qui sont dans le conseil d'administration et que des moines et des moniales et un ou deux laïcs comme moi. Mais autrement, c'est vraiment une association qui a été voulue par Rome, d'ailleurs à l'origine, par Pie XII. En 1951, qui a poussé l'épiscopat français à créer dans les principales villes des magasins d'artisanat monastique pour pouvoir aider à l'origine plutôt des couvents de femmes qui se portaient pas très bien sur un plan financier, qui avaient besoin d'être aidées et épaulées. Et Pie XII, dans un document qui est une constitution apostolique qui date de 1950, a demandé aux couvents de religieuses de travailler. Ce qui n'était pas le cas dans tous les cas. Beaucoup de couvents vivaient plutôt de dot à l'époque. Et donc, ils se sont mis à travailler. Et en travaillant, évidemment, on s'est posé la question de la distribution de ces produits. Produits donc dans des couvents religieuses. Et donc, c'est à ce moment-là qu'on a créé ces magasins. Et donc, tout est remonté. D'abord, on n'achète que des produits monastiques. Et ensuite, tous les profits sont remontés et partagés auprès de monastères qui ont des besoins financiers.
0: Et comment expliquez-vous historiquement le fait que les monastères de femmes ou les abbayes avaient peut-être plus de difficultés à subvenir à leurs propres besoins que ceux d'hommes ?
1: Alors, dans les monastères d'hommes, on voit évidemment une prédominance assez importante du monde bénédictin et cistercien, et qui avait cette tradition d'ora et labora, très profondément inscrite dans leurs règles. Alors que dans les monastères de femmes, on a beaucoup de monastères qui étaient orientés vers l'assistance aux plus démunis, orientés vers l'éducation et donc des travaux qui n'étaient pas nécessairement rémunérateurs. Donc je pense que la différenciation vient de là.
0: Revenons, si vous le voulez bien, à notre époque contemporaine. Lorsque les communautés religieuses sont vieillissantes ou que le nombre de leurs membres diminue, est-ce que la poursuite des activités artisanales est elle-même en péril ?
1: Vous posez une excellente question. Je vais dire que cela dépend des communautés dont on parle. Donc aujourd'hui, on travaille avec les communautés masculines et féminines. On a certains cas où des communautés vont fermer. Alors je vais prendre l'exemple d'Hollenberg. L'abbaye d'Hollenberg en Alsace est une magnifique abbaye qui date principalement du 19e siècle, des locaux superbes, énormes, et ils ont été obligés de fermer l'année dernière. Et ils ont fermé, mais ils avaient des activités traditionnelles de production, dont un moulin de farine qui est très connu, mais pas que, ils ont aussi des productions agricoles. Et ces productions ont été obligées de continuer d'une autre manière. Alors, quelle est la différence ? La différence, c'est qu'avant, il y avait des moines sur place. Au fur et à mesure, il y a eu de moins en moins de moines et de plus en plus de salariés. Aujourd'hui, la société qui exploite l'ancien moulin et les terres, ce sont des salariés. Mais la propriété de cette société appartient toujours au même ordre. Donc, même si l'abbaye a fermé, simplement la propriété économique des biens a été remontée à l'ordre. Et dans l'ordre, il se trouve que l'échelon supérieur était en Autriche, dans le cas d'Hollenberg, et donc les revenus maintenant remontent en Autriche, mais toujours dans un ordre monastique, qui était le leur. Donc voilà, ça c'est un cas typique d'une production qui perdure, elle est bien d'origine monastique, elle est toujours d'ailleurs sur les terres du monastère, même si le monastère n'est plus habité par des moines aujourd'hui. On a d'autres cas, par exemple, je pense à une petite communauté de Clarisses, avec plus qu'une ou deux moniales qui produisent. Dans ce cas-là, elles sont réparties pour celles qui restent dans d'autres communautés, par exemple, et il peut arriver effectivement que la communauté ancienne dans laquelle elles étaient ne produise plus du tout.
0: Et justement, est-ce que vous observez une solidarité entre différentes abbayes, dont celle qui serait le plus dans le besoin ?
1: Oui, vous avez tout à fait raison. Alors, la solidarité, déjà, nous en sommes un des échelons, puisque nous redistribuons les produits, et notamment vis-à-vis des communautés qui sont les plus faibles économiquement et les plus fragiles. Pas que, mais notamment, et on fait particulièrement attention à aider les petites. Je vais vous dire, la plus petite demande qu'on nous ait faite, c'était pour un gros fer à repasser professionnel, mais enfin, un fer à repasser qui valait quelques centaines d'euros. Oui, une toute petite demande, et pourtant qui, pour cette communauté, avait une vraie valeur. À l'opposé, vous avez des très grosses communautés monastiques, très connues, qui vont lancer des investissements importants et qui ont besoin d'aide significative sur un plan financier. Donc on essaie d'aider les deux.
0: Des monastères ou des abbayes organisent régulièrement des ventes spéciales pour soutenir un projet particulier ou encore pour assurer des frais de rénovation, par exemple. La production artisanale est-elle actuellement la principale source de revenus des abbayes et des monastères ?
1: C'est l'une des grosses productions pour certains monastères, c'est même la quasi-essentielle. Si on prend par exemple la Chartreuse, on est bien d'accord que c'est sur un plan économique une réussite extraordinaire et c'est la très très grosse part, pour ne pas dire l'unique part des produits de la Chartreuse. Mais vous pouvez avoir des monastères qui ont une économie qui est un petit peu plus large, avec par exemple une hôtellerie importante qui accueille des groupes pour des retraites ou autres. Je pense à ça. Vous en avez qui sont orientés sur le chant grégorien et qui essayent d'en tirer quelques subsides aussi. Et donc il y en a qui sont orientés de l'art, tout simplement. Mais on va dire que 80 ou 90% des monastères que je connais tirent leurs revenus en effet de la production économique monastique de produits que nous vendons, type d'artisanat monastique.
0: Donc ça veut dire que chaque abbaye ou chaque monastère a intérêt à avoir un produit phare.
1: Oui, et il y en a quelques-uns. Et je vais vous faire une confidence. Si votre question suivante était « Quel est le produit que vous vendez le plus ?»
0: Ah non.
1: Non, c'était pas ça.
0: Cela aurait pu l'être, mais...
1: Ah, si ça l'avait été, je vous aurais répondu « L'Alexion ». L'Alexion, c'est produit par une abbaye qui est à Aiguebelle, dans le sud de la France. Et c'est un breuvage dans lequel vous avez plusieurs dizaines de plantes qui sont mixées et qui est très bon au niveau vitalité et énergisant. Il y a beaucoup de gens qui font des cures d'Alexion, notamment au troisième trimestre. Ils rentrent en septembre, ils achètent 2-3 bouteilles d'Alexion pour leur faire l'hiver. Ça les aide beaucoup. Mais vous voyez, ça, c'est ce qu'on vend le plus à l'artisanat monastique.
0: Et Christophe Blanchy, comment expliquez-vous le succès des produits d'Abbaye ? Est-ce que c'est un savoir ancestral, une qualité supérieure ?
1: Alors, je vais être très honnête dans la réponse. Je crois que, historiquement, ce qui a fait la renommée des produits monastiques au début, ça a été le fait qu'ils étaient produits par des monastères et le rapport à la religion. Mais comme le rapport à la religion, globalement, on va dire, a une tendance au niveau d'un pays à se distancier, en Belgique et en France, peut-être un petit peu moins vite en France aujourd'hui, mais qui a quand même une tendance globale qui n'est pas tout à fait favorable, les produits sont au fur et à mesure orientés vers des notions qui sont de respect, de transmission de savoir-faire unique, de particularité dans le mécanisme de production. Quand on discute avec des moines ou des moniales qui sont responsables d'un produit, ils vous expliquent « Ah ben non, là j'ai refusé de mettre du sel ou j'ai refusé de mettre du beurre parce que c'est pas bon pour la santé. » Ou « J'ai refusé de mettre du sucre. » Ou j'ai essayé de baisser au maximum. » Et on voit cette recherche permanente et qui est aussi pas au profit d'une production de masse et au profit d'une production qui est encore très très souvent artisanale.
0: Avec l'utilisation aussi, je l'imagine, de produits locaux.
1: Oui. Absolument, avec un sourcing local, tout à fait, qui est revendiqué. Par exemple, si vous achetez du fromage, il y a plein de produits qui sont vraiment faits. C'est très intéressant, je discutais avec des moines d'une abbaye près d'Annecy récemment, l'abbaye de Tamier, qui font des très très bons fromages. Et ils nous disaient justement qu'ils connaissaient chacun des agriculteurs qui venaient apporter le lait. Donc vous voyez ça, et c'était très important, j'ai bien senti dans la discussion qu'on avait que cette connaissance du tissu dans lequel ils étaient était quelque chose de tout à fait particulier. Et ça on le voit dans toutes les abbayes. Et beaucoup de produits sont arrêtés au niveau production parce que les moines ou les moniales ne veulent pas passer à un stade de production supérieur. La chartreuse en est un très bon exemple, ils ont limité la production de chartreuse pour des questions d'approvisionnement de produits, ce que tout le monde ne sait pas. Certains pensent que c'est pour faire un coup marketing. L'origine, c'est pas vraiment ça. L'origine, c'est vraiment parce que le sourcing des produits nécessaires à la fabrication de la chartreuse commençait à poser un problème autour de la chartreuse, du massif de la chartreuse.
0: On voit donc que la traçabilité, elle est partout, y compris dans les abbayes et leurs produits dérivés.
1: Absolument. Et c'est devenu... Nos dernières enquêtes sont formelles. Les gens qui rentrent dans les magasins de l'artisanat monastique ou qui rentrent sur notre site cherchent d'abord des produits qui soient sains et qui soient en correspondance avec des valeurs qu'ils recherchent, qui sont très proches des valeurs chrétiennes, bien entendu, mais des valeurs saines avant toute chose.
0: Est-ce qu'on peut dire aussi que l'artisanat serait une vitrine pour les abbayes et souvent la porte d'entrée pour attirer un public ?
1: Oui, tout à fait. Moi, quand je parle par exemple, des boutiques de l'artisanat monastique, j'ai souvent cette phrase, c'est que c'est une lumière monastique en centre-ville. À Lyon, on est juste contre la place Bellecour, vous voyez, à Bordeaux, on est cours de l'intendance, on est en plein centre-ville contre l'Opéra de Bordeaux. À Paris, on est dans le monastère de la Visitation, à Denfert-Rochereau, c'est aussi au centre de Paris. Et on voit bien que tout ça, ce sont des présences monastiques en ville, alors qu'elles ont tendance, en règle générale, à diminuer en nombre. En France, il y avait encore quelques présences monastiques fortes au début du XXe siècle, en centre-ville. Et aujourd'hui, il y a de moins en moins, on assiste à des fermetures de couvents, on assiste à des fermetures des rares monastères qui restent dans les villes. Il n'y en a quasiment plus dans les villes.
0: Je vous propose de marquer une première pause musicale. À tout de suite.

0: et bien sûr expérimenter ce que c'était que la vente des produits monastiques, ce que j'avais fait, jamais fait, parce que je viens d'une autre profession, je fais ça en tant que bénévole pendant ma retraite, et je me suis mis à la caisse de l'artisanat monastique de Paris pendant une heure pour faire cette expérimentation. Et bien dans l'heure, il y a une personne que je ne connais pas, je serais incapable de vous la citer, je peux juste vous dire que c'était une femme qui avait une cinquantaine d'années, qui arrive, elle achète son produit, elle le règle, on commence à discuter. Il se trouve qu'il n'y avait personne derrière elle. Donc la conversation s'est prolongée de 3 minutes. Et au bout de 3 minutes, elle m'a demandé de prier pour elle. Donc je vais vous répondre, oui. Oui, clairement, une présence monastique en centre-ville, même si elle est mercantile, c'est l'occasion de profonds échanges. Et je ne parle pas de l'aspect religieux de la chose, puisqu'on a dans toutes nos boutiques... aussi bien une partie alimentaire, une partie un peu bien-être, et puis une partie religieuse, bien entendu.
1: Alors justement, est-ce que vous observez des modes dans la production d'artisanat religieux? Je pense aux savons, confitures, qui ont peut-être peu à peu remplacé les figurines de saints.
0: Alors les figurines de saints, on continue à les vendre, et bien les vendre, je tiens à vous le dire. Notamment d'ailleurs, très souvent, on en vend beaucoup pour les naissances. On nous demande de faire on peut mettre n'importe quel saint sur des petits carreaux de faïence, par exemple, qui sont faits par un monastère qui était très spécialisé là-dedans. C'est superbe comme travail. Donc voilà un exemple.
1: Mais est-ce qu'il y a
0: Il y a des modes, il y a des surmodes. On a beaucoup de confitures. C'est venu évidemment par les moniales à l'origine. Donc l'histoire, c'est très simple. Hein. C'est ma grand-mère m'a appris à faire de la confiture. J'arrive dans le couvent l'abbaye ne cherchait une production. Ben j'ai expliqué que j'avais une bonne recette de ma grand-mère. On l'a testée en communauté. Tout le monde l'a trouvée bonne. Et puis on s'est mis à faire de la confiture de figues puisqu'on avait des figuiers dans le jardin de l'abbaye. Et puis après ça, ben on a planté des pommiers. Donc et puis maintenant on fait plein de choses. Voilà. Et donc il y a beaucoup de confitures, on a beaucoup de biscuiteries pour la même raison. Ma grand-mère faisait des très bons gâteaux, je connais la recette, voilà. Et ça a beaucoup évolué, ça c'est l'histoire. Dernièrement, les produits qui sont lancés, par exemple l'abbaye Notre-Dame-des-Neiges a lancé toute une gamme de produits de nettoyage qui sont des produits qui sont, on va qualifier de sains dans le sens où il y a le moins d'adjuvants industriels possible dedans et qui sont le plus respectueux de la nature possible pour des produits de nettoyage. C'est typique, c'est une nouvelle gamme de produits. Il y en a certains qui sont un peu plus anciens, je pense à la cire par exemple, il y a des très très belles cires monastiques, à Saint-Vendry par exemple, mais il y a plein d'autres monastères qui ont des produits de ce type, voyez, qui sortent de l'alimentaire traditionnel que l'on connaît. Il y a par exemple une petite communauté à Lourdes qui fait du confit d'ail, c'est exceptionnel. Si vous me demandez mon avis, c'est mon produit monastique préféré, le confit d'ail. Alors, je ne devrais pas vous le dire à la radio, parce que si vous avez des clients qui veulent, des spectateurs et téléspectateurs qui veulent en acheter, on en a très très peu tellement le produit est vraiment très peu. Mais c'est un produit exceptionnel, exceptionnel. Quand on est en boutique, j'en achète toujours un petit pot. Ça se tartine un peu comme du caviar. Vous pouvez le mettre dans n'importe quoi, sur une aubergine. C'est très, très, très agréable. Confit d'ail noir.
1: Et c'est quelle congrégation, quelle communauté?
0: De mémoire, c'est les Clarisses de Lourdes, si je ne vous dis pas de bêtises. On a d'autres produits un peu particuliers. Par exemple, l'abbaye de Chambaran vient de lancer, c'est une très belle histoire, ce sont des moniales, et elles avaient des très beaux pommiers dans leur jardin, et en plus des pommiers d'essence différentes. Elles ne savaient pas très bien comment utiliser les pommes. Et elles ont fait des essais pour vendre des chips de pommes. Et elles ont travaillé pendant un an pour créer une recette. Et le produit qui est sorti est absolument extraordinaire. On en vend énormément et ça marche très très bien parce que c'est pas trop sucré. Elles ont travaillé la texture pour que ça reste croquant sous la langue, que le produit se conserve bien. Et c'est qui est une des problématiques de ce produit. Bref, les chips de pommes de Chambaran, moi, c'est peut-être mon deuxième produit préféré après l'ail noir.
1: Bon, alors on va vous demander votre troisième, hein, si un palmarès s'impose.
0: Ah, vous me poussez dans mes retranchements, là.
1: Chocolat?
0: Comment? Alors, chocolat, le chocolat, miel, oui, il y a des très bons chocolats, des très bons miels.

0: Vous avez raison. Moi, je crois que mon cœur irait vers Tamiers et vers le fromage de l'abbaye de Tamiers, qui est exceptionnel. Comme ça fait un panachage différent, mais c'est surtout ça. Le fromage, c'est quand même pour un Français, comme vous savez, c'est quelque chose de particulier.
1: Christophe Blanchy, est-ce qu'on peut dire que les ventes d'artisanat religieux sont soumises au temps liturgique?
0: Clairement, on vend plus de chocolat à Pâques. Je ne vous apprendrai rien. Et il y a des produits. Oui, le temps liturgique compte et affecte nos productions, mais je dirais de manière modérée, puisque certains des produits, on a parlé de confiture, on a parlé de gâteaux. Par exemple, les derniers gâteaux qui viennent de sortir, c'est les Miquelots, Miquelots, si je ne me trompe pas, du Mont-Saint-Michel. C'est super parce que c'est des petits gâteaux au beurre, là, ils sont revendiqués au beurre, parce que ça vient de la Normandie, et ils ont une forme de coquille Saint-Jacques. Alors
1: Qui est
0: ça
1: dans
0: se vend
1: l'air du
0: toute
1: temps.
0: l'année, parce que c'est des produits plutôt touristiques, les Miquelots, avec un très bel emballage d'ailleurs. C'est plutôt un produit touristique. Mais vous voyez, par exemple, en ce moment, on travaille avec une... Ah, mais je ne devrais peut-être pas en parler, mais je ne vais pas dire le nom, mais on travaille avec une abbaye, avec des moniales, pour sortir un nouveau produit de gâteau, mais un peu spécifique, c'est-à-dire sans gluten. Et donc, ils sont sur des recettes, là, et on progresse, et on va arriver à quelque chose de super.
1: À suivre. Alors, est-ce que la production des objets à connotation religieuse a encore du succès?
0: Oui. Alors, on note une baisse de magasins qui vendent des produits à caractère 100% religieux. Donc là, je fais référence à des croix, des chapelets et autres. Il y a de moins en moins de magasins qui vendent ce genre de choses dans les villes. Donc, ceux qui perdurent ont naturellement encore une activité parce qu'ils sont toujours là. Je pense qu'on peut dire que les produits historiques qui se faisait dans ce genre de magasin a plutôt tendance à baisser en termes de vente. Je vais donner un exemple, les aubes. Quand j'étais jeune, pour faire ma première communion, il fallait avoir une aube. Aujourd'hui, on peut communément faire une première communion sans avoir une aube. Donc, forcément, la fabrication des aubes a ralenti. Voilà, c'est un exemple typique. À côté de ça, il y en a qui perdurent, il y en a qui se développent. Il y a des modes. Aujourd'hui, par exemple, chez les jeunes filles, il y a une nouvelle mode qui consiste à avoir des diseniers ou sur les doigts ou sur les poignets, par exemple. Donc, on assiste à des fabrications de diseniers. Et j'avais pas ce souvenir-là, il y a 10, 20 ou 30 ans, que les diseniers étaient aussi répandus en termes de, par exemple, de bijoux. Enfin, bijoux, c'est peut-être pas le terme, mais en termes
1: De
0: de
1: bracelets, non?
0: bracelets,
1: Oui.
0: voilà.
1: Comment sélectionnez-vous les abbayes qui vous rejoignent? Est-ce qu'il vous arrive, par exemple, d'en refuser une parce qu'elle serait vraiment trop intégriste ou trop dans une forme d'excès?
0: Alors, on a tendance à ne pas éliminer de congrégations ou d'abbayes ou de monastères. Par contre, on fait attention aux produits. Il faut que le produit respecte notre déontologie. Mais on n'a jamais eu ce problème d'avoir à écarter des produits au motif qu'ils ne respectaient pas les règles que nous imposons aujourd'hui. De transparence, d'étiquetage, de tout ce qu'on veut. On n'a jamais eu tellement ce problème. Par contre, certains produits se vendent moins bien que d'autres. Et on va évidemment, en tant que distributeur, c'est compliqué d'aller acheter des produits qu'on ne va pas pouvoir revendre. Donc on s'astreint, ce qui est tout à fait logique, à bien regarder si notre clientèle va vouloir vendre, enfin, acheter le type de produit qu'on va leur vendre ou pas. Ça, c'est tout à fait normal, mais...
1: Et à l'inverse, vous arrive-t-il que certaines abbayes ou monastères refusent d'entrer dans votre catalogue?
0: Ça arrive sur des tout petits monastères, toutes petites abbayes, des prieurés qui ont des toutes petites productions et qui ne peuvent pas parce qu'ils ne peuvent pas assurer. Je vais vous donner un exemple, ça risque de vous faire sourire. La fabrication d'hosties est quelque chose d'assez complexe sur un plan technique. Puisqu'on n'y pense pas souvent, mais une hostie, c'est rond. Et personne n'a pensé à faire des hosties carrées. Et ces hosties rondes, quand vous les mettez sur une plaque, il y a beaucoup, forcément, vous mettez des ronds à côté de ronds, il y a beaucoup de pâte qui est rejetée. Et cette pâte, il y a des sœurs qui ont décidé d'en faire des petits biscuits avec. Donc c'est de la pâte d'hostie. Eh bien, ça a énormément de succès. Moi, j'ai toujours voulu et demander à ce qu'on puisse en vendre à l'artisanat monastique, mais c'est pas possible parce qu'ils ont une toute petite production et ils vendent tout sur place et les gens font la queue pour en avoir. Voilà, typiquement.
1: Côté belge, hein, venons-en à la Belgique. Quelles sont les abbayes qui sont en lien avec la plateforme artisanat monastique? Il y a notamment Soleilmont.
0: Alors, on vend certaines bières belges. Mais je dois dire que on n'est pas très très fort. Et justement, je voulais profiter d'un déplacement personnel à Bruxelles aujourd'hui pour vous rencontrer, parce que on voit bien dans notre clientèle qu'on a beaucoup de personnes qui sont en Belgique, qui commandent par internet artisanamonastique.com et qui ça m'intrigue et je voudrais essayer qu'on ait plus de produits monastiques belges et on serait tout à fait ouvert à les accueillir dans notre catalogue, il n'y a aucun problème.
1: Est-ce que vous avez l'impression que les abbayes et les monastères sont gérés différemment selon qu'ils se trouvent en Belgique ou en France?
0: Non, ils sont gérés différemment suivant les ordres, ça c'est très clair. En faisant, je vais pas dire que je fais le tour des monastères parce que c'est pas du tout vrai, mais les monastères que j'ai eu la chance de fréquenter, je suis allé dans une vingtaine de monastères cette année, et sur cette vingtaine de monastères, on voit bien que les atmosphères sont radicalement différentes d'un monastère à l'autre par la manière dont ils fonctionnent. Par exemple, la prise des repas. Dans les monastères roms, j'ai la chance d'être très souvent invité, enfin même tout le temps invité au réfectoire des moines. Et évidemment, vous avez des monastères où vous avez la Lectio Divina, vous avez des monastères, la plupart c'est des repas en silence. Vous en avez avec la lecture en français, vous en avez avec la lecture de livres d'histoire ou de livres religieux ou de livres économiques même. Enfin, c'est assez, la diversité est extraordinaire. J'ai pris juste l'exemple de la lecture, mais c'est même pareil pour la messe, parce que vous avez, par exemple, il y a un monastère où le chant grégorien a été traduit en français. Donc c'est très intéressant parce que c'est du grégorien, mais chanté en français. Vous en avez d'autres où évidemment c'est du grégorien, mais il sera chanté en latin. Donc c'est cette diversité qui fait la force de l'Église. C'est que tout le monde puisse s'y retrouver suivant ce qu'il recherche.
1: Vous avez l'impression que tous les établissements, enfin toutes les institutions sont soumises aux mêmes contraintes et parfois aux mêmes difficultés. Est-ce que tous les monastères sont inquiets de demain parce qu'il y a moins de jeunes appelés, parce qu'il y a peut-être moins de ressources financières?
0: Alors quand vous rentrez dans l'abbaye de Ceffonds, par exemple, qui est une magnifique abbaye dans le centre de la France, et que vous voyez 50 moines qui rentrent un par un, 50, un par un, pour remplir les stalles, vous vous dites, ah bon, c'est incroyable. Et effectivement, si je prends l'abbaye de Ceffonds, par exemple, où il y a une grosse histoire de production économique, de confiture et de tout un tas de produits de digestion et autres, on voit que les deux sont liés d'ailleurs, hein. C'est assez intéressant parce que plusieurs fois, j'ai entendu des pères abbés ou des mères abbesses dire qu'un monastère qui avait une production et qui avait un objectif de production ou de créer un nouveau produit ou de fédérer sa communauté autour d'un produit, eh bien ces monastères-là ont tendance à mieux marcher et à attirer des jeunes vocations plutôt qu'un monastère qui est auto-centré sur lui-même sans nécessairement avoir un but. Le fait de réunir des sœurs ou des frères sur un but commun, par exemple, on parlait de la production là, à l'instant de ces gâteaux sans gluten, j'ai rencontré trois personnes qui travaillent sur ce projet, la mère supérieure et une de ses adjointes et puis un ingénieur qualité, et j'ai senti que c'était un grand mouvement. Ils envisagent de mettre le laboratoire dans la clôture, pas à l'extérieur, donc ce sont bien les sœurs qui vont produire, et donc c'est très fédérateur. Donc là, il y a un rapport direct.
1: Même si c'est économique, in fine, parce qu'il s'agit quand même de vendre quelque chose à la collectivité.
0: Oui, mais pour survivre. C'est important que les moines, c'est d'ailleurs écrit dans la règle de Saint-Benoît, hein, on ne va pas vendre plus que ce qui est nécessaire à la communauté. D'ailleurs, tout à l'heure, vous m'avez posé une question à laquelle je n'ai pas bien répondu. C'était une question sur l'aide entre monastères.
1: Oui.
0: Et il y a des grands monastères, des gros monastères, qui ont une grosse production, qui sont financièrement indépendants. On va même les qualifier de plutôt riches, qui viennent nous voir en nous disant « on veut absolument vendre nos produits par chez vous, on veut surtout pas arrêter ce canal ». Non pas qu'il soit absolument indispensable pour nous, mais nous savons qu'en vendant chez vous, ça va vous aider, vous, l'artisanat monastique, et nous savons que vous, vous aidez les petites communautés. Et comment nous, on aide les petites communautés? C'est qu'on a une commission des soutiens, qui, d'abord, on n'achète qu'aux communautés, mais surtout, deuxièmement, on a une commission des soutiens qui se tient une fois par trimestre. Et par exemple, elle vient de se tenir la semaine dernière, et on vient de décider d'aider trois communautés. Une qui a une pièce d'alambic qui est défectueuse, une qui veut lancer une activité de croix en bois peinte, parce que justement, il y a de moins en moins effectivement d'activités centrées sur des produits essentiellement religieux. Et puis une troisième, c'est celle qui va lancer son atelier de biscuits sans gluten, qui nous demande de les aider à financer. Donc nous, notre objectif, ce n'est d'aider que la partie économique des monastères, et plus précisément donc cette partie productive, on va dire. Donc on n'aide pas un monastère pour refaire le cloître ou aménager l'infirmerie. Ça, c'est plutôt la fondation des monastères qui récolte des dons en France et qui les affecte à la partie sociale ou architecturale des monastères.
1: Eh bien, Christophe Blanchy, je vous propose de marquer une nouvelle pause musicale. À tout de suite.

0: Troisième partie de cette émission Plein Feu, consacrée aujourd'hui à Christophe Blanchy. Alors, si vous le voulez bien, Christophe Blanchy, je vous propose de revenir un peu sur votre propre parcours. Vous le disiez, vous êtes bénévole. Quelle a été votre première vie professionnelle?
1: Alors, je suis un 150e des bénévoles. On est 150 bénévoles en France pour environ 20 salariés. Et j'ai eu un parcours, j'ai eu deux tranches de vie, une première à l'international. J'ai beaucoup travaillé en Asie, au Népal, au Bangladesh et très longuement à Singapour. Et une deuxième tranche de vie, beaucoup plus française, à Rennes pendant 15 ans et à Paris pendant 15 ans. Et tout ce parcours au sein du Crédit Agricole, où j'ai commencé comme inspecteur de banque et j'ai terminé à la direction générale du groupe pour m'occuper des activités de capital investissement de Crédit Agricole SA. Voilà, pour être très précis.
0: Et qu'est-ce qui vous a incité à rejoindre cette aventure de l'artisanat monastique?
1: Alors, toute ma vie, j'ai toujours eu des engagements à côté de ma vie professionnelle, dont un qui m'a beaucoup marqué et que je recommande à tous les dirigeants qui m'écoutent. C'est un engagement aux EDC, entrepreneurs et dirigeants chrétiens. Et j'ai milité pendant 15 ans aux EDC. Et en tant que dirigeant, en fait, on ne peut pas être seul et on a besoin de partager. On a des décisions à prendre qui sont quelquefois très difficiles. Et les EDC, c'est vraiment une très très belle association qui permet de cheminer en groupe, en équipe, d'équipes de dirigeants qui partagent les mêmes difficultés de la vie et les mêmes choix qui sont quelquefois complexes, qui nous sont posés.
0: Vous êtes laïque. Qu'est-ce que ça vous fait comme effet de rentrer parfois dans le sein des saints, hein, dans là où le public et les fidèles ne sont pas censés rentrer?
1: Vous me posez une question très personnelle. Quelquefois, je me dis, mais pourquoi ne suis-je pas là? Pourquoi ai-je choisi l'autre côté de la clôture? Et même, je dois être encore plus honnête que ça, c'est qu'à chaque fois que je rentre dans un monastère, je me pose cette question. C'est tellement extraordinaire ce que l'on peut vivre, même comme étant de passage. Vous rentrez dans un monastère pendant 3 jours, déjà votre téléphone portable ne sonne plus. Ça, c'est déjà merveilleux, c'est déjà un miracle en fait en soi. Et ensuite, vous faites des rencontres exceptionnelles. Les hommes sont exceptionnels, les femmes sont exceptionnelles. Et puis ce qu'ils disent porte beaucoup. Ce qu'ils vivent, ce que vous voyez, ce que vous sentez. Vous savez, quand vous voyez... Je parlais de ces fonds tout à l'heure, mais là, j'étais à Saint-Vendry il y a 15 jours. Quand vous voyez, il doit y avoir entre 20 et 30 moines à Saint-Vendry, si je ne me trompe pas. Quand vous les voyez rentrer à la filée, en silence, dans le réfectoire, prendre leur place, vous vous interrogez. Vous voyez là, je n'ai pas éteint mon portable en rentrant dans le studio, je vous prie de bien vouloir m'excuser, mais c'est intéressant, parce que quand je rentre dans un monastère, je l'éteins.
0: Loin d'être à l'abri du monde, les moines et les moniales, en fait, le connaissent bien encore. Ils sont encore en contact et en lien direct avec ce qui se passe aujourd'hui.
1: Je vais vous donner un exemple qui m'a bluffé. C'était l'été dernier, j'étais à l'abbaye de Ceffonds, et la lecture pendant le réfectoire, on était en pleine crise, elle dure toujours, mais enfin, on était quasiment au summum, là, en Israël, et la lecture au réfectoire était sur la création de l'État d'Israël. Et donc ils lisaient sur un livre qui reprenait heure par heure et jour par jour ce qui s'est passé, les discussions qui ont eu lieu, donc on est dans les années 1948, si je ne me trompe pas, au moment de la création de l'État d'Israël. Et voilà exactement ce que vivent les moines. Donc, ils n'étaient pas là à suivre pour savoir s'il y avait une roquette qui était tombée là ou là, mais ils étaient là à essayer de comprendre qu'est-ce qui fait qu'on en est arrivé là. Que s'est-il passé à ce moment-là entre les Anglais, les Français et toutes les nations qui ont participé à la création de l'État d'Israël. Et donc, ils sont vraiment au cœur et à la racine des choses, à vouloir les comprendre de l'intérieur. Ce qui change du journal télévisé.
0: Que vous apporte cette aventure avec l'artisanat monastique, hormis le fait de rejoindre vos amis moines?
1: le grand plaisir de vous rencontrer aujourd'hui. Alors, c'est assez demandant, hein, parce que ça me prend beaucoup de temps, donc ça m'éloigne un petit peu de mes petits-enfants, et ça, c'est ce que ça m'enlève. Donc j'ai répondu à l'envers. De l'autre côté, évidemment, c'est des rencontres exceptionnelles. Franchement, c'est des rencontres exceptionnelles. C'est de se dire aussi qu'on travaille pour le bien et pour autre chose que strictement pour de l'argent. Quand on passe sa vie dans une banque, c'est vrai qu'on est là, même si c'est une banque coopérative et le Crédit Agricole est une très belle banque, un très beau groupe, avec des très belles valeurs profondes, mais il n'en reste pas moins vrai que travailler directement pour des moines et des moniales qui offrent en retour leur prière, il n'y a rien de plus beau dans l'absolu.
0: C'est un volontariat qui a du sens.
1: Ah oui, mais plus qu'un volontariat, quand on recrute, donc on a, comme je disais tout à l'heure, on a une vingtaine de salariés, quand on recrute des gens de toutes confessions d'ailleurs, on a certaines personnes qui sont chez nous qui ne sont pas catholiques, et on a au moins deux bouddhistes qui me viennent en tête comme ça sur les 20, donc vous voyez, c'est pas négligeable, et je demande même pas, mais là, ces deux-là, il se trouve qu'ils nous en ont parlé, donc voilà. Pour beaucoup, ils viennent là parce que ils ont bien senti qu'on avait une fonction importante et ils veulent y contribuer. Et il y en a beaucoup qui sont là en se disant qu'ils pourraient gagner beaucoup plus d'argent ailleurs, et qu'ils le font donc par un choix qui est volontaire.
0: Êtes-vous inquiet de la fermeture potentielle de certains lieux d'église ?
1: Comme tout chrétien, je me pose des questions comme tout chrétien. Ce qui est certain, c'est que les lieux qui restent et les réorganisations pastorales qu'il y a permettent de créer des communautés beaucoup plus dynamiques. Donc ça, je le constate. J'ai pu assister à des baptêmes de nuit. C'est extrêmement impressionnant. J'ai jamais connu ça il y a 30 ans, 40 ans, 50 ans. Si vous posez l'âge que j'ai 66 ans, ou 65 ans. Mais c'est quelque chose de... Enfin, les baptêmes, c'est vraiment impressionnant. Hein. Baptême d'adultes, c'est très impressionnant. Voilà. On baptise moins d'enfants, mais on baptise beaucoup, beaucoup plus d'adultes. Donc, moi, je trouve qu'il y a un renouveau aussi dans l'expression de la foi. Un renouveau fantastique. Il y a une expérience d'église qui s'appelle Congrès Mission, donc vous connaissez, et j'étais à Congrès Mission à Paris. J'ai passé une journée à faire tous les stands de Congrès Mission un par un. Le soir, j'étais joyeux à la maison, vraiment joyeux. C'est-à-dire que de voir toutes ces initiatives qui peuvent germer dans l'esprit de... Mais de gens radicalement différents. Je pense à une toute petite communauté religieuse qui vient de fonder un prieuré, qui n'est pas encore officiellement reconnu, qui fait des choses exceptionnelles. À l'autre bout de la chaîne, je pense à un site internet de rencontres, mais ouvert qu'aux catholiques, pour les catholiques, et géré par des catholiques, et ils l'affichent. Et au milieu, tellement d'expériences d'églises riches et diversifiées que... À ce niveau-là, je ne suis pas inquiet. Et puis, je suis d'autant moins inquiet qu'il faut regarder l'histoire. Quand on regarde l'histoire, en tout cas l'histoire de France, les catholiques ont été boutés en dehors du pays à plusieurs reprises. Alors, j'exagère un peu quand je dis boutés en dehors du pays, mais moi, j'ai mon arrière-grand-père qui était au ministère de la guerre. Et un jour, on lui a dit « Blanchy, venez me voir, on vous a vu à la messe dimanche. Donc, il faut choisir ». Ou vous restez dans l'armée, ou vous continuez à aller à la messe. Il a dit, ça, le choix est fait, je continue à aller à la messe. Il a quitté et il s'est enregistré comme candidat catholique. J'ai retrouvé le bulletin de vote pour, comme député. Et donc, vous voyez, quand vous voyez ça, vous vous dites qu'il y a eu des époques quand même où tous les monastères en France ont été vidés. Et ils sont revenus, les moines sont revenus, les moniales sont revenus, mais... Les congrégations, il y en a plein qui sont réfugiés à l'étranger. Enfin, ça a été très, très compliqué. Il y a une période, il y a plusieurs périodes, au moins trois. Donc, je ne parle pas de la Révolution, 1905. Enfin, vraiment, des périodes très, très dures pour les catholiques en France. Et au final, là, aujourd'hui, c'est une autre période, c'est autre chose. En ce moment, on est en train de voter une loi sur l'euthanasie en France. C'est un autre sujet, c'est un autre débat, mais... À tout le moins, ce qu'on peut dire, c'est que dans la religion catholique, on n'est pas pour.
0: Christophe Blanchy, au moment de conclure cette émission, où peut-on retrouver l'artisanat monastique depuis la Belgique? Rappelez-nous le site.
1: artisanamonastique.com, et on sera très très heureux de vous envoyer des petits paquets en Belgique. 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
0: Eh bien, Christophe Blanchy, merci de nous avoir rejoints aujourd'hui. Merci à vous de nous avoir suivis et à très bientôt pour une prochaine rencontre. Au revoir.
1: Et merci, merci à vous. Au revoir.
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5: Et on poursuit en musique sur RCF Liège avec Mélanie Isaac qui nous chante En attendant Nico.

0: Vrai inspirateur, même quoi. Ouais, c'est bon, comme cela, un goni, un morceau de un goni, et puis.
1: Vingt heures passées de quelques instants sur RCF, l'heure de retrouver les pèlerins rassemblés à Lourdes.

0: prier pour Francine qui nous a quittés hier, ancienne hospitalière 63. Remercier le ciel de l'avoir rencontrée.
1: Demande à tous les pèlerins de prier pour Christelle qui est dans une situation de santé très grave. Voilà, merci pour votre prière.
2: Ma maman, je vous appelle pour remercier la Sainte Vierge pour la guérison de mon fils. Je demande ma santé à moi. Je vous dis merci, Maman Marie. Merci beaucoup.
3: Au nom du Père et du Fils et du Saint-Esprit, soyez les bienvenus, chers frères et sœurs, ici à Lourdes, à la grotte de Massabielle, où nous allons prier avec Marie. Soyez les bienvenus, vous tous qui nous écoutez par la radio, par la catéo. Entrons aujourd'hui dans les mystères joyeux. Je crois en Dieu, le Père Tout-Puissant, Créateur du ciel et de la terre, et en Jésus-Christ, son Fils unique, notre Seigneur, qui a été conçu du Saint-Esprit, est né de la Vierge Marie, a souffert sous Ponce Pilate, a été crucifié, est mort, a été enseveli, est descendu aux enfers, le troisième jour est ressuscité des morts, est monté aux cieux, est assis à la droite de Dieu, le Père Tout-Puissant, d'où il viendra juger les vivants et les morts. Je crois en l'Esprit Saint, à la Sainte Église catholique, à la communion des saints, à la rémission des péchés, à la résurrection de la chair, à la vie éternelle. Amen. Nous avons bien des raisons de nous réjouir en cette fin du mois d'août. D'abord, dans la perspective de l'accueil du pape Léon XIV qui va venir nous rejoindre. Prions avec Marie pour que nous soyons plus grandis dans la foi par cette visite. Prions aussi pour tous les enfants qui feront leur rentrée scolaire demain, pour leurs professeurs qui ouvriront leur intelligence aux merveilles de la création. Ensuite, réjouissons-nous pour la parole de Dieu que nous entendons ici à Lourdes, en communion avec celles et ceux qui prient avec nous par la radio. Notre Père qui es aux cieux, que ton nom soit sanctifié, que ton règne vienne, que ta volonté soit faite sur la terre comme au ciel. Je vous salue, Marie, pleine de grâce. Le Seigneur est avec vous. Vous êtes bénie entre toutes les femmes, et Jésus, le fruit de vos entrailles, est béni. Je vous salue, Marie, pleine de grâce. Le Seigneur est avec vous. Vous êtes bénie entre toutes les femmes, et Jésus, le fruit de vos entrailles, est béni. Je vous salue, Marie, pleine de grâce. Le Seigneur est avec vous. Vous êtes bénie entre toutes les femmes, et Jésus, le fruit de vos entrailles, est béni. Gloria Patri et Filio et Spiritui Sancto, sicut erat in principio, et nunc et semper, et in saecula saeculorum. Amen. Premier mystère joyeux, l'Annonciation. L'ange Gabriel entre chez Marie, porteur d'une nouvelle qui trouble la Vierge Marie. Il lui annonce qu'elle donnera naissance à un enfant. L'ange l'invitait à se réjouir. Mais comment est-ce possible, demande Marie. Je ne connais point d'homme. Elle est seulement promise en mariage. Alors l'ange la rassure. Ne crains pas, le Saint-Esprit sera avec toi. Prions avec Marie pour que toutes les mères qui sont inquiètes à l'annonce de la naissance d'un enfant soient rassurées. Que le Seigneur les accompagne. Notre Père, qui es aux cieux, que ton nom soit sanctifié, que ton règne vienne, que ta volonté soit faite sur la terre comme au ciel. Je vous salue, Marie, pleine de grâce. Le Seigneur est avec vous. Vous êtes bénie entre toutes les femmes, et Jésus, le fruit de vos entrailles, est béni.
4: Sainte Marie, Mère
3: de Dieu, priez pour nous pauvres pécheurs, maintenant et à l'heure de notre mort. Amen. Je vous salue, Marie, pleine de grâce. Le Seigneur est avec vous. Vous êtes bénie entre toutes les femmes, et Jésus, le fruit de vos entrailles, est béni.
4: Sainte
3: Je vous salue, Marie, pleine de grâce. Le Seigneur est avec vous. Vous êtes bénie entre toutes les femmes, et Jésus, le fruit de vos entrailles, est béni.
4: Sainte Marie, Mère de Dieu, priez pour nous pauvres pécheurs, maintenant et à l'heure de notre mort. Amen.
3: Je vous salue, Marie, pleine de grâce. Le Seigneur est avec vous. Vous êtes bénie entre toutes les femmes, et Jésus, le fruit de vos entrailles, est béni. Je vous salue, Marie, pleine de grâce. Le Seigneur est avec vous. Vous êtes bénie entre toutes les femmes, et Jésus, le fruit de vos entrailles, est béni.
4: Sainte Marie, Mère de Dieu, priez pour nous pauvres pécheurs, maintenant et à l'heure de notre mort.
3: Je vous salue, Marie, pleine de grâce. Le Seigneur est avec vous. Vous êtes bénie entre toutes les femmes, et Jésus, le fruit de vos entrailles, est béni. Je vous salue, Marie, pleine de grâce. Le Seigneur est avec vous. Vous êtes bénie entre toutes les femmes, et Jésus, le fruit de vos entrailles, est béni.
4: Sainte Marie,
3: Je vous salue, Marie, pleine de grâce. Le Seigneur est avec vous. Vous êtes bénie entre toutes les femmes, et Jésus, le fruit de vos entrailles, est béni. Je vous salue, Marie, pleine de grâce. Le Seigneur est avec vous. Vous êtes bénie entre toutes les femmes, et Jésus, le fruit de vos entrailles, est béni.
4: Sainte Marie, Mère de Dieu, priez pour nous pauvres pécheurs, maintenant et à l'heure de notre mort.
3: Je vous salue, Marie, pleine de grâce. Le Seigneur est avec vous. Vous êtes bénie entre toutes les femmes, et Jésus, le fruit de vos entrailles, est béni. Gloria Patri et Filio et Spiritui Sancto, sicut erat in principio, et nunc et semper, et in saecula saeculorum. Amen. Deuxième mystère joyeux, la Visitation. Marie ne put garder pour elle la nouvelle de l'ange Gabriel. Elle partit en hâte à la rencontre d'Élisabeth. Et là, avant même que Marie ne puisse lui annoncer la raison de sa visite, Élisabeth lui annonce qu'elle sera la mère de son Seigneur, la mère du Fils de Dieu. Prions avec Marie pour que chaque jour nous allions nous aussi à la rencontre de l'Esprit-Saint qui habite le cœur de toutes les personnes que nous rencontrons. Ainsi, de visitation en visitation, nous porterons cette grande nouvelle à ceux et celles qui ne savent pas encore que le Seigneur frappe à leur porte. Notre Père.
5: Je vous salue, Marie. Notre Père qui es aux cieux, que ton nom soit sanctifié, que ton règne vienne, que ta volonté soit faite sur la terre comme au ciel. Je vous salue, Marie, pleine de grâce. Le Seigneur est avec vous. Vous êtes bénie entre toutes les femmes, et Jésus, le fruit de vos entrailles, est béni.
4: Sainte Marie.
5: Je vous salue, Marie, pleine de grâce. Le Seigneur est avec vous. Vous êtes bénie entre toutes les femmes, et Jésus, le fruit de vos entrailles, est béni. Je vous salue, Marie, pleine de grâce. Le Seigneur est avec vous. Vous êtes bénie entre toutes les femmes, et Jésus, le fruit de vos entrailles, est béni. Je vous salue, Marie, pleine de grâce. Le Seigneur est avec vous. Vous êtes bénie entre toutes les femmes, et Jésus, le fruit de vos entrailles, est béni. Je vous salue, Marie, pleine de grâce. Le Seigneur est avec vous. Vous êtes bénie entre toutes les femmes, et Jésus, le fruit de vos entrailles, est béni. Je vous salue, Marie, pleine de grâce. Le Seigneur est avec vous. Vous êtes bénie entre toutes les femmes, et Jésus, le fruit de vos entrailles, est béni. Je vous salue, Marie, pleine de grâce. Le Seigneur est avec vous. Vous êtes bénie entre toutes les femmes, et Jésus, le fruit de vos entrailles, est béni. Je vous salue, Marie, pleine de grâce. Le Seigneur est avec vous. Vous êtes bénie entre toutes les femmes, et Jésus, le fruit de vos entrailles, est béni. Je vous salue, Marie, pleine de grâce. Le Seigneur est avec vous. Vous êtes bénie entre toutes les femmes, et Jésus, le fruit de vos entrailles, est béni. Je vous salue, Marie, pleine de grâce. Le Seigneur est avec vous. Vous êtes bénie entre toutes les femmes, et Jésus, le fruit de vos entrailles, est béni.
6: Maintenant et à l'heure de notre mort. Gloria, Patri et Filio, et Spiritui Sancto, sic ut erat in principio, et nunc et semper, et in saecula saeculorum. Amen.
7: Troisième mystère joyeux, la Nativité. La naissance de Jésus eut lieu dans une étable. Il n'y avait plus de place dans les auberges. Jésus est né pauvre parmi les pauvres. Ce sont des bergers qui vinrent les premiers auprès de lui. Prions avec Marie pour les mères qui donnent naissance à un enfant dans des conditions précaires, comme cette femme immigrée qui a donné naissance à son enfant dans la rue de Paris. Prions aussi pour les enfants qui vivent dans les rues et ne trouvent personne pour les accueillir, pour les nourrir, que ce soit dans les pays pauvres comme ici en France.
8: Notre Père.
9: Notre Père qui êtes aux cieux, que ton nom soit sanctifié, que ton règne vienne, que ta volonté soit faite sur la terre comme au ciel. Je vous salue, Marie, pleine de grâce. Le Seigneur est avec vous. Vous êtes bénie entre toutes les femmes, et Jésus, le fruit de vos entrailles, est béni.
10: Sainte Marie, Mère de Dieu, priez pour nous pauvres pécheurs, maintenant et à l'heure de notre mort. Amen.
9: Je vous salue, Marie, pleine de grâce. Le Seigneur est avec vous. Vous êtes bénie entre toutes les femmes, et Jésus, le fruit de vos entrailles, est béni. Je vous salue, Marie, pleine de grâce. Le Seigneur est avec vous. Vous êtes bénie entre toutes les femmes, et Jésus, le fruit de vos entrailles, est béni.
10: Sainte Marie, Mère de Dieu, priez pour nous pauvres pécheurs,
9: Je vous salue Marie, pleine de grâce, le Seigneur est avec vous. Vous êtes bénie entre toutes les femmes, et Jésus, le fruit de vos entrailles, est béni.
10: Sainte
9: Je vous salue Marie, pleine de grâce, le Seigneur est avec vous. Vous êtes bénie entre toutes les femmes, et Jésus, le fruit de vos entrailles, est béni.
10: Sainte Marie, Mère de Dieu, priez pour nous pauvres pécheurs, maintenant et à l'heure de notre mort. Amen.
9: Je vous salue Marie, pleine de grâce, le Seigneur est avec vous. Vous êtes bénie entre toutes les femmes, et Jésus, le fruit de vos entrailles, est béni. Je vous salue Marie, pleine de grâce, le Seigneur est avec vous. Vous êtes bénie entre toutes les femmes, et Jésus, le fruit de vos entrailles, est béni.
10: Sainte Marie, Mère de Dieu, priez pour nous pauvres pécheurs, maintenant et à l'heure de notre mort. Amen.
9: Je vous salue Marie, pleine de grâce, le Seigneur est avec vous. Vous êtes bénie entre toutes les femmes, et Jésus, le fruit de vos entrailles, est béni. Je vous salue Marie, pleine de grâce, le Seigneur est avec vous. Vous êtes bénie entre toutes les femmes, et Jésus, le fruit de vos entrailles, est béni.
10: Sainte Marie, Mère de Dieu, priez pour nous pauvres pécheurs, maintenant et à l'heure de notre mort. Amen.
9: Je vous salue Marie, pleine de grâce, le Seigneur est avec vous. Vous êtes bénie entre toutes les femmes, et Jésus, le fruit de vos entrailles, est béni.
6: Maintenant et à l'heure de notre mort. Amen.

0: et in saecula saeculorum. Amen. Quatrième mystère joyeux, la présentation de Jésus au temple. Marie et Joseph emmenèrent Jésus à Jérusalem pour le présenter au Seigneur. Quel grand mystère que le Fils de Dieu soit présenté à Dieu. Le Fils de Dieu s'est fait semblable à l'un d'entre nous. Il a voulu naître d'une femme bien humaine et être formé à un métier par Joseph, son père adoptif. Dès le plus jeune âge, ses parents lui apprendront à parler, à prier, à entrer dans la vénération de Dieu en respectant les coutumes religieuses de son temps. Prions avec Marie pour que les parents d'aujourd'hui conduisent leurs enfants vers l'âge adulte par l'école, mais aussi par la découverte du Seigneur qui leur a donné la vie. Prions pour que ses parents les inscrivent au catéchisme. Prions pour les grands-parents qui peuvent aussi faire découvrir la vie de Jésus.
1: Notre Père qui es aux cieux, que ton nom soit sanctifié, que ton règne vienne, que ta volonté soit faite sur la terre comme

0: fruit de vos entrailles, est béni.
1: Sainte Marie, Mère de Dieu, priez pour nous pauvres pécheurs, maintenant et à l'heure de notre mort. Amen.
0: Je vous salue, Marie, pleine de grâce. Le Seigneur est avec vous. Vous êtes bénie entre toutes les femmes, et Jésus, le fruit de vos entrailles, est béni.
1: Sainte Marie, Mère de Dieu, priez pour nous pauvres pécheurs, maintenant et à l'heure de notre mort. Amen.
0: Je vous salue, Marie, pleine de grâce. Le Seigneur est avec vous. Vous êtes bénie entre toutes les femmes, et Jésus, le fruit de vos entrailles, est béni. Je vous salue, Marie, pleine de grâce. Le Seigneur est avec vous. Vous êtes bénie entre toutes les femmes, et Jésus, le fruit de vos entrailles, est béni.
1: Sainte Marie, Mère de Dieu, priez pour nous pauvres pécheurs, maintenant et à l'heure de notre mort.
0: Je vous salue, Marie, pleine de grâce. Le Seigneur est avec vous. Vous êtes bénie entre toutes les femmes, et Jésus, le fruit de vos entrailles, est béni.
1: Sainte Marie, Mère de Dieu, priez pour nous pauvres pécheurs, maintenant et à l'heure de notre mort. Amen.
0: Je vous salue, Marie, pleine de grâce. Le Seigneur est avec vous. Vous êtes bénie entre toutes les femmes, et Jésus, le fruit de vos entrailles, est béni. Je vous salue, Marie, pleine de grâce. Le Seigneur est avec vous. Vous êtes bénie entre toutes les femmes, et Jésus, le fruit de vos entrailles, est béni.
1: Sainte Marie, Mère de Dieu, priez pour nous pauvres pécheurs, maintenant et à l'heure de notre mort.
0: Je vous salue, Marie, pleine de grâce. Le Seigneur est avec vous. Vous êtes bénie entre toutes les femmes, et Jésus, le fruit de vos entrailles, est béni.
1: Sainte Marie, Mère de Dieu, priez pour nous pauvres.
0: Je vous salue, Marie, pleine de grâce. Le Seigneur est avec vous. Vous êtes bénie entre toutes les femmes, et Jésus, le fruit de vos entrailles, est béni.
2: Maintenant et à l'heure de notre mort.
3: Gloria, Patri et Filio, et Spiritui Sancto, sic ut erat in principio, et nunc et semper, et in saecula saeculorum. Amen.
4: Cinquième mystère joyeux. Jésus est retrouvé dans le temple de Jérusalem. Marie et Joseph retrouvèrent Jésus dans le temple après 3 jours de recherche. Marie lui fit part de son inquiétude. Jésus répondit de manière mystérieuse : « Ne savez-vous pas qu'il me faut être chez mon Père ?» Prions avec Marie pour tous les parents qui sont inquiets pour un de leurs enfants, pour celles et ceux qui ont quitté la maison et cherchent leur voie. Prions aussi pour qu'ils se réjouissent d'apprendre qu'une fille ou un fils souhaite consacrer sa vie au Seigneur comme religieuse ou comme prêtre. Notre Père qui es aux cieux, que ton nom soit sanctifié, que ton règne vienne, que ta volonté soit faite sur la terre comme au ciel. Je vous salue, Marie, pleine de grâce. Le Seigneur est avec vous. Vous êtes bénie entre toutes les femmes, et Jésus, le fruit de vos entrailles, est béni.
1: Sainte Marie,
4: Mère de Dieu, priez pour nous pauvres pécheurs, maintenant et à l'heure de notre mort. Amen. Je vous salue, Marie, pleine de grâce. Le Seigneur est avec vous. Vous êtes bénie entre toutes les femmes, et Jésus, le fruit de vos entrailles, est béni.
1: Sainte Marie,

0: Je vous salue, Marie, pleine de grâce. Le Seigneur est avec vous. Vous êtes bénie entre toutes les femmes, et Jésus, le fruit de vos entrailles, est béni. Je vous salue, Marie, pleine de grâce. Le Seigneur est avec vous. Vous êtes bénie entre toutes les femmes, et Jésus, le fruit de vos entrailles, est béni.
1: Sainte Marie, Mère de Dieu, priez pour nous, pauvres pécheurs, maintenant et à l'heure de notre mort.
0: Je vous salue, Marie, pleine de grâce. Le Seigneur est avec vous. Vous êtes bénie entre toutes les femmes, et Jésus, le fruit de vos entrailles, est béni. Je vous salue, Marie, pleine de grâce. Le Seigneur est avec vous. Vous êtes bénie entre toutes les femmes, et Jésus, le fruit de vos entrailles, est béni.
1: Sainte Marie, Mère de Dieu, priez pour nous, pauvres pécheurs, maintenant et à l'heure de notre mort.
0: Je vous salue, Marie, pleine de grâce. Le Seigneur est avec vous. Vous êtes bénie entre toutes les femmes, et Jésus, le fruit de vos entrailles, est béni. Je vous salue, Marie, pleine de grâce. Le Seigneur est avec vous. Vous êtes bénie entre toutes les femmes, et Jésus, le fruit de vos entrailles, est béni.
1: Sainte Marie, Mère de Dieu, priez pour nous, pauvres pécheurs, maintenant et à l'heure de notre mort. Amen.
0: Je vous salue, Marie, pleine de grâce. Le Seigneur est avec vous. Vous êtes bénie entre toutes les femmes, et Jésus, le fruit de vos entrailles, est béni. Je vous salue, Marie, pleine de grâce. Le Seigneur est avec vous. Vous êtes bénie entre toutes les femmes, et Jésus, le fruit de vos entrailles, est béni.
1: Sainte Marie, Mère de Dieu, priez pour nous, pauvres pécheurs, maintenant et à l'heure de notre mort. Amen.
0: Gloire.

0: Prions le Seigneur. Seigneur notre Dieu, toi qui nous donnes de vénérer en la Vierge Marie, la Mère de l'Espérance, accorde-nous par sa prière et son aide de mettre toujours notre espérance dans les biens du ciel, tandis que nous accomplissons nos tâches temporelles, et d'obtenir ainsi ce que nous attendons avec foi. Par Jésus-Christ, ton Fils, notre Seigneur, qui vit et règne avec toi dans l'unité du Saint-Esprit, Dieu pour les siècles des siècles.
1: Amen.
0: Je vais maintenant vous bénir et bénir tous les objets que vous avez en main et que vous pouvez présenter.

0: Notre-Dame de Lourdes,
1: priez-vous.
0: Ô Marie conçue sans péché,
1: priez-vous.
0: Sainte Bernadette,
1: priez-vous.

De la première lettre de Paul à Timothée. Dieu veut que tous soient sauvés et parviennent à la connaissance de la vérité. Car Dieu est unique, unique aussi le médiateur entre Dieu et l'humanité, le Christ Jésus, homme lui-même, qui a donné sa vie pour tous.

Bénis-nous, Christ ressuscité. Fais de nous des chercheurs passionnés de ta réconciliation là où tu nous appelles à vivre.

Évangile de Jésus-Christ selon saint Marc. Le sabbat terminé, Marie-Madeleine, Marie, mère de Jacques, et Salomé achetèrent des parfums pour aller embaumer le corps de Jésus. De grand matin, le premier jour de la semaine, elles se rendent au tombeau dès le lever du soleil. Elles se disent entre elles, « Qui nous roulera la pierre pour dégager l'entrée du tombeau ?» Levant les yeux, elles s'aperçoivent qu'on a roulé la pierre qui était pourtant très grande. En entrant dans le tombeau, elles virent, assises à droite, un jeune homme vêtu de blanc. Elles furent saisies de frayeur. Mais il leur dit, « Ne soyez pas effrayées. Vous cherchez Jésus de Nazareth, le crucifié ? Il est ressuscité. Il n'est pas ici. Voici l'endroit où on l'avait déposé. Et maintenant, allez dire à ses disciples et à Pierre, il vous précède en Galilée. Là, vous le verrez comme il vous l'a dit. » Elles sortirent et s'enfuirent du tombeau parce qu'elles étaient toutes tremblantes et hors d'elles-mêmes. Elles ne dirent rien à personne car elles avaient peur.

0: 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Tout de suite, il est temps de votre halte spirituelle présentée aujourd'hui par Odile Riffaut.
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2: En cette période de rentrée et alors que les catholiques de France se préparent à accueillir Léon XIV, ils pourraient avoir la ferme résolution d'avoir enfin une foi solide. Mais comment cela est-il possible? Comment éviter de tomber dans le fantasme? Foi et solidité peuvent-ils aller ensemble si l'on considère par ailleurs que la vie spirituelle chrétienne s'apparente à une expérience de pauvreté intérieure? Père François Hevet, bonjour.
3: Bonjour.
2: Vous êtes prêtre jésuite, auteur de nombreux ouvrages et vous venez de publier « Croire au XXIe siècle, la foi catholique face aux défis contemporains » aux éditions MAM. Alors pour quelle raison avoir écrit ce livre? Est-ce que c'est pour aider les catholiques à avoir une foi solide justement?
3: Eh bien, écoutez, pourquoi pas? J'en serais très, très heureux. Je crois que c'est bon de temps en temps d'avoir des exposés un peu complets, enfin il ne peut pas être complet forcément, mais enfin au moins le plus large possible de la doctrine catholique. Il y en a eu d'autres dans le passé par des auteurs très éminents.
2: Pense à Bernard Sesbouet qui a écrit « Croire » en 99.
3: Voilà, exactement, il y a plus de 25 ans. Joseph Ratzinger quelques années auparavant aussi. Enfin, vous voyez, il y a des prédécesseurs tout à fait illustres. Et c'est bien de faire ça à différents moments parce que les questions changent. Évidemment, le cœur de la foi ne change pas, le credo reste le même. Mais l'environnement change, les questions sont nouvelles et donc c'est important de s'y affronter.
2: Oui, et votre livre, c'est pas du droit canon avec des prescriptions. Quelle différence est-ce que ça a, par exemple, avec un catéchisme?
3: Il n'y a pas de différence, évidemment, de fond. La doctrine est la même. Simplement, il y a peut-être un côté... plus personnel dans mon écriture. Ce sont plus les questions qui m'intéressent, ma manière de les aborder. Donc il y a peut-être des points d'insistance sur certains éléments plus que sur d'autres, même si je me suis efforcé d'être assez exhaustif. Voilà un peu, je dirais, la différence. Le catéchisme est un texte qui, résiste peut-être davantage au temps. Quand on relit Bernard Sesbouet il y a 25 ans, on voit qu'il y a des questions qui ont un peu changé, la manière de les aborder a un peu changé. Parce qu'il y a, ce souci de rejoindre l'homme contemporain. Je ne dis pas le catéchisme, là, pas du tout. Enfin, le catéchisme, c'est un texte universel. Donc forcément,
2: il est
3: censé s'adresser
2: tout
3: à toutes les cultures. Voilà, donc il a un côté plus distancié, plus objectif, si on veut, alors que le mien s'inscrit dans le contexte plutôt de nos sociétés occidentales.
2: Et justement, catéchisme, au sens étymologique, ça veut dire faire écho. Est-ce que c'est une manière de vous l'approprier, ce catéchisme?
3: Oui, on peut dire ça, oui, effectivement.
2: Est-ce qu'il vous faut la validation, par exemple, du Vatican pour écrire un tel ouvrage?
3: Non, alors les ouvrages de théologie ne demandent pas, heureusement, que le Vatican ne s'occupe pas de tout ça. mais effectivement, en principe, il y a une validation, une autorité religieuse qui, effectivement, c'est un... C'est indiqué au début du livre, du reste. C'est mentionné.
2: Ce qu'on appelle l'imprimatur.
3: L'imprimipotest, voilà, c'est ça, exactement.
2: Et vous-même, vous êtes jésuite. Est-ce qu'il y a une manière jésuite de dire à quoi on croit?
3: Peut-être qu'il y a dans notre tradition une grande sensibilité aux questions du monde contemporain. Je pense que la Compagnie de Jésus a été fondée quasiment au début des temps modernes. Et donc, il y a ce sentiment d'un monde en train de changer, qui continue à changer. Et donc la prise en compte de ces changements, l'importance de la dimension historique de la foi, sont des choses qui sont peut-être plus caractéristiques de la tradition jésuite initiale.
2: Alors votre livre, je le recommande effectivement à tous les catholiques. Vous nous rendez la foi accessible et pourtant on comprend en lisant votre livre qu'elle est compliquée malgré tout cette foi catholique. Il y a tellement de choses, il y a énormément de textes, énormément d'auteurs, il y a une histoire longue de plusieurs siècles. Est-ce que vous êtes d'accord avec cette idée que la foi catholique, elle est compliquée?
3: Non, je ne dirais pas qu'elle est compliquée. Enfin, ça dépend si on prend la foi au sens le plus fort du mot, au sens d'une ouverture du cœur, d'une attitude de confiance, de remise de soi, je dirais qu'il n'y a rien de plus simple. Mmh. L'Évangile n'est pas un texte compliqué. Du reste, il le dit bien, ce qui a été caché aux sages et aux savants est révélé aux tout-petits. Donc, dans le fond, alors après ça, l'esprit humain, évidemment, elle cherche à comprendre, à connecter, réfléchir à partir de ça. Et effectivement, tout cet édifice de réflexion théologique depuis deux millénaires qui donne un trésor très riche. Et puis les questions qu'on pose, effectivement, les premières élaborations théologiques, c'est à partir des questions qui étaient posées aux chrétiens. Pourquoi vous faites ça? Que signifie telle notion? Comment parler de la résurrection? Qu'est-ce que ça veut dire? Qu'est-ce qu'un corps ressuscité? Enfin, vous voyez. Donc il y a à la fois, d'un côté, une attitude intérieure qui est très simple, et être chrétien ne demande pas d'avoir lu toute la théologie, bien évidemment. Et en même temps, on ne peut pas éviter, quand on se pose des questions, de s'affronter à tout ce corpus de réflexion.

0: sur RCF Notre-Dame, le credo de Vivaldi, chanté de manière, disons, énergique par François Heuvet. Cette manière de chanter le credo, elle fait un peu penser à cette idée de foi solide. Est-ce que vous pensez qu'il est possible que la foi, justement, puisse être solide? Ou est-ce que ce n'est pas le propre de la relation à Dieu d'être traversée et peut-être malmenée parfois par ce qui nous arrive?
1: On peut prendre l'exemple des saints. Que les saints sont des bons exemples de foi. Quand on regarde la vie des saints, on voit qu'effectivement, on peut parler d'une foi solide, même si elle passe par des phases parfois très longues, de doutes, de questionnements. Enfin, pensons à Mère Teresa, pensons à...
0: Oui, elle avait une nuit de la foi.
1: Exactement. Beaucoup de saints, finalement, ont vécu de manière plus ou moins longue des nuits de la foi. Mais ça n'empêche pas que par-dessous, il y a quelque chose de plus profond. Il y a cette phrase de Bernanos, la foi c'est 24 heures de doute moins une minute d'espérance. La foi solide, ce n'est pas une sorte de foi installée. On a l'impression de Peggy, qui est très, texte de Peggy, qui est très, très fort là-dessus. C'est toujours de foi installée, de foi paisible. Enfin, moi, je me pose plus qu'une question, tout va très bien. Bon, un peu, je suis assis sur mon tas d'or. Non, la foi solide, c'est la perception que, en dépit de toutes les questions, en dépit, j'ai l'intuition qu'il y a quelque chose de plus que cette relation à Dieu. Et chose de plus profond que tout ce qu'il peut y avoir comme question, doute, etc.
0: Avoir la foi, ce n'est pas la même chose que croire. Quelle différence est-ce que vous faites?
1: Je dirais croire, c'est un verbe peut-être plus actif, ça dit plus une attitude intérieure. Avoir la foi, enfin, c'est lors d'une possession, j'ai une voiture, j'ai une chenille, j'ai la foi, c'est pas du même ordre. Je ne suis pas trop à l'aise avec l'expression, même si elle est habituelle, avoir la foi. Croire, c'est vraiment, comme je le disais tout à l'heure, c'est-à-dire cette ouverture intérieure, cette remise de soi en confiance, c'est ça qui me paraît le cœur même.
0: Moi, j'avais entendu dire que la foi pouvait être de l'ordre de ce qu'on ne choisit pas, on le reçoit, là où croire, c'était le choix de s'inscrire dans une tradition donnée.
1: Il y a toujours les deux, forcément. Dans toute vie humaine, il y a ce qu'on reçoit, ce qu'on adopte, ce qu'on construit soi-même, et à partir de ce qu'on a reçu. Donc, c'est sorte de va-et-vient. Et dans la foi, évidemment, les personnes croyantes sont souvent inscrites dans une tradition familiale ou quelque chose qui est reçu par ailleurs. Alors, après ça, chacun va interpréter. Certains, ça va être une sorte d'illumination intérieure. D'autres, ça va être à travers un dialogue, une conversation. Il y a toujours de l'ordre du reçu. Et pourtant, je le prends à mon compte. C'est pas simplement une sorte de passivité où ça me tomberait dessus comme quelque chose qui m'écrase finalement. Au contraire, même si ça, alors c'est vécu de manière différente. Chez certains, ça va être une conversion brutale. Chez d'autres, ça va être un mouvement continu. Il y a effectivement cette dimension de réception, mais aussi d'assomption personnelle. Je pense à la scène de l'Annonciation dans l'Évangile à Marie. Elle reçoit la visite de l'ange qui lui dit une parole, mais ça lui tombe dessus. En même temps, elle se l'approprie. Par son oui, elle prend sur elle de vivre selon la parole qu'elle a entendue.
0: Alors, il y a une chose qui ne m'a pas échappé, c'est que sur la première de couverture de votre livre, on parle de foi catholique, et sur la dernière page de couverture, on parle d'une foi chrétienne. Ça me donne envie de vous poser la question, quelle différence est-ce que vous faites entre foi chrétienne et foi catholique?
1: Oui, alors, effectivement, c'est plus précis de dire foi catholique, parce que c'est vraiment ce que la tradition catholique, au sens précis du mot, reçoit, en particulier sur l'Église. Pour l'essentiel, la grande partie de l'exposé du livre, c'est commun à toutes les confessions chrétiennes. Il y a des divergences, effectivement, plus ou moins, on va discuter. Alors, sur l'Église, c'est assez clair, sur d'autres points, peut-être des sensibilités un peu différentes, mais enfin, en tout cas, c'est pour ça qu'à la fois, c'est important de dire, c'est pas la foi chrétienne en général, parce que des protestants ou des orthodoxes pourraient ne pas être d'accord sur tel ou tel exposé. En même temps, c'est pas non plus la foi catholique au sens qui exclurait les convictions d'autres chrétiens.
0: Alors, dans votre ouvrage, vous mettez en épigraphe une citation de saint Matthieu, tout comme Bernard Sesboué dans son livre « Croire ». Ce n'est pas la même citation, ce n'est pas le même verset. Chez vous, il est question de tirer son trésor du neuf et du vieux. C'est au chapitre 13 de l'évangile de Matthieu. Cette idée du neuf et du vieux, elle est très courante dans le Nouveau Testament. L'idée de devenir un homme nouveau, ça semble résonner particulièrement dans la période actuelle. On est une période de bouleversement profond. Est-ce que c'est pour ça que vous avez mis cette phrase en exergue?
1: Oui, cette phrase est intéressante, un peu intrigante, elle peut être assez banale finalement, on tire du vieux et du neuf, mais d'accord, mais dans quelle proportion? Mais je crois que c'est une question qui accompagne toute la foi chrétienne. C'est-à-dire, à la fois, il y a un Nouveau Testament, mais l'Ancien Testament n'est pas caduque. On a besoin de l'Ancien. Et on voit bien qu'à différentes périodes de l'histoire de l'Église, est-ce qu'on veut faire du nouveau? Qu'est-ce qu'on garde? Voilà. Il y a un discernement à opérer entre ce qui convient de conserver, de modifier, de transformer, d'inventer. Voilà. C'est en permanence. Il n'y a pas forcément de règles qui imposeraient garder la moitié.
0: Oui, c'est pas figé, en fait, la foi. C'est ça aussi que vous nous dites.
1: Oui, je crois que c'est, si vous voulez, ce qui est typique de la révélation biblique, c'est un Dieu qui se révèle dans l'histoire, qui se révèle à Israël et qui accompagne une histoire. Et c'est important de justement de garder tout l'Ancien Testament, parce que c'est une longue histoire qui ne se répète pas, plus ou moins simplement. Il y a des transformations qui s'opèrent. Un Dieu qui accompagne une histoire et qui continue à l'accompagner. Le monde se transforme et nous transformons aussi avec lui.
0: Alors vous parlez aussi de défis, des défis qui peuvent être des obstacles. À la fois, c'est comme ça que vous l'entendez ?
1: Oui, alors effectivement, des obstacles à la foi ou des obstacles à la manière dont je conçois la foi à un moment donné. Je ne sais pas, est-ce que la sécularisation, est-ce que le fait qu'il y ait moins de références chrétiennes, est-ce que c'est veut dire qu'on est moins chrétien ou chrétien autrement? Enfin, vous voyez, c'est toutes sortes de questions qui sont posées. Par ça, il y a des défis plus nets peut-être, mais ce qui se concerne la guerre, la violence, qui revient aujourd'hui, constitue effectivement un défi pour la foi chrétienne.
0: C'est ce qu'on va voir au cours de ces entretiens. On va questionner cette idée de foi solide dans un monde qui semble si inquiétant. On va voir comment la foi est comprise, voire incomprise par les catholiques eux-mêmes, qui n'échappe pas à cette époque postmoderne. On parlera aussi de ce que l'Église attend des fidèles. Et enfin, du salut que l'on a peut-être un peu mis de côté. Père François Huvé, à demain.
1: Merci.

C'était la halte spirituelle et dans quelques minutes, vous allez retrouver Olivier Delacroix et sa libre antenne, La Voix d'Olivier.

0: 21h passées de quelques instants sur RCF IA, j'en parle de musique belge avec Patrick Hermano.
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2: Bien présent pour vous apporter le meilleur de la musique belge, installez-vous confortablement, ils seront nombreux sur nos platines et on démarre avec Amel, on était en 2022.

0: On se souvient de ce passage important, on est en 2022, Nuit Noire. C'est grâce à cette chanson que nous sommes devenus fans d'elle, la voix de ML. Alors je rappelle que bien avant, ML faisait partie du groupe Sunfior, et c'est lorsqu'elle a commencé à ressentir sa composition beaucoup plus personnelle qu'elle a pris la lourde décision de quitter le groupe. Mais sinon, c'était important de savoir d'où elle est partie. C'était son tout premier coup de pinceau en solo. Voici le tout premier coup de pinceau de Méli Mélo, tout balancé.
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Lorsque vous l'entendrez très bientôt dans 5 ans sur les grandes radios à l'international, n'oubliez surtout pas de dire que la première fois que vous l'avez écouté, c'était sur RCF. Mélie Mello à l'instant avec ce titre « Tout balancé ». Alors je rappelle que c'est une chanson qui parle de l'artiste et surtout du divorce de ses parents. Mélie Mello qui est une chanteuse originaire de Arlon. Elle vit entre Arlon et Virton. Elle étudie à Saint-Hubert, elle n'a que 18 ans et ce single est sorti le 28 août dernier. Allez, voici un duo, deux rappeurs belges. L'un s'appelle Achille et l'autre Témoin. Arizona, le titre. Oui, ça parle de politique. Ce sont des rappeurs engagés. Écoutez bien, attentivement.

Alors là, ils sont contre le MR et la NVA. Les voix sont celles d'Achille et Témoin, deux rappeurs belges qui sont d'ailleurs très engagés parce que le texte est au centre de leurs préoccupations. Deux plumes, un seul propos. Et on comprend pourquoi les rappeurs ont décidé de faire ce duo-là, bien que Achille, lui, était déjà sorti avant avec un mini EP, un EP de 10 titres, parmi lesquels on a retenu le magnifique Maintenant.

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2: Alors, juste un extrait, hein, dont le rappeur, il est très engagé, il s'appelle Achille. Cette chanson est extraite de son EP, un EP de 10 chansons conscientes et engagées. Un EP qui porte le titre « Quelques flocons ». Alors, nous allons aller à la rencontre

Hate Me, interprété par Ivexi, guitariste, chanteur, clavériste, producteur et compositeur de 17 ans. Il adore combiner la musique acoustique avec de l'électronique. Il joue de la guitare depuis l'âge de 7 ans, mais c'est à 15 ans qu'il a commencé à produire ses propres morceaux et à chanter. Depuis, il a sorti plusieurs chansons de manière indépendante sur Spotify, bien sûr, parmi lesquelles ce titre Hate Me. Voici le groupe Jacques Janvier, anciennement Lizard.

0: Alors c'est important d'en parler, Jacques Janvier, anciennement connu sous le nom de Lizard, un groupe de musique originaire de Bruxelles qui mélange électro, post-punk et cold wave en français. Le groupe réunit 6 amis qui créent une musique décomplexée. Leur son s'inspire de Krautrock, de La Femme, de Block Party et d'Eloi. Alors je rappelle qu'ils préparent en ce moment un EP, ce sera d'ailleurs leur tout premier EP, provisoirement intitulé Bobby Cowboy, dont la sortie est prévue pour le printemps 2027. Lui, il s'appelle Japhet. Il est rappeur. Et il est belge. Sur talent belge.
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Ah ouais, l'histoire est la sienne. Japhet. Jeune rappeur belge qui a grandi dans une famille de 7 enfants avec l'absence marquante de son père, parti refaire sa vie ailleurs. Alors très jeune, il fait face à la précarité, au deuil et à des vérités douloureuses. Alors faut dire que soutenu par une mère courageuse, il apprend à survivre grâce à la foi, la force mentale et le respect familial. Il a enduré des moqueries, les douleurs de l'amour et bien sûr les pressions sociales sans jamais céder aux dérives. Et il nous propose là son tout premier single, Mirador. C'était Japhet. Ariel, Limérance.

Ignorance, le groupe Ariel à l'instant. Faut rappeler que leur pop est indolente et ancrée dans un univers dense et profond, porté par la voix d'Océane. Le projet puise autant dans la nouvelle scène francophone que dans ces univers de la Caroline Palenchek. Alors, rappelons évidemment que leur style musical, c'est de l'hyperpop. Leur démo est arrivée sur notre console et on s'est dit pourquoi ne pas diffuser pour donner un coup de pouce, n'est-ce pas? Allez, on va se quitter avec Nemode. Tragique.

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2: Bonjour à tous les auditeurs de RCF Liège. La rentrée et ses événements sont multiples. J'ai choisi de vous présenter un parcours d'artiste, celui de Saint-Laurent-Saint-Martin. Il se déroule les 5 et 6 septembre. 27 artistes et artisans nous présenteront leur travail dans 12 lieux différents et nous ferons partager leur passion de 14 à 18 heures. Un contact, 4, le chiffre 4, in, donc vous pensez à Catherine bien sûr, 4in.francote@gmail.com. Ils ont une page Facebook, Parcours d'artistes Saint-Laurent-Saint-Martin-Liège, et ils ont également une page Instagram. Alors, pour nous en parler, j'ai invité Elisabeth Noël et Thomas Prout, qui réalisent tous deux du Récupar et qui seront présents à la Maison de Quartier, rue Saint-Laurent 186, le numéro 6 du plan. Donc 186 et numéro 6 du plan, ok, il y a une assonance. Alors, à la technique, Patrick Chouta. Merci Elisabeth Noël et Thomas Prout de nous avoir rejoints, mon technicien et moi, dans Entrée des artistes. Alors, on va parler d'abord, si vous voulez bien, un petit peu de ce qu'est un parcours d'artiste et comment ça se passe pour nos auditeurs, parce qu'il y en a qui ont fréquenté de nombreuses fois un parcours d'artiste et d'autres pas du tout. Alors, un parcours d'artiste, Madame Noël, c'est rassembleur dans un quartier, ça permet de mieux se connaître ?
3: Absolument. En fait, le parcours d'artiste permet aux habitants du quartier et des environs, du Petit Liège ou du Grand Liège, ou même de la province, ou même au-delà, de venir rencontrer les artistes du quartier. Alors, notre but est évidemment de resserrer les liens sociaux, de faire connaître notre travail et de promouvoir aussi tous les ateliers de la maison de quartier.
2: Car vous avez des ateliers.
3: À la maison de quartier, oui.
2: Voilà.
3: Nous avons de nombreux ateliers.
2: Il y a notamment l'atelier de Catherine Francotte que j'ai déjà interviewé.
3: Voilà, il y a l'atelier de Catherine Francotte qui est la peinture sur glacis.
2: Oui.
3: Il y a l'atelier de céramique, il y a l'atelier de mosaïque, il y a l'atelier de papier mâché que j'anime tous les mercredis.
2: Ben voilà. Oui.
3: Il y a encore un atelier de le journal. Et puis, je crois que j'ai fait le tour des ateliers.
2: Mais c'est déjà
3: dynamique.
2: C'est très bien, c'est dynamique. Alors, donc, qui passe par les différentes maisons, par les différents lieux d'exposition ? Parce que la distance, j'ai vu le plan, et vous m'avez expliqué que finalement, d'un point à un autre, qui sont totalement opposés, il y a à peu près 15 minutes, quoi.
3: À pied.
2: Donc,
3: à
2: on
3: pied,
2: sait le faire à pied sans aucun problème.
3: Oui, on peut le faire à pied. Maintenant, il y a des rues qui montent un peu plus, c'est quand même la ville de Liège, donc qui est quand même avec des montées et des descentes. Mais maximum.
2: Et au niveau de la maison de quartier, on peut se parquer ? Il y a un moyen ?
3: Alors, il y a quelques places de parking devant la maison de quartier. Il y en a un petit peu plus si on va un petit peu plus loin. Donc, on passe l'autoroute.
2: Et oui.
3: En dessous de l'autoroute ou dans la rue du Calvaire, dans la rue Saint-Laurent, un petit peu plus haut, il y a de toute façon toujours
2: voilà.
3: De la place.
2: Donc, je retiens rue du Calvaire, peut-être une rue très montante ou très descendante, on dit comment.
3: Mais la rue du Calvaire, dans le bas, elle est évidemment plus très praticable.
2: Voilà.
3: Il y a souvent
2: oui.
3: De la place pour se garer. Dans le bas de la rue Saint-Laurent, enfin, dans le haut de la rue Saint-Laurent aussi, il y a de la place pour se garer.
2: Donc,
3: en
2: voilà
3: général, ça pose un problème.
2: Pour nos auditeurs. Alors, donc, vous êtes au numéro 6 sur le plan. Alors, comment se procurer ce plan ?
3: Alors, le plan, eh bien, il y en a un petit peu dans toute la ville ici de Liège. Il y en a dans le parking à vélo, au centre-ville. Il y en a dans le présentoir de la ville, dans la galerie Saint-Lambert. Il y en a dans beaucoup de magasins. Il y en a dans les toutes boîtes du quartier Saint-Laurent, dans une partie du quartier Saint-Gilles, une partie du quartier du Laveux, une partie du quartier Le Cointe. Et si vous n'avez pas le flyer dans ces conditions-là,
2: oui.
3: Eh bien, il y en aura de toute façon dans tous les lieux d'exposition. Donc, dans les 12 lieux, il y aura toujours des flyers. Et je vous propose, si vraiment vous n'en avez pas et que vous ne savez pas par où commencer, de passer par la maison de quartier au 186 rue Saint-Laurent, où là, je suis sûre qu'il y en aura puisque j'y serai et j'en aurai.
2: C'est parfait. Alors, il y a aussi un fléchage.
3: Oui. Alors, dans le quartier, il y aura des flèches jaunes fluo avec chaque fois le numéro du lieu d'exposition, donc de 1 à 12, puisque nous avons 12 lieux d'exposition, et qui pourront vous guider dans tout le quartier pour retrouver l'atelier que vous voulez visiter.
2: Alors maintenant, Elisabeth Noël, je vous propose de partager vos créations. Que vous, le nom, c'est Babette Land. Pourquoi Babette Land?
3: Bah parce que Elisabeth, bah le diminutif, c'est Babette. Voilà.
2: Ah oh bah voilà. Donc c'est votre monde.
3: Voilà, c'est le monde de Babette. Voilà, voilà. Et c'est, je signe ça depuis que je suis toute petite. Donc, voilà.
2: Donc c'est un monde que vous avez toujours rêvé.
3: Voilà, tout à fait. Mon monde de création, d'objets de récupération, de matériaux de récupération.
2: Et depuis quand vous êtes-vous intéressée à la récupération de matériaux pour créer ?
3: Oh bah depuis que je suis toute petite, j'avais 7 ans déjà, je le faisais. Donc avec le temps...
2: C'est presque inné chez vous.
3: Presque. Avec le temps, évidemment, ça s'est affiné et ça s'est heureusement amélioré. Mais depuis toujours, ça m'intéresse. Je trouve que les gens jettent beaucoup trop de matériaux et moi, ça m'intéresse de leur rendre une nouvelle vie.
2: Alors, vous avez une formation d'ergothérapeute, donc je suppose que ça vous a tout à fait aidé dans votre parcours.
3: Oui, bien sûr. En tant qu'ergothérapeute, dans la formation, on a accès à toutes les techniques artisanales et artistiques. Donc, c'est vrai que j'ai là eu un bel enseignement. Donc, je peux utiliser beaucoup de techniques différentes artisanales et artistiques, oui.
2: Alors, nous allons parler de ce que vous créez, bien sûr. Mais avant cela, on va lancer la première musique. Alors, vous avez choisi les musiques à deux. Alors, qui présente la première musique ?
4: Je vous propose Metronomy, The Look, qui est mon choix de musique, principalement pour les émotions qu'elle dégage et moi, les bons souvenirs. Là, ceci a de très bons moments et de bons amis. Et donc, voilà, c'est toujours une musique que j'aime lancer dans l'atelier pour commencer mon travail.
2: Eh bien, découvrons-la.

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1: Je suis avec Elisabeth Noël et Thomas Prot et nous parlons de leur participation au parcours d'artistes de Saint-Laurent-Saint-Martin à Liège qui se déroule ces 5 et 6 septembre de 14h à 18h. Ils exposent à la Maison de Quartier, rue Saint-Laurent 186. Notons qu'il y aura aussi de la musique, rue Gilles de Marteau numéro 17. Ce sera le duo décembre et janvier de la chanson française avec 4 représentations chaque jour à 15h et à 17h. Alors Elisabeth Noël, nous avons surtout parlé du parcours d'artiste en lui-même, un petit peu de vous. On a parlé de votre rôle d'ergothérapeute et si ça vous avait aidé dans votre parcours, notamment de création en matériaux de récupération. Alors, qu'est-ce que vous créez exactement ?
2: Donc moi, je fabrique des lampes en dentelle de carton. Donc je pars d'un carton d'emballage que je découpe, que je dépiote et que je recolle. Alors j'y ajoute soit des CD recyclés, qui donne un effet vitrail, soit des écorces d'arbres qui donnent une impression d'arbre, de vivant, et qui donnent une lumière. Quand c'est allumé, c'est très joli parce que sur les murs, ça donne des représentations, c'est des jeux de lumière et d'équilibre qui sont très intéressants.
1: J'aime beaucoup cela, oui. Et c'est vrai que le côté nature, c'est votre truc, hein. Donc c'est normal d'utiliser des écorces d'arbres.
2: Tout à fait. Ça prend beaucoup, beaucoup de temps de nettoyer les écorces d'arbres. C'est un long travail que je fais pendant l'été pour pouvoir utiliser les écorces pendant l'hiver quand je suis bien installée dans mon atelier, mon petit atelier dans la Cité Ardente. Voilà. Et puis, alors, je fais aussi des bijoux en chambre à air de vélo et des sacs en chambre à air de tracteur. Alors ça aussi, ça prend énormément...
1: Des sacs en chambre à air de tracteur, là, je ne capte pas vraiment. Comment faites-vous ?
2: Eh bien, je prends la chambre à air de tracteur, je la découpe en petits morceaux parce que c'est très, très grand. Et puis, je la nettoie en la brossant avec une brosse dure et du savon de vaisselle. Je la rince plusieurs fois et puis je la fais tremper pendant une bonne semaine dans du bicarbonate de soude. Et puis je rince tout ça, je le laisse aérer encore pendant bien 6 mois dehors dans le jardin. Et puis je refais la même opération, je renettoie. Et puis après je vernis avec un vernis spécial. Et puis ça donne un effet un peu cuir.
1: Et je le marie avec du cuir. En fait, vous faites ça pendant la saison printemps-été.
2: Voilà, quand il fait beau.
1: Parce que vous avez vos saisons, hein, vous êtes très organisés. Donc printemps-été, vous préparez. Voilà. Et puis les matériaux. Et puis à l'heure durant l'hiver, vous... Vous arrivez à la création en elle-même, alors.
2: Voilà, c'est ça. Et alors, je fais aussi des personnages en papier mâché. Donc là, je pars de boîtes à œufs qu'on jette, hein, les boîtes à œufs qu'on jette, ou bien les intercalaires qu'il y a dans les boîtes à vin, qui séparent les bouteilles de vin. Donc ça, c'est très bien aussi. C'est pas mal comme matériau que je mélange avec de la colle. Et je fais des personnages. Et mes personnages sont toujours en mouvement ou en équilibre. J'aime bien les choses qui sont en équilibre. Mais par contre, je ne leur mets jamais de visage. Je préfère que chacun puisse y mettre l'émotion qu'il a envie d'y mettre.
1: Eh bien, voilà une découverte à faire, en tout cas, à la Maison de Quartier.
2: Je vous y invite.
1: Certainement. Alors, je vais me tourner vers Thomas Prot, qui est l'un de mes invités également, et alors qui travaille sous le pseudonyme de Tompi Design. Alors, Tompi Design, c'est une marque de fabrique pour vous ?
3: Oui, c'est un nom d'artiste avant tout. En fait, c'est un de mes amis qui l'a trouvé pour moi sans savoir que ça deviendrait mon nom d'artiste. C'est-à-dire qu'il y a beaucoup de Thomas nés en 87 et mon nom commençant par P. Il a fait la contraction Tompi, qui est devenu Tompi Design, tout simplement.
1: C'est très sympa. Donc vous êtes aussi dans le récupère. Qu'est-ce que vous récupérez et pourquoi ?
3: Alors, je récupère principalement des pièces en acier. Donc ça peut être des rebuts de la société, c'est-à-dire des produits que des gens jettent. Ou encore des chutes issues de l'industrie, des objets trouvés. Donc voilà, principalement de la récup à 90%, je dirais, qui vient soit de ferraille ou d'amis directement qui me les fournissent.
1: Alors au niveau des thèmes, vous avez inventé la Zulumania. Alors j'avoue que les Zoulous, pour moi, je ne vois pas très bien ce que ça peut donner, sinon que j'ai visionné quand même quelques-unes de vos œuvres qui sont très belles et souvent animalières.
3: Oui, voilà. Donc la Zulumania, ça raconte l'histoire d'un peuple Zoulou sur la planète Zoulou, à ne pas confondre avec les humains. Et ça me sert de prétexte, en fait, pour inventer 3 factions qui, malheureusement, connaissent des déboires. Hein, La cohabitation n'est pas toujours évidente, ce qui me permet d'aborder différents thèmes tels que justement la survie, la cohabitation, l'obsolescence programmée, l'étude des écosystèmes.
1: Tous les problèmes de société, on va dire.
3: Voilà, et principalement porté sur le post-humain. C'est-à-dire que l'humain n'est pas du tout au centre de mon art. Au contraire, j'aime bien m'imaginer des mondes plus fantasques ou dans lesquels nous n'apparaissons pas ou plus. Et donc voir un peu ce qu'il advient du monde sans nous.
1: En fait, vous pensez aux contes, aux légendes et tout ça.
3: Ah oui, tout à fait. Je suis un féru de mythologie, de tout ce qui est légende. D'ailleurs, je prépare quelques pièces axées sur la mythologie grecque et nordique pour le prochain événement, donc le marché, le parcours d'artistes. Et donc voilà, ce sont des thèmes qui me sont chers, oui.
1: Eh bien, nous allons parler de vos techniques, mais avant ça, nous allons lancer la deuxième musique que vous avez choisie à deux, et c'est...
2: Alors, c'est la chanson de Lou Reed. Je ne vais pas la dire en anglais, parce que comme je ne parle pas du tout anglais, je vais faire... ça va être moche. Donc, moi, j'aime bien cette chanson parce qu'elle est dynamique, mais elle est très apaisante. Et j'aime beaucoup travailler en écoutant cette musique.

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1: Je suis avec Elisabeth Noël et Thomas Prout et nous parlons de leur participation au parcours d'artistes Saint-Laurent-Saint-Martin à Liège qui se déroule ces 5 et 6 septembre de 14h à 18h. Ils exposent à la maison de quartier rue Saint-Laurent 186. Notons qu'il y aura aussi de la musique rue Gilles de Marteau numéro 17 et ça sera le duo décembre et janvier, chansons françaises avec 4 présentations chaque jour à 15h et à 17h. Alors Thomas Prout, on est en train de parler un petit peu de vous, de votre zoulomania, hein, vous en avez parlé. Mais dans la zoulomania, qu'est-ce que c'est en fait qu'un cyborg? J'ai lu moi ça, qu'est-ce que c'est un cyborg exactement?
2: Alors un cyborg, dans mon petit univers, c'est la troisième classe, on va dire, dans les trois qui...
1: Ah comme dans les trains quoi. Une troisième classe, non.
2: Non, plutôt troisième catégorie de la troisième armée, on va dire. Voilà.
1: Donc, ah trois voilà, peuples c'est qui, bien qui, différent.
2: Qui se tapent malheureusement sur la figure réciproquement. Oui. Et là, on est dans la troisième faction. Donc on a les petits zoulous, on a les robots et on a le cyborg. Le cyborg, c'est un peu une contraction, on va dire, des deux. C'est-à-dire que pour faire un bon cyborg, il faut récupérer sur le champ de bataille des morceaux de robots cassés, des morceaux de zoulous cassés également.
1: Oui.
2: On peut ajouter un petit peu d'amour, un peu de magie, un demi-bocal suffira. Bien secouer le tout, et en général, voilà, on a un cyborg qui apparaît le lendemain matin sur l'atelier, et pour mon plus grand bonheur, et celui des tout-petits.
1: Magnifique. Alors, vous utilisez différentes techniques, bien sûr, pour bien en sûr. Arriver à vos représentations qui font très science-fiction, je vais dire.
2: Hein. Oui, tout à
1: voilà.
2: fait.
1: Alors, qu'est-ce que vous utilisez comme technique?
2: Donc, j'ai des outils, on va dire, traditionnels pour travailler le métal.
1: C'est-à-dire oui.
2: la trancheuse, une disqueuse, meuleuse, qui font beaucoup de bruit pour le grand plaisir de mes voisins. Mais à côté, évidemment, oui. j'ai un poste à souder. Et j'utilise également des techniques un peu moins traditionnelles et plutôt axées vers les nouvelles technologies, le numérique.
1: Oui.
2: Notamment de l'impression 3D ou de la découpe laser. Principalement de la découpe laser, en fait. Ce qui me permet notamment de faire des petites feuilles d'arbres découpées dans des panneaux en bois récupérés pour après en faire des arbres associés à du métal. Donc je fais la combinaison de différents matériaux. Donc ça restera principalement et sur l'acier récupéré et sur le bois récupéré également.
1: Alors, vous avez l'art de partager également vos connaissances.
2: Oui.
1: Parce que vous avez quand même quelques années derrière vous et une formation, je pense.
2: Tout à fait. Donc, mon parcours, j'ai fait 5 ans de master à Saint-Luc, supérieur, en design industriel.
1: Donc là, vous savez de quoi vous parlez et vous savez ce que vous faites.
2: On m'a appris à tenir un crayon du bon côté.
1: Voilà.
2: Et par après, j'ai fait l'agrégation pour, à mon tour, pouvoir apprendre aux gens à utiliser le dit crayon.
1: Et justement, vous enseignez.
2: Voilà, tout à fait.
1: Partiellement, mais à certains moments en tout cas. Et alors, vous m'avez parlé du projet Créalab. Alors, qu'est-ce que c'est le projet Créalab? Je ne le connais pas du tout.
2: Donc voilà, dans la continuité de l'éducation, je donne des cours en fait assez régulièrement au B3 de Liège. Donc c'est la province de Liège qui organise cette structure. Et le Créalab, c'est un lieu de production où on peut utiliser des machines telles que la découpe laser, une fraiseuse numérique, des imprimantes 3D, des coupes vinyles, etc. Donc vous pouvez faire vos projets personnels, mais vous pouvez venir également apprendre à utiliser les machines ou différents logiciels. Et moi, je suis perfectionné dans les cours de 3D et 2D, ce qui vous permettra d'utiliser une impression 3D ou de créer des images, des autocollants, etc.
1: Mais c'est payant, je suppose, quand même.
2: Tout est gratuit.
1: Tout est gratuit.
2: Les formations sont gratuites, l'utilisation des machines également.
1: Alors, comment y accéder? Je vais au B3, je m'adresse à l'accueil, on me remet un folder, qu'est-ce qui se passe?
2: Vous pouvez directement vous rendre au Créalab, donc c'est au rez-de-chaussée du B3,
1: oui.
2: Là où se trouve la bibliothèque des Chéroux actuellement.
1: Oui.
2: Et là, vous aurez toutes les informations. Également, sur le site de la province, slash le B3, vous pourrez voir les informations. Vous pouvez contacter Julien Lorguet, qui est le responsable du lieu et des formations. Et c'est lui qui va vous guider et vous diriger vers les machines.
1: Et une fois que j'aurai suivi votre formation, je peux imprimer ce que je souhaite.
2: Tout à fait.
1: Toujours gratuitement.
2: Tout à fait.
1: Mais c'est une merveille. Ouais. Eh bien, nous allons terminer là-dessus en lançant la troisième musique qui est Jimmy du groupe Moriarty. Alors, avant de vous quitter, chers auditeurs, évidemment, rappelons que les 5 et 6 septembre, c'est le parcours d'artiste de Saint-Laurent-Saint-Martin à Liège. Et n'oubliez pas, évidemment, de pousser la porte de la maison de quartier rue Saint-Laurent. Et ça se passe de 14h à 18h. À bientôt pour un nouvel entrée des artistes.
3: Merci beaucoup de votre accueil.
2: Merci beaucoup.

0: Il est 22h sur RCF Liège, l'heure de retrouver Vive Dieu aujourd'hui, c'est en compagnie de Ralph Schmeder. 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
2: Bonjour à toutes et à tous. Dans l'émission Vive Dieu aujourd'hui, consacrée à la musique chrétienne, moderne ou ancienne, aujourd'hui de nouveau avec de la musique de louange. Vous ne connaissez peut-être pas le nom du groupe Parfaitement Imparfait. En fait, ils ont pris un nouveau nom en 2025 seulement au moment où ils ont publié un album de Noël. Parfaitement Imparfait est en fait un collectif musical francophone auparavant connu sous les noms de Youth FR, puis Hillsong FR. Au fil des années, le projet a évolué pour devenir donc Parfaitement Imparfait tout en gardant la même passion pour la musique, la créativité et les messages authentiques. Récemment, ils ont réalisé un petit album, un EP surprise de 6 titres. Il s'appelle Invitation en version acoustique. Le groupe revisite ici plusieurs de ses titres dans des arrangements épurés et intimistes. Un projet pour accompagner avec douceur nos temps de cœur à cœur avec Dieu. Écoutons un premier extrait qui s'appelle justement « Invitation ».

Parfaitement imparfait est un projet donc né au sein du groupe de jeunes de l'église Hillsong, avant de devenir un collectif à part entière, publiant des EP et des singles de louanges. Leur chant exprime l'identité en Christ, la grâce et l'acceptation de soi, malgré les faiblesses humaines. Ils disent eux-mêmes « Je suis peut-être parfaitement imparfait, mais je connais ma valeur en Dieu ». De là, le nom du groupe. Le groupe compose ses chants en français à destination des églises francophones. Il précise que leur mission est d'apporter la bonne nouvelle de Jésus à travers une louange authentique, passionnée, pour inviter chaque génération à se rapprocher du cœur de Dieu. Voici un deuxième extrait de leur dernier EP Invitation, « Réjouis-toi, mon âme ».

Vous êtes à l'écoute de RCF dans l'émission consacrée à la musique chrétienne. Aujourd'hui avec le dernier EP du groupe Parfaitement Imparfait intitulé Invitation. Dans une interview, les membres de l'ancien groupe Hillsong FR ont précisé pourquoi ils ont changé de nom l'an dernier. Nous poursuivons notre chemin sous ce nom Parfaitement Imparfait, un nom qui résume profondément le message que nous portons. Il exprime cette réalité biblique essentielle, Dieu agit au travers des vies imparfaites et sa grâce transforme nos fragilités en un témoignage vivant. Parfaitement Imparfait rappelle que ce n'est pas notre performance qui glorifie Dieu, mais notre dépendance à lui. Comme l'écrit l'apôtre Paul dans la seconde lettre aux Corinthiens, « Sa grâce nous suffit car sa puissance s'accomplit dans la faiblesse. » Et sous ce nom, notre vision reste la même, écrire et offrir à Dieu des chants qui l'honorent et le glorifient et annoncer le message de Jésus-Christ avec sincérité et foi. Nous désirons créer une musique qui aide chacun à se tourner vers le Christ, à entrer dans l'adoration et à se rappeler que la grâce de Dieu est accessible à tous. Fin de citation. Et nous poursuivons en musique avec « Tout à toi ».

Vous l'aurez compris, le groupe Parfaitement Imparfait compose des chansons originales en français, mêlant des influences pop modernes et des sonorités worship contemporaines, avec une approche sincère et accessible à tous. À travers sa musique, le groupe souhaite créer des moments de connexion, transmettre des messages d'espoir et raconter des expériences humaines réelles sans artifice. Cela vaut aussi, cela s'entend aussi sur le titre suivant, Fasciné.

Sachez encore que le groupe Parfaitement Imparfait est actuellement en tournée en France pour présenter leur nouvel album Invitation. Il passera aussi à Bruxelles le 12 décembre prochain à 20h à la Madeleine. Pour réserver vos places, allez voir sur le site internet la-madeleine.be. Voici encore un titre de leur EP « Seul dans la salle ».

Et c'est presque la fin de notre émission de musique chrétienne. Aujourd'hui, je vous ai présenté un groupe qui n'est pas tout à fait nouveau, mais qui a un nouveau nom parfaitement imparfait. Leur nouvel album s'appelle Invitation et est disponible notamment sur les plateformes habituelles. Je vous quitte avec un dernier titre, Là pour toi. Je me réjouis de vous retrouver bientôt sur les ondes de RCF aussi dans la nouvelle grille. À bientôt.

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2: Aujourd'hui, ce sont les frères de Thésée, en Saône-et-Loire, qui nous accompagnent.

De la première lettre de Paul à Timothée. Dieu veut que tous soient sauvés et parviennent à la connaissance de la vérité. Car Dieu est unique, unique aussi le médiateur entre Dieu et l'humanité, le Christ Jésus, homme lui-même, qui a donné sa vie pour tous.

Bénis-nous, Christ ressuscité. Fais de nous des chercheurs passionnés de ta réconciliation là où tu nous appelles à vivre.

Évangile de Jésus-Christ selon saint Marc. Le sabbat terminé, Marie-Madeleine, Marie, mère de Jacques, et Salomé achetèrent des parfums pour aller embaumer le corps de Jésus. De grand matin, le premier jour de la semaine, elles se rendent au tombeau dès le lever du soleil. Elles se disent entre elles, « Qui nous roulera la pierre pour dégager l'entrée du tombeau ?» Levant les yeux, elles s'aperçoivent qu'on a roulé la pierre qui était pourtant très grande. En entrant dans le tombeau, elles virent, assises à droite, un jeune homme vêtu de blanc. Elles furent saisies de frayeur. Mais il leur dit, « Ne soyez pas effrayés. Vous cherchez Jésus de Nazareth, le crucifié ? Il est ressuscité. Il n'est pas ici. Voici l'endroit où on l'avait déposé. Et maintenant, allez dire à ses disciples et à Pierre, « Il vous précède en Galilée. Là, vous le verrez comme il vous l'a dit. » Elles sortirent et s'enfuirent du tombeau parce qu'elles étaient toutes tremblantes et hors d'elles-mêmes. Elles ne dirent rien à personne car elles avaient peur.

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2: Bonjour et bienvenue à l'école de la prière, une émission qui vise à vous introduire à l'art de la prière. Aujourd'hui, j'ai la grande chance de recevoir Yann Vanieux, qui est prêtre des missions étrangères de Paris, en poste à Bénarès, en Inde. Il vient d'écrire un livre absolument passionnant, lumineux, qui s'appelle « Une émulation de sainteté, hindouisme et christianisme en dialogue », qui est paru aux éditions des Clés de Brouwer. Bonjour Yann.
3: Bonjour Xavier, et bonjour à tous les auditeurs de l'École de la prière.
2: Alors, vous êtes en Inde, vous vivez en Inde depuis, par intermittence depuis 25 ans, vous êtes depuis 10 ans à Bénarès, où là vous avez étudié de l'intérieur les écritures de l'hindouisme auprès de pandites, de brahmanes. Donc c'est vraiment quelque chose que vous connaissez, que vous maîtrisez, vous avez appris le sanskrit, l'hindi. Et dans ce livre, vous adoptez une méthode ou une approche assez originale. Est-ce que vous pouvez nous en dire deux mots ?
3: Ce livre, en fait, a une grande dimension biographique, je dirais un peu cachée, mais très présente. Parce qu'au fond, il retrace la façon dont j'ai été emmené à Bénarès à travers mes études. Des textes sacrés, mais à travers mes rencontres avec les lettrés, les brahmanes, les pandites, comme on les appelle, comment j'ai été amené à écouter cette grande tradition qui est la leur. Tradition de 3500 ans d'âge, depuis les Védas, jusqu'à des développements plus récents de l'hindouisme. Et comment moi, chrétien, j'ai d'abord dû me taire et leur donner la plus grande hospitalité pour les écouter, mais les écoutant en même temps avec un cœur de chrétien, un cœur et des yeux qui regardent le Christ, et vivant en fait cette expérience très étonnante de recevoir à travers eux comme de nouvelles lunettes aussi pour découvrir ce mystère de Jésus qui parfois résonne, et sans aucun sacrétisme, on reviendra là-dessus, mais qui résonne de façon insoupçonnée, comme si... ces écritures pressentaient quelque chose d'une plénitude à venir et d'une plénitude qu'elle allait s'incarner dans la personne de Jésus.
2: Alors, dans ce livre, donc, vous procédez par chapitres autour de notions spirituelles. Dans une première partie, vous développez cette notion dans l'hindouisme, comme vous le disiez, qui a une très longue histoire millénaire. Donc, à travers les écritures hindoues, vous nous montrez comment cette notion a évolué, ce qui nous permet de comprendre l'hindouisme de l'intérieur. Et dans une deuxième partie, sans interférence, c'est ça qui est très étonnant, vous montrez ce que ça réveille en quelque sorte, l'écho que ça suscite dans nos propres traditions, nous faisant parfois découvrir des aspects qu'on n'avait pas perçus. Peut-être que la façon de faire comprendre aux auditeurs, c'est de rentrer tout de suite dans un des premiers chapitres, dans une de ces notions, pour montrer comment une notion spirituelle des écritures indiennes peut faire ressortir des aspects théologiques dans notre propre tradition. Parlons de ce chapitre vraiment passionnant sur le sacrifice originel. Alors vous nous expliquez qu'il y a une notion centrale dans l'hindouisme, c'est le Purusha Shakta, c'est-à-dire que il y a la conception comme d'un homme universel dont la division, le démembrement en quelque sorte, serait à l'origine de la manifestation, de la création.
3: Ce thème du sacrifice de l'homme primordial, le géant, le Purusha, se trouve dans le Rig Veda, qui est sûrement le plus ancien des documents de l'hindouisme, 3500 ans. Ce document qui irrigue toujours le culte des Védas. Vous voyez, Xavier, ici, on a tendance en Occident à réduire l'hindouisme à un yoga, d'ailleurs assez transformé par rapport à la tradition du yoga en Inde. Mais ici, je voudrais honorer l'hindouisme dans sa dimension scripturaire, qui est essentielle, et sa dimension rituelle, qui est encore plus essentielle. Et donc, le Rig Veda, au dixième livre, le dixième mandala, parle qu'au commencement, il y avait un géant. Alors, voilà comment cela commence. Le Purusha, cet homme primordial, a 1000 têtes, il a 1000 yeux, 1000 pieds, couvrant la terre de part en part, il la dépasse encore de 10 doigts. Ce Purusha, en fait, il est la plénitude, c'est d'ailleurs l'une des étymologies de Purusha, et il résume à lui seul tout cet univers. Mais quelques versets plus tard, quelques versets après, il est dit que lorsque les dieux tendirent le sacrifice avec le Purusha pour substance oblatoire, le printemps servit de beurre rituel, l'été de bois d'allumage, l'automne d'offrande, et les dieux sacrifièrent le sacrifice par le sacrifice. C'est-à-dire que ce géant, cet homme primordial, a été démembré, et de son démembrement, en fait, va naître toute la création. D'abord, et on est en monde des brahmanes, alors ce qui est très important, ce sont toutes les substances, comme le bleur clarifié, comme le bois d'allumage, qui servent au rituel du feu. Au commencement de l'hindouisme, il n'y avait pas de temple, il n'y avait pas de statue, mais il y avait un rituel de feu. Et puis ensuite vont naître de ce corps démembré du Purusha toute la création avec les animaux. Et puis même, il est dit dans cet hymne au Purusha que de ce corps démembré naîtront les 4 catégories d'hommes, ce qu'on a appelé plus tardivement les castes.
2: Et évidemment, alors on va développer d'autres aspects de cette tradition, mais cela nous fait penser à ce passage mystérieux de l'Apocalypse où il est dit que l'agneau est immolé avant même la création du monde.
3: Exactement. C'est un passage très troublant quand on a traversé ce grand hymne des Védas de voir qu'il y a un sacrifice au commencement du monde. Le théologien suisse Hans Urs Balthasar va beaucoup en parler, ce sacrifice originel. Et d'ailleurs, on va sans doute parler de la question de l'autel du sacrifice, mais dans le canon romain, dans la prière eucharistique numéro 1, on parle d'un autel céleste, en fait, sur lequel est célébré ce sacrifice.
2: Oui, on l'entend souvent dans la messe, porte
3: que cet ange porte jusqu'à l'autel céleste.
2: Donc ça suscite cet écho. Et en effet, ce Purusha Shakta dont le démembrement produit le monde, eh bien, les hindous vont retrouver aussi les différentes parties de son corps ou de son être dans le temple, le temple hindou.
3: Voilà. Alors, cet hymne du Rig Veda va être relu parce que toute la pensée hindoue va se développer comme une relecture des grandes intuitions des Védas, puis de textes postérieurs qui sont assez connus, je pense en Occident, les Upanishads. Et dans le monde des Brahmanes, un monde rituel, on va dire, au fond, ce Purusha, c'est l'unité primordiale qui est disséminée dans la multiplicité, mais l'hindouisme, dans toutes ses voies différentes, cherche à retrouver l'unité perdue. Et à l'époque, il y a 3000 ans, donc à l'époque de ce rituel brahmanique, une façon de retrouver l'unité, c'était à travers justement ce rituel accompli chaque jour. D'abord un rituel de feu, puis ensuite le rituel brahmanique aura lieu dans les temples. D'ailleurs, les temples hindous ont la forme de ce corps du Purusha. Et alors, ce qui est tout à fait fascinant, c'est que accomplissant ce rituel, les prêtres brahmanes doivent rétablir l'équilibre et le lien entre le monde des hommes et le monde des dieux. Et ils recréaient par le rituel ce corps démembré du Purusha. Alors, ce corps démembré, il est recréé de façon symbolique à travers le rituel. Et donc, ça, c'est quelque chose de très fort. Et alors, il ne s'agit jamais de faire de comparaison hâtive, mais de saluer des intuitions. Et je crois que pour nous qui sommes catholiques, je pense que des traditions protestantes, des traditions pentecôtistes diraient non, il n'y a aucun pressentiment, il n'y a aucun écho entre ce qu'a pu vivre l'hindouisme et notre foi chrétienne. Mais pour nous catholiques, nous croyons que l'esprit a travaillé ces religions. Et ce qui est très étonnant, en fait, quand on pense voilà, cette reconstitution du corps du Purusha par le culte hindou, pour nous chrétiens, chaque messe, en fait, c'est ce corps du Christ ressuscité prend possession de la création et de la transfigure et crée ce corps du Christ, cette église, en fait, qui participe au sacrifice de la croix, qui est même sacrifice unique, insurpassable, commémoré dans chaque messe. Et ce sacrifice du Christ, les chrétiens y communient. forme le corps du Christ et s'offre en sacrifice spirituel, comme dit saint Paul dans la lettre aux Romains. Offrez-vous en sacrifice spirituel.
2: Oui, il y a un très beau passage là. Vous écrivez les échos apportés par le Purusha Shakta ou encore par la doctrine du sacrifice dans les Brahmanas permettent de comprendre avec plus d'acuité le mystère qui s'opère dans l'Eucharistie, célébré quotidiennement en chaque point du monde. L'unification de la création dans le corps démembré du Christ en croix et dans son corps glorieux.
3: Voilà, donc je crois que cette phrase pourrait être un Indien, un chrétien, assumant totalement sa culture et les richesses que l'Esprit a déposées en lui. Je pense qu'il pourrait dire cette phrase. Et je voudrais simplement ici lire le début de la prière de la consécration de l'autel, puisque très bientôt à Notre-Dame de Paris, il y aura Monseigneur Laurent Ulrich consacrera l'autel. Alors voilà le début de la prière de consécration de l'autel. C'est lui, le prêtre véritable, devenu la véritable victime du sacrifice, qu'il s'offrit lui-même sur l'autel de la croix et dont il nous prescrit de célébrer à jamais le mémorial. Voilà pourquoi, Seigneur notre Dieu, ton peuple a érigé cet autel que nous te dédions dans l'allégresse. C'est le lieu très saint où le sacrifice du Christ est toujours offert sous le signe du sacrement, le lieu où la parfaite louange t'est rendue, le lieu où s'accomplit notre rédemption.
2: Merci beaucoup Yann Vanieux, on aura envie de poursuivre cette discussion, mais le temps passe. Je pense que les auditeurs auront perçu l'intérêt et la lumineuse intérêt de votre livre à travers ces quelques mots. Je rappelle que vous avez publié Une émulation de sainteté, hindouisme et christianisme en dialogue chez Desclés de Brouwer. Chers auditeurs, je vous remercie de votre attention. Je vous donne rendez-vous la semaine prochaine. Et d'ici là, j'espère vous retrouver dans le mensuel Prier qui vous informe sur le monde de la prière, qui vous forme à la vie de prière et qui vous propose l'évangile médité chaque jour par les plus grands saints. À très bientôt. Au revoir.

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1: il est 23h.
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4: Madame, mademoiselle, monsieur, bonsoir, bienvenue dans cette première édition de cette nouvelle saison du RCF Sport, une émission sportive consacrée ce soir au tennis avec la troisième édition du Masters David Goffin qui aura lieu à la Province Raquette Arena à Huy. Dès ce 29 août jusqu'au 7 septembre prochain, deux invités, Fabien Doyen, le président de la région de Liège et le vice-président tennis paddle pickleball Wallonie-Bruxelles, et Benoît Tans, responsable du service des sports de la province de Liège. Nous allons donc parler de ce tournoi pour les jeunes, la découverte des jeunes talents pour succéder à David Goffin, Raphaël Collignon et autres.
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4: Partons donc pour cette troisième édition du Masters David Goffin. Fabien Doyen, bonjour.
5: Bonjour.
4: Alors Fabien Doyen, vous pouvez tout d'abord nous préciser votre parcours personnel en tennis. Comment vous en êtes venu à la pratique du tennis et votre ascension ?
5: Il était mauvais en foot, donc il est parti sur le tennis, c'est beaucoup plus facile.
4: Évidemment.
5: J'ai commencé à 13 ans. Mon père joue au tennis, j'ai pris quelques cours où je n'étais pas trop doué à la base. Pour rejoindre les propos de mon ami Benoît.
4: Qui reste votre ami.
5: Qui reste quand même mon ami, oui. Parce que je l'ai déjà vu jouer au foot et ce n'était pas beaucoup mieux. Donc,
4: voilà.
5: Et donc, j'ai un peu persévéré. Puis finalement, j'ai progressé. Et à l'âge de 25 ans, j'étais B-15. J'étais dans les 100 premiers Belges. Et j'ai continué à faire ça. C'est une passion pour moi. J'ai repris un club de tennis après que j'ai géré pendant 15 ans.
4: Où et ça
5: à la Marmotte, à Oupey.
4: Oui.
5: Et puis je suis parti donner des cours de tennis sur Oupey, sur Eupen, excusez-moi. Et voilà, maintenant je suis devenu président de la région de Liège, en fait, depuis 7 ans maintenant, oui.
4: Vous avez décidé de vous occuper de toute l'administration et autres pour votre passion.
5: Oui, c'est ça, oui, c'est vraiment par passion, parce que c'est du pur bénévolat, donc il faut être passionné pour faire ça, et c'est chouette de pouvoir organiser des événements comme le Masters David Goffin et de faire plaisir aux jeunes, en fait. Oui.
4: Un Masters David Goffin que l'on organise grâce à la province de Liège. Alors, Benoît Tan, c'est à nos côtés aussi, lui qui travaille au service des sports de la province de Liège depuis pas mal de temps. Benoît Tan, on ne le présente plus, puisque 360 matchs en D1, 43 buts. Il a évolué donc à Blogny, au RFC Liège, à Lens, au Standard, à l'Antwerp, à Bellinzone en Suisse, à Tiller, Westerlo, Beveren. Et il a terminé sa carrière à la Louvière en 2002. Il a d'ailleurs reçu le prix du mérite sportif de la province de Liège à cette époque en 2002. Fondateur de Foot 2000, directeur technique et entraîneur au RCS Verviers, directeur technique à l'Union Belge et à présent consultant sportif. Il l'a été à la RTBF, Belgacom TV et bien d'autres maintenant.
5: Proximus.
4: Maintenant. Voilà, maintenant c'est Proximus. Mmh. Alors Benoît Tans, bonjour.
6: Ben bonjour, ça fait beaucoup hein, Marc, hein. Mais ça oui. Fait aussi longtemps qu'on se connaît et qu'on se rencontre très souvent, donc ça me fait plaisir d'être à tes côtés aujourd'hui.
4: Et donc, malgré tes qualités en football, tu as aussi un peu joué au tennis.
6: Oui, j'ai joué au tennis par passion et aussi parce que, vous savez, les footballeurs, ils aiment ça. Je me souviens avoir fait des matchs avec Michel Preud'homme, avec d'autres. On a toujours réalisé parfois des tournois très agréables avec... avec, on va dire, des personnes connues. Je me souviens notamment d'un tournoi où j'avais pu jouer contre Eddy Merckx avec Didier Grisard. Il y avait Michel Preud'homme. Donc c'est surtout un plaisir, une passion aussi le tennis. Et surtout, moi, je le regarde plus que je ne joue. Et puis, ici à la province, un jour, on a décidé... parce que je voyais David qui arrivait comme en fin de carrière. Et je me souviens que moi, j'ai eu la chance d'avoir des personnes qui ont créé un tournoi portant mon nom. Et je dois dire que c'est une passion, les jeunes, la formation. Donc, on a voulu un jour, avec Fabien, qui fait partie aussi hein, des bureaux à la province, ils ont un bureau chez nous. Et donc, en discutant, on a essayé de créer ce Masters Goffin, puisqu'il arrivait en fin de carrière, pour pouvoir illuminer tous les jeunes et essayer de leur faire comprendre que le sport, ça peut devenir un métier. Donc, une passion peut devenir un métier. Et donc, on a cette troisième édition qui va se dérouler donc au Province Racquet Arena. Nos sites à la province sont exceptionnels. On a la chance aussi d'avoir une députée présidente au niveau du sport qui nous accompagne dans tous ces événements. C'est pas seulement le tennis, c'est le football, c'est le basket, c'est beaucoup d'autres sports. Et donc cet événement, dans sa troisième édition, chaque année on passe un cap et on essaye d'avoir des catégories supplémentaires, essayer d'aller plus loin dans la recherche au niveau des jeunes joueurs. Et on espère en tous les cas que les années qui vont venir, on va pouvoir encore développer ce tournoi.
4: C'est tout le mal qu'on espère en effet, formation des jeunes, c'est ce que vous faisiez à Foot 2000 oui. Pour le foot.
6: Oui, bah écoutez, et on le fait toujours, je me souviens qu'on a créé ça il y a plus de 30 ans, et bah, ça va évidemment sur des activités, il y a des stages, il y a des tournois, et au niveau du service des sports de la province de Liège, on est obligé, on doit faire cela, parce qu'on a l'expertise aussi pour pouvoir le faire, c'est-à-dire soutenir les fédérations, soutenir les clubs, soutenir les jeunes joueurs ou les jeunes joueuses, et le tennis fait partie des sports qui sont en vogue, puisqu'on a quand même des Raphaël Collignon, des David Goffin, qui sont les porte-drapeaux. Il y a peu de temps, c'était Cloister, c'était Henin, donc on a du féminin, du masculin, et ça fait du bien au tennis, et surtout à tous les clubs et les petits clubs de la région.
4: Vous avez été directeur technique à l'Union Belge. Les fédérations, pas toujours évident de faire évoluer les sports?
6: Non, c'est vrai que je pense que la première chose qu'il faut pour être dans une fédération, c'est pour moi peut-être la chose qu'on ne retrouve pas toujours, mais ici on l'a retrouvée avec Fabien et son acolyte Vincent et ses nombreux collaborateurs, c'est la passion. Quand on a la passion, on peut avancer, on peut construire et on peut avoir des idées. Il faut avoir joué, il faut connaître le sport dans lequel on est devenu responsable et il faut avant tout pas se mettre avant les autres, mais surtout que les autres soient avant vous. Et à partir de ce moment-là, on peut avancer et on peut faire des choses remarquables avec notamment les jeunes. Vous savez, quand vous voyez un jeune qui pleure ou ses yeux pétillent, c'est que vous avez gagné. Et pour gagner ça, il faut aussi des personnes connues. David Goffin, en l'occurrence, c'est quelqu'un qui fait rêver les jeunes. Pour moi, c'est quelqu'un qui, en créant son tournoi, on parlera encore de lui dans plusieurs moments.
4: Oui.
6: Et ça, c'est important parce qu'on saura toujours qu'il est arrivé, qu'il a battu Federer, qu'il a été dans tous les grands tournois. Et donc, c'est une locomotive pour ces jeunes et ça les fait rêver.
4: En effet. Alors Fabien Doyen, comment est né ce Masters David Goffin avec le soutien de la province de Liège?
5: On en a discuté un peu avec Benoît par hasard, qui est un passionné de sport aussi.
4: Autour d'un bon verre?
5: Oui, toujours.
6: Non. Deux.
5: Deux, pardon. Et donc on s'est dit, on montrait bien un événement et on se disait qu'il fallait une figure emblématique. Et il me dit, tu ne connaîtrais pas quelqu'un qui pourrait éventuellement, qui serait intéressé? Et j'ai contacté le père de David, qui a dit, je ne vais pas parler à mon fils. Et David est directement revenu vers nous, a trouvé l'idée vraiment sympathique. Et il a décidé de s'investir, et donc c'est vraiment très très bien.
4: Voilà, Masters David Goffin. Et puis, on s'est retrouvé à la province, Racquet Arena à Huy, qui dispose d'une superbe infrastructure de la province de Liège, qui a été rénovée récemment, qui est aussi, pour les amateurs de sport, le lieu de l'arrivée de la Flèche Wallonne au sommet du mur de Huy.
6: Mais il faut savoir que la province a de nombreux sites, hein, que ce soit le Crève, que ce soit Némette, que ce soit le Pôle Ballon.
4: À Ouarem,
6: effectivement. Et nous avons ici une province Racquet Arena à Huy. Où il y a une infrastructure assez importante quand on sait qu'on a 7 terrains extérieurs, 4 terrains intérieurs, 2 terrains de paddle aussi, un clubhouse, une salle de réunion, 55 emplacements, un hall annexe pour des activités notamment physiques ou multisports. Oui. Donc c'est un outil exceptionnel. Alors on y accueille évidemment le 15 000 $ une année sur deux. On espère, on a soutenu le 50 000 $ il y a peu qui a pris naissance ici dernièrement. Et puis on accueille le Masters Goffin. Donc je trouve que la province, dans son rôle de soutien aux clubs et aux fédérations, a fait ce qu'il devait faire. Et on espère en tous les cas que le Masters Goffin attirera beaucoup de jeunes. En tous les cas, on se bat souvent pour venir à... Puisqu'on réunit les meilleurs jeunes de chaque catégorie, en partant de U7 jusqu'à U19, filles et garçons. Et vous dire aussi que je pense qu'il y a peut-être d'autres projets plus tard, mais ça, c'est peut-être un peu délicat d'en parler maintenant. Mais pourquoi pas ouvrir les portes à des joueurs étrangers pour avoir cette opportunité de pouvoir échanger, apprendre d'autres cultures et d'autres niveaux. Je pense que ce serait un des objectifs, mais toujours en restant évidemment dans la province de Liège, bien sûr, sur nos sites également, et avec le parrain qui est David Goffin, qui aura d'ailleurs l'occasion de taper d'être quelques là, balles, oui. Qui sera là le 5 et qui fera un clinique avec tous les enfants, si je me trompe.
4: Non, non. Oui, on aura l'occasion de détailler le programme tout à l'heure. Fabien Doyen, les meilleurs jeunes dès les U7. La première édition, il y avait déjà moins de catégories.
5: On commence avec le U9, en fait.
4: Oui. Ouais.
5: Et alors, on a la première année, on a fait U9, U11, U13 et U15.
4: Oui.
5: La deuxième année, on a rajouté les U17. Et cette année, on a rajouté les U19, en fait, oui. Et le vainqueur aura le droit de taper la balle avec David et de faire un 7. Et celle qui gagnera en fille pourra jouer avec Marie Benoît, qui était 150e mondiale. Et après, ils feront 2-7 en double mixte, en fait.
6: Donc, avec voilà. Un nom comme ça.
5: Ouais.
4: Évidemment, Marie Benoît, c'était un nom prédestiné pour obtenir le succès. Oui, oui, je sais. Les Chevines de Chauxfontaine nous écoutent assidûment.
6: Évidemment.
4: Évidemment. Alors, ces jeunes, ils ont répondu à l'appel dès la première édition, quand vous les avez invités?
5: Oui, c'était un engouement énorme. Quand on organise un premier événement, parfois on est un peu stressé en se disant est-ce que les gens vont répondre à l'appel ou quoi. Et en fait, je pense que sur la première année, il y avait 64 jeunes, et je pense que sur les 64, il y en a 60 qui ont répondu présent directement. Donc c'était vraiment magnifique, quoi. Oui.
4: Autant les garçons que les filles, justement.
5: Tout à fait, oui, tout à fait.
4: Et puis la deuxième année, encore un succès supplémentaire.
5: Oui, on en a repris 90 là, et de nouveau, le succès est au rendez-vous. Et si on en a 100 cette année, on aurait voulu en prendre encore un peu plus, mais point de vue météo, on n'était pas sûr, donc on a préféré rester sage.
4: En effet. Voilà donc les premières explications pour cette troisième édition du Masters David Goffin. Alors au niveau première petite pause musicale, vous avez choisi Stromae, formidable. Pourquoi ce choix musical?
5: Juste parce que Benoît est formidable, donc je voulais le remercier, non. Plus sérieusement, c'est un chanteur que j'adore, donc voilà, j'aime bien le personnage en fait. Voilà.
4: On l'écoute sur RCF.

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1: Jusque 18h pour présenter la troisième édition du Masters David Goffin qui se déroulera, on vous le rappelle, à la province de Liège, si l'on peut dire, oui, Raquette Arena à Oui. Et cela se passe du 29 août au 6 septembre. Du U9, U11, U13, U15 et depuis l'année passée U17 et cette année U19 de la région filles et garçons. On rappelle aussi que l'entrée est gratuite pour tous les parents et tous les supporters, Fabien Doyen.
2: Oui, tout à fait. Donc on a décidé vraiment que ce soit une fête pour les enfants et les parents. Et on trouvait logique de ne rien leur faire payer. C'est un peu un aboutissement de leur saison en fait.
1: Et vous avez été gâté par la météo pour les deux premières éditions ou pas trop?
2: La première, ça a été. La deuxième, un peu moins bien. Mais je veux dire, globalement, ça s'est bien passé.
3: Et nous avons quatre terrains intérieurs, ouais, également. Il faut le signaler.
1: On le rappelle, oui. Ouais,
3: c'est important. Et puis, vous savez, ce qui est important pour nous au niveau provincial, c'est de mettre notre site en valeur et de mettre notre expertise aussi, parce que le personnel et tous les agents de la province de Liège, du moins du service des sports, participent. C'est toujours très important de soutenir, je l'ai dit, les fédérations, les joueurs, mais en même temps de mettre notre expertise des personnes qui travaillent au service des sports, parce qu'ils ont une formation sportive et ils ont envie de participer à ce genre d'événement.
1: L'entretien des terrains,
2: ils s'en sont occupés,
1: chaque jour.
2: Oui, ils s'en sont occupés, voilà, magnifiquement. L'année passée, il y a eu deux jours très difficiles et ils ont vraiment beaucoup travaillé sur les terrains et ils nous ont été d'une très grande aide.
1: Cafétéria et petite restauration pour, oui, les parents qui nous écoutent.
2: Oui, tout à fait. Oui. Tous les jours, il y a un plat du jour avec deux, trois autres plats qui pourront déguster, qui sont très bons.
3: Les journalistes sont les bienvenus, sont, oui, invités, oui, d'ailleurs. Donc j'espère vous voir, Marc. Hein. C'est la moindre des choses.
1: La presse régionale suit en effet ce troisième Masters David Goffin. Et pour expliquer à nos auditrices, nos auditeurs, comment se fait le choix de ces meilleurs joueurs, c'est le classement qui parle ?
2: Donc c'est le classement, on le fige 15 jours avant. Et
1: oui,
2: donc on prend, comment expliquer ça ? Oui. Il y a un ranking en fait en fonction des tournois qu'ils ont faits.
1: Oui.
2: Et les 8 qui ont le plus de poids à ce moment-là sont qualifiés pour le Masters Goffin en fait. Donc c'est vraiment les 8 meilleurs qui sont repris.
1: Dans chacune des catégories d'âge.
2: Il y a des catégories avec 12, mais enfin voilà, je veux dire, ou alors là, c'est les 12 meilleurs aussi, oui, de toute façon.
1: Et vous l'avez dit, la majorité, déjà 60 sur 64, ont,
2: oui,
1: répondu présent la première année, 90 et puis 100 cette
2: année, oui,
1: avec un taux de participation.
2: Je veux dire qu'on a 90% des meilleurs, oui.
1: Voilà.
2: Ce qui est quand même exceptionnel. Je pense qu'on n'a jamais fait ça à l'école, nous, Benoît. 90%.
3: Non, mais c'est la crème et ça fait rêver les enfants. Et je pense que c'est toujours intéressant de jouer contre des bons joueurs ou des bonnes joueuses parce que ça vous permet d'élever votre niveau et de vous surpasser que de jouer tout le temps en gagnant 6-1, 6-2. Je pense qu'on n'apprend pas dans ce genre de choses. Ici, il y a l'ambition, il y a la volonté d'aller plus haut et il y a surtout le fait de gagner un tournoi qui porte le nom d'une vedette. Et ça, c'est très important. Si tu gagnes un jour ça, ben ça te suivra pendant... Tu ne l'oublieras jamais.
1: En effet, de beaux souvenirs pour ces victoires futures. Les jeunes, en fait, les meilleurs se connaissent entre eux. Il participe souvent au même tournoi.
2: Oui, tout à fait. Oui. Donc, en général, tous ceux qui sont là se connaissent. Et on a organisé depuis l'année passée un double mixte. Et là, je vais dire, tous les garçons se connaissent, les filles se connaissent. Mais en général, il n'y a pas de mélange, si je puis dire.
1: Oui.
2: Et là, le fait de jouer ensemble, on voit des parents qui se découvrent, qui ne se connaissaient pas et qui lient de nouvelles amitiés. Donc le fait de faire le double mix, c'est vraiment une belle réussite, je pense, Benoît.
3: Oui, c'est vrai que là, ça permet de faire connaissance avec, je vais dire, l'opposition, les filles et garçons, un double mix, c'est assez rare. Et donc on les retrouvera et c'est un tournoi qui est plus que sympathique. Et finalement, on voit une entraide et parfois, la fille peut être plus forte que le garçon. C'est vraiment, c'est hallucinant et... Voilà, c'est un tournoi qui tire vers le haut et qui met en valeur, évidemment, le talent. Évidemment, il y a des gens qui viennent voir, puisqu'on aime voir de bons matchs et le talent. Vous annoncez aussi, si je puis me permettre,
1: oui.
3: Y aura d'autres choses qui sont importantes. Et on a décidé cette année que, avant le clinique de David, on permettra de faire, après la présentation de... de Mme Cathy Firquet, notre députée présidente, d'avoir une interaction entre les enfants et David, de pouvoir poser des questions et que les parents puissent poser des questions en direct. Et je pense que c'est vraiment important d'avoir cette collaboration et cet échange avec David. Ça permettra aux enfants d'oser poser des questions à une grande star, à une vedette. Et ça, ça fait rêver et ça fait progresser parce que, vous savez, les paroles de quelqu'un qui a fait une grande carrière, elles vous restent dans la tête et ça peut permettre aussi aux enfants de les booster pour aller plus loin, plus haut ou de se dépasser. Ça, c'est aussi important. Nous aurons aussi, évidemment, Cyril.
2: Oui, la conférence avec Cyril.

0: Tu parlais de foot 2000 tout à l'heure. J'ai eu Raphaël Collignon pendant des années dans mes stages, qui était un brillant joueur de football.
1: Ah oui.
0: Ouais, brillant, il faisait tous mes stages et il était tellement ambitieux qu'il arrivait parfois à se disputer avec ses coéquipiers parce que ses coéquipiers
1: ne le suivaient pas.
0: Ne le suivaient pas, donc assez ça vite, l'énervait, oui. Ce collectif l'énervait. Et puis un jour, il a commencé le tennis et puis à un moment donné, il y a eu un moment où il a dû choisir entre le tennis et le football. Et il est parti vers le tennis. Je ne sais pas si c'est son meilleur choix parce que c'est un excellent joueur de football. Mais Rafa, qui est pote avec mon fils, réalise des choses splendides. Donc la suite de David est là. Et je pense que David a été un des... Moi, je suis allé le voir en Fed Cup à Lille.
2: La Coupe Davis, oui.
0: La Coupe Davis, pardon. Moi, je me souviens être allé là et j'avais vibré. C'était vraiment exceptionnel à Lille, là-bas. Et c'est quand tu vois ce genre de choses, c'est pareil que dans le foot, que dans le basket, que dans le volley. Quand tu arrives à ce niveau-là, ben, ça te prend et tu as envie que tu deviens... C'est terrible, t'es patriotique à mort et tu as envie...
1: Qui plus est face à des Français.
0: Et face à des Français, oui.
2: Il aurait mérité de la gagner parce qu'il avait été exceptionnel.
0: Mais oui. Voilà, ça c'est des souvenirs. Voilà, moi personnellement, qui ai le même âge que David, j'ai 2 ans de plus, mais ça m'avait touché. J'avais vécu quelque chose comme une Coupe du Monde de football, c'était où les Belges avaient été en demi-finale. Ben, c'est pareil parce que tu vis le match et tu es derrière ce genre de personnes et ça te marque à vie. Donc,
2: mais quand tu étais sportif, tu vibres pour des événements comme ça.
0: Oui. Pour le moment, c'est le hockey. Ouais. Le hockey, c'est fantastique. Voilà, il y a plein de disciplines en Belgique, on ne se rend pas compte, mais pour un petit pays comme le nôtre, et aussi avec des institutions comme la nôtre qui soutiennent tout ça, bien, je pense qu'on peut développer des choses formidables. Il n'y a rien qui m'étonne d'avoir autant de champions dans le tennis, dans le foot, dans le judo, dans le karaté, dans le hockey, dans le basket, c'est magnifique de pouvoir commencer le plus tôt possible, parce qu'à mon époque, on commençait à 10 ans, maintenant dans le foot, on commence à 4 ans, dans le tennis, on commence à 5 ans, c'est de plus en plus tôt. Moi, j'ai ma petite fille qui a commencé le tennis, elle a 3 ans.
1: Ah bon?
0: Ah oui. Ben oui.
1: À Hambourg?
0: Non, elle est dans un club à Serein, elle est allée à Serein, et elle commence à jouer au tennis à 3 ans, je ne sais pas si c'est fréquent, mais c'est...
2: Maintenant, oui, mais à mon époque... L'époque des dinosaures,
0: oui.
2: Les balles oranges n'existaient pas, les balles vertes, plus molles n'existaient pas. Donc on commençait avec les balles dures et donc c'était impossible à faire. Donc on commençait vers 12-13 ans à l'époque. Oui. Donc tout le matériel était amélioré évidemment.
1: Oui.
2: Le format des terrains aussi a changé. Donc,
1: les raquettes aussi,
2: tout a vraiment progressé et c'est ça qui est magnifique.
1: Et depuis la première édition du Masters David Goffin, vous avez vu des jeunes... qui ont encore pu évoluer ici sur ces 2 dernières années. Vous avez en mémoire, dans une des catégories d'âge, l'une ou l'autre qui a bien progressé.
2: Maintenant il est en moins de 19 cette année, mais il a gagné le moins de 15 et le moins de 17.
1: Ah.
2: C'est Luca Brandonisio.
1: Oui.
2: Et ici, de nouveau, c'est lui qui a le plus haut ranking, donc il a vraiment une progression linéaire, et c'est magnifique de voir ça, oui.
1: On le retrouvera bientôt... parmi les pros, si c'est possible pour lui.
2: J'espère pour lui, oui. C'est très difficile. Le milieu est très difficile, mais bon, voilà, c'est pas évident.
1: Oui, justement, le passage des amateurs aux pros en tennis est un peu plus compliqué que dans d'autres sports.
2: Que dans le football, où déjà, il y a beaucoup plus... Non, il y a déjà... La masse de joueurs est déjà beaucoup plus grande.
1: Oui.
2: Qu'ici, dans les 200 premiers mondiaux, c'est exceptionnel. Donc, il y a... que eux qui peuvent en vivre, malheureusement.
0: Il y a un peu plus de blessés. Dans le football, il y a des contacts dans le football. Il ne faut pas l'oublier quand même. Hein. Défendre le foot. Mais,
2: oui.
0: mais très sincèrement, quand on voit certains joueurs, j'ai vu des matchs l'année passée, l'année avant, des gamins ou des gamines qui ont 10-12 ans, il faut voir comment ça joue. C'est impressionnant, la vitesse d'exécution, les coups qu'ils font, les courses. Et on sent et cette rage aussi en eux qu'ils ont de vouloir gagner. Parce que cette rage de gagner, ça, c'est propre à tous les sports. Mais quand tu as ça dans la peau et que tu veux progresser, bah, tu peux aller loin. Parce qu'il n'y a jamais qu'une chose qui compte. Il n'y a que le travail qui paye.
2: On a un petit liégeois qui est exceptionnel, que je n'ai pas cité. C'est Joshua Camillo, qui est champion du monde, en fait, en moins de 10 ans. Mais qui ne sait pas participer parce qu'il est au championnat de Belgique, que j'espère qu'il va gagner. S'il joue au championnat de Belgique,

0: -11, donc il est surcoté, je veux dire. Il devrait jouer en moins 10, mais on l'a mis en moins 11 tellement il est fort. Et il est premier dans le classement pour le moment. Donc lui, c'est vraiment une pépite, si je puis dire.
1: Un Liégeois?
0: Un Liégeois, oui.
1: Ah oui, dont le papa jouait déjà tennis ou
0: Non,
1: pas du tout?
0: absolument pas, non.
1: Ah oui, et il appartient à quel club où il était inscrit
0: Il a
1: dans
0: commencé à
1: quel...
0: Beaufailly, c'est un du château qui s'en est beaucoup occupé.
1: Cela semble évident pour
0: Ça semble évident
1: Benoît
0: pour
1: Tals, qui est
0: Benoît,
1: de la
0: oui.
1: région, évidemment.
0: Et maintenant, il est au tennis de Fayerbois.
1: Autre bonne
0: Autre bonne
1: école
0: école,
1: de
0: oui. Un des
1: tennis.
0: plus grands clubs de la région aussi, oui. Voilà. Et c'est une famille où ils sont quatre. Et les deux autres frères jouent très très bien aussi. Donc
1: Ça promet.
0: ça promet, oui, tout à fait.
1: Est-ce qu'il y a eu de plus en plus de clubs qui se sont développés en tennis en province de Liège ces dernières années?
0: Il y a une centaine de clubs, c'est stable depuis une dizaine d'années. Mais par exemple, le nombre d'affiliés a augmenté. On va peut-être passer la barre des 25 000, ce qui n'est jamais arrivé. Et pour les participants au tournoi, on va peut-être passer la barre des 50 000 participants. Enfin, je veux dire,
1: Ah oui.
0: en participation totale en tournoi, il y aurait 50 000 personnes qui seraient inscrites, ce qui serait exceptionnel.
1: Nouvelle petite pause musicale. Vous avez choisi Yannick Noah,
0: Oui.
1: Saga Africa. Pourquoi ce choix musical?
0: Parce que j'ai toujours été un fan de Yannick Noah, c'est lui qui m'a vraiment donné le goût du tennis. Et je me souviens de sa grande victoire à Roland-Garros en 1983.
1: Oui,
0: J'avais 15 ans
1: papa.
0: et je pleurais. Ouais.
2: Papa,
0: Papa.
2: je me souviens.
1: exactement, oui.
0: Et ouais, voilà, donc c'est des grandes émotions, comme on disait tantôt avec Benoît Convy.
2: Je ne connais pas, il n'était pas né.
1: On l'écoute sur RCF.

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1: Jusque 18h, une émission consacrée au tennis et à la troisième édition du Masters David Goffin. Depuis ce 29 août jusqu'au 6 septembre prochain, on le rappelle, U9, U11, U13, U15, U17 et U19, avec la nouveauté aussi, le double mixte. On rappelle également nos invités, Fabien Doyen, président de la région de Liège et vice-président tennis, paddle, pickleball, Wallonie-Bruxelles. Un petit mot d'ailleurs sur le pickleball, c'est le sport en vogue pour l'instant, qui mêle un peu le mélange paddle-tennis.
2: Oui, c'est un peu aussi du tennis, c'est avec, mélangé avec du mini-tennis en fait, sauf qu'il y a une zone où on ne peut pas aller. C'est un sport agréable, j'ai joué quelques fois. Et c'est vrai que c'est moins dur pour les articulations, donc quand on est un peu plus âgé comme Benoît et moi, mais on pourrait s'y mettre tranquillement, ce serait agréable.
3: Vous savez, j'ai déjà fait une carrière en marchant, donc il n'y a pas de souci.
2: Ça devrait convenir comme sport alors. Et non, et donc oui, c'est un sport qui est en train de monter, et on a de plus en plus d'affiliés, oui, tout à fait. Oui.
1: Le paddle aussi.
2: Oui, le paddle, il y en a énormément aussi, oui, ça monte bien. Les gens aiment bien les formules de tournois sur un jour. Qu'en tennis, ben, il faut des dispos un peu toute la semaine, donc c'est un peu plus compliqué. Que le paddle, c'est sur une journée. Et maintenant, avec le trait de vie des gens, ben, ils aiment bien que tout soit préprogrammé. Donc c'est pour ça que, pour le moment, ça marche bien.
1: Avec aussi des terrains de paddle où on peut jouer à un contre un.
2: Oui.
1: De plus en plus.
2: Oui, il y en a de plus en plus qui se créent. Oui, tout à fait. Oui.
1: Voilà. Ça permet aussi d'évoluer au tennis si on pratique le paddle.
2: Oui. J'ai vu des joueurs, des anciens joueurs de tennis qui partaient au paddle et quand ils arrivaient à leur max, revenaient au tennis, vu qu'ils avaient perdu des classements. Donc ils regagnaient. Et avec ça, en faisant du paddle, ils ont amélioré fortement leur volée. Oui, oui.
1: Et les jeunes que l'on va découvrir à la Province Racquet Arena à Huy pratiquent aussi les deux, voire trois sports
2: C'est très très rare en fait. Le paddle est plus pour les adultes. On essaye de pousser un peu le paddle pour les jeunes. Mais c'est un peu plus compliqué. Pour le moment, ils préfèrent toujours le tennis, les jeunes. Oui.
1: Voilà, on l'a dit, plus ou moins une centaine de clubs pour le tennis et bientôt la barre des 25 000 affiliés pour le succès de ce sport. Mais par rapport au foot, moins de blessures alors pour le tennis?
2: Oui, alors pour rebondir sur Benoît, une carrière professionnelle en tennis quand tu ne joues pas, tu n'es pas payé. Qu'en football, si tu es blessé, tu as quand même ton contrat qui court. Et
3: pas
2: ça
3: mon
2: permet...
3: époque. Hein. Pas mon époque. Ouais, bon. Ça a changé, effectivement.
2: Ça a changé. Donc voilà, c'est pour ça que le tennis est encore un sport plus exigeant. Oui.
1: Et le jeu devient de plus en plus rapide.
2: De plus en plus rapide, oui. Même si les balles ont changé, il y a un petit peu moins de plastique, donc ça ralentit un peu plus les balles maintenant. Donc. Et c'est, moi, je ne trouve pas ça chouette. Parce que, par exemple, quand on va à Wimbledon ou Roland-Garros, avant, il y avait de grosses différences. Ça allait très vite à Wimbledon, très lentement à Roland-Garros. Et maintenant, ça a tendance à devenir neutre, en fait. Oui.
1: Et même sur le dur, à l'US Open
2: aussi, oui, c'est plus neutre aussi qu'avant. Qu'avant, celui qui gagnait Wimbledon ne gagnait jamais Roland-Garros. C'était, je vais dire, presque deux sports différents.
1: Et maintenant, ça se ressemble de plus en plus.
2: Oui, ça fait quelques années. Ben oui, Federer a quand même réussi à gagner Roland-Garros finalement.
1: Oui.
2: Et Nadal lui a réussi à gagner plusieurs fois aussi Wimbledon. Donc, et Djokovic aussi d'ailleurs. Donc, voilà.
3: C'est pour ça qu'à la Racquet Arena, la Province Racquet Arena, nous avons deux sols. Un sol de terre battue et un sol à l'intérieur qui est rendu au green set. Voilà. Vous voyez, on pense à tout. Hein.
1: Évidemment, c'est la province de Liège et son service des sports.
2: Mais le team pro de tennis Wallonie-Bruxelles vient s'entraîner à la Racquet Arena de Huy.
3: Oui, les élites sont là en permanence, exactement. Donc on met à disposition de l'élite nos infrastructures. C'est aussi une des choses que l'on peut faire, une des particularités que l'on met en place pour la Fédération de tennis et ses joueurs.
1: Les élites qui viennent avec leurs propres entraîneurs ou la province en met à disposition
2: non, c'est
1: aussi
2: les élites qui ont leur entraîneur, oui, c'est ça. Et la région de Liège aussi a l'accès au terrain pour pouvoir faire ses rassemblements tous les week-ends. Donc ce n'est pas négligeable non plus. Hein. Donc voilà, il y en a une septantaine de jeunes qui viennent s'entraîner tous les week-ends en hiver en fait.
1: Ah oui. Et là, évidemment, la province Racquet Arena est disponible toute l'année.
3: Effectivement, hein, donc les groupes sont fréquents là-bas, même les écoles. Donc c'est vraiment un site qui est ouvert à, qui est très polyvalent. Donc on a l'élite, on a les amateurs, on a les débutants, mais on a surtout une infrastructure avec de nombreux terrains qu'on a développés tout à l'heure, que ce soit intérieur, extérieur. On a même deux paddles aussi. Donc non, c'est vraiment un site qui est en pleine expansion. Et avec ce Masters Gauffin, on espère encore que beaucoup de gens vont venir. Et il y a un club également. Donc c'est vraiment, il y a toute cette panoplie de choses que l'on propose et qui est présente aux provinces Racquet Arena.
2: Et tu as l'éclairage extérieur aussi. Donc,
3: également.
2: Il y a vraiment tout. Donc,
4: c'est
2: vraiment
4: une top. Belle mixité.
2: Oui, c'est très bien, oui.
4: Et tous ces jeunes qui progressent dans les différentes catégories d'âge, par la suite, l'encadrement a aussi son importance. Évidemment, il y a les parents qui suivent, qui peuvent donner des conseils s'ils ont déjà joué. Mais c'est aussi un des risques pour ces jeunes qui arrivent par exemple en U19 d'être bien encadrés, de suivre la bonne voie.
2: Oui, l'encadrement est très important d'ailleurs par rapport au rassemblement. Quand ils sont sélectionnés au rassemblement, on leur demande d'avoir minimum 2 heures de cours dans leur club avec leur professeur qui est diplômé pour que ce ne soit pas n'importe qui puisse avoir accès et pouvoir les entraîner. Donc on essaie qu'ils soient toujours bien conseillés. Oui.
4: Des professeurs diplômés de l'ADEPS,
2: oui. Oui, tout
4: reconnus,
2: à fait, oui.
4: Et par la Fédération,
2: oui,
4: Wallonie-Bruxelles.
2: Oui, exactement.
4: Un risque qu'a connu Benoît Tans quand il était jeune et puis qu'il est passé pro dans le milieu du football.
3: C'est-à-dire ?
4: Donc, être bien entouré, et il y a beaucoup d'agents qui peuvent tourner autour.
3: Oui, mais le football a fortement évolué. C'est vrai que, comme beaucoup de choses, ça a évolué au niveau financier. Donc, on a surtout évolué au niveau de l'approche de l'encadrement. Quand on voit les staffs maintenant au haut niveau, le staff est quasi supérieur au nombre de joueurs. C'est-à-dire qu'on travaille plus individuellement, on travaille sur des bases précises, individuelles. Donc c'est vrai qu'on a fait énormément de progrès au niveau du foot, même si c'est un sport collectif, mais on s'entraîne individuellement presque. Oui. Et ça permet aussi de travailler les choses qu'il faut, qu'on ne pouvait pas faire avant. Avant, je me souviens, à l'époque de Robert Roisset, il y avait un adjoint et tout le monde travaillait avec le même programme. Maintenant, plus, c'est terminé. Si vous voyez les staffs, vous voyez le Real de Madrid, le banc, il y a 15 personnes qui sont tous pratiquement un entraîneur par joueur. Et ça, c'est vraiment une évolution. Et on sait surveiller, on sait anticiper les blessures, on sait programmer ce qu'il faut faire au niveau de l'explosivité, de l'endurance, de la résistance. Donc il y a énormément de paramètres qui ont changé. Et on parlait tout à l'heure des équipements, des chaussures plus légères, des terrains synthétiques, des ballons qui sont plus légers, des gants pour les gardiens. Donc que ce soit les équipements, que ce soit les staffs ou les encadrements, il y a une progression, la technologie, donc tout va plus vite et ça permet aussi de voir des matchs plus rapides. C'est pour ça qu'on dit toujours, que ce soit au tennis ou que ce soit au football, on dit toujours tu n'aurais jamais pu jouer maintenant. Mais si, parce qu'on aurait eu le même encadrement et on aurait travaillé différemment. Donc c'est une évolution dans tous les sports pour l'instant.
4: En tennis, important de bien s'encadrer et d'avoir aussi, de toucher un peu à toutes les matières, le moral, le psychologique,
2: mental, oui, tout à
4: le
2: fait,
4: mental, oui.
2: J'ai une anecdote avec ça. Enfin,
4: oui.
2: Toi, tu étais né, Benoît. Avec Bernard Boileau, tu l'as connu, toi.
3: Ah, bien sûr, j'ai
2: Bernard,
3: joué avec
2: qui, pour
3: lui,
2: moi, ben... était le joueur le plus talentueux qu'il ait jamais eu en Belgique. Je pense que, au moins au niveau de David.
4: Oui.
2: Et en fait, à 16 ans, il a eu un contrat au Primrose. Il était liégeois à la base.
4: Oui.
2: Il s'est retrouvé tout seul dans un appartement. 18 ans, il a offert une
4: Porsche. Voiture.
2: Ouais, ah. Une Porsche. Ouais,
4: ah,
2: une
4: oui.
2: Voiture, une Porsche.
4: Pas une
2: carrément.
4: Petite voiture, en effet.
2: Et donc voilà, il est un peu tombé dans la cocaïne. Et enfin voilà. Et ça a été très, très compliqué pour lui. Il a fait de la prison. Il est revenu un peu après. Et je l'ai rencontré à sa sortie de prison. On a joué au tennis. Enfin, il était toujours 10 fois plus fort alors qu'il ne jouait plus, quoi. Donc et c'est triste, voilà.
4: Un talent gâché,
2: exactement,
4: malheureusement.
2: Oui, parce qu'il était 40e mondial, quoi. Je pense qu'il aurait pu être top 10, voilà.
4: Donc,
2: mais c'était un gars super bien, super intelligent, mais il était influencé. Et voilà, ce qui, je pense, ne pourrait plus arriver maintenant, ou en tout cas beaucoup moins, je pense, Benoît, non ?
4: Vu l'encadrement multiple,
2: oui,
4: pour
2: voilà.
4: Le mental, pour le psychologique, oui. Le physique.
3: Puis là, ce qu'il y a aussi, c'est la... Oui, c'est le fait aussi qu'on est vu partout avec les réseaux sociaux, on est plus surveillé. C'est tant mieux, mais par contre, on a plus de tentations, on a des amis qui sortent volontiers, on a... C'est compliqué pour un jeune qui arrive à sa période d'adolescence de faire un choix en disant « je prends à gauche parce que là, je dois être sérieux » ou « je me laisse tenter à droite une fois ou l'autre » et puis finalement, on passe à côté. Oui, j'ai connu beaucoup de joueurs qui étaient talentueux, j'ai connu des joueurs moyens qui ont tellement travaillé qu'on fait des carrières fantastiques. C'est une question de travail, c'est une question de mentalité, c'est une question... Après, on regrette, mais... parce que la base de ça, quand on voit David Goffin ou qu'on voit, je ne sais pas, Enzo Schifo, hein, quand on a la passion et qu'on a la chance de faire de sa passion son métier, écoutez, c'est une chance dans la vie, c'est une récompense, même s'il y a des hauts et des bas, c'est vraiment une chance.
2: Ce n'est pas toujours les plus doués qui arrivent, en fait, c'est le problème, il faut travailler, oui. C'est ça le problème.
4: On disait donc le nombre d'heures d'entraînement, oui. Plus on monte dans les catégories d'âge, plus les heures d'entraînement augmentent par semaine.
2: Oui. Point de vue santé, quand tu es jeune, tu ne peux pas faire autant d'heures d'entraînement pour le corps. Le corps ne le tiendrait pas le coup, quoi. Donc, voilà.
4: On regarde aussi la nutrition, oui, par exemple. Tout est analysé, inspecté.
2: C'est ce qu'on a fait au Masters Goffin l'année passée. On a parlé de la nutrition, on avait fait venir un kiné.
3: On avait fait venir Dominique, mon ami aussi, qui était là.
2: Oui, tout à fait. Et un podologue aussi, parce que c'est important. Mmh. Et pour le matériel aussi, Didier Windmullen, qui corde à Wimbledon et à l'Open d'Australie. Et il est venu expliquer les différentes sortes de cordage et le poids des raquettes aussi pour les enfants.
4: Mmh. Oui, très important, en effet. Une nouvelle petite pause musicale. Vous vous souvenez de votre choix ?
2: Oui, Riche de Claudio Capeo.
4: Voilà pourquoi ce choix.
2: C'est l'histoire d'un père et de son fils en fait, et je trouve qu'en tennis, le rapport enfant et parent est très très important. Donc voilà.
4: On l'écoute.
2: Je voulais le mettre à l'honneur.
4: Oui, sur RCF.

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1: Et de nos deux invités, Fabien Doyen, président de la région de Liège, vice-président tennis paddle pickleball Wallonie-Bruxelles et Benoît Tans du service des sports de la province de Liège pour la présentation de cette troisième édition du Masters David Goffin à la Province Raquette Arena de Huy depuis le 29 août jusqu'au 6 septembre prochain. On vous rappelle, catégorie les meilleurs jeunes filles et garçons U9, U11, U13, U15, U17 et U19 avec même des doubles mixtes. Alors Fabien Doyen, pour le programme de cette semaine, comment est-ce que cela va se passer? Et puis surtout le samedi et le dimanche prochain.
2: Oui, donc on comptait jouer ce premier dimanche, mais les jeunes de mois de 9 et mois de 11 jouent le tour final en interclub à Eupen, donc on s'est dit on ne va pas trop les fatiguer. Donc on commencera lundi, donc ce sera à partir de 16h30, le lundi et le mardi. Le mercredi à partir de 14h et jeudi et vendredi à partir de 16h30. En mois 19, les finales auront lieu vendredi, puisqu'ils jouent le Lord McDavid, donc il faut que ce soit fini quand David arrive.
1: Oui.
2: Et toutes les autres finales se joueront de double et les autres catégories le dimanche.
1: Et on rappelle l'entrée est gratuite.
2: L'entrée est totalement gratuite et les enfants auront un cornet de pâtes le samedi à midi quand David sera là.
1: Et justement, le programme du samedi. Voilà.
2: À 10h, il y aura des demi-finales à 9h.
1: Oui.
2: À 10h ou 10h30, la conférence commencera avec Cyril Genevoix qui a travaillé chez Joe Wilfried Sanguin, qui travaille toujours d'ailleurs là.
1: Oui.
2: Puis vers midi, la conférence de presse avec David.
3: L'échange
2: en interaction avec les enfants, donc voilà.
1: L'occasion pour David d'expliquer les écueils à éviter pour les jeunes.
3: Oui, ou les choses à faire aussi.
1: Ah, hein. Aussi,
3: exactement.
1: Oui.
2: Ensuite, à 13h, il y aura le clinique. Donc David va jouer avec des jeunes et il sera aidé par Marie-Benoît.
1: Oui.
2: Donc, voilà. L'année passée, on avait, je pense, une petite centaine de jeunes au clinique.
3: Oui, 120, exactement.
2: Voilà. C'est dur à gérer, mais ça s'est bien passé. Donc David avait un micro, je pense qu'il l'aura toujours.
3: Exactement, donc il a un micro, il corrige les enfants ou il les félicite
1: en direct,
3: pendant qu'il joue en direct. Donc ça, c'est très agréable parce que les parents peuvent entendre l'échange et l'interaction qu'il y a avec le joueur. Avance, recule, viens sur la balle, ta position n'est pas bonne. Donc c'est vraiment un correctif qu'on a en direct.
1: Oui, les parents peuvent entendre, mais les profs aussi de jeunes.
3: Oui, exactement.
2: Oui, puis il blague un peu avec eux aussi. En fait, David est quelqu'un...
1: Ah bon, est-ce possible?
2: Si, non,
1: il
2: tout à fait.
1: Il blague pas autant que Benoît.
2: Non.
1: Ça, ce n'est pas possible.
3: En plus, il joue mieux que moi.
2: Oui, mais bon, ça, tu n'as pas besoin de le préciser, Benoît.
3: Je parlais mais pas au foot. Hein. J'ai eu l'occasion de jouer avec David. Il aime bien le foot aussi. Hein.
2: Ah. Ça va.
3: Ouais.
2: Et alors, à 15h, il y aura le match, en fait. Donc, David va jouer avec le vainqueur mois 19. 7 jusqu'à 4 ou 6, on ne sait pas encore. Ça, on verra un petit peu en fonction du temps.
1: Oui.
2: Marie-Benoît jouera contre la vainqueur mois 19 fille. 7 également. Et puis, ils feront un double mixte. Alors, le vainqueur garçon jouera avec Marie-Benoît et le vainqueur fille jouera avec David.
1: Oui, de bons souvenirs...
2: Pour les enfants, je pense qu'il y aura des petites étoiles dans les yeux, je pense.
1: Extraordinaire.
2: Oui, je pense. Oui.
3: Vous aurez l'occasion de voir tous les retours sur nos réseaux, évidemment, ça c'est clair. On aura l'occasion de faire des belles vidéos et des beaux posts sur les réseaux, parce que c'est important de voir aussi, je vous l'ai dit, cette joie dans les yeux et sur les visages des enfants qui jouent contre David.
1: Sur le site de la province de Liège,
3: évidemment.
1: Page Facebook,
3: évidemment.
1: Instagram et autres.
3: Et autres.
2: Sur le Facebook de la région de Liège aussi. Donc
1: aussi.
2: Sera, oui. Et ici, comme tu vois, on essaye chaque année de changer un petit peu, de ne pas refaire le même événement.
1: Les mêmes conférences.
2: C'est pour ça qu'on a un peu changé, je vais dire, les catégories. Donc on a pris mois 19. David faisait un match exhibition, il a joué contre Gauthier, contre Simon Beaupin aussi.
1: Oui.
2: Et si on s'est dit, bon, pour changer un peu, pourquoi pas le faire jouer avec des jeunes. Et je pense que même le public sera plus intéressé. Tous les parents seront là, je pense, en se disant, ben oui, ça pourrait être mon fils ou ma fille qui joue à jour avec David. Quoi. Donc, voilà.
1: Et David Goffin a accepté facilement
2: votre
1: proposition.
2: Oui, tout à fait. Ouais. Ben, il a même trouvé l'idée très originale et sympa, je pense. Hein, Benoît.
3: Oui, tout à fait. Mais David est quelqu'un qui est parfois un peu réservé, mais qui a... quand il est sur un terrain, c'est plus le même. Et là, il s'exprime totalement. Et puis, on aura aussi, la province mettra à disposition, comme disait tout à l'heure, des repas, des fruits, des médailles. Il y aura pour chaque enfant, il y aura des coupes, évidemment. Il y aura des récompenses aussi. Tout ça est bien mis en place. Pas pour... il n'y a pas d'argent, évidemment. Ce sont des récompenses fictives, donc des récompenses qui...
2: Mais c'est des belles récompenses, Tanné, Benoît.
3: Oui, c'est des belles récompenses. Mais si, tu me les as dites, mais voilà, moi, je préfère avoir une coupe et une médaille. C'est mieux.
2: Mais ils vont avoir, tu vois, les jeunes, dans beaucoup de catégories, vont avoir un passe pour Libye pour une saison. Je trouve que c'est quand même chouette pour eux.
4: Oui, oui, tout à fait.
3: Et des matchs.
2: Oui.
3: Pour les matchs aussi.
2: Pour les matchs aussi, oui. Et alors, pour les mois de 19, ils vont avoir un bon 500€ dans un magasin de sport, plus un contrat vêtements. Donc, ça pourrait les aider s'ils veulent se lancer dans une carrière. Quoi. Donc, voilà.
3: Tout à fait.
2: Voilà. Mais je pense qu'ils ne le font pas pour ça. En mois de 19, c'est surtout pour jouer avec David. Je pense que c'est tout aussi beau.
4: Oui, tout à fait. On a terminé pour le programme.
2: Il reste juste une tombola et on fait la remise des prix à 17h30. C'est important parce que c'est David qui l'a fait.
4: Fait la remise des prix à 17h30. Oui.
2: Et c'est un must parce qu'il le fait très très bien. On a l'impression d'être dans une brocante et il anime. Franchement, c'est là qu'on l'a vu vraiment sous un autre angle. Et beaucoup de parents se sont dit waouh, quoi, il est vraiment sapin. C'est vrai que quand il est sur le terrain.
4: Il est devenu papa aussi.
2: Il est devenu donc papa. Donc voilà.
3: Plus sensibilisé. Vous savez quelle date est né son enfant?
4: Non.
3: Bah devinez.
4: Le même jour que Benoît Tanz.
3: Non, pas du tout, le 5 septembre.
2: Le 5 septembre.
4: Ah. Ah oui, donc ce sera un double anniversaire.
2: Exactement.
4: Troisième édition du Masters Goffin et anniversaire de l'enfant de David Goffin.
2: Exactement.
4: Qui sera là?
2: Ça, je ne sais pas. L'enfant, je ne sais pas.
3: Ça, je ne sais pas. Le papa de David sera là aussi.
4: Ah oui.
3: Michel.
4: Mais oui, oui, on l'a dit, l'importance des parents pour ces jeunes dans leur évolution.
2: Oui.
3: Ah, Michel, c'est le papa qui est complètement impliqué, qui adore le tennis également et qui participe à toutes les réunions parce que c'est lui qui fait le lien entre David et Fabien et moi-même et le service des sports de la province. Donc, il assiste à toutes les réunions et vraiment, je dois dire qu'il trouve ça vraiment sympa de continuer à parler de David, de développer ce tournoi et je pense qu'on peut le dire, sans le service des sports de la province, on n'aurait certainement pas mis ça en place. Et donc, c'est une belle réussite et c'est une belle collaboration que l'on a, comme je le disais tout à l'heure, avec la fédération, avec les joueurs, avec notre site que l'on met en valeur et qui le mérite. Donc, et tous les enfants qui ont la chance de participer à un tournoi de haut niveau. Et ça, c'est vraiment important. C'est le but, en tous les cas, d'une institution sportive, c'est de faire ce genre de choses.
4: En effet.
2: C'est clair que sans l'aide de la province, la fédération n'aurait jamais dû s'organiser un événement comme celui-là. Donc, un grand merci à la province et à Mme Cathy Virquet qui nous a beaucoup aidés aussi. Donc, voilà.
4: Et peut-être d'anciennes gloires invitées dans les prochaines éditions. Justine Hénin, donc Dominique, mon ami, est déjà venue comme conférencière.
2: Oui, elle est venue deux fois, Dominique, oui.
4: Oui.
3: C'est Fabien peut-être Doyen, peut-être, mais on ne sait pas encore s'il va venir parce qu'il a beaucoup d'occupations. Nastase.
4: Il est fort occupé.
2: Fort occupé, oui.
3: Bjorn Borg qui va venir.
4: John McEnroe.
3: Ça serait bien, hein, ce serait sympa. Il y a eu beaucoup de matchs de légende. Hein,
4: oui,
3: moi,
4: oui.
3: Je me souviens.
4: C'était... Là aussi, on s'amuse beaucoup.
3: Oui, effectivement.
2: Moi, je me souviens d'un match exhibition, c'était au Smash 51. C'était Eli Nastase qui était venu. Il était rentré sur le terrain mobilette à l'époque. C'était assez. Oui, c'était.
4: Aussi fou que Benoît Tal.
3: Ça m'aurait bien aidé sur le terrain, moi, cette mobilette.
2: Si ce n'est que M. Nastas n'est pas tombé.
4: Voilà. Eh bien, on remercie en tout cas Fabien Doyen. Merci beaucoup. On peut même dire à TP Liège, il y a encore un stage après, du 7 au 11 septembre pour les jeunes. Voilà, je l'informe.
2: Ah, ben voilà.
4: Voilà, et on informe nos auditeurs, nos auditrices qui souhaitent découvrir le tennis, pourquoi pas. Merci Fabien Doyen,
2: merci
4: président de la région de Liège, vice-président tennis, paddle, pickleball, Wallonie-Bruxelles. Merci Benoît Tanz.
3: Ça m'a fait plaisir de vous rencontrer,
4: du service des sports de la province de Liège.
3: Je vous avais plus vu.
4: Ça c'est vrai, ça, plus jamais longtemps sans se voir,
3: ouais,
4: n'est-ce pas vrai. Et on termine en musique avec un choix musical de Benoît Tanz. Chacun fait ce qui lui plaît, Chagrin d'amour. Bonne soirée à tous et à toutes.
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0: Bonjour à tous, ravi de vous retrouver dans cette émission Plein Feu aujourd'hui en compagnie de Christophe Blanchy, directeur bénévole de l'artisanat monastique. Alors de quoi s'agit-il exactement? Des confitures, du miel, des savons, il y en a pour tous les goûts avec 8 magasins et une plateforme internet. L'artisanat monastique soutient les productions des monastères français mais aussi belges. Christophe Blanchy, bonjour.
1: Bonjour et merci pour l'invitation.
0: Avec joie. Avec vous, nous allons découvrir l'artisanat religieux et plus spécifiquement une association qui s'appelle l'artisanat monastique. De quoi s'agit-il?
1: Alors, l'artisanat monastique, ça regroupe huit magasins en France qui sont localisés à Lyon, Marseille, Toulouse, Bordeaux, Nantes, Rennes et Paris. Ce sont des magasins qui vendent que des produits monastiques.
0: Alors justement, quand on parle d'artisanat monastique, on pense spontanément à de la bière, nous sommes en Belgique, ou au fromage. Et pourtant, l'offre de produits est beaucoup plus large. Est-ce que vous avez quelques exemples à nous présenter?
1: Alors oui, j'en ai 3000 à vous présenter. Et il y a certains produits en fait qui sont des produits très anciens. Je pense par exemple à l'eau d'émeraude. Qui est un produit qui est fait par un monastère à Bouzy-la-Forêt depuis très longtemps et qui est une lotion qu'on applique sur la peau qui permet une meilleure cicatrisation et qui aide à tous les petits problèmes de peau qu'on peut avoir. On prend que certaines personnes, même dans la bouche, pour les aphtes. Bon, voilà. Très ancien produit. Et puis, à l'autre bout de la chaîne, il y a des produits plus classiques comme des pâtes de fruits, comme des produits religieux, bien entendu, aussi. Donc, une palette de produits extrêmement diversifiée. Le dernier produit, par exemple, que des moines viennent de sortir et qu'on a le plaisir de distribuer pour leur compte, c'est le limoncello. À ne pas confondre avec le limoncello. C'est l'histoire d'un moine qui rentre dans un monastère, qui vit, lui, il était originaire, sa famille, de Menton, et quand il est rentré dans ce monastère, il est arrivé avec cette connaissance particulière des citrons, et il a proposé au monastère de monter une fabrique de limoncello, qu'ils ont appelé commercialement limoncello, et typiquement, ils viennent de lancer une très belle production de limoncello qu'on peut retrouver dans nos boutiques de l'artisanat monastique. Et, parce que tout à l'heure je ne l'ai pas dit, mais quand j'ai parlé de 8 boutiques, je vous ai cité 7 villes. Et la 8e boutique, c'est une boutique de vente en ligne, qui s'appelle tout simplement artisanamonastique.com.
0: C'est facile à retrouver.
1: Facile à retrouver, voilà, pas très surprenant.
0: Alors dans votre présentation, vous disiez que vous présentiez ces produits au profit des monastères, des différentes congrégations. C'est important à relever.
1: Oui, en fait, 100% des profits, des bénéfices et de toute notre action est dirigé par et pour les monastères. Alors quand je dis dirigé par, c'est-à-dire que l'association a des moines et des moniales qui sont dans le conseil d'administration et que des moines et des moniales et un ou deux laïcs comme moi. Mais autrement, c'est vraiment une association qui a été voulue par Rome, d'ailleurs à l'origine, par Pie XII, en 1951, qui a poussé l'épiscopat français à créer dans les principales villes des magasins d'artisanat monastique pour pouvoir aider à l'origine plutôt des couvents de femmes qui se portaient pas très bien sur un plan financier, qui avaient besoin d'être aidées et épaulées. Et Pie XII, dans un document qui est une constitution apostolique qui date de 1950, a demandé aux couvents de religieuses de travailler, ce qui n'était pas le cas dans tous les cas. Beaucoup de couvents vivaient plutôt de dot à l'époque. Et donc ils se sont mis à travailler et en travaillant, évidemment, s'est posé la question de la distribution de ces produits, produits donc dans les couvents de religieuses. Et donc c'est à ce moment-là qu'on a créé ces magasins. Et donc tout est remonté. D'abord, on n'achète que des produits monastiques et ensuite, tous les profits sont remontés et partagés auprès de monastères qui ont des besoins financiers.
0: Et comment expliquez-vous historiquement le fait que les monastères de femmes ou les abbayes avaient peut-être plus de difficultés à subvenir à leurs propres besoins que ceux d'hommes?
1: Alors, dans les monastères d'hommes, on voit évidemment une prédominance assez importante du monde bénédictin et cistercien, et qui avait cette tradition d'ora et labora, très profondément inscrite dans leurs règles, alors que dans les monastères de femmes, on a beaucoup de monastères qui étaient orientés vers l'assistance aux plus démunis, orientés vers l'éducation et donc des travaux qui n'étaient pas nécessairement rémunérateurs. Donc je pense que la différenciation vient de là.
0: Revenons, si vous le voulez bien, à notre époque contemporaine. Lorsque les communautés religieuses sont vieillissantes ou que le nombre de leurs membres diminue, est-ce que la poursuite des activités artisanales est elle-même en péril ?
1: Vous posez une excellente question. Je vais dire que cela dépend des communautés dont on parle. Donc aujourd'hui, on travaille avec les communautés masculines et féminines. On a certains cas où des communautés vont fermer. Alors je vais prendre l'exemple d'Hollenberg. L'abbaye d'Hollenberg en Alsace est une magnifique abbaye qui date principalement du 19e siècle, des locaux superbes, énormes, et ils ont été obligés de fermer l'année dernière. Et ils ont fermé, mais ils avaient des activités traditionnelles de production, dont un moulin de farine qui est très connu, mais pas que, ils ont aussi des productions agricoles. Et ces productions ont été obligées de continuer d'une autre manière. Alors, quelle est la différence ? La différence, c'est qu'avant, il y avait des moines sur place. Au fur et à mesure, il y a eu de moins en moins de moines et de plus en plus de salariés. Aujourd'hui, la société qui exploite l'ancien moulin et les terres, ce sont des salariés. Mais la propriété de cette société appartient toujours au même ordre. Donc, même si l'abbaye a fermé, simplement la propriété économique des biens a été remontée à l'ordre. Et dans l'ordre, il se trouve que l'échelon supérieur était en Autriche, dans le cas d'Hollenberg, et donc les revenus maintenant remontent en Autriche, mais toujours dans un ordre monastique, qui était le leur. Donc voilà, ça c'est un cas typique d'une production qui perdure. Elle est bien d'origine monastique, elle est toujours d'ailleurs sur les terres du monastère, même si le monastère n'est plus habité par des moines aujourd'hui. On a d'autres cas, par exemple, je pense à une petite communauté de Clarisses, avec plus qu'une ou deux moniales qui produisent. Dans ce cas-là, elles sont réparties pour celles qui restent dans d'autres communautés, par exemple, et il peut arriver effectivement que la communauté ancienne dans laquelle elles étaient ne produise plus du tout.
0: Et justement, est-ce que vous observez une solidarité entre différentes abbayes, dont celle qui serait le plus dans le besoin ?
1: Oui, vous avez tout à fait raison. Alors, la solidarité, déjà, nous en sommes un des échelons, puisque nous redistribuons les produits, et notamment vis-à-vis des communautés qui sont les plus faibles économiquement et les plus fragiles. Pas que, mais notamment, et on fait particulièrement attention à aider les petites. Je vais vous dire, la plus petite demande qu'on nous ait faite, c'était pour un gros fer à repasser professionnel, mais enfin, un fer à repasser qui valait quelques centaines d'euros. Oui, une toute petite demande, et pourtant qui, pour cette communauté, avait une vraie valeur. À l'opposé, vous avez des très grosses communautés monastiques, très connues, qui vont lancer des investissements importants et qui ont besoin d'aide significative sur un plan financier. Donc on essaie d'aider les deux.
0: Des monastères ou des abbayes organisent régulièrement des ventes spéciales pour soutenir un projet particulier ou encore pour assurer des frais de rénovation, par exemple. La production artisanale est-elle actuellement la principale source de revenus des abbayes et des monastères ?
1: C'est l'une des grosses productions pour certains monastères, c'est même la quasi-essentielle. Si on prend par exemple la Chartreuse, on est bien d'accord que c'est sur un plan économique une réussite extraordinaire et c'est la très très grosse part, pour ne pas dire l'unique part des produits de la Chartreuse, mais vous pouvez avoir des monastères qui ont une économie qui est un petit peu plus large, avec par exemple une hôtellerie importante qui accueille des groupes pour des retraites ou autres. Je pense à ça, vous en avez qui sont orientés sur le chant grégorien et qui essayent d'en tirer quelques subsides aussi. Donc il y en a qui sont orientés de l'art tout simplement. Mais on va dire que 80 ou 90% des monastères que je connais tirent leurs revenus en effet de la production économique monastique de produits que nous vendons, type d'artisanat monastique.
0: Donc ça veut dire que chaque abbaye ou chaque monastère a intérêt à avoir un produit phare.
1: Oui, et il y en a quelques-uns. Et je vais vous faire une confidence. Si votre question suivante était « Quel est le produit que vous vendez le plus ?»
0: Ah non.
1: Non, c'était pas ça.
0: Cela aurait pu l'être, mais...
1: Ah, si ça l'avait été, je vous aurais répondu « L'Alexion ». L'Alexion, c'est produit par une abbaye qui est à Aiguebelle, dans le sud de la France. Et c'est un breuvage dans lequel vous avez plusieurs dizaines de plantes qui sont mixées et qui est très bon au niveau vitalité et énergisant. Il y a beaucoup de gens qui font des cures d'Alexion, notamment au troisième trimestre. Hein. Ils rentrent en septembre, ils achètent 2-3 bouteilles d'Alexion pour leur faire l'hiver. Ça les aide beaucoup. Mais vous voyez, ça, c'est ce qu'on vend le plus à l'artisanat monastique.
0: Et Christophe Blanchy, comment expliquez-vous le succès des produits d'Abbaye ? Est-ce que c'est un savoir ancestral, une qualité supérieure ?
1: Alors, je vais être très honnête dans la réponse. Je crois que, historiquement, ce qui a fait la renommée des produits monastiques au début, ça a été le fait qu'ils étaient produits par des monastères et le rapport à la religion. Mais comme le rapport à la religion, globalement, on va dire, a une tendance au niveau d'un pays à se distancier, en Belgique et en France, peut-être un petit peu moins vite en France aujourd'hui, mais qui a quand même une tendance globale qui n'est pas tout à fait favorable, les produits sont au fur et à mesure orientés vers des notions qui sont de respect, de transmission de savoir-faire unique, de particularité dans le mécanisme de production. Quand on discute avec des moines ou des moniales qui sont responsables d'un produit, ils vous expliquent « Ah ben non, là j'ai refusé de mettre du sel ou j'ai refusé de mettre du beurre parce que c'est pas bon pour la santé. Ou j'ai refusé de mettre du sucre. Ou j'ai essayé de baisser au maximum. » Et on voit cette recherche permanente et qui est aussi pas au profit d'une production de masse et au profit d'une production qui est encore très très souvent artisanale.
0: Avec l'utilisation aussi, je l'imagine, de produits locaux.
1: Oui. Absolument, avec un sourcing local, tout à fait, qui est revendiqué. Par exemple, si vous achetez du fromage, il y a plein de produits qui sont vraiment faits. C'est très intéressant, je discutais avec des moines d'une abbaye près d'Annecy, récemment, l'abbaye de Tamiers, qui font des très très bons fromages. Et il nous disait justement qu'il connaissait chacun des agriculteurs qui venaient apporter le lait. Donc vous voyez ça, et c'était très important, j'ai bien senti dans la discussion qu'on avait que cette connaissance du tissu dans lequel ils étaient était quelque chose de tout à fait particulier. Et ça on le voit dans toutes les abbayes. Et beaucoup de produits sont arrêtés au niveau production parce que les moines ou les moniales ne veulent pas passer à un stade de production supérieur. La chartreuse en est un très bon exemple, ils ont limité la production de chartreuse. Pour des questions d'approvisionnement de produits, ce que tout le monde ne sait pas. Certains pensent que c'est pour faire un coup marketing. L'origine, c'est pas vraiment ça. L'origine, c'est vraiment parce que le sourcing des produits nécessaires à la fabrication de la chartreuse commençait à poser un problème autour de la chartreuse, du massif de la chartreuse.
0: On voit donc que la traçabilité, elle est partout, y compris dans les abbayes et leurs produits dérivés.
1: Absolument. Et c'est devenu... Nos dernières enquêtes sont formelles. Les gens qui rentrent dans les magasins de l'artisanat monastique ou qui rentrent sur notre site cherchent d'abord des produits qui soient sains et qui soient en correspondance avec des valeurs qu'ils recherchent, qui sont très proches des valeurs chrétiennes, bien entendu, mais des valeurs saines avant toute chose.
0: Est-ce qu'on peut dire aussi que l'artisanat serait une vitrine pour les abbayes et souvent la porte d'entrée pour attirer un public ?
1: Oui, tout à fait. Moi, quand je parle par exemple, des boutiques de l'artisanat monastique, j'ai souvent cette phrase, c'est que c'est une lumière monastique en centre-ville. À Lyon, on est juste contre la place Bellecour, vous voyez, à Bordeaux, on est cours de l'intendance, on est en plein centre-ville contre l'Opéra de Bordeaux. À Paris, on est dans le monastère de la Visitation, à Denfert-Rochereau, c'est aussi au centre de Paris. Et on voit bien que tout ça, ce sont des présences monastiques en ville, alors qu'elles ont tendance, en règle générale, à diminuer en nombre. En France, il y avait encore quelques présences monastiques fortes au début du XXe siècle, en centre-ville. Et aujourd'hui, il y a de moins en moins, on assiste à des fermetures de couvents, on assiste à des fermetures des rares monastères qui restent dans les villes. Il n'y en a quasiment plus dans les villes.
0: Je vous propose de marquer une première pause musicale. À tout de suite.

0: Deuxième partie de cette émission plein feu consacrée aujourd'hui à Christophe Blanchy, président bénévole de l'artisanat monastique. Est-ce que l'achat de produits d'abbaye peut parfois donner lieu à des découvertes spirituelles?
1: Quand j'ai pris la présidence de l'artisanat monastique, c'était l'année dernière, j'ai voulu faire un peu un tour de nos magasins et bien sûr expérimenter ce que c'était que la vente des produits monastiques, ce que j'avais fait, jamais fait. Je viens d'une autre profession, je fais ça en tant que bénévole pendant ma retraite, et je me suis mis à la caisse de l'artisanat monastique de Paris pendant une heure pour faire cette expérimentation. Eh bien, dans l'heure, il y a une personne que je ne connais pas, je serais incapable de vous la citer, je peux juste vous dire que c'était une femme qui avait une cinquantaine d'années, qui arrive, elle achète son produit, elle le règle, on commence à discuter, il se trouve qu'il n'y avait personne derrière elle. Donc la conversation s'est prolongée de 3 minutes, et au bout de 3 minutes, elle m'a demandé de prier pour elle. Donc je vais vous répondre, oui. Oui, clairement, une présence monastique en centre-ville, même si elle est mercantile, c'est l'occasion de profonds échanges. Et je ne parle pas de l'aspect religieux de la chose, puisqu'on a dans toutes nos boutiques aussi bien une partie alimentaire, une partie un peu bien-être, et puis une partie religieuse, bien entendu.
0: Alors justement, est-ce que vous observez des modes dans la production d'artisanat religieux? Je pense aux savons, confitures, qui ont peut-être peu à peu remplacé les figurines de saints.
1: Alors les figurines de saints, on continue à les vendre, et bien les vendre, je tiens à vous le dire. Notamment d'ailleurs, très souvent, on en vend beaucoup pour les naissances. On nous demande de faire on peut mettre n'importe quel saint sur des petits carreaux de faïence, par exemple, qui sont faits par un monastère qui était très spécialisé là-dedans, c'est superbe comme travail. Donc voilà un exemple.
0: Mais est-ce qu'il y a des modes dans la production?
1: Il y a des modes, il y a des surmodes. On a beaucoup de confitures. C'est venu évidemment par les moniales à l'origine. Donc l'histoire, c'est très simple. Hein. C'est ma grand-mère m'a appris à faire de la confiture. J'arrive dans le couvent, l'abbaye ne je cherchais une production, ben j'ai expliqué que j'avais une bonne recette de ma grand-mère, on l'a testée en communauté, tout le monde l'a trouvée bonne, et puis on s'est mis à faire de la confiture de figues, puisqu'on avait des figuiers dans le jardin de l'abbaye. Et puis après ça, ben on a planté des pommiers, donc et puis maintenant on fait plein de choses, voilà. Et donc il y a beaucoup de confitures, on a beaucoup de biscuiteries pour la même raison. Ma grand-mère faisait des très bons gâteaux, je connais la recette, voilà. Et ça a beaucoup évolué, ça c'est l'histoire. Dernièrement, les produits qui sont lancés, par exemple l'abbaye Notre-Dame-des-Neiges a lancé toute une gamme de produits de nettoyage qui sont des produits qui sont, on va qualifier de sains dans le sens où il y a le moins d'adjuvants industriels possible dedans et qui sont le plus respectueux de la nature possible pour des produits de nettoyage. C'est typique, c'est une nouvelle gamme de produits. Il y en a certains qui sont un peu plus anciens, je pense à la cire par exemple, il y a des très très belles cires monastiques, à Saint-Vendry par exemple, mais il y a plein d'autres monastères qui ont des produits de ce type, et qui sortent de l'alimentaire traditionnel que l'on connaît. Il y a par exemple une petite communauté à Lourdes qui fait du confit d'ail, c'est exceptionnel. Si vous me demandez mon avis, c'est mon produit monastique préféré.

0: Dans leur jardin et en plus des pommiers d'essence différentes. Elles ne savaient pas très bien comment utiliser les pommes et elles ont fait des essais pour vendre des chips de pommes et elles ont travaillé pendant 1 an pour créer une recette et le produit qui est sorti est absolument extraordinaire. On en vend énormément et ça marche très très bien parce que c'est pas trop sucré. Elles ont travaillé la texture pour que ça reste croquant sous la langue, que le produit se conserve bien, et c'est qui est une des problématiques de ce produit. Bref, les chips de pommes de Chambaran, moi, c'est un de mes, allez, peut-être mon deuxième produit préféré après l'ail noir.
1: Bon, alors on va vous demander votre troisième, hein, si un palmarès s'impose.
0: Ah, vous me poussez dans mes retranchements là.
1: Chocolat?
0: Comment? Alors, le
1: Chocolat,
0: chocolat, oui, il y a des
1: bière?
0: très bons chocolats, des très bons miels, vous avez raison. Moi, je crois que mon cœur irait vers Tamier et vers le fromage de l'abbaye de Tamier, qui est exceptionnel. Comme ça fait un panachage différent, mais c'est surtout ça. Le fromage, c'est quand même pour un Français, comme vous savez, c'est quelque chose de particulier.
1: Christophe Blanchier, est-ce qu'on peut dire que les ventes d'artisanat religieux sont soumises au temps liturgique?
0: Clairement, on vend plus de chocolat à Pâques. Je ne vous apprendrai rien. Et il y a des produits, oui, le temps liturgique compte et affecte nos productions, mais je dirais de manière modérée, puisque certains des produits, on a parlé de confiture, on a parlé de gâteaux. Par exemple, les derniers gâteaux qui viennent de sortir, c'est les Miquelots, Miquelots, si je ne me trompe pas, du Mont-Saint-Michel. C'est super parce que c'est des petits gâteaux au beurre. Là, ils sont revendiqués au beurre parce que ça vient de la Normandie. Et ils ont une forme de coquille Saint-Jacques. Alors
1: Qui est
0: ça
1: dans
0: se vend
1: l'air du
0: toute
1: temps.
0: l'année parce que c'est des produits plutôt touristiques. Les Miquelots, avec un très bel emballage d'ailleurs. C'est plutôt un produit touristique. Mais vous voyez, par exemple, en ce moment, on travaille avec une... Ah, mais je devrais peut-être pas en parler, mais je ne vais pas dire le nom, mais on travaille avec une abbaye, avec des moniales, pour sortir un nouveau produit de gâteaux, mais un peu spécifiques, c'est-à-dire sans gluten. Et donc, ils sont sur des recettes, là, et on progresse, et on va arriver à quelque chose de super.
1: À suivre. Alors, est-ce que la production des objets à connotation religieuse a encore du succès?
0: Oui, alors, on note une baisse de magasins qui vendent des produits à caractère 100% religieux. Donc là, je fais référence à des croix, des chapelets et autres. Il y a de moins en moins de magasins qui vendent ce genre de choses dans les villes. Donc ceux qui perdurent ont naturellement encore une activité parce qu'ils sont toujours là. Je pense qu'on peut dire que les produits historiques qui se faisaient dans ce genre de magasin a plutôt tendance à baisser en termes de vente. Je vais donner un exemple, les aubes. Quand j'étais jeune, pour faire ma première communion, il fallait avoir une aube. Aujourd'hui, on peut communément faire une première communion sans avoir une aube. Donc, forcément, la fabrication des aubes a ralenti. Voilà, c'est un exemple typique. À côté de ça, il y en a qui perdurent, il y en a qui se développent. Il y a des modes. Aujourd'hui, par exemple, chez les jeunes filles, il y a une nouvelle mode qui consiste à avoir des diseniers ou sur les doigts ou sur les poignets. Par exemple, donc on assiste à des fabrications de designiers. Et j'avais pas ce souvenir-là, il y a 10, 20 ou 30 ans, hein, que les designiers étaient aussi répandus en termes de, par exemple, de bijoux. Enfin, bijoux, c'est peut-être pas le terme, mais en termes
1: De
0: de
1: bracelets, non?
0: bracelets,
1: Oui.
0: voilà.
1: Comment sélectionnez-vous les abbayes qui vous rejoignent? Est-ce qu'il vous arrive, par exemple, d'en refuser une parce qu'elle serait vraiment trop intégriste ou trop dans une forme d'excès?
0: Alors, on a tendance à ne pas éliminer de congrégations ou d'abbayes ou de monastères. Par contre, on fait attention aux produits. Il faut que le produit respecte notre déontologie. Mais on n'a jamais eu ce problème d'avoir à écarter des produits au motif qu'ils ne respectaient pas les règles que nous nous imposons aujourd'hui. De transparence, d'étiquetage, de tout ce qu'on veut. On n'a jamais eu tellement ce problème. Par contre, certains produits se vendent moins bien que d'autres. Et on va évidemment, en tant que distributeur, c'est compliqué d'aller acheter des produits qu'on ne va pas pouvoir revendre. Donc on s'astreint, ce qui est tout à fait logique, à bien regarder si

0: notre clientèle va vouloir vendre, enfin acheter ce type, le type de produit qu'on va leur vendre ou pas. C'est tout à fait normal, mais.
1: Et à l'inverse, vous arrive-t-il que certaines abbayes ou monastères refusent d'entrer dans votre catalogue?
0: Ça arrive sur des tout petits monastères, toutes petites abbayes, des prieurés qui ont des toutes petites productions et qui ne peuvent pas parce qu'ils ne peuvent pas assurer. Je vais vous donner un exemple, ça risque de vous faire sourire. La fabrication d'hosties est quelque chose d'assez complexe sur un plan technique, parce qu'on n'y pense pas souvent, mais une hostie, c'est rond. Et personne n'a pensé à faire des hosties carrées. Et ces hosties rondes, quand vous les mettez sur une plaque, il y a beaucoup. Forcément, vous mettez des ronds à côté de ronds, il y a beaucoup de pâte qui est rejetée. Et cette pâte, il y a des sœurs qui ont décidé d'en faire des petits biscuits avec. Donc, c'est de la pâte d'hostie. Eh bien, ça a énormément de succès. Moi, j'ai toujours voulu et demander à ce qu'on puisse en vendre dans l'artisanat monastique, mais c'est pas possible parce qu'ils ont une toute petite production et ils vendent tout sur place et les gens font la queue pour en avoir. Voilà, voilà typiquement.
1: Côté belge, hein, venons-en à la Belgique. Quelles sont les abbayes qui sont en lien avec la plateforme artisanat monastique? Il y a notamment Soleilmont.
0: Alors, on vend certaines bières belges, mais je dois dire que on n'est pas très très fort. Et justement, je voulais profiter d'un déplacement personnel à Bruxelles aujourd'hui pour vous rencontrer, parce que on voit bien dans notre clientèle qu'on a beaucoup de personnes qui sont en Belgique, qui commandent par internet, artisanamonastique.com, et qui du coup ça m'intrigue et je voudrais essayer qu'on ait plus de produits monastiques belges et on serait tout à fait ouvert à les accueillir dans notre catalogue, il n'y a aucun problème.
1: Est-ce que vous avez l'impression que les abbayes ou les monastères sont gérés différemment selon qu'ils se trouvent en Belgique ou en France?
0: Non, ils sont gérés différemment suivant les ordres. Ça, c'est très clair. En faisant, alors je vais pas dire que je fais le tour des monastères parce que c'est pas du tout vrai, mais les monastères que j'ai eu la chance de fréquenter, je suis allé dans une vingtaine de monastères cette année, et sur cette vingtaine de monastères, on voit bien que les atmosphères sont radicalement différentes d'un monastère à l'autre par la manière dont ils fonctionnent. Par exemple, la prise des repas. Dans les monastères roms, j'ai la chance d'être très souvent invité, enfin même tout le temps invité au réfectoire des moines. Et évidemment, vous avez des monastères où vous avez la Lectio Divina, vous avez des monastères, la plupart c'est des repas en silence, vous en avez avec la lecture en français, vous en avez avec la lecture de livres d'histoire ou de livres religieux ou de livres économiques même. Enfin, la diversité est extraordinaire. J'ai pris juste l'exemple de la lecture, mais c'est même pareil pour la messe, parce que vous avez, par exemple, il y a un monastère où le chant grégorien a été traduit en français. Donc c'est très intéressant parce que c'est du grégorien, mais chanté en français. Vous en avez d'autres où évidemment c'est du grégorien, mais il sera chanté en latin. Donc c'est cette diversité qui fait la force de l'Église. C'est que tout le monde puisse s'y retrouver suivant ce qu'il recherche.
1: Vous avez l'impression que tous les établissements, enfin toutes les institutions, sont soumises aux mêmes contraintes et parfois aux mêmes difficultés. Est-ce que tous les monastères sont inquiets de demain parce qu'il y a moins de jeunes appelés, parce que il y a peut-être moins de ressources financières?
0: Alors quand vous rentrez dans l'abbaye de Ceffonds, par exemple, qui est une magnifique abbaye dans le centre de la France, et que vous voyez 50 moines qui rentrent un par un, 50, un par un, pour remplir les stalles, vous vous dites, ah bon, c'est incroyable. Et effectivement, si je prends l'abbaye de Ceffonds, par exemple, où il y a une grosse histoire de production économique, de confiture et de tout un tas de produits de digestion et autres. On voit que les deux sont liés d'ailleurs, hein. C'est assez intéressant parce que plusieurs fois j'ai entendu des pères abbés ou des mères abbesses dire que un monastère qui avait une production et qui avait un objectif de production ou de créer un nouveau produit ou de fédérer sa communauté autour d'un produit, eh bien, ces monastères-là ont tendance à mieux marcher et à attirer des jeunes vocations. plutôt qu'un monastère qui est auto-centré sur lui-même sans nécessairement avoir un but. Le fait de réunir des sœurs ou des frères sur un but commun, par exemple, on parlait de la production là, à l'instant de ces gâteaux sans gluten. J'ai rencontré 3 personnes qui travaillent sur ce projet, la mère supérieure et une de ses adjointes et puis un ingénieur qualité. Et j'ai senti que c'était un grand mouvement. Ils envisagent de mettre le laboratoire dans la clôture et pas à l'extérieur. Donc ce sont bien les sœurs qui vont produire. Et donc c'est très très fédérateur. Très fédérateur. Donc là, il y a un rapport direct.
1: Même si c'est économique, in fine, parce qu'il s'agit quand même de vendre quelque chose à la collectivité.
0: Oui, mais pour survivre. C'est important que les moines, c'est d'ailleurs écrit dans la règle de Saint-Benoît, hein, on ne va pas vendre plus que ce qui est nécessaire à la communauté. D'ailleurs, tout à l'heure, vous m'avez posé une question à laquelle je n'ai pas bien répondu. C'était une question sur l'aide entre monastères.
1: Oui.
0: Et il y a des grands monastères, des gros monastères, qui ont une grosse production, qui sont financièrement indépendants, on va même les qualifier de plutôt riches, qui viennent nous voir en nous disant « on veut absolument vendre nos produits par chez vous, on veut surtout pas arrêter ce canal », non pas qu'il soit absolument indispensable pour nous, mais nous savons qu'en vendant chez vous, ça va vous aider, vous, l'artisanat monastique, et nous savons que vous aidez les petites communautés. Et comment nous, on aide les petites communautés? C'est qu'on a une commission des soutiens, qui, d'abord, on n'achète qu'aux communautés, mais surtout, deuxièmement, on a une commission des soutiens qui se tient une fois par trimestre. Et par exemple, elle vient de se tenir la semaine dernière, et on vient de décider d'aider 3 communautés. Une qui a une pièce d'alambic qui est défectueuse, une qui veut lancer une activité de croix en bois peinte, parce que justement, il y a de moins en moins effectivement d'activités centrées sur des produits essentiellement religieux. Et puis une troisième, c'est celle qui va lancer son atelier de biscuits sans gluten, qui nous demande de les aider à financer. Donc nous, notre objectif, ce n'est d'aider que la partie économique des monastères, et plus précisément donc cette partie productive, on va dire. Donc, on n'aide pas un monastère pour refaire le cloître ou aménager l'infirmerie. Ça, c'est plutôt la fondation des monastères qui récolte des dons en France et qui les affecte à la partie sociale ou architecturale des monastères.
1: Eh bien, Christophe Blanchy, je vous propose de marquer une nouvelle pause musicale. À tout de suite.

0: troisième partie de cette émission Plein Feu consacrée aujourd'hui à Christophe Blanchy. Alors si vous le voulez bien, Christophe Blanchy, je vous propose de revenir un peu sur votre propre parcours. Vous le disiez, vous êtes bénévole. Quelle a été votre première vie professionnelle?
1: Alors je suis 150e des bénévoles. On est 150 bénévoles en France pour environ 20 salariés. Et j'ai eu un parcours, j'ai eu deux tranches de vie, une première à l'international. J'ai beaucoup travaillé en Asie, au Népal, au Bangladesh et très longuement à Singapour. Et une deuxième tranche de vie, beaucoup plus française, à Rennes pendant 15 ans et à Paris pendant 15 ans. Et tout ce parcours au sein du Crédit Agricole, où j'ai commencé comme inspecteur de banque et j'ai terminé à la direction générale du groupe pour m'occuper des activités de capital investissement de Crédit Agricole SA. Voilà, pour être très précis.
0: Et qu'est-ce qui vous a incité à rejoindre cette aventure de l'artisanat monastique?
1: Alors, toute ma vie, j'ai toujours eu des engagements à côté de ma vie professionnelle, dont un qui m'a beaucoup marqué et que je recommande à tous les dirigeants qui m'écoutent. C'est un engagement aux EDC, entrepreneurs et dirigeants chrétiens. Et j'ai milité pendant 15 ans aux EDC. Et en tant que dirigeant, en fait, on ne peut pas être seul et on a besoin de partager. On a des décisions à prendre qui sont quelquefois très difficiles. Et les EDC, c'est vraiment une très très belle association qui permet de cheminer en groupe, en équipe, d'équipes de dirigeants qui partagent les mêmes difficultés de la vie et les mêmes choix qui sont quelquefois complexes, qui nous sont posés.
0: Vous êtes laïque, qu'est-ce que ça vous fait comme effet de rentrer parfois dans le sein des saints, hein, dans là où le public et les fidèles ne sont pas censés rentrer?
1: Vous me posez une question très personnelle. Quelquefois, je me dis, mais pourquoi ne suis-je pas là? Pourquoi ai-je choisi l'autre côté de la clôture? Et même, je dois être encore plus honnête que ça, c'est qu'à chaque fois que je rentre dans un monastère, je me pose cette question. C'est tellement extraordinaire ce que l'on peut vivre, même comme étant de passage. Vous rentrez dans un monastère pendant 3 jours, déjà votre téléphone portable ne sonne plus. Ça, c'est déjà merveilleux, c'est déjà un miracle en fait en soi. Et ensuite, vous faites des rencontres exceptionnelles. Les hommes sont exceptionnels, les femmes sont exceptionnelles. Et puis ce qu'ils disent porte beaucoup. Ce qu'ils vivent, ce que vous voyez, ce que vous sentez. Vous savez, quand vous voyez... Je parlais de ces fonds tout à l'heure, mais là j'étais à Saint-Vendry il y a 15 jours. Quand vous voyez, il doit y avoir entre 20 et 30 moines à Saint-Vendry, si je ne me trompe pas. Quand vous les voyez rentrer à l'affilée, en silence, dans le réfectoire, prendre leur place, vous vous interrogez. Vous voyez là, je n'ai pas éteint mon portable en rentrant dans le studio, je vous prie de bien vouloir m'excuser, mais c'est intéressant, parce que quand je rentre dans un monastère, je l'éteins.
0: Loin d'être à l'abri du monde, les moines et les moniales, en fait, le connaissent bien encore. Ils sont encore en contact et en lien direct avec ce qui se passe aujourd'hui.
1: Je vais vous donner un exemple qui m'a bluffé. C'était l'été dernier, j'étais à l'abbaye de Ceffonds. Et la lecture pendant le réfectoire, on était en pleine crise. Elle dure toujours, mais enfin, on était quasiment au summum là, en Israël. Et la lecture au réfectoire était sur la création de l'État d'Israël. Et donc, il lisait sur un livre qui reprenait heure par heure et jour par jour ce qui s'est passé, les discussions qui a eu lieu. Donc on est dans les années 1948, si je ne me trompe pas, au moment de la création de l'État d'Israël. Et voilà exactement ce que vivent les moines. Donc ils n'étaient pas là à suivre pour savoir s'il y avait une roquette qui était tombée là ou là, mais ils étaient là à essayer de comprendre qu'est-ce qui fait qu'on en est arrivé là. Que s'est-il passé à ce moment-là entre les Anglais, les Français et toutes les nations qui ont participé à la création de l'État d'Israël? Et donc ils sont vraiment au cœur et à la racine des choses, à vouloir les comprendre de l'intérieur, ce qui change du journal télévisé.
0: Que vous apporte cette aventure avec l'artisanat monastique, hormis le fait de rejoindre vos amis moines?
1: Le grand plaisir de vous rencontrer aujourd'hui. Alors, c'est assez demandant, hein, parce que ça me prend beaucoup de temps, donc ça m'éloigne un petit peu de mes petits-enfants, et ça, c'est ce que ça m'enlève. Donc j'ai répondu à l'envers. De l'autre côté, évidemment, c'est des rencontres exceptionnelles. Franchement, c'est des rencontres exceptionnelles. C'est de se dire aussi qu'on travaille pour le bien et pour autre chose que strictement pour de l'argent. Quand on passe sa vie dans une banque, c'est vrai qu'on est là, même si c'est une banque coopérative et le Crédit Agricole est une très belle banque, un très beau groupe, avec des très belles valeurs profondes, mais il n'en reste pas moins vrai que travailler directement pour des moines et des moniales qui offrent en retour leur prière, ben, y a rien de plus beau dans l'absolu.
0: C'est un volontariat qui a du sens.
1: Ah oui, mais plus qu'un volontariat, quand on recrute, donc on a, comme je disais tout à l'heure, on a une vingtaine de salariés, quand on recrute des gens de toutes confessions d'ailleurs, on a certaines personnes qui sont chez nous qui ne sont pas catholiques, et on a au moins deux bouddhistes qui me viennent en tête comme ça sur les 20, donc vous voyez, c'est pas négligeable, et je demande même pas, enfin, mais là c'est de là, il se trouve que nous en avons parlé, donc voilà. Pour beaucoup, ils viennent là parce qu'ils ont bien senti qu'on avait une fonction importante et ils veulent y contribuer. Et il y en a beaucoup qui sont là en se disant qu'ils pourraient gagner beaucoup plus d'argent ailleurs et qu'ils le font donc par un choix qui est volontaire.
0: Êtes-vous inquiet de la fermeture potentielle de certains lieux d'église ?
1: Comme tout chrétien, je me pose des questions comme tout chrétien. Ce qui est certain, c'est que les lieux qui restent et les réorganisations pastorales qu'il y a permettent de créer des communautés beaucoup plus dynamiques. Donc ça, je le constate. J'ai pu assister à des baptêmes de nuit. C'est extrêmement impressionnant. J'ai jamais connu ça il y a 30 ans, 40 ans, 50 ans. Si vous posez l'âge que j'ai 66 ans, ou 65 ans. Mais c'est quelque chose de... Enfin, les baptêmes, c'est vraiment impressionnant. Hein. Baptême d'adulte, c'est très impressionnant. Voilà. On baptise moins d'enfants, mais on baptise beaucoup, beaucoup plus d'adultes. Donc, moi, je trouve qu'il y a un renouveau aussi dans l'expression de la foi, un renouveau fantastique. Il y a une expérience d'église qui s'appelle Congrès Mission, donc vous connaissez, et j'étais à Congrès Mission à Paris. J'ai passé une journée à faire tous les stands de Congrès Mission un par un. Le soir, j'étais joyeux à la maison, vraiment joyeux. C'est-à-dire que de voir toutes ces initiatives qui peuvent germer dans l'esprit de gens radicalement différents. Je pense à une toute petite communauté religieuse qui vient de fonder un prieuré, qui n'est pas encore officiellement reconnu, qui fait des choses exceptionnelles. À l'autre bout de la chaîne, je pense à un site internet de rencontres, mais ouvert qu'aux catholiques, pour les catholiques, et géré par des catholiques, et ils l'affichent. Et au milieu, tellement d'expériences d'églises riches et diversifiées que, à ce niveau-là, je ne suis pas inquiet. Et puis, je suis d'autant moins inquiet qu'il faut regarder l'histoire. Quand on regarde l'histoire, en tout cas l'histoire de France, les catholiques ont été boutés en dehors du pays à plusieurs reprises. Alors, j'exagère un peu quand je dis boutés en dehors du pays, mais moi, j'ai mon arrière-grand-père qui était au ministère de la guerre. Et un jour, on lui a dit... Blanchy, venez me voir, on vous a vu à la messe dimanche. Donc il faut choisir où vous restez dans l'armée ou vous continuez à aller à la messe. Il a dit, ça le choix est fait, je continue à aller à la messe. Il l'a quitté et il s'est enregistré comme candidat catholique, j'ai retrouvé le bulletin de vote, comme député. Et donc vous voyez, quand vous voyez ça, vous vous dites qu'il y a eu des époques quand même où tous les monastères en France ont été vidés. Et ils sont revenus, les moines sont revenus, les moniales sont revenus, mais les congrégations, il y en a plein qui sont réfugiés à l'étranger. Enfin, ça a été très, très compliqué. Il y a une période, il y a plusieurs périodes, au moins trois. Donc, je ne parle pas de la Révolution, 1905, enfin, vraiment des périodes très, très dures pour les catholiques en France. Et au final, là, aujourd'hui, c'est une autre période, c'est autre chose. En ce moment, on est en train de voter une loi sur l'euthanasie en France. C'est un autre sujet, c'est un autre débat, mais à tout le moins, ce qu'on peut dire, c'est que dans la religion catholique, on n'est pas pour.
0: Christophe Blanchy, au moment de conclure cette émission, où peut-on retrouver l'artisanat monastique depuis la Belgique? Rappelez-nous le site.
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0: Eh bien, Christophe Blanchy, merci de nous avoir rejoints aujourd'hui. Merci à vous de nous avoir suivis et à très bientôt pour une prochaine rencontre. Au revoir.
1: Et merci, merci à vous. Au revoir.
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4: Et on poursuit en musique sur RCF Liège avec Mélanie Isaac qui nous chante En attendant Nico.

0: Respirateur, même quoi. Ouais, c'est bon, comme cela, un goni, un morceau de un goni, et puis.
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2: 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Bonjour à tous. Cette année, nous célébrons le 800e anniversaire du retour à Dieu de Saint François d'Assise. L'occasion pour nous de parler de cette immense figure de sainteté, mais aussi de l'ordre des franciscains, à partir d'un reportage produit en 1983 par la radio-télévision catholique belge. À cette époque, le réalisateur Jean-Paul Gisselings s'était déplacé en France, à Vézelay, pour rencontrer une communauté franciscaine composée des frères Jean-François, Damien et Jean-Baptiste. Nous allons donc dans cette émission écouter quelques extraits de cette archive pour les commenter et j'ai le grand plaisir d'accueillir un des frères qui était présent lors de ce reportage, frère Jean-Baptiste Auberger. Bonjour.
3: Bonjour.
2: Frère Jean-Baptiste, vous êtes actuellement à Nantes au service d'une communauté de frères aînés. Merci d'avoir accepté mon invitation dans l'écho des archives. Est-ce que vous avez un souvenir de ce reportage de 1983 ?
3: J'avoue que j'ai fait d'autres émissions, alors je n'ai pas de souvenir précis, mais je suppose que c'était à la Cordelle, parce que la communauté d'en haut était composée d'autres frères que ceux dont vous parlez ou qui ont été interviewés, et qui étaient des frères plus âgés, qui tous ont disparu. Mais les deux jeunes, parce que c'était des jeunes, qui ont été interviewés avec moi, ne sont malheureusement plus dans l'ordre. Ils se sont mariés.
2: Donc finalement, vous êtes toujours bien franciscain.
3: Tout à fait.
2: Ce reportage avait été tourné en 1983, et vous-même, vous êtes franciscain depuis 1975. Qu'est-ce qui vous a séduit, et qui vous séduit peut-être encore aujourd'hui, dans le message de Saint François et dans cette vie religieuse qui est quand même particulière ?
3: Eh bien, c'est le fait que cet homme voulait vivre l'évangile intégralement. Et c'est bien dans le lieu où j'ai été interviewé, c'est-à-dire à la Cordelle de Vézelay, que j'ai connu davantage la spiritualité de saint François d'Assise. À ce moment-là, j'étais jeune prophète solennel, puisque j'ai fait ma profession solennelle en 1982, à la Cordelle de Vézelay. Et j'habitais en fait dans la communauté qui est au-dessus, au service de la basilique de Saint-François, la basilique des Bénédictins, la basilique de la Madeleine, et j'étais dans une communauté où on était quatre frères. Mais sont venus ensuite des frères pour le noviciat, et je pense que ces deux jeunes-là était au noviciat pour découvrir la vie franciscaine.
2: Vous citez plusieurs fois Vézelay, c'est un lieu très important pour la communauté franciscaine en France, parce que c'est là que s'est arrêté Saint-François. C'était en 1217, si je ne me trompe pas.
3: Tout à fait. Saint-François, dont le nom François n'est qu'un surnom, il s'appelait Jean-Baptiste Bernardon, et ce surnom lui avait été donné par son père au retour du commerce qu'il faisait dans les foires de Champagne, car il était né pendant son absence. Et sa maman avait donc baptisé l'enfant du nom de Jean-Baptiste. Et donc en 1982, en faisant ma profession solennelle, j'ai voulu que ce soit dans le lieu de la Cordelle, dans l'église qui a été détruite mais dont il reste des traces. Et c'est dans cette église-là que j'ai prononcé mes vœux définitifs. Comme vous l'avez dit tout à l'heure, les premiers vœux étaient en 1975, un 1er novembre. Et là, c'était un 1er août que j'ai fait mes vœux avec mes amis qui voulaient finalement participer à cette célébration.
2: Alors je le disais, cette année c'est le 800e anniversaire du retour à Dieu de François d'Assise. Il est né dans cette ville d'Assise en 1180. Il décédera le 3 octobre 1226. Frère Jean-Baptiste, quelle est la nouveauté du message de Saint François d'Assise?
3: Ce qui est nouveau, c'est qu'il fait partie d'un groupe d'hommes qui voulaient vivre indépendamment de structures monastiques. Il ne voulait pas de structures monastiques. Il voulait vivre tout simplement l'évangile et aller à la rencontre des gens. Il a toujours hésité entre deux formes de vie, la contemplation, le retrait dans les ermitages, et puis la prédication au fil du vent, si je puis dire, sans argent, sans aucune sécurité. Il allait à la quête avec confiance, comme Jésus et les apôtres le faisaient, pour rencontrer les gens dans leur lieu de vie ou dans les champs, car une des premières choses que les frères ont eu à faire, c'était de vivre en travaillant au milieu des gens et de recevoir simplement ce qui leur était nécessaire pour vivre. Si on ne leur donnait pas ce qui était nécessaire, eh bien, ils partaient quêter leur nourriture, car tout ouvrier mérite son salaire. Alors, je dois préciser quand même qu'en 1217, ce n'est pas François d'Assise qui est venu à Vézelay, car il a été arrêté à Florence par le cardinal protecteur de l'ordre, qui trouvait que l'ordre était trop jeune et que, après le concile de Latran IV en 1215, il était périlleux de quitter l'Italie. Donc, disons qu'il a envoyé des frères, notamment le frère Pacifique, qui était un barde, qui était un troubadour, couronné roi des poètes par celui qui est devenu ensuite l'empereur Frédéric II, mais qui à ce moment-là n'était que le roi de Sicile. Et il a donc envoyé des compagnons, le frère Pacifique, qui était converti depuis seulement 5 ans, hein, qui avait déjà avec lui été en mission en Italie, non loin d'Assise d'ailleurs, en Ombrie. Et puis il a été peut-être accompagné par le frère Louis ou par d'autres frères. En tout cas, le frère Pacifique n'est pas resté très longtemps à Vézelay. Il est parti ensuite sur Paris et au-delà jusqu'à Lens. Car en 1217, c'est la première grande expansion de l'ordre hors d'Italie. Certains frères sont allés jusqu'en Allemagne, mais ils ne connaissaient pas la langue. Alors, on les prenait pour des hommes des bois, on les prenait pour des hérétiques. Alors, quand on leur a demandé « Est-ce que vous avez faim? » Ils ont dit « Oui, ya !» C'était le seul mot qu'ils connaissaient. On leur donne du pain. Ils étaient tout contents. Et on leur demande ensuite s'ils sont des hérétiques. Et ils répondent par le seul mot qu'ils connaissent, ya. Alors ils reçoivent en échange que des coups de bâton.
2: Frère Jean-Baptiste Auberger, au-delà de ce qui pourrait sembler n'être qu'une anecdote, cet épisode nous rappelle que cette expansion franciscaine, c'était une véritable aventure dans laquelle se lançaient ces nouveaux franciscains, tous ces jeunes hommes pleins de foi, pleins de courage, pleins d'audace, qui les poussaient, pour la plus grande gloire de Dieu, à se projeter dans des contrées dont ils ne maîtrisaient pas même la langue, et d'ailleurs, pas seulement en Allemagne.
3: Il y avait aussi d'autres frères qui étaient partis, notamment en Hongrie. On raconte d'ailleurs dans les chroniques que l'un des frères s'est fait voler plusieurs fois ses braies. Alors il était tellement honteux qu'il avait mis son caleçon dans la bouse de vache pour pas qu'on le lui prenne et qu'il parte ensuite tout nu dans la nature. Il y avait d'autres frères qui sont allés en Espagne. Certains, en 1219, repartiront vers le Maroc, où ils vont essayer de prêcher aux musulmans, ce que François d'Assise avait déjà essayé de faire, mais n'avait pas pu le réaliser pour la bonne raison qu'il était tombé malade en route. Et puis la première fois, il était renvoyé par le vent et les flots vers l'Italie. Il était monté en bateau à Ancône pour partir vers l'Égypte et puis, la tempête l'a ramené sur les côtes dalmates et ensuite il a trouvé des marins pour le ramener vers l'Italie. Vous voyez, c'était vraiment très périlleux, c'était très évangélique, c'était en même temps, voilà, l'abandon à la providence et surtout la confiance en Dieu. Quand je dis ça, je veux dire que François avait entendu l'évangile de l'envoi en mission des disciples deux par deux en avant du Seigneur, donc pour prêcher la bonne nouvelle, et pour cela, eh bien, il fallait ne pas être encombré. Donc c'est ça le point de départ de la pauvreté franciscaine. Et puis dès qu'ils ont été plusieurs, car ils partaient deux par deux, comme dans l'évangile, eh bien, ils vivaient, ils témoignaient de la fraternité, cette fraternité que François avait déjà expérimentée auprès des lépreux, au service desquels il s'était mis, ou bien en répondant aux besoins des autres pauvres qu'il rencontrait et en partageant les biens qu'il recevait en abondance de la part de ceux auprès desquels il se rendait pour travailler ou bien pour quêter.
2: Frère Jean-Baptiste, vous l'avez bien indiqué, à ce début de XIIIe siècle voit donc l'expansion du mouvement des franciscains avec des réussites plus ou moins importantes. On rappelle d'ailleurs que Saint François avait quelques rudiments de français, il chantait même en français parfois.
3: Voilà, quand il était heureux, comme les jeunes aujourd'hui, enfin maintenant, je raconte ça, je pense, en 1983, maintenant c'est devenu commun, mais les jeunes, quand ils étaient heureux, ils chantaient en anglais. Hein, c'était l'américanisme qui arrivait en Europe. Et donc, à l'époque de François d'Assise, on chantait en français, la langue des troubadours, des trouvères. Et le papa Bernardone, quand il est revenu de ses marchés, eh bien, il avait appris à son fiston quelques chants français. Et puis celui-ci avait entendu aussi des troubadours ou des trouvères qui partaient vers Rome, accompagnant des groupes de pèlerins ou des aventuriers. Et souvent, on chantait les Mirabilia Dei, les merveilles de Dieu, comme c'était habituel dans les vides saints. Donc voilà, François est parti avec ce bagage et on le voit chantant en français, notamment quand il reconstruisait l'église de Saint-Damien, puisque Dieu lui avait parlé dans cette église et il lui avait demandé de rebâtir son église. Car en fait, c'était pas l'église matérielle qu'il avait à rebâtir, mais c'était l'église spirituelle et il le découvrira plus tard, au cours de sa vie. Un autre aspect important, c'était d'être au service de l'Église. Il n'a pas critiqué l'Église de la même façon que les Vaudois ou les pauvres Lombards ou d'autres qui étaient très critiques vis-à-vis de l'Église institutionnelle, de sa richesse. Mais par la charité, il voulait transformer l'Église.
2: Alors, frère Jean-Baptiste, dans votre réponse, dans vos réponses, on a déjà entendu trois points très importants de ce qu'on pourrait appeler les trois règles de l'ordre des franciscains, qui est aussi appelé l'ordre des frères mineurs. Et je vous propose d'écouter un premier extrait donc de ce reportage intitulé « Les compagnons de Saint François ». Nous étions en 1983. Écoutons le frère Jean-François nous expliquer ce que sont les trois règles de l'ordre des franciscains.
4: Frère Jean-François, est-ce qu'il y a une règle de vie franciscaine que François a donnée?
5: Oui, il en a donné une. La seule règle qu'il ait jamais voulu, c'était de vivre selon le Saint-Évangile. Et un très beau texte est ce petit texte qu'on appelle le Testament de Sienne. Quelques mois avant de mourir, François était dans la région de Sienne et il a dicté un petit texte avec trois recommandations. Que les frères s'aiment toujours mutuellement, qu'ils aiment et qu'ils observent toujours d'âme sainte pauvreté, et puis enfin qu'ils soient toujours fidèles et soumis aux clercs et aux prélats de notre mère sainte Église.
4: Est-ce que l'ordre des trois points est important?
5: Je crois. Je crois que cet ordre n'est vraiment pas dû au hasard et que le premier dans la succession est le point fondamental.
4: L'amour
5: pour François.
4: Mutuel.
5: Oui, l'amour mutuel, c'est d'ailleurs le commandement de l'Évangile, le seul commandement, le signe des disciples que Jésus laisse. Et je crois que François l'a bien perçu. C'est là-dessus, sur ce terreau, que va s'édifier la fraternité. Il s'agit de créer des relations de frères, des relations fraternelles entre les personnes, dans l'amour. Et à partir de là, d'autres choses vont se faire, d'autres choses vont naître. Mais le fondement sera cet amour fraternel.
2: Frère Jean-Baptiste, fraternité, pauvreté et obéissance, est-ce ainsi que l'on pourrait synthétiser, résumer les trois règles données par saint François?
3: Oui, c'est trois orientations fort importantes pour un groupe. En effet, Jean-François a très bien caractérisé le fait de la fraternité. Comment pourrions-nous vivre si nous ne pouvions nous appuyer les uns sur les autres de façon simple, pauvre, et surtout dans cette relation d'intimité? Vous voyez, dans un ermitage, eh bien, il y a des frères qui se consacrent à la prière et il y en a d'autres qui sont appelés les mères et qui pourvoient aux nécessités de nourriture et d'autres besoins des frères qui, eux, se consacrent totalement à la prière. Et on intervertit ensuite les rôles. C'est le rôle de Marthe et de Marie. Marthe qui pourvoit et Marie qui contemple. Elle a choisi la meilleure part, mais justement, en échangeant les rôles, ça permet à chacun d'exercer son appel intérieur à rencontrer le Seigneur. Et c'est là-dessus, au fond, que l'on s'appuie. Car les frères sont tous habités par le Seigneur. Tous sont entrés dans l'ordre pour vivre un même idéal.
2: La fraternité, c'est la première des trois règles. Et je vous propose tout de suite d'écouter un second extrait dans lequel il est question de cette fraternité. Alors c'est à nouveau le frère Jean-François qui s'exprime, mais il parle un tout petit peu de vous. Et à la fin du document, on entendra frère Damien.
4: Frère Jean-François, vous battez cette patte avec énergie. Un compagnon de François a parfois envie de battre aussi ses frères?
5: Envie, oui. Envie, oui. Le faire, ça s'est vu. Mais c'est pas fréquent. Mais, c'est pas des mollassons, les franciscains.
4: On se dispute.
5: Fort, fort. C'est mieux quand c'est fort, d'ailleurs. Parce que ce qui suit est fort aussi.
4: Vous avez l'air très convaincu, là.
5: Ou parce que je me suis déjà souvent disputé.
4: Avec frère Jean-Baptiste, par exemple?
5: Avec lui, pas encore.
4: Ça va venir?
5: C'est imprévisible, mais ça pourrait.
6: Que le Seigneur vous donne sa paix. C'était le souhait qu'il prononçait et qu'il voulait que l'on offre à tous ceux que l'on rencontre. La paix intérieure d'abord, c'est-à-dire la concordance autant que faire que l'on peut entre ce que le Seigneur veut de nous et la façon dont nous lui répondons. Puis la paix avec tous les hommes.
2: Frère Jean-Baptiste, c'est un document quelque peu étonnant, puisqu'on entend le frère Jean-François dire que parfois, au sein même des fraternités, eh bien, il y a quand même un peu de tension, il peut même y avoir des disputes. Et c'est quelque chose qu'on a déjà observé dès les débuts de l'ordre des franciscains, parce qu'il y avait parfois des disputes, ou en tous les cas des confrontations, sur la manière dont il fallait vivre dans cet ordre.
3: Oui, tout à fait. Vous savez, d'abord, on est dans l'humanité, et on ne peut pas imaginer l'irénisme, c'est-à-dire la paix permanente. Il y a forcément des tendances différentes. Justement, la richesse même de la personnalité de François d'Assise fait qu'il y avait dans le sein même de l'ordre ceux qui estimaient qu'on ne pouvait pas vraiment vivre une pauvreté radicale si on partait en mission, et notamment quand on partait en mission à l'étranger, surtout chez les Sarrasins, il fallait avoir un petit peu de monnaie pour pouvoir subsister. Alors donc, il y a eu des tensions dans l'ordre entre la communauté, parce qu'il y a eu une croissance extraordinaire, exponentielle. On dit dans les rassemblements, les frères qui étaient partis à 12, quelques années plus tard, étaient 5 000. C'était un succès fantastique de l'ordre. Bien sûr, à côté de cela, il y avait d'autres ordres, notamment les dominicains, mais les caractéristiques ne sont pas tout à fait les mêmes. Certes, c'était des prédicateurs, mais eux, des commentateurs de l'Écriture. Les frères étaient plus des témoins de l'amour que Dieu exerce à l'égard de tout homme, quel qu'il soit, même s'il était païen, même s'il était musulman et qu'il avait besoin de découvrir combien Dieu, en s'incarnant, en venant partager la vie des hommes, rejoint jusqu'au plus pauvre, jusqu'au plus délaissé, au marginal. Et nous sommes invités, évidemment, à toujours progresser dans ce sens-là. Mais il y a des frères qui étaient davantage des intellectuels, des théologiens, et qui estimaient que ils avaient autre chose à faire que d'aller à la rencontre des lépreux, des gens pauvres. Voyez? Donc, les tensions existaient à la fois au sein de l'ordre, mais aussi dans la conception de la mission qui était confiée aux frères.
2: Frère Jean-Baptiste, cette fraternité franciscaine, elle est vécue entre frères, elle est vécue vis-à-vis de tous les autres hommes, quels qu'ils soient, mais elle est également vécue par rapport à la création. Et c'est une dimension de cette fraternité sur laquelle on n'a pas encore suffisamment insisté, alors qu'il s'agit là d'une spécificité bien connue d'ailleurs du message de Saint François d'Assise, l'amour, la fraternité avec la création.
3: Oui, nous sommes tous issus du même mouvement d'amour de Dieu en créant le monde dans lequel nous nous trouvons. C'est ce que François a chanté en chantant à la fin de sa vie le cantique des créatures, en saluant le soleil, la lune, les étoiles, mais aussi notre sœur mère, la terre, qui nous porte et nous nourrit, l'eau qui est pure et précieuse, etc., etc. Et donc, il a toujours eu une attention portée à la création tout entière, comme étant le lieu du théâtre, le théâtre de notre vie humaine, mais aussi aux animaux qu'il rencontrait. On raconte l'histoire d'un loup qui était fameux, qui était très méchant, hein, un goubiot, et qu'il a dû le réconcilier avec la population en promettant que la population le nourrirait toujours, à condition que lui-même ne les attaque point. Il a parlé aux oiseaux, parce que les oiseaux, c'est la légèreté. Regardez les oiseaux du ciel, ils ne sèment ni ne moissonnent, et Dieu leur donne de quoi vivre. Regardez les lys des champs, dit Jésus, ils sont mieux vêtus encore que Salomon. Eh bien voilà ce que François avait médité en contemplant dans ses marches la nature qui l'entoure, et c'est à elle qu'il veut s'associer complètement, donc sans aucune exclusive. Voyez? Et ça c'est très important. Ça c'est original de la vie franciscaine, car ce n'est pas par esprit poétique purement et simplement, même s'il l'a exprimé dans son cantique de cette façon-là, que François d'Assise

0: humanité, ce message qui a aujourd'hui 8 siècles, ce message franciscain, il me semble qu'il est plus que jamais d'actualité.
1: Absolument. Nous avons nous-mêmes à travailler pour vivre davantage cela en communion avec eh bien, les hommes de notre temps. C'est le sens de l'ermitage La Cordelle dont on parlait tout à l'heure, c'est-à-dire ce premier lieu où François a envoyé ses frères en France. Eh bien, dans ce lieu, on vit à la fois le retrait, on vit aussi l'accueil de tous ceux qui y viennent, qui s'y rendent pour prier ou pour rencontrer quelqu'un. Et d'ailleurs, c'est Vézelay, le point de départ d'un pèlerinage vers Assise. Il y a une route qui a été tracée pour permettre, étape par étape, de découvrir cette intériorité propre à chaque homme. Et puis aussi vers Saint-Jacques-de-Compostelle, car à l'époque, c'était un des lieux phares, si je puis dire, pour la chrétienté, juste après le reflux en Espagne des Sarrasins vers le sud de l'Espagne. Alors voyez-vous, ça c'est très important. François est allé lui aussi à Saint-Jacques-de-Compostelle. Il était pèlerin et étranger. Vous voyez, les frères ont toujours vécu en pèlerin et en étranger, confiant totalement à la miséricorde de Dieu et à la providence divine. Et ils sont allés jusqu'en Terre Sainte. Vous voyez, en 1217, on va à Saint-Jean d'Acre. François, en 1219, va à Damiette rencontrer le sultan, lui parler de l'amour de Dieu, tout en respectant les choix qui sont les siens, les choix religieux qui sont les siens. Mais il est témoin de l'amour total de Dieu pour tout homme.
0: Frère Jean-Baptiste, nous avons dans cette émission parlé de Saint François lui-même, mais aussi de cette exigence, de cet appel à la fraternité. Nous n'avons pas encore suffisamment parlé de la pauvreté et peut-être même de cette obéissance à l'Église en tant que telle. C'est ce que nous ferons dans le second numéro de cette émission. On vous retrouvera donc dans le prochain numéro de l'Écho des Archives. Merci Frère Jean-Baptiste et à bientôt.
1: Au revoir, merci.
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1: Bien présent pour vous apporter le meilleur de la musique belge, installez-vous confortablement, ils seront nombreux sur nos platines et on démarre avec Amel, on était en 2022.

0: On se souvient de ce passage important, on est en 2022, Nuit Noire. C'est grâce à cette chanson que nous sommes devenus fans d'elle, la voix de ML. Alors je rappelle que bien avant, ML faisait partie du groupe Sunfjord et c'est lorsqu'elle a commencé à ressentir sa composition beaucoup plus personnelle qu'elle a pris la lourde décision de quitter le groupe. Mais sinon c'était important de savoir d'où elle est partie. C'était son tout premier coup de pinceau en solo. Voici le tout premier coup de pinceau de Méli Mélo, tout balancé.
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surtout pas de dire que la première fois que vous l'avez écouté, c'était sur RCF. Mélie Mello à l'instant avec ce titre « Tout balancé ». Alors je rappelle que c'est une chanson qui parle de l'artiste et surtout du divorce de ses parents. Mélie Mello, qui est une chanteuse originaire de Arlon, elle vit entre Arlon et Virton. Elle étudie à Saint-Hubert, elle n'a que 18 ans et ce single est sorti le 28 août dernier. Allez, voici un duo, deux rappeurs belges. L'un s'appelle Achille et l'autre Témoin. Arizona, le titre. Oui, ça parle de politique. Ce sont des rappeurs engagés. Écoutez bien, attentivement.

Alors là, ils sont contre le MR et la NVA. Les voix sont celles d'Achille et Témoin, deux rappeurs belges qui sont d'ailleurs très engagés parce que le texte est au centre de leurs préoccupations. Deux plumes, un seul propos, et on comprend pourquoi les rappeurs ont décidé de faire ce duo-là, bien que Achille, lui, était déjà sorti avant avec un mini EP, un EP de 10 titres, parmi lesquels on a retenu le magnifique Maintenant.

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2: 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Alors, juste un extrait, hein, dont le rappeur, il est très engagé, il s'appelle Achille. Cette chanson est extraite de son EP, un EP de 10 chansons conscientes et engagées. Un EP qui porte le titre « Quelques flocons ». Alors, nous allons aller à la rencontre.

Hate Me, interprété par Ivexi, guitariste, chanteur, clavieriste, producteur et compositeur de 17 ans. Il adore combiner la musique acoustique avec de l'électronique. Il joue de la guitare depuis l'âge de 7 ans, mais c'est à 15 ans qu'il a commencé à produire ses propres morceaux et à chanter. Depuis, il a sorti plusieurs chansons de manière indépendante sur Spotify, bien sûr, parmi lesquelles ce titre Hate Me. Voici le groupe Jacques Janvier, anciennement Lisa.

0: Alors c'est important d'en parler, Jacques Janvier, anciennement connu sous le nom de Lizard, un groupe de musique originaire de Bruxelles qui mélange électro, post-punk et cold wave en français. Le groupe réunit 6 amis qui créent une musique décomplexée. Leur son s'inspire de Krautrock, de La Femme, de Block Party et d'Eloi. Alors je rappelle qu'ils préparent en ce moment un EP, ce sera d'ailleurs leur tout premier EP, provisoirement intitulé Bobby Cowboy, dont la sortie est prévue pour le printemps 2027. Lui, il s'appelle Japhet. Il est rappeur. Et il est belge. Sur Talent Belge.
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Ah ouais, l'histoire est la sienne. Japhet. Jeune rappeur belge qui a grandi dans une famille de 7 enfants avec l'absence marquante de son père, parti refaire sa vie ailleurs. Alors très jeune, il fait face à la précarité, au deuil et à des vérités douloureuses. Alors faut dire que soutenu par une mère courageuse, il apprend à survivre grâce à la foi, la force mentale et le respect familial. Il a enduré des moqueries, les douleurs de l'amour et bien sûr les pressions sociales sans jamais céder aux dérives. Et il nous propose là son tout premier single, Mirador. C'était Japhet. Ariel, l'immérance.

Ignorance, le groupe Ariel à l'instant. Faut rappeler que leur pop est indolente et ancrée dans un univers dense et profond, porté par la voix d'Océane. Le projet puise autant dans la nouvelle scène francophone que dans ces univers de la Caroline Palenchek. Alors, rappelons évidemment que leur style musical, c'est de l'hyperpop. Leur démo est arrivée sur notre console et on s'est dit pourquoi ne pas diffuser pour donner un coup de pouce, n'est-ce pas? Allez, on va se quitter avec Nemode. Tragique. Ouais.

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1: Bonjour et bienvenue à toutes et à tous. La grille d'été de RCF Liège est derrière nous. La semaine passée, je vous ai dit que Monseigneur Delville serait de nouveau avec nous à partir de cette semaine. Malheureusement, il n'a pas encore été disponible jusqu'à présent. Alors, pour lancer la nouvelle série d'émissions, il faut donc patienter encore un tout petit peu. Voilà donc, et je suis sûr que ce sera vraiment la dernière fois, comme nous l'avons fait pendant les mois de juillet et août, la rediffusion d'une émission réalisée pendant la saison 2025-2026. J'ai choisi celle qui a été diffusée la première fois le 22 juin. Dans la seconde partie de cette émission, il nous parle des 60 ans du chemin néo-catéchuménal qui existe aussi dans notre diocèse. Mais dans un premier temps, nous rencontrerons Saint Guillaume de Montevergine, un ermite et fondateur d'ordre religieux italien. Bonne écoute.
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1: Commençons avec Guillaume de Verceil, aussi appelé Guillaume de Montevergine, né en 1085 à Verceil, au Piémont, et mort le 25 juin 1142 à Goletto, en Campanie. C'est un ermite et aussi le fondateur de l'ordre de Montevergine. Je vous laisse nous raconter son histoire.
3: D'accord. Il s'agit d'un saint du XIIe siècle. Le XIIe siècle voit en effet la naissance de pas mal d'ordres religieux. Il y a même eu une efflorescence de la vie religieuse, au point que certains ont parlé de l'ère du Saint-Esprit, qui suivait l'ère du Père, c'est l'Ancien Testament, l'ère du Fils, c'est le Nouveau Testament et le millénaire qui suit, et l'ère de l'Esprit-Saint commence au XIIe siècle avec les religieux. Alors, cette idée a été considérée comme hérétique. Il s'agit de Joachim de Flore qui disait ça, mais qui vivait à la même époque que Saint Guillaume de Verceil, dans le même pays, l'Italie. Et donc, tout cela manifeste, si vous voulez, un goût très prononcé quoi, pour la vie religieuse d'une manière renouvelée. Notre Guillaume naît à Vercelli, c'est une petite ville du nord de l'Italie, en Lombardie, en 1085. Il est issu d'une famille noble, mais il perd ses parents assez jeunes. Il est élevé par un membre de la famille. Et en fin de compte, il se résout à mener une vie pénitente et à se lancer en pèlerinage dès l'âge de 15 ans. À 15 ans donc, il commence un pèlerinage vers Saint-Jacques de Compostelle, donc en Espagne.
1: À pieds nus.
3: Revêtu d'un simple habit de pèlerin, et c'est l'époque du développement d'ailleurs de ce pèlerinage de Saint-Jacques de Compostelle. Il le fait donc autour de l'année 1100. Ça durera 5 ans, pendant lesquels il marche, il vit de pain et d'eau, il dort par terre, il est couvert d'un vêtement rugueux qui s'appelle un cilice, et il entre en prière avec Dieu dans des conversations intimes. Et il annonce l'évangile avec enthousiasme tout au long de son chemin. Donc c'est vraiment